0: On va leur prendre en tête. Que ça chaque tombe. Jour, non, mais... on va leur prendre la tête. Chaque jour, tu comprends.
1: Mais reconnaissez que le paradoxe, c'est que ça tombe peut-être sur le ministre qui a le mieux incarné, je trouve, moi, le régalien, sous Macron.
2: Ah bah, les chiffres disent le contraire.
1: Dieu sait qu'on a eu quand même des ministres, aussi bien à l'intérieur qu'à la justice, qui n'incarnaient pas, on ne peut pas le dire, l'autorité ni la fermeté. Ce que demandent les Français, parce que dans tous les sondages, les Français disent que la justice est trop laxiste, qu'il faut plus de sanctions, plus de fermeté, plus de rapidité. Bon, Darmanin, il est arrivé en 2024. Garde des Sceaux, il était à l'intérieur. Lui au moins, il habite un peu le rôle. Alors peut-être que c'est beaucoup de com, c'est beaucoup d'effets d'annonce.
2: De la com.
1: Mais... Oui, mais il y a quand même une volonté d'agir. Alors, je sais pas si...
0: Non, mais c'est pas un casting.
2: Olivier,
0: c'est pas un casting.
1: Bah, si, ça aide. Moi, je pense quand même, si, c'est un casting.
0: Non, mais moi, tu m'envoies...
1: Quand on a un procureur qui est nul, on passe
0: dans
1: ça.
0: Non, mais tu m'envoies Quasimodo qui fait le job. Moi, je prends Quasimodo.
3: Pardon, Fatima. On est obligé de rappeler les chiffres parce que moi, ce qui me flingue, c'est qu'on ne se rend pas compte à quel point c'est un fléau en France. On a parlé à plusieurs reprises du fait qu'il y a un enfant qui subit des violences sexuelles toutes les 3 minutes. C'est-à-dire que l'émission des GG.
1: C'est la faute de Darmanin,
3: ça. J'ai pas dit ça, mais tu vas voir où je veux en venir. L'émission des GG dure 3 heures, c'est-à-dire que pendant les 3 heures, il y a 60 enfants qui potentiellement vont être violés. C'est ça la réalité. En France, il y a un adulte sur 7 qui a des pulsions sexuelles envers des enfants. Un adulte sur 7.
1: S'interroger sur ces adultes.
3: Mais pourquoi on en parle? Non, pas pourquoi. Pourquoi les politiques n'en parlent pas? Ça doit être le sujet de tous les jours. Moi, je veux bien qu'on parle
1: parce
3: de l'immigration.
1: Parce que les enfants, ça vote pas. On parce est que quand les même enfants, le... ça ne manifeste
3: on
1: pas.
3: On est le 4e pays au monde le plus, avec le plus, comment dire, qui diffuse le plus de contenu pédopornographique. Le 3e pays le plus consommateur au monde. Ça n'alerte pas. Donc, on attend qu'il y ait un enfant qui meurt. Mais des lianas, il y en a des milliers.
1: Simplement, c'est un peu trop facile d'ailleurs. De faire uniquement le procès de Darmanin parce que, pardon, je vois la gauche qui se réveille là, qui mène manifestait d'ailleurs. Bon, mais pardon, je l'ai pas vu hurler lorsque on découvrait le scandale du périscolaire parisien.
0: Ah ben bah si, mais moi j'ai hurlé tout le temps.
1: Non, mais quand on m'explique, oui, quand tu comprends, c'est Marine Tondelier qui dit ça. Oui, c'est parce qu'il y a que des hommes qui gouvernent. Pardon, mais la maire de Paris c'était une femme et le périscolaire parisien c'était sa responsabilité. Donc ça aussi, je veux dire, c'est des réponses un peu toutes faites qu'on avance depuis quelques jours.
0: La
1: vraie question, c'est de savoir pourquoi il y a autant d'hommes, effectivement,
3: pédophiles en France.
1: Voilà, c'est la question.
0: Surtout, regardez dans le rassemblement, il y avait énormément de femmes qui étaient rassemblées pour dire plus jamais ça.
1: Enfin, les collectifs de militantes, elles choisissent leur cause.
0: Il n'y avait pas que des militantes. Il y avait madame tout le monde.
3: Il y avait beaucoup d'hommes, on était pas mal d'hommes aussi.
0: Il y avait beaucoup de femmes qui venaient aussi. Et même des femmes qui manifestaient pour la première fois. Parce que c'est une cause.
4: Fatima, Sébastien veut témoigner.
0: Pas besoin
4: GG.
0: D'être droite ou de gauche pour être contre.
4: Bonjour
0: la
4: Sébastien,
0: s'il vous plaît.
1: Bonjour, complètement d'accord.
4: Bonjour Sébastien, parce que le drame de Liana vous touche particulièrement, Sébastien.
5: Ouais, c'est assez difficile d'en parler. En fait, je suis quelqu'un qui est pas émotif et dès que ce sujet-là arrive, j'ai les larmes qui me montent parce qu'il y a 2 ans, en fait, ma fille a été abusée par un couple, ce qu'on pouvait appeler d'amis. Ah. Et donc. Donc en fait c'est difficile parce que nous aujourd'hui on se heurte à plein de choses.
4: Vous avez porté
5: déjà,
4: plainte.
5: On a porté plainte. Donc en fait on a porté plainte. Donc pour rappel et on s'en rappellera toute notre vie. Hein. Avec ma femme on s'est rencontrés un 5 octobre et ce 5 octobre là c'était un samedi soir, c'était un vendredi soir pardon et ce vendredi soir là en fait on fêtait donc nos 14 ans ensemble. Et on travaillait très très tôt le lendemain matin, donc le samedi matin. Et donc ce couple d'amis qui habitait à 150 mètres hein, à l'époque de chez nous, on lui demande si voilà on peut leur laisser nos enfants. C'était la deuxième fois qu'on les laissait pour passer la soirée et dormir chez eux. Ils ont toujours été demandeurs en fait de les garder parce qu'ils, d'après ce qu'ils nous disaient, ils adoraient les enfants, ils essayaient d'en avoir, etc. Et en gros, pour essayer de faire assez rapide, on les laisse. Donc, on fait notre soirée. Le matin, on va tous les deux travailler très tôt, et je vais les récupérer vers 14 heures. Donc après, ma femme rentre aussi dans l'après-midi. On décide de se reposer tous les deux dans la chambre parce que forcément, on a commencé tôt, donc on se repose. Mmh. Et là, notre fille arrive dans la chambre. Donc, pour rappel, hein, elle a 5 ans à ce moment-là. Et en fait, elle vient nous voir, elle dit « Papa, maman, j'ai quelque chose à vous dire, mais il ne faut pas me gronder. » Et on lui demande ce qui s'est passé. Je suis désolé, hein, ça remonte. Hein. Et donc, on lui demande ce qui s'est passé. Et là, elle nous décrit, en fait, des attouchements. Elle nous dit qu'on lui demande qui a fait ça. Elle nous dit « Oui, c'était dans le noir. » Mais il y en avait un, il avait la main froide, la main chaude, donc je savais très bien qui c'était. Elle avait les ongles, donc en fait c'est les deux, hein. D'après son récit, c'est les deux, hein, qui l'ont touché. Donc voilà, donc elle nous raconte son histoire avec des détails qu'un enfant de 5 ans ne pourrait pas imaginer, en fait.
3: Bien sûr.
5: Mais vraiment jamais imaginer.
4: Où en est la plainte?
5: Et la plainte, ben en fait, ça c'est la première sentence, c'est que donc nous le samedi soir on appelle des numéros spéciaux parce que on sait pas quoi faire, en fait, on a tellement le cerveau dans tous les sens.
4: Bien sûr.
5: Voilà, on appelle des associations pour savoir ce qu'il faut faire, vers qui il faut se retourner, etc. Donc ils nous disent demain matin vous allez porter plainte, ça c'est une obligation. Donc on va au commissariat. Le lendemain matin, on nous dit de revenir à 14h parce que ben en fait c'est que de l'astreinte qu'il y a ce jour-là et donc que ben, personne ne peut nous entendre le matin.
3: Pourquoi ? Ça c'est alors voilà pourquoi. C'était quel jour ?
5: C'était un dimanche.
3: Donc, dimanche. Ouais.
5: C'était un dimanche donc que de l'astreinte donc personne, pas d'officier en fait officier je sais plus comment.
4: Et la plainte elle est instruite là aujourd'hui, elle est passée devant un magistrat, devant un juge.
5: La plainte elle est passée devant un magistrat et elle a été classée sans suite pour manque de preuves factuelles.
3: Parce que
5: ma fille la veille donc après avoir deux jours auparavant donc été attouchée, le lendemain on l'emmène à l'hôpital pour se faire ausculter par un adulte donc qui qu'elle ne connaît pas, hein, donc forcément il lui fait les examens médicaux qui sont horrible hein, pour un enfant de 16 ans.
4: Bien sûr.
5: Et donc, par la suite, ben, en fait, rien n'a été trouvé sur ces analyses-là. Rien. Les téléphones ont. Alors, en fait, ils ont été entendus sur une journée et ils ont été relâchés. Et derrière, les téléphones ont été confisqués, ils n'ont rien trouvé. Donc, comme ils n'ont rien trouvé au niveau des analyses médicales et ni des téléphones, ben en fait, ça a été classé sans suite.
4: Et donc voilà. Aujourd'hui, vous vous sentez complètement abandonné. Je comprends votre témoignage, votre désarroi, Sébastien. Et
3: malheureusement, semble banal en France.
4: Oui. D'où aussi la volonté aujourd'hui du ministre de dire qu'il faut revoir toutes ces plaintes qui sont là, qui sont en souffrance. Mais la vôtre, elle a été classée sans suite. Et je rappelle d'ailleurs que les signalements de Jérôme Barella, beaucoup, ont été classés sans suite. Pas suffisamment caractérisés.
1: 75% des crimes concernant les enfants sont classés sans suite.
4: Merci d'avoir été avec nous, Sébastien. Merci et tout ce qu'on peut faire, Sébastien, c'est vous soutenir et peut-être vous mettre en relation avec des gens qui connaissent, qui pourront vous aider, qui pourront continuer de vous épauler. Dans un instant, là, on s'en fout pas.
3: Avec des gens qui sont pas paresseux.
4: Et puis, ensuite, à 10h, on reviendra sur les soirées pyjama. Est-ce que c'est la psychose aujourd'hui? Est-ce que vous ne voulez plus confier vos enfants? Les enquêteurs et les magistrats trop paresseux qui sont accusés par l'avocat, est-ce qu'il a raison, l'avocat, de pousser ce coup de gueule, oui ou non? On va voir ce que vous en pensez, comment vous avez réagi. Vous dites oui à 84%. Allez, dans un instant, on s'en fout, on s'en fout pas. Et encore merci pour vos témoignages et à Sébastien en particulier.
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0: GG les grandes gueules sur RMC, RMC Story avec Fatima Idbounois, la prof de français, Abel Boyer l'éducateur, Antoine Dierz, le consultant juridique. Il est 10h moins le quart, c'est l'heure du On s'en fout, on s'en fout pas.
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2: On s'en fout, on s'en fout pas. Bonjour Anaïs Inès Sainz.
3: Bonjour Alain, bonjour les GG, bonjour à tous. Des lycéens de banlieue pour renflouer les classes parisiennes menacées de fermeture. C'est ce à quoi réfléchissent les rectorats de Paris, Versailles et Créteil. Est-ce qu'on s'en fout ou pas, Fatima?
4: Non, on s'y intéresse.
3: Abel.
5: On s'en fout pas.
3: Antoine.
6: On s'en fout pas.
3: Information du Parisien, une petite révolution administrative pour l'éducation nationale. L'idée serait par exemple qu'un collégien de Vincennes, académie de Créteil, puisse rentrer en seconde à Paris plutôt que de l'obliger à rester dans son académie, ce qui répondrait à la chute d'élèves dans les établissements de Paris intramuros qui, on le sait, se vident de ses habitants. Madame la prof de français, Fatima.
4: Mais ce serait un peu logique, hein, parce que des fois on dirait qu'il y a la banlieue et Paris avec un grand mur, mais parfois ouais. C'est juste à côté. Nous on avait de l'absurdité totale. Là, c'est un peu comme pour Parcoursup. Nous, l'année dernière, on avait un élève brillant, vraiment brillant, qui avait 18 de moyenne, excellent, et qui avait demandé un lycée parisien. Il n'a pas été pris. On l'obligeait à aller dans son lycée de secteur, mais au nom de quoi? Alors qu'il avait l'option qu'il voulait faire dans cet établissement-là. Au point où maintenant, on dit aux élèves, attention dans vos vœux, dans l'ordre de vos vœux, ne demandez pas Paris.
7: Ça donne l'impression, cette histoire, que les lycées de banlieue sont pourris et que vite, il faut aller à Paris.
5: Parce que
7: c'est quand même une drôle de façon de valoriser
4: la banlieue. Mais des fois, il y a des options qui sont ailleurs. Oui, c'est comme pour Parcoursup. Correspond à des choses.
5: Le problème, Fatima, c'est quoi? C'est qu'on attend d'être dans une situation de crise pour dire, les jeunes de banlieue, c'est comme des sacs que l'on prend et que l'on balance.
7: Il faut du bétail.
5: Alors que ça, il fallait le faire depuis de nombreuses années en parlant de mixité sociale. Tandis que là, on a l'impression que c'est la quatrième roue du carrosse que l'on prend pour continuer de faire tourner la machine.
7: C'est foutu carte scolaire.
4: Mais oui, non, mais là, vraiment.
7: Antoine.
8: Moi, je suis vraiment ahuri d'entendre les arguments. Ah, c'est des sacs qu'on déplace, machin. Mais pas du tout, en fait, c'est juste la logique.
5: Pourquoi ça n'a pas été fait avant?
8: S'il y a des bâtiments vides où il y a moins d'élèves, tu les envoies. Et moi, j'irais même plus loin. On pourrait même, mais là, je vais très très loin, imaginer des classes de niveau. Avec des lycées où les meilleurs iraient, qui viennent de banlieue ou de plus loin, et des lycées.
7: Le système, ça me corrige ça.
8: Pourtant le système marcherait très bien
7: qu'avant.
8: Avec les bons lycées où on enverrait les meilleurs.
3: Les GG. Selon le magazine Marianne, Delphine Ernot, on en reparle, aurait eu recours à un cabinet de conseil pour préparer ses auditions devant la commission d'enquête sur l'audiovisuel public. Est-ce qu'on s'en fout ou pas, Fatima?
4: Non, ça me passionne pas. Je vous laisse.
3: Abel.
5: On s'en fout aussi.
3: Antoine.
6: On s'en fout pas.
3: Or, la patronne de France Télévisions avait dit sous serment devant les députés n'avoir eu aucun recours à une boîte privée pour se préparer. Mais d'après l'hebdomadaire, donc, le cabinet Forward Global aurait été sollicité à au moins deux reprises afin de sensibiliser les équipes de France Télé au fonctionnement des commissions d'enquête. L'entourage de Delphine Ernotte dément tout par jure. Ils expliquent que Forward Global serait intervenu hors contrat et relèverait davantage d'un échange informel. Bon.
8: Antoine, moi j'ai deux réactions.
7: Une œuvre bénévole en fait.
8: J'ai deux réactions. Le mensonge éhonté, enfin voilà, c'est catastrophique. Et puis deuxième réaction, c'est le type de mission, accompagnement du dirigeant avant un événement, préparation à la prise de parole que je peux faire. Eh bien en l'occurrence là, j'espère qu'ils n'ont pas été payés très cher parce que ça n'a pas bien marché. Elle était pas très bonne.
3: Hors contrat, ils ont dit de toute façon.
8: Ouais.
3: Bon les GG.
7: Donc c'est du bénévole, c'est ça.
8: Non mais hors contrat, ça veut pas dire pas payé, tu vois. C'est hors d'un contrat, quelqu'un les a forcément payés. C'est probablement, on découvrira peut-être qu'ils ont été payés par un autre moyen. Attendez, vous allez accompagner la patronne. Par contre, vous chargerez sur la mission un tel dans un autre dossier, etc.
5: C'est classique. Peut-être qu'elle a été payée au black.
3: T'as dit que tu t'en foutais. Bon, et j'ai merci au canard enchaîné pour cette petite info croustifondante. La ministre des Sports, les GG, qui s'appelle comment d'ailleurs?
8: Marina Ferrari.
3: Oh joli, bravo. Marina Ferrari a offert les GG aux joueurs de l'équipe de France la semaine dernière des pierres de protection censées avoir des vertus spéciales. On s'en fout
7: Pardon, Rafuera.
3: Attendez, je vous explique.
7: Rafuera.
3: Rafuera. Doucement.
7: Enfin, des pierres de protection.
3: Abel, tu t'en fous pas?
6: On s'en fout pas. Sébastien Lecornu.
7: Bah oui, Gérald Darmanin.
5: On s'en fout pas.
3: Fatima.
4: On s'en fout pas.
3: Alors, le jaspe bleu.
7: Elle a dit, on s'en fout pas.
4: J'ai dit parce que j'ai rigolé. On s'y intéresse.
3: Non. Bon, le jaspe bleu, qu'est-ce que c'est? qu'elle leur a offert. Donc c'est une pierre qui donne la force d'atteindre ses objectifs. Le cristal de roche aussi qu'elle leur a offert réduit le stress et l'anxiété et peut atténuer les douleurs musculaires. Bref, des pierres portent bonheur, les GG pourquoi pas, pour les aider à décrocher une troisième étoile. Pas sûr que ça suffise. Comment on appelle le pouvoir donné aux pierres et aux cristaux d'ailleurs ?
8: La lithothérapie.
3: Joli, bah dis donc, t'es incollable Antoine. Mais bon oui, Antoine, pourquoi tu t'en fous pas ?
8: Alors, il s'avère que on m'a évoqué quelqu'un dans mon entourage qui croit à ça, qui croit à la force des pierres, à la lithothérapie, etc.
3: Moi, j'y crois un peu.
8: Et donc, je suis vraiment très inquiet sur l'avenir de notre société, puisque
7: c'est
8: même
7: des gens
8: éduqués, des ministres,
7: des gens qui nous gouvernent,
8: croient que les pierres ont un pouvoir. Bon, bah je renonce, je vais vivre dans une grotte, ne m'appelez plus, c'est fini, ce pays est fini, quoi, voilà.
3: Ah bon,
0: Abel.
5: Moi, j'ai envie de dire Raymond Domenech sort de ce corps, c'est-à-dire que mais on en a marre de ces, ils sont au pouvoir, ils viennent nous parler de leurs croyances spirituelles. Ça, à la limite, c'est leur vie privée. Parce que quand il s'agit de religion, on nous dit c'est le privé. Donc elle étale qu'elle croit que des pierres vont aider des joueurs à mieux se porter ou autre. On s'en fout totalement. L'équipe de France.
7: On devrait embaucher un marabout peut-être.
5: Bah oui, exactement.
8: Retour de l'être aimé.
5: L'équipe de France n'a pas besoin de pierres pour gagner la Coupe du Monde. Elle a besoin de bien jouer sur le terrain, c'est tout. Donc ça, c'est une
0: n'importe quoi. Les joueurs de foot sont très superstitieux.
5: Oui, mais ils le gardent pour eux, tu vois. Donc voilà. À part Raymond Domenech.
8: La seule pierre qu'ils aiment, elle est rectangulaire et très dorée. Hein. C'est cette pierre-là qu'il faut leur amener pour qu'ils marquent.
4: La question, c'est même pas la lithothérapie ou de croire ou non au pouvoir des pierres. C'est le fait que ce soit la ministre qui offre. Moi, je veux bien croire. Même, ça peut avoir un effet, même limite un effet, comme l'effet placebo. Comme tu y crois, ça va marcher. Donc, si les personnes... Ça peut marcher si c'est une démarche personnelle. Il n'y a pas de problème. Mais là, de l'offrir à quelqu'un, que ce soit la ministre qui l'offre, il y a un côté un peu ridicule, je suis désolée.
3: Bon. Les GG, quand le téléphone sert à tout, sauf à téléphoner, notamment la jeune génération qui ne répond plus du tout aux appels, selon une étude américaine. Oui, près de 3 jeunes sur 4 privilégient le mode silencieux et préfèrent communiquer autrement. Est-ce qu'on s'en fout ou pas? Je pense que ça touche pas que les jeunes.
4: Ah ouais,
3: Fatima.
4: Moi ça m'intéresse et je me reconnais.
3: Abel.
8: On s'en fout pas.
3: Antoine.
8: On ne s'en fout pas.
3: Les 18-30 ans préfèrent les vocaux, les SMS, les WhatsApp. Ouais. Les appels inattendus sont même vécus comme une intrusion.
8: Oui.
3: Fatima.
4: Je les comprends.
3: Moi aussi.
4: Ouais, je suis désolée, je les comprends. Et c'est très récent. Alors peut-être parce qu'on est en surdose de
3: tout ça.
4: Effectivement, je préfère un SMS ou le vocal que je peux écouter à un autre moment.
3: On filtre.
4: Et j'ai de plus en plus de mal quand mon téléphone sonne. En plus, maintenant, il y a aussi ces faux appels là où
8: c'est
4: des
8: enfants qui appellent.
4: Mes enfants ne m'appellent pas, ils savent.
3: Tu vois.
4: Non, mes enfants m'appellent peu. Ils n'ont pas de téléphone en plus, donc j'étais en train de me dire pourquoi ils m'appellent pas. Mon fils n'a pas de téléphone.
8: Il a quel âge?
4: Il a 15 ans, non?
7: Il a pas de téléphone à 15 ans.
4: Non, il a pas de téléphone. Je vais tenir jusqu'à 18 ans. Maintenant, il essaie de voler le mien.
7: C'est rare.
4: Et puis on est un peu coincé parce que comme il est diabétique, il a la pompe et on peut relier sur son téléphone.
7: Ah bon?
4: Et donc là, il dit non, mais pour la gestion de mon diabète, il faut absolument un téléphone portable. Donc on tient bon. Donc effectivement, je comprends cette jeune génération parce que je pense qu'on est dans la surdose et dans une réaction. C'est plus une réaction.
5: Ouais, je suis assez d'accord. Et puis de toute façon, les réseaux sociaux, les messageries ont remplacé le téléphone et nous permettent de communiquer beaucoup plus facilement et gratuitement, même si on paie un forfait. Mais aussi, moi, pour ma part aussi, les appels, je décroche très peu en réalité.
7: Surtout quand c'est ta femme qui appelle.
5: Ouais. Elle passe par WhatsApp. Et surtout, par exemple, quand l'hiver finit, t'as toutes les compagnies d'électricité à qui t'as pas donné le numéro de téléphone. Après. On t'appelle pour te dire, ouais, on a super le forfait à te donner. Quand les élections arrivent, tout le monde a ton numéro de téléphone. On t'envoie des SMS, on t'envoie tout. Donc oui, moi, effectivement, la fonction téléphone, je l'utilise quasiment pas.
7: Donc, le téléphone n'est plus un téléphone.
4: Et
5: exactement.
4: Le pire, c'est maintenant les appels avec voix IA. Intelligence artificielle, on a. Bonjour.
3: Mais ça, c'est un autre sujet.
4: Je suis Georges. Non, mais c'est hyper.
3: À force, non, mais est-ce que vous vivez les appels de vos proches, même de vos proches, comme une intrusion, même des amis? Flemme ou pas?
8: Antoine, cette discussion m'a rassuré parce que je croyais que j'étais bizarre à pas vouloir décrocher. Non, mais pas que pour ça. Pas que pour ça, ouais. Bah non, effectivement, moi, je suis comme vous. Envoyez-moi un SMS. Je le redis à tout le monde.
5: Ou un vocal.
8: Mais ça, je ne réponds plus.
7: Personne ne répond au téléphone.
3: Vous ne discutez plus au téléphone.
8: Ou alors, c'est pro, ou alors on s'est fixé une date, tu vois. On s'appellera samedi à 11h pour se donner des nouvelles. Et là, je prends le temps.
4: Peut-être un truc de vieille personne aussi, parce que mon père va dire ça.
8: Tout à fait.
4: Tu m'appelles le vendredi.
8: Allô, Fatima.
4: 11h15. Il faut appeler.
8: Mais oui, parce qu'on sait où on sera.
5: Et ton père, il a encore le téléphone où ça tourne comme ça.
4: Il aimerait.
0: À suivre dans les GG, dans les grandes gueules, la deuxième heure. On va parler dans la deuxième heure de la détention provisoire requise contre Patrick Bruel. Patrick Bruel, il va être présenté à 3 juges d'instruction. On a le communiqué du procureur de la République là qui vient d'arriver. On va vous le lire. Présentation à 3 juges d'instruction à l'issue de sa garde à vue. Et puis d'abord, on va parler des soirées pyjama. Depuis le drame Liana, bon nombre de parents maintenant se méfient des soirées pyjama pour les enfants. Est-ce que vous en faites partie? Ou au contraire, attention, il ne faut pas tomber dans la psychose. 32-16 pour venir discuter avec les grandes gueules. Antoine Diers, Abel Boyi, Fatima Hidbounois.
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0: Les GG, les grandes gueules sur RMC, RMC Story, avec aujourd'hui nos trois grandes gueules, Fatima Ibdoua, la prof de français, Antoine Dirs, consultant juridique, et puis nous sommes avec Abel Bouilly, l'éducateur. La suite des GG, la suite des grandes gueules, tout à l'heure à 11h, on recevra Tuc Duhal Denis, la cendre et le feu de notre confrère de Valeurs Actuelles. Il se raconte, et à travers son parcours personnel, qui a toujours été ancré à droite, il parle de la droite telle qu'aujourd'hui il aimerait la voir arriver au pouvoir aussi, et à travers ses échecs, ses succès. La cendre et le feu, Tuc Duhal Denis tout à l'heure dans les grandes gueules, est-ce qu'il a choisi son candidat, tiens, Tuc Duhal, pour la présidentielle de 2027? D'ici là, dans les GG, on va parler de la grève SNCF. Est-ce que c'est une grève pour rien? Patrick Bruel, est-ce qu'il doit aller en prison? Est-ce qu'il doit être incarcéré? Mais on va commencer par évoquer les soirées pyjama. En fait, on voit que la mort, le drame, le meurtre de la petite Liana, aujourd'hui, ravive les angoisses des familles. Il suffit de se reporter au forum, au réseau, au questionnement notamment sur la presse familiale, et le questionnement sur les goûters et les soirées pyjama.
1: Oui, parce que les parents de Liana avaient commencé à se poser des questions sur le comportement de Jérôme Barella après une soirée pyjama organisée chez Jérôme Barella, qui est le père d'une des amies de Liana. On parlait de chatouille, de comportement inapproprié avec des enfants, et les parents de Liana avaient dit à leur fille: maintenant je veux plus que tu le vois, cet homme. Malheureusement, elle avait continué à le voir sans qu'il le sache. Donc c'est vrai qu'on se pose la question des soirées pyjama. Alors, est-ce qu'il faut céder à la psychose et interdire à nos enfants d'aller à des soirées pyjama quand on n'est pas vraiment qui sont les parents invitants? Ou est-ce qu'il faut quand même à un moment donné laisser aux enfants avoir une vie sociale et pas paniquer pour tout?
0: 32-16 pour le dire au GG, Fatima.
2: Bah écoutez, moi je trouve ça culotté de parler de psychose. C'est pas de la psychose, c'est de la prudence. Et c'est normal. On a eu un témoignage juste avant de Sébastien qui nous disait voilà, il a confié sa fille 5 ans aux voisins. C'était même pas soirée pyjama. Des voisins qui avaient l'air très bien.
0: Bien sous tout rapport.
2: Mais c'est toujours comme ça. Regardez, à chaque fois qu'on a des tueurs en série, on a toujours le voisin: oh, c'est bizarre, il était gentil, il disait bonjour en sortant les poubelles. C'est pas écrit sur notre visage qu'on est un pédocriminel. D'autant plus que les pédocriminels, souvent, sont très sympathiques, sont gentils avec les enfants, sont souriants. Et non pas, il y a des gens qui ont des têtes patibulaires et qui ne toucheraient pas un enfant. Et inversement, le petit voisin sympathique, ça va être lui. Donc moi, pour moi, ce n'est pas une psychose, c'est de la prudence. Maintenant, si moi, par exemple, j'invite des camarades de mes enfants à dormir à la maison, si les parents me posent des questions, par exemple, qui sera présent dans le domicile? Est-ce qu'il y a un oncle qui est là? Est-ce que vous avez un plus grand fils? Est-ce que je répondrai à ces questions et je me sentirai pas du tout offusquée. Je trouverai ça normal. Si une maman, je sais pas, si j'avais une fille et qu'une petite fille vient chez moi et que la maman dit: est-ce qu'il y a un grand frère? Est-ce qu'il y a un cousin? Est-ce que le papa sera présent? Où va-t-elle dormir? Si on me pose des questions pour avoir des garanties, je répondrai à ces questions. Je ne la trouverai pas du tout. Je trouverai ça normal. Elle me confie quelque chose de très précieux. Elle prend ses précautions. Et pareil pour des parents qui me disent: moi, mon enfant n'ira pas dormir avant tel âge, avant 10 ans. Parce que j'ai envie qu'il sache parler, qu'il sache se défendre, qu'il sache repérer une situation, j'ai envie de mettre en place des choses avant. Je comprendrai aussi. Pour moi, c'est cas par cas, famille par famille, personnalité de l'enfant aussi à prendre en compte. Donc, je trouve ça normal de se poser la question.
0: Antoine.
3: Bon, moi, j'ai pas d'enfant. C'est difficile pour moi d'en parler, mais effectivement, dans la période dans laquelle on vit, je me dis que si je devais avoir des enfants, qui plus est des petites filles ou des jeunes filles, ben je serais complètement terrorisé. Enfin, moi, je ne peux que qu'imaginer la chose. Et déjà qu'on se disait, on peut pas les laisser sortir à 15 ans dans la rue le soir pour aller boire un verre avec des copines parce que c'est trop dangereux dans la rue. Maintenant, si c'est même trop dangereux dans les soirées pyjama chez des amis, chez les parents de leurs camarades de classe, etc., bah effectivement, faire des enfants aujourd'hui, ça devient compliqué. Et on imagine, j'imagine, si j'avais des enfants, les faire vivre quand même dans un environnement assez restreint. Parce que tout est devenu très dangereux.
2: Ou leur donner les moyens de se défendre aussi.
1: Chambre, salon.
2: Leur donner les moyens de se défendre et de
3: quand je dis dans un environnement très restreint, ce serait chez quelques amis que je connais depuis 20 ans, que je connais par cœur. Mais effectivement, elle rentrerait en disant « Papa, il y a ma copine qui m'a dit est-ce que je peux aller dormir chez elle ?» Bah, je connais pas ses parents ou je les ai vus de loin, mais je dirais non. Oui. Et donc, t'imagines l'enfer, effectivement. Et je passerais pour le père tortionnaire, tyran, méchant. Non,
2: tu peux leur expliquer, je pense que les enfants comprennent. Moi, si c'est dormir, je dirais, j'aimerais bien rencontrer ces parents-là. Ouais, et on se rencontre.
3: Tu les rencontres, mais en fait, tu te fais un avis.
4: Oui, mais les parents de Yana connaissaient les parents.
5: Ouais, mais les craintes ou la prudence de certains parents sur les soirées pyjama, ça date pas d'aujourd'hui. Moi, ma mère m'a toujours interdit les soirées pyjama. On était dans les années 80 parce qu'il y avait déjà eu des cas d'enfants violés. Moi, j'ai accompagné le cas d'une fille de 11 ans qui s'est faite violer par le père de l'amie chez qui elle était dans la soirée pyjama. Mmh. Elle en est même tombée enceinte.
0: Et pardon, à quel âge?
5: 11 ans.
0: Non.
5: Ah mais si, mais ce qu'on voit sur le terrain, moi je peux écrire un bouquin. Hein. Des histoires, des lianes, il y en a des milliers. Ça, c'est mon quotidien. C'est mon quotidien.
2: C'est pour ça qu'on est en colère.
5: On peut aller plus loin. Donc, effectivement, dépôt de plainte, la justice au rabais. Avortement, donc t'imagines à 11 ans avec accompagnement des parents. Et le gars, il vivait à côté puisque c'était dans le même coin. Et un an après, le mec, il a encore essayé de kidnapper la fille, tu vois. Donc le père, il s'est fait justice lui-même, il a défoncé le mec. Mais le mec, il a porté plainte contre le père et c'est voilà. Le père qui a eu toutes les ennuis judiciaires derrière. Donc des cas comme ça, il y en a plein. Et c'est pour ça que des fois, quand on est sur le terrain, moi, je remercie les grandes gueules et je veux vraiment mettre les grandes gueules à part, mais des fois, on voit des choses sur le terrain et quand ça arrive dans les médias, la sphère médiatique présente les choses comme si c'était nouveau. Mmh. Et souvent, on est sur le terrain, on se dit, mais ça existe depuis des années, pourquoi c'est présenté comme si c'est nouveau? Il y a des escrocs, des fois, des fausses associations qui viennent sur les plateaux, qui sont des associations coquilles, qui viennent dire, nous, on fait ci, on fait ça, nous, on sait qu'elles foutent rien au quotidien. Donc la pédocriminalité, c'est un problème. Les soirées pyjama, moi je pense qu'il faut pas tomber dans la psychose parce que l'immense majorité des soirées pyjama se passent bien. Paradoxalement, j'ai reçu des copines de ma fille qui a 10 ans pour des soirées pyjama. Ça s'est toujours bien passé, il y a un lien de confiance. J'ai pu laisser ma fille à y aller rarement, mais y aller parce que vraiment on se connaissait bien. Et aussi parce qu'on est deux couples de parents aussi qui sont très alertes sur les questions de pédocriminalité déjà. Donc on a les mêmes convictions, on se donne toutes les informations qu'il faut, mais même ma fille aujourd'hui qui a 18-19 ans, quand elle me dit elle veut dormir chez une copine, moi je lui demande, est-ce qu'il y aura des gars sur le père que je pose.
0: Je vais prendre un exemple. Mais c'est pas sur le ton de la rigolade. Imagine, voilà, tu fais une soirée pyjama chez toi. D'accord, tu as les parents et puis je sais pas, c'est ton épouse qui s'en occupe. Ils sont une pièce à côté. Toi, tu vas prendre ta douche et puis d'un coup, tu sais pas, t'écoutes de la musique, tu sors, t'es en caleçon. Le lendemain et tu passes juste comme ça. Ouais. Le lendemain, il y a une des enfants ou un des enfants qui raconte et qui dit alors c'est bien passé ta soirée pyjama. Ah ouais, puis on a rigolé parce que le papa est passé en slip. Tu vois, et tu dis ça comme ça de manière innocente. Comment tu vois à quel point on peut tomber aujourd'hui alors que t'es peut-être juste passé. La fille, le père, il réagit. Le lendemain, il vient, il dit monsieur, vous êtes passé en slip devant mes enfants. Toi, tu dis non, je vous assure, monsieur, je sortais de la douche, je rentrais du travail, je venais de faire mon sport.
5: Je vais rebondir sur les. Et merci de poser cet exemple parce que je comptais le dire et jeter un pavé dans la mare. Moi, quand je reçois les enfants d'autres personnes, je fais beaucoup plus attention, déjà. Et deuxièmement, il y a un sujet. Déjà, on sait très bien que parmi beaucoup d'enfants qui subissent des violences sexuelles, certains deviendront des pédophiles ou des pédocriminels. Ça, on le sait. Mais il y a une autre chose qui est très taboue dans la société, et peut-être que je vais me faire taper dessus en le disant. Tu as des parents incestueux, donc pédocriminels, et tu as des parents qui entretiennent un climat incestuel à la maison. Voilà. C'est différent. C'est-à-dire qu'ils peuvent être le meilleur père ou la meilleure mère au monde, mais qui se baladent à poil devant les enfants. Certains parents qui embrassent les enfants sur la bouche jusqu'à des 15-16 ans. Certains parents qui prennent des bains, des douches avec leurs enfants tout nus. jusqu'à des 11, 12, 13 ans. L'enfant, il prend le bain avec sa mère et tout. Après, ce que ça fait. Moi, j'ai eu des potes quand j'étais comme ça à l'école primaire qui prenaient des bains, au collège qui prenaient des bains avec leur mère tout nu. Et quand tu rentres dans l'adolescence, tu commences à parler sexualité, corps de la femme. Ben, les gens, ils nous parlaient de la poitrine de leur mère, de l'entrejambe de leur mère, du derrière de leur mère, parce qu'ils prenaient, certains prenaient des bains encore tout nu avec leur mère. Donc ça, c'est un climat. Je sais que beaucoup de parents seront pas d'accord. Tu peux être un très bon parent et instaurer un climat incestuel dans la maison. Et quand, pardon, tu reçois les enfants de quelqu'un et que tu fais pas attention, franchement, non. Moi, personnellement, c'est un propos qui n'engage que moi, mais non. Tu peux pas te faire gauler par l'enfant de quelqu'un en train de se balader à moitié.
0: Et puis ensuite, on écoutera Laetitia.
2: Moi, je pense, parce qu'on dit, on a peur de la psychose, faut avoir peur de l'inverse. Les pédocriminels, ils profitent de notre naïveté. Parce que c'est comme le mal, c'est vraiment cette phrase. Le mal fait croire, c'est comme le diable a fait croire qu'il n'existait pas. Les gens qui ne pensent pas comme ça ne vont pas imaginer le pire. Voilà, moi je vous disais la dernière fois, quand je vois un bébé, j'ai envie de le protéger. Un pédocriminel ne voit pas un bébé, il voit un objet qu'il pourra utiliser, déjà. Donc, eux profitent de notre naïveté. Le fait qu'on soit, grâce à ces histoires qu'on nous raconte, grâce au fait qu'on nous dit c'est toutes les 3 minutes, donc ce n'est pas anecdotique, vous voyez, le compteur augmente là depuis le début de l'émission. D'avoir ça en tête, ça nous rend plus prudents. Et effectivement, il va falloir changer des habitudes, peut-être pour certains, il y a des comportements. Moi, effectivement, je ne vais pas toucher mes élèves. Je vais faire attention à ma manière de les toucher. Je vais pas toucher plus un enfant qu'un autre. Et les enfants savent très bien, parce que la dernière fois, je leur demandais aux élèves, ils savent très bien reconnaître les petites ambiguïtés. Et juste un petit truc, même pour les sorties scolaires, c'est pas comme avant. Je suis sortie hier soir au théâtre avec mes élèves. On est allé voir justement une pièce de. On est allé voir Antigone. Mise en scène par Andréa Bescon, et on a une vingtaine d'élèves comme ça. Certains parents ne voulaient pas laisser sortir leur fille. Je les ai rassurés. Donc je les ai appelés quand on quittait le théâtre, et je l'ai fait. Je trouve ça normal. Je me suis pas dit, ah là là, qu'est-ce qu'elle est relou, cette maman. Non, je me suis dit, mais bien entendu, elle me confie la chair de sa chair. Donc on rassure, on est là, on évite l'ambiguïté.
0: Et Laetitia, bonjour.
6: Bonjour.
0: Professeur des écoles, soirée pyjama, on continue, on est très vigilant, on est dans la psychose aujourd'hui, dites-moi.
6: Alors moi, ce qui s'est passé, c'est quand ma fille avait 8 ans, j'ai des parents d'une copine à elle qui étaient, on les connaissait depuis très peu, hein, qui nous ont laissé leur fille dormir à la maison, mais comme ça, ils ont donné, est-ce que tu peux la récupérer ? Bah tiens, voilà ton sac et puis tu peux l'emmener à l'école demain matin. Donc j'ai trouvé ça déjà un petit peu bizarre. Après, ça serait très bien passé chez nous. Aucun souci. Et puis après, cette même famille a insisté pas mal de fois. Est-ce que elle pourrait venir faire une soirée pyjama ? Elle aimerait bien faire une soirée pyjama. On aimerait bien l'inviter, mais vraiment plusieurs années de suite avec insistance. Et il y avait des comportements chez l'un des parents qui posait question. Voilà, du vocabulaire, des chatouilles, des façons de se tenir. Donc je le sentais pas. En tant que maman, je le sentais pas. Donc alors elle a pu dormir chez plein d'autres copines. Mais ici, je pense que des fois on a des signaux ou alors on le sent pas. Donc on est parents, si on le sent pas.
0: Et votre intuition s'est avérée ou pas finalement ?
6: Grand Dieu, j'espère que non. Mais elle y est toujours pas allée en tout cas, même avec insistance. Voilà, pour l'instant, même si c'est proposé, c'est hors de question. Alors elle dort ici. Je préfère que leur fille dorme à la maison.
0: Exactement. Donc il faut savoir s'écouter, ressentir et être prudent. Laetitia, restez avec nous pour écouter Urillé, qui nous appelle des Alpes d'Haute-Provence. Bonjour Urillé.
7: Allô, bonjour.
0: Bonjour. Vous-même, vous voulez réagir à ces soirées pyjama, alors, parce que ça fait résonner quelque chose en vous, dites-nous.
7: Ben, moi, perso, de toute façon, je suis contre. Moi, depuis que ma fille est petite, j'ai toujours dit, puis elle a toujours compris, parce que bon, je lui ai expliqué. Que ce soit la famille, les copines, tout ça, c'est comme le dit plus d'avant. J'ai dit, tu peux inviter qui tu veux, mais toi, tu découches pas, c'est mort. Surtout quand il y a des grands frères, les papas à la maison.
5: Exactement.
7: Là, c'est mort. Je lui dis, tu peux inviter qui tu veux, parce que bon, je fais pas l'égoïste, parce que je peux pas dire, moi, il y a le papa à la maison, tu es bien, mais toi, tu vas pas chez les gens. Mon mari est en déplacement la semaine, donc je suis toute seule. J'ai dit, tu peux inviter tes copines, mais toi, tu bouges pas. Et elle a toujours compris. Donc ça s'est super bien passé. Et ce que je voulais raconter, c'est justement, moi, j'habitais il y a 1 ou 2 ans dans un quartier, dans un immeuble. J'avais le voisin du dessus, un homme charmant, gentil. Et il avait déjà 3 enfants. Et c'est vrai que il y avait beaucoup, beaucoup d'enfants autour d'eux. Et je me disais, moi, maman, j'ai tellement à faire avec 3 enfants. Qu'est-ce qu'est-ce qu'il a, lui, à en plus se compliquer la vie? Je pense que toutes les mamans comprendront. Je veux dire, avec trois, vous avez déjà à faire. Qu'est-ce que vous allez... Et du coup, tous les copains, les petits du quartier, ils venaient, ils sortaient. Et bon, c'était un mec normal, enfin, un truc bien et normal, gentil, papa, il s'occupait bien des enfants, tout ça. Et bon, un bout d'un moment, bon, il a disparu, il n'était plus dans les parages. Et sa femme, elle avait dit qu'il était allé voir son papa malade, tout ça. Et un jour, je suis à la maison, et ça toque, c'est la police. Ils me disent, madame, est-ce que vous êtes disponible pour que vous montiez avec nous à l'étage du dessus pour perquisitionner la maison, il faut que vous soyez témoin. Je dis, mais pourquoi faire, qu'est-ce qui se passe? Je dis, oui, je viens. Et là, j'apprends que le monsieur est en prison. Il est accusé de viol et d'abus sexuels.
5: Voilà.
7: Sur son téléphone, ils ont retrouvé toutes les images des petites qu'il prenait en photo et qu'il mettait sur le site. Et je pense aussi qu'il y a des attouchements. Il y a une des filles qui rentrait et sortait dans la maison qui a apporté plainte. Et du coup, c'est comme ça qu'ils ont retrouvé sa trace, tout ça. Et on était choqués. Parce que on n'aurait pas dit quoi, c'était notre voisin, il nous aidait à monter les courses, il était super sympa, machin truc. Donc là, je me suis réconfortée dans mes pensées. Mes enfants, filles ou garçons, ils ne bougent pas.
0: Donc vos intuitions étaient aussi les bonnes, votre précaution, votre prévention, Antoine.
3: C'est un témoignage très, très troublant, mais dans les propos de Hurier, comme dans ceux de Fatima, j'ai entendu à plusieurs reprises, je demande s'il y a un homme à la maison, un oncle, un frère, un père. Et en fait, moi je me sens un tout petit peu gêné d'entendre ça, comme si tous les hommes pouvaient être dangereux. Et donc en fait, il peut y avoir un père, un frère, et ça peut très bien se passer aussi.
2: Enfin, oui, complètement, j'ai des pères et des femmes.
3: Ou à deux reprises, je me suis dit, waouh, moi je suis un homme, non, mais là d'un seul coup, je suis dans le misère.
2: Je donnais le type de questions qu'on me pose, c'est-à-dire
5: moi
2: que
5: aussi,
2: vraiment,
5: je pose la question,
2: les parents, ce qu'ils vont me demander, ou par exemple pour les colonies, on demande l'animateur, est-ce que c'est un homme? Les parents, ils vont plus demander ça. Après, là où je suis d'accord avec toi, Lola, elle n'a pas été tuée par un homme, elle a été tuée par une. Et c'est une pédocriminelle aussi, parce qu'il y a eu une dimension sexuelle dans l'affaire Lola. Donc les femmes peuvent être des prédatrices, et il y a des mères qui. Et c'est un sujet tabou aussi, mais il y a aussi des mères qui violent leurs enfants.
0: Laetitia et Hurier, je vous remercie de vos témoignages à toutes les deux. Merci d'être intervenu dans les GG, Hurier et Laetitia. Merci à vous deux. Bonne journée. Soirée pyjama. Est-ce qu'on tombe dans la psychose? Est-ce qu'on est prudent? Est-ce qu'il faut arrêter? Cédez-vous à la psychose?
2: Le mot psychose qui. Les gens se disent, c'est pas céder à la psychose.
0: C'est pas la psychose, c'est la prudence plutôt. 55-45. Dans un instant, avec les GG, avec les grandes gueules, Patrick Bruel, déféré devant trois juges, détention provisoire requise. Sa place est-elle en prison? Il est 10h20, vous venez en discuter avec les grandes gueules. Restez avec nous sur RMC, RMC Story.
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0: GG les grandes gueules sur RMC, RMC Story avec Fatima Hidbounois, avec Antoine Dierce, avec Abel Boyer, l'éducateur, le consultant juridique, la prof, le dossier Bruel. Patrick Bruel va-t-il aller en prison? C'est bien possible. J'ai le communiqué là, du procureur de la République. Patrick Bruel est déféré ce jour au parquet de Nanterre aux fins de présentation devant trois juges d'instruction à l'issue de sa garde à vue. Le procureur de la République a requis l'ouverture d'une information judiciaire à son encontre, sa mise en examen pour des faits de viol, tentative de viol, agression sexuelle, harcèlement sexuel, concernant 9 victimes des faits commis entre 2010 et 2019. Voilà. Et maintenant, est-ce qu'il va aller en détention provisoire? C'est toute la question.
1: Sachant qu'il y a 13 autres personnes dans la procédure qui vont être rajoutées donc à cette information judiciaire, mais on ne sait pas sur ces 13 personnes si c'est pas prescrit. Et donc le parquet dit on va vérifier s'il y a prescription ou pas. En tout cas, on va quand même examiner parce que ça donne une connaissance globale des faits qu'on peut reprocher à Patrick Bruel. Donc on a un artiste de 67 ans qui va peut-être ce soir dormir en prison. En tout cas, ça a été requis par le parquet. Et si c'est pas la prison, il y aura sans doute donc une mise en examen, quoi qu'il arrive, mais un contrôle judiciaire. Alors, contrôle judiciaire qui peut être très strict, comme certaines de ces plaintes sont faites dans un cadre professionnel, peut-être qu'on peut interdire à Patrick Bruel tout simplement de se produire sur scène pour pas être en contact avec des victimes potentielles. On va voir, ça va se savoir dans les heures qui viennent. Trois juges d'instruction quand même mobilisés. Donc on voit que là on met les moyens, il y a beaucoup de débats sur les moyens de la justice, ces moyens sont là, il y a un contexte aussi, et on peut imaginer qu'effectivement dans ce contexte, Patrick Bruel, on le lâchera pas.
0: Qu'est-ce que vous en dites ?
2: Alors moi j'ai pu dire à plusieurs reprises ce que je pensais, mais je vais essayer d'être honnête intellectuellement, il y a un contexte qui fait que il va prendre cher de toute façon, je pense qu'il va être utilisé comme exemple. Maintenant, je pense que tu as parlé de faits qui datent entre 2010 et 2019. Ça tord le cou à toutes les personnes qui disaient que tous les faits étaient prescrits. Donc voilà.
1: Là, il y en a 9 sur cela.
2: Oui, bien entendu. Mais voilà, donc tout n'est pas prescrit. Et je pense que si la réquisition est celle-ci, c'est quand même qu'il semble y avoir des faits assez corroborants et surtout un modus operandi qui semble avoir été retrouvé dans plusieurs cas pour que cette demande ait été faite. Donc, pour moi, si les faits sont avérés, et je mets bien si les faits sont avérés, Patrick Bruel est un criminel et doit aller en prison. Maintenant, on attend de voir ce qui va se passer.
3: Mais là, on parle de détention provisoire.
2: Oui, mais bien entendu.
3: Il y a deux choses. Voilà. Là-dessus, moi, je veux être assez clair. Je comprends la période où tout le monde est très à cran sur le sujet. Si Patrick Bruel est reconnu coupable, qu'il fasse de la prison.
0: Surtout
3: bien
0: que
3: sûr.
0: La détention provisoire, c'est l'exception, c'est pas la règle.
3: Hein. Exactement.
0: Rappelez,
3: oui, faudrait-il qu'il soit mis en prison avant même son procès?
2: Et oui, il faut des conditions, la fuite, le contact voilà. avec les victimes, donc, tout
3: exactement.
2: Ça. Oui, bien entendu.
3: Moi, je pense que là, clairement, faut pas s'attendre, ou alors ça me surprendrait beaucoup et ce serait probablement un excès de la justice dans la période. Faut pas s'attendre à ce qu'il soit en prison ce soir. Mais qu'il y ait des mesures d'assignation à domicile, je suis pas un spécialiste de procédure pénale, etc. Mais qu'il soit sous bracelet électronique chez lui, qu'il ne puisse plus faire ses concerts, etc. Oui, pour préserver d'éventuelles nouvelles victimes, etc. Mais qu'on le mette en prison à tout prix, juste pour faire un exemple, ça paraîtrait quand même très étonnant.
0: Alors, pour la détention provisoire, il y a 4 critères. Risque que la personne détruise les preuves ou fasse pression sur les témoins ou les victimes. Détention provisoire, c'est aussi pour empêcher la fuite, risque de cavale, le juge regarde la peine encourue, les attache en France au casier, protection de l'ordre public, si la remise en liberté cause un trouble à l'ordre public, surtout pour les crimes graves. Et c'est la détention provisoire, c'est aussi pour garantir la présence au procès, s'assurer que la personne se présentera au tribunal. Quant à l'infraction, ça c'est pour la personne, après la détention provisoire concernant l'infraction, s'assurer que c'est un crime ou délit puni d'au moins 3 ans de prison et de faits suffisamment graves qui doivent justement justifier la détention provisoire à la prison.
3: Il y a peut-être des modalités aussi de détention. Tu peux peut-être rester chez toi avec un bracelet, non ?
0: Là, simplement, les critères requis pour la détention provisoire.
4: Voilà. Moi, j'observe un peu, depuis le début, cette affaire Patrick Bruel. Et ce que je regrette un peu, c'est qu'on a l'impression et surtout, et sur les plateaux, comment c'est relayé, l'impression que ça donne, c'est que d'un côté, on a les gens qui défendent Patrick Bruel parce que c'est Patrick Bruel. Donc voilà, c'est mon ami. Voilà, les fans qui vont dire non, mais c'est impossible. Et voilà, parce que c'est lui, on ne veut même pas se poser la question. Et de l'autre côté, ceux qui veulent la peau de Patrick Bruel parce que c'est Patrick Bruel. Mais moi, je pense que l'immense majorité des gens veulent juste que Patrick Bruel soit traité comme n'importe qui. Comme n'importe qui, et ça veut dire que
1: mais
4: la
1: justice... Le problème, c'est qu'il n'est pas n'importe qui,
4: c'est forcément biaisé. En vrai, la demande profonde, c'est ni traitement de faveur, on ne veut pas qu'une star soit mieux traitée, puisse être violeur, parce que comme c'est une star, tu comprends, il est intouchable, donc on ne veut pas de personne intouchable, comme ce magistrat-là, qui finalement a pu violer des enfin non, qui avait mis sa fille sur les réseaux.
2: 12 ans,
4: et
2: il
4: comme
2: est pas
4: c'était
2: en prison,
4: un magistrat, finalement, la peine, ça c'est incompréhensible. Donc on ne veut pas de traitement de faveur en fonction de la personne. Et on ne veut pas non plus de zèle ou de d'esbrouf comme ça pour faire un exemple, pour dire regardez, maintenant tout va bien, on vous a mis, comment dire, le peuple veut de la chair, on vous jette sa chair.
1: Là,
4: on veut juste un fonctionnement
1: Fatima,
4: normal.
1: Ça, et j'ai l'impression. Mais c'est pas possible.
3: C'est précisément parce que c'est Patrick Bruel qu'il est dans cette situation.
1: Non, mais surtout,
3: ça aurait été Jean-Michel garagiste à Vesoul. Il n'aurait jamais
2: alors,
3: eu.
2: Alors rajoute parce que c'est Patrick Bruel et parce qu'il y a beaucoup de plaignantes aussi.
3: Mais il y a quand même
2: un nombre
3: j'ai
2: de
3: pas
2: faits,
3: nié qu'il y a beaucoup
2: donc,
3: de plaignantes.
2: Il y a les deux.
4: Non mais je veux dire Abel, l'histoire. Moi je veux qu'il soit traité comme n'importe qui.
1: Oui mais il ne sera pas traité comme n'importe qui. On le sait bien.
4: Quelqu'un qui a eu 13 personnes qui portent plainte contre cette personne, on va dire bah.
1: Oui mais toi-même Fatima, tu viens de donner la réponse à ta question.
2: Depuis hier, il y a 4 plaintes supplémentaires.
1: Si ce soir il dort pas en prison, on va avoir des militantes qui venaient. Oui, vous voyez, Patrick Bruel est protégé. Il y a eu 13 plaintes. C'est quand même pas possible. Et s'il dort en prison, on va dire, ah ben, voyez, façon, maintenant, on veut faire des exemples. Et Bruel, comme c'est un artiste, tout le monde en parle, eh bien, on fait un exemple pour la société.
4: Moi,
1: de toute manière, c'est biaisé. Et ce qui est biaisé aussi, c'est comme c'est une personnalité publique artistique, c'est-à-dire que sa carrière est déjà terminée. C'est-à-dire qu'en fait, il y a une condamnation médiatique et sociale, de fait, quelle que soit l'issue du procès. On sait bien, on voit bien qu'il ne peut plus chanter. Et qu'a priori, ses concerts, les prochains, il va devoir les annuler aussi, parce que de toute manière, il y aura des manifs. Enfin, ça va être le foutoir.
2: On va s'apitoyer sur son sort pour
1: pas,
2: ça.
1: Je ne m'apitoie pas.
2: Mérité.
1: Mais s'il était garagiste, il n'y aurait pas le même... Je reprends l'exemple d'Antoine Diaz. Voilà. Donc on ne peut pas dire que c'est injusticiable comme un autre. Ou alors si on le dit, c'est démagogue.
4: Non, c'est pas ça que je vous dis. Je vous dis que ce qu'on attend de la justice, que j'attends de la justice, et ce que j'attends aussi de nos réactions, c'est que ce soit le fils, le père, le voisin, le frère ou Patrick Bruel, ce qu'on regarde, qu'on soit du côté de la victime. Voilà, on est du côté de la victime.
0: Son entourage disait bah oui mais Patrick Bruel on lui a jamais dit non tu vois donc c'est est-ce qualité aussi Patrick
1: c'est
0: Bruel
1: roi, c'est ce que je voulais dire
0: voilà,
1: l'enfant
0: roi son statut sa gloire sa notoriété son pouvoir que ça lui conférait usé et abusé justement aussi sur des femmes
2: exactement
0: donc parce qu'il y a des femmes qui n'ont pas dit non, parce qu'ils disent c'est Bruel, il va m'arriver des ennuis.
2: Exactement.
0: Parce que si. Voilà.

0: doit être terrible d'être un bel homme aujourd'hui, star, parce que tu te dis, waouh, j'ai une opportunité avec une femme, mais est-ce qu'elle va pas me dire que elle a pas pu me dire non, parce qu'en
1: on enlève Patrick Bruel. À chaque fois qu'une personne est accusée de viol, déjà, tu vois jamais l'homme dire, c'est vrai, j'ai violé. Jamais. Quasiment, 99,9% disent, c'était une relation consentie. Et c'est là où je reviens sur le principe de la dissociation. C'est-à-dire que, le criminel, puisque le violeur c'est un criminel, là je parle pas de Patrick Bruel, il est face à sa proie, la personne se laisse faire et lui il pense que la personne veut, alors que la personne est dans un état de choc et de sidération tel en fait qu'il y a un blackout, elle se laisse faire. Le gars il finit, il s'en va et il dit ah ben c'était consenti parce qu'elle n'a pas dit non, parce qu'elle ne s'est pas débattue et parce qu'en plus on a même gardé contact après. Mais ça veut rien dire.
0: Tu viens de décrire toute l'histoire de l'humanité et des relations hommes-femmes, c'est-à-dire que elle était subjuguée devant son charme, elle a pas dit non.
1: Je te parle de dissociation suite à un
2: Est-ce que l'amour n'est pas déjà une emprise?
0: Voilà, c'est exactement ce que
1: je veux dire. Là vous déformez mon propos.
2: Mais l'amour est une sorte d'emprise. Je parle pas de Patrick Bruel, je sais pas ce qu'il a fait, on verra.
1: Mais là, c'est pas des relations amoureuses. Quand Flavie Flamand dit que on lui aurait servi un thé, elle s'est réveillée, on lui remettait le pantalon. Il y avait même un service après vente,
2: On dit, est-ce que, non, mais on parle beaucoup de mots d'emprise. L'emprise, c'est l'art. C'est le truc à la mode. Tout le monde est sous emprise.
3: Par définition, le charme est une emprise.
2: Mais par définition, l'amour est une emprise. Quand on tombe amoureux, on tombe un peu sous l'emprise. Et parfois, on perd un peu la raison. D'ailleurs, on dit,
3: l'amour a ses raisons.
2: Que la raison ne connaît pas. C'est l'adage populaire.
0: J'entends très bien ce que tu dis.
2: Mais je parle pas de Bruel.
0: C'est
2: pour ça que le terme d'emprise, moi, il faut le prendre avec des pincettes.
1: Ben non, parce que quand une personne se fait tabasser par un mec et qu'elle a peur de le quitter.
2: Mais c'est ça,
1: et le contrôle coercitif, c'est tout ça aussi.
3: Non, mais là, bien sûr. Quand tu es une vedette, quand tu es une star, effectivement, tu dois pouvoir aussi faire la différence entre j'y vais et elle accepte parce que je suis une star alors qu'elle ne veut pas. Tu vois, c'est là où tu dois pouvoir aussi faire la différence.
2: C'est pas l'exemple que donnait Abel.
3: Abel disait à ce qu'on disait tout à l'heure avec Antoine,
2: la femme y va et puis après se rend compte qu'elle n'a pas dû y aller.
4: Et c'est la conscience de la relation de pouvoir.
1: J'ai pas dit.
4: C'est la conscience de la relation de pouvoir et de la relation de domination. Parce que vous voyez, pour l'avocat Patrick Bruel, pour Flavie Flamand, disait c'est vrai qu'elle était, mineure, mais lui, il était plus âgé, mais il faisait jeune. Je vous montre une photo de l'époque. La question, c'est pas de faire plus jeune. Et sur le consentement, quand on est mineur, il n'y a pas de consentement.
3: Détention provisoire requise. Qu'en dit Olivier pour conclure notre discussion? Bonjour Olivier.
5: Bonjour Alain, bonjour à tous.
3: La place est en prison ou pas?
5: Écoutez, pour moi oui, parce que dans mon passé, j'étais gendarme et j'ai dirigé des enquêtes déjà de viols et différents types d'infractions assez graves. Et j'ai déjà vu, bien sûr, des personnes dans le même cas de figure aller en détention provisoire pour ce genre d'affaires. Donc moi, ça me choquerait absolument pas. Après, ce qui est particulier dans son dossier, c'est qu'il y a 3 juges d'instruction et c'est énorme. Par contre, c'est hors norme. Ouais. Voilà, clairement.
2: Donc, il y a quand même des moyens supplémentaires qui ont été mis en place.
5: Complètement. Enfin, en tout cas, de mon point de vue, oui, totalement. Moi, un juge d'instruction normal peut traiter une affaire de viol. Moi, quand j'en avais traité une, avec une vingtaine de victimes, il n'y avait qu'un seul juge d'instruction. Donc là, 3 juges, pour moi, c'est beaucoup de moyens. Et je pense que c'est important pour contrôler tout ce qui va se passer. Maintenant, le fait qu'il aille en détention provisoire, à titre personnel, ça ne me choquerait absolument pas. Parce que, comme vous avez cité tous les cas, je veux dire, il a largement les moyens de s'enfuir s'il veut partir. Voilà, s'il souhaitait vraiment soustraire à la justice.
3: Il serait reconnu partout.
5: Voilà. Non, mais certes, ça n'empêche pas qu'il peut partir, il serait pas forcément.
2: A priori, il a collaboré en garde à vue. Ce qu'on sait, c'est qu'il est arrivé, il s'est défendu, enfin, il n'était pas là, il n'a pas invoqué le droit au silence. Il est plutôt dans l'idée de se défendre, donc de rester là.
5: Le sens de la justice, le sens de la justice, à mon avis, c'est plus pour les victimes d'être certains qu'il sera présent au procès. Et effectivement, dans ce cadre-là, c'est plus important pour eux de le garder sous la main.
2: S'il y a procès.
5: Vu comment ça part, il y en aura. Enfin, je pense qu'il y a de fortes chances qu'il y en ait.
3: C'est une autre histoire.
5: C'est l'instruction qui rendra son avis à la fin. Mais en tout cas, je pense que c'est important qu'il puisse rester sous la justice pour pouvoir, et surtout pour les victimes, qu'elles soient reconnues en tant que victimes après, ou alors qu'elles soient déboutées. Mais en tout cas, c'est important qu'ils soient allés jusqu'à la fin.
3: Merci Olivier, l'ancien enquêteur. Merci d'avoir été avec nous, Olivier. Au regard du dossier, la détention provisoire lui semble normal, et vous, qu'en dites-vous? On va... regarder votre sentiment, votre...

0: conviction. Vous dites oui, c'est normal qu'ils soient incarcérés à plus de 65%. Dans et un voilà. instant, il y a grève à la SNCF aujourd'hui pour dénoncer les conditions de travail terribles, ouverture à la concurrence. Est-ce qu'elle se voit, cette grève SNCF aujourd'hui? Est-ce que vous comprenez les cheminots? C'est au 32-16 qu'on en discute, il est 11h20.
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Et Gigi, les grandes gueules en direct sur RMC, RMC Story. Vous êtes avec nous en direct jusqu'à midi avec Fatima Hidbounoua, avec Antoine Diers et avec Abel Boyi. De quoi va-t-on parler maintenant dans les GG, dans les grandes gueules, de la grève à la SNCF? Oui, il y a une grève SNCF aujourd'hui. Alors, elle se voit ou elle se voit pas? Vous venez nous dire ça au 32-16.

0: La SNCF grève de 24 heures, ça faisait longtemps qu'on n'en avait pas parlé. Ça touche les trains régionaux.
1: Ouais,
0: c'était Richard Anthony.
2: Ben, bien sûr.
1: À son âme.
0: Trains régionaux, trains de banlieue qui sont ouverts à la concurrence et sont les quatre syndicaux. C'est une grève unitaire, ça faisait longtemps. Alors, que ça n'avait pas eu lieu.
2: Parce que la grève, syndicaux. J'allais dire la grève.
0: Quatre syndicats.
2: On a l'habitude. C'est bon. La grève, on a l'habitude à SNCF, mais là, la petite originalité, c'est que c'est la première fois depuis 2024 que tous les syndicats sont d'accord entre eux. Alors, ça a été quand même la galère, notamment sur le réseau TER en Normandie. Il y a des TGV annulés. Bon, après, les gens anticipent maintenant. Et alors, c'est intéressant, c'est de voir les motifs de la grève. En fait, ils font grève parce que la concurrence leur donne trop de travail. Moi, j'ai entendu ça. Il y a une souffrance au travail parce qu'il y a une nouvelle concurrence. C'est imposé par la loi, d'ailleurs. On le voit notamment sur les TGV, sur un Paris-Marseille, concurrence italienne. Et visiblement, le management leur impose aux cheminots plus de travail et certains ne suivent plus. Alors, est-ce que vous comprenez les motifs de la protestation cette fois-ci ?
0: Antoine ?
3: Alors, déjà, moi, j'aime bien cette grève parce que elle se voit pas. Ce matin, j'ai très bien voyagé. Le train était maintenu et il n'y avait pas grand monde.
4: C'est une grève de droite.
3: Et ils m'ont prévenu de l'annulation de mon train de 13h15. Donc, je suis informé que mon train de 13h15 est annulé et donc je prendrai celui de 15h45. Bon, ils me font quand même perdre 2h30, mais je suis prévenu. Voilà, on se pointe pas. C'est fini le truc où on se pointait à la gare et où on découvrait que son train n'était pas là. Donc, ça, c'est appréciable. Ensuite, moi, je suis effaré par les motifs de la grève. Mais t'as un peu le sentiment qu'ils disent « Bon les gars, on fait grève mardi, et attends, faut qu'on trouve un motif, Gérard. Alors, on va dire quoi cette fois-ci ? Le pouvoir d'achat, on l'a fait la dernière fois, le pouvoir d'achat, faut trouver autre chose. Les conditions de travail. Oh, cette fois-ci,
2: alors,
3: c'est
2: le
3: les conditions de travail. »
2: Le pouvoir d'achat fait partie aussi des revendications. Voilà. Bon. Ils demandent une hausse de salaire pour faire face à l'inflation.
3: Ben, en réalité, t'as le sentiment que c'est régulier, que ça revient tout le temps, que c'est les marronniers, mais au moins...
2: Est-ce que ça favorise pas la concurrence de faire grève aussi ? C'est ça le paradoxe. C'est-à-dire que ça donne raison à ceux qui disent il faut casser le monopole de la SNCF.
3: Ah, moi, je l'ai toujours dit. Mais pour l'instant, la fin du monopole, elle est quand même un peu timide. Et c'est ça qui est peut-être décevant pour les usagers, c'est qu'on n'a pas de vrai chambardement.
0: T'as déjà pris Train Italia, il y a quelqu'un d'entre vous qui a
5: pris les nouveaux. Pourquoi c'est timide? Ouais. C'est parce que les tarifs sont très chers. En général, quand tu fais de la concurrence, c'est pour tirer les prix vers le bas. Donc autant il y a des raisons que je...
2: La concurrence sur les TER va arriver. Je pense que là, on va s'en rendre plus compte parce que c'est le train du quotidien.
5: Il y a la question de la concurrence. T'as aussi la question du fait qu'il y a des discussions politiques pour qu'à l'avenir, le site de la SNCF puisse vendre les billets justement des compagnies concurrentes. Mais moi, il y a une question qui me taraude, c'est pourquoi il y a toujours autant de suicides. On est quand même à 13 suicides depuis le 1er janvier. Donc c'est bien quand même qu'il y a un problème de bien-être au boulot. Oui, donc après, on peut caricaturer, ils sont fainéants. Ils sont à la retraite à 35 ans.
2: Sur les
5: d'accord.
2: Suicides, parce que tu sais.
5: Ah, c'est des faux suicides, c'est ça ?
2: Mais non, mais
3: pourquoi ils seraient forcément liés au boulot ?
5: Je pense que ça ne serait pas forcément lié aux conditions de travail.
2: Toi, tu viens de dire que c'est forcément lié. Ouais. Moi, je dis attention, parce qu'un suicide, il faut être attention à la récupération d'un suicide, c'est toujours multifactoriel.
5: Donc, toi, tu subodores que la SNCF récupérerait certains cas parmi les 13 cas de suicide.
2: J'espère pas, parce que ça serait détestable.
5: Et ça fait des années qu'il y a un certain nombre de suicides, donc pourquoi est-ce qu'il y a une telle ambiance délétère? Voilà, c'est la question qu'il faut se poser aussi.
0: Thomas veut intervenir dans les géants, on donne la parole à Fatima. Bonjour Thomas.
6: Bonjour à vous.
0: Bonjour. Je ne sais pas, vous avez été impacté, vous en êtes aperçu ou pas, dites-moi.
6: Alors non, honnêtement, j'en avais pas lu l'utilité ces jours-ci, mais en fait, c'est le principe, c'est toujours nous trouver un sujet pour dire « Ah ben, on fait grève ». Alors oui, là, c'est une petite grève, on n'en parle pas beaucoup. En plus, avec la malheureuse actualité de cette pauvre Liana, c'est vrai qu'on avait autre chose à penser. Mais pour le principe, voilà, moi, j'en ai marre, en fait, que les gens soient toujours pris en otage, que la SNCF trouve toujours un truc bidon, n'importe quel motif. Vous verrez que cet été, ils vont encore trouver des excuses pour encore faire des grèves. Peu importe le motif, ils vont recommencer. Donc, en fait, après, quand j'entends M. Bouy pour les suicides, je comprends que, malheureusement, ça puisse exister. Et j'en suis désolé, c'est pas ça que je reproche, mais... Comment on faisait au début de la SNCF, quand ça a été créé, il y avait des conditions beaucoup plus difficiles. Je crois pas qu'il y ait eu beaucoup de suicides à ce moment-là. Aujourd'hui, on a des technologies de pointe, on peut le dire, on est quand même dans une ère moderne, et les gens se suicident. Bon, c'est pas que le travail, ils ont dû avoir d'autres problèmes, malheureusement. Mais pour revenir au sujet, c'est abusé. Je suis désolé, mais ils nous font chier. À un moment donné, excusez-moi, mais c'est la vérité. Ils trouvent toujours un prétexte pour nous embêter, pour faire qu'il y ait toujours un problème. Donc au bout d'un moment, je comprends qu'il y a des pénibilités encore pénibles.
2: Mais... après, ce que je comprends, moi, c'est la pénibilité. Genre, c'est vrai que c'est moins physique aujourd'hui de conduire un train, mais en fait, ce qui se passe, c'est que comme il y a la concurrence qui arrive, ils sont en train de réorganiser la SNCF, ils ont créé des filiales, il y a 27 000 salariés de la SNCF qui vont être donc liés à cette concurrence, transférés dans des filiales locales, donc il y a un nouveau management, et visiblement ce nouveau management, alors peut-être qu'il est mal expliqué, mal emmanché, mais c'est ça qui pose problème. Et certains disent, on est en train de faire la SNCF qu'on l'avait fait à l'époque à France Télécom, vous savez quand France Télécom est devenue Orange, est devenue privatisée, bah, il y en a certains qui n'ont pas supporté, il y avait des vagues de suicides et autres. Voilà ce que disent ceux qui font grève. Ou appellent à faire grève.
6: J'entends bien, mais je comprends. Moi, j'ai travaillé dans des différentes sociétés, dans des différents commerces. Quand ça n'allait plus, bah, je partais. Voilà, parce que ça me cassait les pieds, c'était plus comme j'avais connu. Oh, je me barre. J'ai une vie, je tiens ma vie quand même. Elle n'est pas merveilleuse, mais c'est ma vie. Je tiens ma vie, donc je ne vais pas me suicider. Je ne reproche pas aux gens qui ont fait ce geste, mais encore une fois, je peux comprendre qu'il y ait des multifacteurs maintenant. Encore une fois, je suis désolé. Les conditions que ces gens ont, pour la plupart, sont plutôt tranquilles. Il y a deux ans, quand ils ont fait le...
2: Ils ont toujours un régime de retraite spécial.
6: Voilà.
0: Attendez Thomas, parce que je vous coupe, parce qu'on a Mika qui travaille dans le ferroviaire. Bonjour Mika.
4: Oui, bonjour les GG.
5: Bonjour.
0: Bonjour Mika. Vous êtes dans la grève aujourd'hui ou pas Mika?
4: Non. Alors moi je travaille pour une entreprise privée, allemande. Qui utilisent des services de SNCF Réseau, puisqu'on fait des trains en France.
0: D'accord.
4: Et effectivement, il y a eu un impact, puisque moi, j'ai dû annuler des trains qui ne pouvaient pas circuler, parce que les postes n'étaient pas tenus par SNCF Réseau, et l'encadrement n'a pas été déplacé et mis sur ces postes pour pouvoir ouvrir les lignes. Vous avez par exemple la ligne entre Toul et Culmont-Chalindrey, c'est dans l'est de la France, c'est une ligne. Tout le monde passe par là quand on fait des trains de fret, hein, en l'occurrence, mais aussi parfois des voyageurs, entre le nord de la France et le sud de la France. Voilà, quand vous passez par là, c'est ce qu'on appelle l'artère nord-est, et quand vous avez des conditions de circulation qui sont assez particulières, vous devez passer par là. Et cette ligne entre tous les Culmont, elle est fermée.
0: Et vous comprenez cette grève ou pas, alors, aujourd'hui?
4: Oui, moi je comprends la grève, absolument. Vous n'avez pas conscience des conditions de travail quand on est à SNCF, quand on travaille dans le ferroviaire. Moi, ça m'est arrivé. Alors plus maintenant, parce que j'ai évolué, donc j'ai un poste un peu plus d'encadrement et donc je fais un peu plus des horaires de bureau. Mais quand j'ai commencé, je pouvais faire le lundi 14h-22h, le mardi 22h-6h, le mercredi 22h-6h, le jeudi au repos, le samedi 6h-14h. Voilà, vous avez des plannings.
3: C'est le côté horaire décalé qui est le plus dur.
4: Ouais. Les horaires décalés, c'est honnêtement ça. Moi, j'ai accepté un poste
3: pas les seuls métiers.
4: Avec une perte de salaire pour arrêter les horaires décalés.
5: Et puis Mika aussi, avec le tout informatique aussi, on a supprimé des postes et on demande à une personne de faire deux fois plus au mépris de la qualité du travail. Hein.
3: Comme partout.
4: Les gars ont plus non plus à sortir sous la pluie, la grêle, le vent, le froid pour pouvoir bouger les aiguilles.
5: Bien sûr.
4: Mais quand vous préparez un train, quand vous faites une surveillance de train, vous êtes obligé d'être dehors et croyez-moi, les gars, c'est un métier, je ne veux pas le faire. Même à 20 ans, je ne l'aurais pas fait.
0: Mika, qui attire l'attention sur les conditions de travail. Merci Mika d'avoir été avec nous dans les GG, dans les grandes gueules. Fin de la discussion, c'était très bien Fatima. Vraiment, reste comme ça, c'était
2: très intéressant.
0: Allez, dans un instant, suite des GG avec du duel de Nif pour parler de la droite.
7: Depuis tout à l'heure, il m'a dit plus tard.
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0: sur RMC, RMC Story, les grandes gueules avec aujourd'hui Antoine Gers, consultant juridique, Fatima Haïd-Bounois, la prof de français, Abel Boyi, l'éducateur. On parlera de la Coupe du Monde tout à l'heure à midi moins 20 parce qu'elle commence demain avec Mexique, Afrique du Sud. Mardi prochain, il y aura le match de l'équipe de France. 48 équipes, 3 pays, le Canada, les États-Unis, le Mexique. C'est la grande fête du football qui va démarrer.
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0: La radio de la Coupe du Monde. Est-ce que vous l'attendez avec impatience, cette Coupe du Monde? Est-ce que ce sera la bouffée d'oxygène? Est-ce que vous en avez besoin de cet événement? Vous emballez, vous voyez, pour les équipes, pour les Bleus, vous en parlerez à midi moins 20. On évoquera aussi le cas dans le Jura à Dole de cet homme qui voulait faire graver le nom de son chien, de son compagnon qu'il a aidé à tenir dans la vie sur sa pierre tombale. Bah, la mairie lui interdit. Bon, ça paraît bizarre. Il dit mais, non, il dit, je veux juste mettre le nom parce que après la mort de ma femme, il m'a aidé à tenir. Ça a été l'autre compagnon de ma vie. On lui dit bah non, c'est pas le code des cimetières, ça, monsieur. Est-ce que c'est scandaleux? Vous venez en parler avec nous à 11h. Mais en attendant, on va accueillir notre invité.
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0: Face aux grandes gueules, notre confrère de Valeurs Actuelles, Tuc Dual-Denis, avec ce livre sur la droite, un livre assez intime. Vous parlez beaucoup de vous, de votre famille. Ça s'appelle La cendre et le feu aux éditions Robert Laffont. Bonjour Tuc Dual.
3: Bonjour Alain, bonjour Olivier, bonjour à tous.
0: Je vais commencer par un extrait du livre.
3: Eh bien écoutez, avec grand plaisir.
0: Je le regarde sous la pluie, son jerrycan d'essence à la main, son sourire protecteur, sa veste trempée, ses cheveux noirs bien peignés malgré le grain, tout ruisselle. En devenant ami avec mon idole, j'ai réalisé le rêve de ma vie. Moi, je me suis dit, il parle de, tu vois, de Jagger, de Springsteen.
3: Et tout d'Alain Marchal, peut-être.
0: Tout d'Alain Marchal. Non, il parle de François Fillon.
3: Eh oui.
0: François Fillon.
3: Tout à fait, j'ai replongé.
1: Vous en êtes pas remis de François
3: Fillon. Non, je ne suis pas remis.
0: C'est une lettre d'amour, là, François Fillon. Il y a un chapitre qui s'appelle François.
3: Exactement. Vous me connaissez un peu, effectivement. Vous savez que je suis très filloniste. J'ai écrit un livre sur lui en 2019 chez Plon à l'époque. Et là, dans ce portrait de la droite, à travers ces paysages et ces personnages, je ne pouvais pas à la fois ne pas emmener le lecteur dans la Sarthe, où par ailleurs je possède une maison. Je suis tellement filloniste que je me suis aussi acheté une maison dans la Sarthe. Et en même temps parler de l'héritage du fillonisme, parce que blague à part, effectivement, je sur le plan personnel, je dis que je suis devenu ami avec mon idole. Il a fallu d'ailleurs pour cela que je cesse d'être un fan. On a maintenant une relation, je pense, entre guillemets, un peu équilibrée.
1: Il a fallu qu'il perde, surtout.
3: Oui, effectivement. Non, mais c'est très juste ce que vous dites. François Fillon serait devenu président de la République. Je serais pas devenu aussi proche de François Fillon. Ça, c'est absolument certain. Et en même temps, moi, je vous avoue, et d'ailleurs, y compris quand, pour préparer des passages sur BFM, quand j'ai l'honneur de venir dans votre tranche, j'appelle souvent François Fillon pour lui demander qu'est-ce qu'il pense du modèle social français, qu'est-ce qu'il pense de Bruno Retailleau, qu'est-ce qu'il pense d'Edouard Philippe, qu'est-ce qu'il faut dire sur les soubresauts géopolitiques. Et je vous garantis, alors je suis peut-être pas très objectif, mais je vous garantis.
0: François Fillon, c'est ventriloque, il parle par la voix de Tuc Dual-Denis, alors c'est taillé.
3: Non, mais honnêtement, je suis peut-être pas très objectif, mais moi je vous garantis qu'il a gardé une acuité sur les choses qui se passent dans ce monde tout à fait phénoménal. Et par ailleurs, il représente, parce qu'il y a aussi un peu de fond sur ce qu'est la droite dans ce livre, pour moi, il représente la droite aboutie, c'est-à-dire qu'il y a la radicalité chez François Fillon. Honnêtement, le François Fillon de 2016-2017, et puis même aujourd'hui que je fréquente, il est plus radical que celui qui était ministre des Affaires Sociales ou Premier ministre pendant 5 ans de Nicolas Sarkozy. Et en même temps, il y a cette espèce de sophistication, c'est-à-dire que contrairement à d'autres personnages aujourd'hui dans le plateau politique, on sait que lui, il sait piloter l'État, il a quand même une expérience. Et moi, c'est
4: alchimie. Alors justement, le François Fillon ne sera pas a priori candidat à l'élection présidentielle pour la prochaine. Quelle est la droite qui, selon vous, a le plus de chances? La droite Édouard Philippe, c'est pas vraiment votre droite? Ou la droite Bruno Retailleau? Ou la droite Bardella, si c'est Bardella plutôt que Le Pen?
3: Je pense que la droite est dans une situation totalement paradoxale, c'est-à-dire que sur le plan politique, c'est très compliqué de voir qui peut prendre le lead, pour parler en bon français. Chacun a des qualités, chacun a des défauts, j'y reviendrai. Et en revanche, ce qui m'a frappé, et c'était un peu à la base de mon projet aussi, c'était de faire le roman de la droite, c'est-à-dire raconter comment elle vit, comment elle se fréquente, ses réseaux, ses maisons de famille, son histoire, ses tenues, ses musiques. Et cette droite-là, elle est brûlante, elle est incandescente. En tout cas, moi, j'ai voulu rendre cette incandescence en expliquant effectivement qu'est-ce qui se passait dans le jardin de Philippe de Villiers, dans la maison de François Fillon, quand je marche au Havre avec Édouard Philippe. On est allé à la Trinité-sur-Mer avec Marine Le Pen. J'ai assisté aux obsèques, aux doubles obsèques entre guillemets de son père, et j'ai vu quelque chose qui voulait parler de la droite.
4: Parce que Marine Le Pen, elle, ne se revendique pas de droite.
3: Oui, mais ça,
4: contrairement à son père.
3: Moi, je suis désolé. C'est pas parce que Marine Le Pen se revendique pas de droite qu'elle a pas sa place dans mon livre, ou c'est pas parce que certains de mes amis pensent qu'Edouard Philippe est de gauche qu'il a pas sa place dans mon livre. Moi, Marine Le Pen, quand je parle avec elle, on a grandi au même endroit, Saint-Cloud. J'étais au collège à 250 mètres de là où elle habitait. On fréquentait entre guillemets les mêmes territoires. On écoutait les mêmes musiques. Elle connaît aussi les mêmes cantiques. Et quand on a discuté longuement pour ce livre de la mort de Jean-Marie Le Pen, des obsèques de Jean-Marie Le Pen, que ça soit à la Trinité ou au Val-de-Grâce, il y avait une espèce de symbolique qui est très droitière, et c'est pareil pour François Bayrou.
4: Et vous mettez tout le monde dans la même famille, parce qu'on pourrait confondre, enfin on pourrait distinguer la droite de l'extrême droite.
3: Écoutez, moi je pense que l'union des droites, elle n'existe pas aujourd'hui sur le plan électoral. Par ailleurs, c'est un projet politique sur lequel, vous voyez, j'aurais tort de vouloir mettre mes doigts, parce qu'il y a que des coups à prendre, et moi je sais pas si c'est possible, je sais même pas si c'est souhaitable. Moi, je pense plutôt qu'un jour, il y a quelqu'un en mode politique de l'offre qui arrive à prendre le leadership et l'autorité sur la droite.
4: Ce qu'a fait Sarkozy en 2007.
3: Ce qu'a fait Sarkozy en 2007, exactement. Ce qui a failli réussir à faire François Fillon en 2016. En revanche, il y a une union des droites sur le plan charnel. Quand je vais à Bayrou pour le livre avec... avec François Bayrou pour le livre dans les Pyrénées, et qu'il me reçoit dans sa mairie aveuglé d'un soleil blanc avec la vue sur les cimes des Pyrénées, ou qu'on prend la voiture et qu'on va à Bordère, le village où son père, qui était agriculteur, est mort dans un accident de ferme, qui me parle des lectures de son père, qui me parle de Bernanos, qui me parle de la crise intérieure française, qui me parle de l'identité française, ou quand je vais avec Édouard Philippe au Havre et qu'on discute et qu'il me dit que aujourd'hui, sauf à vouloir l'humilier, plus personne le qualifie de juppéiste, qu'on débriefe ensemble dans un restaurant libanais qu'on aime beaucoup là-bas, ce qu'il a l'appel à la démission qu'il a fait d'Emmanuel Macron, et qui m'explique qu'aujourd'hui il vit la vie de Marine Le Pen, c'est-à-dire que 80% des gens qu'il croise sont d'accord avec lui, et ça c'est les vrais gens, et que les 20% qui restent, en fait c'est ses amis à lui, c'est-à-dire des conseillers d'État, des hauts fonctionnaires, des anciens ministres, des gens entre guillemets de l'establishment, et qui me dit ça y est, je viens de comprendre à l'âge que j'ai ce que pouvait être la vie de Marine Le Pen, c'est-à-dire en fait tout le monde est d'accord avec vous sauf les soi-disant sachants.
0: Alban.
5: C'est
3: le prénom de mon frère.
0: Oui, non, mais c'est parce que c'est. Je voulais après parler du passage sur votre frère, qui est très émouvant, très touchant, votre frère Alban, qui est devenu prêtre.
3: Exactement, avec plaisir.
6: Alors, quand j'ai reçu l'ouvrage, honnêtement, j'y suis allé à reculons, mais je dois reconnaître une grande honnêteté intellectuelle. Et ce qui est fort dans cet ouvrage, c'est qu'il aurait pu se décliner sur la gauche aussi, avec les personnalités de gauche et l'histoire de la gauche. Quand on finit, on a l'impression quand même d'une droite qui semble meilleure dans l'opposition que quand elle est au pouvoir. Vous parlez beaucoup aussi des réseaux, des familles, des codes, des écoles, des cercles. Mais aujourd'hui, la droite, n'est-ce plus qu'une culture ou est-ce toujours un parti politique ? Parce qu'avant, les réseaux nourrissaient des travaux qui étaient déjà enclenchés dans les partis. Tandis qu'aujourd'hui, on a l'impression, peut-être à tort, que ces réseaux prennent le pas sur le travail idéologique des partis.
3: Vous avez tout à fait raison, et c'est pour ça d'ailleurs que j'explique dans mon livre, en prenant une métaphore, le phénomène des Fata Morgana, c'est des mirages qui sont dits supérieurs, où une couche d'air chaud vient se superposer sur une couche d'air froid, et on observe ce phénomène dans des endroits assez particuliers, comme le détroit de Messine, entre l'Italie et la Sicile, ou dans la baie des Chaleurs au Canada. Et en gros, pour moi, c'est ça qui est en train de vivre la droite, c'est cette espèce d'énorme mirage, où vous avez l'air chaud, c'est les audiences de certaines chaînes de télévision, de certaines émissions, l'influence de certaines têtes de gondole de la droite, les ventes de livres. Un allant général quand même de la droite dans le débat public, on entend, y compris dans la bouche de gens de gauche, dire que la droite revient en force, voire il y a une alliance de l'extrême droite et de la droite, etc. Et en même temps, une offre politique compliquée, parce qu'il ne se passe rien de droite dans ce pays, objectivement, je veux dire sur la fiscalité, sur les flux migratoires, sur... sur l'éducation.
4: Emmanuel Macron n'a pas fait une politique de droite parce que certains l'accusent d'avoir fait une politique de droite.
3: Écoutez, moi, pas assez à mon goût. Pour moi, il a fait du en même temps, donc c'est-à-dire du sur place. Et puis longtemps, la droite aussi au pouvoir n'a pas réussi à faire une politique de droite.
6: En fait, à droite, on l'accuse de faire une politique de gauche et à gauche, on l'accuse de faire une politique de droite. Où est la vérité, en fait?
4: L'ambiguïté, c'est que Macron a plus mis des gens de droite au pouvoir, notamment à Matignon, Édouard Philippe, Jean Castex, Sébastien Lecornu. Les principaux ministères sont confiés en ce moment à des gens de droite, Catherine Vautrin, Gérald Darmanin. Donc quand vous dites il n'y a pas de droite, etc., les Français disent il y a des gens de droite qui sont au pouvoir.
3: Il y a des gens de droite qui sont au gouvernement, ça j'aurais du mal à vous contredire. Mais qu'est-ce qui s'est passé sur l'inversion des flux migratoires ces dernières années? Qu'est-ce qui s'est passé sur la fiscalité des entreprises ces dernières années? Qu'est-ce qui s'est passé sur la composition du Conseil constitutionnel ces dernières années?
4: Les entreprises, ça a baissé quand même, reconnaissez que.
3: Oui, non, mais c'est pas là-dessus que Macron a été le plus à gauche. Mais qu'est-ce qui s'est passé sur la mémoire historique française ces dernières années? Qu'est-ce qui s'est passé dans le domaine de l'éducation, de la justice? On le voit avec l'affaire Liana, si vous voulez. C'est quand même un symptôme à la fois du laxisme et du dérèglement judiciaire que la droite aimerait inverser.
4: Et pourtant, Fatima, il y a un garde des sous qui est de droite.
3: Eh bien, je sais bien.
0: Fatima.
5: Alors, quand on lit votre livre, c'est moins une enquête. C'est pas vraiment une enquête sur la droite, c'est plus un tableau. Vous qualifiez vous-même de tableau, effectivement, un tableau où c'est votre autoportrait qui se dessine en creux. Et ma question, c'est, et on vous voit très fan, effectivement, presque fasciné.
6: Romantique, même.
5: Oui, il y a vraiment. Et moi, je trouve ça fascinant parce que je ne suis pas du tout comme ça. Donc, la plupart du temps, quand j'ai le fait de côtoyer des politiques, non, je ne suis pas fasciné par les personnes. Ouais. Mais vraiment,
4: par les responsables politiques.
5: Non, mais c'est pour ça que je ne suis pas. Ouais, par les responsables politiques. Et souvent, j'ai été déçue la plupart du temps, et je pense que je partage ça avec Antoine, on en parlait juste avant, cette déception. Donc, ma double question, c'est la suivante. D'une part, est-ce qu'on peut rester un journaliste crédible et audible en étant aussi fan? Donc, est-ce qu'on ne va pas vous reprocher cette subjectivité,
4: cette proximité,
5: même si elle est assumée, pardon? Et la deuxième, est-ce que vous avez été déçu, vous aussi, et par qui?
3: Alors écoutez, moi je n'ai pas la même maladie que beaucoup de mes confrères de journalistes politiques qui ont à la fois une fascination et une répulsion pour les personnalités politiques ou le monde du pouvoir qui passent leur vie à écrire sur le pouvoir et les politiques, et en fait on ressent dans leurs articles qu'à la fin ils ne les aiment pas. En tout cas, certains de mes confrères sont comme ça. D'ailleurs, c'est pas vraiment une maladie, c'est une manière, une méthodologie peut-être chez eux. Moi, en revanche, je vous avoue que j'ai voulu devenir journaliste politique parce que j'adore les hommes politiques, y compris des gens pour qui je vote pas. Et que, effectivement, moi, pouvoir côtoyer ou discuter avec Sébastien Lecornu, Édouard Philippe, François Bayrou, Marine Le Pen.
4: Et à gauche, qui vous aimez, par exemple?
3: François Fillon. Jean-Luc Mélenchon, j'ai été rubricard, j'ai un chapitre que je lui consacre, J'ai été rubricard à l'époque où je travaillais à l'Express, où je m'occupais de la campagne de Jean-Luc Mélenchon. En 2012, j'ai fait tous ses meetings, j'ai pris le train avec lui, des taxis avec lui, j'ai discuté avec tous ses conseillers. Et honnêtement, j'ai vécu des moments très forts. Au zénith de Clermont-Ferrand en Auvergne, qui était dinguissime. Je me souviens du meeting sur la grande plage à Marseille, du grand meeting sur une plage à Marseille à la fin de la campagne, où il y avait je sais pas combien de dizaines de milliers de personnes. J'ai vu cet homme avec sa scansion, avec sa rhétorique, avec sa sophistication, avec ses convictions aussi advenir. Et puis j'ai aussi vu Jean-Luc Mélenchon de très près se cracher pendant la campagne des législatives qui a suivi, où il était allé défier Marine Le Pen dans le Pas-de-Calais. Et je raconte des scènes où on a fini par s'engueuler parce qu'il m'accuse d'être personnellement lié à l'extrême droite. Alors, ce qui est partiellement vrai au sens où je viens d'une famille très à droite, mais ce qui est déjà se dit pas, parce que je vois pas en quoi je suis lié à ma famille dans mon job journalistique. Et puis,
4: s'excuser pour sa famille.
3: Et que par ailleurs, j'ai trouvé ça très en dessous de la ceinture. Mais en même temps, je regrette pas du tout d'avoir pu côtoyer Jean-Luc Mélenchon.
4: Vous assumez, vous aimez les hommes politiques.
3: Donc moi, je trouve que c'est des gens à la des personnalités.
4: Mais vous pouvez garder une certaine distance quand même nécessaire dans ce métier.
3: Écoutez, là, vous avez eu la gentillesse de dire que c'était assumé chez moi. Et effectivement, certains diront, ça va trop loin dans la proximité, mais ce que j'ai essayé dans ce livre, en tout cas, c'est d'être authentique. Donc, c'est-à-dire que quand j'aime bien des choses, c'est Édouard Philippe, quand bien même, soi-disant, c'est pas la droite valeur actuelle, je le dis. Quand j'ai passé des bons moments avec Marine Le Pen, quand bien même, c'est pas chic de le dire, je le dis. Et j'espère qu'on retiendra entre guillemets.
7: Et moi, je voudrais m'exprimer en tant que militant de droite. C'est-à-dire que moi, voilà, j'ai longtemps été un militant. J'ai commencé à 15 ans chez Philippe de Villiers au Mouvement pour la France. Je suis passé à l'UMP, puis au LR. J'ai fait une campagne de Sarko. Et ensuite, j'ai fait la campagne de Zemmour. Donc, vous voyez, tous les pans de la droite, je les ai croisés, connus. Mais je les ai croisés en tant que militant. Oui. Et y a une vraie différence entre dépeindre la droite comme vous le faites depuis le côté journalistique, avec peut-être une fascination pour les grands hommes politiques, là où moi, ma droite, c'est la droite des militants. Je vais être presque brutal, j'ai le sentiment que vous faites un tour dans un cimetière, en fait, dans votre livre. Parce qu'ils sont tous déjà morts. Ils sont tous déjà morts. Ils sont encore fascinants. Mais c'est la droite d'hier. C'est la droite très catho, très de l'Ouest. Et moi, j'ai connu une droite des militants. Je pense à tous mes camarades de l'Uni. Et je vois une droite qui est très différente de tous ces hommes. Et donc, précisément, je pense que votre livre doit être vu comme un livre d'histoire. C'est-à-dire que c'est la droite ancienne. C'est la droite traditionnelle.
8: C'est quoi la droite nouvelle, alors ?
7: Précisément, parce qu'on reste trop fasciné par cette droite historique, la droite est incapable de se recréer. Et il y a partout en France des militants de droite qui espèrent un renouveau et le renouveau n'apparaît pas parce qu'on est bloqué par les figures tutélaires de Sarkozy, parce qu'on est bloqué par la figure cathodique de Philippe de Villiers qu'on regarde à la télé. Et en fait, ces gens-là sont responsables, d'après moi, de l'incapacité pour la droite normal, entre guillemets, de se renouveler.
3: Alors, comme dans mon livre, il y a quand même énormément de choses sur Bruno Retailleau, sur Édouard Philippe, sur Marion Maréchal ou sur Marine Le Pen, vous m'accorderez que eux sont pas encore dans le cimetière de la politique.
7: Ah, bah si.
3: Parmi là, il y a au moins deux candidats à la prochaine élection présidentielle. Oui, mais après, j'assume le côté un peu mémorialiste de mon camp. Ça, c'est totalement assumé. Et d'ailleurs, je dis, je crois, la deuxième phrase de mon livre, que je suis trop jeune pour me retourner, mais qu'en même temps, j'ai déjà envie de rendre hommage. Donc, que je voulais pas patienter trop longtemps avant de le faire. Et après, pour ce qui est des militants ou des vrais gens, entre guillemets, il y a effectivement deux types de personnalités dans mon livre. Il y a des personnalités publiques, et là, effectivement, on est dans les salons du pouvoir, on est dans les coulisses de la politique un peu parisienne, je vous le concède. Et après, vous m'accorderez qu'il y a énormément de choses aussi sur des personnalités privées, et j'ai raconté mon enfance dans la banlieue ouest, le scoutisme, les gens que je croisais à l'école, des gens totalement anonymes qui font aujourd'hui partie de mon entourage, de mon réseau, de mes amitiés, et qui n'ont pas renoncé à changer le monde, et qui le font de manière tout à fait discrète. Et je raconte leurs goûts musicaux, la manière dont ils élèvent leurs enfants, là où ils vont à la messe, des curés anonymes, dont mon frère d'ailleurs.
0: Ouais.
3: Et que donc ça, c'est
0: la messe en latin.
3: Les exactement.
0: Mais pourquoi vous êtes aussi marqué par votre frère qui est devenu prêtre ?
3: En fait, je suis très marqué par mon milieu, parce que je suis très marqué par un milieu que j'ai tout de suite ressenti comme archétypal. J'ai grandi en étant conscient devant l'évidence que j'appartenais à une famille totalement anormale, entre guillemets. Nous étions devenus des anomalies par rapport à la manière dont se construisait le monde, la modernité, effectivement. Il y a un côté très passéiste. Et en même temps, j'ai eu une rébellion face à ça. Je raconte des passages d'émancipation dans le livre, un voyage à Cuba notamment, où j'avais pu croiser Angela Davis, etc. Et d'autres musiques, d'autres couleurs, d'autres paysages, et vers lesquels j'ai eu besoin de me tourner. Et en même temps, c'est ce milieu, six enfants, messe en latin, décriés, moqués, quand on prenait le train de banlieue et qu'on était tous habillés pareil en cyrillus, je voyais bien que les gens nous regardaient d'un air goguenard et extrêmement moqueur. Et Alban, qui est mon frère, prêtre, et pour moi évidemment la quintessence de ça, c'est-à-dire que lui, il est carrément en soutane, il dit la messe en latin, il a une vie de prêtre, hein, donc c'est-à-dire tous les jours il lit son bréviaire, il est pas entre guillemets dans le vrai monde, et en même temps pourtant c'est quelqu'un de très jovial et très sociable. Il a fait énormément de sacrifices, une vie de prêtre aujourd'hui avec toutes les histoires qu'il y a dans l'Église, c'est aussi une vie de calomnie, de moquerie, très à contre-courant, et il m'apporte beaucoup parce que comme il est beaucoup plus détaché du monde que moi, bah, il m'apporte un regard sur les choses, une métaphysique, des élans spirituels qui, je pense, sont assez universellement louables.
0: Merci, Tuc Dual-Denis, d'être passé par les GG, La Cendre et le Feu aux éditions.
4: Très original, parce que c'est pas un livre
0: politique.
4: C'est pas un livre de journaliste politique comme les autres, parce qu'il est à la fois très personnel et en même temps, on apprend beaucoup de choses aussi sur ces hommes de droite que vous fréquentez. Donc, moi, je le conseille parce que c'est assez différent de ce qu'on peut lire habituellement de la part des journalistes politiques en France.
3: Merci beaucoup, Grande Gueule.
0: Merci, Tuc Dual. Dans un instant, cet homme, je sais que Romain voulait poser une question. Désolé, Romain, on est tenu par le temps, mais si vous permettez pour compenser, Tuc Dual va vous signer un exemplaire de son livre, il va vous le dédicacer et je vais vous le faire envoyer. Dans un instant, cet homme qui veut mettre le nom de son chien sur sa pierre tombale, ça a été le compagnon de sa vie, son compagnon de route, on lui interdit. Vous venez en discuter avec nous au 32-16.
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11h25, Fatima Hidbounois, Antoine Dirce et Abel Boyi. Voilà nos trois GG. On va continuer de discuter, de parler avec vous. Au 32-16, là, on va s'intéresser à ce qui s'est passé à Dole dans le Jura, ou plutôt à ce qui se passe à Dole dans le Jura.

0: vous avez pas vu Mirza, Nino Ferrer a réécouté. Nous sommes à Dole, dans le Jura, avec Patrick. Il a 68 ans et Patrick voudrait faire graver sur sa tombe le nom de son lévrier qui est mort.
1: Et qui s'appelle Vanaïs. Alors ce lévrier,
0: il n'a rien à voir avec Sainz.
1: Non, Vanaïs, oui,
2: Sainz, elle est bonne.
0: Je ne sais pas si elle est bonne, finalement, mais bon, je n'ai pas pu la laisser passer.
1: Non, Vanaïs est mort, mais donc c'était son lévrier. Je ne sais pas si c'est Vanaïs, c'est féminin ou masculin, d'ailleurs.
2: Bon, bref. Mais tu ne dirais pas le vrai, de toutes les façons, t'inquiète pas.
1: Le chien est mort, mais pour Patrick, il a été très important dans sa vie. Et il veut saluer sa mémoire en inscrivant son nom sur la concession qu'il a réservée. Or, la mairie dit non, puisqu'on n'a pas le droit de le faire. On n'a pas le droit de le faire déjà parce que Vanaïs n'est pas enterré dans ce cimetière. Or, la loi dit qu'on ne peut mettre les noms uniquement des gens qui sont enterrés dans le cimetière, dans la tombe. Concerné.
3: Je suis désolée, donc, vos blagues sont tellement nulles.
1: Oui, mais ça fait toujours plaisir. Et donc, est-ce que le maire a raison de faire respecter le code des cimetières, ou est-ce qu'il faut permettre à Patrick, puisque c'est Patrick, à 68 ans, de pouvoir mettre Vanaïs, parce que vraiment, il a été très important pour lui, il a perdu sa femme, c'est quelqu'un, c'est un chien qui l'a accompagné toute sa vie.
0: Il dit lui-même, ce chien m'a sauvé la vie.
1: Et il l'emmenait sur son lieu de travail.
0: Bah ouais.
1: Il dit, il faisait des bisous à tout le monde sur le chantier.
0: C'était un compagnon, un vrai compagnon de route.
1: Un peu comme Anaïs.
0: Anaïs.
3: Vous êtes... Votre blague est nulle. En plus, le sujet important, là, et je ris pas pour le chien.
1: Si.
0: Mélodie, bonjour.
1: Il
0: Mélodie.
1: Pas de cœur, Fatima.
0: Mélodie, bonjour. Bonjour. Qu'est-ce que vous en pensez de ce que veut faire Patrick alors avec son chien Vanaïs?
4: Bien, en fait, moi, je trouve ça un peu bizarre dans le sens où ça peut porter à confusion, en effet, puisque s'il y a un autre nom qui apparaît, est-ce qu'en effet, il y a plusieurs personnes qui sont enterrées? Mais après, c'est vrai que moi, j'ai malheureusement eu un décès, c'est-à-dire que j'ai perdu ma fille, elle est née sans vie. Quand l'agent funéraire, il m'a dit, on peut mettre ce qu'on veut sur la pierre tombale. Dans le sens où j'ai eu un souci. La loi, elle est compliquée aujourd'hui. Elle est née sans vie, on n'était pas mariés avec mon mari, donc il a fallu mettre mon nom, à moi, sur le cercueil. Je dis bien sur le cercueil. Du coup, sur la pierre tombale, j'avais le droit de mettre le nom de mon mari. Donc, c'est aussi, il me dit, on met ce qu'on veut comme nom. Donc, je ne suis pas du tout de la partie au niveau des agents funéraires, etc. Mais du coup, par rapport à mon expérience vécue, ça, c'est vrai que du coup, je ne comprends pas qu'on dit, on met ce qu'on veut. Là, il n'y a pas le droit. Après, j'entends aussi qu'une question de, que du coup, il y a plusieurs personnes qui sont enterrées, on ne comprend pas très bien. Ça peut ouvrir la porte à tout et n'importe quoi.
1: Oui, vous dites qu'ensuite, ça peut effectivement autoriser des choses un peu farfelues où on met le nom de ce qu'on veut sur sa pierre tombale.
0: Après, il existe bien des cimetières pour chiens. Je sais que notamment, il y a l'un des plus célèbres de France, c'est le cimetière pour chiens de Nice, avec des sépultures qui sont saisissantes. Donc à partir du moment où on considère que c'est un être vivant doué, doté de sensibilité, je vois pas pourquoi, cet homme...
1: Parce que le chien n'est pas enterré là.
0: Je comprends bien, mais tu peux mettre...
1: Oui, mais si tu commences à faire ça...
4: Oui, mais ça peut porter à confusion.
1: Tu peux mettre...
0: Mais quand vous vous rendez au cimetière, vous vous rendez pour rendre hommage à une personne, même si le chien n'est pas là, mais qui a son nom, vous pouvez penser à cette personne et à celui qui a été son compagnon toute sa vie. Ils sont indissociables, vous
1: Antoine,
0: comprenez. Alors on va voir ce qu'en pensent les GG, Mélodie. Antoine.
2: Moi, je suis très partagé parce que je vois dans mon entourage l'importance que peuvent prendre des animaux et en particulier des chiens dans la vie de certaines personnes. Mais en l'occurrence, là, le propriétaire du chien n'est pas encore enterré. Il s'agit pas de mettre le chien à côté de son propriétaire.
1: Non.
2: Il s'agit en fait, de manière purement factuelle, de mettre le nom ou de vouloir enterrer le chien dans un système pour humains, dans un cimetière pour humains, où le maître n'est pas encore. Et donc, pardon, j'entends bien tout l'amour qu'on peut avoir pour ces animaux de compagnie, mais faut quand même qu'on se pose des limites.
1: Le maire a raison de faire respecter la règle.
2: Sinon, on enterrera les animaux dans les cimetières d'humains. Bon, on peut s'interroger, mais moi, j'y suis pas favorable.
5: Abel. Bon, après, Abel. Les animaux sont des êtres humains aussi, Antoine.
2: Ah non, les animaux ne sont pas des êtres humains. Ah,
1: bon,
2: sont des êtres vivants. Mais non, on n'est pas tous humains.
1: Après, c'est ça pas des êtres humains.
2: Mais non. Ouais, bon. Des êtres vivants, sensibles, si tu veux. Mais c'est pas des êtres humains.
5: Bah, si, pour certains, si. Pour certains, l'animal, c'est comme un
2: enfant. J'ai déjà vu des êtres humains qui ressemblaient à des chiens.
5: Là, ça dépend de la considération personnelle. Alors, moi, je peux comprendre effectivement le côté déchirant sur le plan humain et le lien très fort qu'a pu avoir ce maître avec ce chien. Mais effectivement, je pense qu'il faut laisser les noms des êtres humains, comme tu le dis, des hommes, des femmes, des enfants, et puis laisser voilà, les animaux dans les cimetières pour animaux, parce qu'effectivement, ça va ouvrir la boîte de Pandore.
1: Ou alors, on s'enterre avec son chien.
5: Ouais, mais...
1: Parce que c'est même pas ça. Est-ce que ça pourrait être le scénario faisable. Où il met son chien dans la même...
2: J'y ai pensé, mais ça, c'est les Égyptiens qui, au moment de mourir, tuaient tous leurs animaux de compagnie, prenaient tous leurs biens et on mettait tout en même temps.
1: Mais tu sais qu'il y a de plus en plus de demandes en ce sens. Des personnes âgées, leur chien va mourir, ils vont mourir ensuite, ils voudraient se retrouver ensemble parce que c'était le dernier compagnon.
2: On empaille les chiens, on les met avec.
1: C'est des relations qu'on a avec les animaux.
5: Ouais, mais moi, je pense que c'est quelque chose sur lequel il faut réfléchir, parce que c'est vrai que nous, bon, on n'a pas... Bon, toi, tu as un chien, il me semble. Voilà, donc moi je n'en ai pas, donc je peux pas comprendre la puissance du lien qui peut y avoir entre un chien et son maître. Mais je peux très bien comprendre que le nombre de demandes puisse augmenter dans les années à venir.
1: Fatima, est-ce qu'on doit autoriser à cet homme d'inscrire le nom de son chien sur sa pierre tombale, ou au contraire le maire a raison de fixer une règle ?
3: En tout cas, c'est un sujet sérieux et la question va de plus en plus se poser. Parce que autant, en vrai, moi je comprends le lien. Ah non, arrêtez de rire parce que ça va me remettre un fou rire. Je comprends vraiment le lien quand il dit c'est mon meilleur ami, c'est pas une image. Moi j'ai une amie, son chien, elle le considère vraiment comme un membre de sa famille et son amour était tellement fort. Non, vous rigolez.
1: Non, pas du tout.
3: Son lien était tellement fort qu'effectivement, j'ai appris à travers son regard à voir cette possibilité-là. Et c'était pas du tout la façon dont j'ai été éduquée, moi, pour le coup. Donc, mon rapport aux animaux, chacun à sa place. Enfin, les animaux sont à leur place. Il n'y avait pas ce lien. Et puis, on n'avait pas d'animaux spécialement. Mais avec les relations entretenues entre ma copine et ses animaux, notamment, j'ai évolué sur ces questions-là. Donc, la question va se poser de plus en plus.
1: Et ça ne choquait pas si la copine était enterrée avec ses animaux.
3: Non, je comprends l'hommage aussi, l'envie de rendre hommage, surtout que ça lui a sauvé la vie, son chien lui a sauvé la vie. Oui. En revanche, cimetière pour chien. Et que ça soit
6: de le nom, plus en plus... Le nom, ça n'a pas de sens.
3: Ben non, parce que
6: là, c'est le nom.
3: Oui, simplement. Mais ce que...
6: Il y aurait écrit ici, J... comment il s'appelle ? Patrick.
1: Vanaïs.
6: Patrick. Je sais pas, qui tout au long de sa vie... Enfin, indissociable de Vanaïs.
3: Il a peur que ça fasse jurisprudence. Alors, et lui, ce que dit le maire, c'est que l'idée, le chien n'est pas là.
6: Vanaïs s'appelle.
3: Donc on dit qu'il est là alors qu'il n'est pas là. Donc il y a cette question-là.
5: C'est-à-dire que tu vas mettre
1: sur la... Il y a Didier Giraud qui réagit parce qu'il nous écoute, Didier.
3: C'est vache, il veut ses vaches avec lui.
1: Vous êtes des malades. Moi, il va falloir une grande taupe pour mettre mes 130 vaches.
6: Alors attendez, parce qu'on a Marion qui veut apporter une précision, parce que Marion, elle est secrétaire de mairie du côté de l'Aube. Bonjour Marion.
7: Bonjour.
6: Bonjour, vous vous occupez de des rites funéraires. Il peut le faire ou pas, Patrick?
7: Bien sûr, en fait, c'est de la liberté. Les inscriptions sur la tombe, c'est la liberté de la famille, et le maire n'a pas le droit de s'y opposer. J'aimerais bien connaître ses arguments qu'il avance pour l'y opposer.
3: Alors voilà, parce que moi au début ça me semblait ubuesque, mais ce qu'il dit, c'est que le chien n'est pas là.
7: Oui, c'est interdit d'enterrer les animaux dedans, ça c'est sûr. Mais par contre, écrire ce qu'il veut, il a le droit tant que l'inscription ne trouble pas l'ordre public ou n'est pas diffamatoire.
1: Attendez, par exemple, sur la pierre tombale, alors je mets mon nom et je mets le nom d'un copain qui n'est pas là, mais parce que j'ai envie qu'il soit là. Ah bon ?
6: Vous êtes sûr de ça ?
7: Bah non, on peut pas dire qu'il s'y repose, mais on peut dire à mon père, on peut même faire une blague.
1: Ce qu'il veut mettre, il veut mettre le nom de son chien avec les dates, j'imagine.
3: Ouais. Oui, il veut mettre les dates.
1: Bah oui, donc là, c'est comme
7: si... Non, on peut pas dire ici repose le nom du chien, mais il peut mettre mon fidèle compagnon et puis mettre le nom. Donc ça, il a très bien le droit.
6: Ouais, c'est-à-dire qu'on pourrait mettre repose Patrick, qui s'est toujours occupé de son fidèle compagnon Vanaïs.
7: Et on n'a pas le droit de lui interdire.
6: À côté de la tombe de mon...
3: Patrick n'est pas encore enterré. Là, il veut le faire de son vivant.
7: Mais même, on a aussi le droit d'inscrire son propre nom avant d'y être enterré aussi.
1: Oui, oui, mais il veut mettre le nom de son chien. Ça, c'est...
3: Bon,
1: c'est
3: on a le droit de faire ça. On a le droit de...
7: Oui, on a le droit de mettre son nom dès maintenant si on veut.
2: Ah bon, mon grand-père avait son nom, sa date de naissance et pas encore gravé la date de mort à côté de ma grand-mère qui était déjà partie.
1: Faut pas être superstitieux.
3: Faut être super prévoyant.
7: Et le maire, je sais pas comment il va justifier de lui interdire.
1: Oui, puis peut est-ce qu'on peut mettre une photo de l'animal? Est-ce qu'on peut rajouter une photo?
6: Ou une empreinte de papate?
7: Il peut faire une tombe rose fluo s'il veut. La famille a le droit. Il y a juste dans le règlement de cimetière, souvent les communes, elles limitent la hauteur des monuments ou des choses comme ça. Peut-être certaines les couleurs, mais on n'a pas le droit. S'il veut une tombe Hello Kitty, il fait une tombe Hello Kitty.
1: Donc il est dans son droit. Le maire,
7: sais pas comment il va le justifier. Hein.
6: Merci Marion d'avoir apporté ces précisions. Merci beaucoup. Secrétaire de mairie à Ménil-Saint-Père, c'est ça?
7: Voilà, merci.
6: Ah, il fallait pas que je le dise.
7: Non, si, mais je suis au boulot là.
2: En train de travailler, en train de.
6: Salut à la municipalité.
2: En télétravail.
6: Salut à la mairie de Ménil-Saint-Père.
1: Elle montre qu'elle est compétente dans son travail.
2: Voilà. Exactement.
6: Là, à côté de la tombe de mon grand-père au cimetière à Cocade à Nice, il y a notamment un gars qui adorait jouer aux boules. Et ben, il a fait graver ses boules. Si je puis dire,
2: on a compris,
1: pétanque.
6: Oui. Sur la pierre tombale, je te jure, le symbole de ces boules en tant que pétanquier.
3: Je ne juge pas et mon cœur reste ouvert, mais.
1: Tu mettrais quoi, Fatima, si c'est pas une blague quelque chose?
3: Non, mais
1: autre
3: moi,
1: que...
3: ça va être très sobre, je vois pas.
6: Les noms
3: pas
6: de tous ces élèves.
3: Décoration, mais non, mais.
1: Le nom de tous les
3: coqs. Ah non, mais c'est très sobre. Ah, tous les coqs, c'est trop petit.
6: Allez, dans un instant, la Coupe du Monde. Est-ce qu'on a hâte d'y être? Est-ce qu'on a envie d'un air de fête, d'un air de sport, de s'emballer pour des équipes, même des équipes inconnues, simplement parce que ça va nous faire du bien? Ça démarre demain, la Coupe du Monde. Vous venez en discuter avec les grandes gueules.
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0: Est-ce qu'on en a besoin de la Coupe du Monde? Est-ce que vous l'attendez avec impatience? Est-ce que vous avez hâte alors de vous emballer pour l'équipe de France? Puis la Coupe du Monde, c'est aussi souvent l'occasion de découvrir des petits pays, des équipes qui d'un coup t'emballent, t'aimes bien et ça fait du bien en fait.
1: Du pain et des jeux pour oublier nos problèmes. Je pense qu'en ce moment, le gouvernement attend avec impatience le début de cette Coupe du Monde et espère que l'équipe de France, emmenée par Didier Deschamps, ira le plus loin possible. On dit même que les Bleus font partie des favoris. Je disais à une interview d'Arsène Wenger, l'ancien entraîneur d'Arsenal, qui disait que pour lui, la France allait gagner la Coupe du Monde. France-Sénégal, c'est mardi prochain. Le premier match d'ouverture Mexique-Afrique du Sud, c'est jeudi. Après, ça monte en puissance. Hein. C'est toujours pareil, la Coupe du Monde et les matchs de poule, et puis petit à petit, si la France effectivement passe les étapes les unes après les autres, il peut y avoir un engouement. Je pense que les Français ont envie de ça. On a vu quand même les réactions. Alors, je parle pas de la casse, hein, de la délinquance, mais après la victoire du Paris Saint-Germain, il y a eu quand même, et pourtant c'est Paris, hein, mais il y a eu quand même de la fête un peu partout, ce qui est assez rare quand c'est une équipe parisienne qui gagne. Donc moi je pense que ça va faire oublier tout notre tracas à la Coupe du Monde.
0: Alors qui a hâte de s'emballer? Antoine, bof. Abel, oui.
2: Moi, bof. Moi, je suis le foot, comme vous le savez, mais c'est vrai qu'avec l'actualité récemment, j'avais même oublié que la Coupe du Monde commençait là. Honnêtement, ça m'était totalement sorti de l'esprit. Alors que je suis le foot, j'ai même loupé le match France-Irlande du Nord. J'avais oublié qu'il y avait ce, oui, ben, j'ai vu après le replay avec le triplé de Michael Olise. On en a besoin, mais honnêtement, je n'ai pas envie que la Coupe du Monde efface l'actualité par rapport à l'IANA. Honnêtement, je n'en ai pas envie. Après, l'équipe de France fera de l'audimat. Si on est champion du monde, tant mieux. On aura 2-3 jours où on s'aimera tous et on retombera dans la galère parce que les politiques vont encore nous diviser. Mais c'est vrai que je vais la regarder avec plus de recul que ce que je m'y attendais. Et moi, je suis vraiment focus.
1: Parce que ça n'a pas commencé.
2: Ouais, non, je connais mon état d'esprit.
0: T'as moins la tête à ça.
2: Je suis le foot depuis tout petit, tu vois, les Coupes du Monde, depuis que je suis né, j'en ai loupé aucune. C'est un événement que j'attends passionnément. Et il y a encore un mois, j'attendais l'événement vraiment de façon impatiente, en fait. Et personnellement, en moi, il y a quelque chose qui s'est cassé. Donc, je vais suivre les matchs de l'équipe de France. Les matchs que je pourrais suivre, je vais me tenir au courant. Mais c'est vrai que j'ai la tête ailleurs avec l'actualité du moment.
0: Thierry, bonjour.
3: Oui, bonjour.
0: Bonjour. Vous avez hâte que ça commence, Thierry, le Lillois, ou pas?
3: Oui, je suis un passionné de foot. Hein. J'ai été en club dans un petit club d'un quartier de Lille et j'ai voyagé. J'étais en Italie en 1990, voir trois matchs.
0: C'était pas la plus belle, celle-là, mais enfin. Hein. Ouais. C'était pas la plus belle, celle-là, en 90.
3: Matchs, hein. C'est pas une belle ambiance italienne, c'était sympa. Hein. En 98, évidemment, j'étais sur place. J'étais à Lens voir Croatie-Jamaïque. J'étais voir un match au Parc des Princes. En 2006, en Allemagne, à Cologne, j'ai vu Portugal-Angola, parce que beaucoup d'amis portugais. Et la dernière, en Moscou, en 2018, j'ai vu Belgique-Tunisie. Voilà, et je pense aller en 2030, en Espagne, voir un ou deux matchs. Voilà.
0: Vous avez hâte de découvrir plein d'équipes, en fait, avec
3: ça. Oui, et puis des équipes qu'on n'a jamais vues, peut-être, ouais, comme le Curaçao ou comme l'Ouzbékistan. Bon, évidemment, ils risquent de prendre des raclés, mais au moins, ça change. Mmh. Et puis, voir et pour l'ambiance aussi, pour les ambiances que j'ai connues entre équipes, j'ai jamais vu un incident. Quand j'ai vu Belgique, Corée du Sud, j'ai échangé avec des supportrices coréennes, on a échangé les photos, on s'est parlé, c'était magnifique. Quoi, voilà.
0: Et puis ça permet. Enfin, Abel disait, faut pas que ça occulte tout ce qui se passe, quoi. Voyez.
3: Ah non, bien sûr. Ah ben non. Mais, bon, avec le décalage horaire, évidemment, la télé, je suivrai moins de matchs. Bon, là, je vais me rabonner à Bein Sport, j'ai la chaîne belge qui fait voir tous les matchs gratuitement. Donc, mais quand c'est à 4h, 3-4h du matin, non. Et puis, je suis quand même l'actualité. Mmh. Hein. D'abord, je continuerai à écouter vos émissions qui, entre parenthèses,
1: merci. Sont c'est gentil.
3: Que tout le monde peut s'exprimer.
1: On compte sur vous.
3: J'ai plein de copains qui vous écoutent, qui vous regardent, même quand là, je suis en retraite actuellement. Mais quand on travaillait, on écoutait ça au boulot, je travaillais à la poste. Hein. Et ce qu'il y a de bien à votre émission, c'est que tous les courants d'idées peuvent s'exprimer. Et ça, c'est superbe. Contrairement à certaines radios publiques où c'est toujours la même propagande, vous, tout le monde peut s'exprimer, c'est super bien. Et je vous continue d'héberger votre livre. Et j'espère que ça va.
0: Merci de votre fidélité, Thierry, fan de foot et fan des GG. Achour veut intervenir aussi dans l'Essonne. Bonjour, Achour.
4: Bonjour TGG.
0: Achour, comme Thierry, vous avez hâte que ça commence ou pas?
4: Ça commence pas, c'est pas le problème. Oui, ça, c'est populaire le foot, ça va. Il y a pas de souci, ça va rassembler beaucoup de communautés, quelles qu'elles soient, autour d'un sport populaire. Ça va être un peu festif, tout ça, voilà. Mais moi, je pense comme beaucoup de, comme un certain nombre de Français, je pense que je suis pas le seul. Hein. Après, si je suis le seul, tant pis, voilà. Nous, ce qu'on a la peur, c'est une crainte, c'est encore des débordements lors de matchs de la Coupe de l'équipe de France, tout ça, voilà, parce que
1: ça gâcherait la fête.
4: Donc, je me dis, allez. Vivement qu'il rentre, comme ça au moins.
1: Ah oui, carrément.
4: Ah oui, oui.
1: Au fond de vous-même, vous souhaitez la défaite de l'équipe de France.
4: Oui,
1: bah, en même temps, je vous dirais qu'il y a des commerçants parisiens qui souhaitaient que le PSG perde parce qu'ils craignaient les débordements. C'est terrible.
4: Et puis, on va parler des policiers aussi qui aimeraient justement, qui sont peut-être à mon avis sur le qui-vive, qui vont se poser des questions.
1: Oui, il y aura autre chose à faire.
4: Parce qu'il y a des communes qui vont tout organiser avec des écrans géants, des lieux fermés, des choses comme ça, sécurisées pour ça, voilà. Mais en dehors des fan zones, qu'est-ce qui va se passer? On n'en sait rien du tout.
0: Donc Thierry, à la fois emballé par la Coupe du Monde mais et inquiet des débordements éventuels. Fatima.
5: Je partage un peu.
0: Achour et Thierry.
5: Je partage son point de vue. Moi, je suis à la fois heureuse pour les fans parce qu'on a besoin de joie aussi. Donc, on ne va pas s'empêcher de vivre et d'avoir des bons moments. Mais je ne suis pas dupe du tout et je ne suis pas prête à lâcher les politiques. Je ne suis pas dupe d'une chose. Tu dis opium, c'est ça, le foot, opium du peuple.
1: Ah oui,
5: les politiques
1: aussi
5: comptent sur ça. Mais là, c'est plus que ça. C'est plus que les faits. Ils comptent sur le foot Xanax du peuple, le foot somnifère du peuple. Tout est fait pour qu'on oublie.
1: L'équipe de France gagnait, et ils se disent voilà,
5: mais
1: ça
5: moi,
1: sera
5: je
1: un moment
5: vous
1: de
5: dis,
1: pourri.
5: On va avoir un moment ils de l'oublieront. Pourri. Mais on n'oublie pas et comptez sur moi pour être un moustique. Nous allons être des moustiques. C'est quoi le moustique? C'est
2: on
5: celui qui
2: lâcher.
5: T'empêche de dormir, qui va être peut-être tout petit, tout vulnérable comme ça. Mais le moustique, quand il a décidé de ne pas te lâcher, il est là. Donc nous, on va être les moustiques des politiques. On va dire, OK, il y a le foot, mais la pédocriminalité,
2: exactement.
5: N'oublie pas, on t'attend au tournant. Mais les histoires de sécurité, ne t'attend pas, on t'attend au tournant. Et surtout, le gouvernement qui est en place, parce que j'ai l'impression qu'ils sont là depuis combien d'années, ils sont là. Il reste un an, j'ai l'impression, c'est comme la dernière minute de la machine à laver qui dure plus longtemps que les autres. Cette année, elle compte double cette année. On dirait que ça fait 10 ans qu'ils sont là.
0: Est-ce que du
5: donc,
0: coup,
5: on va pas les lâcher jusqu'à la présidence.
0: Mais moi, tes élèves, parce que t'es en collège, est-ce qu'ils vont arborer les couleurs?
5: Ben, offrez-nous des choses, parce que mes élèves me disent, madame RMC, mais moi, j'ai jamais de cadeau RMC pour les élèves.
2: Je crois qu'il t'avait posé une question.
5: Invitez les élèves.
2: Je crois qu'il t'avait posé une question. Là, t'es parti en roue libre.
5: Non, mais les élèves, ça m'embête parce que il va y avoir.
0: Ils vont venir
5: le
0: avec
5: foot.
0: Les maillots de foot, avec
5: oui,
0: les.
5: C'est ça. Ça. Moi, les élèves, ça m'embête un peu parce que
2: vacances,
5: le brevet n'est pas passé.
0: Et voilà,
5: donc,
0: ça va les distraire.
5: Le brevet n'est pas passé.
2: Mais il t'a posé une question quand même.
0: Merci Fatima, merci Abel, merci Antoine.

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2: Bonjour Manuel Bompard.
3: Bonjour.
2: Merci d'être dans ce studio pour répondre à mes questions. Vous êtes le coordinateur national de la France Insoumise. Vous êtes également député des Bouches-du-Rhône. Vous étiez sur scène hier lors de ce grand meeting en plein air de Jean-Luc Mélenchon. On y reviendra dans un instant. C'est vraiment le lancement officiel de la campagne de la France Insoumise et de Jean-Luc Mélenchon. Mais d'abord, le drame de Liana. Vous l'avez entendu, Gérald Darmanin présente ses excuses à la famille de Liana. Il parle de dysfonctionnement. Laurent Nunez, ministre de l'Intérieur, reconnaît un échec, des dysfonctionnements, un manque de bon sens. Est-ce que tout cela suffit ?
4: Non, ça ne suffit pas. Le ministre de la Justice présente ses excuses, c'est la moindre des choses. Mais je vois bien qu'il y a une tentative, si vous voulez, d'aller pointer du doigt ou faire porter la responsabilité à des individus ou à des dysfonctionnements qui seraient des dysfonctionnements individuels. Alors que clairement, ce que révèle malheureusement cette tragédie, c'est un problème qui est un problème systémique de prise en charge dans notre société de la lutte contre les violences sexistes et sexuelles de manière générale et particulièrement de la lutte contre les violences sexuelles à l'égard des enfants, et que les réponses, elles ne peuvent pas seulement être des réponses de sanctions individuelles, elles doivent être des réponses qui sont des réponses systémiques. Vous savez, il y a une commission indépendante qui s'appelle la CIVISE, qui a travaillé sur les problèmes d'inceste et de violences sexuelles contre les enfants. Elle a formulé un certain nombre de recommandations, plus de 80, en 2023. Et à l'heure où je vous parle aujourd'hui, vous avez seulement 25% de ces recommandations qui ont été mises en œuvre et qui sont effectivement. Vous avez des associations qui demandent 2,6 milliards d'euros dans la lutte contre les violences sexistes et sexuelles. Et aujourd'hui, malheureusement, on n'en voit pas la couleur. Donc c'est ça qu'il faut faire.
2: Il dit, Gérald Darmanin, mais pourtant j'avais donné des instructions, j'avais fait une ordonnance, j'avais demandé à ce que les affaires qui concernent les enfants, les mineurs, soient sur le haut de la pile. Ma circulaire n'a pas été respectée.
4: Pardonnez-moi, mais ce n'est pas vrai. Il y a eu 3 circulaires dont M. Darmanin parle quand il est allé à la télévision avant le week-end. La première de ces circulaires, elle mettait en haut de la pile des priorités la lutte contre le narcotrafic, et elle mettait en deuxième point la question des violences contre les personnes, et à l'intérieur de ce deuxième point, elle parlait des violences contre les enfants. Ensuite, il y a eu une deuxième circulaire qui parlait de la prise en charge et de l'accompagnement des victimes d'attaques contre les personnes. Troisième circulaire, elle parlait des violences sexuelles contre les enfants dans le cadre scolaire et dans le cadre périscolaire. Là, en l'occurrence, malheureusement, dans la tragédie de Liana, on ne parle pas du cadre scolaire ou périscolaire. Donc ce que dit M. Darmanin, c'est une manière en quelque sorte de s'exonérer de sa propre responsabilité, qui est une responsabilité politique et ne correspond pas aux faits. Il n'y a pas eu d'instruction de M. Darmanin demandant à ce que la lutte contre les violences sexistes et sexuelles et la lutte contre les violences sexuelles contre les enfants soit une priorité ultime.
2: Il doit démissionner.
4: Je trouve que, si vous voulez, il y a en Macronie ce sentiment que le pouvoir politique n'assume jamais ses propres responsabilités. Et quand on est ministre de la Justice aujourd'hui, quand on a été ministre de l'Intérieur avant, puisque la question qui est posée là, c'est l'articulation entre le travail de la police et le travail de la justice, donc la responsabilité
2: du
4: ministre de l'Intérieur et la responsabilité du ministre de la Justice, il me semble un peu normal dans une démocratie au bout d'un moment que les responsables politiques assument leurs responsabilités et qu'ils cherchent pas en permanence à se défausser.
2: Donc pour vous, Gérald Darmanin et Laurent Nunez devraient remettre leur démission.
4: Je trouve que la question se pose en tout cas.
2: Mais vous la demandez cette démission ?
4: Mais ça sert à rien que je la
2: Mathilde
4: demande.
2: Mathilde Panot le fait. Hein.
4: Oui, voilà. Mais c'est surtout que je sais bien qu'il suffit pas que je la demande pour qu'elle devienne effective. Je dis juste que la responsabilité politique à un moment elle est posée, parce que sinon le sentiment qu'on envoie aux Françaises et aux Français, c'est qu'à la fin on cherche juste à se protéger. Or la question qui est posée, elle dépasse des personnes, elle passe des individus. C'est une question qui doit être une question de société. Comment on fait en sorte que nos enfants soient protégés? Comment on fait en sorte qu'on comprenne que les enfants sont un sujet de droit, qu'on peut pas le laisser comme ça? Enfin, pardon, mais il y a 160 000 violences sexuelles contre les enfants. Quand il y a des plaintes pour viol d'enfants, il y en a 72% qui sont classées sans suite. On est en train
2: et
4: de
2: il y en avait
4: d'un...
2: eu plusieurs avant le drame de Liana qui
4: vous
2: concernait Jérôme Barella, le suspect. Il y en avait 4 au moment de sa disparition. Il y en a 9 aujourd'hui. Laurent Nunez dit d'ailleurs, c'est un drame qui aurait pu être évité.
4: Malheureusement, je crois.

0: sur ce point, il a raison. Quand on sait que il y a une plainte qui date d'il y a plus d'un an, que cette personne n'avait même pas été auditionnée, quand on sait que un des signalements qui a été fait à la gendarmerie n'a même pas été suivi d'effet, quand on sait que cette personne a subi une sanction administrative puisqu'elle travaillait dans un établissement scolaire et qu'elle a été licenciée et qu'il n'y a pas eu de signalement à la justice, c'est terrible de se dire que évidemment c'est un drame, une tragédie, et ce sentiment atroce qu'il aurait pu
1: être. On va voir ce que vous proposez vous sur la justice, mais Manuel Bompard, vous avez dit les sanctions ça ne suffirait pas, mais en faut-il tout de même
0: Des sanctions individuelles.
1: On parle de la question de la procureure d'Auch. On parle de la question de la responsabilité des uns et des autres qui n'ont pas forcément, mis en lumière ce qui se passait, qui n'ont pas forcément tiré les conséquences, par exemple, de l'analyse médicale qui avait été faite sur l'une des petites filles qui a porté plainte. Est-ce qu'il faut des sanctions individuelles?
0: Il y a une enquête administrative qui a été lancée. Cette enquête, elle va aller jusqu'à son terme. Si elle révèle qu'il y a eu des failles individuelles, elles peuvent donner lieu à des sanctions. Mais honnêtement, c'est une manière de prendre le problème qui ne le traite pas dans sa globalité. Sa globalité aujourd'hui.
1: On va parler de la globalité, mais Manuel Bompard, êtes-vous opposé?
0: Non, je suis pas opposé. Je vous ai répondu. Si il y a une enquête en cours, c'est pas la peine.
1: Est-ce que les juges doivent davantage rendre compte de leurs actions?
0: Tout le monde doit rendre compte, et les juges en particulier, dans la justice aussi. La responsabilité individuelle, elle existe toujours.
1: Vous avez entendu peut-être Bruno Retailleau qui demande une cour disciplinaire de la magistrature.
0: Oui, en fait, si vous voulez, tous ces coups de communication que je trouve, d'un certain point de vue, assez indécents d'ailleurs. Comme quand Monsieur Darmanin nous dit aujourd'hui qu'il va réexaminer toutes les enquêtes en cours. La belle affaire, une fois qu'on les a examinées, s'il y a personne pour les prendre en charge et pour les traiter, qu'est-ce que ça va changer? Et puis, il faut un drame et une tragédie.
1: Il a cette expression, il dit, nous ne partirons pas en vacances, ni moi, ni les procureurs, tant que les 70 000 plaintes qui concernent des enfants ne seront pas examinées.
0: C'est de la démagogie, parce que vous pouvez les examiner, mais il faut qu'elles soient prises en charge, il faut qu'il y ait une police judiciaire pour mener les enquêtes, il faut auditionner des personnes, et puis quoi? C'est-à-dire qu'il faut une tragédie dans notre pays pour que les enquêtes suivent leur cours? C'est ça que nous dit Monsieur Darmanin. C'est-à-dire que s'il n'y a pas de drame ou pas de tragédie, c'est normal que les enquêtes soient là et qu'elles ne suivent pas les... Enfin, c'est absolument absurde. Donc, on a un problème qui est un problème de clochardisation absolue de la justice. Et quand j'entends le président de la République dire « je ne veux pas entendre parler de moyens », bah si, précisément. Évidemment que la solution, ce ne sont pas que des moyens. Mais la question des moyens, elle est centrale.
1: Sur la clochardisation, on va en venir aux moyens que vous mettriez ou pas. Sur la clochardisation, c'est une expression qui avait été utilisée par Jean-Jacques Urvoas à l'époque où il était garde des Sceaux. Ce matin, je recevais le représentant de tous les procureurs de France. Il est lui-même procureur de Chartres. Il disait, pas question d'être les boucs émissaires dans cette histoire. Mais deux, il disait, pour autant, non, il n'y a plus de clochardisation de la justice en France. Là, le problème, je veux bien qu'on parle de moyens, et il y a un vrai problème de moyens, mais là, le problème, c'est que il y a eu des procédures. Il y a eu, ne serait-ce que sur la plainte que l'on évoquait à l'instant, le 22 août dernier, une petite fille porte plainte avec sa maman. Le 11 septembre, il y a un examen médical qui conclut que les lésions qu'elle présente sur son corps corroborent son récit de viol. C'est pas une question de moyens, il est là le rapport, mais rien n'est fait derrière.
0: Pourquoi rien n'est fait? C'est la question que là vous dites, c'est pas une question.
1: Donc pour vous rien n'est fait parce que tout le monde est débordé, quoi.
0: Pas seulement, peut-être, encore une fois, moi j'essaye d'avoir une vision qui est une vision complexe de cette situation dramatique. Mais quand je sais qu'il y a à peu près 3 procureurs pour 100 000 habitants en France, alors qu'il y en a 11 dans la moyenne de l'Union européenne, quand je sais qu'il y a 11 juges pour 100 000 habitants en France, alors qu'il y en a 22 dans la moyenne de l'Union européenne, quand je sais qu'il y a moins d'un greffier pour 100 000 habitants en France, alors qu'il y en a quasiment 15 dans la moyenne de l'Union européenne.
1: C'est juste.
0: Vous pouvez me dire, il n'y a pas de problème de clochardisation de la justice, mais.
1: C'est pas moi qui le dis, c'est le procureur national qui disait ce matin.
0: Vous comprenez, je veux dire, qu'on me dise, le sujet, ce ne sont pas que les moyens, et y compris le sujet, ce ne sont pas que les moyens, parce que ne focaliser la discussion uniquement sur les moyens, c'est aussi, ne pas comprendre qu'il y a un problème de culture patriarcale.
1: On le voit bien.
0: Et qu'il y a un continuum aujourd'hui entre les violences sexistes et sexuelles et dans les violences sexuelles contre les enfants. Ne pas comprendre qu'il y a des problèmes de formation, qu'il y a des problèmes de la parole de l'enfant qui n'est pas pris au sérieux, comme la parole d'une femme qui vient se plaindre n'est pas pris au sérieux. Ces questions-là, elles sont
1: centrales. On a eu la parole et on a ensuite les preuves médicales matérielles. Une question quand même, le tribunal d'Auch, on peut pas dire que ce soit un des tribunaux les plus débordés, en tout cas c'est ce qu'il semble. C'est pas le tribunal de Paris ou le tribunal pour enfants de Bobigny.
0: Bah, je sais pas, je vous invite à regarder, j'ai lu plusieurs articles dans la presse sur le fait qu'à un moment il y avait plus de juges dans ce tribunal. Bon, je suis pas sûr que nos tribunaux, nos petits tribunaux, parce que c'est ça la comparaison que vous faites, en particulier dans les zones qui sont pas les grands centres urbains, soient en très meilleure santé,
1: vous,
0: si vous voulez,
1: au
0: que
1: pouvoir,
0: les tribunaux.
1: Vous faites quoi? Bah pour restaurer la justice, bah pour lui donner les moyens.
0: Comme je vous le disais, d'abord on met en œuvre immédiatement l'ensemble des recommandations qui sont formulées par cette CIVI, cette commission indépendante qui a travaillé, et ces recommandations, elles doivent être suivies des faits. Deuxièmement, on accorde les 2,6 milliards d'euros qui sont demandés par les associations qui travaillent sur ce sujet pour pouvoir avoir le plan digne de la France dans la lutte contre les violences sexistes et sexuelles. Enfin, pardonnez-moi, on est capable de distribuer des dizaines de milliards d'euros aux grandes entreprises sans contrepartie. On est capable de donner des dizaines de milliards d'euros de cadeaux fiscaux aux plus riches dans ce pays sans que ça ne pose de problème. Et on n'est pas capable de mettre moins de 3 milliards d'euros pour lutter contre les violences sexistes et sexuelles et pour protéger nos enfants. Voilà ce qu'on fait. On commence par ça. Et ça, ça nécessite des enquêteurs supplémentaires. Ça nécessite des formations. Vous savez que quand un enfant vient parler, il faut qu'en face, il y a un enquêteur qui soit formé.
1: Qui soit formé, qui soit capable de distinguer, de lui poser des questions spécialement.
0: Je revoyais, regardez, je prends, j'avais un chiffre, je le retrouve plus, mais qui disait que aujourd'hui vous avez pas suffisamment d'enquêteurs qui sont formés pour entendre
1: spécialement
0: la parole
1: pour la question du recueillement des enfants.
0: Eh bah oui, et donc et tout le monde peut le comprendre, parce qu'un enfant, le faire parler, c'est difficile, et donc bien souvent il y a ce sentiment, bah il doit raconter des bêtises, il doit dire n'importe quoi. Donc voilà ce qu'il faut faire, il faut mettre ça sur la pile des priorités des politiques publiques.
1: Est-ce qu'il faut un parquet spécialisé à l'image du parquet national financier, à l'image du parquet désormais contre le narcotrafic? C'est Dominique de Villepin qui propose cela.
0: Bah dans le programme qu'on avait défendu déjà en 2022, là, pour l'élection présidentielle qui vient. Vous savez, on est en train de travailler sur nos propositions, nos programmes. Mais dans le programme de 2022, on mettait en place l'idée qu'il y ait en tout cas des équipes spécialisées qui prennent en charge et qui soient formées sur la question des violences sexistes et sexuelles et sur la question des violences sexuelles contre les enfants. Je trouve qu'effectivement, ça irait dans la bonne direction.
1: Est-ce que vous irez ou est-ce que vous appelez à aller aux différents rassemblements ce soir, en particulier à Paris devant le ministère de la Justice, mais devant tous les tribunaux de France?
0: Les insoumis, ils seront présents, parce que évidemment, on partage cette peine et cette émotion. Après, on sera vigilant, si vous voulez, sur les messages, pour participer à des rassemblements avec lesquels on partage les messages.
1: Hier après-midi précisément, après-midi. Grand meeting en plein air à Saint-Denis. Vous avez annoncé avoir réussi à rassembler 26 000 personnes. Alors, le chiffre, personne n'avait vraiment compté, mais en tout cas, il y avait beaucoup de monde. Vous avez compté les 26 000 un par un?
0: Pas un par un, mais vous savez, non, mais juste pour que les choses soient dites rapidement.
1: Pour qu'on comprenne comment vous arrivez à suivre.
0: En fait, il y a un travail sur plan qui permet d'identifier une superficie. Sur cette superficie, il y a une densité qui est estimée. Là, il y avait à peu près entre 7000 et 8000 mètres carrés. Si vous faites 3 à 4 personnes par mètre carré, vous arrivez à ce chiffre. Voilà, pour que les choses soient claires.
1: Grand meeting, grand rassemblement. En effet, coup d'envoi donc de la campagne LFI, avec un certain nombre de points sur lesquels on vous a toujours entendu. La retraite à 60 ans, vous maintenez. Le SMIC à 1700 euros. Un peu plus surprenant, peut-être, l'indépendance de la Nouvelle-Calédonie, l'autonomie davantage pour la Corse. Comment vous en êtes venu à ça?
0: Bah, d'abord en partant des demandes qui sont exprimées. En Corse, vous avez depuis plusieurs élections, les élections qui sont remportées par les autonomistes. Et à un moment, quand vous êtes démocrate, bah, vous entendez la parole de la population.
1: Mais cet argument pour la Corse, il ne vaut pas pour la Nouvelle-Calédonie, puisque pour la Nouvelle-Calédonie, ils ont voté à 4 reprises.
0: Non, mais la Nouvelle-Calédonie, Jean-Luc Mélenchon a dit, nous accompagnerons la Nouvelle-Calédonie vers l'indépendance. C'est ce qui est fait en France depuis les années 80. Les accords de Nouméa, puis les accords de Matignon.
1: Non, mais ça veut dire que vous souhaitez l'indépendance de la Nouvelle-Calédonie.
0: Un processus de décolonisation tel qu'il a été engagé, son aboutissement, c'est la fin des soumissions, et donc un processus d'indépendance.
1: Mais me semble-t-il, votre argument sur la Corse, qui est un argument électoral,
0: et sur la Corse et sur la Nouvelle-Calédonie,
1: pourrait donner exactement l'inverse du côté de la Nouvelle-Calédonie, puisqu'il y a eu des votes et que les votes n'ont pas conclu à la volonté d'une...
0: C'est un peu plus compliqué que ça, si je peux me permettre.
1: En effet, c'est plus compliqué, on est d'accord.
0: Il y a eu deux référendums.
1: En tout cas, il n'y a pas eu de référendum.
0: À chaque fois, l'indépendance a progressé. Et le troisième référendum qui peut-être...
1: aurait pu peut-être
0: conduire, a finalement été boycotté par les indépendantistes, puisqu'il a été organisé par
1: M.
0: Édouard Philippe contre la volonté des indépendantistes dans la période du Covid.
1: C'est pas une forme d'abandon?
0: Non, c'est une forme de reconnaissance d'un processus de décolonisation qui est engagé en Nouvelle-Calédonie et qui est reconnu, y compris par les Nations Unies, et que son aboutissement, c'est celui-là. Et quand vous avez cette attente, cette volonté qui s'exprime, eh ben, je crois que vous devez la prendre en compte. La République, ça ne peut pas être une camisole de force. Vous ne pouvez pas imposer à des populations qui demandent une indépendance ou, dans d'autres territoires, une autonomie, de ne pas y avoir droit. Et donc, il vaut mieux le réfléchir en intelligence et en discussion plutôt que le faire malheureusement par des situations.
1: Votre adversaire, c'est le RN. Nous ferons rempart au RN. Voilà ce qu'a redit Jean-Luc Mélenchon hier. Dans la foule, on a entendu ça. Chez nous, on est chez nous, crié par la foule face à vous. J'ai quand même dû le réécouter plusieurs fois parce que c'est un cri que l'on entend habituellement dans les meetings du Front National ou aujourd'hui du Rassemblement National. Ça veut dire quoi? Ça veut dire que, en fait, vous voulez être le miroir du RN?
0: Non, pas du tout. Ça veut dire qu'il y a eu une tentative depuis des dizaines d'années par l'extrême droite de capter un certain nombre de symboles, un certain nombre d'idées, un certain nombre de slogans, et que vous disiez, Jean-Luc Mélenchon a dit, on est le rempart contre le Rassemblement National. Sa candidature, c'est pas seulement une candidature d'opposition au Rassemblement National, c'est d'abord une candidature qui propose un programme alternatif. Mais oui, il y a aussi dans cette campagne des élections présidentielles la nécessité de combattre, de battre le Rassemblement National. Et une des manières de le faire, c'est de lui reprendre aussi les symboles qu'il a essayé de nous confisquer. Quand le Rassemblement National dit on est chez nous, c'est pour exclure une partie de la population et pour considérer que cette partie de la population n'est pas chez elle. Quand le peuple d'hiver qui était rassemblé hier à Saint-Denis dit on est chez nous, c'est pour dire non, on est tous chez nous. Et y compris ceux que les autres considèrent qu'ils ne sont pas chez eux. Voilà, la réponse c'est celle-là, c'est une réponse qui
1: est politique, pas du tout un miroir. Il y avait d'ailleurs beaucoup de drapeaux français. Oui, hier, de drapeaux tricolores, quelques drapeaux palestiniens, mais les drapeaux tricolores en masse, c'est nouveau, ils ont été distribués par LFI, ces drapeaux
0: Comme d'habitude, dans nos meetings, on a toujours, d'ailleurs, contrairement à ce que disent souvent l'extrême droite pour parler de la France Insoumise, en disant, il n'y a pas de drapeau bleu-blanc aussi, il y a toujours des drapeaux bleu-blanc.
1: Non, il y en avait
0: beaucoup hier. Ben oui, il y en a, et évidemment, il y en a, parce que...
1: Mais ça veut dire quand vous dites, voilà, on veut se réapproprier, je recevais la semaine dernière Raphaël Glucksmann, ici même, qui disait là, à peu près, en réalité... la même chose. Alors vous serez évidemment sûrement pas d'accord sur le sur la suite de ce qu'ils en font, mais lui il dit il faut qu'on fasse en sorte de ne pas laisser ces symboles à l'extrême droite. Il parle de la Marseillaise, il parle du drapeau tricolore. Raphaël Glucksmann qui dit moi je plierai la France insoumise.
0: Alors il a raison, il faut faire une chose très simple, vous prenez le bulletin de vote Jean-Luc Mélenchon, vous le pliez avant de le mettre dans l'urne. Ça, il a raison. C'est ça qu'il faut faire.
1: C'est comme ça que vous l'entendez.
0: Bah oui. Ouais. Il faut plier le bulletin avant de le mettre dans l'enveloppe. Sinon, ouais. Il rentre pas.
1: Vous êtes surpris.
0: De.
1: Bah, qui dit ça?
0: Non, il fait ce qu'il veut. Écoutez, il y a une élection présidentielle qui
1: arrive.
0: Mais
1: vous avez dit la primaire, c'est fini. Hier, Jean-Luc Mélenchon a dit, ça y est, la primaire est finie. C'est primaire, nous. Comme s'il y avait déjà eu une primaire de la gauche.
0: Elle n'a jamais trop commencé. Ça vous a pas échappé, madame de Malherbe. Écoutez, ce qu'a dit Jean-Luc Mélenchon hier, c'est dans cette grande bataille qui vient et qui est une bataille décisive, il y a, une force politique, une candidature, une campagne qui est carrée, qui est engagée avec une équipe, avec un programme qui est en cours de discussion et avec une démonstration de force populaire qu'on a vu hier. Et donc, ceux qui veulent une alternative au macronisme et ceux qui veulent battre l'extrême droite, ceux qui veulent réouvrir une nouvelle page de l'histoire des France, qui veulent partager les richesses, qui veulent faire la planification écologique, qui veulent passer à la 6e République, qui veulent redonner à la France une voix sur la scène internationale. Eh ben, ils ont une équipe, ils ont une candidature, c'est celle de Jean-Luc Mélenchon. Alors, je leur dis, venez. Venez participer.
1: Fabien Roussel hier qui dit pour nous ce ne serait ni l'un ni l'autre en parlant de Jean-Luc Mélenchon ou de Raphaël Glucksmann.
0: Bah Fabien Roussel dit ce qu'il veut, mais je crois que si à la fin c'est pour conduire à des candidatures qui n'ont finalement pour seul résultat d'empêcher la candidature de Jean-Luc Mélenchon d'être qualifié au second tour et de l'emporter, je crois pas qu'on aura beaucoup fait avancer la gauche. Et c'est ce qui s'est passé en 2022. Et moi vous savez j'ai croisé beaucoup de militants communistes qui s'en sont mordus les doigts en 2022 d'avoir maintenu jusqu'au bout une candidature qui a fait autour de 2% des voix, et ces 2% des voix, c'est ceux qui ont manqué à Jean-Luc Mélenchon pour se qualifier au second tour. Donc chacun prendra ses décisions, mais ce que je dis, c'est que tout le monde a une responsabilité devant l'histoire. Personne ne pourra dire « je n'étais pas au courant ». Tout le monde a une responsabilité devant l'histoire. Et moi, je veux juste dire ça. Je veux dire, la proposition qu'on fait, c'est une proposition qui est ouverte. Toutes celles et ceux qui veulent participer de cette dynamique sont les bienvenus. Tout le monde sera respecté. Il y a une discussion sur le programme, il y a la volonté de faire un accord présidentiel législatif. Ceux qui le refusent, après, ils assumeront leur propre responsabilité.
1: Manuel Bompard, coordinateur national de la France Insoumise, merci d'avoir répondu à mes questions.
0: Merci à vous.
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4: Et on va s'intéresser tout de suite à la décision du jour. Et cette décision, eh bien, c'est celle de la commune de Mandelieu-la-Napoule qui autorise désormais les chiens sur la plage jusqu'au 30 septembre. Nos amis à quatre pattes, que vous entendez, pourront donc gambader sur la plage des mineurs s'ils sont tenus en laisse. Mais attention, les chiens pourront même être détachés s'ils veulent se baigner.
5: Mais oui, c'est une expérimentation pour le bien-être de nos fidèles compagnons et de leurs familles. Voilà ce qu'explique le maire de Mandelieu sur Instagram, car ce sont en fait les municipalités qui prennent la décision ou non d'autoriser l'accès aux plages pour les chiens. Chaque mairie peut trancher par arrêté. En tout, selon le site voyageravecsonchien.fr, on a 2000 plages en France qui autorisent les chiens, mais pas toutes selon les mêmes conditions. Chaque mairie applique ses propres règles selon les périodes, les horaires, ainsi que sur le montant de l'amende aussi. Ça va de 35 euros dans certaines communes à 100 euros en cas de non-respect de l'interdiction. Amende qui peut aussi s'ajouter avec d'autres verbalisations en cas de non-ramassage des déjections ou si l'animal n'est pas tenu en laisse. Pour vous y retrouver, sur toutes les plages de France, il y a un site spécialisé. Il y a par exemple emmène-ton-chien.com qui vous propose des listes des plages qui acceptent les chiens. Et ces listes sont régulièrement mises à jour parce que selon les municipalités et puis surtout selon les majorités, selon les élections, les autorisations peuvent changer chaque été.
4: Alors, faut-il autoriser les chiens sur toutes les plages, Jean-Philippe Doux ?
6: Alors, pas sur toutes les plages. En tout cas, il faut permettre à ceux qui ont un chien de pouvoir voyager avec. Vous savez, on va en parler dans quelques semaines. Il va y avoir beaucoup d'abandons parce que des gens ne trouveront pas de solution de garde pour leur chien et qu'ils ne pourront pas aller sur leur lieu de villégiature avec leur chien. Donc, il faut leur proposer une possibilité.
4: Ah, d'accord, donc...
6: Mais okay. Pas toutes les plages. Moi, je pense qu'il y a des plages qui doivent être pet friendly et d'autres qui doivent être pour ceux qui ont peur des chiens, pour ceux qui ne veulent pas de cohabiter. Mais tout ça, c'est une question de vivre ensemble. Il faut vivre ensemble, mais pour vivre ensemble, il faut que celui qui apporte une nuisance potentielle, en l'occurrence le maître du chien, fasse en sorte que cette nuisance n'existe pas. Et y compris en tenant en laisse absolument, parce que quelqu'un comme toi, par exemple, Estelle, qui a peur des chiens, et ça, on peut pas discuter de la peur des gens, eh bien, il faut pas que tu te sentes en danger alors que tu es sur ton lieu de vacances. Mais de la même façon, celui qui aime son chien et qui l'aime vraiment, qui a envie de partager les plaisirs et même l'été avec lui, eh bien, il faut qu'il puisse le faire.
4: Et donc, en fait, entre les plages privées et les plages à chiens, c'est-à-dire que si t'as pas beaucoup de moyens et que t'aimes pas les chiens, mais en fait, excuse-moi, mais où tu vas à la plage cet été, en fait tu... Non, mais comment ça se passe? Parce qu'aujourd'hui, il y a de plus en plus de places où j'ai des transats à 10 euros le transat, donc quand t'as pas beaucoup d'argent, bon, tu peux pas. Et si t'as peur des chiens, mais tu vas te baigner où, en fait?
6: Non, mais c'est pour ça qu'il doit y avoir des plages publiques sans chiens et des plages publiques avec chiens.
4: Ah, d'accord.
6: Et que ce soit.
4: Bah, les plages du Sud, c'est pas à vous que je vais apprendre, en plus, c'est des toutes petites plages, en plus.
6: Oui, surtout sur la Côte d'Azur.
4: Voilà, donc en fait, on réserve. Non mais c'est assez incroyable. Et pardon, mais en fait, un chien, on peut imaginer que le maître, je veux dire, il fait plutôt bien attention, etc. Donc effectivement, sur la plage, le chien est tenu en laisse, il ramasse la petite crotte, etc. Mais moi, quand le chien vient nager à côté de moi, personne ne ramasse.
6: Non mais c'est pour ça qu'il faut que vous ayez le choix, vous Estelle, de ne pas avoir de chien à côté de vous.
4: Non mais je voudrais pas avoir le choix, en fait. Je pense que je suis prioritaire par rapport à un animal. Enfin, excusez-moi, pardon. Ouais. À moins que l'animal paye des impôts locaux, mais je ne crois pas que ce soit le cas. C'est une question, en fait.
6: Parce que toi-même, tu ne payes pas d'impôts locaux sur le lieu où tu vas en vacances.
4: Mais je ne vais pas être exproprié de ma plage parce qu'il y a Médor qui veut aller barboter. Enfin, excusez-moi.
6: Oui, mais c'est.
4: Et qui va faire ses besoins là où je me baigne d'habitude.
6: Mais Médor, il est pour rien, lui.
4: Médor, il est bien avec son maître.
6: Il vient avec son maître, c'est
4: son maître. Yael Mellul, pour ou contre cette plage?
7: Moi je suis contre. Moi, quand je vais à la plage, j'ai envie d'être en toute détente. J'ai pas envie de croiser des chiens, surtout s'ils sont pas en laisse. Il y a des solutions qui sont assez simples. Voilà, il faut des zones qui sont dédiées, il faut des plages horaires. Les gens qui ont des chiens, ils vont se déplacer, je sais pas, plus loin. J'en sais rien, à des plages qui sont dédiées aux animaux. Enfin, je veux dire, ça se fait dans beaucoup de pays.
6: C'est ce que je propose.
7: Voilà, voilà. Oui. Bah, c'est tout, voilà.
5: Il y a 2000 plages en France où les chiens.
7: Ah, bah voilà, ça me va très bien, ça. Des plages dédiées pour les plages, voilà, avec des animaux et point barre. Non, mais pas des plages où moi je vais aller, où ils viennent avec leurs chiens. Non, je suis désolée. Non.
4: On n'arrête pas.
7: Bon, pourtant, je suis amie des animaux, c'est pas le problème.
4: Mais, oui, ça s'entend vraiment.
7: Mais pas pendant mes vacances. Je suis pas Brigitte Bardot non plus.
4: Non, mais excuse-moi, on n'arrête pas dans cette émission de dire ah, bah les enfants, ça fait du bruit sur la plage, ça envoie du sable. Mais en fait, alors, il n'y a pas de plage réservée aux enfants et ça nous gêne sur la plage, mais en revanche, il y aurait des plages réservées aux chiens. Mais excusez-moi, moi, le symbole me gêne. Pardon, c'est quand même un truc de dingue, Fred Hermel.
8: Alors, je voudrais annoncer officiellement au maire de Mandelieu-Nanapoule que je n'irai pas en vacances chez lui cet été.
4: Venez en Bretagne, il y a plein de plages réservées aux chiens.
8: Non, mais ça m'énerve. Et c'est bien la réaction de gens qui ne connaissent pas bien les animaux. Moi, j'ai été élevé à la ferme. Et nous, à la campagne, on a un rapport différent aux animaux. Les animaux sont séparés de l'homme. On aime beaucoup les animaux, mais on ne mélange pas. C'est tout. Un animal, chez mes grands-parents, n'entrait jamais dans la maison. Et on adorait les animaux, mais ça n'entre pas à la maison. De la même manière qu'un animal, ça ne va pas à la plage. Et puis, pardonne-moi, Jean-Philippe, quand tu dis que les gens, les pauvres, ils savent pas quoi faire ils abandonnent leurs chiens parce qu'ils savent pas quoi en faire. Ça, c'est pas des vacanciers, c'est des connards. Parce que si t'as pas de solution et que tu abandonnes ton chien sur la route des vacances, t'es vraiment un sale connard et tu mérites pas d'avoir de chien. Ça, mais vraiment, ça, il y a pas d'excuse. Hein. Et un chien, c'est une responsabilité. C'est la raison pour laquelle moi, je pense qu'il faut un permis de chien. On ne peut, tout le monde n'a pas les capacités financières, d'espace pour avoir un chien. Parce que si toi tu dois abandonner ton chien parce que tu n'as pas les moyens de le mettre dans une fourrière ou je sais pas comment on appelle ça
5: une pension pour chien
8: l'été ou que t'as pas d'amis qui peut venir donner à manger à ton chien, tu n'as pas à avoir de chien.
6: Oui, je vois pas pourquoi l'adoption a été ratée. Oui.
8: Ben moi je vois pas pourquoi même pourquoi des plages réservées aux chiens. Non, les plages ne doivent pas. Les plages, c'est l'espace public.
5: Et les chevaux, pareil, en Normandie.
4: Ah, mais les chevaux, etc. Ça n'a rien à voir.
5: Ah, les chevaux, on peut.
4: Okay. Mais les chevaux, ils se baignent pas.
6: Personne ne ramasse,
5: personne ne ramasse.
6: En Camargue, quand ils passent sur la plage, après, tu vois qu'ils sont passés.
8: Je termine simplement pour dire.
4: Mais c'est beau. c'est ça n'a rien à voir. Et puis, ils ne mordent pas.
8: Oui, je suis d'accord. Non, mais
5: Il y a des très beaux chiens et qui ne mordent pas.
4: Excuse-moi. Oui, mais pardon. Quand il y a des gens qui jettent, vous savez, des bâtons là aux chiens pour qu'ils aillent les ramasser, le chien arrive sur toi à toute berzingue. Le cheval ne fait pas ça. On jette rarement une balle à un cheval. Oui. C'est quand même moins gênant.
6: Mon père a deux Yorkshire et quand il va, et notamment il va à la Grande Motte en vacances, il est bien content de pouvoir avoir ces deux petits Yorkshire qui ne font de mal à personne en fait. Donc parce que la plage est autorisée. Oui, il ramasse mon père.
4: Non, mais un Yorkshire, ça va.
5: On progresse. Les Yorkshire viennent d'avoir
4: un Yorkshire, un chihuahua, je m'en fiche.
5: Ah, ça fait deux races maintenant qu'on le droit.
4: Oui,
5: d'ici un quart d'heure, les labradors vont se baigner avec.
4: Un labrador, non. Un berger allemand, non. Un doberman, non. Un rottweiler, non.
8: Un pitbull.
4: Bon, montrez-moi. Non, non plus.
7: Petit caniche.
6: C'est très discriminatoire.
8: Ça boit tout le temps, ça supporte.
4: Julien est avec nous. Il nous appelle de Jouer-les-Tours, dans l'Indre-et-Loire. Bon, il y a assez peu de plages là-bas, évidemment. Oui, et Julien qui est commercial. Bonjour, Julien.
9: Bonjour, Estelle.
4: Merci beaucoup d'être avec nous, Julien. Est-ce que vous avez un chien?
9: Oui, j'ai un chien.
4: C'est quoi comme race?
9: C'est un Jack Russell.
4: Oh, ça va.
5: Ah, là, c'est bon.
4: Ça va, ça va. Et est-ce que vous l'emmenez à la plage, Julien?
9: Tout le temps. Chaque week-end, dès que je peux, ou chaque été, à chaque fois que j'y vais, tout le temps, ouais.
4: Et ça ne gêne personne?
9: Alors, ça peut gêner des gens, forcément, puisque, comme vous, Estelle, il y a des gens qui ont peur des chiens. Et comme Monsieur Hermel, il y a des gens qui décident que les chiens n'ont pas le droit d'aller à la plage, ni de rentrer dans la maison, comme ça. Donc, effectivement,
8: Monsieur Hermel,
9: c'est
8: merci.
9: Plus compliqué avec cette chose. Oh, je peux t'appeler Fred, mais je ne m'appelle pas Florentino Pérez, moi. Donc, forcément, c'est compliqué.
4: Oula, connaisseur de foot. Bon, Julien, on reste focus. Allez.
9: Bien sûr, je suis focus. Donc, ce que je veux dire, c'est que, en fait, un animal, moi, personnellement, mon chien... je sais qu'il y a un sujet aussi dans le GG, si je ne me trompe pas. Mon chien, moi, je sais que, par exemple, mon chien m'a sauvé la vie, moi. Moi, je n'aurais pas eu mon chien. Très clairement, j'aurais pas eu mon chien. J'ai eu des périodes très, très, très compliquées dans ma vie dernièrement. J'aurais pas eu mon chien, ou qui m'aurait simplement permis de me dire « Faut que je me lève le matin, parce que j'ai quelqu'un à faire ou que ce soit. » Je ne me serais pas senti bien. Voilà.
4: C'est un membre de votre famille, en fait, Julien.
9: Ouais, c'est comme ma fille, ouais, c'est ça. C'est comme mon enfant. C'est comme, je la considère comme mon enfant. Je sors chez des amis, je l'emmène. Sauf si mes amis, par exemple, ont un chat ou qu'ils ont peur des animaux ou que ce soit. Forcément, je le fais en fonction des gens. Mais c'est voilà. Ce que je peux comprendre, Estelle, dans votre peur, c'est que, bah, il y a des chiens qui ne sont malheureusement pas éduqués.
7: Ou exactement.
9: Maîtres, justement, qui ne sont pas éduqués. Mmh. Et tout le problème vient de là, en fait. C'est que si jamais les gens savaient se comporter et savaient respecter les uns les autres, forcément, amener son chien à la plage, ça ne poserait aucun problème.
7: Oui, et les petits chiens, parce qu'il faut quand même faire le distinguo entre un petit chien et un gros chien, c'est quand même pas tout à fait pareil, quoi.
9: Eh bien, ça, je peux l'entendre, Estelle, mais encore une fois, tout dépend de l'éducation que vous donnez à votre chien. Moi, par exemple, mon meilleur ami, c'est un Rottweiler qu'il a.
7: Donc, moi, ça,
9: Rottweiler
7: c'est non.
9: Est avec le Jack Russell. Vous jurez. Alors, forcément, le Rottweiler, il est muselé, attaché, etc., puisqu'il y a des règles, il y a des lois, il faut les respecter. Mais par contre, ça pose aucun souci, puisque bah, on s'éloigne, on est voilà, il y a des gens qui peuvent être craints, que ce soit dès qu'on sent, les gens demandent est-ce que vous pouvez attacher de votre chien. Bien sûr qu'on les attache, sans souci. C'est simplement.
7: Alors, comment vous faites pour l'attacher sur la plage?
9: L'attaché sur la plage, bah je le siffle, du coup, quand je l'ai détaché ou que ce soit. Par exemple, j'ai un exemple. Quand moi je vais au Sable d'Olonne, du coup, sur la plage de la Côte Sauvage, donc une plage publique, mais qui est autorisée.
7: Oui, c'est des grandes plages, c'est pas tout à fait pareil.
9: Ah oui, c'est sûr, Estelle, si vous me parlez d'une crique, c'est sûr que ça va être.
7: Bah voilà, bah oui, mais les plages dans le sud, c'est un peu ça, hein.
9: Ah oui, une plage dans le sud. C'est sûr qu'on n'est pas dans les calanques ou que ce soit, ça, c'est sûr et certain que ça va être plus compliqué, ça je vous l'entends, ça je vous l'accorde. Mais maintenant, quand on parle d'une place publique où tout le monde peut avoir accès, bah, je peux comprendre que parce que ça fait plaisir, parce que le chien ça lui fait du bien d'aller dans l'eau ou que ce soit, et bah, qu'on l'autorise à venir sur la plage et à se baigner, voilà, c'est simplement ça.
7: Comment il s'appelle votre chien, Julien?
9: Elle s'appelle Jaya et elle a 10 ans là dans 2 jours.
7: Ah, écoutez, on lui souhaite un bon anniversaire. Merci Julien d'avoir été avec nous. Et alors attendez, on vient tout juste de recevoir l'appel d'Antoine. Antoine nous appelle de Poissy. Il est retraité et il doit aller à Mandelieu-la-Natoule cet été. Bonjour Antoine.
10: Bah bonjour Estelle, je suis très content de vous avoir au téléphone parce qu'à chaque fois que je veux intervenir sur les retraites, je n'arrive pas à intervenir sur les retraites.
7: Oh, c'est bizarre. Bon,
10: oui, parce que vous avez tellement de succès que tout le monde veut vous appeler, c'est normal.
7: C'est possible Antoine. Alors, voilà. Est-ce que vous êtes heureux d'aller à Mandelieu-la-Natoule cet été?
10: Ah bah je suis tellement heureux que je viens d'annuler mes congés à Mandelieu-la-Natoule.
7: Mais non là.
10: Mais je vais pas aller me baigner avec des crottes de chien, Estelle. Mais non, c'est pas possible.
8: Bah oui.
10: Mais non, j'y vais pas. Y a plein de plages là où je viens d'annuler. Et puis je vais prendre à Cagnes-sur-Mer. À Cagnes-sur-Mer, ils sont moins cons. Ah, excusez-moi l'expression. Il y a une plage qui est réservée aux chiens. Bah j'ai envie d'aller me baigner avec les crottes de chiens. Je vais sur cette plage. J'ai pas envie, j'y vais pas. Et puis voilà, c'est tout. Moi, je vais pas aller mettre 1500 balles la semaine à Mandelieu pour aller me baigner avec des crottes de chiens, mais on marche sur l'eau, là, c'est pas possible.
5: Antoine, si je peux vous rassurer, c'est une partie de la plage de Mandelieu qui sera ouverte aux chiens.
7: Mais les crottes flottent, Charles.
5: Ah, les crottes flottent, ça,
8: oui. Charles,
5: ça, je suis au courant des filets, des dispositifs pour les crottes, mais voilà, ouais, c'est pas toute la plage qui sera autorisée aux chiens.
10: D'accord. Eh ben, écoutez, c'est qui vient de dire ça?
5: Charles.
7: C'est Charles Magnin.
5: On échange, si vous voulez.
10: Non, mais il n'y a pas de souci, Charles, mais vous connaissez Mandelieu?
5: Oui.
10: Bon, eh ben, il y a pas 50 plages à Mandelieu, hein.
5: Non, c'est vrai que c'est pas immense. C'est vrai qu'il n'y a pas la place pour gambader.
10: Et vous savez que les crottes, ça flotte.
7: Voilà. Oui, Charles.
5: Oui, mais on peut aussi faire confiance au maître pour ramasser, pour être responsable.
7: Mais comment tu ramasses des crottes dans l'eau, Charles?
5: Ils font pas caca dans l'eau, les chiens.
7: Et
6: qu'est-ce qu'on fait des bébés, alors? Qu'est-ce qu'on fait des bébés et des enfants en bas âge?
5: On baigne plus les enfants,
6: non? Oui.
7: Enfin, les enfants, vous mettez dans l'eau, déjà.
11: On leur met des couches. C'est quoi ça?
6: Les personnes âgées.
11: Les bébés. Les personnes âgées.
7: Allez-y, Julien. Antoine, pardon.
10: Charles, vous voulez que les gens deviennent tout d'un coup civilisés et qu'ils ramassent les crottes de chiens.
6: Bah,
10: déjà, ils ne le font pas sur les trottoirs,
7: bien
10: et vous
7: sûr.
10: Voulez qu'ils le fassent sur la plage.
5: Non, imaginez, c'est des plages surveillées, qu'il y ait des amendes.
7: Ah, parce que le maître nageur, il va devoir surveiller les chiens, mais je préférerais qu'il surveille mes enfants, Charles, ça ne vous gêne pas. Bah oui.
6: Qui ne flotte pas.
10: Mais bien sûr, là. Mais non, Charles, c'est pas possible. En tout
7: mais
10: cas,
7: possible,
10: moi, mon expérience, je voulais vous la faire participer. Moi, j'annule mes congés à mon de lieu, c'est clair et net. Mon épouse, elle est en train de chercher sur Cagnes-sur-Mer, sur Saint-Laurent.
7: Allez, en Bretagne.
10: Mais moi, à chaque fois que je vais en Bretagne, Estelle, il flotte.
5: Antoine a dit qu'il voulait se baigner. Donc, restez sur Saint-Laurent, Antoine, c'est beaucoup plus joli. Voilà.
7: Merci, cas, Antoine.
10: Merci, Estelle, à bientôt.
7: C'était un plaisir de vous avoir. Antoine, on va terminer avec des messages. Vous étiez très nombreux à nous appeler. On n'a pas pu prendre Jérôme de Cagnes-sur-Mer et Nicolas de Destise, notamment.
5: Si vous voulez vraiment énerver Estelle, nous écrit Lionel, dites-lui que ce sont souvent des retraités qui se baladent avec leurs chiens. chien à la plage.
7: Mais il n'a pas tort.
5: Voilà, exactement. Et tiens, on va terminer avec le message de Pascal qui se plaint. Aujourd'hui en France, il y a plus de plages pour les chiens que pour les naturistes. Et pourtant, moi aussi, je paye des impôts, nous dit Jean. Contrairement aux chiens qui aimeraient plus de plages, lui, pour les naturistes, plutôt que pour les chiens, c'est le combat de Jean. Il fallait partager.
6: Il a bien raison. Des plages à poil.
5: Il a bien raison.
6: À poil sur les plages. Voilà.
5: Alors, faut-il autoriser les chiens sur les plages? Ça a été très serré jusqu'au bout. Vous avez répondu non, mais un tout petit non à 54%.
7: Non, c'est un gros non, vous savez. C'est un combat, Charles.
5: Marge d'erreur, dirais-je.
7: Ah, pas du tout, non, pas du tout.
5: Voilà.
7: Non, mais voilà, il faut arrêter avec ces plages à chiens, là. Bon.
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12: Chers amis, il est 4h30. Vous écoutez RMC déjà. Très bon réflexe, très bon choix. Dans une vingtaine de minutes, c'est RMC et RMC Story, le canal 23 de la TNT pour le Morning. C'est officiel. C'est le jour J. Ça y est, c'est parti pour la Coupe du Monde à 48 équipes pour la première fois avec des Bleus parmi les favoris et RMC plus que mobilisé pour vous faire vivre l'événement. C'est parti pour un mois de foot. Alors, aux États-Unis, au Canada, au Mexique, rappelons-le. Est-ce que c'est galère, tiens, pour les horaires? Je sais que ceux qui nous écoutent à cette heure-ci dorment en horaire décalé souvent, les matchs tard, voire la nuit. Est-ce que c'est une galère pour vous? Est-ce que vous allez décaler les réveils? Est-ce que vous allez faire des nuits blanches? Dites-nous à quoi va ressembler votre Coupe du Monde au 32-16. On vous attend, et notamment ce soir, cérémonie d'ouverture, premier match. Dans quel contexte? C'est entre amis, en famille, entre collègues. Et puis les Bleus, ils vont jusqu'où, selon vous? Alors, d'après l'Institut Elab, 60% des Français pensent que les Bleus iront au moins en demi-finale. 15% des sondés voient même la victoire finale. Est-ce qu'on y croit? Après le titre de 2018, la finale de 2022, est-ce que les Bleus peuvent gagner cette Coupe du Monde? On va poser aussi la question Kylian Mbappé ce matin avec Virginie Fulpin. On en a dit beaucoup de mal ces dernières semaines, ces derniers mois. Est-ce qu'il va retrouver son niveau, son efficacité? Il fait partie de vos joueurs préférés dans ce sondage. 7 Français sur 10 ont une bonne image de l'équipe de France, de cette équipe de France. C'est peut-être votre cas, la Coupe du Monde. Avec toutes les équipes d'RMC mobilisées, surmobilisées, mais avec vous, surtout, vous allez la vivre. Vous ne manquerez rien dans le mois qui vient au 32-16. À la une ce matin, l'affaire Patrick Bruel, mise en examen pour viol et tentative de viol. Mais Patrick Bruel, qui n'a pas été placé en détention provisoire, interdit de quitter le territoire, interdit de fréquenter un salon de massage, il a dû payer une caution de 500 000 euros. Ça vous fait réagir. Vous comprenez qu'il ne dort pas en prison en attendant un procès. Ce matin, à 6h40, l'avocate de deux plaignantes. Notre reportage aussi auprès des fans de Bruel. Vous en êtes peut-être? Est-ce que la rupture est consommée avec le chanteur de 67 ans? Vous réagissez au 32-16. Et puis ce matin, avec cette affaire Bruel, il y a bien sûr l'affaire Liana. On vous soumet un sondage BFM TV qui nous apprend que 2/3 des Français ne font pas confiance à la justice. La confiance qui s'érode dans la justice, dans la police, dans la gendarmerie. 3/4 des parents estiment que leur enfant n'est pas en sécurité dans la société. Là aussi, vous intervenez en direct sur RMC. Clément vous attend au standard au 32-16. On lit tous vos messages. WhatsApp au 0612 424 424. A tout de suite.
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4: On va déchaîner les passions avec notre autre débat sur les couvre-feux du jour. Et ce sont ceux imposés aux mineurs à Clermont-Ferrand et Toulouse pendant toute la durée de la Coupe du Monde. À partir de demain, les moins de 16 ans n'auront plus le droit d'être dans les rues s'ils ne sont pas accompagnés d'un majeur. Charles, pourquoi ce tour de vis et comment ça va se passer?
5: Alors cette décision fait suite au débordement qu'a connu la ville de Clermont après la victoire du PSG en Ligue des Champions le 30 mai dernier. Un des affrontements, une centaine de jeunes avec les policiers en centre-ville ce soir-là. Pour éviter ce type de situation, le maire de Clermont et la préfète du Puy-de-Dôme ont pris plusieurs décisions pendant la Coupe du Monde. D'abord, ce couvre-feu de 23h à 7h du matin. Les ados de moins de 16 ans non accompagnés ne pourront plus circuler en centre-ville. Objectif double, selon la mairie, protéger les plus jeunes et rappeler aux parents leurs responsabilités. Le non-respect de la mesure pourra entraîner une amende de 150 euros. D'autres restrictions vont accompagner le dispositif. Aucun écran géant ne sera installé dans la ville, pas de fan zone, même en cas de parcours exceptionnel de l'équipe de France. Les bars pourront retransmettre les matchs, mais uniquement à l'intérieur de l'établissement, à pas d'écran en terrasse. Clermont est la première grande ville à prendre cette décision, mais d'autres s'interrogent. À Troyes, par exemple, ce sont les élus RN qui réclament ce même couvre-feu. À Toulouse, le maire Jean-Luc Moudenc se dit, je cite, favorable à un couvre-feu interdisant aux mineurs de se déplacer seuls au-delà d'une certaine heure. Un arrêté serait en préparation du côté de Toulouse.
4: Alors, un couvre-feu durant la Coupe du Monde, bonne ou mauvaise idée, Fred Hermel?
8: C'est malheureux, c'est triste, mais il ne faut pas ça par plaisir.
4: Mais quel dommage.
8: Oui, mais à un moment, le maire d'une ville est officier de police, il est là aussi pour garantir la sécurité de ses concitoyens. Donc, mais ils ne font pas par plaisir, c'est vrai. Enfin, le maire de Clermont-Ferrand, qui vient d'être élu d'ailleurs, sa nouveau maire, il y a des problèmes à Clermont-Ferrand, il y a des problèmes à Toulouse. Il y a plein d'endroits où il y a des problèmes. On ne peut plus en France faire la fête.
4: Tu tentes et tu regardes comment ça se passe.
8: Vaut mieux prévenir que guérir.
4: Rends compte, pas d'écran géant, fête en fait. C'est la fête, la Coupe du Monde.
8: Oui, mais sauf qu'on a vu la fête, comment ça s'est passé à Paris, après la victoire du Paris Saint-Germain.
4: C'est un peu différent le football de club, oui, et vous le savez très bien.
8: Moi, je pense que c'est pas le football qui provoque ça. On le sait. Toi et moi, on défend le football. Ce n'est pas le football qui est responsable de ces problèmes de sécurité et de comportement qui dérivent en des problèmes de sécurité. Donc, dès qu'il y a des rassemblements, il y a des risques. Eh ben, il y a des villes où on évite les risques en empêchant les rassemblements et en empêchant que des gamins soient dans ce genre de problème. Donc, c'est triste, mais voilà, c'est la réalité de la France de 2026 dans certaines parties. Voilà.
4: Et on aura Julien Bonny, le maire LR de Clermont-Ferrand, dans un instant avec nous pour nous expliquer justement sa décision. Est-ce que vous trouvez ça triste, Yaël, finalement, de ne pas pouvoir vraiment faire la fête pendant la Coupe du Monde, ou est-ce que finalement un moins de 16 ans n'a pas à être dans la rue après 23 heures?
7: Je trouve ça très triste, mais dans le même temps, un maire est là pour protéger les citoyens, et en tout état de cause, un mineur à minuit, il est pas dehors, Coupe du Monde ou pas Coupe du Monde.
4: C'est
7: aussi pour les protéger, parce que quand il y a des rixes, des émeutes ou que sais-je, enfin je veux dire, c'est pas une vue de l'esprit, c'est factuel. C'est le réel qu'on a vu dans ces images absolument hallucinantes de violence extrême. Donc, je veux dire, c'est aussi pour protéger les mineurs. Donc, moi, je comprends qu'on en arrive en fait à. C'est quand même terrible d'en arriver à des couvre-feux. C'est terrible.
4: Mais
7: c'est aussi pour protéger, et ça a un effet extrêmement dissuasif.
4: Mais on peut plus faire la fête, quoi.
7: Dans certains endroits, non, on peut plus faire la fête parce que ça se termine mal. Voilà. Ça se termine, on va casser des magasins, où il va y avoir de la violence même entre eux. Donc non, il faut éviter ça. Et c'est encore une fois ça.
4: En fait, on peut pas présager de ce qui va se passer, quoi.
7: Ça peut avoir un effet dissuasif.
4: La dernière Coupe du Monde, elle s'est extrêmement bien passée.
5: Oui, en 2018, on est champion du monde. Il y a des matchs le soir.
7: C'est vrai.
5: Je ne me souviens pas que ce soit l'émeute après le quart.
4: Il y a eu quelques incidents avec des équipes particulières. La Russie, l'Angleterre.
5: Gens qui sont sortis dans les rues.
7: Après ce qui s'est passé avec le PSG, on est quand même.
4: C'est du football de club. Le PSG, c'est pas la même chose que l'équipe de France ou une Coupe du Monde où c'est beaucoup plus bon enfant.
8: 2018. Ça fait 8 ans déjà, et la France a beaucoup évolué en 8 ans, malheureusement.
6: Les incidents qui ont eu lieu le soir de la finale du PSG, c'était pas que à Paris, c'était pas que avec des supporters. Donc en fait, ça sert de prétexte à certains jeunes, et on a vu encore certains très jeunes, donc moins de 16 ans. Et moi, j'ai des enfants, un de 16 ans et un de 11 ans. Au-delà de 23 heures, alors on habite un petit village.
4: 16 ans, il va aller faire la fête.
6: Oui, parce que mais celui de 11 ans, s'il me dit, on va avec des copains après 23 heures, alors que j'habite un petit village tranquille, je me dis, quand même, 23h, ça fait un peu tard. Et je trouve que ce couvre-feu est un très bon outil pour les parents. Parce qu'il y a des parents qui ont beaucoup de mal à avoir de l'autorité sur leurs enfants. Là, ils peuvent dire, c'est pas moi qui veux pas, c'est le maire qui ne veut pas, donc tu restes là.
4: Ça donne que le gamin, un outil. Si c'est un gamin à problème, il en a quelque chose à faire.
6: Eh ben, au moins, ça donne un outil supplémentaire aux parents, parce que les parents, ils sont souvent démunis. Ils ont beau dire non, tu sors pas. Ah ben si, j'ai le droit. Ben non, là, t'as pas le droit. Et donc, j'espère que l'info va aller jusqu'à ces mineurs-là. Et attention, on dit des mineurs non accompagnés d'adultes. Parce que après, au niveau judiciaire, quand on les chope, et c'est rare, et qu'on va les mettre devant un tribunal, quand ils ont 14 ans, ben, il se passe rien. Alors que là, le majeur de 18 ou 19 ans, qui aura fait des délits avec des jeunes de 15 ans, ben, il pourra aussi répondre de ça. Donc, voilà. Moi, je trouve ça intéressant, cette barre de 16 ans. Parce que, en effet, moi, je vois avec mon fils de 16 ans, il est beaucoup plus responsable et beaucoup moins enclin à suivre une meute, un effet de meute, que le petit de 11 ans où là on est entre copains, on va sonner.
4: Enfin, 11 ans, encore heureux qu'il ne soit pas dans les rues à 23h tout seul.
6: Ben oui, ben voilà.
4: Est-ce qu'on a besoin d'un maire pour savoir ça?
6: Et ben, oui. Apparemment, oui.
11: Oui, mais pour certains parents, vu ce qui s'est passé, oui.
8: Et pendant les émeutes, on a eu, hein?
4: Ben oui. Ouais, enfin bon, pour les émeutes, je rappelle quand même que les deux tiers après les violences suite au sacre du PSG, les deux tiers des interpellations sont des majeurs, en fait. Oui. Donc non, on est toujours en train de dire les mineurs.
8: Mais les émeutes, c'est pas le cas. Je parlais des émeutes suite à l'affaire Naël.
4: Oui. Mais on peut pas mettre ça en parallèle, ça n'a rien à voir.
5: Non, mais du monde.
8: Non, mais tu dis.
4: Tu peux mettre ça avec le PSG en parallèle avec le PSG, mais pas.
8: Non, mais tu dis que des gamins de 11 ans qui sont dehors, bah là il y avait des gamins de 12 ans qui étaient dehors.
4: C'est rare. Et justement, tiens, on a Julien Bonny, le maire LR de Clermont-Ferrand, qui est avec nous, c'est notre invité sur ce débat. C'est lui qui a mis en place ce couvre-feu à partir de demain dans les rues de Clermont-Ferrand pour les mineurs non accompagnés d'au moins de 16 ans. Bonjour Julien Bonny.
14: Bonjour.
4: Et merci beaucoup d'être avec nous. Julien, on se dit tous, c'est peut-être une bonne idée ce couvre-feu, mais quelle tristesse quand même.
14: Oui, quelle tristesse. Oui, malheureusement, c'est très dommageable de devoir en arriver là. Mais en fait, nous sommes face à une situation. D'abord, moi, je suis aux responsabilités depuis 2 mois. J'ai constaté 2 week-ends consécutifs des heurts, des violences urbaines, des dégradations commises en grande majorité par des mineurs. Et je déplore de devoir prendre cette décision. Mais au fond, cette décision, c'est d'abord pour responsabiliser les familles, parce qu'on voit bien aujourd'hui, il y a un manque de repères et de cadre dans certaines cellules familiales. Et donc, cette mesure, elle a aussi pour rappeler ce cadre, les obligations des parents. Et c'est aussi une mesure pour protéger les plus jeunes. Parce que j'étais vendredi, moi, sur le terrain aux côtés des forces de l'ordre. Et qu'est-ce que j'ai vu? J'ai vu des jeunes qui commettaient des exactions et d'autres qui étaient là simplement pour assister au spectacle. Et donc, je veux envoyer un message très clair aux parents. Attention, ce sont des situations dangereuses. Il n'est pas normal de laisser ses enfants de 12 ans, de 13 ans, de 14 ans seuls sur l'espace public, au milieu de scènes de guérilla urbaine, où on envoie des mortiers d'artifice sur les forces de l'ordre, où les forces de l'ordre répliquent, et c'est bien naturel, avec des bombes de gaz lacrymogène, où l'on incendie du mobilier urbain. Ça n'est pas possible. Donc c'est une mesure, non pas pour priver de liberté les jeunes, mais avant tout pour les protéger.
4: Oui, ça veut dire, Julien Bonny, que vous présumez déjà que ça va mal se passer, quoi. Une Coupe du Monde, c'est d'abord une fête, quand même.
14: Non, mais je ne présume de rien. Simplement, je vous le dis, j'ai assisté 2 week-ends de suite à des exactions et donc je ne veux pas cela se reproduise en marge de la Coupe du Monde. J'ai aussi vu le week-end dernier des gens totalement pacifiques qui passaient des moments agréables en terrasse, qui étaient là pour boire un verre, qui étaient là pour partager des moments entre amis, en famille. Et donc, il n'est pas normal que nous fassions comme si rien ne s'était passé, que nous fermions les yeux et qu'au fond, nous laissions le laxisme s'installer. Je suis garant de l'ordre public, j'assume mes responsabilités, à défaut que les parents exercent les leurs. Et donc, je leur rappelle leurs obligations.
4: Et juste, dernière question, Julien Bonny, pourquoi avoir interdit les écrans géants à l'extérieur des bars, en terrasse?
14: Alors d'abord, ça n'est pas une décision du maire, c'est une décision de la préfecture. Et je rappelle d'ailleurs qu'elle est valable pour l'ensemble du département, ce qui veut dire qu'elle ne s'applique pas uniquement à la ville de Clermont. Et donc, il n'y a pas de sanctions à l'encontre des cafés restaurateurs de la ville de Clermont-Ferrand par rapport aux autres. Ce sont les mêmes mesures, donc ils seront tous sur un pied d'égalité. Mais simplement, la préfète, elle aussi, a pris ses responsabilités et veut au maximum limiter les attroupements sur la voie publique, en fait, pour qu'on ne crée pas des fan zones déguisées créer des fan zones non déclarées parce qu'il y a une cohabitation sur l'espace public. Et donc, quand on crée des attroupements avec un public qui s'attroupe, qui s'amasse en débordant sur la voie publique avec le passage des véhicules, des transports en commun, ça représente une certaine dangerosité. C'est le sens de sa mesure. Mais encore une fois, elle n'est pas de la responsabilité du maire, mais c'est une mesure de bon sens que j'approuve. Et la préfète autorise naturellement la diffusion des matchs sur les terrasses, mais avec un certain nombre de dispositions, de manière à ce qu'il n'y ait pas ces attroupements qui débordent sur la voie publique.
5: Et juste une question, monsieur le maire, ça s'arrête le soir de la finale de la Coupe du Monde, c'est la levée de l'arrêté et la levée du couvre-feu ? Ou est-ce qu'ensuite, tout l'été, il y aura le couvre-feu ? Est-ce qu'ensuite, toute l'année ? Est-ce que à partir de quand les mineurs de 16 ans pourront ressortir non accompagnés ?
14: Alors, d'abord, je précise que cet arrêté, il est bien valable de 23h à 7h. Donc, il n'y a rien d'extravagant. Ce sont des horaires pendant lesquels les enfants, les mineurs de 12 ans, de 13 ans, de 14 ans, n'ont rien à faire seuls sur l'espace public. S'ils veulent venir partager des moments en famille, entre amis, ils ont tout à fait la possibilité de le faire, mais accompagnés d'un adulte légalement responsable. Cette mesure, elle prend effet à partir de cette fin de semaine. Elle sera valable pour l'ensemble de la Coupe du Monde. Et j'aurai recours à cette mesure chaque fois que le contexte le justifiera. Nous avons vécu deux week-ends particulièrement difficiles pour les Clermontoises, les Clermontois et les commerçants. Et donc, cette mesure est largement justifiée au vu des événements qui vont ponctuer l'ensemble du mois de juin et du mois de juillet.
4: Merci beaucoup, Julien Bonny, maire LR de Clermont-Ferrand, qui nous a expliqué pourquoi la ville de Clermont mettait en place ce couvre-feu pour les mineurs durant toute la Coupe du Monde. Charles, des messages sur le WhatsApp.
5: Oui, j'ai Romain qui nous dit, bah oui, ça me paraît du bon sens. Quand on a 10, 12, 13, 14, 15 ans, on n'a pas à être dehors, même en cas de Coupe du Monde. Et Romain qui posait justement la question, pourquoi ne pas le faire toute l'année, partout, à aucun moment, c'est justifié qu'un mineur de 16 ans soit dehors après 23 heures tout seul.
6: Ouais. Alors, alors moi, le mien, il est avant 7 heures parce qu'il prend un bus à 7h moins 10. Donc, par exemple, lui, il est hors la loi.
4: Mais oui, bien sûr.
6: Mais Manuel Eschliemann, le maire de Daniel, à côté de Paris, l'avait fait et ça avait totalement arrêté justement les vandalismes la nuit. Donc en effet, il y a un moment, il faut peut-être marquer un coup d'arrêt et puis après quand même relâcher un peu la bride.
4: Ben bon, excusez-moi, mais je trouve ça terrible. Voilà, toutes ces mesures de plus en plus restrictives. Enfin, à un moment, je sais pas, il y a quand même, c'est aussi aux parents d'éduquer leurs enfants pour qu'ils ne commettent pas d'exactions, etc. Ah, dans la rue. Ben voilà. Moi, ça me gêne. Je suis désolée.
8: Les parents du coin de la société, t'es obligé de s'organiser.
4: Oui, mais ça me gêne qu'en fait, parce que il y a trois gamins qui sont mal élevés, tous les gamins en fait pâtissent d'une décision.
8: À 12 ans t'arrives à foutre dehors.
4: Mais à 12 ans non, mais à 16 oui, je suis désolée.
8: À 16 t'as le droit.
4: À 16 ans, voilà.
8: À 15 ans, c'est pas étonnant que tu sois avec quelqu'un de majeur.
4: Monde, c'est pas déconnant d'avoir deux gamins de 15 ans qui pendant la Coupe du Monde sont là sans faire de mal, je veux dire.
8: Mais
4: oui,
8: on les protège eux aussi parce qu'il y en a d'autres.
6: Mais de la même façon que le ministère de l'enseignement est devenu un jour le ministère de l'éducation nationale. Avant, l'éducation, c'était les parents qui donnaient.
4: C'est terrible, en fait.
6: Voilà. Et voilà.
8: On est passé
6: heureusement
8: de
6: que
8: l'instruction à l'éducation. Ça voulait tout dire, déjà.
4: Oui, mais enfin, quand t'es obligé, je veux dire, de faire appel quelque part à l'État pour décider ce qui est bien pour ton enfant ou pas, mais je pense que je suis désolée, mais il y a quand même un problème.
8: Il y a un gros problème d'éducation.
5: Il y a plein de sujets sur lesquels l'État décide qu'un mineur peut pas fumer, peut pas boire d'alcool, etc. Et donc, l'État rappelle qu'un mineur a rien à faire dehors.
4: Et donc les policiers, je veux dire, au lieu de faire, enfin c'est le travail de policier, mais donc ils vont aller demander les cartes d'identité à des mômes, etc. Ils vont passer leur temps à ça. Je suis désolée.
5: Non, mais l'arrêter, ça permet de faire des choses plus simplement. C'est-à-dire que c'est une simple amende, c'est 150€ pour la famille. Ah oui. Au moment
4: et
5: où le mineur se fait attraper.
4: Tu connais beaucoup de gamins de 14 ans qui ont 150€ sur eux, toi ?
6: Mais au moins les policiers justement dont tu parles auront les moyens de dire non, tu n'as rien à faire ici. Parce qu'aujourd'hui, qu'est-ce qu'ils peuvent dire ? Rentre chez toi, voilà.
4: Bon bah écoutez. On verra si c'est une bonne décision ou pas. On a fait un sondage sur le compte Twitter de cet après-midi, mais on va terminer avec des messages d'abord, Charles.
5: Maurice qui nous dit, mais c'est vrai que quand on entend tout ça, on est presque à souhaiter que la France soit éliminée le plus tôt possible de la Coupe du Monde
4: pour éviter les
5: violences. Bah, c'est ce que nous écrit
6: les autres nations.
5: Maurice, et puis j'ai à l'inverse Franck qui nous dit, mais espérons que ça se termine bien quand même, que ce soit une grande fête populaire.
4: Exactement.
5: L'idéal, ce serait que les mineurs soient dehors avec leurs parents en train de faire la fête à minuit après une victoire en Coupe du Monde. Voilà ce qu'espère Franck. Et puis on vous a posé la question. Ce couvre-feu pour les mineurs pendant la Coupe du Monde, est-ce que c'est une bonne ou une mauvaise idée ? Vous avez répondu bonne idée à 78%.
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4: Ça va Pierre-Antoine?
16: Super Estelle, ça y est, l'événement que tout le monde attend depuis des années est enfin là. Les stades vont se remplir, les foules vont rentrer en transe. Je veux bien sûr parler des L5 qui se reforment. Ouais. Mais oui, elles vont remplir des stades, ouais. Estelle.
4: Je les ai croisés en loge, mais elles étaient que 4.
16: Commence déjà à se picher. Ouais. Non, mais vous rendez compte, c'est un peu nos Spice Girls françaises qui se reforment. Ouais. C'est un peu comme si pour vous, Estelle, le RPR se reformait.
4: Mais
16: arrêtez. Fred, si vous êtes sage, si vous riez à la chronique, je peux vous avoir un poster dédicacé de Claire que je connais personnellement. Voilà, je balance.
4: Claire des L5.
16: Des L5. Bah oui, pas Claire des Spice Girls.
6: Non, c'est Marjorie, mais
16: je sais pas qui c'est. Oh là là.
4: Comment ça, c'est Marjorie?
6: Marjorie est une copine. Elle habite dans le sud avec Patrice.
4: C'est intéressant.
6: Voilà, tout ça pour dire. On connaît tous une L5.
16: On connaît du monde sur RMC.
4: Ah bah là, voilà. Il est influent.
16: Attention, attention, méfiez-vous.
4: Attends, je connais Marjorie des L5, ça tourne beaucoup.
5: Ah oui, un notable.
6: Évidemment.
4: Je sais pas quelle porte, mais.
16: Du Auchan de.
5: Oh non.
16: Non. On est méchant, on est piquant aujourd'hui. Allez, on écoute un message, Estelle, voilà. On se calme.
17: Bonjour, nous sommes les L5. Et on a une grande nouvelle à vous annoncer. On se reforme. Et d'ailleurs, on va sortir un nouveau single. Yeah. Ouais. Et on va même faire des voix dans le nouveau film de la Pat Patrouille.
18: Mais non. Ah mais Coralie, mais dis pas tout. Bah non, faut pas tout dire.
17: Bah, pour la chef.
18: Ouais, quoi. Non, pour
17: toi
18: la chef. Mais si, tu prends pour la chef.
17: Non,
18: c'est toi. C'est bon, je me casse.
17: Bah, si, attends,
18: bon,
17: ciao,
18: je me casse. Bah, ciao. Bon bah, je suis toute seule, donc maintenant c'est les L1.
16: C'est pas mal les L1, non? Bon, vous savez quoi? Je suis un peu triste de cette nouvelle, donc je vais me faire un petit moment pistache. Eh oui. Vous avez vu l'Instagram d'Estelle hier? Écoutez ça.
19: Aujourd'hui, je vous emmène dans ma journée pour découvrir mes moments pistaches.
16: Oh là là là là. Elle a inventé un terme, les moments pistaches. Une passion soudaine pour Estelle. Alors, on la voit dans cette vidéo, elle prend des pistaches à 9h du mat, 10h du mat, 11h, pistache. Et alors qu'elle n'en a même pas là pour 3h d'émission.
19: Parce que je les ai finis.
16: Bien sûr. En tout cas, c'est beau, hein, cet amour de la pistache, bénévolement en plus.
5: C'est beau. C'est le cœur qui parle.
16: Elle a la main sur la pistache.
19: Bon, message suivant.
20: Oui, bonjour, ici l'archevêque de Paris. J'ai vu le programme du pape pour sa visite en France en septembre. Donc il va déambuler dans Paris avec sa papa mobile jusqu'à Notre-Dame pour donner une messe. Et le lendemain, il ira à Lourdes. Alors moi, ce que je lui conseille, c'est d'aller avant à Lourdes, parce que circuler dans Paris pour arriver à l'heure à Notre-Dame, va falloir un miracle. Voilà. Au pire, je lui prêterai ma trottinette électrique. Je l'ai débridée, j'ai tapé du 110 sur le périph' ce matin.
16: Eh ben alors, et le pape qui terminera sa visite en France par la ville de Metz. Et là-bas aussi, il faudra un petit miracle pour les faire remonter en Ligue 1. Donc il va avoir du boulot à Lourdes, le pape, hein, cette année. Ça va être compliqué.
19: Message suivant.
21: Hi Estelle, it's Donald Trump. Before bombarding Iran and destroy everything, I take a break and I have a little pistache moment. Thank you, make apéro great again. Thanks Estelle Denis.
16: Vous rendez compte, l'influence sur le monde qu'a Estelle Denis. Et si la paix venait d'un moment pistache?
19: Sachez que la pistache a beaucoup de vertus.
16: Ah oui, comme lesquelles?
19: Eh bien, beaucoup de vertus.
16: Très bien.
19: C'est bourré antioxydant.
16: Très bien.
19: C'est bourré antioxydant.
16: Non, arrêtez. Ne lancez pas.
19: De protéines. Oui, oui. Voilà.
6: C'est elle qui en parle le mieux.
19: Et c'est du bon.
16: Allez, message suivant.
22: Coucou ma petite chippie, c'est maman. Miaou. Devinez-nous où je suis. Je suis à Roissy. J'ai réussi à me planquer dans la valise de Didier Deschamps. Avec les prix des billets et des places, je me fais passer pour la chatte à Dédé. Miaou. À moi les États-Unis. Allez, je te laisse, on décolle. Miaou.
16: Ah, elle l'a fait super bien.
7: Oui, très bien.
16: En tout cas, ça y est, notre envoyé spécial est en route. On va vibrer grâce à votre maman. Elle sera dans tous les stades.
4: Voilà. Je l'espère. Message suivant.
0: Oui, bonjour Estelle, je suis le papa de 3 enfants et on est le 10 juin et je suis déjà en burn-out. Enfin, en burn-juin. On a déjà 3 kermesses de prévu, 3 spectacles de fin d'année, la fête de judo et... Ah non, les anniversaires aussi. Oh non, c'est pas vrai, mais qui c'est qui se marie encore? Chérie, c'est qui se marie le 25 juin? Bah c'est nous! Ah merde. J'avais noté, hein.
16: Courage Stéphane, on est ensemble. Moi je me suis inscrit à la kermesse de mon fils. Je tiens un stand, ouais.
4: Ah mais on fait un stand... débat demain sur les kermesses justement.
16: Eh ben je tiens un stand pistache.
4: À 14h.
16: C'est autorisé.
4: Vous allez avoir énormément de succès.
16: Eh ben très bien, on verra. Allez, message suivant.
0: Oui Estelle, c'est Jean-Charles de la Moulaga. Avec Marie-Chantal, nous nous abreuvons de votre émission délicieuse et j'ai écouté votre débat sur les Français qui font des sacrifices pour partir en vacances hier. Écoutez, ici aussi, c'est difficile. On se serre la ceinture Louis Vuitton, on mange du caviar 15 jours sur 2 et Firmin, notre valet, ne sort la Rolls que pour les grandes occasions, comme pour aller chercher le pain. Eh bien, malgré tout ça, nous avons dû nous résigner à louer une petite bicoque à Saint-Barth. Les enfants n'ont qu'un étage pour deux. C'est horrible. Je sais pas comment font les Français, hein.
16: Quelle horreur. Vous imaginez les pauvres gamins. Ils n'auront même pas une piscine chacun.
4: Oh, quelle horreur.
16: J'ai les larmes, j'ai envie de remanger des pistaches, vous voyez, pour remonter le moral.
4: C'est très bon pour remonter le moral.
16: C'est vrai. Eh bien, nous, on va se quitter avec un petit peu de musique. Voilà, page de pub.
0: Vous aimez la musique et la justice? Découvrez le premier album de la chorale du Parquet de Nanterre.
1: Ouais!
0: Il revisite les plus grands tubes de Patrick Bruel à leur sauce. 3,

0: 800 aux éditions du Barreau.
1: Ouais, du gros Barreau même.
2: Oh non, pas de rue,
3: merde. Bon, on embrasse la chorale du parquet de Nanterre qui a du boulot en ce moment, mais ils trouvent des moments de loisirs. Ça leur fait du bien quand même.

0: que mobiliser pour vous faire vivre l'événement. C'est parti pour un mois de foot. On attendait ça avec impatience.
1: C'est un moment spécial, c'est un moment qui est à tous les 4 ans, auquel le pays se rejoint et profite.
2: C'est sympa d'être en terrasse et de regarder le match de foot avec tous les copains. C'est cool, avec le beau temps et tout.
3: Alors, plus d'un mois de compétition, mais aux États-Unis, au Canada et au Mexique, est-ce que c'est galère, tiens, pour les horaires, les matchs tard, voire la nuit? Pour nous, ça va être galère de temps en temps.
0: Ouais,
3: peut-être pour vous aussi.
0: Dur. Vous allez voir les cernes grandir.
3: Voilà. Vous allez peut-être décaler les réveils. Est-ce que vous allez faire nuit blanche parfois? Dites-nous à quoi va ressembler votre Coupe du Monde au 32-16.
0: Et d'ailleurs, pour les fans de foot, il y aura des matchs qui se termineront à cette heure-ci.
3: Pendant le morning.
0: On vous fera vivre tout ça. Vous ne manquerez rien, évidemment, 24 heures sur 24. Et puis, alors, événement sur RMC, vous allez jouer pour gagner une prime de match en jeu. Écoutez bien, la somme de 30 000 euros. Il y a déjà 30 000 euros dans la cagnotte. C'est déjà acquis, ça. Mais on va rajouter 500 euros pour chaque but marqué. Alors, avec 2-3 matchs par jour, ça va monter très vite.
3: Qu'importe l'équipe. Hein.
0: Vous restez bien à l'écoute, parce qu'à tout moment, il y aura ce qu'on appelle dans le jargon technique un top inscription. Et à tout moment, vous aurez 10 minutes pour envoyer but au 7-32-16.
3: Et les Bleus, ils vont jusqu'où, selon vous? D'après l'Institut Elab, 60% des Français pensent que les Bleus iront au moins en demi-finale. 15% voient la victoire au bout du tunnel. Alors, est-ce qu'on y croit? Est-ce que vous y croyez après le titre en 2018 et la finale en 2022? Les Bleus peuvent-ils gagner? Moi, j'y crois.
0: Moi, j'y crois. La demi-finale, en dessous, je serais déçu.
3: Ouais,
0: et on a envie d'y croire, bien sûr. Surtout qu'on a quand même Kylian Mbappé. Victoire 2018, finale 2022. Mais alors, Kylian Mbappé, ça fait débat. On va poser la question avec Virginie Fulpin. Est-ce qu'il va retrouver son niveau, son efficacité? Il fait partie de vos joueurs préférés dans ce sondage qu'on détaille. D'ailleurs, c'est quand même notable, parce qu'on a eu des hauts et des bas avec cette équipe de France. 7 Français sur 10 ont une bonne image de l'équipe de France, de cette équipe de France. C'est peut-être votre cas, vous venez nous le dire. Au 32-16.
3: À la une ce matin également, l'affaire Patrick Bruel, mise en examen pour viol, tentative de viol, agression et harcèlement sexuel. Mais Patrick Bruel, qui n'a pas été placé en détention provisoire, il est interdit de quitter le territoire, interdit de fréquenter un salon de massage, et il a dû payer une caution de 500 000 euros.
4: C'est un privilège, je peux lui permettre de rester chez lui, peinard, alors que j'ai des accusations plus longues que le bras. Le temps que tous les procès soient terminés et que tout se passe correctement, il devrait être en détention provisoire.
0: Alors, ça vous fait réagir? Vous comprenez qu'il ne dorme pas en prison en attendant un procès? Ce matin, à 6h40, l'avocate de deux des plaignantes. Notre reportage aussi ce matin auprès des fans de Patrick Bruel. Vous en êtes peut-être? Est-ce que la rupture est consommée avec le chanteur de 67 ans? Vous continuez de réagir au 32-16 ce matin et sur le WhatsApp RMC.
3: Et ce matin, avec cette affaire Bruel, avec l'affaire Liana aussi, on vous soumet à un sondage BFM TV qui nous apprend que 2/3 des Français ne font pas confiance à la justice. La confiance dans la justice, dans la police. 3/4 des parents estiment que leur enfant n'est pas en sécurité dans notre société. Là aussi, vous intervenez en direct sur RMC. Clément attend vos appels au 32-16 et Mathieu vous lira sur le WhatsApp RMC au 06 12 424 424.
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3: 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Il est 4h59 et c'est l'heure de s'intéresser au temps. Est-ce que ça s'améliore, Anthony Gasparek?
5: Oui, mais vraiment tout doucement. On va dire passe décisive pour le soleil dans ce jour d'ouverture de la Coupe du Monde. Soleil qui sera bien présent ce matin avec de belles éclaircies, encore quelques petites averses sur le quart nord-est. Et puis cet après-midi, malheureusement, quelques régions vont rester un peu hors jeu sur le tiers nord du pays, entre le nord de la Bretagne, la Normandie, l'Île-de-France, les Hauts-de-France, le Grand Est. Nuages de plus en plus présents et même quelques pluies entre la côte normande, le Nord-Pas-de-Calais, 2-3 averses entre Lorraine et Alsace avec du vent. Mais sur les 2/3 sud du pays, beaucoup de soleil et attention, toujours beaucoup de vent près de la Méditerranée. Ça renforce le risque de feux de forêt. Les températures restent fraîches ce matin, mais cet après-midi, ça remonte. Ça reste un peu frais pour la saison. 16 à 22 au nord, 20 à 24 au sud et jusqu'à 24 à 29 près de la Méditerranée.
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3: Et à 5h, c'est l'heure du journal de Quentin Vinet. Bonjour Quentin.
8: Bonjour à tous les deux, bonjour à tous.
3: À la une, la mise en examen de Patrick Bruel.
9: Le chanteur qui échappe à la détention, mais qui est placé sous contrôle judiciaire, mis en examen pour 4 affaires de viol, tentative de viol ou agression sexuelle. Vous allez voir que de plus en plus de Français renoncent à se soigner pour des raisons financières. On parle quand même de quasiment un quart des Français.

0: Et puis le grand jour, évidemment, le début de la Coupe du Monde de football. Aujourd'hui, cérémonie d'ouverture à Mexico. Les Bleus bien arrivés à Boston. On sera partout ce matin sur RMC.
1: Patrick Bruel est donc mis en examen pour viol, pour tentative de viol, pour agression sexuelle.
0: Et placé sous contrôle judiciaire. Vous allez tout nous détailler. Constance Bostoen du service police-justice à RMC, donc dans la foulée de sa garde à vue en début de semaine pour 9 affaires. Il est donc mis en examen pour 4 de ces affaires.
2: Oui, Patrick Bruel est mis en examen pour un viol à Neuilly en 2008, une tentative de viol à Bruxelles 2 ans plus tard, ainsi que pour des faits d'agression sexuelle et de harcèlement sexuel à Perpignan et Ajaccio en 2019. Il est également placé sous le statut de témoin assisté dans 4 autres affaires. Patrick Bruel échappe donc à la détention provisoire. Il a été placé sous contrôle judiciaire avec plusieurs obligations. Le chanteur doit faire l'objet de soins psychologiques. Il a interdiction de quitter le territoire. Il ne peut pas entrer en contact avec les victimes ni fréquenter de salons de massage. La justice lui autorise toutefois, dans le cadre de son contrôle judiciaire, à se produire sur scène.
0: Pas de placement en détention provisoire, donc, comme le demandait le parquet de Nanterre, en attendant la suite qui sera donnée aux 13 autres affaires le concernant. Lucas Lebert, vous avez recueilli les réactions hier soir à Paris pour RMC.
3: Lorsque Juliette apprend la mise en examen de Patrick Bruel, un large sourire se dessine sur son visage.
4: Pour moi, c'est un grand soulagement que cet homme soit enfin mis en examen. Je pense que ça arrivait très tard.
3: Quant aux suites judiciaires à l'encontre du chanteur, toujours présumé innocent, elle émet quelques réserves.
4: J'ai un peu peur que la justice ne fasse pas son travail parce que dans ce genre de cas, en général, il n'y a pas assez de preuves.
3: Patrick Bruel n'ira pas en détention provisoire. Contrairement à ce qu'avait requis le parquet de Nanterre, il restera libre sous contrôle judiciaire. Nel ne cache pas sa déception.
5: C'est un privilège. Je peux lui permettre de rester chez lui, peinard, alors que j'ai des accusations plus longues que le bras. Le temps que tous les procès soient terminés et que tout se passe correctement, il devrait être en détention provisoire.
3: Claudia, militante de l'association féministe Nous Toutes, veut surtout retenir le message qu'envoie cette mise en examen.
6: Ça vient quand même montrer en tout cas que enfin les victimes vont potentiellement pouvoir être entendues, que leur témoignage et leur parole comptent. C'est également une victoire d'un point de vue féministe.
3: Depuis le début des accusations, Patrick Bruel conteste l'ensemble des faits qui lui sont reprochés.
1: Vous continuez à réagir ce matin au 32-16 de la question de son placement en détention provisoire. Il y a eu un doute hier. Il est finalement en liberté sous contrôle judiciaire. C'est un régime particulier en attendant un procès. L'affaire Patrick Bruel et ce sondage qu'on détaille ce matin où on vous explique que les Français ne font plus confiance dans la justice, dans la police, dans la gendarmerie. Vous continuez à le commenter, à réagir. Il y a l'affaire Patrick Bruel. On est évidemment aussi dans le sillage de l'affaire Liana.
0: Et nouvelle réaction d'Emmanuel Macron justement à ce sujet. À la veille des obsèques de la jeune fille, demain dans le Gers, le président reconnaît que la question de la confiance dans nos institutions est posée à travers cette affaire, mais il met aussi en garde contre toute démagogie et précipitation à légiférer. Façon de répondre aux oppositions, comme l'écologiste Marine Tondelier, encore hier soir sur BFM TV, qui pointe la responsabilité du ministre.
7: Monsieur Darmanin, il aurait dû démissionner. Peut-être que Macron aurait refusé sa démission en disant « Écoutez, j'ai besoin de lui à bord, c'est une responsabilité politique collective. » Mais il aurait dû au moins avoir cette dignité de dire, écoutez, je suis là depuis des années à l'intérieur, parce que il n'y a pas que la justice qui a déconné dans lequel il y a aussi le côté police. Les enfants ne sont pas protégés dans cette société. Pas que sur le plan pénal. Ils ne sont pas protégés parce qu'on ne les forme pas à l'école à ces sujets. Ils ne sont pas protégés parce qu'ils sont aujourd'hui beaucoup dans la pauvreté. Ils ne sont pas protégés parce que la santé mentale est un vrai sujet chez les jeunes.
1: Elle dit deux choses, Marine Tondelier, dans cet extrait que vous venez de diffuser. D'abord, la question de Gérald Darmanin, est-ce qu'il aurait dû présenter sa démission, qu'elle soit acceptée ou non par le président de la République. Cette nuance est intéressante. Et puis, alors, dans le sondage, elle disait les enfants ne sont pas protégés. 3/4 des parents estiment que leur enfant n'est pas en sécurité dans la société. C'est votre cas, là aussi, on vous attend au 32-16 ce matin.
0: Puisqu'on parle de lui, Gérald Darmanin fait à nouveau marche arrière. Il retire la procédure de plaider coupable. On en a beaucoup parlé de son projet de loi pour désengorger les tribunaux, procédure qui avait été rejetée à l'Assemblée par la gauche et le RN.
2: Il est 5h05 sur RMC et de plus en plus de Français renoncent à se soigner pour des questions d'argent.
0: Le chiffre précisément, c'est 23% des Français qui ont déjà renoncé à aller consulter, surtout chez le dentiste ou les spécialistes, surtout pour des raisons financières. C'est un chiffre de 2025, c'est 5 points de plus qu'en 2023 selon un sondage Que Choisir qu'on vous révèle donc ce matin sur RMC et que vous confirmez Anna Jojard à Marseille.
8: Cela fait plus d'un an et demi que Marine, mère au foyer, reporte un rendez-vous médical important.
9: J'ai eu un cancer il y a quelques années. Je suis censée prends rendez-vous, mais je n'arrête pas le reporter. Comme je dois avancer les finances, quand on me donne un rendez-vous, c'est souvent vers la fin du mois. Et donc, je ne peux pas y aller.
8: Parce qu'à la fin du mois, il ne lui reste rien. Elle qui touche seulement 1200 euros par mois et qui doit aussi prendre en charge les frais de santé de ses enfants.
9: Je préfère que mes enfants soient soignés que moi, je sois soignée, en fait.
8: Nadège, maman solo de deux enfants, elle recule les soins dentaires de son fils depuis un an et demi, tant qu'elle n'a pas fini de payer pour ceux de sa fille.
10: Le temps de me remettre un peu d'aplomb, comme c'est pas encore urgent, il a fallu faire poste par poste. Pour l'instant, je peux pas tout assumer, c'est impossible en fait.
8: Des renoncements en soins qui à terme peuvent avoir de lourdes conséquences. Zaïna Brier est déléguée générale de la Fédération hospitalière française.
11: Ne pas avoir recours aux médecins et renoncer surtout aux soins, c'est probablement développer des complications. Toute complication peut être aussi délétère pour la personne.
8: Et ces complications qui seront plus lourdes à traiter seront aussi plus coûteuses à prendre en charge.
2: 23% des Français qui ont déjà renoncé à aller consulter pour des motifs financiers. Si c'est votre cas, vous témoignez ce matin au 3216 et sur le WhatsApp RMC aussi dans un contexte, on en parlait cette semaine sur RMC, de hausse des honoraires pratiqués notamment par les médecins spécialistes.
0: Encore une soirée de tension en Irlande du Nord à Belfast après une attaque au couteau pour laquelle un réfugié soudanais a été inculpé. Il y avait encore une centaine de personnes hier soir dans la rue pour protester. Une nouvelle nuit de bombardement américain en Iran qui dit avoir fermé en réponse le détroit d'Ormuz, une info qui a été démentie dans la nuit par l'armée américaine. Cette information aussi au Mexique. 5 policiers tués, 5 autres blessés dans une région sous la coupe des cartels de drogue. Et alors ça tombe le jour du début de la Coupe du Monde.
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2: Oh, il y a eu un petit souffle.
1: Ah, je suis très heureux là. Ça y est, c'est parti. Maman aussi. C'est parti pour 5 semaines de compétition, mais aussi de fête, finalement, aux États-Unis, au Canada et au Mexique.
0: Le Mexique où aura lieu la cérémonie d'ouverture ce soir à 19h30, avant le premier match de la compétition. Notez bien l'horaire, 21h, entre le Mexique et l'Afrique du Sud, au mythique stade Azteca de Mexico, qui avait déjà accueilli les cérémonies des Coupes du Monde 70 et 86. Ensuite, ça enchaînera. Deuxième match la nuit prochaine, sera 4h du matin entre la Corée du Sud et la République tchèque.
1: À vivre dans le Morning RMC, si je puis me permettre, la deuxième mi-temps.
0: Parce que vous allez tout vivre sur RMC avec nos 40 personnes sur place pour ce mondial, comme Florent Germain au plus près de l'équipe de France à Boston, aux États-Unis. C'est la ville du QG des Bleus qui sont arrivés à bon port dans la soirée.
13: Oui, dans une très chaude ambiance, 300 supporters attendaient la délégation tricolore devant son hôtel. Des jeunes français ou américains avec des photos de Michael Olise et Ryan Cherki à faire signer. Beaucoup de fans avec des maillots d'Ousmane Dembélé ou de Kylian Mbappé, évidemment. Le capitaine des Bleus a reçu un accueil de rockstar à Boston. Les Français qui résident sur la côte est des États-Unis n'auraient manqué ce moment pour rien au monde.
14: Ce Super Bob, je l'ai acheté ce matin et maintenant je le garde pendant toute la Coupe du Monde. C'est génial.
15: J'ai vu Kylian Mbappé, j'ai une photo avec Zaïre Emery, trop cool. J'ai eu Manu Koné, j'ai eu Upamecano, j'ai vu Cherki, il est passé. J'ai vu Dembélé, il est passé, j'ai vu Barcola.
13: German en a crié de bonheur, il a pu approcher ses deux joueurs préférés.
16: Kylian Mbappé.
17: J'ai le maillot de Kylian Mbappé et là j'ai pu prendre une photo avec Ousmane Dembélé. Je suis si heureux, c'est la chance d'une vie. Je suis supporter du Brésil, mais la France est ma seconde équipe favorite. Je vais soutenir les deux pays.
13: Boston a donc adopté l'équipe de France. Les Bleus ont joué le jeu et déjà fait des heureux.
0: Bon, on vivra cette Coupe du Monde sur RMC, 100% Coupe du Monde, de 18h à 5h du matin pendant 5 semaines. Vous connaissez le programme. La radio digitale RMC 100% Coupe du Monde aussi, à partir de 8h ce matin, elle sera lancée. Et ce chiffre aussi, 83% des Français qui se disent confiants pour l'équipe de France d'après un sondage Elab qu'on vous dévoile ce matin.
1: Vous les voyez aller jusqu'où, tiens? On a 60% qui les voient aller en demi, 15% qui les voient gagner. Est-ce que vous voyez les Bleus aller au bout? Ils font partie des favoris, hein. C'est pas juste du chauvinisme. Vous nous le dites ce matin au 32-16, vous n'hésitez pas.
0: Et alors l'autre événement de la nuit, aussi aux États-Unis, c'est la quatrième manche de la finale NBA, encore à New York.
1: Ça va pas, hein.
0: C'est San Antonio qui mène au score dans le dernier carton. On est à 8 minutes de la fin contre New York. Les Spurs qui mènent de 15 points précisément, à deux doigts de revenir à deux manches partout.
1: 13 maintenant là, au moment où vous parliez.
0: Ils ont mené
1: 13 points, ils ont mené beaucoup en plus.
0: Une trentaine de points d'avance, ouais.
1: Ah là là, on va vivre encore un dernier carton de suspense, de folie. Vous restez bien sur RMC. On vous racontera dans le détail chaque panier presque. Il y a 96-83 et on salue Mallory qui dans le Tarn doit être devant.
2: Oui.
1: Victor Wembanyama en train
2: peut-être
1: de
2: nous passer un petit coup de fil. Mallory,
1: c'est sûr, il y a déjà un message WhatsApp.
2: Ah,
1: c'est
2: pour voilà, ça
1: je le dis. Merci Quentin, c'était le journal. Dans un instant, la solution conso avec Anthony Kazmarek.
18: On va se grimer en bleu évidemment pour supporter
1: pourquoi donc,
18: de France. Quand même pour cette Coupe du Monde, je vous proposais un kit du supporter pas cher.
1: Ah oui, on prend.
19: Et avant ça, c'est le choix de la rédaction, toujours dédié à cette Coupe du Monde qui démarre ce soir à 21h. Bonjour Marion Gauthier.
20: Bonjour, bonjour à tous.
19: Marion, le match d'ouverture Mexique-Afrique du Sud, c'est à vivre évidemment sur RMC. C'est à 21h, un horaire plutôt normal pour nous, mais cette Coupe du Monde, c'est aussi celle du décalage horaire.
20: Oui, les réveils vont être nécessaires. Certains devront décaler leurs horaires de travail ou poser des congés pour les plus chanceux. Et pour les plus petits, il va falloir négocier pour tout voir.
19: À tout de suite sur RMC, RMC Story.
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1: Il est 5h12 sur RMC et RMC Story. La Coupe du Monde, c'est maintenant.
19: Ça y est.
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19: Et ça commence avec Mexique, Afrique du Sud à 21h ce soir. Pour lancer la compétition, à vivre bien évidemment sur RMC, radio officielle de cette Coupe du Monde. Bonjour Marion Gauthier.
20: Bonjour.
19: Marion, c'est une compétition particulière pour tous les supporters qui ne seront pas aux États-Unis, au Mexique ou au Canada, puisqu'on a des matchs à 18h, à 21h, jusque-là ça va. Mais aussi à 3 ou 4 heures du matin, heure de Paris, ça va piquer un peu. C'est la Coupe du Monde du décalage horaire et c'est forcément toute une organisation pour les supporters, Marion.
20: Oui, il va falloir préparer les alarmes sur les téléphones. Les Bleus sont plutôt chanceux avec deux matchs à 21h et un à 23h pendant les phases de poule. Mais certaines équipes ne jouent jamais avant minuit heure française. Je suis allée dans un club du 14e arrondissement de Paris. Exercice de négociation pour les parents. Certains parents sont plus flexibles que d'autres.
24: Le premier match, il me semble qu'il est aux alentours 20h-21h. Je pense que là, on peut pousser jusqu'aux alentours de 23h pour un match comme voilà, l'équipe de France. On peut y aller, oui, il n'y a pas de raison. C'est quand même un événement et il faut en profiter à fond. Là, mon fils a 8 ans, je pense que voilà, je veux qu'il s'en souvienne.
25: De toute manière, bientôt, ça va être les vacances. C'est fait pour profiter.
26: Ouais, mais tu peux regarder les matchs. Il y a les 8e, il y a les quarts, il y a les demi, il y a les...
19: Toi, tu vas avoir le droit ?
26: Bah oui, m'en fous. Même s'il y a... À 3h du matin, je regarde.
20: Alors, on va vérifier auprès du père de Yamine, il est en tribune.
27: Ah non, c'est pas vrai.
26: Mais tu m'as dit ça ?
27: C'est à l'école, c'est impossible tous les matchs.
26: Non, mais Algérie. Ouais.
27: Non, mais Algérie, Yamine, moi je travaille.
26: Bah oui, mais c'est à 3h du matin.
27: Je commence à travailler à 5h, 6h du matin, je peux pas.
26: Bah tu mets la télé, je regarde.
20: À côté, Faed, 8 ans, résume.
28: Ça c'est pas 3, 4, 5 heures, personne n'est réveillé.
20: Et Asdin, un autre papa, regrette.
29: La sensation de la Coupe du Monde. On est là, on est en train de crier à chaque occasion, à chaque but. Là, c'est pas possible. Si nous, on a du courage de se réveiller, nos voisins, peut-être, ils n'auront pas le même courage. On n'a pas envie de les réveiller.
1: Bon, c'est pas l'idéal, il y a quand même pas mal de détermination.
20: Oui, bien sûr, un jeune de 15 ans me répétait qu'il était préparé physiquement et mentalement pour regarder toute la compétition. Les coachs aussi ont pris leur disposition. Ils se lèveront pour l'équipe de France et la sélection de leur pays d'origine.
30: Moi, le tableau des rencontres, il est en favori dans mon téléphone. Donc, je suis en train de voir les horaires, j'ai juste envie de pleurer. Tous les matchs que je veux voir de la Turquie sont très tôt. Le premier match, c'est dimanche, donc c'est à 6h. Toi, c'est quoi ton premier match ?
31: Moi, c'est 3h, Maroc. Moi, c'est une obligation.
30: Oh, ça va, c'est cool. Léger, Brésil, Maroc, minuit. Ouais, c'est allez, belle, tu fais ton dîner, tu vas prendre un petit verre, tu rentres à la maison.
31: Heures, tranquille, voilà. Tu te couches.
30: Ouais. Et on va manger du football pendant un mois. Parce que c'est des moments importants. Déjà, c'est pas évident. Le climat qu'il y a actuellement et le foot, c'est une bouffée d'oxygène. Moi, quand je passe la porte du stade, pour moi, c'est je mets un pied au paradis.
20: Et le club compte organiser des diffusions de certains matchs pour réunir riverains, parents et enfants. Ça devrait commencer mardi pour France-Sénégal à 21h. Ça va encore ? Au moins pour la première mi-temps.
19: Bon, et certains doivent aussi s'organiser avec le boulot.
20: Oui, j'ai parlé notamment avec Denis qui travaille dans l'aide sociale à l'enfance, parfois de nuit. La Coupe du Monde, il devrait la regarder surtout avec les jeunes qui l'accompagnent.
3: je décale mes horaires. Par exemple, si je suis du matin, je vais passer de soirée de façon à leur mettre les matchs et les jeunes, ils sont contents. Comme dit mon responsable, mon chef de service, c'est joindre l'utile à l'agréable, en fait. Moi, à la Ligue des Champions, par exemple, il y a pas mal du Paris Saint-Germain, match du Paris Saint-Germain que j'ai pu diffuser aux jeunes et que j'ai vu alors que je travaillais, quoi. Je sais que, je vais pas beaucoup dormir, je m'adapte et puis je récupérerai ça sur d'autres jours où j'ai rien de prévu.
20: Et il y a notamment ce quart de finale que pourrait jouer la France à 3h du matin. Là, il faudra allumer sa télé avant d'aller au travail. Mais Denis est aussi membre du groupe des supporters Les Irrésistibles Français, un habitué des nuits courtes. Comme
1: merci. Oui, pardon, mais en plus j'ai une super excuse, c'est que c'est pour le boulot maintenant. On va mettre la Coupe du Monde à H24.
18: Bien sûr.
1: Et bien sûr, c'est pour le travail. Non, mais la négo avec les enfants, ça, il reste encore quelques semaines d'école, en théorie. Je sais pas comment vous faites d'habitude quand il y a un match des Bleus, est-ce que vous laissez une mi-temps ou pas, machin. Là, c'est la Coupe du Monde. Vous allez négocier sec à la maison, ça va être difficile. Je sais pas comment ça se passe chez vous, racontez-nous au 32-16, et puis les matchs de nuit, on est là, hein. On est là pour
20: On est là partout,
1: les matchs de 3h, les matchs de 4h, on est là pour vous faire vivre cette Coupe du Monde.
20: Une dream team d'enfer. On a quand même 4 champions du monde sur RMC, radio officielle de la Coupe du Monde. On a Samuel Umtiti, Emmanuel Petit, Christophe Dugarry, Lionel Charbonnier. 24h sur 24, vous avez aussi la radio digitale 100% Coupe du Monde qui est retrouvée sur l'appli et sur notre site. Ouais. D'ailleurs, ça commence ce matin à 8h.
1: 8h
20: pile. Digitale. Ouais, tout pile.
1: H-2h.
20: Voilà, jusqu'au 20 juillet. Et puis on a les grandes gueules du mondial aussi tous les jours de 8h à 10h.
1: Enfin, plus.
20: Bref, c'est ici que ça se passe, quoi.
1: Bon, et je me permets.
20: Vos enfants sur RMC en fait.
1: 35h sur 24. Une toute petite note un peu négative là pour les fans des Bleus. Un Bleu français qui joue sur les parquets de basket. Il y a 99-95. Hein. Il y avait 30 points d'avance pour les Spurs. Là, il n'y a plus que 4 points d'avance. Il reste 4 minutes 30 dans le dernier quart-temps. Voilà. Vous ne manquez rien des événements sportifs, y compris à 5h17 du matin. Très bon réveil à toutes et à tous.
20: Il est 5h17 et c'est l'heure des choix de la bande avec les infos qu'on a dénichées dans la presse. Bonjour Arthur Asquin.
4: Bonjour Élise, bonjour Mathieu, bonjour Marion, bonjour Anthony, bonjour à toutes.
20: Ça va Arthur, en forme ?
4: Ouais, ça va.
20: Ouais, bon, ok. On a parlé de la négo parents-enfants sur les matchs de la Coupe du Monde. Je vais vous parler d'une autre négociation à venir. Sortez la carte bancaire. Il y a une nouvelle star dans les cours de récré. Et alors, oubliez les laboubous. Ça vous parle, les laboubous ?
4: Oui.
20: Ça fait fureur. Désormais, ce sont
4: les.
20: Ouais, ça dégage, ça y est, c'est déjà plus à la mode. Ce sont désormais les squishy dumplings que vos enfants risquent de vous réclamer. Ce sont nos confrères de HuffPost qui nous alertent sur ce nouveau phénomène outre-Atlantique. Tout vraiment se passe aux États-Unis. Un jouet sensoriel en forme de bao. C'est cette brioche chinoise qui est farcie et cuite à la vapeur. Et
4: ah, j'adore les bao.
20: Ça, la mondialisation. Alors, on peut la presser, la peluche, elle reprend toujours sa forme d'origine. Et comme les laboubous, vous achetez le produit sans savoir quelle version vous avez à l'intérieur. On a donc un effet de surprise avec des éditions limitées. Et les squishy dumplings, ils arrivent déjà à la grande récré. Mais attention, le HuffPost met en garde, attention aux contrefaçons qui vont elles aussi déferler sur la France. Il s'agirait d'éviter d'intoxiquer vos enfants. Hein. Il y a
1: c'est marrant parce que c'est le squishy dumpling qui est nouveau, là, celui qui est en forme de vapeur, de bao. Mais les squishy, ça fait déjà un moment là, qu'ils ont ces petits trucs à écraser comme des boules
4: anti-stress. Ouais, c'est ça.
1: Bon, encore un moyen de perdre de l'argent. L'ennemi public numéro 1 en Écosse, Arthur.
4: Ouais, c'est un oiseau.
1: Okay.
4: Depuis près d'un an, à Iverness, il y a une perruche à collier, précisément, qui sème la pagaille dans tout un quartier. Son activité préférée, c'est d'arracher les joints en caoutchouc des fenêtres de voitures, de mordiller les essuie-glaces, de griffer les carrosseries. Près de, quand même, de 1000 euros de dégâts par véhicule, selon les habitants. Et toutes les voitures du quartier, apparemment, ont été touchées. Les riverains tentent tout, hein. Il y a des serpents en plastique qui sont posés sur les tableaux de bord, des visages en carton derrière les fenêtres, des bâches sur les carrosseries. Et une habitante de 70 ans qui résume ça, c'est arrivé à un point où nous sommes prêts à tout essayer, je n'ai jamais rien vu de pareil dans ma vie. Bon, alors, il y a une explication apparemment scientifique, l'oiseau arracherait ses matières comme il arracherait les écorces pour construire son nid, ou alors ça peut être du stress, en tout cas c'est probablement un animal de compagnie qui s'est échappé.
1: Oui, parce que la perruche genre australien en Écosse, c'est calme normalement.
4: Ouais, normalement. normalement.
20: Il faut lui acheter un squishy dumpling pour qu'elle se déstresse, la perruche.
4: Ouais, ou elle mange des baos. Bon, voilà, l'enquête continue.
1: Il faut l'expliquer à l'assurance.
4: J'ai pas de chute.
1: L'enquête continue. Très bien. On suivra, du coup, vous suivez.
4: Ouais, bien sûr. Pendant mes vacances.
1: Moi, je vous emmène au casino ce matin. Alors, on n'est pas exactement à Vegas, mais on est bien aux US dans un casino de Pennsylvanie où une américaine de 69 ans a touché le gros lot sur une machine à sous.
5: Le jackpot, messieurs dames, nous avons décroché le jackpot.
1: C'est le son préféré d'Arthur Askin, Gilbert Bribois. Alors oui, c'est le jackpot, plusieurs milliers de dollars. Mais c'est quand la dame a voulu récupérer ses gains que l'histoire s'est corsée. Les vérifications d'identité révèlent que cette cliente n'aurait jamais dû se trouver là. En 2019, elle s'est inscrite elle-même sur une liste d'exclusion destinée aux personnes souffrant d'addiction au jeu. Une inscription volontaire, hein, mais définitive. Résultat, le casino refuse de lui verser le moindre centime. Les gains sont annulés sur le champ. La police intervient même alors pour escorté en dehors de l'établissement, et quand ça veut pas, ça veut pas. La mésaventure s'arrête pas là. La sexagénaire reçoit également une amende pour être entrée au casino malgré l'interdiction. Donc voilà, elle a gagné des milliers de dollars, elle repart avec une prune. Chute de l'histoire.
4: Ouais, c'est dur.
1: Il est 5h20.
4: Mauvaise journée, ça.
1: Et tiens, Momo est en ligne avec nous dans les Bouches-du-Rhône pour
6: salut,
1: parler
6: Momo.
1: De la Coupe du Monde.
6: Et bonjour à tous.
19: Et vous, voyez un beau parcours de l'Espagne plus que de la France.
6: J'espère me tromper, hein, parce que je suis pour la France, bien sûr. Mais franchement, je vois l'Espagne qui est au-dessus de toutes les autres équipes.
1: Mais alors Momo, pardonnez-moi, vous prenez à rêver, parce que je vois aussi que vous serez en Espagne au moment de la finale.
6: Ouais, je serai du côté d'Alicante.
1: Ah, tant qu'à faire, autant avoir l'équipe locale en finale.
6: Non, moi je préfère 100 fois qu'il y a la France. Là, il n'y a pas photo. Après, cette Coupe du Monde, là, quand j'ai vu les conditions climatiques, ça va être plus l'aspect physique qui va compter.
1: Ouais.
6: Parce que franchement, c'est pas n'importe quel organisme qui pourra supporter ça. J'ai vu le taux d'humidité qui était énorme.
1: Ouais.
6: Donc, on peut avoir une surprise, hein, pour cette Coupe du Monde.
1: Ouais, les Bleus seront parmi ceux qui auront le plus chaud, parce qu'ils jouent dans la partie nord, mais dans la partie sud, les stades sont climatisés, pas pour les Bleus. Bah, on suivra ça, Momo.
6: Ouais.
1: Et vous nous appellerez, n'hésitez pas, pendant toute la Coupe du Monde, évidemment, on va la vivre avec toutes les équipes d'RMC mobilisées, surmobilisées, mais avec vous au 32-16, bien entendu. Il est 5h22, merci Momo, merci de votre appel. Les grands titres à la une ce matin, Élise.
19: Et Patrick Bruel échappe à la case prison, mais le chanteur est mis en examen pour viol, tentative de viol, agression sexuelle et harcèlement sexuel. Il a été placé sous contrôle judiciaire. Les obsèques de Liana se tiendront demain à Florence dans la plus stricte intimité. Et puis ça y est, c'est parti, la Coupe du Monde jour J, la cérémonie d'ouverture se tiendra à 19h30 heure française, avant le coup d'envoi du premier match Mexique-Afrique du Sud à 21h. Et puis on a peut-être des nouvelles de nos Spurs.
1: Pas très bonne, 104-103 okay. Pour les San Antonio Spurs. Il reste 1:22. 105-104 pour les Knicks à l'instant, au moment où je vous parle. Fin de match extrêmement serré pour Victor Wembanyama et les Spurs.
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19: Et tous les matins, Anthony, des astuces conso avec vous. On se met en mode Coupe du Monde, hein, forcément, ce matin. Et on se prépare à supporter les Bleus avec des astuces pas chères pour ceux qui veulent pas acheter un maillot hors de prix.
18: Bah oui, 110 euros quand même pour la version officielle adulte, 85 euros pour la version enfant. Alors j'essaye de me limiter à un budget de 20 euros par personne pour vous confectionner un kit du supporter bon marché pour vivre le mondial à fond pour des moments de communion et de partage sans vous ruiner.
5: Ramenez la coupe à la maison.
19: Tout ça pour 20 euros.
18: Voilà.
19: C'est le deal.
18: Moins de 20 euros, c'est le deal. Bon, quand même, si vous voulez vraiment un maillot de champion, mais moins cher, tout en évitant les contrefaçons, les grandes enseignes de sport comme Decathlon ou Intersport proposent des t-shirts aux couleurs de l'équipe de France. À des prix beaucoup plus raisonnables dans leur gamme supporter, souvent entre 10 et 15 euros. Et pour les plus motivés, vous prenez simplement un t-shirt blanc ou bleu que vous avez déjà et vous cousez ou vous collez un insigne ou un badge avec le logo de l'équipe de France vendu en boutique officielle pour 3 à 5 euros seulement.
19: Pas mal ça.
18: Bah oui.
19: Bon, et l'alternative au maillot, c'est aussi les accessoires.
18: Bah oui, et là c'est parfait pour les petits budgets. Les écharpes démarrent à 7 euros sur la boutique en ligne de la FFF. Alors qu'elles soient à franges, brodées, imprimées ou à pompons, elles s'accordera parfaitement avec un magnifique bob bleu, blanc, rouge qu'on peut trouver à moins de 3 euros chez les enseignes de Hard Discount. Alors d'ailleurs, celles-ci, comme les supermarchés, ont souvent mis en place des rayons dédiés au bleu. On y trouve des bijoux fantaisie et des drapeaux à 1,50€ et toutes sortes d'accessoires. Alors inutiles en temps normal, mais vraiment très kitsch pendant la Coupe du Monde. Un diadème surmonté de gants de gardien bleu, blanc, rouge, évidemment.
1: Faut le porter.
18: Ouais. Des lunettes de soleil aussi, bleu, blanc, rouge. Bon, des colliers hawaïens bleu, blanc, rouge. Mmh. Et surtout le fameux kit de maquillage tricolore pour avoir des joues et un front magnifique. Tout ça se vend autour d'1€ l'accessoire. Alors je crois que j'en ai un, si vous me suivez à la télé, ça c'est un petit kit de maquillage bleu, blanc, rouge. Voilà. Oui. Mettez ça sur le front, sur les joues.
1: Et c'est ça. Ah, mais je crois que j'en ai un de l'euro qui me reste.
19: Ah, oui,
1: ouais. Ah, oui, c'est vrai, ça se finit jamais. Bon, alors l'addition au total, elle est à combien, Anthony?
18: Alors, si on prend le badge que l'on colle sur le t-shirt qu'on a déjà, l'écharpe, le bob, un bijou fantasy, le drapeau, les lunettes de soleil, le collier hawaïen et le stick tricolore de maquillage, j'en arrive à environ 16 euros par personne. Alors, pour un couple avec enfants, cette solution bon marché vous fera économiser plus de 250 euros. Bah oui, forcément, comparé à l'achat de 3 maillots officiels, oui, dans lesquels, de toute façon, vous ne rentrerez plus dans 4 ans. Donc, autant acheter plutôt des accessoires.
4: Pourquoi il y a aussi... Pourquoi ils me regardent moi quand
18: non, mais
4: pas,
18: moi, ça m'est arrivé.
19: Non, mais hier, on parlait maillots hier. Bah, moi, plus personne ne rentrait dans ces maillots.
18: Bah, voilà.
4: C'est vrai. Oui, mais...
18: Bon, il y a aussi des kits de supporters tout prêts entre 10 et 15 euros sur les sites de revente en ligne. Donc voilà, avec ou sans maillot, amusez-vous et surtout allez les bleus.
1: Mais c'est vrai que surtout sur les gamins, il n'y a pas besoin d'aller dépenser des fortunes, un peu de maquillage, quelques drapeaux en plastique et tout le monde est content. L'important, c'est ce qu'on mange.
4: Absolument.
1: Ah, les burgers, ah oui, tout ça.
18: Ah bah, on aura l'occasion d'en parler. Il est 5h25.
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19: Et dans un instant, c'est le meilleur d'Arnaud demain chez vous au 32-16. A tout de suite.
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1: Il est 5h27, on va écouter le meilleur d'Arnaud Demanche. 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
1: 105 pour les Knicks, 106 pour les Spurs. Vous restez bien sur RMC, on vous donne le résultat du match 3, du match 4 des finales de NBA. Ce sera juste après le meilleur d'Arnaud Demanche. A tout de suite.
19: Le banquier Mathieu Pigas entretient le suspense sur sa candidature à l'Élysée.
18: Mathieu Pigas, le banquier de gauche. C'est un oxymore. Mm. Vous savez ce que c'est un oxymore?
19: Oui.
18: C'est quelqu'un qui est mort deux fois.
19: Ah voilà.
18: Il est oxy et il est mort. Voilà. Très bonne vanne.
19: Non, c'est deux concepts. Très bonne vanne, je la
18: ressens. C'est deux concepts qui s'opposent. Voilà, c'est l'honnête député LR, vous voyez. Un banquier de gauche, alors c'est comme un banquier, mais quand il te fait payer des agios, il culpabilise.
19: Voilà.
18: Ça lui fend le cœur. Il est là, excuse-moi camarade, c'est pas moi, c'est le capitalisme. Mais je suis là pour le détruire de l'intérieur, d'accord? En attendant, tu nous dois quand même 230 balles sous 24 heures. Mathieu Pigas a déclaré samedi soir à Léa Salamé réfléchir à 2027. Ouais. Ce à quoi Léa Salamé, qui est la compagne de Raphaël Glucksmann, a répondu « Yes ! Chouette ! Je vais pas être obligé de quitter la télé pour que mon mec se présente et fasse moins de 4% !» Bon, elle l'a pas dit en vrai.
19: Non, elle l'a pas dit.
18: Mais elle l'a pensé très fort. Vous avez vu comme elle était contente pendant l'émission. Ça a pas dû lui faire plaisir à Raphaël Glucksmann, qui lui a dit « Je t'ai trouvé bien enthousiaste. Ah, ah, ah, ah. Non, mais il a du punch, Pigas. Non, mais moi aussi, j'ai du punch. Ah, ah. Je suis conquérant, chargé, chargé.
19: Ah. Arnaud, qu'on retrouve tout à l'heure en direct à 7h20 et 8h20 dans Apolline Matin sur RMC Story. Tout de suite, c'est l'heure de la météo avec Anthony. Légère amélioration.
18: Bah oui, on va retrouver ce matin de belles éclaircies. C'est un peu l'événement avec quelques passages nuageux quand même et toujours un risque d'averse sur le quart nord-est. Et puis cet après-midi, plein soleil sur les deux tiers sud du pays. En allant du sud de la Bretagne jusqu'au Val-de-Loire et au nord des Alpes, si vous êtes au sud de cette limite, vous aurez du soleil avec toujours du vent fort près de la Méditerranée, Mistral, Tramontane, jusqu'à 80 km à l'heure en rafale. Attention, ce vent renforce le risque de feux de forêt. Et sur le tiers nord, nouveaux nuages avec encore quelques petites pluies pluie, surtout sur la Haute-Normandie, les Hauts-de-France et un peu moins vers le Grand Est. Les températures, elles restent fraîches ce matin, avec généralement entre 7 et 13 degrés, jusqu'à 20 degrés déjà près de la Méditerranée. Et cet après-midi, on gagne 1 à 2 degrés par rapport à hier. Résultat, 16 à 22 sur la moitié nord, 20 à 24 sur la moitié sud et 24 à 29 dans le sud-est.
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4: Il est 5h30 sur RMC.
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4: Et c'est l'heure du journal avec Thibaut Texier. Bonjour Thibaut.
10: Bonjour Mathieu, bonjour Alice, bonjour à tous.
4: C'est le jour J, le monde entier va vibrer.
10: Trois pays, États-Unis, Canada, Mexique, 16 stades, 48 sélections, 104 matchs. On va donc vibrer jusqu'au 19 juillet pour la Coupe du Monde. Ça débute ce soir et vous ne manquerez rien de l'événement sur RMC. Patrick Bruel a pu passer la nuit chez lui, ressorti libre, placé sous contrôle judiciaire après sa mise en examen hier soir pour viol et tentative de viol. Et puis la réouverture d'une enquête pour viol sur mineur visant le père du principal suspect de l'affaire Liana.
4: Et sur RMC, on suit le match 4 des finales de NBA cette nuit. 106 pour les Spurs, 105 pour les Knicks. Il reste 5 secondes, vous ne manquez rien. Restez bien à l'écoute. C'est parti pour plus d'un mois de foot.
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10: Une antenne 100% Coupe du Monde de 18h à 5h du matin. L'ensemble des matchs commentés en direct. Le premier, ce sera ce soir après la cérémonie d'ouverture en direct du mythique Stade Azteca de Mexico qui va vibrer pour son troisième mondial. Le Mexique affronte l'Afrique du Sud. Pour les Bleus, il faudra patienter jusqu'à mardi. Ce sera face au Sénégal. L'équipe de France est arrivée hier à Boston dans un hôtel 5 étoiles. Le Four Seasons, son camp de base installé au cœur de la ville. Les hommes de Didier Deschamps font partie des favoris de la compétition. 60% des Français, selon un sondage, et là pour RMC, pense que les finalistes de la dernière édition iront au moins en demi-finale, mais les supporters étrangers rencontrés à Los Angeles par notre envoyé spécial Nicolas Pelletier les voient aller encore plus loin et même décrocher une troisième étoile.
11: Oui, sur la plage de Santa Monica, Guy Dor, supporter allemand, annonce déjà le prochain vainqueur de la Coupe du Monde.
12: Je pense que la France va remporter cette Coupe du Monde 2026.
11: À ses côtés, un fan du Portugal, Victor, a surtout peur d'un homme, Kylian Mbappé.
12: C'est le meilleur joueur de la France, il est vraiment bon. Lors de la dernière Coupe du Monde, il a été excellent en 2018. Le titre était aussi en grande partie grâce à lui. Il répond aux attentes.
11: L'attaque tricolore fait saliver les supporters étrangers et les hommes de Didier Deschamps se présentent donc en ultra favori de la compétition. Victor, supporter brésilien.
12: La France est la meilleure équipe actuellement. Mais attention, le Brésil a 5 étoiles sur le maillot.
11: Maillot de l'Espagne sur le dos, Rulio prévient les Français.
13: La France est une belle équipe, favorite comme l'Espagne. Mais il y a une différence entre l'Espagne et la France. Les Bleus ont beaucoup de noms alors que l'Espagne est une famille. Il faut penser à ça.
11: Et Rulio a vu juste, selon les bookmakers, l'Espagne et la France sont les deux grandes nations favorites pour soulever la Coupe du Monde le 19 juillet à New York.
10: Et un mondial qui fait déjà beaucoup parler sur fond de polémique que le président de la FIFA, Gianni Infantino, a tenté d'éteindre hier sans vraiment convaincre, balayant les critiques. On en reparle dans le journal de 6h. Il s'est aussi exprimé sur la situation de Christophe Glaise, journaliste français emprisonné en Algérie, lui accordant une accréditation avec l'espoir d'une grâce présidentielle d'ici à la fin du mondial.
4: Cette fois, c'est parti. Place à la fête à présent, la Coupe du Monde que vous vivez, que... Vous allez vibrer, on va tous vibrer ensemble sur RMC avec cette Coupe du Monde. Dites-nous si vous voyez les Bleus aller au bout. Ça, on vous attend au 32-16 ce matin. Dites-nous aussi dans quel cadre vous allez voir ce premier match ce soir, en famille, entre amis. On vous attend au 32-16 ce matin.
19: Il est 5h33 sur RMC et Patrick Bruel est ressorti libre du tribunal de Nanterre.
10: Il échappe à la détention provisoire, pourtant requise par le parquet, mise en examen pour viol, tentative de viol, agression et harcèlement sexuel dans 4 affaires placées sous le statut de témoin assisté dans 4 autres dossiers. Placé sous strict contrôle judiciaire, il a interdiction de quitter le territoire, d'entrer en contact avec ses victimes, de se rendre dans un salon de massage. Il doit aussi justifier de soins psychologiques, payer une caution de 500 000 euros. Décision saluée par l'avocate du chanteur de 67 ans, Maître Fanny Collin.
14: Le juge de liberté et de la détention a lui-même confirmé le placement sous contrôle judiciaire et a rejeté la demande de détention provisoire qui avait été formée par le parquet du procureur de la République. Et M. Patrick Bruel participera naturellement à tous les actes de l'enquête et se tient à la disposition des autorités judiciaires.
10: Et s'il continue de contester les faits qui lui sont reprochés, pour ses fans, l'heure est venue de tourner une page. Notre correspondant en Bretagne, Martin Lange, a pu le constater pour RMC.
15: Il y a quelques semaines encore, Bérénice, 38 ans, fredonnait les plus grands tubes de Patrick Bruel.
16: Je connais toutes ses chansons, j'ai été plusieurs fois le voir en concert, et là, j'arrive plus, quoi. C'est un mythe qui s'effondre. Ouais.
15: Dominique, elle l'écoutait depuis plus de 30 ans.
17: Plus les témoignages se sont accumulés, et tous les jours on en découvre, et là je suis écœurée, quoi.
15: Vous l'écouteriez encore ou...
17: Honnêtement, ce serait compliqué.
15: Et puis il y a les vraies admiratrices comme Morgane, 40 ans.
22: Je suis fan depuis que j'ai 15 ans. J'ai vu tous les concerts, ses pièces de théâtre, j'ai tout acheté. Je l'ai tellement aimé pendant tellement longtemps que ça me fait de la peine, en fait.
15: Sur les réseaux sociaux, certaines continuaient à défendre corps et âme le chanteur, mais elle a entériné la rupture.
22: C'est sûr que je pourrais plus jamais aller applaudir un homme comme ça. Moi, j'ai mes billets pour aller le voir en concert au mois de novembre à Brest. Ben, j'irai pas. C'est pas facile parce que c'est ce que j'adorais faire. Mais c'est fini.
15: Fini aussi les albums, les livres et autres calendriers rangés dans un carton à la cave. Ça fait partie de ma vie, mais je ne veux plus les voir, conclut-elle.
10: Patrick Bruel également visé par 3 nouvelles plaintes pour viol et tentative de viol annoncées depuis le début de la semaine.
1: Et à 6h40, nous serons avec l'avocate de 2 des plaignantes. Vous avez aussi entendu les fans de Patrick Bruel. Le divorce est consommé entre le chanteur et son public. On vous pose cette question ce matin. Il y a l'affaire Patrick Bruel, mais pas seulement. 2/3 des Français qui disent ne pas faire confiance à la justice. Dans un sondage Elab pour BFM TV, la confiance dans la justice qui s'érode dans la police, dans la gendarmerie. 3/4 des parents estiment que leur enfant n'est pas en sécurité dans la société. Ça vous fait réagir, surtout dans le sillage de l'affaire Liana.
10: Les obsèques justement de la petite Liana demain dans le Gers. Cela fait une semaine que le corps de la jeune adolescente de 11 ans a été retrouvé sans vie dans un silo agricole. Une affaire à tiroir et à chaque jour son lot d'informations. Hier, on a appris que le père du principal suspect de cette affaire avait lui aussi été visé par 2 plaintes pour viol et agression sexuelle sur mineur. Julie Brault.
23: Oui, en 2013, une jeune fille mineure proche de l'environnement familial du père de Jérôme Barella a porté plainte pour agression sexuelle. Plainte qui, à l'époque, a finalement été classée sans suite par le parquet de Béziers, faute d'éléments suffisamment caractérisés. Mais suite à la mort de la petite Liana, le procureur a relu la procédure avant de rouvrir l'enquête pour, je cite, procéder à certaines vérifications complémentaires. D'autant qu'en 2013, toujours, le père de Jérôme Barella avait été visé par une seconde plainte. Cette fois-ci, c'est la petite fille de son épouse qui avait dénoncé des viols subis entre ses 10 et ses 13 ans. L'enquête avait duré plusieurs années avant que le mis en cause ne bénéficie d'un non-lieu en 2021.
10: On est ce matin un peu plus d'un mois des grandes vacances d'été. Si vous n'avez pas encore réservé, peut-être que cette étude va vous aider à choisir votre moyen de transport. L'autorité de régulation des transports a publié son rapport annuel sur le coût, Victor Joannin, d'un voyage pour une personne aux 100 km parcourus en France.
24: Eh bien, c'est l'avion qui coûte de loin le plus cher. 23 euros pour 100 km parcourus avec une compagnie classique comme Air France et un peu plus de 13 euros avec une compagnie à bas coût. Des prix qui ont augmenté de 40% depuis 5 ans, nous dit l'autorité de régulation des transports. Les TGV classiques se situent à peu près au même niveau que les avions low cost, autour de 13 euros. Mais les voyageurs qui optent pour les Ouigo déboursent presque 2 fois moins, 7 euros pour 100 km. Le rail reste tout de même plus onéreux que la route puisque les trajets par autocar sont à 6 euros et par voiture à 5 euros. Mais attention, tarif doublé si vous prenez l'autoroute ou si vous êtes seul à bord. Et cette étude ne prend pas en compte les coûts d'entretien et d'amortissement du véhicule.
10: Et puis mauvaise nouvelle, si vous êtes fan des Spurs, ça vient de tomber. Ils ont été battus cette nuit 107 à 106 face aux Knicks de New York. Ils avaient pourtant mené largement dans cette rencontre. Les coéquipiers de Victor Wembanyama menaient désormais 3 manches à 1.
1: C'est dur là, hein. C'est le premier à 4 matchs qui l'emporte. Les courses, c'est sur l'hippodrome de Paris-Longchamp.
10: Oui, et les courses, c'est sur les... Pardon. Je cherchais mon papier.
19: 20h15.
10: Oui, voilà, 20h15, merci. Le 16, Rosarion est le favori de la Dream Team RMC. L'Outsider, c'est le 5. Bazanti, le 13 et le 5.
1: Le 13 et le 5. Voilà, c'est complet. On a tout donné. Hein. Le foot, le basket, les chevaux, l'info. Merci Thibaut Texer. C'était le journal. Il est 5h38. On va accueillir Philippe au 32-16. Philippe qui est à Cannes, dans les Alpes-Maritimes. Bonjour Philippe.
25: Oui, bon.
19: Bonjour Philippe, vous souhaitiez réagir à la mise en examen de Patrick Bruel qui en revanche échappe à la case prison et vous, ça vous satisfait ?
25: Ah, satisfait, oui, bonjour, satisfait, on va dire oui et non. Oui, parce que c'est l'application de la loi, la détention provisoire, ça doit rester exceptionnelle. Elle a plusieurs vocations, la détention provisoire. Premièrement, c'est la non-réitération des faits, donc je pense pas qu'il y ait des plaintes récentes qui a été déposé contre Patrick Bruel, on l'aurait su, c'est des faits qui sont assez anciens. Donc le risque de réitération, d'autant plus qu'il n'y a plus aucun concert, plus aucune activité publique, Voilà, ça n'aurait pas pu se reproduire. Deuxième chose, on en revient à toutes ces absences de manifestations publiques. Le trouble à l'ordre public, ben, il n'y en a pas, quoi. Je veux dire, mis à part 4 personnes qui sont devant les théâtres, c'est pas,
1: Ça aurait été compliqué s'il avait maintenu sa tournée. Bon, cela dit, là, la question ne se pose pas. Tout a été annulé.
25: Ben, exactement. Et en plus, de toute façon, sous contrôle judiciaire, on lui aurait interdit de se produire en public. Donc comme ça, c'était réglé aussi. La garantie de représentation, ouais, je pense quand même que Patrick Bruel est suffisamment, surtout quand on est dans la négation de tout ce qu'on lui oppose, lui il va chercher à se défendre à tout prix, donc il va pas partir à l'étranger.
1: Philippe, vous avez raison sur le droit. Sur l'application du droit, c'est ce qui s'est passé et c'est la procédure. Et les enquêtes vont se poursuivre, d'autres plaintes vont arriver. Il y aura un procès. Et vous avez raison sur l'application du droit. Sur la non-réitération des faits, j'ai quand même entendu hier une avocate expliquer que sur le cas Gérard Depardieu, il y avait eu des faits après les premières plaintes. Et elle disait que ça justifierait une mise en détention provisoire parce que Patrick Bruel est présumé innocent, rappelons-le. Mais dans ces affaires-là, parfois, ça n'a pas empêché une première affaire, ça n'a pas empêché une réitération des faits. Là, c'est pas le cas du tout, hein, Philippe. Mais vous avez raison en termes d'application du droit. Ce qui s'est passé hier est absolument classique. On en parlera avec l'avocat de deux des plaignantes, justement, qui sera en direct avec nous à 6h40. Philippe, je suis sûr que vous écouterez attentivement.
25: Je vous le dis franchement, ça aurait été injustifié qu'il aille en prison parce que ça aurait été une réaction, on va dire, épidermique de la justice déjà. 4 juges d'instruction. Alors 3 juges, c'est prévu. Hein. Je vous rappelle que ça fait suite quand même à toutes ces affaires Outreau, où un seul juge était en charge d'un enchaînement d'erreurs judiciaires catastrophiques pour la justice. Donc 3 juges pour la complexité des juges par rapport aux affaires politiques aussi. C'est normal qu'il y ait 3 juges. Mais 4 juges, je veux dire, on peut désigner tout le palais de justice de Nanterre aussi pendant qu'on y est, quoi. Voilà, 4 juges. Non, mais pour
1: Philippe, vous l'avez laissé entrevoir. Il y a une situation de tension et de débat autour de la justice. Pas évident, hein, le rôle de magistrat dans ces temps où les politiques ont tous un avis sur ce que doit faire un juge, ce que doit dire un juge, etc. Faut pouvoir prendre des décisions sans trembler. Mais merci Philippe de votre réaction au 32-16 ce matin en direct. Vous continuez à réagir. Et l'avocate de deux des plaignantes en direct avec nous dans le morning à 6h40, tout à l'heure, dans une heure.
19: Dans un instant, c'est la Coupe du Monde. Ça commence ce soir à 21h, mais le Mondial de Virginie, il a déjà commencé sur RMC depuis plusieurs jours. Bonjour Virginie.
3: Bonjour tout le monde. Oui, je ne veux rien divulgacher, mais je crois effectivement qu'on est à quelques heures de l'ouverture.
1: C'est parti. Alors, vous êtes quoi devant la Coupe du Monde? Des frites, des burgers, des pizzas ou de la cancoyote?
19: Ah oui, c'est le fromage qui fait le buzz hein, depuis quelques semaines maintenant sur les réseaux sociaux. Au point que les pots disparaissent très vite des rayons. Alors pourquoi ce fromage cartonne? Julie Morin, présidente de l'association de promotion de la cancoyote, nous répond dans un instant. À tout de suite.
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4: Il est 5h44 sur RMC.
5: Et ça y est.
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0: Le mondial de Virginie.
5: Le mondial de Virginie et le mondial tout court, ça commence ce soir. Cérémonie d'ouverture et premier match à Mexico City entre le Mexique et l'Afrique du Sud, Virginie.
6: Shakira, we are ready.
7: Avant Shakira, vous avez reconnu qui c'était ?
5: Bah oui, c'est Kylian Mbappé.
7: Voilà, merci Shakira, reine de la cérémonie d'ouverture. Je crois qu'on a bien compris que c'était l'hymne officiel. Il y aura aussi évidemment des artistes mexicains au stade Azteca de Mexico.
8: De Mexico para el mundo.
7: Alors on va avoir une cérémonie d'ouverture en trois temps, puisqu'il y a trois pays organisateurs. La première, donc ce soir à Mexico, la deuxième demain à Toronto, la troisième samedi à Los Angeles. Trois pays, autres trois cérémonies. On multiplie le plaisir par trois, on multiplie aussi les risques par trois.
4: Ah oui, parce que enfin, le Mexique est en état d'alerte pour ce soir.
7: Ben, il y a un double foyer de tension. Les manifestations des enseignants, qui durent déjà depuis quelques temps, et le risque toujours dû au cartel de la drogue. Le Mexique a activé son plan Kukulkan, un nom qui fait référence à la divinité maya du serpent à plumes. Bon, en gros, il y a des policiers et des militaires partout pour assurer un périmètre de sécurité autour du stade.
5: Et c'est un stade mythique, le stade Azteca de Mexico.
7: C'est le premier stade au monde à avoir déjà accueilli deux finales de Coupe du Monde en 1970 avec le sacre du Brésil de Pelé et en 1986 avec Maradona. C'est dans ce stade aussi que l'Argentine a affronté l'Angleterre en 1986.
4: Oh, ce match.
7: Oui.
4: C'est là-bas.
7: Deux buts de Diego Maradona, les deux côtés de la pièce évidemment. D'abord la main de Dieu.
9: Il a mis la main. Il l'a mis de la main.
7: Et là on reconnaît Captain Marquet, bien sûr. Hein.
4: Il l'a mis
7: puis,
4: de la
7: alors,
4: main.
7: Alors il y a eu la main, et puis on n'oublie pas non plus qu'il y a eu aussi le plus beau but sans doute de l'histoire du foot. Il a remonté tout le terrain Diego Maradona. Donc on parle bien d'un stade légendaire.
4: Et c'est donc ce stade qui accueille le premier match entre le Mexique et l'Afrique du Sud.
7: Moi, j'aime pas trop ça, cette affiche en ouverture. Hein. C'est la même qu'en 2010, Afrique du Sud, les bleus de Naïsna, le bus, la grève, la honte, tout ça. Les Sud-Africains ont souvent les honneurs de l'ouverture. Alors, c'était aussi le cas en 1998. Ouais. Ça, c'était France-Afrique du Sud à Marseille. 3-0 pour les bleus, on sait comment ça s'est fini. Voilà, c'est mieux comme souvenir, non ?
5: Et bon, les bleus qui sont bien arrivés à Boston, Virginie ?
7: Oui, ça c'est va. Bon ils sont bien installés. Ils ont été accueillis par plein de supporters à l'hôtel. Ils vont faire leur premier entraînement en public aujourd'hui sur le campus de la Bentley University. Il y a quelques panneaux à l'ailé bleu qui décorent l'entrée du centre d'entraînement. Des bâches noires séparent ces terrains des bâtiments de l'université. Mais nos reporters sur place nous le confirment. La plupart de ces immeubles autour sont vides. Les étudiants sont en vacances.
4: Alors, l'équipe de France qui est arrivée avec moins de... Très sincèrement, il ne serait pas dans la poule des Bleus. Je crois que je supporterais la Norvège. Il serait avec un petit excédent bagage.
7: Voilà. Dernier adversaire des Bleus en phase de poule le 26 juin. Les Norvégiens ne sont pas arrivés les mains vides. Ça mange un footballeur norvégien. Ça mange beaucoup. L'équipe a pris dans ses bagages 300 kilos de poisson et 116 kilos de fromage.
4: Oui. Je sens que c'est du hareng qui sent très fort.
7: Voilà. C'est ça. On ne peut pas trop leur en vouloir de ne pas avoir une confiance aveugle non plus dans la nourriture américaine.
5: Oui, oui.
7: Hein. Et puis, les contrôleurs des douanes américains font tant de zèle au moment de l'arrivée de pas mal d'équipes que là, à mon avis, ça les tient un peu éloignés.
5: Hein. C'est bon le fromage norvégien ? Je ne savais même pas qu'il y avait du fromage norvégien. Bon,
7: je n'ai jamais goûté. Hein, je suis désolée.
5: On va tester pendant ce mondial. Les arbitres vont être très bien payés, Virginie, pendant cette Coupe du Monde.
7: Ah, vous savez, c'est la Coupe du Monde du toujours plus. C'est le Times qui révèle que les salaires des arbitres ont doublé depuis le mondial 2014. Là, ils vont tous toucher au moins 86 000 euros. Ce sera plus s'ils participent au match à élimination directe, bien sûr. Au Qatar, en 2022, c'était 60 000 euros. On a 8 arbitres français qui participent à ce mondial. On le rappelle, pas d'arbitre somalien, puisqu'Omar Artan a été refoulé par l'administration Trump. En Afrique, c'est très très mal pris. On voit ça comme une provocation envers tout le continent. Même l'ONU s'en mêle. Le chef des droits de l'homme aux Nations Unies appelle les États-Unis à revoir en profondeur l'application de leur politique migratoire pendant cette Coupe du Monde. Bon, en gros, c'est à peu près aussi probable que de voir Gianni Infantino danser avec Shakira ce soir. Hein.
4: C'est beaucoup plus probable. Il est capable, Gianni Infantino.
7: C'est vrai, en même temps.
4: Pardonnez-moi.
7: Ça, mais, non, mais en le disant, je me suis dit, mais en fait, il est capable de tout.
4: Tu ne vois pas twerker là, Infantino, sur la scène de la cérémonie d'ouverture. Non, c'est un scandale, cet arbitre. On le dit, on le rappelle, on le répétera. Oui, oui. C'est un vrai scandale. Petite précision, il y a un fromage à pâte brune qui a un goût caramélisé qui s'appelle le Brunost, qui est un fromage norvégien.
5: Norvégien.
7: Le Brunost, je
4: fromage qu'ils ont importé. Oui. Ouais, on va découvrir des choses avec la Coupe du Monde.
5: On fait l'apéro demain, Arthur Asquin, si tu peux nous avoir un peu de Brunost.
4: Ouais. 5h49 sur RMC, RMC Story. 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
4: À 5h49, les trois grands titres de l'actu, Élise.
5: Et Patrick Bruel qui échappe à la prison. Le chanteur est mis en examen toutefois pour viol, tentative de viol, agression sexuelle et harcèlement sexuel. Il a été placé sous contrôle judiciaire. Donald Trump assure que les États-Unis vont attaquer très durement l'Iran et dénonce les tergiversations de Téhéran pour un accord de paix en ce jour d'ouverture de la Coupe du Monde. Et puis la désillusion pour Victor Wembanyama et les Spurs de San Antonio, remontés et battus d'un point, 107 à 106 par les New York Knicks. Dans ce quatrième match de finale NBA, les Knicks qui mènent 3-1.
4: Il est 5h50.
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4: La cancoyote affole TikTok. Depuis une... Ce titre est quand même surréaliste.
5: On reste dans le fromage.
4: On reste bien dans le fromage. Avec cette vidéo virale fin avril qui a lancé une espèce de mode. On a parfois même du mal à en trouver dans les rayons de supermarchés de toute la France. 8% de matière grasse seulement.
5: Et pour 16 grammes de protéines, c'est ça qui a fait le buzz sur les réseaux. 16 grammes de protéines aux 100 grammes pour moins de 2 euros le pot. La cancoyote est donc devenue la nouvelle obsession nutritionnelle des réseaux sociaux. Bonjour Julie Morin.
6: Bonjour.
5: Vous êtes la présidente de l'association de promotion de la cancoyote et directrice de la fromagerie Poitré la Belle Étoile au Franois dans le Doubs. Bon, déjà première question, j'imagine que vous l'avez pas trop vu arriver ce buzz sur les réseaux sociaux de la cancoyote.
6: Alors non, ça a été en effet une surprise parce que c'était pas prévu. Par contre, moi là où je suis pas trop étonnée, c'est que la cancoyote a quand même des énormes avantages, donc qu'elle plaise beaucoup suite à ces vidéos, je suis pas trop étonnée par cet engouement.
4: Parce que le succès, il faut quand même le préciser, hein, c'est ce énorme buzz des réseaux, mais c'est un succès international. Hein, il y a des Américains qui découvrent. Comment est-ce qu'ils prononcent d'ailleurs?
6: Alors ça je sais pas, parce que déjà certains Français ont un petit peu de mal à prononcer cancoyote aussi, donc j'imagine même pas les Américains.
5: Cancoyote, ouais.
4: Oui, comment vous dites, vous avez raison dans le Doubs, comment vous dites?
6: C'est cancoyote.
4: Cancoyote.
5: Bon, est-ce que la filière arrive à suivre la cadence de cette la demande là qui ne cesse d'augmenter?
6: Alors comme c'est vrai que c'était pas quand même prévu ce buzz, il y a eu en effet des ruptures, surtout sur les régions où elle était moins connue, parce que l'offre était quand même relativement rare, notamment dans le sud-ouest ou même à Paris, mais c'est vrai que la filière a encore des gros volumes derrière elle. Il y a 22 producteurs qui fabriquent de la cancoyote, donc il y a pas de raison qu'on n'arrive pas à suivre. Mais c'est vrai que quand il y a un tel engouement, on n'était quand même pas prêt.
5: Et vous l'expliquez, cet engouement, vous arrivez à comprendre ce qui séduit autant?
6: Ce qui séduit autant, c'est que on est sur un produit qui coche beaucoup beaucoup de cases pour le consommateur. C'est-à-dire que aujourd'hui, les consommateurs ont envie de se faire plaisir. Et là, c'est un produit qui est très très gourmand, fondant, filant. Donc ça plaît beaucoup. Et puis, quand on dit gourmand, en général, on dit gras, on dit avec beaucoup de matière grasse. Vous l'avez dit, hein, c'est un fromage qui a très peu de matière grasse. On est entre 8 et 12%. Donc c'est vraiment
4: en
6: moyenne.
4: C'est une énorme surprise.
6: Donc,
4: pardonnez-moi, je connaissais la coque. Mais oui. Coyote, pardon. On va bien le prononcer, je connaissais la cancoyote, mais jamais j'aurais dit que c'était un peu healthy comme fromage, quoi.
6: Ben non, pas du tout, parce qu'en fait, ce qu'il faut savoir, c'est qu'elle est, elle est issue du méton, ça s'appelle le méton, c'est du lait caillé écrémé, donc on enlève toute matière grasse, et ce méton a 0% de matière grasse. Le seul apport de matière grasse qu'on a, c'est avec le beurre. Donc on rajoute un peu de beurre, et c'est ça qui fait aussi ce côté gourmand, et qui amène très peu de matière grasse. Donc très peu de matière grasse, très protéinée, parce que vous l'avez dit, bon ben voilà, c'est le méton, c'est que de la protéine. Et puis il y a énormément d'usages, c'est-à-dire qu'on peut le manger sur une tartine, sur des pommes de terre, sur des pâtes, sur une pizza. Donc ça plaît beaucoup et ça reste accessible parce qu'on est sur un fromage pas très cher.
5: Julie Morin, une dernière question, est-ce que vous avez eu un contact avec l'influenceur Joanne Papps qui a quand même largement contribué à ce buzz?
6: Alors on a tenté, notre agence de communication a tenté de le joindre. Pour l'instant, malheureusement, il n'a pas encore répondu parce que c'est vrai qu'on aimerait bien déjà le remercier parce que c'est vrai que.
5: Oui.
6: Alors déjà le remercier parce que c'est vrai que ça a apporté beaucoup de choses et par contre je sais qu'il y a beaucoup de médias qui ont réussi à le joindre donc je pense que voilà il va nous répondre mais c'est vrai que voilà sa vidéo a été vraiment vraiment très importante pour la filière.
4: Alors Julie Morin, merci beaucoup. On va arrêter l'interview
6: merci
4: là parce qu'Élise comme moi on est au bord de la crise d'hypoglycémie.
5: Ouais,
4: là.
5: J'ai le ventre qui gargouille.
4: Julie Morin, merci mille fois, présidente de l'association de promotion de la Cancoyotte, je le dirai correctement à l'avenir, directrice de la fromagerie Poitret, la belle étoile au Franois dans le Doubs. Dites-nous si vous êtes fan, si vous êtes tombé dans la tendance, s'il y a dissensus, je sais pas sur le goût de la Cancoyotte. Si j'en ai entendu des râleurs à la rédac.
5: Ah bon?
4: Mais on les met pas à l'antenne.
5: Ouais non.
4: Voilà. Il est 5h54 sur RMC.
5: Et tout de suite, c'est le meilleur de l'historien d'Apolline Matin, Arthur Chevalier.
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11: On remonte le temps avec Arthur Chevalier. Bonjour Arthur.
12: Bonjour Apolline.
11: C'est officiel depuis le début de la semaine. Le projet d'avion de combat franco-allemand est abandonné et c'est un échec. D'abord qui a coûté beaucoup d'argent.
12: Eh oui, puisque depuis 2017, entre 1,5 et 1,8 milliards d'euros avaient déjà été dépensés pour ce projet. Ce projet, à l'origine, c'était une idée d'Emmanuel Macron et de la chancelière allemande Angela Merkel. Alors ça s'appelait le SCAF, hein, le système de combat aérien du futur. C'était tout un programme. Évidemment, c'était censé symboliser la souveraineté européenne, la coopération franco-allemande, sauf que pas de chance. Airbus et Dassault, les entreprises qui étaient missionnées sur cet avion, eh bien, n'ont pas réussi à s'entendre. Résultat, on arrête tout.
11: Est-ce qu'on peut parler du plus gros échec des projets franco-allemands?
12: Ah bah, d'un point de vue industriel, on peut clairement parler de ça, oui. Et jusqu'ici, pourtant, ça se passait pas si mal. Hein. Tout de suite après la Deuxième Guerre mondiale, on a travaillé ensemble. Le premier gros projet industriel franco-allemand, c'était dans les années 50. La France et l'Allemagne avaient décidé de mettre leur production de charbon en commun. Mais attention, il y avait un objectif caché, puisque contrôler le charbon, Apolline, ça revenait à contrôler la sidérurgie, donc à contrôler l'armement. C'était en fait un moyen de s'espionner mutuellement juste après.

0: Total.
1: Et qui a vraiment défié Boeing. La chaîne Arte, grand succès.
0: Grand succès. Alors Arte, ça date de 1992. Et alors Arte, c'est la chaîne de toutes les premières fois. Alors déjà, c'était une chaîne franco-allemande, ce qui était révolutionnaire. Mais c'était aussi une des toutes premières chaînes diffusées par satellite et la toute première chaîne consacrée à la culture. À l'époque, c'était très ambitieux. Alors Arte, figurez-vous que ça veut dire quelque chose en français. C'est l'acronyme d'association relative à la télévision européenne, Arte. Et en allemand, eh bien figurez-vous que ça ne veut rien dire, Apolline. Tant pis pour eux.
1: De ce point de vue-là, nous avions gagné. En matière de défense, justement, qu'est-ce qu'on a fait avec l'Allemagne?
0: On a réussi à faire une armée. On a un peu oublié. Hein, en 1992, toujours, on crée Eurocorps, un corps d'armée avec des militaires français et allemands. On les base à Strasbourg. Et en 1994, donc 50 ans seulement après la Seconde Guerre mondiale, cette unité va défiler sur les Champs-Élysées pour le défilé du 14 juillet. C'était évidemment un symbole énorme de la réconciliation. Eurocorps, ça existe encore aujourd'hui. C'est 1000 soldats et ça regroupe plusieurs pays européens. Ils sont toujours à Strasbourg.
1: Merci Arthur Chevalier. Dankeschön.
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1: Et la météo, Anthony Kazmarek, ça s'arrange petit à petit.
9: Exactement, nuages et averses se sont fait tacler ce matin. Résultat, belles éclaircies quasiment partout. Il restera 2-3 gouttes sur le nord-est et en Aquitaine. Et puis cet après-midi, sur le banc de touche, encore le tiers nord du pays, hein, avec des nuages de la Bretagne jusqu'à l'Alsace. Encore quelques averses sur la Haute-Normandie, les Hauts-de-France. Et puis sur les deux tiers sud du pays, ce sera du soleil avec toujours beaucoup de vent près de la Méditerranée, Mistral et Tramontane. Les températures restent fraîches ce matin, avec généralement de 7 à 13 degrés. Cet après-midi, ça grimpe d'1 à 3 degrés par rapport à hier. 16 à 22 sur la moitié nord, 20 dans la capitale, 20 à 29 sur la moitié sud, 29 ce sera pour Montpellier.
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1: Il est 6h01 sur RMC, RMC Story. Très bon réveil à tous.
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1: Et c'est l'heure du journal de Victor Pourchet. Bonjour Victor.
10: Bonjour Élise, bonjour Mathieu et bonjour à tous.
1: Patrick Bruel échappe pour l'instant à la prison.
10: Pas de détention provisoire, mais mise en examen dans 4 affaires de viol, 2 tentatives de viol et d'agression sexuelle. Son contrôle judiciaire lui permet de poursuivre ses concerts. Bloqué, comme le dit l'Iran, ou ouvert, comme l'assurent les États-Unis, et les frappes se poursuivent, en tout cas autour du détroit d'Ormuz. Et puis ça y est, c'est parti, c'est ce soir, la Coupe du Monde démarre, dispositif exceptionnel sur RMC. Nous irons dans ce journal sur place à Mexico où le mondial ne fait pas que des heureux, mais aussi aux États-Unis où le patron de la FIFA a été mis face aux critiques.
11: Patrick Bruel est donc ressorti libre du tribunal hier soir.
10: Contrairement à

0: violente qu'avait requis le parquet. Le chanteur rentrait chez lui à moto dans la soirée à Neuilly-sur-Seine, mais officiellement poursuivi dans 4 des 9 affaires examinées pour le moment. Constance Bostoen.
1: Oui, Patrick Bruel est mis en examen pour un viol à Neuilly en 2008, une tentative de viol à Bruxelles 2 ans plus tard, ainsi que pour des faits d'agression sexuelle et de harcèlement sexuel à Perpignan et Ajaccio en 2019. Il est également placé sous le statut de témoin assisté dans 4 autres affaires. Patrick Bruel échappe donc à la détention provisoire. Il a été placé sous contrôle judiciaire avec plusieurs obligations. Le chanteur doit faire l'objet de soins psychologiques. Il a interdiction de quitter le territoire. Il ne peut pas entrer en contact avec les victimes ni fréquenter de salons de massage. La justice lui autorise toutefois, dans le cadre de son contrôle judiciaire, à se produire sur scène.
0: Et Patrick Bruel qui a dû aussi déposer une caution de 500 000 euros. Son avocate assure qu'il coopérera avec la justice. Mais alors comment les Français réagissent à cette étape décisive dans la suite de l'affaire ? Luc Allobert, certains la trouvent encore trop légère.
2: Lorsque Juliette apprend la mise en examen de Patrick Bruel, un large sourire se dessine sur son visage.
3: Pour moi, c'est un grand soulagement que cet homme soit enfin mis en examen. Je pense que ça arrivait très tard.
2: Quant aux suites judiciaires à l'encontre du chanteur, toujours présumé innocent, elle émet quelques réserves.
3: J'ai un peu peur que la justice ne fasse pas son travail parce que dans ce genre de cas, en général, il n'y a pas assez de preuves.
2: Patrick Bruel n'ira pas en détention provisoire. Contrairement à ce qu'avait requis le parquet de Nanterre, il restera libre sous contrôle judiciaire. Nel ne cache pas sa déception.
4: C'est un privilège. On peut lui permettre de rester chez lui, peinard, alors que j'ai des accusations plus longs que le bras. Le temps que tous les procès soient terminés et que tout se passe correctement, bah, il devrait être en détention provisoire.
2: Claudia, militante de l'association féministe Nous Toutes, veut surtout retenir le message qu'envoie cette mise en examen.
5: Ça vient quand même montrer en tout cas que enfin les victimes vont potentiellement pouvoir être entendues, que leur témoignage et leur parole comptent. C'est également une victoire d'un point de vue féministe.
2: Depuis le début des accusations, Patrick Bruel conteste l'ensemble des faits qui lui sont reprochés.
6: Et vous êtes sur RMC en direct tout à l'heure à 6h40 avec l'avocate de 2 des plaignants de cette affaire, Patrick Bruel. Vous avez aussi entendu les fans, le divorce consommé. Vous êtes peut-être vous-même fan de Patrick Bruel à l'origine. Vous avez la parole aussi au 3216. N'hésitez pas ce matin, vous serez en direct avec nous.
0: Et nouveau rebondissement en marge de l'affaire Liana. Le père du principal suspect, Jérôme Barella, face à une enquête ouverte hier. Elle concerne une plainte pour agression sexuelle classée sans suite en 2013 et déposée par une mineure proche de la famille. La même année, une autre plainte pour viol avait été déposée par l'une de ses petites filles. Je vous signale aussi que le frère de Jérôme Barella a été mis en examen pour viol sur 2 de ses ex-compagnes.
7: Des missiles et le flou dans le détroit d'Ormuz.
0: L'Iran annonce qu'il est bloqué pour tous les navires. Les États-Unis martèlent de leur côté qu'il est bel et bien ouvert. Pour y voir plus clair ce matin, Romain Houg en direct avec nous. Romain, ce qui est sûr, c'est que la tension est encore montée ces dernières heures. Washington vient de boucler une nouvelle salve de frappe.
8: Oui, une 50aine de missiles Tomahawk tirés sur la côte sud de l'Iran, dans la zone du détroit d'Ormuz, mais également dans d'autres localités à travers tout le pays, dit l'armée américaine. Elle explique avoir ciblé des installations de défense aérienne, des radars et des postes de contrôle. Donald Trump avait bien prévenu hier qu'il allait attaquer durement l'Iran et pour cause, le président américain s'impatiente. On était vraiment sur le point de conclure un accord, assure-t-il. Mais il n'arrête pas de nous mener en bateau. Il se moque de nous, a-t-il déclaré dans le bureau ovale, menaçant de négocier, je cite, à coups de bombes. Les Iraniens, qui refusent toujours de céder sur le nucléaire, ont riposté contre des bases militaires américaines au Koweït, en Jordanie et à Bahreïn. Autre conséquence, le détroit d'Ormuz est à nouveau fermé, mais annoncent les gardiens de la Révolution, qui menacent tous les navires qui s'y aventurent seront pris pour cible. Washington, de son côté, dément toute fermeture du détroit.
0: Et conséquences économiques immédiates également, le baril de pétrole est reparti à la hausse, plus 2,5% autour de $95 le baril.
7: Une montée de tension alors que débute le mondial de foot.
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0: Et ça commencera au Mexique, cérémonie d'ouverture au mythique Estadio Azteca de Mexico. Ce sera à suivre dès 18h dans Rotten sans flamme sur RMC. Et dans la foulée, le match inaugural Mexique-Afrique du Sud dès 21h. Événement planétaire qui s'ouvre dans un pays divisé sur l'organisation de la compétition. Edgar Grollo à Mexico pour RMC.
10: D'un côté, les chants des supporters Mexico, Mexico, et à une trentaine de mètres, des milliers de manifestants. Comme Gustavo, beaucoup de Mexicains sont tiraillés entre leur passion pour le football et leur inquiétude face à l'actualité politique.
11: On est le premier pays à accueillir trois fois une Coupe du Monde. Le foot, c'est une religion ici. Si seulement la situation était meilleure, la politique n'aurait pas besoin d'avoir autant d'impact sur le mondial.
10: Une situation à laquelle vient s'ajouter la frustration des prix des billets pour la Coupe du Monde.
11: C'est très cher. Au Qatar, j'avais payé un billet 1 000 $. Cette fois, c'est 2 500 $.
10: Des prix qui excluent de nombreux supporters, selon l'historien mexicain Carlos Calderón Cardoso.
12: C'est impensable pour la majorité des gens. C'est pour les riches et les influenceurs qui ne vont pas regarder le match et juste venir prendre des photos.
10: Le problème attriste Tato Noriega, ancien international mexicain.
13: C'est un thème récurrent dont on parle dans tous les repas entre amis ou en famille. Ça touche des millions de personnes. Ces prix rendent le mondial élitiste.
10: Malgré les prix des billets, le stade Azteca va bien faire le plein ce soir avec plus de 80 000 spectateurs attendus.
0: Et le prix des billets, c'est l'une des grandes critiques sur laquelle Gianni Infantino, le président de la FIFA, a été interrogé hier. Nicolas Pelletier, vous êtes en direct de Los Angeles pour RMC. Rare conférence de presse du patron de la plus grande instance du foot qui a beaucoup, beaucoup botté en touche.
14: Oui, et selon Gianni Infantino, c'est tout simplement le plus grand événement de l'histoire de l'humanité qui s'ouvre ce soir. Mais face aux médias, le patron de la FIFA a surtout évoqué le dossier brûlant du moment de l'arbitre somalien refoulé à son entrée aux États-Unis. C'est malheureux ce qui lui était arrivé, mais on ne contrôle pas tout, s'est défendu le puissant président de la FIFA. Tout sourire au moment d'évoquer l'accueil de l'équipe iranienne sur le sol américain. Je leur ai promis qu'il viendrait, explique Infantino, qui est ensuite revenu sur sa proximité souvent décriée avec Donald Trump. Sans son engagement, c'était impossible d'organiser une Coupe du Monde aux États-Unis, affirme Gianni Infantino, tout en rejetant la faute sur les sites de revente pour tenter d'expliquer l'inflation des prix des billets pour l'événement planétaire. Gianni Infantino, qui s'est exprimé en faveur de la libération du journaliste français Christophe Glaise, actuellement détenu en Algérie. Comme un symbole, la FIFA a accrédité le journaliste pour ce mondial 2026.
0: Et Nicolas Pelletier en direct de Los Angeles pour RMC. Les Bleus, eux, ont bien atterri à Boston avant leur premier match contre le Sénégal mardi. L'équipe de France que 60% des Français voient aller au moins jusqu'en demi-finale, selon un sondage Elab. Les supporters qui placent également Kylian Mbappé et Ousmane Dembélé en joueurs préférés. Et puis tiens, une autre coqueluche du sport tricolore vient de passer une sale soirée, défaite au bout du suspense pour les Spurs de Victor Wembanyama face aux Knicks de New York. C'est du basket, 107-106, c'est le score final, alors que San Antonio, écoutez bien, a mené de plus de 29 points dans ce match. Ça fait 3 victoires à 1 en faveur de New York dans ses finales NBA. Le premier à 4 victoires remporte le titre.
7: Merci Victor Pourchet, c'était le journal de 6h et justement on parle de cette défaite des Spurs avec Mallory qui a suivi le match cette nuit. Bonjour Mallory.
15: Oui, bonjour Élise, bonjour Mathieu, bonjour à tous.
7: Bonjour. On sent la petite voix là ce matin, j'imagine que vous êtes très déçus.
15: Complètement, là l'enthousiasme d'il y a deux jours est un peu retombé. Hein.
6: Ouais, 3-1 pour les Knicks, mais qu'est-ce qui s'est passé? Parce que pardon, dans la nuit en préparant l'émission, on les voyait mener de presque 30 points à un moment.
15: Eh bien oui, en fait ce qui s'est passé c'est les deux premiers quart-temps, plus de 15 points pour 4 joueurs. 30 points d'avance, la mi-temps et au retour, ils ont commencé à pas rentrer les paniers et je sais pas si vous regardez un peu leur match, mais en général quand ils commencent à pas rentrer les paniers, c'est parti, plus rien ne rentre. Et c'est ce qui s'est passé. Et pendant ce temps-là, les Knicks ils sont remontés quoi. Ils ont pas attendu.
7: Et Wemby, il était comment, Mallory?
15: Alors franchement, il y avait, je vous dis, les deux premiers quart-temps, les quatre joueurs, Wemby, Harper, Vassell, Castle, ils étaient à plus de 15 points. Donc non, vraiment satellitaire. Hein. On a pris la fusée, on était parti. Mais au retour, l'atterrissage a été waouh.
6: Wow. Un peu décevant cette nuit. On va suivre. De toute façon, il reste encore des matchs. 3-1 pour les Knicks, c'est le premier à 4 victoires qui remporte le titre. Merci Mallory, merci de votre fidélité et de votre vigilance toutes les nuits devant la NBA, Mallory. Et puis ensuite au 32-16, il est 6h10.
7: Et on va vous mettre un peu de baume au cœur. 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
16: 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Et dans un instant, c'est le choix de la rédaction, la Coupe du Monde qui commence ce soir à 21h. Ça y est, on y est. Bonjour Marion Gauthier.
7: Bonjour.
16: Alors Mario, le match d'ouverture Mexique-Afrique du Sud est à suivre sur RMC, à vivre sur RMC à 21h. Horaire normal pour nous. Mais alors attention, cette Coupe du Monde, c'est aussi celle du décalage horaire.
7: Oui, il va falloir des réveils. Certains décaleront leurs horaires de travail, poseront des congés. Et les plus jeunes devront négocier pour tout voir.
17: À tout de suite pour les négociations sur RMC, RMC Story.
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16: Il est 6h15 sur RMC et RMC Story.
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17: Parce que ça y est, ça commence aujourd'hui avec Mexique-Afrique du Sud à 21h pour lancer cette compétition que vous allez vivre en intégralité sur RMC. Bonjour Marion Gauthier.
7: Bonjour, bonjour à tous.
17: Marion, c'est une compétition particulière pour tous les supporters qui ne seront pas aux États-Unis, au Mexique ou au Canada, puisqu'on a des matchs alors à 18h, à 21h, ça tout va bien. Mais on en a aussi à 3h ou 4h du mat, heure de Paris. C'est la Coupe du Monde du décalage horaire et c'est forcément toute une organisation.
7: organisation, Marion.
1: Oui, il va falloir programmer des alarmes sur vos téléphones. Alors pour les Bleus, ils sont plutôt chanceux avec deux matchs à 21h et un à 23h pendant les phases de poule. Mais certaines équipes ne jouent jamais avant minuit heure française. Je suis allée dans un club de foot du 14e arrondissement de Paris. Exercice de négociation pour les enfants. Certains parents sont plus flexibles que d'autres.
2: Le premier match, il me semble qu'il est aux alentours 20h-21h. Je pense que là, on peut pousser jusqu'aux alentours de 23h pour un match comme voilà, l'équipe de France. On peut y aller, oui, il n'y a pas de raison. C'est quand même un événement et il faut en profiter à fond. Là, mon fils a 8 ans, je pense que voilà, je veux qu'il s'en souvienne.
3: De toute manière, bientôt, ça va être les vacances. C'est fait pour profiter.
4: Ouais, mais tu peux regarder les matchs. Il y a les 8e, il y a les quarts, il y a les demi, il y a les...
7: Toi, tu vas avoir le droit ?
4: Bah oui, m'en fous. Même s'il y a... À 3h du matin, je regarde.
7: Alors, on va vérifier auprès du père de Yamine, il est en tribune.
5: Ah non, c'est pas vrai.
4: Mais tu m'as dit ça ?
5: C'est à l'école, c'est impossible tous les matchs.
4: Non, mais Algérie. Ouais.
5: Même Algérie, Yamine, moi je travaille.
4: Bah oui, mais c'est à 3h du matin.
5: Moi, je commence à travailler à 5h, 6h du matin, je peux pas.
4: Bah tu mets la télé, je regarde.
7: À côté, Faed, 8 ans, résume.
8: Ça, c'est pas 3, 4, 5 heures. Personne n'est réveillé.
7: Et Asdine, un autre papa, regrette.
9: La sensation de la Coupe du Monde. C'est, on est là, on est en train de crier à chaque occasion, à chaque but. Là, c'est pas possible. Si nous, on a du courage de se réveiller, nos voisins, peut-être, ils n'auront pas le même courage. On n'a pas envie de les réveiller.
10: Alors, c'est quand même pas l'idéal. Il y a quand même beaucoup de détermination, Marion.
7: Oui, un jeune de 15 ans me répétait qu'il était préparé physiquement et mentalement pour regarder toute la compétition.
10: Quitte à le faire. Physique.
7: Exactement. Quitte à regarder les matchs sur son portable, par exemple, à l'insu de ses parents. Les coachs aussi ont pris leur disposition. Ils se lèveront pour l'équipe de France et la sélection de leur pays d'origine.
11: Moi, le tableau des rencontres, il est en favori dans mon téléphone.
12: Donc, je suis en train de voir les horaires, j'ai juste envie de pleurer. Tous les matchs que je veux voir de la Turquie sont très tôt. Le premier match, c'est dimanche, donc c'est à 6h. Toi, c'est quoi ton premier match ?
13: Moi, c'est 3h, Maroc. Moi, c'est une obligation.
12: Oh, ça va, c'est cool. Léger. Brésil, Maroc, minuit. Ouais, c'est allez, belle, tu fais ton dîner, tu vas prendre un petit verre, tu rentres à la maison.
13: Heures, tranquille, voilà. Tu te couches.
12: Ouais. Et on va manger du football pendant un mois. Parce que c'est des moments importants. Déjà, c'est pas évident. Le climat qu'il y a actuellement, et le foot, c'est une bouffée d'oxygène. Moi, quand je passe la porte du stade, pour moi, c'est je mets un pied au paradis.
7: Et le club compte organiser des diffusions de certains matchs pour réunir riverains, parents et enfants. Ça devrait commencer mardi pour France-Sénégal à 21h. Ça va encore pour la première mi-temps.
14: Bon, donc on s'organise en famille, on s'organise dans les clubs, mais alors faut aussi s'organiser avec le boulot.
7: Oui, j'ai parlé notamment avec Denis qui travaille dans l'aide sociale à l'enfance, parfois de nuit. La Coupe du Monde, il devrait la regarder surtout avec les jeunes qui l'encadrent.
32: Je décale mes horaires. Par exemple, si je suis du matin, je vais passer de soirée de façon à leur mettre les matchs et les jeunes, ils sont contents. Comme dit mon responsable, mon chef de service, c'est joindre l'utile à l'agréable, en fait. Moi, à la Ligue des Champions, par exemple, il y a pas mal du Paris Saint-Germain, match du Paris Saint-Germain que j'ai pu diffuser aux jeunes et que j'ai vu alors que je travaillais, quoi. Je sais que, je vais pas beaucoup dormir, je m'adapte et puis je récupérerai ça sur d'autres jours où j'ai rien de prévu.
7: Alors, il ne s'agit pas évidemment de regarder avec les jeunes des matchs à 3h du matin comme ce quart de finale que pourrait jouer la France. Là, Denis allumera sa télé avant d'aller au travail. Il est membre du groupe de supporters Les Irrésistibles Français, un habitué des nuits courtes.
10: Pardon Marion, mais si vous croyez que la France en quart de finale à 3h du matin face, je sais pas, au Brésil, à l'Espagne, à l'Argentine, si vous croyez qu'on va pas mettre le réveil à 3h du matin.
7: Pas avec les enfants, pas avec les
10: enfants. Je sais pas, on va demander ce qu'elle en pense. Sophie qui est dans le Loiret, qui est au devant d'un mois un peu compliqué, je pense. Bonjour Sophie.
7: Et qui est enseignante, bonjour, surtout. Quoi. Ça va,
33: oui.
7: Sophie?
33: Bon,
7: et vous,
33: oui,
7: arrivez, vous arrivez à avoir l'attention de vos élèves encore ou pas?
33: Ah bah écoutez, là, je vous dirai ça peut-être dans 15 jours.
7: Ouais, ça va devenir dur, hein.
33: Bah, c'est surtout pour le brevet, on les fait passer les 26, 29, 30, ah oui, hein, le brevet. Ah oui. Donc, faut finir les programmes. Pour les troisièmes, c'est un peu plus difficile. Donc, pour les cinquièmes, quatrièmes, bon, j'ai pas de sixième, mais pour les cinquièmes, quatrièmes, c'est déjà la fête, hein.
10: Ah oui, non, c'est des collégiens que vous avez, oui, pardon.
33: Oui, c'est des collégiens, donc, c'est pas des plus jeunes enfants, mais,
10: Non, mais les tout petits, on arrive à négocier encore une mi-temps et voilà. Au lit, et voilà, mais bon, alors, les collégiens, ouais. Il y a l'équipe de France joue le 26, hein. Vous aviez parlé du 26, on joue le 26. Hein.
33: Ben c'est justement le jour où ils vont passer le français. Mm-hmm. Donc, je ne sais pas comment ça va se passer. Je serai de surveillance, puis après de correction, bien sûr. Donc, j'espère qu'ils vont quand même tenir jusqu'au bout, qu'ils vont être sérieux.
10: Et là, vous les sentez un peu monter en pression à l'approche de la Coupe du Monde ces derniers temps. Là, il y a des maillots dans toutes les classes.
33: Ah bah complètement, oui, les maillots, j'ai déjà vu des albums, les stickers, enfin bon, oui, ils sont à fond. Hein.
10: pour ceux qui ont la chance de trouver.
33: C'est super, c'est sympa hein, quand même. Bon,
10: ouais, c'est sympa, c'est la fin de l'année, on va pas oublier la reconquête du mois de juin, hein. Il y a encore quelques semaines à tenir quand même. Soyez sympa avec vos profs, parce que Sophie a de bonnes raisons aussi de penser qu'elle se couchera tard, hein. il n'y a pas d'excuse pour les profs. Merci Sophie de votre appel au 32-16 ce matin, témoignage d'une enseignante qui va avoir des élèves fatigués en classe le matin. 40 personnes sur place aux États-Unis, au Mexique, au Canada pour vous faire vivre cette Coupe du Monde avec RMC. Les grands titres de l'actu, Élise.
17: Et à la une, la mise en examen de Patrick Bruel. Le chanteur échappe à la détention, mais il est placé sous contrôle judiciaire pour 4 affaires de viol, tentative de viol, agression sexuelle et harcèlement sexuel. Donald Trump assure que les États-Unis vont attaquer très durement l'Iran. En ce jour d'ouverture de la Coupe du Monde, il dénonce les tergiversations de Téhéran pour un accord de paix. Et puis la grosse désillusion pour Victor Wembanyama et les Spurs de San Antonio, remontés et battus d'un point, 107 à 106 par les Knicks de New York dans ce 4e match de finale NBA. Les Knicks qui mènent 3-1.
10: Il est 6h22. Et le docteur du morning est arrivé. Bonjour Aurel Gage.
0: Bonjour.
10: La consultation gratuite.
0: Ce matin, eh bien, on va parler du fait de savoir si est-ce que lorsque l'on joue avec son nombril, est-ce que eh bien, ça permettrait d'avoir des abdos.
10: On dirait une devinette.
17: C'est
10: et pourtant,
17: clair,
10: il y a une réponse très sérieuse qui arrive. Il est 6h22.
17: À tout de suite.
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10: Il est 6h26 sur RMC, RMC Story. Bonjour docteur.
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7: Et c'est une pratique qui explose sur les réseaux sociaux, particulièrement à l'approche de l'été. Le stomach vacuum qui est mis en avant par de nombreuses célébrités, mais aussi par des influenceurs, et qui nous promet donc un ventre plus plat, une taille plus fine, simplement en respirant. En quoi ça consiste exactement, Aurèle ?
0: L'idée, vacuum, c'est pour aspirateur, estomac, c'est l'estomac. L'idée, c'est que vous allez essayer de coller votre nombril contre la colonne vertébrale. En gros, vous allez rentrer le ventre comme si vous vouliez rentrer dans un pantalon trop grand. Vous allez le faire. Puis vous avez l'idée, derrière, ça va être de faire travailler en fait toute la gaine à l'abdominal et particulièrement le muscle transverse. Il faut bien comprendre qu'au niveau du thorax, ce qui permet d'entourer bien les organes, c'est les côtes. Et au niveau de l'abdomen, il n'y a rien. Il y a juste il y a justement le transverse qui va servir de corset. Et là, l'objectif, en faisant rentrer le ventre...
10: Il n'y a rien.
0: Justement, là... Non, mais c'est pas qu'il y a de la graisse, c'est que le transverse a été un peu étiré. Donc voilà. Là, l'idée, c'est on fait rentrer le ventre, comme ça, on contracte le transverse, et ça fait comme un corset naturel au niveau de l'abdomen.
7: Alors, il faut quand même le faire plusieurs fois, etc. C'est comme un exercice de musculation.
0: En fait. Ouais, c'est exactement ça. D'ailleurs, ça a été testé. Il faut savoir qu'on a fait une étude américaine sur 24 participants pendant 6 semaines. On leur a fait 5 fois par semaine 7 exercices abdominaux de 2 répétitions, de 2 exercices de 10 répétitions différents. Donc, vraiment, ils l'ont fait jusqu'au bout. Aucune différence sur les deux paramètres qui vous intéressent. C'est le tour de taille et la graisse abdominale. Cependant, la chose qui est intéressante qu'on a pu observer, c'est qu'au final, vous faites quand même vraiment travailler ce muscle transverse. Quand on fait des imageries, on voit bien que l'épaisseur du muscle qui entoure l'abdomen augmente. Et ce muscle-là, il a une utilité majeure pour les douleurs lombaires. C'est-à-dire que les gens qui ont des douleurs lombaires, particulièrement les sportifs, la rééducation du transverse, c'est extrêmement utile. Et la seconde chose, c'est pour la posture. Donc les deux méthodes que vous avez, on l'a dit, c'est on rentre le ventre, et l'autre chose, c'est on imagine qu'on se prend un coup de poing d'un boxeur. Donc qu'est-ce qu'on fait ? On contracte. Et en contractant, ça permet de muscler à la fois l'abdomen, et puis un peu, généralement, vu qu'on serre les fesses, ça permet aussi de muscler le pelvis.
10: C'est comme ça, c'est complet. Merci Aurèle sur cette tendance. Moi, je découvre, je savais même pas que ça existe.
7: Moi, je pratique. Mais je suis un peu déçue d'apprendre que ça fonctionne pas si bien. Non, mais c'est bon pour mes douleurs lombaires, c'est très bien.
10: Exactement. On va prendre ça. Dorian, moi, ça fait un peu dissensus, cette histoire de vacuum.
7: Dorian, qui a sûrement entendu à nouveau le mot caché prononcé à l'instant par Mathieu, c'est un peu trop tard. J'imagine que vous l'avez, Dorian.
33: Bah oui.
7: Alors, qu'est-ce que c'est ?
33: Dissensus.
10: Bravo. Dorian, vous êtes factrice à vélo ce matin ?
33: Non, en voiture.
10: Bonne tournée à vous. On vous envoie, et c'est vous qui allez vous livrer vous-même, je crois, le Winbot Mini d'Ecomax, robot laveur de vitres et de fenêtres automatiques intelligents qui nettoie toutes les surfaces vitrées de la maison en toute sécurité. C'est pour vous, Dorian.
33: Merci beaucoup. Bonne journée.
10: À bientôt et bonne tournée.
7: Belle journée à vous, Dorian. Dorian qui était dans l'Ain. Est-ce qu'il va faire beau dans l'Ain aujourd'hui, Anthony ?
3: Eh bien oui, belles éclaircies au programme. Quelques passages nuageux quand même, mais a priori pas d'averse. D'ailleurs, ce matin, ce sont les éclaircies qui vont dominer sur tout le pays. On aura peut-être 2-3 gouttes sur le nord-est ou encore en Aquitaine. Et puis cet après-midi, de nouveaux nuages arrivent, cette fois sur le tiers nord du pays, du nord de la Bretagne jusqu'à l'Alsace, avec même quelques pluies et un ciel bien gris de la Normandie au Hauts-de-France. Quelques bruines peut-être en Île-de-France aussi en fin de journée. Sur les deux tiers sud, ce sera du soleil avec toujours du vent fort près de la Méditerranée et des températures qui remontent, notamment cet après-midi, 16 à 22 sur la moitié nord, 20 à 24 au sud, et on ira jusqu'à 25 à 29 près de la Méditerranée.
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10: Il est 6h30 sur RMC.
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10: Et c'est l'heure de retrouver Quentin Vinet pour un nouveau journal. Bonjour Quentin.
4: Bonjour à tous les deux, bonjour à tous.
10: Et ça y est, nous y sommes enfin ce matin.
4: La Coupe du Monde démarre aujourd'hui en Amérique avec une cérémonie d'ouverture qui aura lieu à Mexico. Nos envoyés spéciaux déjà sur place, les Bleus sont bien arrivés à Boston. Vous aurez toutes les infos dans ce journal. On va revenir sur la mise en examen de Patrick Bruel pour viol, tentative de viol et agression sexuelle. Il a échappé dans la soirée à la détention. Et vous verrez que de plus en plus de Français renoncent à se soigner pour des raisons financières.
7: Et le monde entier a déjà les yeux rivés sur le Mexique.
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4: Alors pourquoi le Mexique ? Parce que c'est là-bas que va s'ouvrir ce soir donc la 23e Coupe du Monde de l'histoire avec la cérémonie d'ouverture à 19h30, puis le match d'ouverture à 21h que vous allez vivre évidemment sur RMC. En compagnie de Jean-Louis Tour, déjà sur place pour RMC. Jean-Louis, on vous retrouve. C'est au stade Azteca de Mexico que ça va se passer ce soir. Un stade déjà mythique et qui va donc le devenir un petit peu plus ce soir.
5: Oui, car c'est la fierté des Mexicains. Leur stade Azteca va devenir la première enceinte à accueillir un troisième match d'ouverture de Coupe du Monde. Après donc 86, 70 et donc ce soir, ce Mexique-Afrique du Sud. L'historien Carlos Cardoso Calderón, auteur d'ouvrages sur celui que l'on surnomme ici à Mexico le Colosse de Sainte-Ursule.
8: La consideramos la catedral del fútbol mexicano.
4: Pour nous, c'est la cathédrale du foot mexicain, un monument comme notre palais des Beaux-Arts ou notre statue de l'indépendance. Je ne connais pas un Argentin qui vient au Mexique sans passer par l'Azteca. C'est pareil pour les Brésiliens.
8: No vaya al estadio Azteca. Y los brasileños lo mismo.
5: Les Argentins viennent célébrer le titre de 86, signé Diego Armando Maradona, auteur de ce fameux but de la main en quart de finale contre l'Angleterre. La main de Dieu et le but du siècle juste après où il élimine tous les Anglais tout seul. C'était dans ce stade Azteca, rempli par 115 000 personnes à l'époque. Et pour les Brésiliens, c'est le Mondial 70, remporté à Mexico. Le troisième titre de Pelé, la légende. Désormais, l'Azteca a une capacité de 80 000 personnes après les travaux de rénovation. Mais le charme est toujours là. Le poids de l'histoire aussi, il sera sur les épaules des Mexicains ce soir.
4: Et on l'entend avec vous tout ça, donc Jean-Louis Tour en direct ce matin de Mexico pour RMC. Vous nous avez donné envie de vivre ce match ce soir, Mexique-Afrique du Sud à 21h, le premier match de ce mondial. Puis ça va enchaîner hein, Corée du Sud-République Tchèque la nuit prochaine à 4h du matin à Guadalajara. C'est la Coupe du Monde à la démesure.
7: Quentin.
4: Coupe du Monde du décalage horaire aussi, puisqu'elle est organisée pour la première fois dans trois pays différents avec des matchs qui auront lieu donc tard ou en pleine nuit. Tiens, comment vous allez faire, vous ?
9: J'ai bien regardé déjà un petit peu les matchs que je vais suivre, quasiment tous. Moi, je suis particulièrement fan de la Belgique, donc je vais garder la Belgique. Sinon, je vais regarder la France, l'Espagne, l'Allemagne, tout ça, quoi.
11: Des fois, un peu des fan zones, des choses comme ça. Un petit sorti au bar ensemble ou juste calé dans le salon d'un collègue.
12: C'est quand même important, c'est quand même ça représente la France. Puis ça fait une bonne ambiance en général, donc on espère aller jusqu'en finale, quoi.
13: C'est un moment spécial, c'est un moment qui est à tous les 4 ans, auquel le pays se rejoint et profite.
14: C'est pour l'ambiance, moi, personnellement, mais c'est sympa d'être en terrasse et de regarder le match de foot avec tous les copains. C'est cool, avec le beau temps et tout.
4: Alors, le premier match des Bleus, ce sera mardi. En attendant, ils sont bien arrivés dans la soirée à leur QG de Boston aux États-Unis. Et avant que ça commence, il y a 83% des Français qui se disent confiants pour eux, selon un sondage ELAB qu'on vous dévoile ce matin sur RMC.
7: Et vous, alors, ce matin, au 32-16, venez nous dire quel avenir vous prédisez à nos Bleus. Est-ce que vous les voyez aller loin, très loin, jusqu'à la finale, jusqu'à la victoire, peut-être? On vous attend au 32-16 et sur le WhatsApp de l'émission 0612 424 424.
4: Alors, ce mondial commence dans un contexte géopolitique très particulier avec un pays qui est en guerre, les États-Unis qui ont encore bombardé l'Iran cette nuit. L'Iran affirme avoir fermé en réplique le détroit d'Ormuz, ce que démentent les Américains. Contexte particulier de violence aussi au Mexique où 5 policiers ont été tués cette nuit, 5 autres blessés dans une région sous la coupe des cartels de drogue.
7: Il est 6h34 sur RMC et Patrick Bruel a donc été mis en examen dans la soirée.
4: Après sa garde à vue en début de semaine pour 9 affaires, il est mis en examen pour viol, un viol, une tentative de viol et 2 agressions sexuelles. Il échappe à la détention provisoire que demandait le parquet de Nanterre. Maxime Clieruza du service police-justice à RMC, vous nous dites que tout s'est décidé dans la soirée.
16: Oui, c'est un Patrick Bruel au trait tiré qui s'est tenu devant le juge hier à 22h23 précisément. Bottine aux pieds, jean noir et t-shirt blanc recouvert par un pull à manches longues. L'artiste les ragards au moment de se retrouver face au juge et à la vingtaine de journalistes présents sur place, à tel point que ses avocats devaient lui souffler la conduite à tenir quand se lever face au juge, dire si oui ou non il accepte le débat. Puis après avoir décliné son identité, Patrick Bruel Benguigui, c'est finalement à huis clos que s'est déroulé le débat sur sa détention provisoire. À l'issue de celui-ci, l'entourage du chanteur, Kerem RMC a pu joindre s'est dit soulagé que Patrick Bruel ressorte libre sous contrôle judiciaire.
4: Nouvelle réaction d'Emmanuel Macron à l'affaire Liana, à la veille des obsèques de la jeune fille demain dans le Gers. Le président reconnaît que la question de la confiance dans nos institutions est posée à travers cette affaire.
10: Il est 6h35 sur RMC et de plus en plus de Français renoncent à se soigner.
4: Oui, 23% qui renoncent à consulter pour des raisons financières. Chiffre de 2025, c'est 5 points de plus qu'en 2023. Nous apprend un sondage Que choisir ce matin qu'on vous dévoile sur RMC et que vous confirmez à Anne Ojard à Marseille.
15: Cela fait plus d'un an et demi que Marine, mère au foyer, reporte un rendez-vous médical important.
17: J'ai eu un cancer il y a quelques années. Je suis censée prendre rendez-vous, mais je n'arrête pas de le reporter. Comme je dois avancer les finances, quand on me donne un rendez-vous, c'est souvent vers la fin du mois. Et donc, je ne peux pas y aller.
15: Parce qu'à la fin du mois, il ne lui reste rien. Elle qui touche seulement 1 200 € par mois et qui doit aussi prendre en charge les frais de santé de ses enfants.
17: Je préfère que mes enfants soient soignés que moi, je sois soignée, en fait.
15: Nadège, maman solo de 2 enfants, elle recule les soins dentaires de son fils depuis 1 an et demi, tant qu'elle n'a pas fini de payer pour ceux de sa fille.
18: Le temps de me remettre un peu d'aplomb, comme ce n'est pas encore urgent, il a fallu faire poste par poste. Pour l'instant, je ne peux pas tout assumer. C'est impossible, en fait.
15: Des renoncements en soins qui, à terme, peuvent avoir de lourdes conséquences. Zainab Rié est déléguée générale de la Fédération hospitalière française.
19: Ne pas avoir recours aux médecins et renoncer surtout aux soins, c'est probablement développer des complications. Toute complication peut être aussi délétère pour la personne.
15: Et ces complications qui seront plus lourdes à traiter seront aussi plus coûteuses à prendre en charge.
4: Bon, et puis on a assisté à une fin de match extraordinaire cette nuit lors de la 4e manche de la finale NBA entre New York et San Antonio. On suit ça de près, évidemment, parce qu'il y a Victor Wembanyama, Virginie Fulpin en direct ce matin. Donc les Spurs ont perdu 107-106 alors qu'ils ont mené de quasiment 30 points à un moment dans le match.
20: C'est du jamais vu dans une finale NBA de perdre un match en ayant eu une avance aussi confortable. Un matelas de 27 points à la mi-temps jusqu'à 29 en début de 3e quart-temps. Et puis, les coéquipiers de Victor Wembanyama ont éteint la lumière. Plus rien. En première mi-temps, ils enchaînaient les shoots victorieux à 3 points face à des Knicks calamiteux. Et puis, ils se sont mis à trembler, à tout rater. Et les New York Knicks, eux, se sont réveillés, poussés par un public du Madison Square Garden en transe, de Taylor Swift à John McEnroe en passant par Spike Lee. Victor Wembanyama a raté 2 lancers francs cruciaux à moins de 2 minutes de la fin. Et les New Yorkais ont marqué le panier de la victoire à 1 seconde du buzzer. Ils ne sont plus qu'à un match de la victoire finale. Le prochain, c'est dans la nuit de samedi à dimanche à San Antonio cette fois. Mais ça va être compliqué pour les Spurs de se relever d'une remontada pareille.
4: On vivra ça, évidemment, sur RMC.
10: Et puis le quintet, c'est le jeudi, c'est à Longchamp.
4: Exactement, le quintet à 20h15 ce soir, le 13 et le 5, les pronostics de la Dream Team des courses RMC, le 13 en favori, Rosarion, et le 5 en outsider, Bassanti.
10: Merci beaucoup Quentin Vinet, c'était le journal de 6h30, il est 6h38 déjà. On va accueillir Stéphanie. Alors c'est marrant parce que ce matin, on parlait de la Coupe du Monde, du décalage horaire, il va falloir se réveiller la nuit, se coucher tard parfois, etc. On s'attendait à avoir des fans de foot en priorité au 32-16, c'est bien normal sur RMC. Qui
7: fait,
10: nous appelle ce matin? C'est les profs.
7: Ben oui. Bonjour Stéphanie.
21: Bonjour.
7: Comment ça va? Vous vous inquiétez pour la fatigue de vos élèves, la fatigue à venir?
21: Oh non, pas vraiment, parce que je pense qu'ils vont bien gérer, que c'est la fin d'année, c'est des CM2, non. Et puis je vous entendais, je suis grande fan de foot, je suis déjà passée à l'antenne chez vous, parce que je suis supportrice de l'OM, abonnée à l'OM, on fait les déplacements, voilà.
10: Je tente un truc Stéphanie, vous avez vu Bruce Springsteen l'an dernier au Vélodrome?
21: C'est ça.
10: Voilà, je me souviens, ça y est, ça me revient.
21: C'est tout à fait ça. Voilà.
10: Stéphanie, donc c'est vous
7: qui allez être fatiguée en fait, Stéphanie.
21: Pardon?
7: C'est vous qui allez être fatiguée, en fait.
21: Oui, c'est moi qui vais être fatiguée, bien plus encore que je pense, parce que moi, 3h du matin, les matchs, je vais me lever pour les regarder. Mais je baigne dans le foot depuis ma naissance, quasiment avec mon papa, mes frères. Donc voilà, le foot, c'est vraiment le sport que j'affectionne. Et
10: Demain, vous serez sur RMC, par exemple, entre 4h et 6h du matin pour République tchèque,
7: Corée du Sud.
21: Alors, je vais probablement me lever très tôt, comme je me lève d'habitude très tôt. Je jetterai un œil sur les matchs. Alors, je ne vais pas me lever toute la nuit parce qu'il faut que je dorme un peu quand même, mais je vais suivre un maximum de matchs. Dès que je pourrai, je suivrai des matchs. Alors, bien évidemment, il y a des matchs, je ne vais pas me lever. Les matchs moins intéressants, la Coupe du Monde à 48, il y a des matchs, je reconnais que je ne me lèverai pas pour les regarder.
10: Bah, Stéphanie, vous savez ce qu'on fait? On se rappelle au lendemain des matchs des Bleus. Pour pas savoir un peu dans quel état sont les gamins pendant cette Coupe du Monde.
7: En tout cas,
10: en CM2, les élèves de Stéphanie, ils ont bien de la chance, ils ont au moins une enseignante qui va être un peu dans le même tempo. Et ça joue aussi. Merci Stéphanie.
21: Mais je vous en prie.
10: À très bientôt.
21: Je vous en prie. À bientôt. Au revoir.
10: Vous restez bien sur instant, on revient sur la mise en examen de Patrick Bruel pour viol, tentative de viol, agression sexuelle et harcèlement. Patrick Bruel qui est ressorti libre hier soir, placé sous contrôle judiciaire. Maître Myriam Gedge Benayoun, bonjour.
0: Bonjour.
10: Vous êtes réaction en direct ce matin. Vous êtes l'avocate de deux des plaignantes, de deux victimes présumées de Patrick Bruel. On se retrouve dans un instant.
7: Et elle est là, la bande du Morning, Virginie Fulpin pour la causerie.
20: Je ne vais pas forcément me faire que des amis tous derrière Kylian Mbappé.
10: Mais oui.
7: Et Anthony Morel, pensez déjà demain.
1: Eh ben moi aussi, je vais parler de la Coupe du Monde. Coupe du Monde ultra technologique, figurez-vous.
10: A tout de suite sur RMC et RMC Story.
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10: Il est 6h44 sur RMC et RMC Story. Très bon réveil à toutes et à tous.
7: Patrick Bruel a été mis en examen pour viol, tentative de viol, agression sexuelle et harcèlement sexuel. Le parquet avait requis son placement en détention provisoire, mais c'est finalement le contrôle judiciaire qui a été retenu.
10: Bonjour Maître Myriam Gedge Benayoun.
0: Bonjour.
10: Vous représentez deux plaignantes, deux victimes présumées de Patrick Bruel. Votre réaction ce matin, on a appris tard hier soir le contrôle judiciaire et sa remise en liberté. Votre réaction et celle de vos clientes?
0: Écoutez, comme on l'a toujours dit, hein, ça appartient à la justice, la décision finale de la détention provisoire ou pas. C'est pas un sujet pour nous. Ce qui compte, c'est qu'on
7: puisse travailler avec le juge
0: d'instruction. Bien entendu, pour Karine Wieser, elle est importante. La mise sous témoin assisté pour Ophélie, un peu moins. Mais on ne connaît pas le dossier, on ne sait pas qu'est-ce qui a motivé ce passage de la mise en examen demandé par le procureur au passage de témoins assistés. On n'est qu'au début de la procédure. Et
10: c'est que le début, effectivement, je vais le rappeler, puisque vous l'avez mentionné, Karine Viseur accuse Patrick Bruel d'une tentative de viol. Elle est attachée de presse en Belgique à ce moment-là. C'est dans les locaux de la RTBF, la radio-télé belge à Bruxelles. Ophélie Fachefer, elle, l'accuse de viol à 19 ans dans la résidence du chanteur à Lille-sur-la-Sorgue. Elle l'aurait rencontré lors du tournage d'un clip des Enfoirés. Précisons que Patrick Bruel nie les faits pour les deux cas.
7: Comment vont-elles ce matin, maître ?
0: Alors, je n'ai pas encore eu l'occasion de les avoir puisqu'il est extrêmement tôt. Mmh. Karine Viseur va sûrement être ravie. Ophélie, je vais lui expliquer la différence parce que c'est une différence que le justiciable ne connaît pas forcément. Le statut de témoin assisté est moins important que le statut de mise en examen par rapport aux charges retenues. C'est à nous de travailler pour convaincre les juges d'instruction et que la justice soit rendue pour Ophélie.
10: Il y a quand même une évolution. Patrick Bruel avait déjà été l'objet de plaintes il y a quelques années. Ça n'avait rien donné. Aujourd'hui, il y a cet enchaînement entre la garde à vue et la mise en examen. Il y a quand même une évolution dans le dossier, sur la situation, dans le traitement du dossier, maître ?
0: Bien sûr, une évolution très positive pour mes clientes. C'est pour ça que nous continuons à être positives et rassurées que la justice soit saisie du dossier. Je vous rappelle que pour Ophélie, ça avait été classé sans suite. Mmh. Et la réouverture par le parquet, la mise sous témoin assisté, est un signe très positif de la justice.
7: Et aussi de nouvelles plaintes qui arrivent. On doit s'attendre à ce que la liste de plaignantes continue de s'allonger ?
0: Écoutez, je crois que le nombre de juges d'instruction désignés doit refléter ce qu'attend la justice des plaintes qui doivent arriver.
10: Expliquez-nous pourquoi. Expliquez-nous ce qui s'est passé, ce qu'il y a de particulier sur le nombre de juges d'instruction et ce que ça implique sur la suite de l'enquête et du dossier.
0: Oui, désigner 4 juges d'instruction, c'est assez important. J'ai déjà eu des grosses affaires, par exemple celle de Joël Losquarnec l'année dernière, où on avait 300 victimes retenues, 490 au départ, et il n'y avait qu'une seule juge d'instruction.
10: Je veux dire, c'est qu'il y a beaucoup de dossiers, beaucoup d'éléments qui arrivent et qui demandent nécessairement du travail. Ce qui est intéressant dans ce que vous décrivez, c'est que finalement, ces premières plaintes et cette médiatisation aussi, elle en appelle d'autres. Aujourd'hui, maître, vous recevez encore des appels, des messages d'éventuelles plaignantes ?
0: Oui, tout à fait. Oui, bien sûr. Je vais bientôt déposer plainte pour une nouvelle plaignante. J'ai entendu par le biais de la presse que mes consoeurs également. Je pense que le parquet a dû faire un travail important et a pu certainement réunir suffisamment d'informations pour savoir qu'on n'était qu'au début du nombre de plaignantes, que les plaignantes sont non seulement en France, dans toute la France, mais également à l'étranger. Et donc les moyens ont été mis en face.
10: Est-ce que vous avez subi des pressions ces dernières années, puisque vous suivez ce dossier, y compris avant le classement sans suite de la première plainte ? Est-ce que vous avez subi des pressions ?
0: Alors non, je n'ai pas suivi le dossier pendant le classement sans suite. Malheureusement, Ophélie était seule et n'avait pas de conseil. Mmh. Et donc, la procédure judiciaire a été très violente pour ma cliente. Ophélie m'a contactée qu'en 2024. Les pressions, je les subis maintenant.
10: De quel ordre ?
7: Ça ressemble à quoi ?
0: Alors, l'oppression de l'opinion publique, hein, il y a encore une grande partie de la population qui n'accepte pas de voir la possibilité que M. Bruel ait commis ces faits. Et ensuite, pas plus tard qu'hier, j'ai été piraté de mon mail. Voilà, je ne sais pas si c'est lié à ça. C'est la première fois que ça m'arrive. Mon mail professionnel, bien sûr. Je ne veux pas rentrer dans le complotisme dit... me dire que c'est parce que c'est le dossier Patrick Bruel que je vais avoir des attaques, je pense que ce seront plutôt des attaques des fans de Patrick Bruel.
10: Même si on en a entendu ce matin dans nos journaux, dans nos reportages, des fans de la première heure du chanteur, mais pour qui le divorce est consommé avec cette affaire qu'on va suivre, évidemment, maître Myriam Guedj-Benayoun. Merci beaucoup d'avoir accepté de réagir en direct ce matin sur RMC. Cette annonce, il y a la mise en examen, bien sûr, le placement sous contrôle judiciaire, Patrick Bruel ressorti libre hier soir. Ça vous fait réagir encore au 3216 et sur le WhatsApp RMC, vous n'hésitez pas. Maître Myriam Guedj-Benayoun, merci beaucoup. Il est 6h50. Les grands titres à la une ce matin, Élise.
7: Et donc, on vient de le dire, Patrick Bruel qui échappe à la prison. Pas de détention provisoire, mais sa mise en examen dans 4 affaires. Le chanteur a été placé sous contrôle judiciaire. Contrôle judiciaire qui lui permet d'ailleurs de poursuivre ses concerts s'il le souhaite. Les obsèques de Liana se tiendront demain à Florence, dans le Gers, et dans la plus stricte intimité. Et puis, la désillusion pour Victor Wembanyama et les Spurs de San Antonio, remontés et battus d'un point, 107 à 106 par les New York Knicks dans ce 4e match de finale de NBA qui s'est tenu cette nuit. Les Knicks qui mènent 3-1.
10: Il est 6h51.
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10: J-, ça y est, on peut même dire H-14, hein, à peu près 14 et 9 minutes, c'est parti. La Coupe du Monde de foot commence ce soir et on va pas s'en priver dans la causerie de Virginie Fulpin.
7: La Coupe du Monde qui commence, les Bleus qui sont arrivés à Boston aux États-Unis. Et alors, avant même le début de la compétition, Virginie, ça y est, déjà Kylian Mbappé est la cible préférée des critiques. Vous dites trop.
31: Ouais, c'est le paradoxe français. Vous savez, on a un sondage Elab qui nous apprend ce matin que Kylian Mbappé est, avec Ousmane Dembélé, le joueur préféré des Français. Et en même temps, il subit des critiques permanentes sur tout et n'importe quoi. Je m'en suis encore rendu compte hier quand la Fédération a publié une photo de l'équipe dans l'avion à destination des États-Unis. Vous avez 8 commentaires sur 10 qui sont des attaques contre Kylian Mbappé. Toujours à se faire remarquer, il met des lunettes de soleil dans l'avion. Le seul à bien montrer les équipements des sponsors, devinez qui c'est. En fait, ça devient pathétique là. On dirait que l'ensemble de la population a trouvé un nouveau punching ball.
10: Et ça fait déjà quelques mois que ça dure, hein, en France comme en Espagne d'ailleurs.
31: Ouais, ça a commencé en Espagne. Le Real Madrid a fait une nouvelle saison blanche, pas de titre. Et plutôt que de se poser des questions sur la gestion du club, sur le vestiaire en général, les socios comme les journalistes qui suivent le Real ont trouvé leur bouc émissaire, Kylian Mbappé. Vous lisez certains éditorialistes espagnols, vous avez l'impression que l'attaquant a tué leur père et leur mère. Hein. On parle quand même de quelqu'un qui a marqué près de 50 buts cette saison. Et puis après l'Espagne, c'est arrivé en France à la faveur du deuxième sacre du PSG en Ligue des Champions. Il y a des gens qui ont quand même pris plus de plaisir à insulter Kylian Mbappé et à dire que c'était grâce à son départ que le PSG avait gagné que de profiter de ce fameux back-to-back. Là encore, j'ai un petit peu de mal à saisir.
7: Enfin bon, on peut encore critiquer un joueur, non ?
31: Oui, ça c'est sûr. Évidemment, quand c'est constructif, critiquer le jeu de Kylian Mbappé, oui, tout le monde sait qu'il doit faire des efforts défensifs et que pour l'instant, il les fait pas, d'accord ? Critiquer son attitude, pourquoi pas ? Le joueur a une façon de communiquer particulière, tout est sous contrôle. On peut avoir l'impression qu'il est arrogant. Donc oui, il a de l'ego. Déjà, s'il en avait pas, il serait pas là. Et puis, le côté systématique de la critique, quel que soit le sujet, fait qu'il n'y a plus aucune critique crédible, en fait. Si on le prend pour cible, pour ses lunettes de soleil, on entre quand même dans le grand n'importe quoi. Et puis moi, ce qui me fait rire, c'est que dès qu'il va marquer un but, faire gagner l'équipe de France, si ça se produit, alors là, tout le monde va retourner sa veste en un clin d'œil. On va quand même rappeler qu'il a marqué un but en finale de la Coupe du Monde 2018, 3 en finale de la Coupe du Monde 2022. Alors franchement, moi, si moi, des lunettes de soleil la nuit, je m'en fous, mais alors à un point...
10: Ça va lui faire le plus grand plaisir d'avoir toutes ces critiques, ça va lui donner encore plus envie.
31: C'est fort possible.
10: Moi, je suis avec vous. On va lui transmettre cet édito. On est avec toi, Kiki.
7: Exactement. Bon, Anthony, cette Coupe du Monde, elle va aussi être la plus technologique de l'histoire avec des innovations assez dingues qui vont être testées sur le terrain, que ce soit pour les joueurs, pour les arbitres, pour les spectateurs. Ça va changer quoi concrètement ?
3: Alors, 3 choses. Plus d'immersion pour nous, les spectateurs, accélérer le jeu et éviter les erreurs d'arbitrage. Je vous donne quelques exemples concrets. Le premier, c'est que chaque joueur, lors de cette Coupe du Monde, va avoir un jumeau numérique. C'est la première fois. C'est-à-dire que chaque joueur va entrer avant la compétition dans une grosse machine où il va être scanné. Donc, il y a des centaines de caméras qui vont l'analyser sous toutes les coutures et qui vont faire un clone numérique, mais j'allais dire quasiment aux cheveux près des joueurs. Et à quoi ça va servir? Eh bien, en cas d'action litigieuse, on va pouvoir reconstituer l'action de manière hyper précise, un peu comme dans un jeu vidéo, et avoir les bonnes dimensions. C'est pas juste une silhouette. On va avoir vraiment la bonne taille des épaules, deux pieds, donc s'il y a un hors-jeu qui est un tout petit peu limite à quelques centimètres près, eh bien on va pouvoir le gérer de cette manière-là et prendre des meilleures décisions. La deuxième chose, ce sont les caméras arbitrales. Alors ça c'est génial, c'est les caméras qui vont être portées directement sur l'arbitre, sur leur maillot, c'est des caméras de 14 grammes et qui vont permettre d'avoir une vue à la première personne, comme si on était nous aussi sur le terrain, qu'on voyait la partie par les yeux de l'arbitre. Ça a déjà été testé lors de la Coupe du Monde des clubs l'an dernier. Ouais. Là, ça va être généralisé et surtout, ça a été amélioré grâce à l'intelligence artificielle, parce que le problème de ces caméras, c'est que ça tremble comme l'arbitre. Et donc là, en fait, on a réussi à créer un système qui permet de fluidifier l'image et donc on va avoir l'impression d'être sur le terrain. En réalité, ça va être absolument extraordinaire. Donc,
10: même l'arbitre est connecté. Il n'y a plus que le ballon, finalement, qui est pas un joujou. joue de technique.
3: Mais si, évidemment, le ballon aussi est connecté.
10: Ah oui,
3: mais oui, évidemment, le ballon, il est, alors là encore, un bourré de capteurs électroniques qui vont permettre d'analyser 500 fois par seconde sa position sur le terrain, sa rotation, d'envoyer ces informations-là aux arbitres. Et là encore, ça va permettre, eh bien, de détecter de manière extrêmement précise un hors-jeu, une main, qui a touché le dernier le ballon. Donc, pour éviter les erreurs d'arbitrage et pour avoir tout un tas de statistiques aussi pour les fans de stats, ça va être aussi extrêmement intéressant.
10: Ah là là, ils ont même pensé à Anthony Morel dans l'organisation.
3: Mais oui, je suis ravi.
10: Incroyable, même lui, il est à fond du coup. Anthony, c'est parti pour la Coupe du Monde. Bonjour, Apolline.
1: Salut à tous. Bon, je vais rester dans le thème. Je vais rester dans le thème parce que vous l'entendiez évidemment. C'est ce soir le début de la Coupe du Monde 2026. Premier match à suivre sur RMC à 21h. Est-ce que vous êtes à fond comme Anthony? Est-ce que vous allez suivre les matchs, y compris au milieu de la nuit s'il faut mettre son réveil? Je vous attends au standard RMC. Venez nous raconter ce que vous, vous attendez de la Coupe du Monde. À tout de suite.
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4: Excellent réveil à tous, ça y est, c'est parti. Il est 6h58. Bienvenue dans Apolline Matin. Nous sommes le jeudi 11 juin et...
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4: Et ça y est, coup d'envoi. 5 semaines de la plus prestigieuse des compétitions RMC, radio officielle de la Coupe du Monde. Qui, pour succéder à l'Argentine, la France peut-elle aller jusqu'au bout? Dans 10 minutes, on fera le point avec l'ancien international français, consultant RMC, Eric Dimeco. Il sera avec nous tout au long de la Coupe du Monde. C'est lui qui nous servira de guide, en quelque sorte. Venez donc échanger avec lui dès maintenant. Vous nous appelez au 3216 ou le WhatsApp 06 12 424 424. Est-ce qu'une prime de match, ça vous intéresse, vous? Bah oui, parce que, sachez-le, RMC vous fait gagner 30 000 euros. Et attention, on rajoute 500 euros à chaque but marqué dans la compétition et on joue ensemble d'ici 9h. On va revenir aussi ce matin sur les suites de l'affaire Liana. Avez-vous encore confiance en la justice? Je pose la question au sondeur spécialiste de l'opinion française, Jérôme Fourquet. Jérôme Fourquet qui sera donc à 7h40 là pour nous dire aussi s'il y a ce sentiment au fond que la justice ne répond plus aux besoins en France. Et puis dans le face-à-face, j'interrogerai l'une des plus hautes magistrates de France, la procureure générale de la Cour d'appel de Paris, Marie-Suzanne Leclos. Rendez-vous donc à 8h30. Il est 6h59, dans un instant le journal de 7h. Mais tout de suite la météo, Anthony Casemaret, qui c'est le retour du soleil.
5: Ah oui, notamment sur la moitié sud du pays, ça va durer toute la journée. Au nord, un beau début de journée, belles éclaircies, mais déjà le retour de nuages cet après-midi, nuages parfois compacts, hein, près de la Manche, en Ile-de-France, sur les Hauts-de-France, avec quelques averses entre Haute-Normandie et Nord-Pas-de-Calais, quelques gouttes aussi sur la plaine d'Alsace en Lorraine, mais ailleurs, donc sur les deux tiers sud du pays, au sud d'une ligne Nantes-Besançon, beaucoup de soleil et attention, toujours beaucoup de vent près de la Méditerranée, un vent qui renforce le risque de feux de forêt. De la fraîcheur encore ce matin, mais ça va remonter un peu cet après-midi avec 16 à 22 degrés sur la moitié nord, 20 degrés à Paris, 20 à 24 au sud et encore 24 à 29, très agréable près de la Méditerranée.
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4: Très bon réveil à tous, merci d'avoir choisi RMC, il est 7h.
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4: Le journal de Thibaut Texer. Bonjour Thibaut.
6: Bonjour Apolline, bonjour à tous. Mise en examen notamment pour viol et tentative de viol dans 4 affaires. Patrick Bruel échappe à la casse prison, placé sous strict contrôle judiciaire. Les détails à suivre dès le début de ce journal. La tension qui s'accentue au Moyen-Orient. Nouvelle série de frappes cette nuit entre les États-Unis et l'Iran qui menace de fermer le détroit d'Ormuz. Et c'est le grand jour enfin pour des millions de supporters à travers la planète. Prêt à vibrer pour la Coupe du Monde. Vous ne manquerez rien de ce mondial XXL sur RMC, radio officielle de cette compétition.
4: Patrick Bruel est libre ce matin.
6: C'est l'image de la nuit. Le chanteur de 67 ans regagnant son domicile de Neuilly-sur-Seine, près de Paris, à bord d'une moto, mise en examen pour viol, tentative de viol, agression et harcèlement sexuel dans 4 affaires entre 2008 et 2019. Pierre Bazin nous rejoint, service police-justice RMC. Patrick Bruel échappe donc à la détention provisoire. Décision des juges à l'issue de son audition au tribunal de Nanterre. RMC y a assisté, Pierre.
7: Ah oui, dans la salle, face au juge des libertés et de la détention, Patrick Bruel apparaît pull manche longue, jean noir, bottines, le visage fermé, les yeux cernés après 48 heures de garde à vue. Il décline son identité avant que le huis clos soit prononcé par le magistrat. Les journalistes doivent sortir. Ce n'est qu'une heure et demie plus tard que la porte de la salle rouvre. Les avocats du chanteur s'avancent pour annoncer qu'il est mis en examen pour 4 faits contre les 9 initialement retenus par le parquet de Nanterre. Et surtout, Patrick Bruel ressort libre, sous contrôle judiciaire. Pas de commentaires supplémentaires des avocats, mais dans l'entourage du chanteur que RMC a pu joindre. Dès hier, on se dit soulagé de savoir que Patrick Bruel ressort libre alors qu'il a vraiment eu peur de la détention provisoire suite aux réquisitions du parquet.
6: Et on va se pencher, Pierre, sur les conditions du contrôle judiciaire de Patrick Bruel.
7: Oui, d'abord, il y a cette caution de 500 000 euros que Patrick Bruel...

0: versé à la justice. Il doit également remettre son passeport. Interdiction pour lui de quitter le territoire français. Il ne peut pas non plus approcher les plaignantes ou leur famille, mais surtout, le chanteur doit suivre des soins psychologiques. Il doit aussi, il a également une interdiction de fréquenter les salons de massage, puisqu'on le rappelle, parmi les plaignantes, il y a plusieurs masseuses qui ont accusé le chanteur d'agression sexuelle dans le cadre de leur exercice professionnel. Toutefois, contrairement à Jean-Luc Lahaye, par exemple, accusé de viol sur mineur en 2021, Patrick Bruel, lui, n'est pas interdit de monter sur scène dans le cadre de ce contrôle judiciaire.
1: Les précisions ce matin de Pierre Bazin, service police-justice RMC, s'il continue de contester les faits qui lui sont reprochés pour de nombreux fans du chanteur, leur est venu de tourner une page. Notre correspondant en Bretagne, Martin Lange, a pu le constater pour RMC.
2: Il y a quelques semaines encore, Bérénice, 38 ans, fredonnait les plus grands tubes de Patrick Bruel.
3: Je connais toutes ses chansons, j'ai été plusieurs fois le voir en concert, et là, j'arrive plus, quoi. C'est un mythe qui s'effondre. Là.
2: Dominique, elle l'écoutait depuis plus de 30 ans.
4: Plus les témoignages se sont accumulés, et tous les jours on en découvre, et là je suis écœurée, quoi.
5: Vous l'écouteriez encore ou...
4: Honnêtement, ce serait compliqué.
2: Et puis il y a les vraies admiratrices comme Morgane, 40 ans.
6: Je suis fan depuis que j'ai 15 ans. J'ai vu tous les concerts, ses pièces de théâtre, j'ai tout acheté. Je l'ai tellement aimé pendant tellement longtemps que ça me fait de la peine, en fait.
2: Sur les réseaux sociaux, certaines continuaient à défendre corps et âme le chanteur, mais elle a entériné la rupture.
6: C'est sûr que je pourrais plus jamais aller applaudir un homme comme ça. Moi, j'ai mes billets pour aller le voir en concert au mois de novembre à Brest. J'irai pas. C'est pas facile parce que c'est ce que j'adorais faire. Mais c'est fini.
2: Fini aussi les albums, les livres et autres calendriers rangés dans un carton à la cave. Ça fait partie de ma vie, mais je ne veux plus les voir, conclut-elle.
1: Il est 7h04, vous écoutez RMC, la réouverture d'une enquête contre le père de Jérôme Barella, principal suspect de l'affaire Liana, visé par deux plaintes déposées en 2013 et 2018 pour viol sur mineur. L'une d'elles concerne l'une de ses petites filles par alliance, classée sans suite. Pour la première, il avait bénéficié d'un non-lieu. Pour la seconde, et dans le sillage de cette affaire Liana, dont les obsèques auront lieu demain, on apprend que Gérald Darmanin, ministre de la Justice sous pression, a décidé d'abandonner le plaidé coupable, mesure phare de son projet de loi sur la justice criminelle. Nouveau regain de tension, je vous le disais, cette nuit au Moyen-Orient, avec ses frappes américaines sur des installations militaires en Iran, qui a répliqué. Téhéran dit avoir ciblé des bases américaines au Koweït et à Bahreïn et annonce, Romain Houg, la fermeture du détroit d'Ormuz.
0: Oui, tous les navires qui s'y aventureront seront pris pour cible, préviennent les gardiens de la Révolution qui disent avoir lancé des drones sur plusieurs bases militaires américaines en Jordanie, au Koweït et à Bahreïn. Représailles après les frappes américaines menées cette nuit. Une cinquantaine de missiles Tomahawk tirés sur la côte sud de l'Iran dans la zone du détroit d'Ormuz, mais également dans d'autres localités à travers tout le pays, dit l'armée américaine. Elle explique avoir ciblé des installations de défense aérienne, des radars et des postes de contrôle. Donald Trump avait bien prévenu hier qu'il allait attaquer durement l'Iran et pour cause, le président américain s'impatiente. On était vraiment sur le point de conclure un accord, assure-t-il, mais il n'arrête pas de nous mener en bateau. Il se moque de nous, a-t-il déclaré dans le bureau ovale, mais menaçant de négocier, je cite, à coups de bombe. Les États-Unis qui démentent au passage toute fermeture du détroit d'Ormuz.
1: Deuxième soirée de violence en Irlande du Nord à Belfast où les forces de l'ordre ont usé des canons à eau. Manifestation anti-immigration soutenue par l'extrême droite britannique après une attaque au couteau lundi pour laquelle un réfugié soudanais a été inculpé.
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1: Et vous ne manquerez rien d'événement sur RMC, antenne 100% Coupe du Monde, de 18h à 5h du matin, l'ensemble des matchs commentés en direct. Le premier ce soir, 21h, Mexique-Afrique du Sud, depuis le mythique stade Azteca de Mexico, qui va vibrer pour son troisième mondial, mais aussi pour Shakira. La chanteuse colombienne interprétera Die Die, l'hymne de ce mondial. Il y aura deux autres cérémonies d'ouverture demain au Canada. La dernière, ce sera samedi aux États-Unis, à Los Angeles, en direct sur place ce matin. Notre envoyé spécial, Nicolas Pelletier, un mondial dans trois pays. C'est une première pour cette Coupe du Monde complètement démesurée, Nicolas.
9: Oui, la plus longue Coupe du Monde de l'histoire. 39 jours jusqu'au 19 juillet, date de la finale, avec trois pays organisateurs, les États-Unis, le Canada et le Mexique, qui reçoit ce soir le premier des 104 matchs de ce mondial. Un événement XXL sur 4 fuseaux horaires avec 16 stades et près de 1250 joueurs, du jamais vu dans l'histoire de la compétition. Mais il faut bien recevoir les 48 nations qualifiées contre 32 au Qatar en 2022. Ajoutez à cela un bilan carbone dans le rouge. 4000 km séparent certaines prochaines enceintes de la compétition. De la démesure au niveau du porte-monnaie jusqu'à 2 millions d'euros pour obtenir un ticket afin d'assister à la finale. La FIFA veut du show à l'américaine sur toutes les rencontres. Comme pour le Super Bowl, un grand spectacle est prévu à la mi-temps de la finale de la Coupe du Monde le 19 juillet à New York.
1: Nicolas Pelletier à Los Angeles, vous êtes l'un des 40 membres de l'équipe RMC envoyés sur place pour vivre l'événement et pour voir nos bleus, pourquoi pas, soulever la Coupe du Monde le 19 juillet. 15% des Français y croient, selon un sondage Elab pour RMC. Des bleus arrivés hier à Boston dans un hôtel 5 étoiles, le Four Seasons, camp de base de l'équipe de France, accueilli par plusieurs dizaines de supporters chauffés à blanc, Florent Germain.
5: Oui, dans une très chaude ambiance, 300 supporters attendaient la délégation tricolore devant son hôtel. Des jeunes Français ou Américains avec des photos de Michael Olise et Ryan Cherki à faire signer. Beaucoup de fans avec des maillots d'Ousmane Dembélé ou de Kylian Mbappé, évidemment. Le capitaine des Bleus a reçu un accueil de rockstar à Boston. Les Français qui résident sur la côte est des États-Unis n'auraient manqué ce moment pour rien au monde.
10: Ce Super Bob, je l'ai acheté ce matin et maintenant je le garde pendant toute la Coupe du Monde. C'est génial.
11: J'ai vu Kylian Mbappé, j'ai une photo avec Zaïre Emery, trop cool. J'ai eu Manu Koné, j'ai eu Upamecano, j'ai vu Cherki, il est passé. J'ai vu Dembélé, il est passé, j'ai vu Barcola.
5: German en a crié de bonheur, il a pu approcher ses deux joueurs préférés.
12: Kylian Mbappé.
13: J'ai le maillot de Kylian Mbappé et là j'ai pu prendre une photo avec Ousmane Dembélé. Je suis si heureux, c'est la chance d'une vie. Je suis supporter du Brésil, mais la France est ma seconde équipe favorite. Je vais soutenir les deux pays.
5: Boston a donc adopté l'équipe de France. Les Bleus ont joué le jeu et déjà fait des heureux.
1: Un peu plus loin que Boston. Coup dur pour les Spurs de Victor Wembanyama qui, après avoir dominé les Knicks de New York sur leur parquet, se sont écroulés pour finalement s'incliner d'un tout petit point, 106 à 107. Ça fait 3-1 pour les New Yorkais à un match de la victoire finale.
7: C'était le journal de Thibaut Texer et justement, vous l'entendiez, évidemment, ça commence ce soir. Match d'ouverture ce soir à 21h. Coup d'envoi donc de la Coupe du Monde Mexique, Afrique du Sud à vivre évidemment sur RMC, radio officielle de la Coupe du Monde. Compétition qu'on va vivre avec vous, Eric Dimeco. Bonjour Eric.
14: Bonjour Apolline, bonjour à tous.
7: Ancien international français, consultant RMC, vous allez être notre fil rouge tout au long de ces 5 semaines. On commence ce matin. La France peut remporter une 3e étoile. Vous l'assumez, vous l'affirmez, c'est votre parti pris. C'est dans un instant. Et puis je vous attends évidemment, vous tous qui nous écoutez, appelez-nous au 3216. Dites-nous ce que vous attendez, ce que vous espérez. Est-ce que vous avez prévu de vous lever à n'importe quelle heure de la nuit pour vibrer pour cette Coupe du Monde? Je vous attends. 7h10.
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7: Il est 7h13 et vous êtes bien sur RMC et sur RMC Story. Plus de 5 semaines de compétition, 48 équipes en lice, 104 matchs et tout ça, ça va être à vivre évidemment sur RMC. La Coupe du Monde aux États-Unis, au Mexique et au Canada, ça commence ce soir.
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7: RMC Radio officielle de l'événement, un rendez-vous qu'on va suivre notamment grâce à vous, Eric Dimeco. Bonjour Eric.
14: Bonjour Apolline, bonjour à tous.
7: Vous serez avec nous très régulièrement le matin pour nous faire vivre la compétition. Match d'ouverture donc ce soir, Mexique-Afrique du Sud à 21h. Eric, est-ce que vous avez hâte que ça commence ?
14: Ah oui, c'est toujours un moment particulier quand on est fan de foot. La Coupe du Monde, c'est la compétition ultime, donc on attend ça tous les 4 ans et quand ça débute, on est heureux.
7: On est donc heureux. Par principe, j'ai envie de vous dire, au moment où ça n'a pas encore commencé, est-ce qu'on ne sera pas encore plus heureux si on a gagné ? Qui pour succéder à l'Argentine, vainqueur donc contre la France en finale en 2022 ? Est-ce que vous vous dites que les Bleus peuvent gagner cette année et avoir la troisième étoile ?
14: Ah oui, je crois que tout le monde est d'accord dans le monde du football et pas qu'en France pour dire que l'équipe de France fait partie des grands favoris. Si on s'amuse à faire une petite hiérarchie des équipes qui vont aller chercher ce titre-là, on met souvent l'Espagne, la France dans les deux plus grands favoris. Alors après il y a le Portugal, l'Angleterre, l'Argentine tenant du titre qui sont des prétendants, mais on a quand même une génération dorée.
7: On a une génération dorée, on continue, j'allais dire, à avoir une génération dorée. Tiens, on va tout de suite accueillir Stéphane qui nous appelle du Var. Bonjour Stéphane.
26: Bonjour Apolline, bonjour Eric.
7: Alors, salut, comment Stéphane. Ça va Stéphane?
26: Bah, très bien, hein. Prêt? Très bien, merci. Après, je serai plus prêt pour mardi soir. Là, pour l'instant, c'est juste un apéro.
7: C'est l'apéro, exactement. À partir d'aujourd'hui, c'est l'apéro. La vraie entrée en matière, c'est mardi soir, le premier match des Bleus. Vous y croyez Stéphane?
26: Alors, j'y crois, oui, parce que comme vient de dire Eric, qu'on le veuille, qu'on le veuille pas, la France fait partie des grands favoris pour la victoire finale. Mmh. Mais attention, c'est le terrain qui va décider.
14: Ah ben oui, c'est un peu le concept du sport, Eric. Tu sais. Oui, non, mais c'est le fait d'être favori ne veut pas dire que c'est tout cuit. Il va falloir faire le job. Ce qu'il y a de plus en plus difficile dans le football, c'est que les équipes sont préparées, même les petites nations entre guillemets sont au point tactiquement, techniquement, physiquement pour ce genre de compétition, et ça va être compliqué, bien sûr.
7: Justement, Eric, mardi France Sénégal, c'est quoi ? C'est juste de la mise en bouche, on y va tranquille ?
14: Ah non. Non, justement, puisque nous faisons partie des favoris, justement, quand on est favoris, on est épié, on est observé, et tout le monde a envie de nous battre, et surtout, les Sénégalais, grosse génération, alors, je ne sais pas si on peut dire champion d'Afrique en titre, parce que il y a toujours ce débat, eux, en tout cas...
7: Disons qu'ils ont gagné sur le terrain et perdu officiellement.
14: Voilà, donc ça, à la limite, on n'est pas là pour faire ce débat-là, et je crois que le débat va avoir lieu pendant un certain temps, mais ça veut dire que c'est une équipe très redoutable, avec beaucoup de joueurs que nous connaissons très bien, qui sont des joueurs de haut niveau et qui généralement font de gros matchs contre nous. Donc d'entrée, il va falloir être au top. On pensait qu'avec cette nouvelle formule, avec beaucoup plus d'équipes que d'habitude, le premier tour serait une formalité. On tombe dans un groupe avec la Norvège et le Sénégal, où ça va être chaud d'entrée.
7: Voilà. Oui, on n'a pas le droit à un tour de chauffe, quoi. Il faut être tout de suite très bon. Stéphane, vous allez vous réveiller à n'importe quelle heure. Alors, il se trouve que mardi, c'est à 21h, donc c'est tout à fait humain. Mais il va y avoir des matchs au milieu de la nuit.
26: Alors, je sais que, c'est sur France-Irak, sera à 23h. Donc, là, par contre, non, je le verrai le résumé le lendemain, parce que 23h, ça veut dire que ça va finir aux alentours d'une heure du matin en France. Non.
7: Ça, Éric Dimeco, quand même, dans la manière dont la France va soutenir son équipe et dont on va vivre ce mondial, le décalage horaire, évidemment, c'est quand même un peu plus compliqué.
14: Oui, alors après, les deux gros matchs, si j'ai bien ça en tête, seront à 21h, le France-Sénégal et le Norvège-France, me semble-t-il. Donc c'est des heures normales pour un fan de foot, hein. Les matchs sont à 21h en Ligue 1 et en Ligue des Champions. Il y aura quelques matchs la nuit et on se lavera volontiers parce qu'il y aura quelques affiches. Et après, si j'ai bien ça en tête, ça va commencer à jouer un petit peu plus tôt, en tout cas vers 19-21h. Il y aura quelques matchs un peu plus tard, mais on traîne.
7: Il y a un quart de finale qui pourrait être au milieu de la nuit, je crois.
14: C'est ça. Mais bon, j'ai pas dormi de la nuit parce que j'ai regardé le quatrième match de NBA, donc je m'en donnerai pour les matchs au foot. À plus, j'ai tellement les nerfs que j'ai pas réussi à me rendormir derrière.
7: Éric, vous auriez dû m'appeler parce que moi, j'ai pratiquement pas dormi de la nuit, mais pour des raisons plutôt politiques, puisque j'ai bossé jusqu'à minuit avec tous les candidats. Oui. Entre le foot et la politique, on s'en sort pas, Éric.
14: Ah oui, en plus, il y a la NBA au milieu, c'est terrible. Je pense qu'on va dormir le jour.
7: Merci beaucoup, Éric, qui sera donc avec nous en direct tout au long de cette Coupe du Monde pour la vivre avec nous. Et merci à Stéphane de nous avoir appelé au 32-16. Il est 7h18. 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Dans 40 minutes, à 8h, lancement de la radio digitale 100% Coupe du Monde. Ce sera sur le site et l'application RMC pour ne rien rater de l'événement. Coup d'envoi donc de cette radio digitale à 8h. Il est 7h19. Arthur Chevalier. Salut Arthur.
0: Bonjour Apolline.
7: Comme chaque matin, on va remonter l'histoire avec vous. Début ce matin des premières épreuves du bac, le bac français ce matin. Vous vous intéressez à la triche.
0: Eh oui, envoyer sa mère à sa place pour passer une épreuve ou se faire tatouer le cours de chimie sur l'avant-bras. Depuis la création du bac, toutes les techniques de triche ont été expérimentées.
7: Mais j'adore l'idée que vous allez nous raconter la triche. Allez, il est 7h19 sur RMC, on se retrouve dans 50 secondes.
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9: Bonjour. Petit vocal pour vous annoncer que la Coupe du Monde sur Beansport va être très intense. Du coup, on va faire vite. 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
7: Il est 7h20 et vous êtes bien sur RMC et RMC Story. On remonte le temps comme chaque matin avec Arthur Chevalier. Bonjour Arthur.
0: Bonjour Apolline.
7: Aujourd'hui, c'est donc le début du baccalauréat, les épreuves du bac général. Ça commence par l'épreuve anticipée de français pour les élèves de première. Et qui dit bac, Arthur, dit parfois triche.
0: Eh oui, la triche au bac, le sujet revient tous les ans. En 2025, on a quand même recensé 1208 cas de triche sur 1,2 million de candidats. Une hausse de 30% par rapport à 2024. Donc évidemment, pour lutter contre la fraude, le ministère de l'Éducation prend des mesures et il a notamment installé des détecteurs d'objets connectés dans certains centres d'examen.
7: Bon, j'imagine que les élèves n'ont pas attendu les téléphones pour tricher.
0: Et non, la triche, c'est évidemment vieux comme le bac. Le bac, pour rappel, ça date de 1810. Et les fraudes sont arrivées très vite. La plus vieille façon de tricher, eh bien, c'était de se faire remplacer pendant les épreuves. Et à l'époque, ce n'était pas compliqué puisque... Avant 1926, il n'y avait pas de photo sur le livret scolaire, donc c'était quasiment anonyme. Donc quand vous étiez candidat, vous n'aviez qu'à jurer sur l'honneur que c'était bien vous, et à signer un petit papier, on comparait les signatures. Évidemment, c'était très facile de tricher, vous me voyez venir, des petits malins se proposaient pour remplacer les candidats contre un peu d'argent. Et à l'époque, c'était déjà un petit business.
7: Un très bon business, c'est de là que vient l'expression bachotage.
0: Et oui, puisqu'au milieu du 19e siècle, il y avait un oral au bac. Alors voilà en quoi ça consistait. Le candidat tirait une question au hasard, une question parmi 500 autres questions. Donc évidemment, le but, c'était de connaître par cœur les 500 réponses possibles. Comme ça, vous étiez blindé. Et il y avait déjà des sortes de cours particuliers à l'époque. On vous apprenait justement eh bien, à apprendre par cœur. C'est ce qu'on appelait le bachotage. L'expression vient de là. Si vraiment vous n'y arriviez pas, eh bien, ces entreprises, vous trouvez aussi un remplaçant pour passer l'oral à votre place.
7: Alors aujourd'hui, des candidats essayent encore de se faire remplacer pendant les épreuves. Hein.
0: Oui, alors attention parce que ça peut quand même tourner au ridicule. En 2013, une candidate de Paris a carrément envoyé sa mère passer son épreuve d'anglais. Sauf que sa mère avait 52 ans.
7: Ah,
0: évidemment,
7: oui.
0: C'était compliqué. Alors quand même, la mère avait bien fait les choses puisqu'elle s'était maquillée comme une ado, habillée comme une ado. Elle était un peu déguisée. Mais la maman a fini par être démasquée par une surveillante qui avait déjà contrôlé la fille à l'épreuve de philo. Donc elle s'est rendue compte de la situation.
7: Excellent. Bon, finalement, les techniques pour tricher n'évoluent pas tant que ça. Hein.
0: Non, et l'artisanat, ça va parfois un peu loin dans la triche. Hein. En 2004, à Marseille, un candidat a été jusqu'à se faire tatouer une partie de son cours de physique-chimie sur l'avant-bras pour tricher pendant l'épreuve. Là encore, ça n'est pas passé. Hein. Il s'est fait choper 5 ans d'interdiction d'examen. Ça fait réfléchir. Ceci dit, les statistiques indiquent quand même, Apolline, que les smartphones ont changé la donne. Puisque en 2025, 55% des fraudes ont été réalisées avec l'aide d'un appareil connecté, donc téléphone, tablette, montre.
7: Et j'ai une petite pensée ce matin pour mon fils qui est en route donc pour l'épreuve de français. Je le salue et je l'embrasse bien fort. Merci Arthur. Merci. Une chronique à retrouver en podcast sur le site
1: vous
7: et l'application.
1: Vous êtes un peu stressé.
7: Ouais, un peu, j'avoue. Allez, il est 7h23, Arnaud Demanche.
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7: Et bonjour Arnaud.
1: T'as dormi? Bonjour.
7: Pas beaucoup. Pas beaucoup. Et effectivement, cet encouragement quand même à mon fils qui passe au bac ce matin.
14: On
7: Mais
14: l'embrasse.
7: Il est formidable et j'ai toute confiance. Alors Arnaud, une fois qu'on a dit ça,
1: c'est mon bac à moi maintenant.
7: C'est votre bac à vous, c'est votre épreuve à vous. Et alors attention, je ne sais pas si vous alliez y arriver parce qu'il faut me pirater ce face à face. Et l'invité, c'est une procureure générale près la cour d'appel de Paris, Marie-Suzanne Lequio.
1: Alors, Marie-Suzanne Lequio, vous avez entendu, c'est breton. C'est breton, Lequio. Alors, vous connaissez la justice en Bretagne. Toute la tribu se réunit autour de grands menhirs. Après, vous êtes condamné et Hakim, le fils du forgeron, vient vous chercher. En prison. Alors, on évoquera entre autres les nouvelles plaintes déposées contre Patrick Bruel, notamment par Miss Alsace 2007. En fait, Patrick Bruel était président du jury du concours Miss France à l'époque.
13: Et bonjour, bonsoir, bienvenue à cette élection de Miss France et on passe au traditionnel défilé en maillot de bain. Enlevez vos costumes. Non Patrick, c'est que les Miss qui se déshabillent. Vous pouvez remettre votre slip, Patrick.
15: Ouais, mais ok, je pourrais l'enlever tout à l'heure dans la piscine avec les filles.
13: Non mais il n'y a pas de piscine. Les maillots de bain, c'est juste pour faire monter l'audimat, Patrick.
15: Oh, il est nul à chier, votre concours.
1: Miss Alsace raconte qu'il avait pris son numéro. Et donc, il a sûrement pris le numéro de toutes les autres Miss régionales. Mais heureusement pour Miss Limousin, Miss Franche-Comté et Miss Poitou, comme il n'y a pas de réseau là-bas, eh ben, ils n'ont pas eu d'emmerde. Alors, on connaît un peu Marie-Suzanne Lequio parce qu'elle a été procureure de la République à Auxerre où elle a été chargée de l'affaire Émile Louis. Et en ce jour de début de la Coupe du Monde, eh bien, c'est une bonne personne pour nous parler des drames qui peuvent arriver dans un bus. Il fallait que ce soit elle. Elle a un parcours très impressionnant. Elle a commencé à Limoges, puis elle a fait Bernay, Pontoise, Auxerre, Évreux, Évry, Douai, Aix-en-Provence, avant de finir à Paris, sur les champs, en maillot jaune. Et elle a aussi travaillé... Non, mais c'est tout le Tour de France. Elle a aussi travaillé sur l'affaire Georges Tron. Vous vous souvenez de l'affaire Georges Tron?
7: Ah oui, le pied.
1: Sombre affaire de fétichiste des pieds. Georges Tron, en fait, c'est un ancien secrétaire d'État qui proposait à ses collaboratrices des cours de réflexologie plantaire. Je ne sais pas si vous savez bien ce que c'est, la réflexologie plantaire.
7: Si
1: en
7: on
1: fait,
7: vous... enfin,
1: c'est une technique massage des pieds. Vous stimulez des nerfs de la voûte plantaire connectée à d'autres organes. En fait, ça joue sur la santé. Par exemple, si Mathieu Béliard me chatouille le gros orteil avec la langue,
16: n'est-ce pas,
1: eh ben, ça me donne instantanément une dépression. Vous voyez, c'est connecté. C'est la santé. Quand on pense que Georges Tron, il était directeur de cabinet d'Edouard Balladur, j'espère qu'il ne lui a pas léché les pieds à lui. Georges, je vous demande de vous arrêter. On embrasse des vieux souvenirs.
7: Oh, bien entendu.
1: Le kilo à 8h30.
7: Merci Arnaud, il est 7h26.
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7: Il est 7h27, on se retrouve dans un instant. La météo et le journal, restez bien avec nous sur RMC.
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7: 7h29 dans un instant le journal, mais d'abord la météo et Anthony, c'est le retour du soleil.
1: Mais oui, sous la forme de très belles éclaircies ce matin et sur tout le pays en plus. Bon d'accord, il reste encore quelques averses en Aquitaine et sur le quart nord-est, mais attention cet après-midi, ne vous réjouissez pas trop vite, retour déjà des nuages. Sur le tiers nord cette fois, entre le nord de la Bretagne, la région parisienne, jusqu'au Grand Est, un ciel de plus en plus couvert avec du vent près des côtes de la Manche et même quelques pluies sur la Haute-Normandie, le Nord-Pas-de-Calais, 2-3 averses vers le Grand Est, mais sur les deux tiers sud du pays, ce sera du plein soleil avec du vent près de la Méditerranée, Mistral et Tramontane qui renforcent le risque de feux de forêt, donc prudence. Les températures fraîches ce matin, 5 degrés seulement à Reims et cet après-midi ça grimpe par rapport à hier, ça reste un peu frais. 16 à 22 sur la moitié nord et 20 à 29 sur la moitié sud, 29 à Montpellier.
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7: Le journal de Victor Pourchet. Bonjour Victor.
33: Bonjour Apolline et bonjour à tous. Une sorte de dynastie de pédocriminels présumés. Nouvelle révélation choc sur la famille Barella. Jérôme, principal suspect du meurtre de Liana, son frère poursuivi pour viol. Et on l'a appris hier, son père sous enquête, accusé d'avoir abusé de sa petite fille. Patrick Bruel a pu rentrer chez lui, pas de détention provisoire, mais une mise en examen dans 4 affaires de viol, de tentatives de viol et d'agression sexuelle. Et puis le top départ du mondial de foot en Amérique. Ce soir, RMC va vous accompagner chaque nuit avec ces matchs qui vont vous empêcher de dormir.
7: La justice n'en finit pas d'exhumer les plaintes visant la famille Barella.
33: Dans le sillage de Jérôme Barella, le suspect numéro 1 du meurtre de Liana. Désormais, le père est visé par une enquête, lui aussi pour crime sexuel sur mineur. Julie Brault, c'est une affaire vieille de 13 ans qui a été rouverte.
0: Oui, en 2013, une jeune fille mineure proche de l'environnement familial du père de Jérôme Barella a porté plainte pour agression sexuelle. Plainte qui, à l'époque, a finalement été classée sans suite par le parquet de Béziers, faute d'éléments suffisamment caractérisés. Mais suite à la mort de la petite Liana, le procureur a relu la procédure avant de rouvrir l'enquête pour, je cite, procéder à certaines vérifications complémentaires. D'autant qu'en 2013, toujours, le père de Jérôme Barella avait été visé par une seconde plainte. Cette fois-ci, c'est la petite fille de son épouse qui avait dénoncé des viols subis entre ses 10 et ses 13 ans. L'enquête avait duré plusieurs années avant que le mis en cause ne bénéficie d'un non-lieu en 2021.
33: Et Julie, en plus du père de Jérôme Barella, son frère est aussi poursuivi pour viol.
0: Oui, l'homme de 44 ans a été mis en examen hier pour viol sur une première ex-compagne âgée de 17 ans. La seconde, elle était majeure au moment des faits dénoncés. De son côté, Yannick Barella a, je cite, nié toute relation sexuelle non consentie. Hier soir, il est ressorti libre du tribunal après avoir été placé sous contrôle judiciaire. Le parquet a fait appel de cette décision, lui qui avait requis son placement en détention provisoire.
33: Les dysfonctionnements de la justice et un homme dans l'œil du cyclone politique, le garde des Sceaux Gérald Darmanin, qui en plus vient d'essuyer un lourd échec à l'Assemblée nationale. Sa mesure pour accélérer les délais de la justice, le plaidé coupable élargi, a été rejeté par les députés en commission hier. Son projet de loi tout entier est en danger. Alors Sébastien Krebs, il a tout simplement décidé de retirer cette mesure lui-même du texte.
2: Oui, c'est clairement un renoncement politique. Gérald Darmanin a passé beaucoup de temps ces derniers mois à défendre cette mesure la plus emblématique de son projet de loi. Étendre le plaidé coupable à certains crimes comme les braquages en permettant une condamnation sans procès avec l'accord de la victime. De quoi désengorger les tribunaux. Mais l'idée avait mis des centaines d'avocats dans la rue malgré un premier recul en excluant les viols. Et à l'Assemblée, le rejet par le RN et la gauche prédisait un échec cuisant dans l'hémicycle, ce que le garde des Sceaux déjà fragilisé ne peut pas se permettre. Il veut mettre tout son poids sur la protection des mineurs, fait valoir son entourage. Il ne peut pas se battre sur tous les fronts, ajoute une parlementaire qui explique qu'il s'agit surtout de sauver le reste du projet de loi et la création d'une soixantaine de cours criminelles attendues par les magistrats.
33: Sébastien Krebs, chef du service politique de RMC. Patrick Bruel échappe pour l'instant à la prison. Pas de détention provisoire hier, mais une mise en examen dans 4 affaires de viol et d'agression sexuelle. Le chanteur peut poursuivre ses concerts. Alors qu'en pensent les Français? Certains à Paris trouvent ça encore trop léger, Luc Allobert.
3: Lorsque Juliette apprend la mise en examen de Patrick Bruel, un large sourire se dessine sur son visage.
4: Pour moi, c'est un grand soulagement que cet homme soit enfin mis en examen. Je pense que ça arrivait très tard.
3: Quant aux suites judiciaires à l'encontre du chanteur, toujours présumé innocent, elle émet quelques réserves.
4: J'ai un peu peur que la justice ne fasse pas son travail parce que dans ce genre de cas, en général, il n'y a pas assez de preuves.
3: Patrick Bruel n'ira pas en détention provisoire. Contrairement à ce qu'avait requis le parquet de Nanterre, il restera libre sous contrôle judiciaire. Nel ne cache pas sa déception.
4: C'est un privilège. Je peux lui permettre de rester chez lui, peinard, alors que j'ai des accusations plus longues que le bras. Le temps que tous les procès soient terminés et que tout se passe correctement, bah, il devrait être en détention provisoire.
3: Claudia, militante de l'association féministe Nous Toutes, veut surtout retenir le message qu'envoie cette mise en examen.
5: Ça vient quand même montrer en tout cas que enfin les victimes vont potentiellement pouvoir être entendues, que leur témoignage et leur parole comptent. C'est également une victoire d'un point de vue féministe.
3: Depuis le début des accusations, Patrick Bruel conteste l'ensemble des faits qui lui sont reprochés.
33: Et notez que le chanteur a été placé sous le statut plus favorable de témoin assisté dans 4 autres affaires similaires. Deuxième jour de frappe américaine consécutif en Iran. Donald Trump accuse Téhéran d'avoir saboté récemment un accord de paix. Et l'Iran annonce de son côté que le détroit d'Ormuz est désormais bloqué, ce que dément l'armée américaine.
7: 7h35 sur RMC, c'est le jour J.
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33: Et top départ du mondial de foot à vivre, vous le savez, en intégralité sur RMC, radio officielle de la compétition. Premier match, Mexique-Afrique du Sud, dès 21h ce soir, coup d'envoi à 4h du matin pour le match suivant, Corée du Sud-République tchèque. Il va falloir s'habituer à ces horaires nocturnes et pour les supporters, c'est toute une organisation, Marion Gauthier.
0: En tribune, les règles des parents.
8: Le premier match, il me semble qu'il est aux alentours 20h, 21h. Je pense que là, on peut pousser jusqu'aux alentours de 23h pour un match comme voilà, l'équipe de France, on peut y aller. C'est quand même un événement et il faut en profiter à fond. Là, mon fils a 8 ans, je pense que voilà, je veux qu'il s'en souvienne.
0: Sur le terrain, les attentes des enfants.
9: On est à zéro.
10: Vous avez regardé tout aussi, vous ?
11: Ouais.
12: Mes parents, ils m'autorisent à regarder les matchs, que ce soit à 21h, 2h.
0: Amadou a 15 ans et de la détermination.
12: Eux-mêmes, ils sont fans de foot.
10: S'ils vous laissaient pas regarder ?
12: Bah, je vais regarder sur mon téléphone, en secrète. Non, ils ont pas le choix, obligé. Là, on est prêt, physiquement, mentalement, tout.
13: Et voilà le tableau.
0: Le calendrier des rencontres sur l'écran de l'entraîneur. Il se lèvera pour la France et la Turquie, son pays d'origine.
13: Le premier match, c'est dimanche. Donc c'est à 6h. Toi, c'est quoi ton premier match ?
14: Moi, c'est 3h, Maroc. Moi, c'est une obligation.
13: Oh, ça va. C'est cool. Léger. Brésil, Maroc, minuit.
14: Ouais,
13: allez, ben, tu fais ton dîner, tu vas prendre un petit verre, tu rentres à la maison.
14: Tranquille.
13: Voilà. Allez, on va manger du football pendant un mois.
0: Une bouffée d'oxygène, dit-il. Le club veut organiser des diffusions des matchs pour réunir parents, enfants et riverains près du gazon.
33: Et pour tout vivre, il y a évidemment la radio digitale RMC consacrée au Mondial. Elle ouvre dans une toute petite demi-heure.
7: Et puis le Quintet, c'est à Paris-Longchamp aujourd'hui.
33: Oui, départ à 20h15. Le pronostic de la Dream Team des courses RMC, son favori, c'est le numéro 13, Rosarion. Son outsider, le 5, Bassanti. Le 13 et le 5.
7: C'était le journal de Victor Pochet. Il est 7h37, on part au 32-16. C'est Kevin qui nous appelle du Pas-de-Calais. Vous êtes à Calais. Bonjour Kevin.
15: Bonjour Pauline.
7: Comment ça va, Kevin ? Vous êtes animateur jeunesse, vous allez la suivre, la Coupe du Monde ?
15: Bien sûr, donc oui, animateur jeunesse, et oui, je suis la Coupe du Monde.
7: Vous allez la suivre, y compris si c'est au milieu de la nuit
15: Bah, c'est ce que je disais sur WhatsApp, là, parce que là, je commence le 4 juillet, les vacances, donc oui, je vais essayer, mais si c'est à partir du 4 juillet, les matchs à minuit, 3h du matin, tout ça, on va un peu éviter quand même pour être en forme sur le terrain le lendemain matin, quoi.
7: C'est ça, parce que le problème, c'est qu'il faut quand même ensuite, effectivement, jouer les journées. Vous faites quoi, concrètement, Kevin ?
15: C'est-à-dire, je fais je suis animateur jeunesse en centre de loisirs, donc pour des activités pour les enfants, tout ça. Je pense qu'on va même les enfants, pour eux, la Coupe du Monde, ça va être un moyen de s'exprimer et de parler aussi de football, tout ça.
7: Ça va être un thème, ça va être un des thèmes que vous allez suivre aussi avec les enfants.
15: Bah, on va en parler, mais nous, le thème principal là cet été, c'est les 7 merveilles de l'été, donc tout ce qui est forêt, jungle, tout ça, quoi. Donc, mais on peut en parler.
7: Moi, je veux venir. Moi, je veux venir. Je veux venir passer mes vacances avec vous, Kevin.
15: Oh bah, si vous voulez, on vous invite.
7: Kevin, est-ce que vous estimez que la France, effectivement, peut y arriver cette année ?
15: Ah, franchement, j'espère quand même de tout cœur que la France remporte la troisième étoile, mais ça va être compliqué. Après, je ne me cache pas, je vois aussi peut-être potentiellement l'Espagne championne du monde, mais en espérant vraiment la France.
7: Ouais, c'est l'autre grand favori, hein. C'est ce que nous disait Eric tout à l'heure. Kevin, on va la vivre ensemble, cette Coupe du Monde. Merci en tout cas d'avoir appelé. C'est un vent de fraîcheur aussi avec vous. Il est 7h39.
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7: Et cette question à la une, bien sûr. Peut-on encore avoir confiance en la justice de notre pays ? 2 Français sur 3 ne font plus confiance à la justice. C'est le niveau le plus bas depuis 2019. Jérôme Fourquet sera avec nous dans un instant. Jérôme Fourquet, probablement celui qui connaît le mieux ce que pensent les Français. Sommes-nous au bord d'une forme de révolte, de frustration, de colère ? La tentation aussi pour certains de se faire justice soi-même. Si l'on ne peut plus faire confiance en l'État, comment restaurer le lien entre population et justice ? Les politiques ont-ils leur part de responsabilité ? On va comprendre avec vous, Jérôme Fourquet, ce qu'il se joue en ce moment. À tout de suite.
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7: Il est 7h43 et vous êtes bien sûr RMC et RMC Story. Les Français ont-ils encore confiance en la justice ? Manifestation cette semaine devant les tribunaux un peu partout en France. Le choc, l'onde de choc après le fiasco et la mort de la petite Liana. Ces plaintes qui n'ont pas été suivies de fait. Ces tribunaux qui semblent-ils mettre tant de temps avant... parfois de juger, mais même pas toujours. Bonjour Jérôme Fourquet.
25: Bonjour.
7: Vous êtes le directeur du département opinion de l'IFOP. Vous sondez les Français régulièrement, vous analysez leur comportement. Leur confiance en l'État est-elle aujourd'hui menacée ?
25: Alors écoutez, il y a un récent sondage qui n'a pas été réalisé par l'IFOP, mais qui a été réalisé pour BFM, qui indiquait il y a 24 heures que à peu près deux tiers des Français n'avaient pas confiance dans la justice. Alors on sait que la défiance vis-à-vis de cette institution est ancienne, mais elle a sans doute été réactivée par ce que nous venons d'apprendre au sujet du drame qui s'est passé dans le Gers.
7: Est-ce que ça veut dire que le pacte de confiance, en quelque sorte, notamment l'idée que c'est l'État qui rend la justice, que c'est l'État qui a le monopole de la force et de la justice, est-ce que ça, c'est en train de craquer ?
25: Alors, on a déjà eu des signaux avant-coureurs sur d'autres affaires où des pères de famille avaient été tentés de se faire justice eux-mêmes parce qu'ils estimaient que la peine qui avait été infligée aux agresseurs de leurs enfants avait
7: été...
25: Que l'enquête n'allait pas assez vite. Et donc, il faut être très attentif et vigilant à ça. Ce qui est aussi très marquant, c'est la dignité... et le silence qui régnait dans les très nombreux cortèges qui se sont organisés dimanche, c'est cette marche blanche de Florence, mais aussi partout en France, comme si elles exprimaient une colère sourde et froide. Et on voit que le débat politique aujourd'hui qui s'enflamme n'est sans doute pas à la hauteur du choc profond, de cette onde de choc qui se diffuse dans la population française.
7: Onde de choc, la question évidemment de la protection des enfants qui n'ont pas été protégés, de la mort de Liana qui aurait pu être évitée. Le mot a même été exprimé, reconnu par le ministre de l'Intérieur lui-même, qui dit qu'elle n'aurait pas dû mourir. Et comme vous le disiez, effectivement, une sorte de révolte très digne, avec beaucoup de femmes, très peu d'hommes dans ces fameuses manifestations devant les tribunaux en réaction à l'affaire Liana. Ça vous a frappé aussi ?
25: Oui, tout à fait. Encore une fois, c'est cette dignité, mais aussi le nombre de personnes. La petite ville de Florence, c'est 6000 habitants. La préfecture a estimé qu'il y avait 6500 participants. C'était pas cantonné uniquement à cette ville. Partout en France, on a observé de tels rassemblements. Ce n'est hélas pas la première affaire de ce type. Et tout se passe comme si nous prenions progressivement conscience de l'ampleur de ce phénomène, qui le phénomène de la pédophilie, de l'inceste, des violences sexistes et sexuelles, était en fait le dernier tabou de la société française. Et depuis l'affaire MeToo, depuis le fameux hashtag Balance ton porc qui a émergé sur les réseaux sociaux en France en 2017, cette chape de plomb s'est progressivement levée. Et c'est tant mieux, mais nous sommes totalement abasourdis par ce qui remonte désormais à la surface et par l'ampleur des cas qui sont montés. Le directeur général de la gendarmerie nationale indiquait récemment que 4 cas d'affaires touchant des mineurs étaient remontés au service de gendarmerie chaque heure en France. Donc c'est des dizaines et des dizaines de milliers de plaintes qui se sont accumulées, et c'est un phénomène que les Français n'avaient pas mesuré dans son ampleur.
7: C'est considérable, c'est énorme. Lors d'une de ses auditions, Gérald Darmanin disait par exemple que certains de ses enquêteurs travaillent sur les détentions d'images pédopornographiques et qu'ils les cartographient en quelque sorte. Et il disait, lorsque l'on regarde cette carte, on a le vertige, il y en a partout, dans toutes les rues, à tous les coins de rue. Il y a aussi désormais la tentation de rendre ces pédocriminels publics, avec ce qu'ont fait les États-Unis, par exemple, ou la Pologne. Je regardais l'un de leurs fichiers hier. Est-ce que c'est un tournant ? Est-ce qu'à un moment, l'idée de protéger ses enfants doit aller jusqu'à philosophiquement accepter l'idée que certains ne sont pas récupérables en quelque sorte et qu'ils sont une menace permanente pour les enfants.
25: Moi, je suis pas pédopsychiatre ou ni
7: C'est un clivage politique. Là.
25: Alors c'est un clivage politique, mais il faut sans doute interroger les spécialistes. Le fait que ce clivage politique prenne corps aujourd'hui indique bien que jusqu'à présent, on n'avait pas vraiment réfléchi, si je puis dire, en profondeur sur le sujet, et que face à l'ampleur des cas qui sont remontés, aujourd'hui, on ne peut plus détourner le regard. Et donc, c'est souvent de mauvais conseils que de raisonner à chaud. L'émotion est, on le comprend, très vive. Mais hélas, d'autres affaires remonteront bientôt et sans doute à la surface. Et il va falloir que l'ensemble de la société française se regarde en face, accepte de voir ce qu'il faut voir. Et vous voyez qu'à chaque fois qu'on met le projecteur sur une corporation ou sur un secteur en particulier, ce sont des dizaines et des dizaines de cas qui sont révélés. Très récemment, c'était l'affaire du périscolaire dans la ville de Paris. Mais Paris n'était pas un cas isolé. On voit progressivement d'autres affaires remonter dans d'autres villes.
7: Et chaque fois, c'est des cohortes, c'est un cohortes, système.
25: Et exactement. Et donc tout ça, en fait, c'est sédimenté depuis très longtemps dans l'affaire de Florence. On voit comment le présumé coupable a un frère qui lui-même a été poursuivi pour affaires de viol, et que le père de ces deux hommes est lui-même mis en cause dans des affaires similaires. Donc on voit comment ces affaires en fait se transmettent, le terme est horrible à employer, mais de génération en génération. Des estimations indiquent que pour ce qui est uniquement de l'inceste, et donc toutes les affaires pédocriminelles ne se résument pas à l'inceste, ce serait à peu près 10% de la population française qui aura été victime de l'inceste. Donc vous voyez qu'on parle en millions de personnes, et donc c'est un sujet qui n'a jamais vraiment été traité et qu'il faut aujourd'hui regarder en face, à la fois du côté de la justice, mais aussi du côté de la société et nos responsables politiques. À cela s'ajoute, ou se télescope, l'état de déliquescence et de paupérisation de notre système judiciaire, qui est déjà sans cela fonctionnait comme il pouvait, et qui aujourd'hui est complètement embolisé par la multiplication de ces cas. Donc si vous voulez, ce court-circuit, c'est à la fois un nombre énorme de plaintes qui sont remontées à la surface, et parallèlement un système judiciaire qui est à bout de souffle et qui n'a certains ont parlé de clochardisation, etc., qui sans doute est dans des modes de fonctionnement qui sont aujourd'hui dépassés à l'heure du numérique et du digital. Tout le monde a en tête les 2 semaines nécessaires au transfert du dossier
7: de Toulouse
25: à Auch. Donc Alain Bauer disait qu'au 19e siècle, à cheval, la plainte aurait été plus vite acheminée.
7: C'est pas faux.
25: Mais tout à fait. Et donc c'est ce cocktail-là qui produit à la fois la sidération, mais aussi cette colère sourde et froide qu'on constate dans la population.
7: Merci beaucoup Jérôme Fourquet d'être venu l'analyser pour nous, directeur du département opinion à l'IFOP. Vous avez publié récemment Métamorphose française, une véritable analyse précisément de tout ce qui est à l'œuvre dans la société française. Et puis bien sûr, un classique, mais que je recommande toujours, L'Archipel français, aux éditions du Seuil. Il est 7h51, Cécile Duflo est rentrée dans ce studio, La Voix de Gauche. Bonjour Cécile.
1: Bonjour Apolline.
7: On le dit depuis ce matin, début ce soir de la Coupe du Monde 2026, une Coupe du Monde qui sera politique d'après vous.
1: Oui, on a envie souvent de dire que le sport n'est pas politique ou que c'est une parenthèse, c'est le contraire. C'est très très politique, on l'a vu très récemment avec l'expulsion de l'arbitre somalien notamment.
7: Et vous nous le dites dans un instant, il est 7h51 sur RMC.
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7: Dans un instant, La Voix de Gauche, mais d'abord le bonus, Mathieu.
10: Oui, alors une bonne nouvelle, hein, une nouvelle chanson pour la Coupe du Monde. Et c'est le DJ français le plus écouté au monde, David Guetta, qui signe DNA et rassemble une rappeuse américaine, une chanteuse K-pop et le ténor Andrea Bocelli. And I say hey, anche se cadiamo. David Guetta qui rejoint la longue liste des candidats au tube du mondial comme le titre Goals chanté par une membre du groupe Blackpink, Anita, une star brésilienne et le Nigérian Rema. Ou alors sinon vous avez évidemment entendu Shakira qui signe sa troisième chanson de Coupe du Monde après 2010 et 2014. Alors David Guetta lui signe un nouveau titre que vous allez entendre tout le mondial, notamment pendant la cérémonie d'ouverture ce soir avec Andrea Bocelli en live. Ça fait au moins un Italien à la Coupe du Monde. DNA More Than A Game, le foot comme un ADN, c'est plus qu'un jeu, titre qui sort au moment où David Guetta lance sa résidence de 3 soirs au Stade de France. 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
7: Bonjour Cécile Duflo, c'est jeudi, c'est La Voix de Gauche. Cécile Duflo, ancienne ministre bien sûr, débute ce soir à 21h la Coupe du Monde 2026. On va suivre ça bien sûr sur RMC. Un début tourmenté entre cet arbitre somalien de la FIFA qui a été refoulé du territoire américain, les conditions d'accueil de l'équipe nationale iranienne ou encore le refus d'accueillir les supporters de certains pays. Cécile, vous vouliez rappeler qu'accueillir une Coupe du Monde, c'est forcément politique.
1: Oui, c'est évidemment politique parce que le sport l'est toujours, on a plein d'histoires, mais encore davantage dans des grandes compétitions internationales avec des équipes nationales comme les Jeux Olympiques ou comme la Coupe du Monde. C'est vraiment les deux grands moments. Et on est dans une situation actuelle où il y a une très grande tension internationale, une très grande tension avec les États-Unis, une très grande tension aussi au sein des États-Unis. Donc il y a un gros paradoxe à accueillir une compétition internationale, surtout que Trump a tenté de se l'approprier alors qu'elle a lieu dans 3 pays et que ça devrait justement être un moment un peu suspendu où on pense différemment les relations entre les pays.
7: Est-ce qu'on y voit la politique, la marque de fabrique de Donald Trump là ?
1: Mais oui, parce qu'un mondial, c'est pas seulement des matchs. C'est aussi se mettre au centre du monde pendant une période. Et il a bien compris Donald Trump parce qu'il a décidé de se l'approprier. Et normalement, c'est bien là le problème, c'est que c'est le contraire de la vision de Donald Trump. C'est un moment où chacun vient avec ses spécificités, ses originalités, ses valeurs. Et donc, on est dans une contradiction totale avec le discours et l'attitude de Donald Trump. Et donc, on voit bien que si cette difficulté se ressent à l'occasion de la Coupe du Monde, elle se ressent depuis un moment. Hein. Les États-Unis sont en chute et de plus en plus importante de visiteurs étrangers et notamment de tourisme, puisque la baisse de la fréquentation, c'est 5,5% en 2025. Les gens n'ont plus envie d'aller aux États-Unis parce que l'ouverture, c'est pas juste un décor, c'est pas un slogan touristique. L'image qu'on renvoie de son propre pays est décisive sur l'attractivité. Et donc, toutes les histoires que l'on a vues autour de la police de l'immigration, et d'ailleurs, dont on voit les conséquences y compris sur des participants à la Coupe du Monde, sur ce qui a été fait avec les touristes, ça freine le souhait de voyager aux États-Unis et ça change l'ambiance.
7: Est-ce que la Coupe du Monde, ça devrait être un moment apolitique ?
1: Eh bien, en fait, ce qui est très particulier, c'est que c'est un moment où il y a des équipes qui portent les couleurs de leur pays, les hymnes sont joués avant chaque match, donc on est, c'est impossible de se détacher de cette dimension nationale, multinationale de la présence des équipes. Et il y a quand même un truc un peu paradoxal, c'est comme une suspension puisqu'il va y avoir l'équipe d'Iran, enfin on sait ce qui se passe entre les États-Unis et l'Iran, il va y avoir l'équipe d'Iran qui viendra jouer sur le sol des États-Unis mais qui rentrera au Mexique dès que les matchs seront terminés.
7: Donc le mondial peut faire bouger les choses?
1: Je pense qu'il fait bouger les choses et dans un certain nombre de cas, ça a été le cas parce que la politique, elle est de toute façon dans le stade. Et la réussite d'une Coupe du Monde, c'est pas seulement sur le terrain, c'est aussi la façon de tricoter les deux sujets, la politique intérieure, la politique extérieure et le sport. Et tout le monde se souvient d'ailleurs de l'effet considérable qu'ont fait les JO sur la France et sur l'image de la France à l'étranger. Et d'ailleurs, la volonté des Français, elle a donner l'idée de poursuivre un peu cet état d'esprit. Et c'est comme ça qu'il y a une grosse mobilisation pour garder la Vasque. Elle revient dans 10 jours d'ailleurs, la Vasque. Et moi aussi, c'est un grand souvenir, notamment pour ceux qui ont vécu des moments où la France était unie grâce à

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11: 7h59, le retour du soleil, Anthony.
12: Effectivement, de belles éclaircies partout ce matin, avec encore un tout petit risque d'averse sur le nord-est et en Aquitaine. Mais malheureusement, cet après-midi, de nouveaux nuages vont arriver sur le tiers nord du pays, cette fois du nord de la Bretagne, en passant par l'Île-de-France jusqu'au Grand Est, avec des pluies sur la Haute-Normandie et les Hauts-de-France, et quelques averses peut-être en fin d'après-midi sur l'Île-de-France et le nord-est. Mais sur les deux tiers sud du pays, ce sera du tout bleu. Allez, peut-être quelques grisailles vers le bord de lait et devant près de la Méditerranée, Mistral et Tramontane qui renforcent le risque de feux de forêt, prudence. Les températures fraîches encore ce matin, mais ça va remonter dans l'après-midi avec 16 à 22 sur la moitié nord et 20 à 29 sur la moitié sud.
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11: Il est 8h et vous êtes bien sur RMC et RMC Story. Très belle journée à tous.
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11: Le journal de Quentin Vinet. Bonjour Quentin.
15: Bonjour Apolline, bonjour à tous. Au matin du plus grand événement planétaire de l'année, c'est la Coupe du Monde qui commence aujourd'hui en Amérique. Nous serons dans ce journal à Mexico, à quelques heures du match d'ouverture, à Boston où les Bleus sont arrivés dans la soirée et à Los Angeles aussi où les Américains commencent, vous l'entendrez, à se prêter au jeu. On va détailler dans ce journal ce qui attend désormais Patrick Bruel, mis en examen dans 4 affaires hier soir et qui a échappé à la détention. Et nous irons aussi à Castres, où le nouveau maire RN de cette ville déprogramme une pièce de théâtre racontant l'histoire d'un migrant, et vous verrez que ça fait polémique.
11: Et c'est donc parti pour 5 semaines de compétition.
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15: Alors, la musique que vous entendez là, eh bien, c'est celle que vous allez entendre tout au long de la 23e Coupe du Monde qui démarre aujourd'hui. La première dans 3 pays, la première à 48 équipes. On va vivre 104 matchs jusqu'au 19 juillet sur RMC en mode 100% Coupe du Monde de 18h jusqu'à 5h du matin. Le premier match, c'est donc aujourd'hui, ce soir 21h, entre le Mexique et l'Afrique du Sud, dans la foulée de la cérémonie d'ouverture au gigantesque stade Azteca de Mexico. Jean-Louis Tour, vous êtes déjà là-bas en direct ce matin pour RMC. Vous avez eu la chance d'entrer dans ce stade avant que ça commence.
17: Oui, et c'est un stade mythique qui a su conserver son authenticité. C'est ce qui frappe tout de suite, au contraire d'un Maracana à Rio où la modernité a rendu le stade trop froid. Eh bien, l'Azteca, c'est à la fois des câbles qui pendent à l'extérieur, donnant une impression de vétusté, mais surtout un vertige quand on y grimpe, avec des tribunes en pente raide et une impression de cuvette jusqu'à la pelouse abaissée de 9 mètres par rapport au sol. L'atmosphère est là, le poids de l'histoire et ces 2 Coupes du Monde, 70-86, est rappelé en permanence dans les couloirs avec des photos de Maradona, de Pelé ou des chanteurs qui se sont produits à l'Azteca. Un écrin de rêve donc pour la cérémonie d'ouverture, mais inaccessible pour beaucoup de Mexicains qui ne participeront pas au remplissage des 80 000 places disponibles. La faute à des prix exorbitants, jusqu'à 6 000 € pour les derniers billets dans un pays où le salaire moyen est autour de 800 €. Ça passe mal. Ajoutez à cela le contexte social tendu avec des manifestations d'enseignants

0: qui pourrait perturber la journée aujourd'hui. Et vous avez ce climat un peu particulier à Mexico ces dernières heures.
1: Et que vous nous racontez bien, Jean-Louis Tour, on vous retrouvera ce soir en direct sur RMC à 21h pour ce match d'ouverture. Le deuxième match, ce sera la nuit prochaine, 4h du matin, entre la Corée du Sud et la République tchèque. En attendant, les Bleus, qui eux joueront mardi prochain, ils sont bien arrivés, tiens, dans la soirée, alors que j'ai de Boston où des centaines de fans les attendaient devant leur hôtel.
2: Un accueil très chaleureux, beaucoup de monde, encore plus qu'en mars. Ça fait plaisir, ça donne vraiment envie de débuter la compétition et si c'est comme ça à chaque fois et dans tous les stades, ce sera bien pour nous.
1: C'est Adrien Rabiot là que vous venez d'entendre à Boston. On est vraiment partout sur RMC, hein, 40 personnes sur place. Nicolas Pelletier, vous nous dites depuis Los Angeles que les Bleus sont vus comme les favoris à la victoire finale.
3: Oui, sur la plage de Santa Monica, Guy Dor, supporter allemand, annonce déjà le prochain vainqueur de la Coupe du Monde.
4: Je pense que la France va remporter cette Coupe du Monde 2026.
3: À ses côtés, un fan du Portugal, Victor, a surtout peur d'un homme, Kylian Mbappé.
5: C'est le meilleur joueur de la France, il est vraiment bon. Lors de la dernière Coupe du Monde, il a été excellent en 2018. Le titre était aussi en grande partie grâce à lui. Il répond aux attentes.
3: L'attaque tricolore fait saliver les supporters étrangers et les hommes de Didier Deschamps se présentent donc en ultra favoris de la compétition. Victor, supporter brésilien.
6: La France est la meilleure équipe actuellement. Mais attention, le Brésil a 5 étoiles sur le maillot.
3: Maillot de l'Espagne sur le dos, Rulio prévient les Français.
7: La France est une belle équipe, favorite comme l'Espagne, mais il y a une différence entre l'Espagne et la France. Les Bleus ont beaucoup de noms alors que l'Espagne est une famille. Il faut penser à ça.
3: Et Rulio a vu juste, selon les bookmakers, l'Espagne et la France sont les deux grandes nations favorites pour soulever la Coupe du Monde le 19 juillet à New York.
1: Et alors cette Coupe du Monde là qui commence est aussi très particulière puisqu'elle est organisée par un pays en guerre, à savoir les États-Unis, Donald Trump, qui ont bombardé l'Iran pour la deuxième nuit de suite près du détroit d'Ormuz, en dépit du cessez-le-feu et en réponse, l'Iran dit avoir bloqué le détroit d'Ormuz. Il est 8h05 ce matin et Patrick Bruel se réveille chez lui, à Neuilly-sur-Seine, près de Paris, son domicile, qu'il a regagné dans la nuit après avoir été mis en examen donc pour viol, tentative de viol, agression sexuelle et harcèlement. Donc, 4 affaires. C'était dans la soirée, la plus vieille en 2008, la plus récente en 2019. Il a donc échappé à la détention. Pierre Bazin, du service police-justice à RMC, en direct ce matin. Question, c'est quoi la suite maintenant pour lui?
8: Eh bien, concernant les 4 faits pour lesquels il est mis en examen, les investigations vont se poursuivre avant qu'il soit réinterrogé. Des actes d'enquête supplémentaires vont être demandés, notamment par les avocats du chanteur qui ont d'ores et déjà apporté de nouvelles pièces au dossier, notamment des copies de SMS de Patrick Bruel, ainsi que des attestations de ses proches. Les conseils du chanteur vont donc consolider sa défense et en parallèle, les avocats des plaignantes ont annoncé se battre pour que Patrick Bruel soit mis en examen dans le cadre d'autres plaintes, notamment les 4 pour lesquelles il a été placé hier sous le statut plus clément de témoin assisté. Et dans le même temps, il y aura d'autres rendez-vous judiciaires à venir pour le chanteur de 67 ans, puisque de nouvelles plaintes ont été déposées récemment ou vont l'être, des accusations là encore de crimes ou de délits de nature sexuelle.
1: Et alors, en attendant, Patrick Bruel est soumis à un contrôle judiciaire bien défini.
8: Oui, Patrick Bruel va d'abord devoir remettre à la justice une importante caution de 500 000 euros ainsi que son passeport, interdiction pour lui de quitter le territoire français, pas de contact non plus avec les plaignantes ou leur famille et puis le chanteur est soumis à des soins psychologiques. Enfin, depuis hier, Patrick Bruel n'a plus le droit de fréquenter les salons de massage puisqu'on le rappelle, parmi les plaignantes, il y a plusieurs masseuses qui ont accusé le chanteur d'agression sexuelle dans le cadre de leur exercice professionnel. Dernière précision, contrairement à Jean-Luc Lahaye par exemple, accusé de viol sur mineur en 2021, Patrick Bruel, lui, n'est pas interdit de monter sur scène dans le cadre de ce contrôle judiciaire.
1: C'est la confiance dans nos institutions qui se pose, dit Emmanuel Macron à propos de l'affaire Liana à la veille des obsèques de la jeune fille de 11 ans demain dans le Gers, dans la plus stricte intimité à la demande de ses parents. Ça, c'est la polémique du moment, ça se passe à Castres, près de Toulouse, je vous le disais, ville qui a basculé RN aux dernières municipales et où le nouveau maire de cette ville a décidé eh bien, de déprogrammer une pièce de théâtre prévue dans quelques mois et racontant l'histoire d'un réfugié de la jungle de Calais. Cette pièce avait été validée par l'ancienne municipalité de droite, mais le nouveau maire RN n'en veut pas, nous explique Sonia Gobry.
9: C'est un choix politique assumé par Florian Azéma, le maire Rassemblement National de Castres.
10: Cette pièce, ben, forcément, elle ne correspondait pas à ce que moi j'avais défendu dans le cadre de la campagne municipale. Et je ne souhaite pas que l'argent public soit dépensé dans ce qui fait la promotion de l'immigration illégale.
9: Le metteur en scène Alexis Michalik lui répond que chacun est libre d'aimer ou pas la pièce, mais que chacun devrait aussi être libre de la voir.
11: Quand un élu se met à supprimer ou déprogrammer des spectacles parce qu'ils vont à l'encontre de sa politique personnelle, c'est un pas vers le totalitarisme. autoritarisme et non pas vers la démocratie.
9: La déprogrammation de cette pièce fait aussi réagir le monde politique. Indignation du sénateur communiste Yann Brossat.
12: L'extrême droite passe son temps à faire croire qu'elle s'est dédiabolisée. La réalité, c'est qu'ils n'ont pas changé et que dès qu'on leur confie un petit pan de pouvoir, ils en profitent pour faire de la censure et pour promouvoir des valeurs réactionnaires.
9: Qu'importe la polémique, plusieurs cadres du RN soutiennent publiquement le maire de Castres. Bravo, lance l'un d'eux, mais un député influent met en garde à un an de la présidentielle. Attention à ne pas nuire à la réussite collective.
1: Allez, on a une pensée ce matin pour les élèves de première qui commencent le baccalauréat ce matin avec l'épreuve anticipée de français. Et une pensée aussi pour les fans de NBA qui ont suivi, peut-être bien sur RMC, d'ailleurs notre radio digitale cette nuit, la quatrième manche de la finale NBA. Scénario incroyable, San Antonio qui avait à un moment une trentaine de points d'avance, mais c'est New York qui a gagné. Ça s'est joué dans les dernières secondes, 107 à 106. New York qui mène 3-1 dans cette finale. C'est mal parti pour les Spurs de Wemby.
13: C'était le journal de Quentin Vinet, 8h08, l'économie.
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16: Bonjour Emmanuel.
17: Bonjour à tous.
16: Emmanuel, la société d'Elon Musk, SpaceX, entre en bourse demain à New York. Ce sera la plus grande introduction en bourse de toute l'histoire.
17: Et oui, SpaceX, c'est un ensemble qui regroupe les lanceurs spatiaux Starship et Falcon 9, les satellites Starlink, le réseau social X et toute la branche intelligence artificielle de l'empire Musk, avec Grok notamment. Il sera introduit demain sur le Nasdaq, c'est la bourse des valeurs technologiques américaines, ce qui permettra à Elon Musk de lever 75 à 80 milliards d'euros. Songez que le précédent record d'introduction en bourse, c'était en 2019. C'était la société pétrolière saoudienne Aramco pour 29 milliards d'euros. Donc on est au moins à 3 fois plus le chiffre de la démesure. Rien n'est normal quand on parle d'Elon Musk.
16: Et nous, en France, on fait quoi? Est-ce qu'on peut en acheter d'abord? Est-ce que ça vaut le coup?
17: Alors, les analystes sont prudents. Disent l'an dernier, SpaceX a vu sa croissance ralentir. Ça a perdu près de 5 milliards de dollars. Il n'y a que Starlink, pour le moment, les fameux satellites qui gagnent de l'argent. Et donc, la plupart d'entre eux jugent la valorisation du groupe très excessive. Sauf Apolline, que pour beaucoup de petits porteurs, acheter SpaceX, ça n'est pas seulement faire un investissement, c'est faire un acte de foi dans la vision d'Elon Musk. Aucune autre entreprise ne parle de coloniser la Lune ou Mars ou de créer des data centers dans l'espace comme le fait SpaceX. Et donc SpaceX est à ce point sûr de son fait qu'il a décidé d'attribuer quasiment un tiers des actions nouvelles aux investisseurs individuels, ce qui est une proportion très inhabituelle. Alors oui, quand on est en France, on peut en acheter hein, sur la plupart des plateformes, Saxo, Trade Republic, Boursorama, Fortuneo, etc. Mais sachez que pour le moment, vous achetez plus du rêve que du rendement.
16: Emmanuel, le Chypre, les résultats aussi des chiffres de l'énergie, ça monte ou ça descend?
17: Ouais, c'est plutôt stable, hein. Le gazole, toujours 2,02, on a du mal à descendre plus bas. Le sans-plomb 95, lui, continue gentiment sa petite décrue, un peu moins de 1 centime par jour, on est à 1,96. Le pétrole, toujours dans son étroite fourchette, 90-95 $ le baril depuis une bonne quinzaine de jours. Et le gaz, on est toujours à 50 € le mégawatt-heure. C'est stable.
16: Merci Emmanuel. 8h11. I'm
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16: Il est 8h11, restez bien avec nous sur RMC. Dans un instant, il y a Arnaud Demanche qui va venir nous faire rire avec l'actualité, évidemment. À 8h30, le face-à-face, une invitée exceptionnelle. Elle s'exprime très rarement. Elle est l'une des plus hautes magistrates de France, la procureure générale près la cour d'appel de Paris, après l'affaire Liana. Peut-on encore avoir confiance dans la justice? Comment restaurer le lien? Quelle responsabilité aussi des magistrats? Je l'interroge sur RMC et sur BFM TV. Juste après, 8h50, ce sera vous, Mathieu, avec évidemment le début de la Coupe du Monde.
18: Mais oui, comment suivre les matchs qui auront lieu en pleine nuit? On a posé la question aux fans et puis les Bleus sont arrivés hier aux États-Unis. On vous donne tous les détails, toutes les dernières infos.
16: La Coupe du Monde à suivre en intégralité sur RMC Radio officielle. A tout de suite, il est 8h12.
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16: Il est 8h14 et vous êtes bien sur RMC et RMC Story. Bonjour Arnaud.
34: Bonjour Apolline. Bonjour les amis. Bonjour à tous. Allez, aujourd'hui, c'est la teuf. C'est le début de la Coupe du Monde. Ça y est, enfin, on peut tous oublier nos soucis du quotidien, nos galères de taf, l'actu, tout ça, et se réunir tous ensemble, les Français, unis pour critiquer Mbappé. Mais défends, merde ! Je suis sûr qu'il fait même pas ses 10 000 pas par jour, au prix où t'es payé ! Et puis à un moment, il va marquer, on va tous être là. Oh, je l'ai toujours soutenu.
35: Ouais, exactement.
34: Alors j'ai lu que le maire de Clermont-Ferrand a décrété un couvre-feu pendant la Coupe du Monde. Un couvre-feu à Clermont-Ferrand, où tout est déjà fermé à 19h.
16: Oui.
34: On va se coucher à 14h30. Et la Coupe du Monde, non mais vraiment c'est cool. Tout le monde aime ça en plus. Apolline, à chaque match des Bleus, elle est en jean, t-shirt noué, pieds nus, debout sur son canapé, avec du bleu, blanc, rouge peint sur les joues, t'imagines à crier bien. Allez Rabiot ! Allez Rabiot !
35: Mais maman, c'est Tchouaméni.
34: Oh, t'arrêtes, toi ! Va réviser ton bac ! C'est son bac aujourd'hui. On l'embrasse.
16: Oui, on l'embrasse.
34: Et après, elle continue à crier. Allez les Bleus ! Allez, Théo Fernandez! Parce que Apolline, c'est Jacques Chirac en 98. Elle fait semblant de connaître les noms des joueurs. Mais, par contre, alors, au moins, elle sait qui est ministre des relations avec le Parlement. Ça, tout le monde ne le sait pas, hein, Apolline?
16: Panifou!
34: C'est Panifou!
16: Panifou!
34: Panifou! Voilà, pop, pop, pop! Mais c'est pour ça qu'elle présente une matinale info. Voilà, c'est la plus forte. Et le ministre des Postes et Télécommunications du gouvernement Raymond Barre en 76?
16: Norbert Séguin?
34: Pop, pop! Tu vois? Heureusement que c'est marqué sur la feuille. Ouais, tu vois, elle confond Upamecano avec Platini, mais sur la politique, hein, Apo, elle a passé tant de temps à encourager ses ados pendant leur match de foot à eux. J'imagine que ça vous fait plaisir de voir enfin un peu de beau jeu. Hein, ça va être sympa.
16: C'est une Coupe du Monde un peu spéciale pour la première fois. Il y a 48 pays participants.
34: Oui, du coup, il y a plein de petits pays. Les commentateurs de RMC, ils vont galérer sur certains matchs. Hein. Va transmettre de la passion avec Canada, Qatar.
36: Et Daniel, on est ensemble pour vous faire vivre ce choc entre l'ogre qatari et les favoris de ce groupe, les Canadiens.
34: Bon, ils sont favoris parce que c'est un groupe de merde.
36: Oh Daniel, on peut pas dire ça Daniel, une affiche Qatar-Canada, on voit pas ça tous les jours.
34: Ouais bah encore heureux.
36: Oh Daniel, on peut pas dire ça Daniel. Et allez, c'est parti. Première action là avec cet attaquant qatari qui... Oula, c'est très créatif ça. C'est original. Regarde Daniel, ils font semblant de shooter dans le ballon. pendant que deux défenseurs canadiens se sont percutés l'un l'autre. C'est sans doute une combinaison tactique typiquement locale.
34: Mais non, c'est juste qu'ils jouent comme des merdes. Regarde le ralenti.
36: C'est pas un ralenti, Daniel, c'est le vrai match, c'est Canada-Qatar. En tout cas, le coach canadien a l'air un peu perdu et il tend des balais aux joueurs. On me dit en fait que c'est dans l'oreillette que c'est l'équipe de curling du Canada. Ils n'avaient pas d'équipe de foot, ils se sont démerdés avec ce qu'ils avaient sous la main.
34: Voilà. Putain, on aurait dû repêcher les Italiens.
36: Oh, ils jouent encore moins bien que ça, Daniel.
34: Oh, Gilbert, tu peux pas dire ça. Enfin, si, tu peux, Gilbert, tu peux.
16: Patrick Bruel a été remis en liberté hier soir.
34: Ouais, alors dit comme ça, ça fait un petit peu le T-Rex s'est échappé de Jurassic Park.
0: Attention, il est en liberté.
34: Alors, il a interdiction de fréquenter un salon de massage. Oui. Ça m'a fait rigoler. C'est un peu comme si on interdisait à Dupont de Ligonnès de rentrer dans un Leroy Merlin. Mais je trouve ça fou, cette histoire. Vous savez, moi, je m'en serais jamais douté, hein, pour Bruel. Il avait l'air si gentil. On avait déjà été surpris par l'abbé Pierre, Nicolas Hulot. Ouais. Putain, Michel Drucker, il doit se planquer derrière son canapé rouge.
16: Mais pourquoi Michel Drucker? Le pauvre, il a rien demandé.
34: Il a rien fait. C'est pas moi. Moi, j'aime que les chiens. Ouais, bah justement, je suis sûr qu'il y a des vidéos qui traînent où tu tartines entièrement avec de la confiture, hein, Michel, en regardant 30 millions d'années. Mabrouk, regarde papa, il s'est mis de la confiture sur les tétons. Oh, c'est dégoûtant, en plein petit-déj. Et Thomas Pesquet?
16: Ah bah oui, tiens, dis donc. Ah oui, c'est vrai.
34: Est-ce
16: ça.
34: Est-ce que quelqu'un a fouillé son disque dur à Thomas Pesquet? Je suis sûr qu'il y a des vidéos ignobles avec des extraterrestres poilus, plein de tentacules partout et lui, tout nu au milieu. Oh oui, visiteur de l'univers, refais-moi ton truc avec la langue. Oh oui, la denrée continue. Oh oui. Oh, Alf, viens te joindre à nous, Alf.
1: Willy, sors-moi de là. Je suis coincé avec Thomas Pesquet tout nu et les chiffres. Willy.
34: Oh, Berk. Berk. Élise, elle est...
2: Il est féministe en plus, Thomas Pesquet. C'est le tranquille.
34: Bah, il a toutes les qualités. On sait
16: trop.
34: On sait, il est parfait.
16: Allez, merci Arnaud. 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
16: Il est 8h20, dans un instant, le face-à-face. Mon invité, c'est l'une des plus hautes magistrates de France. Et justement, Nando nous appelle du Val-de-Marne. Nando, vous êtes en direct avec nous, chauffeur poids lourd. Bonjour Nando.
4: Bonjour Apolline, comment ça va?
16: Ça va pas mal. Alors, je m'apprête à interroger cette haute magistrate et je vois ces sondages, la confiance dans la justice de plus en plus fragile. Vous en pensez quoi, vous, Nando?
4: J'en pense que on vit un moment très, très crucial dans notre société. C'est un grand changement qui va arriver. Moi, j'ai participé à l'émission du forum lundi.
16: Oui.
4: Et j'ai vu beaucoup de colère, mais je pense que la colère est mauvaise conseillère quand même.
16: Et donc, il faut faire quoi? Il faut se calmer.
4: On a besoin de la justice. Il faut calmer le jeu, on va dire, au jour de Coupe du Monde. Et il faut faire confiance à la justice. On a besoin de la justice pour vivre en société. On n'a pas le choix. Ça ne peut pas être le coup de vendetta, de vengeance personnelle. Une société ne peut pas vivre comme ça. C'est pas possible. C'est pas possible. Je comprends, je suis père d'une petite fille. Je ne sais pas ce que je ferais s'il arrive quoi que ce soit à ma fille. Mais c'est pas possible. On peut pas faire justice soi-même et on sera tous la cause de l'effondrement d'une société si ça arrive. C'est pas possible.
16: Un véritable cri du cœur, Nando, ce matin pour justement cette justice qui nous relie les uns les autres. Merci beaucoup, Nando. Je signale aussi et je voulais revenir là-dessus l'immense dignité des familles parce que certes la colère on l'entend parfaitement et en même temps quand on entend la famille de Liana, quand on entend la famille d'Elias, quand on entend ces familles-là qui ont perdu leurs enfants, je trouve qu'ils sont d'une dignité. Ils incarnent aussi exactement ce que vous disiez, Nando. Merci à vous. Il est 8h21, tout de suite le face-à-face. La procureure générale, près la cour d'appel de Paris, répond à mes questions.
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16: Merci d'écouter RMC, il est 8h23.
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8: La mise en examen de Patrick Bruel pour viol, tentative de viol, agression sexuelle et harcèlement dans 4 affaires à Neuilly, Bruxelles, Ajaccio, Perpignan, la plus vieille en 2008, la plus récente en 2019. Le chanteur de 67 ans échappe à la détention, que demandait pourtant le parquet de Nanterre, mais il est placé sous contrôle judiciaire avec interdiction notamment de quitter le territoire français. C'est la confiance dans nos institutions qui se pose, reconnaît Emmanuel Macron à propos de l'affaire Liana, à la veille des obsèques de la jeune fille de 11 ans qui auront lieu demain dans le Gers, dans la plus stricte intimité à la demande de ses parents. Une nouvelle nuit de bombardement américain en Iran, c'est la deuxième de suite, en dépit du cessez-le-feu. L'Iran dit répliquer en fermant le détroit d'Hormuz, ce que dément l'armée américaine. Contexte de violence, tiens, au Mexique, où 5 policiers ont été tués cette nuit, 5 autres blessés dans une région sous la coupe des cartels de drogue. Voilà dans quel contexte géopolitique commence la Coupe du Monde de football. Aujourd'hui, ça va durer 5 semaines en Amérique. C'est la première à 48 équipes, la première organisée aussi dans 3 pays différents. C'est à Mexico qu'aura lieu le match d'ouverture ce soir à 21h. Vous le vivrez sur RMC entre le Mexique et l'Afrique du Sud. Dans la foulée de la cérémonie d'ouverture au stade Azteca de Mexico, stade qui avait déjà accueilli les cérémonies d'ouverture des Coupes du Monde 70 et 86, celle de la main de Dieu. Les Bleus sont bien arrivés dans la soirée à leur hôtel, leur QG à Boston, aux États-Unis, accueillis par plusieurs centaines de fans avant de faire leur entrée dans la compétition. Ce sera mardi face au Sénégal. Tout ça, vous le vivrez sur RMC. Première Coupe du Monde à 48 équipes avec 104 matchs à vivre sur RMC d'ici le 19 juillet. La météo pour aujourd'hui, c'est une journée qui débute sous de belles éclaircies, mais très rapidement le ciel va se couvrir au nord de la Loire avec quelques pluies sur la Haute-Normandie, les Hauts-de-France et des averses dans le nord-est. Au sud d'une ligne Nantes-Besançon, le soleil s'imposera largement cet après-midi avec toujours du vent qui est fort près de la Méditerranée, ce qui renforce d'ailleurs les risques de feux de forêt. Les températures, elles remontent légèrement cet après-midi. Il fera entre 16 et 22 au nord et jusqu'à 29 degrés dans le sud.
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16: C'était le rappel des titres de Quentin Vinet. Dans un instant, le face-à-face. Ne manquez pas mon invité, c'est l'une des plus hautes magistrates de France, la procureure générale de la Cour d'appel de Paris, Marie-Suzanne Lequeo. Elle répondra évidemment à mes questions sur la responsabilité des juges, sur le fiasco de la justice après la mort de la petite Liana. A tout de suite sur RMC et BFM TV.
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16: Il est 8h28, vous êtes bien sûr RMC et BFM TV. Bonjour Marie-Suzanne Lequeo. Merci d'être dans ce studio ce matin. Vous êtes l'une des plus hautes magistrates de France. Vous êtes aujourd'hui procureure générale près la cour d'appel de Paris. Beaucoup, beaucoup de questions à vous poser ce matin. La première, est-ce qu'on peut encore avoir confiance dans la justice de notre pays?
23: Je vais répondre à votre question, mais d'abord, je voudrais avoir une pensée pour les parents de Liana et pour les proches de sa famille. Je suis, comme tous les Français, bouleversée par ce drame, mais je le suis également en tant que magistrat, parce que j'ai choisi ce métier d'engagement pour protéger les plus vulnérables, dont les enfants. Et je comprends d'ailleurs la colère des Français, qui l'ont d'ailleurs manifestée de manière assez inédite par des manifestations devant
16: les tribunaux de France,
23: devant les tribunaux et le ministère de la Justice. Je comprends cette exaspération et je comprends qu'ils attendent des explications sur les circonstances qui ont conduit à ce drame, à la mort de cet enfant de 11 ans.
16: Y a-t-il des explications? C'est-à-dire, y a-t-il au fond des réponses à apporter? Ou est-ce que c'est tout un système qui s'est globalement effondré?
23: Nous devons la vérité aux Français et nous devons la regarder en face. Le garde des Sceaux a mandaté une inspection. Le rapport est attendu dans les 15 jours. Nous en tirerons ensuite les enseignements. Mais je pense que si nous voulons recréer le lien de confiance qui est très altéré entre les Français et la justice, nous devons effectivement rendre des comptes aux Français sur la manière dont ce dossier a été traité.
16: Quand vous dites nous devons rendre des comptes, ça veut dire que vous considérez qu'il y a peut-être des faillites du système, qu'il y a peut-être des responsabilités individuelles, que personne ne doit se défausser?
23: Il y a effectivement à regarder s'il y a des défaillances individuelles et s'il y a aussi des défaillances collectives. C'est-à-dire que dans ces affaires, on constate que très souvent, il y a à la fois les acteurs, pas simplement les magistrats, tous ceux qui ont concouru au traitement de ce dossier, et il y a également donc le contexte dans lequel ces affaires sont traitées et qui renvoie notamment à la question des moyens.
16: Il y a une gravité dans vos mots dès le début de cet entretien, je le sens bien. Bien sûr qu'on aura, comme vous le dites, les conclusions de l'enquête administrative, mais il y a déjà beaucoup d'éléments qu'on a. Si on ne prend que quelques-unes des défaillances, plainte, évidemment, de la petite Rosa est au cœur de ce vertige qui nous prend une petite fille, qui porte plainte, qui a le courage de parler, qui y va, qui parle d'une dizaine de viols, qui est auscultée par des médecins qui confirment ses dires. Une mère qui n'est informée de rien, qui va tous les lundis frapper à la porte des enquêteurs, qui la rabroue et qui lui disent « lâchez-nous ». Tout cela,
0: Et aujourd'hui, elle dit, si la plainte avait été prise au sérieux, sans doute, Liana n'aurait pas disparu. Est-ce que vous pensez comme elle ?
23: Ce que je pense, c'est qu'il est important d'avoir également les explications, ce sera le rôle de l'inspection, d'avoir les explications de ceux qui ont traité concrètement cette affaire. Que ce soit donc les magistrats du parquet, Toulouse-Auche, ou que ce soit les gendarmes qui se sont vus confier ce dossier. Il est important aussi d'entendre les explications des personnes concernées sur le pourquoi ont-ils traité ce dossier de cette manière-là. Et puis après, il faudra s'interroger beaucoup plus largement, passer de ce cas singulier au général, sur nos pratiques professionnelles dans le traitement des affaires de viol.
0: Y a-t-il aujourd'hui, avant même le drame Liana, est-ce qu'au quotidien, est-ce que vous pouvez nous dire ce matin, si régulièrement, depuis des semaines, des mois, vous vous disiez, on n'a pas les moyens, on ne va pas y arriver, est-ce que c'est un problème moyen ? Est-ce qu'il y a un problème de moyens ?
23: Il y a un problème de moyens, ça n'est pas nouveau quand même dans la magistrature. Rappelez-vous les propos de cet ancien garde des Sceaux qui a parlé de clochardisation de la justice. Mais depuis, effectivement, la représentation nationale a fait des efforts, a voté donc des budgets qui ont permis l'augmentation, ne serait-ce que de 1500 magistrats supplémentaires sur le quinquennal. Et d'ailleurs, cette trajectoire d'augmentation des effectifs de magistrats doit se poursuivre dans les années à venir. Je pense que la représentation nationale, en tout cas les politiques que j'ai entendues sur les plateaux de télé, en ont pleinement conscience. Donc effectivement, il y a un problème de moyens. Mais ce matin, moi, c'est pas tellement la question des moyens qui ne vont pas arriver demain. Ma question, c'est comment, dans la situation dans laquelle je suis, je fais pour m'assurer qu'un tel drame ne puisse pas se reproduire. C'est ça mon urgence.
0: Vous faites comment ?
23: Alors, d'abord, nous allons faire ce que nous a demandé le garde des Sceaux. Alors, je suis à la cour d'appel de Paris.
0: Revoir les fameuses 70 000 plaintes, dit-il, et vous ne partirez pas en vacances sans que ce soit fait ?
23: Alors, pour la cour d'appel de Paris, nous avons déjà immédiatement procédé à un recensement et nous avons environ, pour l'ensemble des 9 parquets qui sont placés sous ma responsabilité, j'ai environ 7000 procédures à examiner. Voilà.
0: Y arriverez-vous avant le 14 juillet, comme le demande le ministre ?
23: C'est pas la question d'y arriver ou pas. C'est une obligation que nous avons vis-à-vis des Français. Les parquets, donc les procureurs de la République, qui sont des gens très conscients de leurs responsabilités, vont organiser leurs équipes pour que ces procédures soient examinées. Mais, j'ai demandé aussi d'aller plus loin que ce que le garde nous a demandé de faire. Nous allons procéder non seulement au recensement des affaires que nous connaissons déjà, c'est-à-dire qui sont arrivées chez nous et qui sont reparties avec des instructions auprès des services d'enquête. Nous allons examiner aussi toutes les affaires dont nous ne sommes pas informés, c'est-à-dire la plainte qui vient d'être déposée, voilà, et qui n'a pas encore commencé à être traitée par les services de police et de gendarmerie. Ça aussi, nous allons le faire. Mais nous allons aussi regarder ce qui se passe dans la maison justice, chez nous. Est-ce que toutes les procédures qui nous ont été transmises sont enregistrées rapidement par un service qui s'appelle le bureau d'ordre avant d'être données aux magistrats ? Est-ce que les magistrats qui ont ces procédures les regardent en priorité, avec beaucoup de diligence et de rapidité ? On va aussi s'en assurer. Et puis je vais aller un tout petit peu plus loin encore. Je vais regarder le bout de la chaîne pour bien m'assurer que toutes les personnes qui ont été condamnées pour des faits d'agression sexuelle ou d'atteinte sexuelle, bien que toutes ces personnes-là, leurs condamnations sont effectivement mises à exécution.
0: Que les peines sont appliquées.
23: Oui, et que notamment elles sont inscrites au casier judiciaire. Voilà.
0: Si vous dites ça, c'est quand même que vous avez un doute.
23: Ce n'est pas que j'ai un doute, je veux faire des vérifications. Je veux faire des vérifications, mais qui étaient déjà, si vous voulez, en réalité faites.
0: Mais dont vous sentez plus particulièrement l'urgence aujourd'hui. ça pointe la question des peines, ça pointe la question de la responsabilité, de l'écoute des enfants, et aussi de l'efficacité. Au fond, c'est cette question-là, l'efficacité. Vous avez évoqué à l'instant la question de savoir s'ils sont, oui ou non, bien dans les fichiers. Moi, j'étais extrêmement frappée, j'en parle depuis deux jours, mais parce que ça m'a saisi d'effroi. J'interrogeais une des responsables du syndicat supérieur de la magistrature il y a trois jours sur le fait que cet homme, Jérôme Barella, était pourtant inscrit dans le fameux TAJ, le fichier. Mmh. Et elle me répondait, non, mais attendez, nous, c'est pas le TAJ, c'est Cassiopée. Alors moi, je découvrais qu'il y avait deux différents logiciels, un pour la police, un pour la justice. Et puis ensuite, elle me disait, mais de toute façon, Cassiopée, il marche un jour sur deux, et quand il marche, il n'est mis à jour que tous les six mois. Donc il n'est pas mis à jour en temps réel. Pardon, j'ai halluciné. Je me disais, on est en 2026, et on a des outils qui ne sont pas du tout à la hauteur.
1: Vous posez effectivement la question de ce que nous allons faire, non pas dans l'urgence, mais sur le long terme. Parce qu'il y a des choses qui sont dans notre main aujourd'hui de magistrats que nous pouvons faire, et nous le faisons donc immédiatement. Et puis il y a des choses qui vont nécessiter du temps. Et notamment la question que vous soulignez à l'instant, qui est la question des fichiers, de la mise à jour de ces fichiers, de l'interconnexion aussi de ces fichiers, pour que lorsqu'un magistrat aujourd'hui est au téléphone, qu'un enquêteur lui parle d'une personne mise en cause dans une affaire d'agression sexuelle, il puisse immédiatement donc voir si cette personne
0: taper le nom, j'ai presque envie de dire, dans un ordinateur quelque part, et que...
1: Oui, a des procédures ailleurs que sur son ressort de compétence, a déjà été condamné, déjà dans le TAJ. Voilà, et ça implique effectivement du travail sur le long terme.
0: Est-ce que le problème, c'est des moyens, ou est-ce que le problème, c'est aussi une philosophie, une approche de la parole des enfants ? Marie-Suzanne Lequeau, je rappelle pour ceux qui nous rejoignent que vous êtes aujourd'hui procureur général près la Cour d'appel de Paris. Mais vous avez été procureur de la République à Auxerre, vous avez été à Évry, vous avez été à la Cour d'appel d'Aix-en-Provence. Il y avait, au fond, il y a eu un moment d'électrochoc dans la société française, c'était Outreau. On a presque l'impression que ça avait donné le résultat inverse, c'était que peut-être on avait trop écouté les enfants, que ça nous avait conduit à une forme de diatribe populaire. Est-ce que ça a en quelque sorte intimidé, je vous pose la question d'Outreau, comme un moment qui aurait peut-être en quelque sorte intimidé ensuite les magistrats à aller vers l'écoute des enfants. Est-ce que vous avez cette affaire souvent encore en tête ?
1: Dans mon parcours professionnel, j'ai d'abord été marquée par l'affaire Émile Louis. Je suis procureur de la République à Auxerre. Émile Louis, c'est un grand prédateur sexuel qui s'en prend à des jeunes femmes handicapées, qui viole et qui tue. À l'époque, il n'y a pas les réseaux sociaux, il n'y a pas cette caisse de résonance, on en parlera. Pas tellement. Après, il y aura ce qui a été pour nous une affaire terrible, qui est effectivement l'affaire d'Outreau. Ça a été, on a été marqué, ma génération de magistrats a été marquée au fer rouge par ce dossier. Et on en a tiré un certain nombre d'enseignements, parce qu'on a beaucoup progressé dans le recueil de la parole des enfants. On a créé des salles qu'on appelait Mélanie, donc avec des gens, des enquêteurs spécialisés dans l'écoute
0: des enfants.
1: On a suivi nous-mêmes des formations dans le décryptage de la parole des enfants. On s'est perfectionné dans les enquêtes, dans les actes d'enquête à mener. Tout ça, nous l'avons fait. Et personne n'a oublié l'affaire d'Outreau. C'est encore un marqueur terrible pour un certain nombre de magistrats. J'ai finalement regardé de très près ce qui s'était passé dans cette affaire, puisque j'étais à l'inspection générale de la justice et j'ai fait partie de cette mission. Et ensuite, j'ai été nommée procureure générale à Douai. Et lorsque je suis allée à Boulogne-sur-Mer, qui était une juridiction dans mon ressort de compétences, les gens parlaient encore que de cette affaire. On a tous été marqués au fer rouge par ça. Et la génération... Je suis certaine que cette jeune génération de magistrats là, qui débute, va être marquée également par l'affaire Liana.
0: Marie-Suzanne Lequeau, la question des sanctions, on parlait de la question des sanctions des magistrats, mais la question du pédocriminel. Est-ce qu'on est aussi face à un des derniers tabous. Je recevais ce matin Jérôme Fourquet, qui analyse la société française, et qui disait on est peut-être dernière, le dernier tabou de la société française, les agressions sexuelles contre les enfants, l'inceste, la famille, les enfants, la protection des plus vulnérables. Mais il rappelait aussi l'ampleur inouïe. On parle de 3 enfants par classe. Mmh. Est-ce que vous imaginiez, vous, et est-ce que face à cette ampleur énorme, où peut-être les Français aussi doivent se regarder en face, en se disant, au fond, ça veut dire qu'il y a des pédocriminels partout. Est-ce qu'on a les moyens d'y faire face aussi à cette question-là, à l'ampleur ?
23: On découvre effectivement l'ampleur du phénomène. Enfin, les Français, avec un tel chiffre, effectivement, se disent que c'est un vrai problème de société. Mais comment en est-on arrivé là ? Parce que vous parlez de pédocriminels, c'est la figure extérieure à la famille. Mais nous aussi, on a beaucoup d'affaires où l'agresseur est dans la famille. Le père, le frère, l'ami de la famille. Que c'est la cellule familiale qui dysfonctionne au point d'en arriver à la commission de crimes sur des enfants. Voilà. C'est ça la réalité que nous traitons depuis des années. Les magistrats qui sont tous les jours au téléphone ou qui lisent des procédures, c'est à ça qu'ils sont confrontés. Eux, ils ne découvrent pas cette réalité.
0: Avec cette question, qui est aussi désormais la question de la peine, et au fond de la rédemption, c'est-à-dire le pédocriminel peut-il, une fois qu'il a purgé sa peine, se réinsérer dans la société ? Certains pays, l'Angleterre, la Pologne, les États-Unis, ont décidé de rendre public les noms des pédocriminels, alors pas forcément de manière générale, mais qu'on puisse aller demander si dans l'école de son enfant, par exemple, en contact avec son enfant, il y a un pédocriminel condamné. Comment vous réagissez à ça ?
23: C'est d'abord une question politique. C'est-à-dire, c'est une vision de la société que d'afficher le nom de gens qui ont été condamnés définitivement, avec les risques que cela d'ailleurs comporte pour eux aussi en termes de
0: d'éventuels lynchages ou
23: pour eux et aussi pour leur famille. Moi, j'ose croire encore que une peine prononcée dans ce type d'affaire peut-être changer la trajectoire de ces criminels.
0: Mais peut-on prendre le risque ? Je vous pose cette question parce que c'est au fond où est-ce qu'on met le curseur aussi dans la protection de l'enfant. Lorsque Gérald Darmanin dit « ils sont incurables ».
23: Je ne peux pas répondre sur le fait qu'ils soient incurables ou pas. C'est une question qui ne relève pas de mon champ
0: mais
23: de compétences.
0: Ça tire ensuite la question de la perpétuité réelle qui a été évoquée par Sébastien Lecornu.
23: C'est à la représentation nationale de se prononcer. Mais pourquoi je vous dis ça ? Parce que les magistrats, eux, ils appliquent ce que les députés et les sénateurs ont voté comme loi. Et c'est eux qui ont un projet politique pour la justice dans ce pays.
0: Hier, Gérald Darmanin a annoncé retirer le plaidécoupable criminel de son projet de loi de réforme de la justice. Comment vous réagissez ?
23: Je le regrette beaucoup.
0: Ah bon ?
23: Je regrette, je le dis parce que j'étais en faveur de l'instauration de ce plaidécoupable en matière criminelle. Je pense que les garanties qui avaient été apportées donc pour notamment les victimes dans la discussion sur cette peine étaient de nature à pouvoir avoir un procès donc équilibré. La représentation nationale n'en a pas été convaincue. Et donc ce ne sera pas voté aujourd'hui, mais j'espère, je le dis aussi, que nous pourrons rediscuter de cette question dans un autre temps.
0: Comme une sorte de porte de sortie aussi de l'embolie de la justice ?
23: Oui, mais l'embolie de la justice, c'est pas la question, c'est une question centrale, mais c'est pas au détriment non plus du droit des accusés, des victimes.
0: Est-ce
23: c'est pas rendre la justice n'importe comment.
0: Est-ce que certaines considérations rentrent en compte quand vous prononcez une décision ? Est-ce que, par exemple, le fait de savoir s'il reste des places de prison ou pas, en l'occurrence la plupart du temps, ça rentre en ligne de compte ? Est-ce que quand vous prononcez une peine, vous interdisez parfois de prononcer une peine de prison alors que vous estimez que ce serait nécessaire parce que vous savez que derrière il n'y a pas de place.
23: Je ne peux pas répondre à la place de mes collègues du siège, je sais qui eux prononcent peine. Moi, je ne fais que demander, proposer quelque chose. Et je peux vous dire que si les faits sont très graves, tout en ayant quand même en tête la surpopulation carcérale à laquelle nous sommes confrontés, dans des affaires très graves, le fait de la question de la surpopulation carcérale n'est pas un élément qui nous guide dans le choix d'une peine, dès lors que les faits sont notamment des faits d'atteinte aux personnes.
0: Dans moins d'un mois, décision dans le procès en appel de Marine Le Pen et du RN. C'est votre cour qui rendra cette décision. Est-ce que les débats se poursuivent? Est-ce que c'est figé? Est-ce que c'est d'ailleurs décidé? Est-ce que tout est ouvert?
23: C'est terminé, le procès est terminé. Désormais, il appartient au magistrat qui composait la cour de rendre leur décision. Moi, j'ai fait valoir au nom de la société ce que j'estimais demander dans cette affaire. Maintenant, c'est au magistrat du siège d'être convaincu ou pas. Après avoir entendu les avocats, tant des parties civiles d'ailleurs que des prévenus, c'est à eux de décider quelle est la peine qui leur paraît appropriée s'ils sont déclarés coupables.
0: Et leur décision n'est pas politique ?
23: Leur décision n'est pas politique, elle a des conséquences politiques, ça c'est évident, mais elle n'est pas politique.
0: Merci d'avoir répondu à mes questions ce matin. Marie-Suzanne Lequeau, je rappelle que vous êtes une des plus hautes magistrates de France aujourd'hui, procureure générale près la Cour d'appel de Paris. 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
8: Merci Apolline, vous êtes sur RMC, il est 8h48 et c'est le jour J. C'est aujourd'hui que démarre la Coupe du Monde, cérémonie d'ouverture, arrivée des Bleus et Coupe du Monde du décalage horaire. C'est le programme dans une minute, à tout de suite.
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8: Il est 8h52, le début de la Coupe du Monde, c'est aujourd'hui et vous ne raterez rien sur RMC.
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8: Bonjour Virginie Fulpin.
11: Bonjour Mathieu, bonjour à tous.
8: Dans un instant, vous nous donnez toutes les infos concernant les Bleus qui ont atterri à Boston hier soir. Le premier match, c'est donc ce soir à 21h, Mexique, Afrique du Sud. Un horaire parfait pour nous en France. Alors attention, ce ne sera pas le cas pour l'ensemble des matchs. Il y a des matchs qui auront lieu à 2, 3, voire 4 heures du matin. Bonjour Marion Gauthier.
11: Bonjour.
8: Pour les fans de foot, ce sera toute une organisation.
11: Oui, programmez des alarmes sur vos téléphones. Les Bleus sont plutôt chanceux avec deux matchs à 21h et un à 23h pendant les phases de poule. Mais certaines équipes ne jouent jamais avant minuit heure française. Et je suis allée dans un club de foot à Paris, exercice de négociation pour les enfants. Et certains parents sont plus flexibles que d'autres.
12: Le premier match, il me semble qu'il est aux alentours 20h-21h. Je pense que là, on peut pousser jusqu'aux alentours de 23h pour un match comme voilà, l'équipe de France. On peut y aller, oui, il n'y a pas de raison. C'est quand même un événement et il faut en profiter à fond. Là, mon fils a 8 ans, je pense que voilà, je veux qu'il s'en souvienne.
13: De toute manière, bientôt, ça va être les vacances. C'est fait pour profiter.
14: Ouais, mais tu peux regarder les matchs. Il y a les huitièmes, il y a les quarts, il y a les demi, il y a les...
15: Toi, tu vas avoir le droit ?
14: Bah oui, m'en fous. Même si à 3h du matin, je regarde.
15: Alors, on va vérifier auprès du père de Yamine. Il est en tribune.
17: Ah non, c'est pas vrai.
14: Tu m'as dit ça ?
17: C'est l'école. C'est impossible tous les matchs.
14: Non, mais Algérie. Ouais.
17: Même Algérie, Yamine, moi, je travaille.
14: Bah oui, mais c'est à 3h du matin.
17: Moi, je commence à travailler à 5h, 6h du matin, je peux pas.
14: Bah, tu mets la télé, je regarde.
15: À côté, Faed, 8 ans, résume.
18: Ça, c'est pas 3, 4, 5 heures. Personne n'est réveillé.
15: Et Asdine, un autre papa, regrette.
19: La sensation de la Coupe du Monde, c'est on est là, on est en train de crier à chaque occasion, à chaque but. Et là, c'est pas possible. Si nous, on a du courage de se réveiller, nos voisins, peut-être, ils auront pas le même courage. On n'a pas envie de les réveiller.
8: Non, c'est pas l'idéal, mais il y a quand même beaucoup de détermination.
11: Oui, un jeune de 15 ans me répétait qu'il était préparé physiquement et mentalement pour regarder toute la compétition. Question de gestion de la fatigue.
8: Préparation physique du supporter. Ouais.
11: Bien sûr, les coachs aussi ont pris leur disposition. Ils se lèveront pour l'équipe de France et la sélection de leur pays d'origine.
20: Moi, le tableau des rencontres, il est en favori dans mon téléphone. Donc, je suis en train de voir les horaires, j'ai juste envie de pleurer. Tous les matchs que je veux voir de la Turquie sont très tôt. Le premier match, c'est dimanche. Donc c'est à 6h. Toi, c'est quoi ton premier match ?
21: Moi, c'est 3h, Maroc. Moi, c'est une obligation.
20: Oh, ça va. C'est cool. Léger. Brésil, Maroc, minuit. Ouais, c'est allez, ben, tu fais ton dîner, tu vas prendre un petit verre, tu rentres à la maison.
21: Heures, tranquille, voilà. Tu te couches.
20: Ouais. Et on va manger du football pendant un mois.
11: Le club compte organiser des diffusions de certains matchs pour réunir riverains, parents et enfants. Ça devrait commencer mardi pour France-Sénégal à 21h. Ça va encore.
8: Et puis alors attendez, il y en a certains qui doivent aussi s'organiser avec le boulot.
11: Oui, j'ai parlé notamment avec Denis qui travaille dans l'aide sociale à l'enfance, parfois de nuit. La Coupe du Monde, il devrait la regarder surtout avec les jeunes qui l'encadrent.
33: Je décale mes horaires. Par exemple, si je suis du matin, je vais passer de soirée de façon à leur mettre les matchs et les jeunes, ils sont contents. Comme dit mon responsable, mon chef de service, c'est joindre l'utile à l'agréable en fait. Moi, à la Ligue des Champions, par exemple, il y a pas mal du Paris Saint-Germain, match du Paris Saint-Germain que j'ai pu diffuser aux jeunes et que j'ai vu alors que je travaillais quoi. Je sais que je vais pas beaucoup dormir. Je m'adapte et puis je récupérerai ça sur d'autres jours où j'ai rien de prévu.
11: Alors évidemment, il ne s'agit pas de regarder avec les jeunes des matchs à 3h du matin comme ce quart de finale que pourrait jouer la France. Là, Denis allumera sa télé avant d'aller au travail. Il est membre du groupe de supporters Les Irrésistibles Français, un habitué des nuits courtes.
8: Alors merci Marion. Les matchs à suivre, tous les matchs en direct sur RMC, radio officielle de la Coupe du Monde. Je pense notamment au match de 4h du matin demain à suivre dans le Morning RMC, s'il vous plaît.
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8: Virginie Fulpin, vous êtes toujours avec nous. La cérémonie d'ouverture et le premier match, donc ce soir à Mexico City.
35: Shakira, we are ready.
11: Alors, on reconnaît évidemment Kylian Mbappé qui interpelle Shakira, reine de cette cérémonie d'ouverture. Il y aura aussi évidemment des artistes mexicains.
36: Mexico, para el mundo.
11: Et puis la musique de la Coupe du Monde, c'est aussi celle de David Guetta. DNA More Than a Game avec notamment Andrea Bocelli, je suis obligée de le dire.
8: Eh oui, ça fera au moins un Italien la Coupe du Monde. Voilà.
11: Allez, ça y est, c'est fait.
8: La cérémonie d'ouverture, c'est dans le mythique stade Azteca de Mexico.
11: C'est le premier stade à avoir accueilli deux finales de Coupe du Monde. En 1970, le sacre du Brésil de Pelé et en 1986, l'Argentine de Maradona. C'est aussi dans ce stade que Diego Maradona a fait sa fameuse main Dieu contre l'Angleterre.
0: Il l'a mis de la main.
8: C'est qui ?
11: Captain Larqué, évidemment, Larqué, ouais. Bien sûr. Il a aussi marqué le but du siècle dans ce stade, en remontant tout le terrain. On parle donc d'un stade légendaire.
8: Un stade qui accueille le premier match entre le Mexique et l'Afrique du Sud.
11: Moi, j'aime pas trop cette affiche d'ouverture. C'est la même qu'en 2010. Oui, les Bleus de Naïsta, le bus, tout ça, on revient pas là-dessus. Les Sud-Africains ont souvent les honneurs de l'ouverture. C'était aussi le cas en 1998. France, Afrique du Sud à Marseille, 3-0 pour les Bleus. Voilà, on garde ça.
8: Les Bleus qui sont arrivés à Boston hier.
11: Oui, ça y est, ils sont bien installés aujourd'hui. Premier entraînement en public. Il y a des panneaux « Allez les Bleus » autour de leur terrain. Des bâches noires pour cacher tout ça. De toute façon, il n'y a pas grand monde puisque les étudiants sont en vacances.
8: Alors, l'équipe de France est arrivée avec moins de bagages, disons-le, que la sélection de Norvège.
11: La Norvège, dernier adversaire des Bleus en phase de poule le 26 juin, est venue avec, dans ses bagages, tenez-vous bien, 300 kilos de poisson, 160

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1: 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Les grandes gueules, dans un instant, bien sûr, en direct sur RMC et RMC Story, on posera la question de savoir s'il faut un fichier judiciaire des auteurs d'infractions sexuelles ouvert au grand public. Est-ce que la justice n'est pas un peu le bouc émissaire facile pour les responsables politiques? Et puis Patrick Bruel, il est placé sous contrôle judiciaire, mais il peut quand même faire des concerts. Venez en discuter au 32-16.
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11: Il est 9h. Dans un instant, vous retrouvez les grandes gueules sur RMC. Bonne journée à tous. Mais juste avant les GG, un point sur l'actualité avec Quentin Vinet. Bonjour Quentin.
12: Bonjour à tous. La mise en examen de Patrick Bruel pour viol, tentative de viol, agression sexuelle, harcèlement aussi dans 4 affaires à Neuilly, Bruxelles, Ajaccio, Perpignan, la plus vieille en 2008, la plus récente en 2019. Le chanteur de 67 ans échappe à la détention. Il a été placé sous contrôle judiciaire. Tiens, réaction ce matin de Myriam Getch-Benayoum. C'est l'avocate de plusieurs plaignantes.
13: Ce qui est très important, c'est qu'il a une obligation de soins. C'était une des conditions qui me semblait importante et l'interdiction de rentrer en contact avec les victimes et leurs familles. Également. Après, ce que je ne comprends pas, c'est pourquoi il interdit de salon de massage et pas de salle de spectacle, puisqu'on sait que les victimes, elles peuvent être ou d'un côté ou de l'autre, en tout cas celles qui ont porté plainte.
12: Les obsèques de Liana, demain dans le Gers, dans la plus stricte intimité, voilà ce que demande sa famille. C'est parti pour la Coupe du Monde de football.
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12: Alors c'est parti pour 5 semaines de compétition. Premier mondial à 48 équipes dans 3 pays. C'est à Mexico qu'aura lieu le match d'ouverture ce soir à 21h entre le Mexique et l'Afrique du Sud. Dans la foulée de la cérémonie d'ouverture au stade Azteca de Mexico qu'on vivra évidemment sur RMC. Les Bleus, eux, sont bien arrivés à leur hôtel de Boston hier soir accueillis par plusieurs centaines de fans. Écoutez Adrien Rabiot.
15: Un accueil très chaleureux, beaucoup de monde, encore plus qu'en mars. Ça fait plaisir, ça donne vraiment envie de débuter la compétition et si c'est comme ça à chaque fois et dans tous les stades, ce sera bien pour nous.
12: Les Bleus qu'on retrouvera mardi pour leur entrée en lice dans cette compétition, ce sera face au Sénégal, premier match de l'équipe de France. Alors vous entendez l'ambiance à Boston, au QG des Bleus, ambiance complètement différente pour Victor Wembanyama cette nuit à New York où la nuit, la soirée a été tendue avec des interpellations en marge de la finale NBA. C'est New York qui a gagné ce match 107 à 106 en remontant à un écart de quasiment 30 points contre San Antonio, c'est du jamais vu dans une finale NBA. Les Knicks mènent désormais 3 manches à 1 dans cette finale. Et à leur retour à l'hôtel, Victor Wembanyama a été visé par un jet d'objet qui arrivait de derrière. Il était mis à l'abri. Le prochain match, ce sera durant le week-end face à San Antonio. Et maintenant, l'équation est simple. Si San Antonio perd, San Antonio a perdu cette finale NBA. Il est 9h03.
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0: Bonjour à tous. Bienvenue sur RMC, RMC Story. C'est parti pour les GG, c'est parti pour les grandes gueules. Nous sommes ensemble en direct jusqu'à midi. Bonjour Olivier.
1: Salut Alain, bonjour les grandes gueules. Il y a Barbara à l'instant qui m'invitait à une soirée pyjama, j'ai pas bien compris. Enfin bon.
2: On y va tous.
1: Bonjour à tous.
3: Bonjour Barbara Lefebvre.
2: Oui, bonjour. Non, mais je demandais à. Mais non, parce qu'on parlait des trucs.

0: des soirées pyjama, bref. Et je lui dis, mais nous, on n'est jamais allé des soirées pyjama, on n'en est pas mort.
1: C'était pas notre génération.
2: Oui, enfin, tu t'adresses à un futur jeune marié, donc il faut un peu de réserve.
0: Ah oui, mais qui va pas dans des soirées pyjama? Bah, c'est plus le moment d'aller dans des soirées pyjama, monsieur.
3: Et son enterrement de vie jeune garçon
4: C'était pas une soirée pyjama.
2: Non, c'était pas une soirée pyjama.
3: Ah, ça aurait pu.
4: Bonjour, Maître Pégan.
3: Bonjour à tous. J'espère que vous allez bien.
4: Beaucoup de questions de justice aujourd'hui, durant ces 3 heures. Et Emmanuel Devilliers, le chef d'entreprise, est des nôtres aussi aujourd'hui. Bonjour, Emmanuel.
2: Bonjour, cher Alain, et bonjour à tous.
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4: 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Venons-en maintenant tout de suite à nos discussions. Depuis l'affaire du meurtre de la petite Liana et toutes les affaires pédocriminelles dont nous avons parlé, il y a une idée qui revient régulièrement, celle que le grand public puisse avoir accès à un fichier judiciaire, un fichier des pédocriminels. C'est la proposition de Sarah Knafo, elle était en direct sur BFM TV hier.
6: Que s'est-il passé aux États-Unis? Il a été décidé de publier un fichier de tous les criminels, donc de pédophiles, qui ont été sanctionnés par la justice pour les empêcher de pouvoir réitérer. Pourquoi un fichier public? Avec les photos, avec les noms, avec les crimes qui avaient été commis. Pour que chaque parent, dès lors qu'il a le moindre doute sur la présence d'un homme qui est à proximité de leurs enfants, que les parents puissent vérifier sur ce fichier si la personne sur laquelle ils ont un doute a déjà commis un tel crime. Donc moi, ce que je propose pour la France, c'est qu'on ajoute à notre arsenal pénal une telle condamnation. C'est-à-dire que lorsque quelqu'un est condamné pour un crime sexuel sur un enfant, qu'il puisse être inscrit à ce fichier des agresseurs sexuels pour qu'on puisse le savoir.
4: Alors, est-ce qu'il faut le fichier et qu'il soit accessible à tous? 32-16 pour en parler avec les grandes gueules.
5: Pour illustrer le sujet, il y a une histoire qui est racontée par le Dauphiné Libéré. C'est un patron de société transport de Briançon qui a appris en lisant le journal que l'un de ses chauffeurs était un pédocriminel. Il l'emploie depuis 4 ans. Il apprend que cet homme en question avait été condamné dès 2009 pour agression sexuelle sur mineur, condamné en 2011 pour viol sur mineur. Il vient d'écoper de 12 mois sous bracelet pour détention d'images pédopornographiques. Ni la police ni la justice ne l'ont contacté pendant l'enquête ou après la condamnation de cet employé qui conduisait chaque jour des enfants et qui se trouvait parfois seul avec ses enfants. Et l'employé, désormais, est là. Et l'employeur ne peut pas le virer, parce que selon la loi, le patron n'a qu'une possibilité, c'est le reclasser au sein de l'entreprise. Donc il sait qu'il a un pédocriminel, il est obligé de le garder. Ça illustre peut-être le sujet et ce que demande Sarah Knafo, à savoir un fichier public des agresseurs sexuels, en tout cas informer les employeurs, les parents, que ces personnes-là sont potentiellement très dangereuses.
4: Est-ce que vous êtes d'accord avec ça ou non? 3216, RMC. 3216 pour le dire au GG. Barbara, Emmanuel et Maître Pégan. Barbara, d'accord avec ça?
0: Ah oui, tout à fait. Je suis tout à fait favorable à ce qu'il y ait un fichier des pédocriminels qui soit accessible aux citoyens, une fois bien sûr que la personne a été non seulement condamnée, mais qu'elle ait pu exercer tous ses recours. Une fois que la personne est définitivement condamnée pour des crimes qui sont, me semble-t-il, d'une gravité extrême, la question de l'atteinte aux enfants... je pense que oui, c'est tout à fait normal que ce soit public. Après, élargir ça, on en parlera peut-être aux agresseurs sexuels, ça mériterait davantage de réflexion peut-être et plus de brainstorming collectif. Mais je crois que sur la question des pédocriminels, je ne veux pas trop m'avancer sur le résultat de notre sondage sur les réseaux sociaux, mais à mon avis, ça va être un gros oui.
4: Mais Emmanuel?
2: Alors, moi, ce que je mettrais en avant d'abord, c'est que c'est pas trop notre culture, même si je suis assez d'accord avec ce que vient dire Barbara. C'est une culture anglo-saxonne, et d'ailleurs, la proposition de Madame Knafo, elle la formule depuis les États-Unis. Donc, il y a une influence par le contexte local à New York. Ensuite, un fichier, pourquoi pas, mais un fichier, c'est par définition a posteriori. Moi, je crois plus basiquement, comme traditionnellement, à des condamnations majeures, dissuasives pour tous ces pervers, car Monsieur Barella, il y a un frère qui est dans le coup.
0: Barella.
2: Je sais pas si, je sais pas s'il s'appelle Jordan, mais s'il y avait Jordan Barella dans le fichier, je vois pas ce que ça aurait changé dans la triste affaire de la jeune fillette.
5: Parce que exemple, les parents auraient su que cet homme. Alors le problème, c'est qu'il n'avait jamais été condamné. Donc c'est là où effectivement c'est la limite. Mais s'il avait été condamné
2: été condamné. Donc ça n'aurait rien changé. Oui.
4: Donc il ne serait pas où il avait été condamné.
2: Les parents n'auraient pas apparu dans le fichier. Je crois que c'est un. Il y a un côté un peu politique spectacle. Non, ce qu'ils font, c'est ces pervers. Faut les coxer, les foutre en tôle.
4: Les coxer. Qu'est-ce que tu en penses?
3: Alors, ce fichier, déjà, il existe en France. Donc, concernant tout ce qui...
5: Mais il n'est pas public.
3: Il n'est pas public.
4: Seuls peuvent le consulter les autorités judiciaires, les officiers de police judiciaire, les préfets, les responsables d'administration.
3: Alors, comment tu es inscrit dans ce fichier en France? D'accord, c'est le fichier des auteurs d'infractions sexuelles ou violentes. Le FIJAIS. Comment tu es inscrit dans ce fichier? C'est pas une plainte, c'est pas un signalement, c'est pas une enquête de police, c'est une décision judiciaire, d'accord, qui fait que tu es inscrit sur ce fichier. Ça peut être aussi une décision au stade de la mise en examen du juge d'instruction ou du juge des libertés de la détention qui estime que, en fonction de la nature des faits, donc violence sexuelle sur mineurs, violence ou crime sexuel, on va rester plus large, ils peuvent décider de t'inscrire, alors même que tu es présumé innocent, tu es au stade du début de l'instruction, d'accord. Donc là, ce fichier, aujourd'hui, il existe. Maintenant, c'est simplement que, par exemple, quand tu es condamné en première instance et que tu fais appel, tu es présumé innocent jusqu'à ce que la condamnation devienne définitive. Eh bien, tu es inscrit déjà sur ce fichier dès la première condamnation. Alors que tu peux être relaxé ou tu peux être acquitté en appel. Mais sauf que, tu vois, à un moment donné, on avait posé une question prioritaire de constitutionnalité pour savoir si c'était légal ou non, si c'était constitutionnel.
2: Mais de toute façon, il y a trop de recours, il y a trop de procédures. Oui, maintenant, il faut simplifier, en tôle, terminé.
3: Alors, tu dis maintenant, alors que tu étais en train de dire, il y a à peine 5 minutes, que c'était une culture qui était anglo-saxonne et que c'est pas chez nous.
2: Non, c'est deux choses différentes.
3: La culture ici, c'est notre état de droit.
2: Il y a trop de procédures, trop d'avocats, il y a trop de droits.
0: On peut garder le FIJAIS comme il est aujourd'hui, parce que notamment, on l'a vu, par exemple, pour le grand-père, pour le père de Jérôme Barella, en fait, il est dans le FIJAIS alors qu'il a eu un non-lieu. Mmh. Il est dans le FIJAIS.
3: Oui, il est dans le FIJAIS. Voilà.
0: Donc, FIJAIS...
3: Et après, pour te faire désinscrire, je te raconte pas, c'est une tannée.
0: Mais dans le FIJAIS, on le garde réservé à l'administration quand, pour les profils non condamnés définitivement. Mais en revanche, on a des outils informatiques aujourd'hui qui permettent de la consultation libre des personnes déjà complètement condamnées. C'est ça, la question, elle est là.
5: Oui, mais c'est là où moi je suis un peu comme Maître Pégan. Ah. Attention.
3: Tu peux devenir mon assistant si tu veux.
5: Non, mais parce que moi je connais une affaire de quelqu'un qui est assez proche de moi. Il est accusé par son ex d'attouchement sur son enfant.
3: Très classique.
5: Lui, il dit qu'il n'a rien fait.
3: Pardonnez-moi, mais très classique.
5: Il n'a rien fait.
3: Surtout dans les séparations.
5: C'est de la vengeance, etc. Bon, si je comprends bien, il peut être déjà fiché sur comme agresseur sexuel. Alors que lui,
3: s'il est mis en examen,
5: il dit qu'il est accusé à tort et qu'il va démontrer que elle dit n'importe quoi. Mais donc ça va rester.
3: Donc
5: c'est à dire que lui potentiellement,
4: si le fichier,
5: donc il est pédocriminel. Non, mais
4: c'est voisin de palier pour en dire ah bah.
0: Oui, mais c'est pour ça qu'il faut pas. Et oui, c'est pour ça qu'il faut pas.
3: Il ne
0: faut pas les donner. Il faut pas l'ouvrir publiquement pour des personnes qui sont simplement soupçonnées ou mises en examen. Il faut rendre public les profils qui sont condamnés de façon définitive. Voilà. Ouais. Et d'autant plus qu'on le voit dans l'affaire du Dauphiné, mais dans tant d'autres. Exactement. Oui, mais gens qui sont libres.
2: Oui, mais enfin, on a encore besoin d'un ordinateur pour savoir des trucs comme ça. Mais enfin, c'est n'importe quoi.
5: Dans l'affaire du Dauphiné, parce qu'en fait, moi, à mon avis, la vraie question, et là, on parle de ceux qui ont été condamnés, qui sont effectivement des pédocriminels, c'est la récidive. On sait bien que dans le cas de la pédocriminalité, la récidive est très importante. Cette perversion qu'ils ont en eux, ils ont du mal quand même à la contrôler et que parfois, ils retombent assez rapidement dans le travers. Et là, on apprend quand même dans l'affaire du Dauphiné que c'est France Travail qui a financé le permis de bus de l'homme déjà condamné. Donc je me dis qu'il y a un problème. Non. C'est-à-dire que France Travail, alors je ne sais pas s'il savait, mais France Travail devrait savoir que en tant que pédocriminel, il ne peut pas conduire un bus scolaire. Enfin, il y a un truc.
0: Non,
5: qui
0: mais
5: est...
0: c'est enfin, la réinsertion.
5: Il y a un problème de bon sens, quoi.
3: Mais
5: de...
3: oui, c'est ça.
5: Tu vois, toi.
3: Oui. Mais attention,
5: c'est
3: parce que
5: bon sens.
3: Tout ce qui est condamnation définitive, tu vois bien au niveau de la lenteur de la justice comment ça se passe. C'est-à-dire
0: ça dépend.
3: Ça peut.
0: Il y a des cas où elle est très rapide.
3: Mais c'est souvent le cas que c'est long. Et donc, imagine que si on doit attendre la condamnation définitive, c'est-à-dire donc avec l'expiration de toutes les voies de recours, parce que même tu peux même aller à la Cour de cassation, tu peux même aller à la Cour européenne des droits de l'homme. Donc, ça peut prendre un temps fou. Et ce qui veut dire qu'en attendant,
0: la personne. Un Nordal le Landais, c'est rare qu'il aille jusqu'à la Cour européenne des droits de l'homme, si tu veux.
2: Oui, mais les procédures.
0: Il y a trop de procédures.
2: Il faut que le type, pour se faire castrer chimiquement, il faut qu'il soit volontaire.
4: C'est des médicaments.
2: Il faut pas besoin qu'il soit volontaire. Allez hop, terminé.
4: Il n'y a pas besoin de chimie là-dedans, de toute façon.
2: Alors, c'est une proposition d'ailleurs d'un certain nombre de candidats comme Retailleau. Il faut évidemment castrer ces types-là. On leur ouvre la bouche, on leur donne la pilule. Et ça résout bien plus que les procédures, les fichiers,
4: alors,
2: tout ce que vous voulez.
4: Ou alors, tu leur dis, si vous ne prenez pas vos médicaments, vous retournez en tôle. Enfin, il peut y avoir un.
3: Oui, et en attendant, il peut recommettre des faits. Parce que donc, tu n'es pas derrière la prise de médicaments chaque matin.
4: Le risque zéro n'existe pas, Maître Pégan.
3: Le risque zéro n'existe pas.
4: Mais entre le risque zéro n'existe pas et les trous béants qu'on voit apparaître.
0: Le nombre de gens qui sont libérés ou sont contrôle judiciaire parce qu'on leur dit vous devez avoir un suivi psychiatrique à l'extérieur parce que schizophrénie, parce que tel et tel, et qui ne prennent pas leur traitement. Vous savez le nombre de gens qui sont déséquilibrés psychiatriquement, pas des pédophiles, hein, mais qui sont déséquilibrés, qui sont dans la rue.
4: Donc je vais vous dire,
0: il n'y a pas que le pédocriminel. Il n'y a pas que le pédocriminel qui ne prend pas ses médicaments. Vous en avez d'autres et qui sont très dangereux. Vous pouvez vous prendre un coup de machette aussi dans la rue.
4: On a Paul qui veut intervenir. Paul est commandant de police du côté de la Haute-Garonne. Bonjour Paul.
1: Bonjour à vous, bonjour à tout le monde.
4: Merci d'être avec nous en tant que professionnel en plus. Qu'est-ce que vous en pensez d'un fichier qui puisse être accessible au public? Dites-moi.
1: Moi, je crois que c'est une très mauvaise idée parce qu'on va mettre une cible dans le dos à des gens qui ont déjà payé leur dette à la société, je pense. Et on est quand même dans un pays où, par exemple, des homosexuels se font tabasser. Et je pense que là, donner cet accès-là à des personnes, à tout le monde, pour qu'ils puissent savoir où vit un pédocriminel condamné, ce serait leur mettre une cible dans le dos. Ça créerait plus de troubles à l'ordre public qu'autre chose.
4: Moi, ça pourrait provoquer des envies de se faire justice soi-même, quoi, en fait.
1: Exactement. Et je pense qu'en fait, il faudrait donner l'accès à ces fichiers-là à des professionnels, comme on le fait par exemple pour postuler pour un job en tant que vigile. Les professionnels ont.
5: Mais vous voyez, France Travail n'a pas accès à ce fichier, si j'ai l'impression.
1: Ouais, mais il faudrait par exemple dans les écoles, etc., donner la possibilité
5: voilà.
3: à ces personnes là
5: donc l'élargir
1: au fichier, mais pas à tout le monde.
5: Oui, mais dans les écoles, ils l'ont pas. Dans les écoles, ils n'avaient pas ce fichier. Oui.
0: Non, pour recruter non plus les et apparemment pour recruter les gens dans le périscolaire à Paris et ailleurs. Ça n'intéresse personne.
4: Alors, parce que ce fameux FIJAIS, c'est ça, hein, ce fichier.
1: Oui, oui. Vous, en tant que auteur d'infraction sexuelle, c'est.
4: Voilà, vous y avez accès en tant que commandant de police, j'imagine.
1: Oui. Ah, bien sûr, oui, en tant que PJ, j'ai accès, bien sûr.
4: Est-ce qu'un directeur d'école, un inspecteur d'académie, il peut y avoir accès? Parce qu'il y a marqué.
1: Non,
4: responsable d'administration de l'État.
1: Non, en fait, il ne peut pas y avoir accès parce qu'il faut être au PJ pour pouvoir accéder à ça. Parce qu'il y a des éléments, quand même, si vous voulez, qui sont.
4: Un recteur d'académie, il est responsable d'une administration de l'État, il devrait pouvoir y avoir accès.
0: Mais qu'est-ce que tu veux qu'il en fasse? Le recteur, il ne peut pas gérer
1: le recrutement. Si vous voulez qu'il ait les grandes lignes de ce qui a été commis par la personne, d'accord. Mais le fichier, c'est quand même beaucoup plus détaillé. Et ça doit rester un fichier judiciaire, si vous voulez.
3: Et en plus, Paul, confirmer ce que je vais dire, c'est que le directeur ne peut même pas appeler Paul pour lui demander, tiens, est-ce que tu peux consulter parce que c'est illégal, il faut que ce soit dans une procédure.
4: Il y a quand même des trous dans la raquette, on est d'accord aujourd'hui. Alors sans pour autant tomber dans la consultation par le grand public, on doit pouvoir élargir. Le champ de consultation quand même, Paul, vous êtes d'accord ou pas?
1: Ah oui, je suis entièrement d'accord avec ça. Pour protéger les enfants, protéger les personnes, etc., les plus vulnérables, on doit pouvoir trouver une solution afin que ce soit que ces personnes-là soient identifiables, mais pas au grand public, parce que là, je vous dis, ça va être la foire, quoi.
0: Oui, mais moi, j'entends bien ce truc de le grand public, ça va être la foire. Alors déjà, moi, je suis désolée, mais les Français sont des gens qui savent se tenir. On a eu à maintes occasions.
3: T'as vu dans le forum BFM, on a eu à maintes occasions. Ils allaient tous se faire justice eux-mêmes.
0: Mais ils le font pas. On a eu des choses en France qui se sont passées, et heureusement, tout le monde s'est bien tenu. Et pourtant, Dieu sait s'il y aurait pu avoir de la colère, il n'y en a pas eu. Je pense pas que les gens vont aller. Et puis, je vais vous dire, la personne qui va aller tabasser ou blesser gravement le pédocriminel qui a été chez lui, il sera puni, il sera sanctionné, il ira en tôle.
1: Parce qu'ils sont transgenres, il y a des gens qui se font tabasser à cause de ça. Donc imaginez s'il y a des gens qui se font tabasser parce qu'ils sont homosexuels ou transgenres.
0: Mais ils ne sont pas condamnés pour parce qu'ils ont été pédocriminels.
4: Cette violence s'exerce dans ces cas-là.
2: Oui. Mais mon commandant, est-ce que vous êtes pour la castration chimique?
0: Avec les transgenres.
1: Moi, je suis pour la castration chimique, mais pas volontaire.
2: Ah bah oui, mais alors, bah non, à ce moment-là, faut être au Club Med, mon commandant. C'est pas possible. Vous pouvez pas dire ça en tant que représentant de police.
3: Toi, tu vas avoir une enquête de police sur le dos, tu vas voir.
2: Vous vous rendez compte, c'est une attitude débonnaire, si on ne prend pas de sanctions.
1: Non, moi je suis pour la castration chimique, mais pas volontaire en fait.
4: Pas volontaire, d'accord.
2: Je vous remercie.
4: Paul, commandant de police, d'avoir été avec nous. Paul qui craint les dérives, qui craint les dérives si jamais on met en libre accès un tel fichier. Qu'est-ce que vous en dites? Alors, est-ce que vous êtes d'accord avec Paul, plutôt dans le camp d'Emmanuel de Villiers? Dites-moi, un fichier des public des pédocriminels condamnés? Oui, à 90%. Un instant, on va continuer la discussion, on va s'intéresser à la manière dont la justice, les magistrats aujourd'hui sont dans le collimateur. Est-ce que la justice devient un bouc émissaire un peu trop facile après le meurtre de Liana? Est-ce que la justice doit vraiment être désignée comme coupable? 32-16 pour en parler avec les GG.
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0: sur RMC, RMC Story. Maître Sandrine Pégan est avec nous. Emmanuel Devilliers, le chef d'entreprise. Barbara Lefebvre, l'enseignante. On va continuer d'évoquer les conséquences du meurtre de Liana, avec notamment l'onde de choc politique. Et dans cette onde de choc politique, il y a un responsable et même un coupable qui est désigné, c'est l'institution judiciaire. Le président de la République, d'ailleurs, hier, a reconnu qu'il y avait des dysfonctionnements manifestes. Mais ce qu'il dit, Emmanuel Macron, il l'a dit en Conseil des ministres, il veut qu'on évite la précipitation et la démagogie.
1: Oui, enfin, quand on interroge les Français, ce qu'a fait l'Institut là pour BFM TV, ils sont quand même extrêmement sévères et ils sont minoritaires désormais à faire confiance à la justice. Ça a beaucoup baissé, bien sûr, au regard de l'actualité. Une justice qui est jugée trop lente, trop laxiste, perdue dans ses procédures administratives, pas suffisamment proche des administrés, qui est pas capable d'informer. C'est ça aussi qui est frappant, c'est une justice qui est en vase clos, c'est-à-dire que les avocats eux-mêmes témoignent qu'il faut se battre pour avoir simplement des informations sur un dossier en cours. Les victimes ne sont pas informées que leur affaire est classée sans suite. Enfin, c'est vrai qu'on apprend des choses. Alors, est-ce qu'il faut faire le procès de la justice ? Quand on interroge les magistrats, ils reconnaissent bien sûr des erreurs dans cette affaire, c'est difficile de ne pas les reconnaître, mais en même temps, ils estiment qu'ils n'ont pas assez de moyens pour travailler, que ce n'est pas la justice qui a tué cette petite fille, mais bien, a priori, M. Barella, et qu'il ne faut pas non plus inverser l'accusation.
2: Ben bon, je ne veux pas être discourtois vis-à-vis de Sandrine, qui est une avocate particulièrement sympathique. Mais
3: professionnelle et talentueuse, tu oublies quelques qualificatifs quand même.
2: Il n'y a rien qui marche dans ce truc de justice, il n'y a rien. C'est un sac à emmerde. Vous mettez un doigt de pied dans une procédure judiciaire, vous n'avez que des contrariétés. C'est une machine à horreur, à faire rêver. Par des cauchemars de menaces de condamnation, à la fin il y a rien. C'est très très très très long. Je peux vous conter une anecdote personnelle. Moi j'ai eu des affaires civiles, parce qu'il n'y a pas que des gens honnêtes dans le monde des affaires. Donc rien à voir avec le pénal, des contentieux civils, mais qui font partie aussi de tout ce qui est embouteillé. Injustice. Alors ça dure des années. Et je me souviens d'une affaire avec une décision qui était très importante pour mon entreprise, qui a été reportée 4 fois. Donc vous attendez, vous avez une date, vous avez la date 3 mois avant, 4 mois avant, vous attendez une semaine, vous dormez plus le dernier jour, et à 14h où il y a la décision, on vous dit « Ben non, c'est reporté dans 2 mois ». Et à la fin, c'était tellement reporté qu'il n'y avait plus de date. Alors un jour, en mettant du gasoil à truc, j'ai eu un coup de fil, ça y est, la décision, qui a d'ailleurs été bonne, est sortie.
3: Ah ben alors, voilà, seule la finalité compte.
2: Oui, mais il n'y a rien qui marche, et je vous raconte une autre histoire qui est prolongement de ce dossier, c'est que dans une procédure d'appel...
3: Où est le pop-corn ? Pardon.
2: Dans une procédure d'appel pour une histoire de tout petit nom de société... On m'a expliqué que mon avocat avait fait une erreur et qu'il n'y avait plus d'appel. Alors maintenant, je suis en contact pour attaquer mon avocat par son assurance dans sa responsabilité professionnelle. Ouais. Mais c'est même pas l'avocat, c'est un bidule qui s'appelle la Société de courtage des barreaux, qui répond pas. Il n'y a rien qui marche, ne mettez pas un doigt de pied en justice.
0: Parfois, tu te retrouves en moyenne sans le vouloir.
1: Oui, mais c'est ce que, malheureusement, disent souvent les avocats en off. Et eux-mêmes disent, c'est une machine infernale, la justice. C'est vrai, c'est un terme qui revient souvent. C'est vrai ça, Maître Pégan ?
3: C'est une machine infernale, oui. En attendant, après, quand tu connais les rouages et quand tu prends un avocat, parce qu'il faut arrêter avec les économies de bout de chandelle. Ah non, je prends pas d'avocat parce que sinon, ça va me coûter trop cher. Et puis sinon, si je prends un avocat et que je vais en garde à vue, on va se dire que c'est parce que je suis coupable. Sinon, je prendrai pas d'avocat parce que j'ai rien à me reprocher. Ça, déjà, faut arrêter avec ce genre de discours. Mais oui, c'est une machine infernale, sauf qu'après, avec un avocat, tu fais en sorte de tomber sur un bon qui va t'expliquer la situation, qui va un peu emmerder les greffiers, les magistrats, parce que c'est ça, en fait, aujourd'hui. Si tu laisses faire libre cours à la justice, bien évidemment que ça va être long. En attendant, t'es un avocat, tu fais un peu chier, pardonnez-moi du terme, mais c'est vrai, tu vas te toquer à la porte du juge d'instruction en disant, il en est où mon dossier, pourquoi ça avance pas, et tu fais des demandes de mise en liberté au fur et à mesure. En fait, tu emmerdes le monde, pardon, mais c'est comme ça, et les choses avancent. En revanche, c'est vrai que si tu n'as pas de culot, si tu fais rien, c'est sûr qu'il n'y a rien qui va avancer.
1: Dans l'affaire de la petite Rosa, qui, je crois, bouleverse tout le monde, cette maman qui s'est battue pour sa fille et qui s'est fait, qui a été d'ailleurs critiquée par le gendarme qui lui reprochait d'appeler trop souvent, elle n'avait pas d'avocat et c'était ça son erreur.
3: Oui, j'ai envie de dire, pardonnez-moi, je vais forcément prêcher pour ma paroisse, mais je ne veux pas qu'on stigmatise les défaillances de la justice. Parce que sincèrement, moi je suis dans un procès là depuis le 30 mars, vous savez le procès à Tanor. Mmh. Et je suis avec des magistrats qui travaillent, mais... énormément. On commence à 9h30, on termine à 21h, 22h. Toute la cour, qui est une cour spéciale, une cour d'assises spéciale, connaît le dossier par cœur. Il y a 50 tomes. Je ne sais pas si vous imaginez le volume que ça représente. Les greffiers sont là. Il y a des magistrats, il y a des greffiers, il y a des agents de l'administration pénitentiaire qui travaillent de façon exemplaire. Donc, bien sûr qu'il y a des défaillances. Bien sûr qu'il y a toujours des brebis galeuses qui ne font pas bien leur travail. Et peut-être qu'au niveau du parquet d'Auch, il y a eu des défaillances. Ça reste des responsabilités individuelles. Mais arrêtons de jeter l'opprobre sur la justice parce que sincèrement, je le vois, la justice, elle fonctionne de mieux en mieux. Bien sûr qu'on manque de moyens, bien sûr qu'on manque d'effectifs, mais en attendant, il y a quand même des choses qui fonctionnent et ça s'améliore.
0: Barbara, puis ensuite, ouvre au 32-16, écoutez Gérald et Paul du côté de l'Hérault et de la Gironde.
4: Je suis d'accord avec Sandrine, il y a des choses qui fonctionnent à la justice. Par exemple, en ce moment, en appel, en cour d'assises en appel, il y a un génocidaire de Hutu qui est poursuivi, qui d'ailleurs était en détention, qui avait réussi à être mis en détention à la fin de sa première instance. Je connais un des avocats, prestigieux avocat des parties civiles. Des centaines de Rwandais, Tutsis, victimes de ce génocidaire Hutu. Et la justice française travaille ces 2 mois de procès. Les magistrats sont mobilisés. Ils ont énormément travaillé sur ce dossier. Et c'est bien que là, la justice, elle prenne son temps pour juger des gens comme ça. Et c'est très important que la justice puisse passer sur ce genre de personnages. Maintenant, la justice, elle a des lenteurs dans d'autres cas. Et des lenteurs coupables parfois. C'est-à-dire que, moi je le dis, il vaut mieux pas avoir affaire à la justice. Je suis assez d'accord avec Emmanuel De Villiers. D'une part, quand tu es victime, il vaut mieux pas avoir affaire à elle. Moi, par exemple, j'ai une plainte. Encore, c'est même pas moi qui l'ai faite. On m'a demandé de venir la faire parce que j'avais des menaces de mort suffisamment sérieuses pour que la police elle-même vienne me demander. L'instance judiciaire m'a dit de venir porter plainte. Je porte plainte. Ça fait 1 an et demi, pas de nouvelles. Mon avocate n'arrête pas d'appeler le parquet. C'est en cours. Par contre, dans d'autres domaines.
0: Ça va vite.
4: On peut décider que ton affaire, elle va passer en appel en circuit court. Tu comprends pas pourquoi, en règle générale, le genre d'affaire de délit d'opinion et de délit de liberté d'expression, ça va mettre 1 an et demi, 2 ans. Et puis tu sais pas pourquoi toi, ton cas, il passe en 5 mois. Et tu ne comprends pas. On t'explique juste que le parquet a décidé que ce serait un circuit court, comme si ton affaire était très importante. Donc le problème aujourd'hui, selon moi, c'est l'opacité. On aimerait bien comprendre parfois pourquoi affaire est audiencée, une autre ne l'est pas, pourquoi un dossier avance, pourquoi un autre n'avance pas.
2: De toute façon.
4: Donc, non, mais juste un point. Moi, mon problème, il est là. C'est que je pense qu'aujourd'hui, il y a une minorité, je dis bien une minorité de magistrats au parquet ou au siège qui sont idéologisés, qui ne sont pas neutres et impartiaux, je le dis clairement. Et ceux-là, ils portent préjudice à l'immense majorité des magistrats qui cherchent à faire leur boulot. Oui. Et peut-être que là, il y aura un peu de ménage, parce qu'à mon avis, je suis navrée, on exige la neutralité.
0: Les magistrats du parquet sont ceux qui instruisent et les magistrats du siège sont ceux qui jugent.
4: Voilà, exactement.
2: Il faut rappeler.
4: C'est toujours pareil, il y a des minorités tyranniques qui portent préjudice à la majorité.
2: Rendre la justice, comme on l'évoquait du temps de Saint-Louis, sous un chêne, c'est très difficile. De toute façon, c'est très difficile. Quand vous allez dans un tribunal, il est courant. Après une plaidoirie d'avocat, vous dites bah, le type il est enfoncé, etc. Et il y a l'autre avocat adverse qui parle et vous dites oh putain merde c'est l'autre qui a raison. C'est très très très très dur. Moi je crois plus à la justice du Seigneur qu'à la justice des hommes.
3: Justice divine. Pour rebondir sur ton affaire, pourquoi tu subis, pourquoi ton avocat subit? Vous avez déposé une plainte et tu me dis que ça fait 1 an que pour l'instant l'enquête est toujours en cours. Alors dans ces cas-là, pardon, je veux pas critiquer ton avocat, mais il a quand même des moyens de pression. C'est-à-dire que donc ok, il envoie des mails, il appelle le procureur répond ou le bureau d'ordre répond en disant c'est en cours. Et ben dans ces cas-là, tu écris au procureur général, déjà tu mets un petit coup de pression parce que c'est le supérieur hiérarchique du procureur de la République. Et puis aujourd'hui, on le sait quand même parce qu'à chaque fois on le dit dans les médias, si au bout de 3 mois tu n'as pas de décision par rapport à ta plainte que tu as déposée, eh ben tu fais une nouvelle plainte devant le doyen du juge devant le doyen des juges d'instruction. Ouais. Tu fais une plainte avec constitution de partie civile pour obliger à ce qu'il y ait l'ouverture d'une information judiciaire.
4: Oui, mais c'est pour dire.
3: Non, mais tu vois, il y a des moyens de pression.
2: Et là, t'envoies une facture.
4: Non, mais quelque part, j'avais même pas envie de porter plainte parce que moi, je m'en fous. Ils peuvent tous me menacer de mort et me décapiter, de me violer. J'en ai rien à faire.
0: Non,
4: pas de ça.
3: commence
4: non,
3: pas
4: non,
3: à faire
4: que,
3: la provocation.
4: Non, parce que de toute façon, il faut laisser croupir dans leur caniveau tous ces gens-là. Et je crois qu'au contraire, porter plainte même contre tous ces gugus, c'est leur faire trop d'honneur et c'est faire perdre du temps à la justice.
0: Gérald veut intervenir. Gérald, bonjour.
4: Ils l'ont l'impunité. Ils l'ont l'impunité sur les réseaux sociaux.
0: Gérald, est-ce que la justice est un bouc émissaire trop facile ou pas?
4: Jamais condamné.
5: Oui, évidemment, j'espère bien. Il nous faudrait un IGPN en fait de la justice. Voilà, il faudrait qu'en fait on ait
3: une justice
5: soi-disant qui est aujourd'hui indépendante et en fait aujourd'hui elle n'est pas assez contrôlée. On le voit par rapport évidemment aux peines suite à des diverses condamnations qu'elles peuvent donner. Quand on, par exemple, on va aussi regarder certaines vidéos. Il y en a une vidéo en ce moment, une petite Cécile avec une magistrate en fait qui regarde une vidéo d'une personne qui se fait tabasser en fait par des jeunes et elle veut les laisser libres. C'est intolérable. Vous voyez, en fait, c'est ça. En fait, on a une magistrature aujourd'hui.
4: Oui, mais vous avez vu une chose, Gérald, c'est qu'elle est extrêmement jeune.
5: Oui, déjà. Elle est insensible.
4: Et elle dit qu'elle est déjà insensibilisée.
5: Et elle est insensibilisée. Et en fait, vous avez cette magistrature en fait de gauche aujourd'hui que nous avons en place et qui va en fait pas du tout exécuter des peines par rapport aux diverses condamnations.
2: Oui, mais.
5: Et aussi derrière, en fait,
2: j'ai Gérald.
5: Confiance que pas. Oui, attends. Attends, putain, les gars, si vous me coupez à chaque fois.
2: Pardon, allez-y.
5: Donc du coup,
4: Gérald.
5: On va avoir, c'est évidemment des Français qui vont avoir de moins en moins confiance à la justice et à l'État régalien, en fait, tel qu'il soit. Quand vous avez des pédophiles, où vous avez une personne qui est attrapée avec 1 million de vidéos de pédopornographie sur son PC et il prend 4 000 euros d'amende, ou un magistrat qui va vendre, en fait, sa fille sur les réseaux sociaux de 12 ans et qui va prendre du sursis, ou un autre qui va prendre 1 an avec bracelet.
2: D'accord, mais Gérald, pardon.
5: Alors on se dit, mais qu'est-ce que c'est?
2: Oui, mais Gérald.
5: De gauche, magistrat.
2: D'accord, mais d'accord. Oui, mais ils ne sont pas hors la loi. C'est-à-dire que votre IGPN ne pourra pas les condamner puisque c'est prévu. En fait, ils ont un arsenal juridique. Oui. Il l'utilise comme il veut.
5: Mais quand vous avez, je sais pas, quelqu'un qui fait de la violence ou ailleurs, qui normalement doit avoir une condamnation de 5-10 ans ou quoi que ce soit, où en fait la peine, elle est même pas de 30% par rapport.
2: Mais ils peuvent le faire. Oui, mais ça, ils sont pas hors la loi quand ils décident. Sur le principe, Gérald, vous avez raison. Mais au final, ça remettrait en cause ce qu'on appelle l'autorité de la chose jugée. Bah oui. Ils vont pas faire comme les chirurgiens, s'assurer, etc. Il y aura plus de juges, du coup.
1: Encore une fois, s'ils donnent une peine qu'on trouve trop juste, cette peine est prévue. Donc, ils seront pas en faute. Ils diront, écoutez, j'ai respecté la loi, je pouvais lui donner 10 ans ou 2 ans, je vais lui donner 2 ans. Voilà.
2: Non, les procédures sont trop complexes, trop longues, il y a trop de recours, il y a trop d'avocats, il y a trop de tout.
1: Les procédures, il y a quand même, si on revient à l'affaire Liana, quand on apprend que simplement le fait que le parquet de Toulouse décide de se dessaisir du dossier pour le donner au parquet d'Auch, et ça prend 5 mois.
4: Et qu'on
1: c'est plus possible.
4: Mais problème, c'est quand même que l'impunité dans ce pays, elle tue. Parce que ce soit l'affaire Maëlys, que ce soit l'affaire Liana, ce sont des gens qui étaient connus pour des affaires d'ordre criminel, c'était des violeurs, ils n'étaient pas encore allés jusqu'à tuer quelqu'un, au final ils ont tué quelqu'un. Donc à un moment donné, l'impunité, c'est-à-dire moi donner du sursis à quelqu'un, donner du sursis à quelqu'un qui a violé, c'est pas possible, et donner du sursis et une amende à quelqu'un qui détient des photos pédopornographiques, c'est pas possible. Mais ces gens-là doivent aller en tôle, être identifiés.
3: Alors tu es accusé de viol et tu ressors avec du sursis, j'ai jamais vu ça. Ça fait 18 ans de carrière, je n'ai jamais vu.
4: Mais tu ressors avec une condamnation et avec un sursis.
0: Merci à Gérald d'avoir été avec nous. La justice, un bouc émissaire trop facile, oui ou non? Qu'est-ce que vous en dites? Vous dites non à 82%. Dans un instant, le on s'en fout pas. Restez avec les yeux, avec les grandes gueules. Il est 10h20.
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0: Bonjour Anaïs Inès Sainz.
3: Bonjour les GG, bonjour à tous. C'est parti donc pour la Coupe du Monde. Hein. Coup d'envoi ce soir, tu le disais Alain, avec des centaines, voire des milliers de journalistes accrédités. Et un nom manquera toujours à l'appel dans les tribunes de presse, celui de Christophe Glaise, toujours emprisonné en Algérie. La FIFA a eu un geste fort hier, symbolique mais fort. Écoutez son président Gianni Infantino.
4: Il y a une chaise vide dans cette salle, celle du journaliste français Christophe Glaise, le seul journaliste sportif détenu au monde. Bien sûr, il a son accréditation et sa place ici. J'ai invité ses parents au match France-Sénégal, mais j'espère vraiment que dans un grand élan d'humanité, il bénéficiera d'une grâce présidentielle et pourra nous rejoindre pendant la Coupe du Monde.
3: Voilà, Christophe Glaise accrédité symboliquement. Est-ce qu'on s'en fout pas, Barbara?
5: Non, on s'en fout pas.
3: Emmanuel?
6: Non plus.
3: Sandrine, on ne s'en fout pas. Barbara?
5: Non, on ne s'en fout pas, évidemment. Moi, j'aurais aimé justement que pour le premier match de l'équipe de France, parce que je sais qu'ils ont amené je ne sais pas combien de milliers de maillots, parce qu'apparemment, ils doivent mettre 10 maillots par match. Bon, bref. Donc, 6 tonnes de matériel pour partir avec l'équipe de France. Bon, bref, peu importe. Moi, ce que j'aurais aimé, c'est qu'ils, pour le premier match, au moins au moment de la Marseillaise, qu'ils aient tous un maillot floqué Christophe Glaise. Non, mais je sais qu'ils peuvent. Oh, enfin, ils peuvent pas. Ils se mettent des brassards de ci, de ça, mais ils peuvent pas mettre Christophe Glaise sur leur.
6: Geste, voilà. Peut-être qu'il y aura un geste.
5: Ou une banderole ou quelque chose pour que l'équipe de France manifeste dans un moment aussi important sa solidarité explicite avec notre concitoyen enfermé dans les geôles algériennes. J'en profite d'ailleurs pour dire à tout le monde d'acheter le livre de Boualem Sansal qui est exceptionnel.
7: Mais il faut reconnaître que le président Infantino, qui est souvent critiqué, la FIFA, on dit c'est le fric, le geste est fort. Hein, il faut mesurer quand même l'importance. Hein. Il parle au monde entier lorsqu'il prend la parole. C'était pas prévu et il a dit les choses assez clairement quand même.
8: Oui. Là encore, Olivier Truchot vient de formuler une remarque est tout à fait excellente.
5: On pourrait peut-être
8: demander à Jean-Michel Apathy.
5: C'est de la flamandonnerie.
8: Le président Tebboune dit que c'est un grand journaliste, un très grand journaliste, c'est d'intervenir aussi.
0: Je rappelle que l'Algérie est à la Coupe du Monde, hein, qu'elle va jouer notamment dans le groupe de l'Argentine. Donc,
7: Joueurs algériens ne sont pas responsables de l'histoire de Christophe Glaise. C'est le pouvoir algérien qui pose problème.
0: C'est bien, mais je pense que le président de la Fédération algérienne de football ou l'entraîneur pourrait aussi avoir un mot ou un geste, notamment.
9: Moi, je trouve que la décision de l'accréditer pour la Coupe du Monde, bien évidemment que c'est un geste qui est, mais au-delà d'être fort, qui est exceptionnel. Parce que ça prouve que son cas dépasse désormais le simple cadre judiciaire. C'est que ça devient une question internationale de la liberté de la presse. Donc la FIFA ne peut pas le faire sortir de prison, mais elle dit, voilà, ne l'oublions pas, et au lieu d'être derrière les barreaux, il devrait être avec nous.
3: Les GG, le coup de la France Insoumise qui lance un maillot bleu, esprit équipe de France, floqué Mélenchon 2027. Est-ce qu'on s'en fout ou pas, Emmanuel?
6: On s'en fout pas.
3: Sandrine?
5: Mais je m'en fous royalement.
3: Ah bon? Et Barbara?
5: Je m'en fous complètement.
3: Ah, ben voilà. Alors l'écusson tricolore est remplacé par le logo du parti. Maillot mis en vente 25 euros sur le site de LFI qui permettra de financer la campagne de Jean-Luc Mélenchon. C'est ce qui s'appelle surfer sur la vague du mondial, Emmanuel.
8: Ben non, parce que les relations entre le sport et la politique sont subtiles. Et à manier avec délicatesse. On vient de donner un exemple avec le président de la FIFA tout à fait remarquable, mais là c'est le contraire. C'est-à-dire c'est vouloir instrumentaliser le sport grossièrement au service de la politique.
0: Ils l'ont tous fait.
8: C'est pas digne.
3: Je trouve que c'est un bon coup marketing.
8: Non, cher Alain Marchal. Non,
0: Nicolas Sarkozy avait reçu.
9: Pas
8: avec un maillot.
9: C'est grotesque. C'est grotesque.
3: Vous avez dit que vous en foutiez.
5: Oui, oui.
8: C'est-à-dire que c'est malin.
0: C'est bien joué.
8: Mais c'est vrai que on aimerait que Jean-Luc Mélenchon parle de Christophe Glaise.
5: Non,
8: c'est pas normal. C'est pas normal de se servir de la compétition d'un maillot pour des notions politiques.
5: Mais non, Rima Hassan, t'as expliqué que l'Algérie, c'est la plus grande démocratie du monde. Alors, qu'est-ce que tu veux faire?
7: Mais là, je parle de Jean-Luc Mélenchon et de ses liens en plus avec le Maghreb.
8: C'est une initiative qui n'est pas méchante en soi, mais qui est très maladroite et du plus grand mauvais goût.
9: Et 25 euros, pardonnez-moi, mais c'est quand même un budget pour un t-shirt. Alors, je sais pas si.
8: D'ailleurs, je comprends pas que la fédération.
5: Ah, la Nouvelle France a de l'argent.
8: La fédération qui met en place des survêtements dignes du service militaire des années 60. 70, là, absolument, d'une pauvreté incroyable. Je ne comprends pas que la fédération, juridiquement, n'intervienne pas pour mettre fin à cette parodie.
3: Non, c'est un maillot qui...
7: Est-ce que c'est le maillot officiel?
3: Non, c'est pas du tout le maillot
8: officiel. Oui, j'ai repris les codes du maillot officiel, Anaïs.
3: Oui,
9: mais les Français, ils attendent un projet pour la France et on leur vend un maillot arrêté, quand même.
3: Bon. Les GG, rien à voir. Ségolène Royal, toujours amère vis-à-vis de son ex-mari. Écoutez ce qu'elle a confié aux médias Légendes hier au sujet de l'infidélité de François Hollande, qui a entretenu 2 ans de relation avec Valérie Trierweiler alors qu'il était toujours avec Ségolène. J'ai subi sa bigamie. Je me tais, j'ai ça à subir pendant une campagne présidentielle, plus élever mes 4 enfants. En plus, à l'époque, c'était le premier secrétaire du PS qui était censé me soutenir. Ça aurait été l'inverse, un homme candidat avec sa femme qui va virevolter ailleurs, on l'aurait dégagé. Confession de Ségolène Royal, donc, au micro de Guillaume Clay. Est-ce qu'on s'en fout ou pas? Barbara, allez.
5: Je m'en fous pas qu'à moitié, on va dire.
9: Ah, donc, oh là là. C'est quoi cette nouvelle position? À moitié, mi-fig, mi-raisin. Non, on s'en fout pas.
3: Emmanuel.
8: C'est une mise au jour d'un caractère très privé, je m'en fous.
3: Ah bon? Sandrine.
9: Moi, je lui voue une certaine admiration à cette femme parce que elle a souffert en silence pendant des années. Elle a protégé sa vie, sa famille, protégé aussi la carrière politique de monsieur. Et à ce moment-là, on disait qu'elle était digne. Et puis maintenant, 20 ans après, elle déballe un peu tout ça et on dit qu'elle est amère. Moi, je trouve que c'est trop facile. Voilà.
7: Oui, mais pourquoi en parler 20 ans après?
9: Parce qu'elle a besoin aussi de pouvoir faire état de ce qu'elle a subi. C'est pas une obligation de silence à vie.
7: Pourquoi en parler 20 ans après, alors que son ex a l'ambition de se présenter à l'élection présidentielle? Elle aurait pu en parler il y a 1 an, 2 ans, 3 ans. Là, on arrive dans une période près de campagne. On sait que François Hollande a envie d'y aller. On verra s'il y va. Moi, je sais que la vengeance est un plat qui se mange froid, mais bon,
9: surtout
7: à
9: ce
7: niveau-là. Surtout les femmes. C'est toi qui... Ah, c'est Madame Pégan qui l'a dit, c'est pas moi.
9: Non, mais pourquoi continuer à porter seule le poids de tout ça, tu vois? Je veux dire, pour moi, il y a aucune rancune. C'est pas de l'amertume non plus. C'est juste que voilà, à un moment donné, elle fait état aussi de ce qu'elle a subi. Mais quand je suis allée, j'ai assisté à l'enregistrement dans la sauce de Netflix et que j'ai vu Monsieur Hollande débarquer en tant qu'humoriste. Pardonnez-moi, mais bon.
6: C'est pas forcément sa place.
9: Voilà, exactement.
6: Pour être ensuite candidat à l'élection.
7: C'est vrai que c'est une émission de confession. Donc,
3: mais oui, c'est des formats confession très longs.
7: Oui.
3: Barbara.
5: Oui, bon. Subit la bigamie de Monsieur Hollande. Bon, bah, ok. Moi, j'aimerais mieux que Madame.
8: C'est pas
5: Rocco Siffredi
8: non plus.
5: Ça ne veut rien, va savoir. Va savoir. J'aurais aimé plutôt que Madame Royal, qui est sensible à la question du droit des femmes, puisqu'elle évoque la bigamie, s'occupe plutôt de la question de la polygamie. Car la polygamie est interdite en France, et pourtant sur le sol français, il y a des familles polygames. Parce qu'à partir du moment, bien que ce soit interdit dans le code civil et le code pénal, à partir du moment où le deuxième mariage a été contracté à l'étranger, si c'est le sujet, Anaïs, parce que quand on est sur la pleurnicherie, non mais quand on est sur la pleurnicherie de son petit nombril et de sa bigamie du Saint-Germain-des-Prés, excuse-moi, d'accord, bon, je vais pas aller pleurer.
3: Mais c'est une femme trompée.
5: Oui, c'est ça, bien sûr.
9: Elle n'est pas la seule, ni la première ni la dernière.
5: Qu'elle s'intéresse plutôt à des femmes qui sont contraintes, à la bigamie sous la forme de la polygamie.
6: Légalement, c'est pas de la bigamie.
5: Moi, je te dis, il y a des vrais sujets.
9: C'est un adultère.
5: Voilà. En termes de droits des femmes, il y a des vrais sujets.
7: Oui,
5: c'est le sujet des femmes
7: sujet.
5: Polygames et des familles polygames parce que ça pose beaucoup de problèmes sur les enfants. Bon. Ben, c'est moi, c'est ma façon de voir le sujet. Et d'ailleurs, c'est ce que je vous avais dit, ça m'intéressait qu'à moitié.
6: Légalement, c'est pas de la bigamie.
9: Non, légalement, c'est pas de la bigamie. Il faut que tu sois marié à deux reprises.
8: Effectivement, le terme bigamie qu'elle met en avant, d'abord, on réfléchit tous pour bien comprendre exactement ce qu'elle a voulu dire, mais il y a un côté quand même d'une certaine vulgarité qui ne lui ressemble pas parce que c'est quelqu'un d'élégant et de digne, Madame Royal.
5: Oui, bon.
7: Mais non, mais c'est vrai qu'elle utilise le terme parce que c'est le terme qui va choquer.
3: Il a eu une double vie pendant deux ans.
5: Ni la première ni la dernière. Et il y a des hommes aussi avec des femmes qui ont des vies.
9: Oui, mais elle a le droit d'en faire.
5: Ils font ce qu'ils veulent.
3: Bah, c'est de la souffrance, Barbara.
5: Voilà, c'est ça. Moi, je dis, mais si c'est de la souffrance, tu t'en vas. Puis c'est
7: non, mais ce qui est intéressant.
9: Bah, elle pouvait pas, elle était candidate.
7: Ce qui est intéressant dans cette histoire.
9: Et puis c'est facile à dire, Barbara. Si tu n'es pas content, tu t'en vas.
7: Ensuite, François Hollande.
5: C'est facile à dire, oui.
9: Oui, mais c'est pas facile à faire.
3: Beaucoup, Olivier.
7: Je vais essayer d'y arriver.
3: Salut.
7: Ce qui est intéressant dans cette histoire, parce que si on reste dans le sujet, on part pas ailleurs comme Barbara. C'est intéressant dans cette histoire royale Hollande, c'est qu'ensuite Hollande va vivre avec Valérie Trévelyan et ça va mal se finir également.
3: Elle va régler ses comptes dans un livre.
7: Il va la tromper avec une comédienne et elle-même règle ses comptes dans un livre, raconte l'histoire descendant. Donc en fait, François Hollande a un problème avec ses ex. Ouais. Et ça, ce que ça veut dire,
5: c'est
7: qu'il ne gère pas très bien ses ex.
9: C'est peut-être ça qu'il ne se comporte pas bien avec elle.
0: Dans
9: et du
0: un
9: coup,
0: instant,
9: derrière,
0: on va aller à Castres avec vous.
7: Mais lui, il ne fait pas de livre et il ne s'en plaint pas.
0: Au 32-16 avec vous. Pourquoi ? Parce que le maire Rassemblement National de Castres a décidé de déprogrammer la pièce d'Alexis Michalik sur le parcours d'un migrant. Est-ce que c'est de la censure ? 32-16 pour en discuter.
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5: 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Toute l'actualité, Rémi Barré, bonjour.
6: Bonjour Alain, bonjour à tous. Mise en examen hier soir dans 4 affaires pour viol, tentative de viol, agression sexuelle et harcèlement sexuel. Patrick Bruel est libre ce matin, placé sous contrôle judiciaire strict, avec interdiction notamment de quitter le territoire français ou d'entrer en contact avec les victimes présumées. Maître Myriam Guedj-Benayoun est avocate de plusieurs plaignantes, invitée ce matin d'RMC. Comment réagit-elle ?
7: Une évolution très positive pour mes clientes. C'est pour ça que nous continuons à être positives et rassurées que la justice soit saisie du dossier. Désigner 4 juges d'instruction, c'est assez important. J'ai déjà eu des grosses affaires, par exemple celle de Joël Loscouarnec l'année dernière, où on avait 300 victimes retenues, 490 au départ, et il n'y avait qu'une seule juge d'instruction. Oui, bien sûr, je vais bientôt déposer plainte pour une nouvelle plaignante. J'ai entendu par le biais de la presse que mes consoeurs également. Les plaignantes sont non seulement en France, dans toute la France, mais également à l'étranger, et donc les moyens ont été mis en face.
6: De nouvelles tensions entre l'Iran et les États-Unis. Les États-Unis qui ont frappé ces dernières heures un pétrolier au large d'Oman, navire suspecté d'exporter du pétrole d'Iran. Malgré le blocus imposé par Washington, 3 marins indiens ont été tués lors de cette attaque. Des frappes ont par ailleurs été effectuées sur plusieurs cibles en Iran. L'Iran qui dit avoir riposté en visant des cibles militaires américaines au Koweït et à Bahreïn. Et puis cette fois, on y est. Cérémonie d'inauguration ce soir à Mexico. Ce sera à partir de 19h20, heure française, début du Mondial 2026, avec notamment la présence de la chanteuse Shakira. Premier match à 21h entre le Mexique et l'Afrique du Sud. 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Tout de suite, les grandes gueules.
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0: Les GG, les Grandes Gueules en direct sur RMC, RMC Story, les Grandes Gueules avec aujourd'hui Maître Sandrine Pégan, avocate, Emmanuel Deville, l'entrepreneur. Nous sommes avec Barbara Lefebvre, l'enseignante. Permettez que je souhaite un bon anniversaire à Louis Gerbier, notre coproducteur.
1: Oh, happy birthday!
0: Oui, c'est son anniversaire aujourd'hui à l'ami Louis.
2: Ça lui fait quel âge, 52?
0: L'âge du Christ.
2: Ah bah ouh. Oh. Donc,
0: après, on va voir si ça se termine bien la journée ou pas quoi, pour lui.
1: C'est, il n'avait pas 33?
0: Ouais,
1: le Christ.
0: Ouais, l'âge du Christ. Ce qui a valu d'ailleurs à Louis un SMS très aimable de Didier Giraud, notre agriculteur, qui lui a dit méfie-toi des clous.
1: Oh, très subtil.
0: Ah, bah, c'est l'humour de Saône-et-Loire.
1: Ouais, ouais. Ça,
0: c'est comme ça.
2: C'est l'humour rural.
0: De quoi va-t-on parler dans... Il va être furax là, il est en train de nous écouter, Didier, on l'embrasse.
2: On t'aime.
0: De quoi va-t-on parler dans la deuxième heure des GG, dans la deuxième heure des Grandes Gueules? Tout à l'heure à 11h20, de ces universités qui imposent des cours de remise à niveau en français à leurs étudiants. Difficulté de compréhension, de syntaxe, d'orthographe. En début d'année universitaire, il y a certains qui sont obligés de faire des remises à niveau de français. Je ne sais pas si tu le vois, peut-être d'ailleurs avec les nouveaux avocats qui peuvent arriver, s'ils ont des problèmes de français aussi.
2: Alors, pardon, mais j'espère que mes deux élèves avocats ne m'écoutent pas, mais c'est assez problématique.
0: Voilà, bah on y est. Donc, remise à niveau aussi. Tout à l'heure, on en parlera à 11h20.
3: Sandrine, elle fait des dictées.
0: 10h20, Patrick Bruel Maître va Capello. Pouvoir remonter sur scène. Il est sous contrôle judiciaire, mais il pourra remonter sur scène. Est-ce que vous trouvez ça normal ou choquant? Et là, on va s'intéresser à une pièce de théâtre qui a été annulée par un maire Rassemblement National. Nous sommes à Castres. Nous sommes à Castres. Le metteur en scène, on le connaît, c'est le metteur en scène numéro un en théâtre en ce moment en France, c'est Alexis Michalik. Sa pièce s'appelle Passeport. Elle traite du parcours d'un migrant érythréen. La mairie Rassemblement National de Castres

0: n'en veut pas de son spectacle. Voilà les explications de Michalik, sa réaction.
1: Je suis surtout très inquiet, en fait. Le maire de Cass, déjà, il le fait à la dernière minute, alors que la pièce avait été validée par la mairie précédente. Je veux dire, c'est fou de l'assumer publiquement et de se dire, ah d'accord, ok. Donc, en fait, clairement, il n'y a plus d'indépendance dans la programmation culturelle si jamais la mairie tombe aux mains du RN, quoi. C'est un peu une méthode trumpienne de pousser de plus en plus loin en disant, bah, si ça passe là, bah, on va continuer à faire passer.
0: Alors, est-ce que c'est de la censure? Est-ce qu'on doit crier au scandale 32-16 pour le dire au GG?
2: Oui, c'est Michalik hein, qui a mis en avant cette histoire, puisqu'il a commencé par raconter cette censure, dit-il, sur Instagram, pour expliquer que chacun est libre d'aimer ou pas la pièce, mais chacun devrait aussi être libre de la voir. Il dit donc redouter une sélection idéologique des œuvres et appelle à rester vigilant. Le nouveau maire donc de Castres est un maire Rassemblement National, Florian Azéma. Lui, il justifie sa décision en estimant que l'argent public doit être dépensé correctement. Il affirme qu'aucun contrat n'avait été signé par l'ancienne majorité et donc il revendique son droit de revoir la programmation culturelle après son élection. Alors, qui a raison dans cette histoire?
0: Emmanuel Devilliers.
3: Une municipalité a parfaitement le droit de décider de sa programmation culturelle. Il y a eu un changement de municipalité.
2: Selon des critères politiques?
3: Bien sûr, il y a une adaptation. Une adaptation de la programmation. Et il faut bien voir que dans le cadre de cette nouvelle municipalité élue, la programmation de la dite pièce, indépendamment du talent du metteur en scène, avait un caractère de provocation. Parce que c'est une pièce très engagée. Moi déjà, quand j'étais au collège, on m'emmerdait avec les pièces d'Eugène Ionesco. On m'avait même amené en bus à la cartoucherie de Vincennes, voir... La fameuse
4: dans un temps lointain Ariane Mnouchkine,
3: voilà, la fameuse cartoucherie avec Ariane Mnouchkine,
4: des pièces, c'est merveilleux, Ariane Mnouchkine,
3: oui,
4: par
3: oui.
4: Contre,
3: des pièces où on comprenait rien
4: pas du tout, oui, mais c'est la nuit déjà.
3: Donc les castrés, les habitants de Castres, s'ils veulent voir la pièce, ils ont qu'à prendre un billet de train si la SNCF n'est pas en grève, ouais, pour aller à Saint-Denis où la municipalité de Saint-Denis ne manquera pas de programmer cette pièce.
2: Alors cette pièce raconte, comme tu l'as dit Alain, un migrant érythréen qui est devenu amnésique après avoir été laissé pour mort à Calais et qui va essayer d'obtenir un titre de séjour. Ça, donc c'est sur le thème de l'intégration, etc. Mais Michalik dit, moi, ce n'est pas Michalik, pardon. Il dit que ce n'est pas, ce n'est pas du théâtre militant ou documentaire.
4: Non, pas du tout.
2: C'est
4: pas
2: une
4: du
2: histoire tout humaine qui s'adresse à tous.
5: Alors moi, je l'ai vu la pièce. Je l'ai vu et c'est pas du tout un tract politique. Ça dure presque 3 heures. J'étais extrêmement bien placée. Je trouve que c'est une. Je dis ça parce que quand t'es au devant de la scène, vraiment, t'es encore plus happé par l'histoire en elle-même. C'est une histoire qui est bouleversante, qui est magnifiquement interprétée. C'est une vraie histoire humaine et j'en ai même pleuré.
3: Oui, oui. Et les gens qui sont agressés à Calais dans leur baraque, c'est bouleversant aussi.
5: À chaque fois, tu nous fais part.
2: C'est pas un documentaire, Emmanuel. C'est une pièce.
5: Mais qu'un élu n'aime pas qu'un élu n'aime pas l'œuvre, ok, très bien, je l'entends. Mais qui décide pour son public parce qu'il trouve que c'est dérangeant politiquement, je trouve que c'est de la censure idéologique. Et c'est un exemple flagrant de l'idéologie de l'extrême droite. Donc si elle est au pouvoir, voilà ce qui nous attend.
2: Mama.
6: C'est une pièce militante et M. Michalik a bien le droit de le faire, il fait ce qu'il veut. Alors, par contre, quand en 2017, le Festival d'Avignon annule la lecture théâtrale de la pièce de Charb, Lettre aux escrocs de l'islamophobie, et Festival d'Avignon, donc c'est pas des, hein. Oh, alors là, pas de problème. Quand, en 2019, il y a la pièce Les Suppliantes d'Eschyle, mise en scène par Philippe Brunet, où les comédiens et les comédiennes portent des masques antiques, dont certains sont effectivement des masques noirs. On a les militants de l'UNEF et des militants antiracistes qui font annuler la représentation à la Sorbonne parce que c'est des blackface, et la mairie de Paris et les écologistes qui suivent. Ça, c'est la gauche. Donc là, il y a pas de problème non plus. Quand le maire PC, Gilles Pou de La Courneuve, fait retirer une Marianne au sein nu de l'artiste de rue Combo, parce que la Marianne au sein nu, ça a blessé quelques-uns de ses administrés, et il demande... Pas de problème non plus. Donc moi, je suis navrée.
0: Tu veux le dernier exemple en date?
6: Deux poids, deux mesures. Et il y a le dernier exemple en date.
0: Marseille.
6: C'est Marseille, le Sacré-Cœur. Sacré-Cœur, le film Sacré-Cœur.
0: Non, mais il y en a même encore un dernier.
6: Vas-y. Allez.
0: C'est le réalisateur israélien Nadav Lapid.
6: Ah, Nadav Lapid, non,
0: Nadav Lapid,
6: même pas.
0: Qui est un adversaire de Benjamin Netanyahou, qui devait présenter son film à Marseille. La mairie a décidé de ne pas le programmer.
6: D'ailleurs,
0: dans un
6: Monsieur
0: festival.
6: Michalik, Monsieur Michalik a signé la pétition pour dire que c'était inadmissible de demander le boycott de Nadav Lapid.
2: Donc Michalik est assez cohérent.
5: Oui, il est cohérent,
0: il est pour
5: sauf
0: la
5: que...
0: liberté d'expression.
5: Oui, oui, mais sauf que ce que fait la municipalité du Rassemblement National, des municipalités de gauche, le fait aussi.
3: Donc tu renvoies le maire de Castres à l'intolérance des maires de gauche.
0: Monsieur le maire, bonjour.
5: Je dis que chacun fait ce qu'il veut et qu'apparemment, il y en a qui ont l'indignation à géométrie
3: variable. Oui, d'accord, mais dans les deux cas, c'est de la censure.
0: Bonjour, monsieur le maire.
7: Bonjour.
0: Bonjour, merci d'être avec nous. Est-ce que vous l'avez pris par vengeance politique, la censure, parce que ça traite de l'immigration ?
7: Mais pas du tout. Écoutez, moi je trouve que c'est une polémique vraiment artificielle. Toutes les équipes municipales en France adaptent, ajoutent, font des choix en fonction de ce qu'ils ont proposé en matière de programmation.
3: Pourquoi vous n'avez pas retenu cette pièce
5: alors qu'elle cartonne ?
7: C'est vrai pour toutes les collectivités, qu'elles soient de droite, de gauche ou du centre. Je veux dire, là, c'est monté en épingle. Je ne comprends pas qu'il y ait une polémique à ce stade, très franchement.
0: Pourquoi avez-vous pris cette décision alors ?
5: C'est un peu compréhensible. Mais,
7: tout simplement parce que moi j'ai été élu au mois de mars. Cette programmation, enfin cette pièce, il y avait eu un accord de principe. Rien n'avait été signé avec ces artistes. Je rappelle que nous avons été élus en mars, et donc je fais des choix et j'applique ce pourquoi j'ai été élu. Moi, je suis parti et j'ai proposé une culture du divertissement populaire et pas un prétexte qui soit de l'idéologie politique.
0: Ah, donc c'est une décision politique que vous avez prise.
7: La description qui est faite par M. Michalik, elle est politique. Il le dit lui-même. Il l'a même rappelé hier sur le plateau de 35. Partout en France, les élus font des choix culturels parce que il faut quand même rappeler une chose, c'est que derrière, c'est l'argent du contribuable. On ne va pas se raconter d'histoire.
0: Oui, mais du coup, vous privez une partie de vos administrés de voir la pièce.
3: Vous allez remplir.
5: Ils iront la voir ailleurs.
3: Vous allez remplir la salle avec.
5: Oui, mais pourquoi les priver s'ils n'ont pas d'argent aussi, les castrés, pour pouvoir monter.
0: Attendez, laissez répondre le maire. Allez-y, monsieur le maire.
7: Je rappelle quand même que c'est un théâtre municipal, c'est pas un théâtre associatif.
3: Voilà.
7: Derrière, c'est l'argent du contribuable. Et puis, mais vraiment, j'insiste là-dessus. Il n'y a rien qui a été signé. J'avais la totale liberté de programmer.
3: Oui, mais on ne comprend pas parce que c'est une pièce qui cartonne à Paris.
5: Mais monsieur Michalik, je louais un théâtre.
3: On peut poser une question sans être interrompu toutes les deux minutes, merci. Monsieur le maire, cette pièce, elle cartonne à Paris. Donc c'est un succès assuré chez vous à Castres, vous remplissez le théâtre.
7: C'est la deuxième année. Moi, j'ai été élu, monsieur, pour faire des choix politiques aussi.
5: Donc c'est un choix politique.
7: J'ai proposé un programme en matière culturelle, je l'applique. Là, c'est des choix qui ont été faits sous l'ancienne majorité.
0: Quelle obédience.
7: Moi, je n'étais lié par aucun contrat avec cet artiste. J'avais la totale liberté de programmer ce pourquoi j'avais.
3: Alors, c'est quoi une pièce de RN alors ? Parce que là, vous voulez passer une pièce qui serait une pièce. C'est quoi une pièce RN ?
8: Le maire a parfaitement raison.
3: Mais non, mais je voudrais
5: savoir. Il veut du divertissement populaire, c'est ça ?
3: Non, mais je voudrais avoir un exemple. C'est quoi une pièce RN ?
7: Non, mais il n'y a pas de pièce RN, il n'y a pas de pièce politisée, c'est pas ça.
3: Vous dites, je fais des choix politiques. Donc, quel est le choix culturel politique ?
7: Monsieur, j'ai défendu un programme dans le cadre de la campagne électorale. Je suis en fonction, j'applique mon programme. Je ne suis pas lié avec ce qui avait été décidé sur l'ancienne majorité pour le mois de février.
3: D'accord, mais c'est pas ma question. C'est quoi une pièce qui a grâce à vos yeux ?
5: Ben oui, je vais pas répondre à la pièce de monsieur Azéma, mais monsieur Florent Azéma est élu RN. Oui. Il est opposé de façon radicale à l'immigration illégale. Il va pas. On peut comprendre que ça plaise ou pas. Je suis pas en train de dire que ça me plaît ou pas, mais.
3: Donc toi, tu ne vas voir que des choses.
5: Mais non, c'est pas une question.
3: D'abord. Qui sont
5: non,
3: dans.
5: Excuse-moi. Quand tu habites à La Courneuve, à Saint-Denis ou à Pierrefitte, je te défie d'aller y voir des pièces qui sont pas des pièces d'extrême gauche.
3: Mais c'est pareil.
5: Palestine tous les 4 matins, c'est toujours la même chose aussi.
3: En fait, Barbara, tu ne défends pas la liberté d'expression.
5: Non, quand j'habite La Courneuve, si je veux voir. Quand j'habite La Courneuve, si je veux voir autre chose que ce que me sert la municipalité, je vais dans un théâtre privé, je vais dans un cinéma, je prends mes petites jambes.
3: Mais non.
5: Eh ben à Castres, c'est pareil.
3: Mais le maire, il est le maire de tout le monde.
5: Ils prennent leurs petites jambes, ils vont voir ailleurs. La mairie n'est pas là pour subventionner des pièces politiques.
3: C'est dingue de dire ça. Et toi, t'es prof en plus. C'est effrayant. Donc en fait, toi, en tant que prof, parce que t'es de droite, donc on dit que des livres de droite quand on est dans ta classe.
5: Pas du tout.
3: Bah non. Ah donc tu as compris, t'as bien compris que il faut offrir justement un panel assez large. Le maire, il n'est pas seulement le maire des électeurs du RN, il est le maire de tous les habitants de Castres. Le maire de Paris, il n'est pas les habitants uniquement des habitants de droite.
5: Est-ce que le maire de La Courneuve,
3: il doit offrir du théâtre pour tout le monde.
5: Va voir ce que ça donne, les maires de La Courneuve, les maires de Pierrefitte et compagnie.
3: Le maire a expliqué.
5: Va voir et tu verras.
3: Mais c'est pas bien.
5: Donc taper de tous les côtés au lieu de taper toujours que d'un côté. C'est toujours pareil.
3: Le maire a expliqué qu'il n'avait pas à mettre un euro dans cette pièce. Michalik, il a qu'à la payer, sa pièce lui-même, dans son théâtre.
5: Mais la morale même de la pièce, vous ne l'avez pas vue, ça se voit. Alors vraiment, allez la voir pour critiquer, après en connaissance de cause.
3: Oui, ben va à Calais aussi voir les migrants, parce qu'il n'y a pas que la pièce.
5: Mais c'est pas un problème, ça. Mais ce que je veux dire, c'est que là, c'est un migrant qui arrive à Calais, qui malheureusement, bon ben voilà, il lui arrive ce qui lui arrive parce qu'il a un accident. Et après, il réussit à s'intégrer. Il crée un restaurant, il crée de l'emploi et il s'est intégré. Donc alors, on est contre l'immigration illégale. Ok, j'ai compris à Castres. Mais en revanche, on est pour l'intégration. C'est-à-dire que l'immigration choisie, apparemment, c'était là aussi pour, à partir du moment où tu t'intègres.
6: Et ben là, elle n'est pas choisie puisqu'elle est illégale à la base.
5: Oui, elle est illégale. Mais après, elle n'est pas choisie. Après, il s'est intégré.
2: Enfin, vous avez une ouverture,
5: il a réussi à avoir un titre de séjour.
2: Donc, en gros, quand on est de droite, on doit avoir que des pièces de droite.
0: Allez-y, monsieur le maire. Allez-y, monsieur le maire.
6: N'importe quoi. J'ai adoré le film sous les mains.
0: Monsieur le maire est avec vous.
6: Mais tu fais des procès d'intention.
0: Monsieur le maire. Allez-y. Non,
7: mais j'entends le faux procès qui m'est fait, mais moi je tiens à poser une question quand même. Vous imaginez un Saint-Estan, une mairie écologiste qui programme un spectacle qui fait la promotion du nucléaire?
2: Pourquoi pas?
5: Voilà, après c'est libre choix après à tous ceux qui
6: veulent. Mais ils le font pas.
2: Ben moi je trouve que justement
7: ça reste l'argent du contribuable. Franchement moi je vous mets au défi de trouver.
2: Mais vos contribuables, pardon monsieur Azéma, tous les habitants de Castres n'ont pas voté pour vous.
5: Ben, c'est ça.
2: Donc vous êtes aujourd'hui le maire de tous les habitants.
5: C'est ce qu'on appelle la censure idéologique.
7: Monsieur, c'est de l'argent public.
2: Tenez bon, monsieur le maire.
5: Moi,
2: je vous ai donné un argument, c'est de l'argent public, et ce serait un argent public bien dépensé, puisque c'est une pièce qui cartonne, vous allez gagner de l'argent.
5: Mais en plus, et que vous allez pouvoir après redistribuer.
2: N'écoutez pas Truchot.
0: Je voulais savoir, parce que vous dites que c'est de l'argent public, c'est-à-dire, ça coûtait combien la pièce de Michalik?
7: Ça coûtait plusieurs milliers d'euros. J'ai pas le chiffre exact, mais on était quand même sur plusieurs milliers d'euros.
5: Oui, mais c'est rentable, puisque vous allez bien gagner après.
7: Non, c'est pas rentable. Non, pour le coup, non, c'est pas rentable.
2: Alors ça, négocie mieux alors.
7: Pour le théâtre municipal de Castres, non, ce n'est pas rentable, malheureusement.
0: Et comment vous savez que c'est pas rentable, justement?
7: Mais parce que, justement, j'ai vu aussi ce qui se passait au niveau des autres pièces. En fait, en réalité, cela coûte plus cher à la collectivité, au final, puisque...
2: c'est un autre argument.
7: L'hébergement des artistes, etc. C'est des coûts aussi...
2: Mais là, c'est un autre argument. Si c'est l'argument budgétaire, si nous vous dites on n'a plus d'argent pour faire ça, d'accord. Mais donc, c'est là, il n'y a plus de pièces.
5: Mais non, il assume qu'il a dit que c'était politique.
2: Vous assumez que c'est politique.
7: Sous couvert de culture...
5: Et nous, on a le droit de dire que c'est la censure idéologique.
0: Alors, d'accord, sous couvert de culture, on fait l'idéologie. Ça veut dire que, monsieur le maire, vous avez regardé toute la programmation, toute la saison. Il y a d'autres pièces qui vont, comme ça, être retoquées?
7: Non. Moi, je fais des choix. Vous avez bien vu, j'ai défendu, moi, dans le cadre de la campagne électorale, un programme en matière culturelle. Je l'applique.
5: Alors, quelle pièce a retenu votre attention, alors, justement?
2: Donnez-nous un exemple d'une pièce qui va...
0: Attention, parce qu'on ne comprend pas.
7: C'est le cas dans toutes les collectivités. Moi, je ne suis pas lié avec ce qui avait été décidé sur l'ancienne majorité.
2: D'accord, on a bien compris, mais donnez-nous l'exemple d'une pièce qui a vos faveurs.
5: Qui a retenu votre attention?
7: Non, mais là, je ne vais pas vous dire.
5: Pourquoi vous n'allez pas nous dire?
7: J'ai pas là, sous les yeux, le nom d'une pièce, non.
2: Et il a parfaitement raison, le maire. Tous ces cultureux de gauche qui sont sous perfusion des intermittents du spectacle, il y en a marre.
0: Vous êtes d'accord avec ça, monsieur le maire?
7: En partie, oui.
0: Merci, monsieur le maire de Castres, Florian Azéma. Merci d'avoir été avec nous. Le maire RN qui déprogramme la pièce d'Alexis Michalik, Passeport. Est-ce que vous trouvez que c'est de la censure, oui ou non? On vous a posé la question sur les réseaux sociaux. Vous avez entendu les arguments des uns et des autres. On va voir ce que vous en pensez. Est-ce que c'est de la censure? Non, à quasiment 70%. Dans un instant, nouveau sujet de discussion.
5: Oh là là, c'est tronqué,
0: avec les GG, avec les grandes gueules. On va rouvrir le dossier Patrick Bruel. Finalement, pas de détention provisoire. Il a un contrôle judiciaire assez strict, mais... Et il a une caution de 500 000 euros aussi. Ça ne l'empêchera pas de remonter sur scène. Est-ce que vous trouvez ça normal ou pas? Venez en discuter avec nous au 32-16.
5: Et là, bizarrement, il sera pas repoussé.
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0: Vous êtes avec les GG, avec les grandes gueules, avec Maître Sandrine Pégan, avec Barbara Lefebvre et avec Emmanuel Devilliers. On va regarder le dossier Bruel, où il en est. Bon, il a échappé à la détention provisoire, Patrick Bruel, mais même s'il reste en liberté, il y a quand même une sacrée série d'obligations, et notamment de ne pas pouvoir quitter le territoire français.
1: Oui, il a l'obligation. Alors, déjà, tout d'abord, il est mis en examen pour 4 affaires. Hein. Soyons précis, un viol présumé, une tentative de viol présumé, une agression sexuelle présumée, un harcèlement présumé. Il est témoin assisté pour 4 autres affaires. Mm-hmm. Il y a une affaire qui, finalement, est laissée tomber parce qu'elle est prescrite. Donc, pas de détention provisoire comme le réclamait le procureur, qui a quand même nommé 4 juges d'instruction, ce qui est un fait rarissime pour ce type d'affaires. C'est ce que nous ont dit à peu près tous les avocats à qui on a posé la question.
0: J'ai entendu que pour les attentats du 13 novembre, il n'y en avait eu que 2 au
2: départ. Non, il y en avait 6, il y en avait 4, il y en avait 2 de plus. Il y en avait 6 juges, je crois. Pour les attentats.
1: D'accord. Ouais, bon, là, on parle des attentats.
2: Là, on en a 4 pour un seul homme.
3: Oui, mais il y avait, je crois, comme une victime.
2: C'est
1: ça. Donc, là, 4. On voit bien que le procureur, et c'est peut-être d'ailleurs un problème, on va en débattre, c'est que du quand coup, ça devient médiatique, tout d'un coup, on se réveille. Quand c'est une animatrice de télé connue qui porte plainte et que celui qui est accusé est une star de la chanson, tout d'un coup, on a l'impression que la justice se réveille et est capable de trouver 4 juges d'instruction. Enfin, bon, bref. Il voulait le foutre en tôle, pardon de l'expression. Finalement, le juge des libertés ne l'a pas suivi. Donc, contrôle judiciaire. Il doit rester en France, il doit payer 500 000 euros de caution. Il n'a pas le droit, bien sûr, de rentrer en contact avec les victimes, ni de se rendre à leur domicile. Il n'a plus le droit de se rendre dans un salon de massage. Là aussi, c'est dit dans le contrôle judiciaire, ne riez pas.
2: Non, mais c'est normal.
1: Mais il va devoir aussi justifier de soins psychologiques. Bon. Mais rien n'empêche Patrick Bruel de continuer à faire son métier et notamment de se produire sur scène. Je rappelle qu'il n'a pas annulé sa tournée des Zéniths qui commence à l'automne.
4: Alors c'est le gros problème qui lui est posé, outre la menace pénale, c'est cette tournée, parce qu'il est son propre producteur et on peut être assez convaincu, sans connaître les données contractuelles, que une annulation à son initiative contrainte dans ce contexte ne rentre pas dans la prise en compte d'assurance. Donc, étant son propre producteur, il y a un enjeu financier qui doit être considérable, peut-être de l'ordre de 15 millions d'euros, puisqu'il faut rembourser toutes les places vendues. Il y a eu beaucoup de fonds engagés dans toute une préparation de d'autres collaborateurs, etc. Donc, il est dans une certaine poutrouille. Et ce dont on peut parler aussi, c'est, au-delà de ce qui a été décidé hier, ce sont des autres plaintes qui vont venir aussi. Malheureusement pour lui, nourrir son dossier judiciaire.
0: Alors, pourquoi les 500 000 euros alors ?
3: Alors, les 500 000 euros, donc, c'est à titre de cautionnement. Et je l'avais parié, hein, j'avais même vu avec Abel, j'avais dit de toute façon, tu verras, il sera placé sous contrôle judiciaire avec un fort cautionnement. Ça s'est vu dans d'autres affaires. Le cautionnement, c'est quoi ? C'est ventilé en deux parties. Il y a une partie pour assurer la représentation de la personne en justice, pour éviter qu'elle prenne la fuite parce qu'elle a versé un certain montant. Et le reste, c'est pour indemniser les parties civiles si condamnation il y a. Voilà, ou ça brûle aussi pour payer une amende, mais bon, tout ce qui est viol, il n'y a pas d'amende criminelle, c'est que de la réclusion criminelle. Donc voilà, ce cautionnement sert à ça. D'une part, à assurer la représentation en justice du mis en examen, pour éviter qu'il prenne la fuite, et d'autre part, si condamnation il y a, pour indemniser.
1: Oui, que réponds-tu, toi, en tant qu'avocate, à ceux qui disent « Ah ben oui, comme c'est Patrick Bruel, il ne va pas en prison ?»
3: Alors, juste une chose. Pour moi, au fond, cette décision, elle envoie un message simple et clair. C'est-à-dire que la justice ne doit pas être le porte-voix de la rue. Elle doit rester indépendante de l'opinion publique. C'était la vindicte populaire, etc. Et la justice, elle a été froide. Et elle a réussi à pouvoir statuer sur des éléments qui figurent dans un dossier dont on n'a pas connaissance. Parce que c'est bien beau, hein, on entend tout ce qui est au niveau de la presse, des bribes, etc.
1: Oui, mais
3: on n'a pas accès au dossier.
1: Non, on n'a pas accès au dossier.
3: Et la preuve en est, c'est qu'il y avait 9 faits pour lequel le départ était poursuivi.
1: Les victimes parlent dans la presse, on a le détail, etc. On n'a pas accès au dossier, mais on a accès à une partie quand même du dossier.
3: Oui, sauf que donc c'est pas parce qu'il y a une partie civile, une plaignante qui vient pour dénoncer des faits et qui apporte elle-même soit des éléments, des messages, etc. Mais lui, vu qu'il a eu le temps de préparer.
1: Oui, c'est arrivé avec des dossiers,
3: des échanges, des indisponibilités par rapport aux dates qui ont peut-être été dénoncées par les plaignants, toutes sortes de choses. Donc c'est ça aussi la particularité. Et je veux dire, même
1: sauf que lui, il ne l'a pas fait dans la presse.
3: Il ne l'a pas fait dans la presse. Et donc, en attendant, quand tu es convoqué à la police, tu prends un avocat. L'avocat, il prend attache avec l'OPJ, donc l'officier de police judiciaire. Il demande quels sont les faits pour lesquels tu es poursuivi, les dates de prévention, pour que toi, tu puisses, avant même d'être placé en garde à vue, pouvoir produire les éléments pour ta défense qui seront débattus durant la garde à vue. Donc pour moi, cette décision... De toute façon, je ne pouvais pas me coucher hier soir tant que je n'avais pas su ce qu'il en était par rapport à Patrick Bruel. Et je le savais pertinemment qu'il n'allait pas aller en prison. Pourquoi ? Parce que les faits qui sont retenus contre lui, c'est des faits qui datent de 2000 à 2019. Donc déjà, il n'y a pas de risque de réitération des faits, puisque là, on sait très bien et pertinemment que de toute façon, il sert même plus la main à une femme, j'imagine. En tout cas, c'est comme ça que moi, je vois sa vie aujourd'hui. En effet, il a des attaches à Los Angeles, mais bon, avec la remise de son passeport, il pourra pas non plus prendre la fuite. Et le cautionnement, ça faisait partie aussi des conditions.
1: Mais il peut se produire sur scène.
3: Il peut se produire sur scène.
1: Parce que la question, ça va être de savoir, est-ce qu'il va le faire à l'automne, hein.
0: Là, le risque, c'est risque de trouble à l'ordre public aussi.
3: Oui. Puisque mais en attendant,
0: il y a des manifestations.
3: Ça avait été fait pour Jean-Luc Lahaye, rappelez-vous. Ouais. Mais Jean-Luc Lahaye, il y avait eu des précédents judiciaires. Il avait déjà été condamné à deux reprises précédemment. Ouais. C'est pour ça qu'il y a eu.
1: Du coup, Jean-Luc Lahaye, maintenant, c'est tombé. Il refait des concerts.
3: Oui, sauf que bon, il y en a un qui a été annulé.
4: Il doit essayer de négocier avec ses partenaires pour les faire un peu plonger financièrement dans le cadre de l'arrêt de la tournée.
1: Mamara ?
5: Non, enfin, la question, je pense que c'est même pas... va donc pouvoir remonter sur scène, normal ou gênant ? Je pense que ça va être compliqué pour lui de remonter sur scène. Je pense que ça va être compliqué pour lui d'avoir une vie publique tout court, mais c'est quelque part normal compte tenu de la gravité des plaintes qui sont déposées contre lui et que à un moment donné, il va falloir attendre pour lui que la justice passe. Je remarque néanmoins que sur d'autres affaires, notamment par exemple, enfin en tout cas moi je n'en entends plus parler Gérard Miller. Vous en entendez parler vous ?
1: Ah non. C'est en cours. Non.
5: Oui,
1: c'est... Il a été mis en examen.
5: Ah c'est en cours.
3: Mis en examen.
1: Donc ça peut durer longtemps.
5: Ouais. Oui. Est-ce que la presse et tout ça, tous ceux qui s'excitent sur Patrick Bruel continuent de s'exciter sur Gérard Miller ?
1: Mais Bruel, tu verras, ça va s'arrêter aussi. À un moment donné, on va oublier le truc et puis lui, il va
3: attendre. Oublier au niveau des médias, mais la justice va continuer à instruire.
5: C'est pas la même surface médiatique.
1: Bruel, c'est pas la même surface médiatique.
5: Oui, mais alors chez Gérard Miller, il y avait quand même une certaine sérialité et des contextes.
1: Mais Gérard,
3: Gérard Depardieu
1: oui,
3: aussi,
4: pour,
3: et pourtant
4: pour
3: on en parle.
4: On oublie, comme vient de dire Olivier Truchot, oublie un peu, mais on n'oubliera pas vraiment, non. C'est quand même une star.
1: Oui, oui.
4: Il faut qu'il arrête sa tournée, parce que sinon, c'est un élément qui va
5: Il va remettre des pièces dans la machine. Il va remettre des pièces dans la machine en permanence. Donc, après, moi, la question que je peux me poser, je comprends qu'il garde le silence, Patrick Bruel. Mais c'est ça que je trouve parfois un
3: conseil
5: peu...
3: Pourquoi garde le silence, tu veux dire, dans les médias ?
5: Oui. Hein. Parce que quand on voit, par exemple, pour Nicolas Bedos, Harry Habitant, Patrick Bruel, etc., ils ont été victimes d'un acharnement et d'un déploiement médiatique où on est venu raconter dans tous les détails les plaintes des victimes, et des plaignantes plutôt, on l'a appelé plaignante d'abord, victime également si on veut.
3: Ce que je trouve normal, Nicolas Bedos a été condamné définitivement et en plus il s'est désisté de son appel.
5: La presse, elle est là depuis le 19e siècle pour raconter les histoires des puissants, etc. Donc allons-y gaiement, étalons tout sur la place publique. Mais je ne comprends pas, et parce que je le sais, bien souvent les avocats vont vous dire « Non mais attends, tais-toi, fais le dos rond, ne dis rien, laisse passer. » Donc tu laisses tes accusateurs étaler dans la vie médiatique des erreurs, des mensonges. Et toi, tu ne réponds pas parce que tu te dis « Je vais pas répondre parce que je vais réserver mes réponses au juge. » Au final, quand tu réponds au juge, bon bref, ça passe ou ça casse. Mais en tout cas, toi, tu n'as pas pu te défendre sur le terrain médiatique où tu t'es fait lyncher.
3: Sébastien Coé l'a fait. Rappelle-toi, il était venu sur le plateau de BFM TV quand il avait été accusé.
1: Il est toujours poursuivi.
3: Sauf que bon, il a réussi à faire condamner aussi une de ses maîtres chanteuses.
5: Et bien justement, j'allais prendre cet exemple. Parce que Sébastien Coé... on en a fait énormément. Quand il est venu se défendre, je ne dis pas que derrière ça a déballonné l'affaire, puisque l'affaire il y a, donc de toute façon la justice passera. Mais n'empêche que du autre côté, ça s'est un peu calmé. Ça a calmé aussi les gens qui venaient raconter tout et n'importe quoi sur la place publique. Oui. Et je pense qu'aujourd'hui, puisqu'on entend une parole, c'est comme à la justice, il doit y avoir la partie civile et la défense qui s'exprime.
3: Un droit de réponse.
5: Et je pense que les avocats ont tort parfois de demander à celui qui est attaqué de se taire. Voilà.
4: Et, anecdotiquement, et ceux qui nous écoutent vont le comprendre, il n'est pas normal que hier, son départ du tribunal à minuit et quart, ait été filmé par des motosuiveuses jusqu'à pouvoir identifier l'entrée de son domicile, il y a quand même des limites.
3: Hein. Et t'as vu, ils l'ont pris en photo comme ça, là, juste avec sa voilà. avec, taxi
2: mais
3: moto.
2: C'est pour ça, et c'est pour ça que je dis, Bruel devrait maintenant prendre la parole.
0: Oui, mais,
2: Bruel
0: oui,
2: doit
0: mais,
2: dire sa vérité à lui
0: fera,
2: qui n'est pas
0: oui,
2: la vérité Barbara, juridique. La vérité juridique, on l'aura à la fin.
0: Barbara, le problème,
2: mais il ne devrait pas rester silencieux.
1: Et Barbara, dans une autre affaire, parce que celle de Patrick Poivre d'Arvor, à un moment donné, PPDA est allé au devant, hein, ouais. il a expliqué, et bien en fait ça relance sa machine.
2: D'ailleurs,
1: ses avocats étaient contre.
2: Pas toujours.
1: Il a parlé, je crois que c'était à Quotidien, il avait parlé quand il y avait eu des plaintes, etc. Et en fait, ça excite tout le monde.
4: Bien sûr.
1: Et en général, ça relance le truc.
4: Le président Sarkozy est allé sur les plateaux de 20h, ça ne marche jamais.
1: Mais non.
3: Et puis en plus, t'es pas forcément bon, Barbara. Parce que quand t'es accusé, t'es pas forcément bon. Après, quand tu vas pour déballer un peu ton histoire, nous, les avocats derrière, on construit, on a un argumentaire.
2: Oui.
3: Voilà, donc
4: des bons fauchetons.
3: On a des éléments de langage.
2: Non, mais tu le prépares avec ton client.
0: Tu le conseillerais, là.
2: Mais tu prépares ça avec ton client.
0: Du point de vue tactique, tu le conseillerais ou pas?
3: Alors, pas tout de suite, parce que là, mon avis, il doit être rétamé, sincèrement. Et 3 jours quand même, quand tu sais pas ce qui va t'arriver, tu sais pas si tu vas être conduit à l'échafaud, t'as dormi à peine 2 heures. Ok, très bien, il y a des victimes, il y a des plaignantes, etc. Bon, des plaignantes, parce que pour l'instant, elles ont toujours ce statut-là. Donc, bien sûr, elles ont de la souffrance. On la comprend, cette souffrance. Maintenant, pour lui, ça n'a pas dû être évident. Je lui conseillerais peut-être de prendre à un moment donné la parole en fonction des éléments qu'il a pu produire pour sa défense. Si vraiment c'est béton, ben voilà, on y va. Et bien sûr qu'il y a un secret de l'instruction, donc bien sûr on dévoilerait rien, mais en tout cas on viendrait pour apporter un droit de réponse.
2: Cette prise de parole, de suite, on a vu Sébastien Coé l'a fait dans un média télévisuel, mais la prise de parole, elle peut être faite de façon écrite. Ça peut être une interview dans un journal, cadrée par les avocats, etc. Mais moi, je pense
3: qu'il l'a déjà fait
4: sur Instagram.
2: Oui, mais
4: d'accord. On peut pas comparer le dossier Coé et le dossier Bruel.
2: Non, mais d'accord.
0: Tu posais la question là il y a quelques minutes sur Gérard Miller. J'ai juste revérifié. Il est mis en examen pour viol et agression sexuelle sur 6 femmes. Un 7e fait de viol présumé. Il est sous contrôle judiciaire. Interdiction d'exercer la psychanalyse, d'avoir une activité avec les mineurs. Il a une caution de 65 000 euros et une obligation de soins.
1: Moi, ce qui me choque toujours, c'est cette lenteur de la justice. C'est-à-dire que, donc là, Patrick Bruel, il est mis en examen. Miller est mis en examen. Et après, il va rien se passer. Alors on nous dit que si on enquête,
3: c'est pas parce que ça ne figure pas dans les médias qu'il ne se passe rien.
1: Ça se passait très lentement.
4: C'est trop long.
1: Mais ça va se passer trop longuement pour les victimes. Je me mets à la place de la plaignante et même de celui qui est accusé pour les deux.
2: Surtout pour la plaignante de 1992.
1: Non mais sa carrière, elle est terminée pour l'instant. Donc lui va espérer que le procès. Je pense qu'il voudrait que le procès arrive vite pour passer à autre chose, mais il n'arrivera pas vite. Les victimes voudraient que le procès arrive vite pour elles aussi se reconstruire. Ça n'arrive pas vite.
3: Que donc la justice ne répond à rien,
1: ne répond pas aux besoins des victimes et ne répond pas aux besoins des accusés. C'est pour ça que cette justice, elle est incompréhensible.
3: Alors, je vous rappellerai
1: aux États-Unis, tout ça serait réglé en un an.
3: Je vous rappellerai juste le cas de l'erreur judiciaire.
0: Même avec des transactions, d'ailleurs.
1: Ben oui, mais d'ailleurs, il avait déjà fait
3: une transaction, une transaction en Suisse. Mais je vous rappellerai juste le cas de l'erreur judiciaire, quand même, qui est assez symptomatique et très significative, de Loïc Scherer, quelque chose que je ne sais plus, qui a été condamnée à 16 ans de réclusion criminelle pour viol sur mineur. Elle avait 14 ans, oui. Il a fait 7 ans de détention, oui. Et au bout de 7 ans, la plaignante, qui était devenue victime, puisqu'il avait été reconnu coupable, elle n'en dormait plus de la nuit, elle ne faisait que vomir, et au bout de 7 ans, elle est allée dénoncer ses mensonges. Donc voilà, oui. et tout ça parce que il avait le profil parfait, il était dépressif, il était alcoolique, oui. Et donc du coup, il s'est mal défendu.
1: Ça ne justifie pas que ça traîne pour tout le monde,
3: oui,
1: pardon.
3: C'est pas ça, c'est juste pour dire que vaut mieux que la justice prenne son temps.
1: Non, elle ne prend pas son temps.
4: Non.
3: Ensuite de quoi, il y a tous les éléments présents
1: parce qu'elle veut éviter
3: au dossier pour asseoir sa culpabilité.
1: Elle prend son temps parce qu'il y a trop de dossiers, parce qu'elle ne priorise pas, parce qu'elle est renfermée dans des procédures, les fameux vis de fente qu'il ne faut pas faire, etc. C'est ça. Mais et en plus, elle ne tient au courant.
3: Non, mais attends, tu ne vas quand même pas nous empêcher de pouvoir œuvrer dans les droits de la défense. Donc, bien sûr qu'on fera des procédures si besoin est.
1: Bah voilà.
0: Patrick Bruel, va pouvoir remonter sur scène. Est-ce que vous trouvez ça normal, oui ou non? On va voir ce que vous en dites. C'est sur les réseaux sociaux. Vous dites quand même que c'est gênant à quasiment 56%. Enfin, 44% qui trouvent ça normal. Le niveau en orthographe, on va l'évoquer maintenant. On assiste à une chute phénoménale du niveau de français, d'orthographe, de syntaxe, de rédaction. Donc du coup, il y a à l'université des cours obligatoires de remise à niveau. Allez, venez en parler avec nous au 32-16, il est 11h25.
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8: Bonsoir 3 midi sur RMC dans Estelle Midi avec Juliette Briens, Baptiste Desmontiers et Jean-Philippe Doux. Au sommaire aujourd'hui, les suites de l'affaire Liana. Faut-il créer un fichier public des pédophiles? Le coup d'envoi de la Coupe du Monde ce soir. Porter un maillot de foot dans la rue ou au travail, est-ce pour vous beauf ou cool? Et puis c'est le mois de juin, le mois des kermesses et des fêtes d'école. Pour vous, est-ce que c'est l'enfer ou le paradis? On vous attend au 32-16 pour en débattre. A tout de suite dans Estelle Midi.
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0: Vous êtes avec les grandes gueules et vous savez que c'est en direct à la radio RMC, à la télé RMC Story et c'est le canal 23 de la TNT. On va parler orthographe maintenant avec Sandrine Pégan, Emmanuel Devilliers et Barbara Lefebvre.
1: C'est pas ce que vous croyez. Un film de Peter Becherel. Nous croyons que vous sachiez des choses, Graham.
2: Croyez ce que vous vouliez. Moi, j'y suis pas été.
1: C'est pas ce que vous croyez. Le premier film qu'avec des fautes de grammaire. Elle est mourue étranglée avec une corde. C'est pas ce que vous croyez. Le film qu'il faut aller avoir vu avec John Syntax et Peter Faute d'accord.

0: Rebecca, merci.
1: Petit salut à Pierre Perret d'ailleurs. Je sais, de temps en temps, jette une oreille ou un œil au GG, aux grandes gueules que l'on salue amicalement. Ce sont les termes employés, hein. Chute phénoménale du niveau de français, du niveau de syntaxe et du niveau d'orthographe.
2: Et donc, pour essayer d'y remédier, on organise désormais dans les universités des modules en ligne de maîtrise du français, des exercices à faire en autonomie ou parfois accompagnés en cours. Alors, c'est pas nouveau, mais là, la tendance a été entamée depuis quelques années. Mais enfin, là, ça s'accélère. D'ailleurs, ça ne concerne pas que l'université, puisque vous avez entendu le ministre de l'Éducation actuelle, Édouard Geffray, annonçait vouloir durcir la notation des copies du prochain bac, qui est le premier diplôme de l'enseignement supérieur. Mais une question, en fait, là, on est en train de réparer des choses qui ont été mal faites avant. Écrire correctement le français, bien le parler, ça s'apprend à la maternelle, au primaire. Voilà. Donc là, finalement, on attend que les gamins aient 17 ans, 18 ans pour se rendre compte que c'est une catastrophe et qu'on va essayer de limiter la casse. Est-ce que vous y croyez à ces cours de français?
1: Est-ce que vous y croyez?
3: Est-ce que vous y croyez?
4: C'est une tendance de notre époque, avec notamment les téléphones, WhatsApp, les SMS. On peut le dire aussi sans agressivité, le rap, au passage. Il y a une déstructuration de la langue française. Et faut pas forcément pointer l'éducation nationale stricto sensu. Il est clair qu'il y a une dérive et une dégénérescence de la maîtrise des orthographes.
1: Mais comment on y remédie?
2: C'est une fatalité,
1: c'est ça.
4: On l'endigue, mais y remédier pour revenir à un orthographe parfait. Des Bécherelles et autres, c'est sans doute illusoire.
1: Alors Sandrine, comment est-ce que tu fais justement avec tes élèves avocats qui arrivent?
3: Oui, on est obligé de contrôler en permanence, de leur dire bon, là, attention, j'ai même parfois envie de leur acheter un Bécherelle. C'est malheureusement la réalité. Je suis pas là en train d'essayer de vous faire rire, c'est un constat. Mais là, on dit que ça serait à l'université qui une espèce de remise à niveau. Ça serait peut-être un peu trop tard pour moi. Et je pense aussi que les parents ont un rôle. Parce que quand un enfant grandit dans une famille où tu lis, où tu discutes, où tu échanges, donc déjà, l'enfant, lui, il va aussi grandir avec un vocabulaire, avec une langue un petit peu plus enrichie. Si tu lis ne serait-ce que 10 minutes par jour pour un enfant, mais forcément que son vocabulaire va s'enrichir, forcément que tu vas avoir des formules employées qui vont pouvoir se développer dans ton esprit, etc. Et après, redire ça à l'école. Je pense que les parents aussi devraient imposer la lecture, devraient imposer les échanges à table, au lieu de les laisser toujours sur leur smartphone, à regarder les tablettes, à regarder les jeux vidéo, etc.
4: Un tout petit mot, le pendant positif de la déstructuration liée au portable, c'est quand même maintenant tout ce qui s'apparente au correcteur de rédaction et d'orthographe, qui est quand même un plus pour les gens qu'on dit.
2: Mais ce qui est intéressant, c'est que certains professeurs d'université disent, le problème, c'est que l'orthographe est trop compliquée. Donc il faut réformer l'orthographe.
3: Et discriminant,
2: c'est ce que dit Christophe Benzitoun, qui est directeur du département d'essentiel du langage à Nancy, qui milite pour une réforme de l'orthographe.
3: Redonne-nous son titre, directeur du département des sciences du langage à Nancy.
2: Voilà, et dit, voilà, si on se focalise sur l'orthographe et la grammaire, au bac, au brevet, ou dans les études supérieures, eh bien, le premier effet sera une discrimination sociale.
3: Voilà.
2: Puisqu'il y a un lien très direct entre la maîtrise de l'écrit correct et le milieu social. Donc, pour ne pas discriminer, acceptons les fautes d'orthographe. D'ailleurs, il dit lui-même, les fautes d'orthographe, c'est pas grave, sauf si c'est des fautes de syntaxe, on comprend plus rien. Mais en gros, laissons un peu faire. Ou réformons, rendons plus simple l'orthographe, comme ça, il n'y aura plus de problème.
4: Il est chargé avec son titre ronflant, du contraire.
2: Il est directeur du département des sciences du langage à Nancy.
3: Je signale quand même que compte tenu du titre de ce monsieur, il a certainement des cours de formation vis-à-vis des nouveaux enseignants, etc. Parce que c'est des du supérieur. Des gens qui ont un savoir académique. Pour moi, c'est déjà la négation absolue de l'école de la Troisième République, de l'école de la République. L'école de la République, c'est l'école de tous. Et surtout, c'est l'école du même enseignement pour tous. Je suis navrée vis-à-vis de ce monsieur, mais nous sommes en droit de vouloir que l'enfant d'ouvrier, que l'enfant des milieux populaires ait justement la chance, parce que dans son milieu social d'origine, il n'a peut-être pas les moyens d'avoir la stimulation littéraire qui va lui permettre d'acquérir le niveau d'orthographe d'un gosse de bourgeois, de l'atteindre. Et jadis, oh miracle! Comment se fait-il que tant d'enfants de la classe ouvrière arrivaient à maîtriser l'orthographe et la grammaire au même titre que les enfants de bourgeois? Parce que l'école, elle savait être exigeante. Alors l'exigence, je sais bien sûr, c'est oublié. Et c'est pour ça d'ailleurs, au classement PISA,
0: les pays en tête du classement PISA, ce sont les pays asiatiques. Macao, Hong Kong, Japon, Singapour, bien sûr, Corée du Sud. Pourquoi ? Parce que là-bas, on valorise la culture de l'effort. On valorise la culture des savoirs. L'engagement familial est complet et par ailleurs également aussi un respect social extrêmement poussé vis-à-vis du corps enseignant. C'est une mentalité. Cette mentalité, elle a disparu en France à cause de gens comme ce monsieur. Car je veux juste rappeler une chose.
2: Et pas seul, hein. Il y en a beaucoup à l'université qui tiennent ce discours.
0: Il n'y a que ça. Ça s'appelle... Ils ont un nom. Ils s'appellent les pédagogistes. Voilà. D'accord ? Bon, on les subit. Et je voudrais juste rappeler une chose. Moi, je suis enseignante depuis 1998. J'ai donc assisté à la dégringolade. En 2000...
2: Mais comment tu l'expliques ?
0: En 2000,
2: parce que toi,
0: la France...
2: Toi, sur ça, tu...
0: Je vais l'expliquer.
3: Ouais, elle est intransigeante.
0: En France, en 2000, la France, elle était au-dessus de la moyenne de l'OCDE. À partir de la décennie 2010, il y a eu une baisse régulière. Nous avons été des centaines à alerter. Moi, d'autres, on a écrit. Natacha Polony a écrit des livres là-dessus. Tous les profs se sont plaints de ça. Qu'est-ce qu'on nous a dit quand on disait « le niveau baisse » On nous a dit « non, vous êtes des réacs, oui. Vous voulez l'école de la Troisième République, vous ne comprenez pas les discriminations, l'orthographe, c'est discriminatoire, la pédagogie. » Et maintenant, 2022-2024, c'est un décrochage historique, on a perdu 19 points. Là, maintenant, les Mérieux et compagnie qui, dans les années 2000, nous ont dit qu'on était des fachos, qu'on était des réacs à dire que le niveau baisse, etc. Maintenant, ils disent, ah oui, c'est vrai, maintenant, c'est catastrophique. Donc, ces gens-là, quand dans les années 2000 et 2010, on a sonné la sonnette d'alarme, qu'on a dit qu'il fallait reprendre l'apprentissage syllabique, qu'il fallait faire travailler l'orthographe et la grammaire, tous ces gens-là nous ont dit non, qu'on était des débiles. Ils ont tenu la formation des profs. Et maintenant, ils viennent pleurer sur le lait renversé. Ils ont tué deux générations d'élèves. Ces gens-là sont responsables de l'état actuel, lamentable, des classes populaires.
1: Christine, bonjour.
5: Oui, bonjour à tous.
1: Vous êtes formatrice indépendante et vous avez rajouté des modules, justement.
5: Oui. Ouais. Alors moi, mon public, en général, c'est entre 20 et 60 ans. En moyenne, c'est 40-50 ans. C'est des gens qui ont appris le français à l'école en France, hein, parce que ceux qui viennent de l'étranger, ils s'investissent beaucoup plus, ils vont lire, etc., pour mieux appréhender le français, qui n'est pas une langue facile. Mais par contre, ouais, catastrophique, parce que alors moi, en plus, c'est des bacs et bac plus 2, les titres pro que j'enseigne, en secrétariat assistana. Donc, c'est-à-dire qu'il y a beaucoup, en fait, d'écrits à produire, même pour leur examen. Ils ont un dossier professionnel. Et si vous imaginiez, mais les fautes, hein, moi j'ai 50 ans, c'est ma génération, et aujourd'hui les gens ne savent plus en fait écrire. Donc tout à l'heure on rigolait avec les dictées, mais j'ai un de mes groupes qui m'a proposé effectivement de faire des dictées.
1: Donc il y a une prise de conscience de leur part aussi alors.
5: Bah, je leur explique dès le départ, il n'y a pas à avoir honte en fait, mais ils ne peuvent pas se présenter à un examen, je suis obligée de relire à voix haute.
1: Mais Christine,
5: documents.
1: Je voudrais vous poser une question, parce qu'il y a à la fois ce qui se voit à l'écrit, mais oui. Ce qu'ils disent à propos des universités, c'est qu'il y a même des problèmes dans l'élocution, dans le langage. Est-ce que vous le constatez, vous aussi, ou pas? Dans la syntaxe, on choisit des mots plutôt que d'autres. Qu'est-ce que vous en dites?
5: Alors oui, et surtout aussi, je voulais revenir, parce que comme on parle de syntaxe, etc., la première chose que... Alors, je les oblige tous à faire ça au départ, que ça leur plaise ou non, mais après, ils se rendent compte que c'est hyper important, c'est la ponctuation. La ponctuation française. La ponctuation, ils ne savent pas... J'ai des paragraphes de 15 lignes où j'ai pas de points, j'ai pas de virgule, où j'ai rien, et je ne comprends rien, c'est ça dingue. Change le sens. Et en fait, ce que je leur fais faire, c'est que j'ai pris un texte dans la gloire de mon père, parce que j'adore Pagnol, et j'ai enlevé toute la ponctuation, et j'ai tout laissé le texte comme ça à nu, mais sans mettre les lignes à ligne ni quoi que ce soit. Et je leur dis, voilà, maintenant vous avez... Alors ils mettent une à deux heures hein, pour remettre en forme un texte, parce qu'il y a du dialogue.
0: Christine, ça c'est un exercice qu'on doit faire en primaire. Normalement, ça devrait se faire en primaire et ça existe. Et mais l'inspection...
5: Ça me permet de leur expliquer après, quand on fait la correction, que quand ils mettent pas les guillemets où il faut, ça change complètement le dialogue et le sens du texte.
0: La virgule. Oui, mais Christine,
5: voilà, la virgule.
0: Ce que
5: et
0: vous
5: pour
0: faites.
5: Celui qui lit, c'est des paragraphes de 15 lignes sans aucun point ni rien. Je voulais juste imaginer.
0: Ce que fait Christine, elle peut le faire parce qu'elle est formatrice. Formatrice indépendante, elle n'a pas au-dessus d'elle l'inspecteur de machin truc qui va venir lui expliquer que non, la maîtresse de CM1 ou la maîtresse de CE2 n'a pas le droit de non parce que c'est trop compliqué pour les élèves, ça les décourage. Quand ça décourage, c'est pas bienveillant. Ils peuvent avoir des traumatismes et après ça va pas, faut aller chez le psychologue.
3: Ça va créer de la frustration.
0: Moi, j'ai des élèves qui sont de bonne volonté. Et moi, c'est ça qui me fait de la peine. Ils sont de bonne volonté. La pauvreté de leur vocabulaire fait que lorsqu'ils doivent me formuler une réponse ou formuler une argumentation, eux-mêmes, au bout de une ou deux phrases, je vous jure, ils me disent, madame, je sais, mais je sais pas le dire. Voilà. Je comprends, mais je sais pas.
3: À nous aussi de s'améliorer. À chaque enfant aussi de vouloir sortir.
1: Merci Christine de votre témoignage. Et je voulais m'excuser auprès de Clément qui nous appelle de Norvège. On aura l'occasion de vous revoir, Clément, en direct, qui est étudiant. Et pour rentrer dans l'université en Norvège et avoir le droit de rentrer, il a dû passer 4 examens de langue, simplement pour vérifier que tout était OK. Allez, suite des GG dans un instant.
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2: Bonjour Alain, bonjour à tous. Mise en examen hier soir, donc 4 affaires de viol, tentative de viol, agression sexuelle et harcèlement sexuel. Patrick Bruel a été laissé libre hier soir, placé sous contrôle judiciaire strict avec interdiction de quitter le territoire français ou d'entrer en contact avec les victimes présumées. Le cessez-le-feu, entré en vigueur entre Téhéran et Washington le 8 avril dernier, n'a quasiment plus de sens. C'est ce que dit ce matin la diplomatie iranienne après une nouvelle nuit de bombardements américains. Les États-Unis ont frappé ces dernières heures plusieurs cibles en Iran. Téhéran a aussitôt riposté en visant des cibles militaires américaines au Koweït, mais aussi à Bahreïn. Enfin, l'aviation américaine a frappé ces dernières heures un pétrolier au large d'Oman, navire suspecté d'exporter du pétrole d'Iran malgré le blocus imposé par Washington. 3 marins indiens ont été tués lors de cette attaque et l'ambassadeur des États-Unis en Inde a été convoqué. Et puis c'est le jour J.
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2: Le Mondial 2026, cérémonie d'inauguration ce soir à Mexico. Ce sera à partir de 19h20, heure française, avec notamment la présence de la chanteuse Shakira. Premier match, coup d'envoi à 21h entre le Mexique et l'Afrique du Sud. 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On termine avec les courses. Le quintet se déroule sur l'hippodrome de Paris-Longchamp. Le départ sera donné à 20h15. Le pronostic de Dimitri Blanc-L'Œil de la Dream Team des courses RMC. Son favori, c'est le 13 Rosarion. Son outsider, le 5 Bazanti. Le 13 et le 5 RMC. Il est tout juste 11h02. Tout de suite, les grandes gueules.
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Vous avez raté les grandes gueules, la première heure, la deuxième heure, l'émission d'hier, c'est à disposition dans les podcasts. C'est sur l'appli RMC ou sur notre site internet rmc.fr. Qui est là aujourd'hui? Nous sommes avec l'avocate Sandrine Pégan, le chef d'entreprise Emmanuel De Villiers, l'enseignante Barbara Lefebvre. C'est la troisième heure des GG. Tout à l'heure, on reviendra sur un dossier, celui, vous savez, de la mort d'Elsa Pilarski. Son compagnon Christophe Ellul a été jugé pour homicide involontaire. Vous savez, c'est l'affaire du chien Curtis. Vous vous souvenez de cette histoire? Et aujourd'hui, on doit savoir si, oui ou non, le tribunal de Soissons doit dire s'il faut euthanasier le chien ou pas. Donc, on reviendra sur cette affaire tout à l'heure à 11h30 avec vous au 32-16. D'abord, on va parler politique parce qu'on est à un mois de la décision de justice concernant Marine Le Pen. C'est l'affaire des assistants parlementaires européens, c'est l'affaire de leur financement. Ça conditionnera sa présence ou non à l'élection présidentielle et ça commence à bruisser dans les différents états-majors de ses adversaires. On va en parler, on va vous expliquer pourquoi.

0: Ardella. Enfin,
1: c'est bonne celle-là.
0: Mais aujourd'hui, pourquoi est-ce qu'on reparle de Marine Le Pen? Parce que c'est dans un mois, c'est le 7 juillet qu'elle sera fixée sur son sort. Et comme je vous le disais, il suffit de lire aujourd'hui Le Figaro, dans les différents états-majors, on commence à échafauder les scénarios en se demandant si jamais la justice est plutôt favorable à Marine Le Pen, sera une adversaire plus redoutable que Jordan Bardella.
2: En tout cas, le vent pousse ce camp-là en ce moment. Je regardais le baromètre pour le point cluster 17. 10 mois avant le premier tour de l'élection présidentielle, qui est en tête de ce baromètre? Jordan Bardella, Marine Le Pen, Marion Maréchal Le Pen, Éric Ciotti et Sarah Knafo. Les 5 premières places. Donc effectivement, dans le camp du bloc central et à gauche, on doit être inquiet. Et on est particulièrement inquiet parce que commence à monter une petite musique que finalement Marine Le Pen

0: pourrait se présenter si la justice est un peu plus clémente en appel. Et pour, par exemple, le camp d'Édouard Philippe, eh bien, on estime que Marine Le Pen est plus dangereuse. Elle est plus dangereuse parce qu'elle a plus d'expérience, elle est plus solide que Jordan Bardella. Ensuite, en plus, parce que si finalement, surprise, la surprise générale, elle peut se présenter, il y aura forcément un esprit revanchard porté par sa base militante. Il y aura un effet résurrection. Et ça, on aime bien, et les Français aiment bien quand les hommes politiques ou les femmes politiques ont un peu souffert, qu'ils reviennent
1: d'une
0: traversée du désert, etc. Aujourd'hui, Marine Le Pen peut être effectivement en position de force 7 juillet si elle peut se présenter.
1: Non.
0: Tu n'y crois pas, toi,
1: non,
0: Emmanuel.
1: Évidemment que c'est la justice qui va décider et qu'on ne peut pas faire des conjectures. Il y a un secret absolu. C'est complexe dans le rendu de la décision d'appel. Mais si on se place dans l'alternative, ou Madame Le Pen ou Monsieur Bardella, personnellement, je pense, dans la parole libre qui caractérise notre émission, que Jordan Bardella est un meilleur candidat. Pourquoi ? Parce que Madame Le Pen, je ne veux pas dire du mal de qui que ce soit, mais est un peu usée par de multiples candidatures. Elle sortira quoi qu'il arrive, même si elle pouvait se présenter condamnée de cette affaire. Et de surcroît, d'un point de vue purement électoral, elle est incohérente puisqu'elle a un programme économique qui est qualifié de socialiste, social-étatiste. Là où, à l'inverse, si on ausculte la candidature de M. Bardella, il a un programme plus cohérent puisqu'il glisse. Alors pour l'instant, il n'a pas les coudées franches, donc il ne veut pas créer de dissension dans l'attente de cette décision de justice, mais il a un programme qui sera plus cohérent, une présentation électorale qui sera plus cohérente dans la perception des électeurs, puisque son programme économique sera moins social-étatiste, plus pro-entreprise, oui, plus libéral, plus moderne. Et puis fondamentalement, pour en terminer sur la synthèse qui me fait penser que M. Bardella est un meilleur candidat, il présente très bien, il est jeune, il a l'attrait de la nouveauté. Malheureusement, les élections, en dehors des sortants, qui ont parfois une prime aux sortants, sont souvent marquées par l'attrait de la nouveauté. Par conséquent, il est sans doute un meilleur candidat que Mme Le Pen. Il y a un dernier point tout de même, et là les auditeurs vont réfléchir un peu à ce casse-tête. Est-ce que, là, je vais appeler ça sa copine parce qu'elle a 22 ans, est-ce que sa copine sera pour lui un atout ou un élément défavorable? C'est impossible à prévoir, c'est une sorte de ballon de rugby avec son origine de princesse, son côté influenceuse, sa jeunesse, son bagou, mais aussi sa maladresse.
2: Bah, il était déjà décrié.
1: On ne sait pas. On ne sait pas si ce sera un élément. En tout cas, ça sera une variable d'ajustement très importante.
0: Sandrine Pégan, est-ce que Marine Le Pen est une meilleure candidate que Jordan Bardella? Plus de chance.
3: Est-ce que tu vois les juges en appel se déjuger par rapport à la première instance quand même,
2: vous savez, alors là, très sévère. Tout est possible. Ouais. Mais alors,
3: même concernant Marine Le Pen.
2: Oui. Après, bon, est-ce que c'est politique ou pas?
0: Elle sera quand même condamnée.
2: Écoute, on n'est pas dans le dossier, tu vois. Après, c'est les éléments aussi qu'on a encore dans la presse. Après, il faut voir véritablement. C'est très technique, hein, quand même, hein, les faits pour lesquels elle est poursuivie. Donc, est-ce qu'ils peuvent se déjuger complètement? Ils peuvent très bien relaxer, ils peuvent confirmer, ils peuvent aggraver. Et c'est surtout là la question de l'inéligibilité. Est-ce que ça sera assorti ou non, qu'elle soit condamnée, mais qu'elle soit assortie d'une inéligibilité? Bon, ben là, la question est réglée. Mais si on reste, ne serait-ce que par rapport au parti, le RN, il faudrait qu'il y ait un qui clarifie son programme économique. Parce que ce soit Bardella ou que ce soit Le Pen, c'est que comme ils ne sont pas d'accord tous les deux sur la vision pro-entreprise par rapport à Bardella, c'est ce que tu disais. L'âge de la retraite, 60 ou 62 ans, on ne sait pas non plus. Tu as la Marine Le Pen qui est contre le rassemblement des droites et le Bardella qui, lui, au contraire, cherche à ouvrir. Ouais. Donc, on essaye de se rassurer en disant qu'on a une idéologie commune, on est pro-Russie, on est anti-immigration. Mais sauf que derrière, il faut clarifier tout ça.
1: C'est un parti attrape-tout.
2: Ouais.
3: Barbara.
4: Oui, mais cette affaire, plus le temps passe, plus elle a créé aussi une forme de division au sein du Rassemblement National, parce qu'on voit bien que Jordan Bardella monte en puissance, a pris la lumière, qu'il est par ailleurs la coqueluche des médias, et voilà, et qu'il a une base de sympathie très forte dans des classes sociales et des couches sociales très variées, peut-être plus variées que celles de Marine Le Pen. Parce que effectivement, il a réussi à séduire aussi les cols blancs, les chefs d'entreprise, etc.
0: Il n'y a pas le nom Le Pen.
4: il n'y a pas le nom Le Pen.
2: Il n'a pas vraiment séduit. Ouais, rappelle-toi, si, au MEDEF, ils avaient dit que bon, il n'y connaissait rien. Donc, il n'a pas réussi.
4: En même temps, moi, je veux bien les gens qui n'y connaissent rien. Mais enfin, ça fait 10 ans qu'on est dirigé par le Mozart de la finance. Et vu l'état des finances publiques, si tu veux, je crois qu'il n'y connaissait rien non plus, Macron.
0: D'ailleurs, les gens du MEDEF sont assez énervés en ce moment contre
4: Mais ça, c'est un vrai problème. Parce que le fait maintenant, l'accusation d'incompétence qui peut être justifiée, hein, je dis sur Jordan Bardella ou sur Gabriel Attal ou sur des gens qui sont assez jeunes en politique, c'est justifié de dire est-ce que ces gens-là ont la bouteille, etc. Mais le problème, c'est que vous avez la jurisprudence Macron. C'est-à-dire qu'aujourd'hui, n'importe qui pourra vous répondre, et de Mélenchon jusqu'à Le Pen pourra vous dire, non, attendez, parce qu'on vient de se tamponner 10 ans d'un grand génie, soi-disant, l'économie, c'était son truc, il allait tout casser, il allait tout machin. Ah oui, 3000 milliards de dettes. Donc, je vais vous dire, aujourd'hui, le problème, c'est qu'avec Emmanuel Macron,
2: oui, mais encore une fois,
4: on va avoir
2: lui,
4: énormément de déverrouillage argumentatif possible. Donc, je crois que ce coup-là de l'incompétence, hélas, on est gouverné par des incompétents. Donc, là-dessus, est-ce qu'on pourra faire pire? Peut-être.
3: Est de savoir.
4: Est-ce qu'on pourra faire mieux? Sans doute.
3: Tu sais qu'aussi, une élection, c'est une question de dynamique, de débat, d'entraînement des foules. Qui sera le meilleur
4: pour l'instant, la dynamique, elle est chez Bardella, puisque c'est celui qui est au premier plan.
3: Est-ce que c'est parce que c'est Bardella ou est-ce que c'est parce que c'est le RN? C'est plutôt le RN aujourd'hui qui est porteur.
4: D'accord, mais enfin, peut-être, il fait plus à 1 ou 2%. De toute façon, voilà, aujourd'hui,
0: mais à chaque fois,
4: à moment où on se parle, que ce soit Bardella, Le Pen ou la chaise qui sert dans la salle de réunion du Rassemblement National, elle est élue. Même la chaise. Donc voilà, le Rassemblement National aujourd'hui est en force.
2: J'ai pas compris la métaphore là.
4: Non mais parce que je veux dire n'importe qui au RN.
0: Oui mais c'est le problème, c'est le deuxième tour. Encore une fois pour le RN.
4: Alors voilà, le deuxième tour.
0: On parle beaucoup du premier tour. Le premier tour, il y a un socle très fort du RN. On voit bien que c'est plus de 30%, quel que soit le candidat. Au deuxième tour, c'est pas la même chose. Voilà. Au deuxième tour, il y a que deux candidats.
4: Oui.
0: Voilà. Et au deuxième tour, les Français disent bon, qui je mets à l'Élysée? C'est-à-dire, une fois que j'ai manifesté mon mécontentement, qui je mets à l'Élysée? Et là, moi, je pense quand même qu'il y a un avantage Marine Le Pen. Et là, du coup, son expérience. Alors toi, tu dis usure, Emmanuel. Moi, je pense son expérience, c'est-à-dire que ça fait
1: expérience de quoi?
0: Elle est députée. Elle a été députée européenne.
2: Elle s'est déjà présentée.
4: Figure de chef d'État que Bardella.
0: Elle a une stature plus présidentielle et peut-être dans le monde dans lequel on vit avec les soubresauts géopolitiques, etc. Quelqu'un qui semble un peu plus.
4: D'autant plus que lui sera Premier ministre. Voilà, donc c'est vraiment un ticket.
0: Je pense que ça plaît pour Marine Le Pen une deuxième fois.
1: Alors ce qu'on ne comprend pas d'ailleurs, par rapport à ce que vous venez de dire, c'est pourquoi ils répètent en boucle tous que Bardella serait le Premier ministre de Mme Le Pen, et pourquoi Mme Le Pen est écartée comme potentielle
0: Première
1: ministre.
0: Parce qu'elle a dit qu'elle
4: ne
0: voulait pas l'être.
4: C'est elle qui ne veut pas.
1: Mais pourquoi?
4: Parce qu'elle a dit qu'elle était présidente pour rien.
3: Jean-Baptiste, bonjour Jean-Baptiste.
4: Pour eux, c'est eux, c'est leur cohérence.
3: Bonjour Jean-Baptiste d'Ille-et-Vilaine. Qu'est-ce que vous en dites? Marine Le Pen a plus de chances que Bardella? Elle est plus redoutée par les autres formations politiques que Jordan Bardella, dites-moi.
5: Alors oui, que ce soit l'un ou l'autre, ils sont tous les deux redoutés par rapport à l'environnement politique qu'il y a en ce moment. Mais après, c'est vrai qu'on a tous, quand on voit tous ceux qui veulent se présenter pour 2027, c'est soit des anciens de chez Macron, ou soit ceux que ça fait 50 ans qu'ils sont dans la politique et qui disent ah je ferai mieux, mais ils ont été aux manettes à chaque fois et ils ont rien fait.
2: Il manquerait plus que Bayrou revienne.
5: Ah oui, ça serait le total.
2: Il se représente.
5: Il manquerait plus que Bayrou.
3: Mais vous pensez que du coup, c'est inéluctable, le RN a toutes les chances de gagner ou pas?
5: Ah non, j'y crois pas du tout. Bah, malheureusement, j'y crois pas parce que il y aura forcément, s'il passe au deuxième tour, même qu'il soit en face de Mélenchon, comme il y a des sondages qui disent, des sondages, il y en a à manger et à boire là-dedans. Donc après, en fin de compte, il pourrait avoir un élan républicain, comme à chaque fois, comme à chaque élection. Et en fin de compte, tous les autres partis politiques vont se mettre contre le RN. Donc, c'est même pas la peine d'y penser.
3: Jean-Baptiste, on va voir ce qu'en dit Nicolas, notre ami sapeur-pompier du Rhône. Bonjour Nicolas.
6: Ouais, salut les GG, comment ça va?
3: Ça va Nicolas?
6: Ça va super.
3: Plus de chance pour Marine Le Pen que pour Jordan Bardella ou pas alors?
6: Moi, je pense que c'est pas ça qui va faire quelque chose. À mon avis, ça va pas jouer du tout. À mon avis, ce que veulent les Français à l'heure actuelle, c'est plutôt de la sécurité et de l'ordre. Et je pense que ça devient dans les demandes prioritaires. D'ailleurs, ça fait partie des besoins primaires de l'homme, à vivre en sécurité. Donc je pense que c'est plutôt vers ça qu'ils vont se tourner, quitte à faire l'impasse sur un programme économique. Mais à mon avis, je pense qu'ils vont plutôt vouloir se tourner vers ça. Donc peu importe qui ce sera, je pense à mon avis, je suis pas sûr que ça change les choses. Parce que le problème, c'est que nos politiques actuelles refusent d'évoluer en ce sens et refusent de devenir un petit peu plus fermes. Et du coup, de faire des alliances dans le... On va dire dans la crainte d'être populiste.
0: D'accord, mais on vote quand même pour une personnalité aussi. Voilà. Moi, je suis pas d'accord avec vous. La présidentielle, c'est très personnalisé. C'est vote pour quelqu'un quand même, pour son parcours, pour ce qu'il représente. Et Bardella, Le Pen, ce sont pas les mêmes. Désolé, hein. Pour moi, ce ne sont pas les mêmes.
6: Mais je suis assez d'accord là-dessus. Mais je pense que, enfin, je sais pas. Quand on écoute les commentaires et les témoignages, j'ai quand même le sentiment que les Français recherchent plutôt de la sécurité. Et peu importe, je pense qui va. C'est mon avis. Après,
0: ça vous fait passer le premier tour, mais au deuxième tour, regardez Marine Le Pen qui a été en grande difficulté face à Emmanuel Macron deux fois de suite.
1: C'est comme aux courses. Si on les voyait au paddock, la tournée autour, on est plus intéressé par Bardella.
0: Oui, parce que c'est la nouveauté.
1: Voilà, il est plus élancé, il a des grandes pattes.
2: Il y était d'ailleurs au Grand Prix de Monaco.
6: Non, mais c'est certain. Après, je pense que le deuxième tour, ça sera comme d'habitude et il y aura certainement un front qui va se monter contre ça. Mais le gros souci va se poser, c'est si on arrive à gauche au deuxième tour. Quoi.
3: D'accord. Mais du coup, allons jusqu'au bout du raisonnement. Oui. Admettons que ce soit inéluctable qu'on ait RN et Jean-Luc Mélenchon, c'est-à-dire Marine Le Pen et Jordan Bardella face à Jean-Luc Mélenchon. Qui tiendrait le plus la route face à Jean-Luc Mélenchon dans le débat de l'entre-deux-tours? Marine Le Pen, Jean-Luc Mélenchon, ils ont déjà débattu sur RMC avec Jean-Jacques Bourdin. Je me souviens de cette discussion, de ce débat. Là, ce serait inédit pour l'entre-deux-tours de la présidentielle. Jean-Luc Mélenchon, il a une culture historique, il a une connaissance politique que n'a peut-être pas Jordan.
0: Non, mais c'est un bon débatteur.
2: Un grand tacticien.
6: C'est une question de d'expérience à ce niveau-là, hein, si on en arrive à ça. Des vieux briscards.
1: C'est un bon démonstrateur de foire pour vendre des faux parfums.
0: Encore une fois, pardon.
3: Bardella.
0: Monsieur Mélenchon. Là aussi, pardon, mais aucun débat n'a fait la présidentielle, à part peut-être celui de 74. Et là, c'est Alain Duhamel qui pourrait mieux en parler que moi. Mais en général, les débats ne font que conforter les positions des uns et des autres. C'est rare qu'un débat change la donne. Le problème de Mélenchon, c'est pas le débat. Il sera peut-être très bon débat, mais le problème de Mélenchon, c'est les réserves de voix face à Bardella, parce que Bardella pourra attirer son électorat. Et s'il a fait 35%, il aura déjà 35% des voix assurées, il lui faut en trouver donc 15 de plus. Et là, il aura les voix de droite et du centre-droit. Et Mélenchon n'a aucune chance face à Bardella.
4: D'autant plus qu'en 2017, lorsqu'il y a eu le débat Macron, le premier débat Macron-Le Pen,
2: elle s'est plantée.
4: Elle savait déjà quelque part qu'elle ne serait pas élue parce qu'on voyait bien le raz-de-marée de Macron. Et les médias y sont allés et ça a duré pendant des mois et des années. Elle n'était pas bonne, elle était nulle.
2: Elle n'a pas travaillé.
4: Mais pendant ce temps-là, excusez-moi, elle a continué à monter. Deuxième élection, rebelote, elle est encore là au deuxième tour. Le deuxième débat, les gens pareil, elle est pas bonne, etc. Peut-être qu'elle est peut-être pas bonne dans ces débats. Et encore, faut voir qu'est-ce qu'on entend par pas bonne.
2: Macron,
4: dans le deuxième débat de 2022, je l'ai pas trouvé bon du tout non plus. D'ailleurs, je rappellerai qu'en fin de ce deuxième débat de 2022, il avait dit que l'enjeu de son second quinquennat, ce serait la protection des enfants. Donc vraiment, on est de mieux en mieux et de pire en pire. Oui. Et donc, Madame Le Pen, peut-être qu'elle est pas bonne en débat, mais enfin, électoralement, c'est elle qui est en dynamique depuis le début et depuis 10 ans. Hein.
3: Emmanuel. Mais
1: Nicolas, au téléphone, a très bien dit qu'au départ, quel que soit l'un ou l'autre candidat, il y a une adhésion. D'ailleurs, on voit que dans les sondages, ça varie de peu de points. Mais, si on parle du deuxième tour, je maintiens que Jordan Bardella est un meilleur candidat.
3: Écoutez, on verra. Je remercie Jean-Baptiste et Nicolas d'avoir été avec nous. C'est qu'à l'une de nos discussions, imaginez bien que d'ici le mois de mai prochain, on en aura encore dans des occasions de reparler, bien sûr. Mais déjà dans un mois, puisqu'on a la date du 7 juillet qui est en perspective. Marine Le Pen a-t-elle plus de chances que Jordan Bardella? Oui ou non? Qu'est-ce que vous en dites? On va voir. Oui, clairement, à 53,3%. Dans un instant, on va revenir sur la mort d'Elsa Pilarski avec la responsabilité du chien Curtis. C'est aujourd'hui que le tribunal de Soissons doit rendre sa décision et peut-être se prononcer sur l'euthanasie du chien. Venez en discuter avec nous au 32-16.
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2: Bonsoir, 3 midi sur RMC dans Estelle Midi avec Juliette Briens, Baptiste Desmontiers et Jean-Philippe Doux. Au sommaire aujourd'hui, les suites de l'affaire Liana. Faut-il créer un fichier public des pédophiles? Le coup d'envoi de la Coupe du Monde ce soir. Porter un maillot de foot dans la rue ou au travail, est-ce pour vous bof ou cool? Et puis c'est le mois de juin, le mois des kermesses et des fêtes d'école. Pour vous, est-ce que c'est l'enfer ou le paradis? On vous attend au 32-16 pour en débattre. A tout de suite dans Estelle Midi.
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0: Il est 11h25, on continue les GG bien sûr avec vous au 32-16 avec Emmanuel Duvillier, Barbara Lefebvre, Sandrine Pégantier. On a, décidément, on a beaucoup d'affaires judiciaires aujourd'hui, on regarde les dossiers et là on va rouvrir le dossier de la mort d'Elisa Pilarski, Lisa Pilarski et Christophe Hellul, vous savez, qui était jugé pour homicide involontaire. Aujourd'hui il y a une décision de justice qui est attendue. On est 7 ans après les faits, hein, ça date de 2019 quasiment. Le tribunal de Soissons doit aujourd'hui rendre sa décision sur à la fois la responsabilité du prévenu, Christophe Hellul, et puis l'euthanasie du chien, le fameux Curtis.
1: Oui, parce que Curtis, qui a tué sa maîtresse, hein, âgée de 29 ans, qui, rappelons-le, était enceinte du futur enfant d'Elisa Pilarski, de Christophe Hellul, eh bien Curtis est toujours vivant. Les faits se sont produits en 2019 et le parquet a requis l'euthanasie du chien qui a dévoré sa maîtresse et le tribunal doit donc se prononcer aujourd'hui, le tribunal de Soissons. Si le tribunal ordonne effectivement l'euthanasie, alors ça ne va pas intervenir tout de suite parce qu'ensuite il y a des délais de recours, il pourrait y avoir appel. C'est pas encore terminé, donc l'exécution ne sera pas immédiate, mais en tout cas la décision est attendue aujourd'hui. Est-ce qu'il faut euthanasier Curtis?
2: Pour moi c'est un non-sujet de sensiblerie, on a quand même d'autres problèmes en France et en Navarre, d'autant non-sujet que si l'euthanasie est prononcée, je pense que c'est une euthanasie non douloureuse.
3: Non douloureuse.
1: On l'endort et puis voilà.
3: Ah, tu veux dire pour l'animal?
1: Pour l'animal, oui.
3: Encore heureux que tu ne veux pas le démembrer à vif.
2: Oui.
3: Oui, ou qu'au Moyen-Âge. Hein.
4: Si tu le pends, tu fais comme avec les lapins. Tu
3: les comme les procès des animaux où on tuait les cochons ou les truies qui avaient mangé des nouveaux-nés.
1: Je rappelle que Curtis est un pitbull.
3: Oui, c'est un American Staffordshire Terrier.
0: 19 morsures sur le corps.
1: Oui, bien sûr, il l'a dévoré.
3: Déjà. Et d'abord, toujours une pensée pour la mort atroce d'Elisa Pilarski qui a quand même souffert sans doute le martyr au moment de sa mort. Okay. C'est une chose.
1: Et qui était enceinte.
3: Curtis est la victime d'une... Curtis est la victime de ce qu'on a voulu faire de lui, c'est-à-dire un chien d'attaque. Monsieur Hellul lui faisait faire du mordant, mais plein de gens font faire du mordant à leur chien. Le mordant, c'est quelque chose qui peut être fait justement pour laisser le chien exprimer quelque chose qui fait partie de la race de ce chien-là.
1: Oui, sauf que Monsieur Hellul, France, hein.
3: Voilà, c'est interdit. Monsieur Hellul a peut-être fait faire du mordant, et d'ailleurs Elisa Pilarski participait à ces exercices de mordant. Faut quand même le rappeler aussi. Donc elle cautionnait ce genre d'exercice. Il faisait du mordant peut-être en excitant ce chien. Donc pour moi, Curtis est peut-être responsable de la mort d'Elisa Pilarski.
1: Il l'a mordu 56 reprises.
3: Le responsable, il a été jugé, c'est Christophe Hellul. Parce que c'est lui qui a acheté ce chien.
1: En circulation, toi.
3: Je n'ai pas dit que ce chien doit être en circulation. Je dis que ce chien ne doit pas être euthanasié. Aujourd'hui, dans quelles conditions? Je peux finir ma phrase? Aujourd'hui, dans quelles conditions vit Curtis? Curtis qui n'a rien demandé à personne. Il n'a pas demandé d'être un American Staffordshire terrier élevé dans un élevage illégal. Non, je suis désolée.
1: Et on l'a envoyé à Guantanamo.
3: Il y est à Guantanamo. Alors justement, attendez.
1: Ah bah, tuons-le alors.
3: Il y est à Guantanamo. Tu sais dans quelles conditions il vit depuis 6 ans? Il est enfermé H24 dans un box de 10 mètres carrés. Il n'a quasiment aucune interaction. On ne le met en interaction ni avec d'autres animaux, avec d'autres chiens. Depuis le temps, il aurait pu être rééduqué. Il ne l'est pas. Il n'a droit à aucune... Il n'a droit à aucune visite. Ce chien est dans un état, et là, ça a été dit par les gens qui se tiennent le chenil, il est dans un état dépressif avancé, donc il est irrécupérable, ce chien.
1: Et en plus, alors.
3: Vous voulez le... moi, je vais vous dire un truc. On n'arrive pas à castrer Nordal le Landais qui fait des gosses en prison, mais vous voulez piquer Curtis? Pour moi, il n'y a pas de différence. Donc moi, je suis sauvé.
1: Prends-le chez toi, il va bouffer tes chats, on va rigoler.
3: Là, tu dérapes. Je ne t'ai pas dit qu'il fallait lâcher Curtis dans la nature. Que ce chien doit être, dans la mesure du possible, il aurait dû être réhabilité.
1: Non, mais tu ne veux pas comparer un être humain à un animal.
3: Mais maintenant, on l'a mis dans une situation, de détresse absolue. C'est horrible,
1: mais s'acharner. La comparison entre un être humain et un animal, c'est
3: Ah ben non, parce que pour moi, tu vois, Nordal le Landais, vu ce qu'il a fait, pour moi,
4: il est pire que Curtis.
3: La
4: décision soit appliquée et appliquable, déjà, il y a de l'eau qui va couler sous les ponts. Parce que là, au niveau de l'exécution provisoire, elle ne pourra pas être assortie par rapport à la condamnation, puisque donc, en effet, si on venait à appliquer l'euthanasie en exécution provisoire et qu'il y a appel derrière, on sait pertinemment que ça sera pas du tout prononcé. Voilà. Maintenant, c'est quand même un chien qui vit reclus dans un chenil depuis plus de 6 ans. C'est un scellé vilain. Vivant, on appelle
3: c'est
4: ça
3: ignoble,
4: comme ça. C'est un scellé vivant.
0: C'est un scellé vivant.
3: De la maltraitance.
4: Bah oui, oui, c'est un scellé vivant puisqu'il fait partie de la commission des faits. Mais moi, je suis tout à fait d'accord comme Barbara. Pour moi, il est victime d'un dressage qui a été inadapté. Et aujourd'hui, pourquoi l'euthanasier alors que, bon, on le laisse dans des conditions pas forcément très agréables, mais on le laisse confiné dans un espace adapté et on essaye de le
1: et on essaye
4: de le dresser correctement.
1: Donc en fait, l'argent public va financer un chien.
4: C'est pas
1: interdit
4: l'argent public.
1: En France.
4: C'est pas l'argent, c'est des associations.
3: Tu dis n'importe quoi.
1: Vous avez plus de compassion pour Curtis que pour n'importe qui d'autre.
3: Eh ben, Nordal Hollandais, c'est ton argent. Curtis, c'est pas ton argent. Voilà, Nordal Hollandais, c'est
1: à vie. Je ne compare pas les êtres humains et les animaux. Je suis désolé.
3: Toi, peut-être.
1: Pour moi, c'est une maladie.
3: Moi, je considère que Curtis est victime de ce qu'on lui a fait subir. C'est personne qui a. C'est pas la société et c'est pas Christophe Ellul qui a créé Nordal Hollandais. Alors que ce chien-là, c'était un chien. Il y en a plein des American Staffordshire.
4: Donc, si tu avais en avoir,
3: il y a des gens qui en ont et qui se comportent très bien.
1: C'est la génération Disney.
3: De le dresser, pas du tout. Non, je m'en fous, il faut le dresser. Je sais que ce que je dis a de l'écho auprès de plein de gens. À chaque fois, après, les gens me disent oui, vous aviez raison.
1: Et bien que les gens adoptent
3: que
1: Curtis,
3: des gens nous appellent. Non, je peux te dire que 80% des gens qui ont des American Staffordshire Terrier, d'abord, ils ont des habilitations à les détenir et ils s'en occupent très bien. Et c'est des chiens qui peuvent être adorables. Non, ce n'est pas vrai.
1: C'est vrai que Curtis a l'air très très adorable.
3: Mais il a été élevé comme ça.
0: Il a été dressé avec nous, notre ami arboriculteur dans la Drôme. Bonjour Rémi.
5: Ouais, salut les GG.
0: Vous avez combien de terrains autour de chez vous là?
4: Ah, les animaux, ça va.
5: Moi, j'ai 800 mètres carrés de terrain. D'accord. J'ai deux malinois. Que j'ai élevés comme des chiens de famille. J'ai une petite d'un an et demi bientôt. Tout se passe très bien. Par contre, je hiérarchise les choses. C'est-à-dire
3: comment ils s'appellent vos chiens?
5: Yuna et Meiko.
3: Voilà, parce qu'il faut donner leur nom. Ils ont une identité. Ils ont une arme.
5: J'ai rien à cacher, tout va bien. Moi, si mes chiens, pour X raisons, devaient se retourner dans un contexte contre ma fille, je prendrais certaines sanctions. Par contre, cependant, pour revenir au sujet, Curtis, évidemment, c'est un chien qui a été éduqué par, pour moi, un monsieur qui était probablement légèrement déséquilibré, vu que le chien est à l'image de son maître.
3: Exactement.
5: Et j'ai l'impression, par contre, que la justice a plus de facilité à euthanasier un chien qui n'a pas demandé grand-chose qu'à s'occuper de nos pédocriminels.
3: Merci.
5: Donc, moi, je relève un petit peu tout ce qui a été dit. Pour moi, un animal reste un animal, un être humain, un être humain. Par contre, il faut être sévère et juste avec tous les faits qui sont passés. C'est-à-dire que le chien a été mal éduqué, c'est pas sa faute. Évidemment, il a dévoré, a priori, sa maîtresse avec qui il portait son bébé. Il doit y avoir sanction, mais aussi bien qu'un pédophile comme Jérôme Barrella. Bah lui, personnellement, moi...
1: Jordan, elle voulait l'euthanasie aussi.
2: Ah bon.
3: Surtout que ça y est, hein, Rémi. Rémi, ça y est, il est puni. Hein. De toute façon, ça y est, Rémi, il est puni. Ils lui ont pourri sa vie. Ça fait 7 ans qu'il est enfermé.
1: Vous avez inversé les choses.
0: Rémi, parce que finalement, est-ce que vous l'euthanasieriez, Curtis, ou pas?
4: Il a dit qu'il prendrait certaines sanctions.
5: Curtis, dans les faits, oui. Jérôme Barrella, dans les faits, oui.
4: Ah, les deux.
0: Il y en a une qui est autorisée et l'autre non.
1: Si on écoute Barbara, il faut transformer Curtis en vedette de cinéma en le faisant tourner dans la baie du Gévaudan avec France 2.
3: Mais vous me faites rire, il y a l'irresponsabilité pénale, ça vaut pour des mecs qui tuent des gens à coups de machette.
1: Tu peux pas comparer des hommes et des chiens.
3: Mais le chien, c'est pas irresponsable
0: pénalement. Attention. Allez-y, Rémi.
3: Curtis est irresponsable
0: pénalement.
5: En fait, je relève les faits. Le fond du problème, encore une fois, et j'ai fait 1 milliard d'interventions chez vous, à chaque fois que la justice n'est pas bonne, et malheureusement elle est inexistante, c'est qu'elle est complètement inexistante. Moi j'ai l'impression vraiment que l'euthanasie sur un animal quel qu'il soit, chat, chien, ce que vous voulez, est beaucoup plus facile à prononcer que des sanctions adéquates.
1: Oui, mais vous ne pouvez pas faire.
3: Non, mais
1: comparaison n'est pas raison.
3: Attention.
5: Je hiérarchise les choses. Un animal reste un animal. Rémi.
1: Non, mais vous imaginez, on est en train.
5: Oui.
1: Mais ce monde est dingue.
3: Non, c'est
1: la justice, il n'y a pas assez d'argent pour la justice. On n'arrive pas à faire avancer les vrais dossiers.
3: Oui.
1: Et là, il y a un tribunal qui doit se mobiliser pour savoir si oui ou non il faut garder Curtis vivant. Et puis, si c'est l'euthanasie, on va faire appel.
3: Mais vraiment, sincèrement,
1: on a des préoccupations pays riches.
3: L'animal est un être vivant, jouit de sensibilité. Désolé que la loi ait évolué, que ce soit bien viable.
1: On aurait dû liquider sur le champ.
0: Allez-y, Rémi.
5: Moi, la justice, je vous en fais de la place, hein, tous les pédocriminels.
0: Oui, je sais comment vous
1: avez... Oui, d'accord, mais la peine de mort a été abolie en 1982.
3: Ah, bah, pas pour Curtis, apparemment.
1: Bah, parce que c'est pas un être
3: pour
1: humain.
3: Curtis, c'est une âme spéciale. C'est un être doué de sensibilité dans la loi.
0: Je voudrais poser une dernière question à Rémi. Rémi, parce que vous disiez vous-même, vous avez dressé vos chiens, là, les deux malinois.
5: Ouais.
0: Si je vous propose de prendre Curtis, vous le prenez ou pas?
5: Eh ben non. Mais c'est pas mon voilà, retour,
1: personne n'en veut, donc.
3: Mais évidemment, ça fait 6 ans qu'il a été conditionné.
1: Ça va être un boulet, on sait pas quoi en faire, mais il faut à tout prix le garder parce que c'est
3: une vie émaillée. Il peut être mis dans un chenil où il y a des gens qui peuvent l'aider à au moins finir sa vie, finir sa vie avec un minimum d'interaction.
4: Et le rééduquer aussi.
1: Ta résidence.
3: Alors, je vais te dire, si j'avais la chance. Non, mais moi, je vais vous dire, de toute façon, si j'avais de l'argent, ça fait longtemps que je ferais autre chose et que je m'occuperais de réhabiliter des chiens. Bien sûr. Non, bien sûr.
1: Dans un appartement. Non. C'est la présence de ta fille.
0: Mais non. Cas-là, qu'est-ce qui prendrait le plus?
3: Mais arrête. Mais il me fait
0: Curtis
3: passer pour une idiote. Il croit que je vais mettre Curtis dans mon salon sur mes genoux. Je suis pas débile, non? Évidemment, avec des éducateurs, avec des gens qui peuvent essayer de le réhabiliter un minimum. Mais vous l'avez rendu dingue.
1: Tu prendrais tout le monde.
3: Curtis face à Barbara.
1: Tu prendrais Curtis et Bruel
0: face à Curtis.
1: C'est nous qui l'avons rendu dingue maintenant.
0: Je pense que Curtis, il flippe.
3: Écoutez, moi, vous savez que
1: ces chiens sont dingues.
3: Non, mais moi, je suis désolée. Encore une fois, je peux trouver. Mais on les dresse à nouveau, pour les rééduquer.
1: C'est pour ça qu'elle est interdite, cette race.
3: Pas du tout. Bon, alors, déjà, attendons la décision.
0: Euthanasier Curtis, je remercie Rémi.
1: D'ailleurs, il l'avait acheté pour
0: merci
1: ça.
0: Merci à Rémi de sa fidélité.
3: Mais pas du tout, il l'a rendu dingue. Oui.
0: Curtis, euthanasier, oui ou non? On va voir.
3: Non,
0: 54,8.
1: Les gens ont plus de compassion pour un chien.
3: Ce serait la cour d'assises, c'est non.
2: Et que pour Bruel.
0: Oui, dans un instant, dernier sujet de discussion.
1: De société, hein.
0: Dernier sujet de discussion avec vous. Ce sont ces municipalités qui multiplient les couvre-feux à l'approche de la Coupe du Monde. Là maintenant, c'est Toulouse. Couvre-feu pour les mineurs, en leur disant non, désolé, les soirs de match, les mineurs, pas dans la rue après les matchs. Alors, ce qui est intéressant, c'est de voir sur les réseaux sociaux, du coup, ça déclenche quoi ? Des appels de bon nombre de mineurs à dire « Mais nous, si on veut fêter les victoires, on ira quand même. » 32-16 pour en discuter avec les GG.
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0: Bernard, on a un dernier petit sujet de discussion à voir avec vous, bien sûr, au 32-16 en direct sur RMC, RMC Story, avec Emmanuel Devilliers, Sandrine Pégan et Barbara Lefebvre. Ce sont ces couvre-feux qui commencent à se multiplier à l'approche de la Coupe du Monde. La Coupe du Monde, elle démarre ce soir. Alors ce soir, c'est Mexique-Afrique du Sud.
1: Ça devrait aller.
0: C'est à 21h, c'est au stade Azteca de Mexico.
2: C'est pour
0: ensuite,
2: jamais.
0: Ensuite, il y aura les différentes rencontres qui vont arriver, rencontres de l'équipe de France, rencontres d'équipes d'Afrique du Nord, d'Afrique, de différents continents. Et les maires disent, oulala, nous on veut pas d'incident avec les supporters, et donc du coup ils mettent en place des couvre-feux. Le dernier en date, c'est du côté de Toulouse. Il envisage, le maire de Toulouse, est toujours pareil pour les mineurs. C'est-à-dire à la fin des matchs, pas de sortie pour les mineurs non accompagnés.
3: Oui, un couvre-feu sera appliqué avec discernement, dit-on, de 22h à 5h du matin pour des mineurs de moins de 16 ans qui ne sont pas accompagnés d'un majeur dans le centre de Toulouse. Voilà ce que dit Jean-Luc Moudin, le maire réélu d'Hiver Droite de Toulouse, précisant que le dispositif concerne seulement des matchs à risque sélectionnés en lien avec la préfecture. Alors, quels sont ces matchs à risque? Ce n'est pas Mexique-Afrique du Sud. A priori, ça devrait être assez calme. C'est les matchs de l'équipe de France, c'est les matchs aussi qui peuvent impliquer, qui peuvent concerner l'Algérie,
0: le continent africain,
3: où des débordements de joie peuvent malheureusement devenir des débordements
2: de quoi de joie.
3: De joie peuvent devenir de la casse, des émeutes, etc. Ça peut déraper, comme on l'a vu malheureusement après la victoire du Paris Saint-Germain dans 71 villes, notamment à Toulouse, il y a eu des dégâts. C'est pour ça que le maire de Toulouse prend cette mesure. Il a raison ou pas?
2: Oui,
4: absolument. C'est de bon sens. On peut plus tolérer ce qui se passe dans le cadre des après-matchs. Et je pense qu'il faut aller plus loin. On l'a déjà dit sur ce plateau. Plutôt que 16 ans, c'est plutôt 18 ans.
3: Carrément.
2: Oui. Non, mais la 16 ans.
4: Oui, parce que 16 ans, c'est ni fait ni à faire.
3: Et tu pénalises pas tout le monde pour quelques.
2: Mais de toute façon.
3: Imbéciles.
4: Non, parce que il faut savoir qu'on rentre en période touristique aussi, de haute saison, en particulier à Paris. Il suffit de se promener vers la Tour Eiffel, par exemple. Vous avez énormément de touristes du monde entier. On peut pas offrir une France avec des affrontements. Enfin, c'est un désinvestissement d'image, outre le problème des forces de l'ordre, des commerces attaqués et de toutes ces exactions qui ne sont pas condamnées. Il y a eu 870 gardes à vue. Il y a eu que 3 prononcés de prison. Et encore, personne n'y est allé.
2: Parce que c'était des primo-délinquants.
4: Mais oui, c'est scandaleux. C'est scandaleux. Donc, il faut maintenant prendre le problème à la racine. On fait un couvre-feu. Et vous verrez que si la France monte très haut dans la compétition, ce sera un couvre-feu plus limité à 16 ans ou 18 ans. Ça risque d'être un couvre-feu général.
2: Ah bah, c'est faire l'ambiance.
3: Oui, mais alors là, c'est pas... Pardon,
4: oui, mais c'est comme ça. Nécessité fait loi.
2: Mais de toute façon...
4: Nécessité fait loi.
2: Emmanuel, les mesures de M. Moudin, elles sont ni faites ni à faire, parce que c'est un mineur de moins de 16 ans non accompagné. Oui. Il suffit qu'il vienne avec une bande de copains de 20 ans et de 21 ans, comme on les a tous vus.
5: Par son représentant légal.
2: Ah non, ils te disent non accompagné d'un majeur.
3: Il peut être
2: avec ses copains.
3: Majeur,
2: oui. Alors s'il vient avec ses copains qui ont 21 ans et qui sont prêts à tout casser, et lui il dit moi j'ai 16 mais je viens avec mon copain qui en a 20, bah donc il tient pas son couvre-feu. Ce qu'il fallait faire, c'est un vrai couvre-feu, mais pas des trucs de demi-mesure, c'est tout.
4: Oui.
2: Alors, où on fait, où les gens sont dans
3: et
2: la
3: en
2: rue,
3: fait, vous
2: où
3: êtes,
2: ils sont
3: vous
2: pas
3: êtes
2: dans
3: pour des mesures liberticides.
4: Liberticides de rien du tout. Enfin, on doit protéger la liberté des gens.
2: Un gamin de 14 ans, il doit pas être dehors.
3: Tous les gamins de 15 ans. Non, mais là, on
2: à
3: parle
2: Toulouse,
3: de faire des matchs.
2: Eh ben oui, mais à Toulouse, ça a coûté 45 000 euros.
3: Oui, mais tous les gamins de 15 ans ne cassent pas. On est incapable d'attraper, de sanctionner purement ceux qui cassent, on emmerde tout le monde. Je trouve que c'est une drôle de façon de faire. Voilà.
2: Et moi, j'étais dehors.
3: Drôle de pédagogie.
2: Moi, j'étais dehors pour la demi-finale de la Ligue des Champions.
3: Oui.
2: Je sortais d'un dîner, j'avais complètement oublié que c'était. Je suis pas très foot, moi, dès qu'il n'y a plus l'OM. Bon, pardonnez.
3: Donc ça va.
2: C'est bon.
3: En général, effectivement, ça va pas jusqu'en demi-finale.
2: C'est petit. Mais c'est pas grave, t'inquiète pas, on reviendra.
3: Mais tu m'as tellement tendu la perche.
2: On reviendra fort. Bref, toujours est-il que donc, je sortais du restaurant pour pouvoir rentrer chez moi, donc tout était fermé, etc. Donc, obligé de rentrer pédestrement. Et ben, je ne voyais que des gamins qui avaient 12, 13 ans, 14 ans, qui étaient habillés tout en noir, cagoulés, et qui étaient déjà en train de nous insulter.
3: Faut les arrêter, ceux-là.
2: Et ben oui, il faut les arrêter, mais c'est pour dire que le couvre-feu, ils n'ont pas à être dehors à partir
3: là,
2: de 22h, 23h.
3: Mais il y a plein de gamins qui, si l'équipe de France vient de.
2: Ou
3: l'équipe d'Algérie, etc., ils ont envie de mais... simplement oui. célébrer. Oui. C'est l'été
2: ah
3: en
2: non,
3: plus.
2: Ah
3: c'est
2: bon,
3: à 22h, ça non, va, ils sont en vacances.
2: Excuse-moi, t'es gentil, on est en France. D'accord. Donc moi, si l'équipe d'Algérie gagne, tant mieux pour l'équipe d'Algérie. Et... mais je n'ai pas à accepter que dans les rues de Paris, on ait tous les gamins qui nous viennent de certains quartiers. Ben non, non, je suis désolée.
3: Ils ont le droit de fêter la victoire. Et quand le Portugal, si le Portugal gagne, t'auras des Français d'origine portugaise qui seront dans la rue avec leur drapeau et qui voudront aller sur les champs.
2: C'est bizarre. Non, mais attends, là, on parle que des matchs à risque. On parle pas de tous les matchs, on parle des matchs à risque. Je suis pas sûr que le Portugal soit un match à risque.
4: On peut pas fêter ça chez soi comme on le faisait dans le temps normalement.
2: Oh ben non,
0: et tout casser chez soi.
2: Emmerder tout le monde, c'est mieux de venir emmerder le monde.
4: Dans le temps, la Coupe du Monde, c'était un événement. Moi, j'appartiens à une famille de passionnés de foot. Le grand fantasme, c'était d'acheter une télé couleur. Et on n'avait pas besoin d'aller casser.
0: Vous l'avez
2: c'est
0: eu finalement
2: grave.
0: Vous l'avez eu quand même
2: Emmanuel,
0: oui,
2: c'est pas grave, c'est Nicolas qui paye derrière.
3: Là, Emmanuel, il a posé une bonne question. Pourquoi, effectivement, il y a besoin aujourd'hui d'exulter, de jouer, de montrer sa joie dans la rue, en sautant partout, etc. Ouais. Avant, c'était pas le cas, quoi. Quand l'équipe de France jouait.
2: Ce qui est intéressant de voir,
0: c'est ce que disent des policiers aussi. En disant couvre-feu ou pas, ces jeunes, ils sortiront avec leurs copains plus âgés, et ils feront la fête quand même.
2: Ils sortiront avec leurs mortiers.
4: C'est pas la fête. Ils braveront l'interdit. C'est un prétexte pour tout casser, pour voler.
2: Mais c'est pour ça que le couvre-feu est mal rédigé avec un représentant légal. Donc c'est la meilleure des choses. Non mais ce qu'il faut c'est des caméras de surveillance, des caméras de surveillance, reconnaissance faciale et t'as pété l'abribus, ta famille va payer l'abribus. Quand on en aura fait bien comme ça une bonne centaine ou un bon millier, ils arrêteront de descendre
4: casser. Avec des prélèvements sur des allocations fantasques avec la saisie du véhicule, saisie des meubles immédiatement.
2: Bien d'accord.
0: Julien, bonjour.
1: Donc pas besoin de
0: Salut Julien, qu'est-ce que vous en dites de ces couvre-feux là qui se multiplient?
5: Je pense que toute personne qui est opposée à ce genre de couvre-feu, c'est un fou, un irresponsable.
4: Voilà.
5: Parce que laisser un gosse de moins de 16 ans dans la rue tout seul à 23 ans, c'est une folie pour son gosse. En tout premier, franchement, laisser ses enfants à 23 heures dans une grande ville tout seul ou avec d'autres jeunes.
4: On parle de soir de match.
2: Oui, des matchs à risque.
5: C'est pas en bas de la maison à 23 heures. C'est tout seul dans les rues, soir de match ou pas soir de match. Quel que soit le jour de l'année.
4: En général, ils sont pas tout seuls, ils sont avec leurs copains.
5: J'ai un ado de 15 ans. Oui. Il veut aller au cinéma, je le mène au cinéma, je le récupère au cinéma.
4: Il va pas tout seul à 15 ans.
2: Ben non.
5: Pas du tout.
2: T'as vu le monde dans lequel on vit. Julien, bravo.
5: Mais bien sûr. Et puis je vais vous dire.
2: Mais c'était pas la même époque.
0: Attends, allez-y.
5: Moi, je suis être vieux joueur. J'ai 15 ans. Mon gosse à 23h, il est au lit.
2: Mais oui, bravo. C'est un papa responsable. C'est un père qui sait éduquer ses enfants.
4: Non mais attendez, on parle de l'été, on parle de soir de match. S'il y a une bande de jeunes de 15 ans, des copains qui veulent simplement célébrer la victoire de l'équipe de France, vous trouvez ça insupportable?
2: Oui, mais t'en as combien qui veulent simplement fêter, sans casser? Il y en a pas beaucoup. Donc malheureusement, on est obligé d'en arriver là.
4: C'est dangereux parce qu'on n'arrête pas ceux qui sont dangereux. C'est pour ça que
2: arrêtez-les alors.
4: Moi, je préconise la tolérance zéro pour les emmerdeurs et laisser les mômes de 15 ans
2: fêter la fête. Mais pour l'instant, c'est impunité générale.
4: Tu devrais le dire.
5: Les GG, je peux vous dire deux choses?
0: Avec plaisir.
2: Oui, Julien. Que vous nous aimez.
5: J'ai travaillé pendant 20 ans la nuit, le soir et la nuit. Je peux vous dire que dans le centre de Marseille, les gamins, ils n'ont pas 16 ans, ils ont 8 ans. Ils ont 10, 12 ans.
0: On parle pas de ça, 8 et 15.
5: Ils sont dans la rue.
0: On est d'accord, mais là, il y a une
5: chose que je voulais vous dire. Ouais. La deuxième chose, moi, j'avais 16 ans, 98, 15 ans exactement. En 98, quand on a gagné la Coupe du Monde, je suis sorti avec mes parents, mon père avec Harry. On s'est régalé, on a fait la fête avec tout le monde. Il n'y avait pas de violence, il n'y avait pas de débordement. Oui. C'était la fête. Les gens, ils sont montés comme j'ai vu le député. Alors, ils sont pas montés sur le capot, mais ils sont montés sur les garde-corps de la voiture. Et tout le monde faisait la fête, il n'y avait pas de problème. Aujourd'hui, je ne sais pas pourquoi, en 2026, ça ne se passe plus comme ça. Eh bien, mon gosse, je peux vous garantir que pendant le mondial, même si on gagne la finale...
0: Il sortira pas, ou il sortira avec vous.
5: Il sortira avec moi. Et si les collègues veulent venir... On sortira tous ensemble.
2: Bravo Julien.
4: Faites gaffe quand même.
2: Julien, bravo, merci. Julien, voilà quelqu'un de responsable. Oui.
0: Julien, parent responsable qui réagit. Oui. Merci d'avoir été dans les GG, mon cher Julien. On se retrouve demain entre 9h et midi. Merci les grandes gueules.
2: Merci.
0: Bonne journée, mon retour. Si, Estelle, elle est là. Regarde, elle papote.
2: Ah bah voilà, parce qu'elle ne vous voyait pas.
0: Elle discute avec Juliette Briens, tranquille.
2: On t'intéresse plus, Estelle, c'est ça?
0: Bonjour.
1: J'étais tellement fascinée que j'écoutais, je ne voulais pas vous couper.
0: Bonjour ma chère.
1: Bonjour les GG, bonjour Alain. Dans un instant, on va parler des suites de l'affaire Liana. Est-ce qu'il faut un fichier public des pédophiles? On en débat avec vous, appelez-nous au 32-16. On parlera bien sûr du coup d'envoi de la Coupe du Monde, ça y est, enfin, c'est ce soir. Mais est-ce que porter un maillot de foot dans la rue ou au travail, c'est beauf ou c'est cool? Tiens, Alain, Olivier, vous pourriez venir en maillot de foot?
3: Alors jamais moi, j'étais avec le maillot de l'équipe de France ici sur ce plateau pour la dernière Coupe du Monde.
1: Ah bon?
3: Ouais, bah pas tous les jours, mais c'était pour la finale.
1: Vous trouvez ça cool, vous?
3: Ouais.
1: Ah oui.
2: Nous aussi, pour les femmes aussi, à l'école, en classe, les garçons, les maillots, moi, j'aime pas du tout.
1: Enfin, en fait, je trouve que ça dépend du maillot.
3: Clin d'œil.
1: Non, mais le mec porte un maillot vintage de la Norvège. Là, je dis OK, c'est looké.
3: Ah non, mais moi, c'était les maillots. J'aimais bien ceux de 2000. C'était 2018.
0: 2000, quand on a gagné 2018, sinon on a perdu en finale 2022.
3: En 2018, j'aimais bien leurs maillots.
1: Voilà, mais sinon, il faut que ce soit un peu vintage. C'est juste un maillot de
0: Est-ce qu'on peut mettre des claquettes aussi avec le maillot?
2: Ah là là.
1: Bah,
2: ouais, la tenue, c'est normal.
1: Voilà. Malheureusement. Bon, enfin, nous en parlerons à midi et demi. Dites-nous si vous êtes venu au bureau ou si vous êtes artisan sur un chantier, tiens, avec un maillot. Et quel est votre maillot préféré? On en parle à midi et demi. On parlera également des épreuves écrites du bac français. Ça y est, c'est aujourd'hui. Ouais. Les enfants ont planché pendant 4 heures ou peut-être un peu moins sur leurs épreuves de français. Mais est-ce qu'il faut encore pousser nos enfants à avoir le bac à tout prix? Est-ce que ça sert encore à quelque chose d'avoir le bac?
2: Pousser à avoir une mention surtout, parce que le bac, c'est facile. Bah, si t'as pas de mention, ça sert à rien.
1: T'as plein de gens célèbres qui n'ont pas le bac, en fait.
2: J'ai eu le bac sans mention, regarde où j'en suis.
1: Exactement. Et puis attendez, ça c'est mon sujet préféré. Le mois de juin, vous savez que c'est le mois des kermesses et des fêtes d'école. Oh, mais pour vous, la kermesse du petit dernier, est-ce que c'est l'enfer ou le paradis? Vous savez, vous arrivez à l'école à 8h et il passe à 13h30. Bon bah voilà, et vous tenez un stand de cake.
2: Ah, je connais pas.
1: Bon bah écoutez, on en parlera ça à 14h.
0: Tu as tenu des stands de cake?
1: Non, voilà.
0: Allez, bonne émission avec Estelle au 32-16.
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27: Bonjour à toutes et à tous, c'est parti pour le défi hippique. Accordé un quintet plus qui est programmé en nocturne à 20h15 sur l'hippodrome de Paris-Longchamp. Le numéro 9, Mélusine Dioulet, a été déclarée non partante. Ils seront donc 15 galopeurs âgés de 3 ans à s'affronter sur la distance de 1400 mètres. Et pour ce défi hippique, notre parieur Théo a choisi le numéro 13, Rosarion. C'est un cheval qui reste sur plusieurs deuxièmes places, dont deux acquises à ce niveau. Notre parieur est confiant pour que le numéro 13, Rosarion, réalise une très bonne performance. Ici, on va lui opposer dans cette compétition le numéro 12, Palladio, un concurrent qui reste sur deux cinquièmes places à ce niveau. Il a un bon numéro de corde et il devrait logiquement terminer dans la bonne combinaison du quintet. Je rappelle la règle, si le numéro 13, Rosarion, termine devant le numéro 12, Palladio, notre parieur Théo sera de nouveau avec demain. On lui souhaite bonne chance et un bon quintet.
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1: Dans un instant,

0: 2026, ça commence maintenant.
1: Patrick Bruel mis en examen sous contrôle judiciaire strict, mais laissé libre.
0: Décision prise tard hier soir par le juge des libertés et de la détention après la mise en examen de l'artiste dans 4 dossiers pour viol, tentative de viol, agression sexuelle et harcèlement sexuel. Pierre Bazin du service police justice d'RMC est avec nous. Pierre, tout d'abord, en ce qui consiste ce contrôle judiciaire strict, ça veut dire quoi exactement ?
2: Eh bien d'abord, Patrick Bruel n'a plus le droit de quitter le territoire national. Il va devoir remettre à la justice son passeport ainsi qu'une importante caution de 500 000 euros. Pas de contact avec les plaignantes, obligation de soins psychologiques. Enfin, depuis hier, Patrick Bruel n'a plus le droit de fréquenter les salons de massage, puisqu'on rappelle parmi les plaignantes, il y a plusieurs masseuses qui ont accusé le chanteur d'agression sexuelle. Toutefois, le contrôle judiciaire de Patrick Bruel ne l'empêche pas de remonter sur scène, en concert ou au théâtre.
0: Alors, les procédures judiciaires visant Patrick Bruel n'en sont qu'à leur début. Quelle sera la suite, Pierre ?
2: Eh bien, concernant les quatre faits pour lesquels il est mis en examen, les investigations continuent, des actes d'enquête supplémentaires vont être demandés. Les avocats du chanteur ont d'ores et déjà apporté de nouvelles pièces au dossier, notamment des copies de SMS de Patrick Bruel. Et en face, les avocats des plaignantes vont se battre pour que Patrick Bruel soit mis en examen dans le cadre d'autres plaintes, notamment celles qui viennent d'être déposées ou qui vont l'être très prochainement pour des accusations, là encore, de crimes ou de délits de nature sexuelle.
0: Pierre Bazin du service police-justice d'RMC. Le détroit d'Ormuz est totalement fermé jusqu'à nouvel ordre. C'est ce qu'annonce l'Iran après une nouvelle nuit de bombardements américains. Les États-Unis ont frappé plusieurs cibles en Iran. Téhéran a aussitôt riposté en visant des cibles militaires américaines au Koweït et à Bahreïn. Et puis l'aviation américaine a frappé ces dernières heures un pétrolier au large d'Oman, navire suspecté d'exporter du pétrole d'Iran malgré le blocus imposé par Washington. 3 marins indiens ont été tués lors de cette attaque.
1: Enfin, l'année dernière, il avait annoncé mettre en pause la course au large pour se concentrer sur sa santé. Charlie Dalin, vainqueur du dernier Vendée Globe, est décédé à l'âge de 42 ans.
0: C'est l'épouse du navigateur qui en a fait l'annonce ce matin. Pierre-Yves Leroux, spécialiste voile d'RMC, est avec nous. Pierre-Yves, une courte vie, mais une carrière immense.
3: Oui, c'est vrai, Charlie Dalin aura marqué de son talent la course au large, notamment pendant toute la dernière décennie, en remportant donc ce Vendée Globe, mais aussi la plupart des courses dont il avait pris le départ, comme la Transat Jacques Vabre, la New York Vendée ou la Vendée Arctique, et terminé deuxième de la dernière Route du Rhum. Et puis, le 27 janvier 2021, il avait déjà franchi la ligne d'arrivée en premier du Vendée Globe, mais il avait dû laisser la victoire à Yannick Bestaven, qui avait bénéficié d'une compensation de temps pour s'être détourné de sa route lors du sauvetage de Kevin Escoffier. Tout le milieu de la voile redoutait cette nouvelle parce qu'on savait que la santé de Charlie Dalin s'était fortement détériorée au cours des dernières semaines. Le vainqueur du Vendée Globe 2025 avait expliqué en octobre dans son livre La Force du Destin avoir navigué autour du monde malgré l'annonce un an plus tôt d'un cancer gastro-intestinal, un mal dont seuls quelques proches étaient au courant. Architecte naval de formation, Charlie Dalin, skipper discret et humble, va laisser un grand vide dans ce milieu de la voile où il était très respecté pour son talent.
0: Pierre-Yves Leroux, spécialiste voile d'RMC. Et puis c'est parti.
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0: Le Mondial 2026, cérémonie d'inauguration ce soir à Mexico. Ce sera à partir de 19h20, heure française, avec notamment la présence de la chanteuse Shakira, avant le premier match à 21h entre le Mexique et l'Afrique du Sud. Alors, plusieurs pays semblent en mesure de succéder à l'Argentine, couronnée fin 2022 au Qatar. Nicolas Pelletier, l'envoyé spécial d'RMC à Los Angeles. Il y a rencontré des supporters déjà présents sur place et un favori semble se démarquer.
5: Oui, sur la plage de Santa Monica, Guy Dor, supporter allemand, annonce déjà le prochain vainqueur de la Coupe du Monde.
6: Je pense que la France va remporter cette Coupe du Monde 2026.
5: À ses côtés, un fan du Portugal, Victor, a surtout peur d'un homme, Kylian Mbappé.
7: C'est le meilleur joueur de la France, il est vraiment bon. Lors de la dernière Coupe du Monde, il a été excellent en 2018. Le titre était aussi en grande partie grâce à lui. Il répond aux attentes.
5: L'attaque tricolore fait saliver les supporters étrangers et les hommes de Didier Deschamps se présentent donc en ultra favori de la compétition. Victor, supporter brésilien.
8: La France est la meilleure équipe actuellement. Mais attention, le Brésil a 5 étoiles sur le maillot. Stars.
5: Maillot de l'Espagne sur le dos, Rulio prévient les Français.
9: La France est une belle équipe, favorite comme l'Espagne, mais il y a une différence entre l'Espagne et la France. Les Bleus ont beaucoup de noms alors que l'Espagne est une famille, il faut penser à ça.
5: Et Rulio a vu juste, selon les bookmakers, l'Espagne et la France sont les deux grandes nations favorites pour soulever la Coupe du Monde le 19 juillet à New York.
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1: Merci beaucoup Rémi, on vous retrouve à 13h pour un prochain JT. C'est Estelle Midi, c'est parti.
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1: Bonjour à tous. ce soir, il est bienvenu dans Estelle Midi à la radio.

0: Sur RMC à la télé, RMC Story, canal 23 de la TNT, la Coupe du Monde, c'est donc ce soir. Mais nous, on va tenter de vous divertir dès maintenant, midi, 15h, 3h de direct, 3h de débats enflammés avec tout d'abord Charles Magnin. Bonjour Charles.
1: Bonjour Estelle, bonjour à tous.
0: Il y a avec nous le libraire et journaliste Jean-Philippe Doux. Bonjour Jean-Philippe.
2: Bonjour Estelle et bonjour à tous.
0: Le grand reporter et jardinier, bientôt.
2: Bien sûr.
0: Baptiste Desmontiers, ça va
2: bonjour
0: Baptiste?
2: Bonjour Estelle, ça va très bien, bonjour à tous.
0: Et puis nous sommes également avec la journaliste Alain Correct, Juliette. Brias, bonjour Juliette.
3: Bonjour tout le monde.
0: Dans un instant, dans Estelle Midi, on parlera des suites de l'affaire Liana. Faut-il créer un fichier public des pédophiles, un fichier que tout le monde pourrait consulter? On en parle dans un instant avec vous au 32-16. On parlera aussi à midi et demi du coup d'envoi de la Coupe du Monde ce soir. Alors, porter un maillot de foot dans la rue ou au travail, est-ce que pour vous c'est beauf ou c'est cool? Venez nous donner votre avis également sur le WhatsApp et puis dites-nous si vous avez un maillot fétiche, un maillot préféré. On vous attend, le numéro Charles.
1: Celui dans lequel vous dormez, peut-être.
0: Oui.
1: Votre maillot doudou, vous nous le racontez au 06 12 424 424 sur WhatsApp. On lit tous vos messages en direct.
0: Et puis, 13h30, on parlera des épreuves écrites du bac français. Aujourd'hui, ça vient tout juste de se terminer. Mais est-ce qu'il faut encore pousser nos enfants à avoir le bac? Le bac sert-il encore à quelque chose? Ce sera notre débat de 13h30.
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0: 17 sur RMC, on démarre Estelle Midi tout de suite avec la proposition du jour et c'est celle de Sarah Knafo. Après l'émotion suscitée par la mort de Liana, la députée européenne souhaiterait que chaque pédocriminel soit inscrit dans un fichier spécialisé consultable par le grand public. Écoutez, Sarah Knafo, c'était hier soir sur BFM.
5: Que s'est-il passé aux États-Unis? Il a été décidé de publier un fichier de tous les criminels, donc de pédophiles, qui ont été sanctionnés par la justice pour les empêcher de pouvoir réitérer, avec les photos, avec les noms, avec les crimes qui avaient été commis, pour que chaque parent, dès lors qu'il a le moindre doute sur la présence d'un homme qui est à proximité de leurs enfants, que les parents puissent vérifier sur ce fichier si la personne sur laquelle ils ont un doute a déjà commis un tel crime. Donc moi, ce que je propose pour la France, c'est qu'on ajoute à notre arsenal pénal une telle condamnation. Lorsque quelqu'un est condamné pour un crime sexuel sur un enfant, qu'il puisse être inscrit à ce fichier des agresseurs sexuels pour qu'on puisse le savoir.
0: Et ce fichier public sur les pédocriminels, il existe déjà dans plusieurs pays, Charles, oui. Notamment aux États-Unis, oui. Et en Grande-Bretagne.
1: Oui, Sarah Knafo prend l'exemple de New York, mais à travers tous les États-Unis, depuis 2007, chaque État possède son site internet qui recense les noms et adresses des personnes condamnées dans des affaires de mœurs. Certains États se contentent de recenser les violeurs, dont d'autres vont jusqu'à épingler tout type d'infractions, hein, les agressions, l'exhibition sexuelle. Cette culture du fichier est très présente dans les pays anglo-saxons. Au Royaume-Uni, depuis 2009, il existe un fichier accessible au public, mais de manière indirecte. En fait, il faut se rendre au commissariat pour le consulter. Chaque citoyen peut aller au commissariat demander au policier si le nom de son voisin ou de sa babysitter figure dans ce fichier. En France, nous avons un fichier judiciaire national automatisé des auteurs d'infractions sexuelles, mais il n'est pas public. Seules les autorités judiciaires, les officiers de police judiciaire, les préfets et les responsables d'administration de l'État ont accès aux données. En revanche, depuis l'an dernier, les personnes qui travaillent au contact des enfants doivent fournir régulièrement des attestations de non-inscription dans ce fichier, un dispositif qui a permis d'écarter plus de 1700 personnes qui travaillaient dans ce secteur et qui étaient pourtant inscrites dans ce fichier. Un chiffre glaçant, a dit le gouvernement.
0: Alors, faut-il créer un fichier public des pédocriminels? Jean-Philippe Doux, est-ce que ce serait une bonne idée?
2: Oui, un fichier semi-public qui serait, on l'a dit, et ça existe, vous allez au commissariat, vous dites, voilà, j'ai un soupçon sur Monsieur Dupont. Vous n'avez pas, vous, accès direct au fichier, mais donc l'enquêteur en face de vous consulte Monsieur Dupont et dit, non, tout va bien, etc. Ça aurait deux vertus. Déjà, un, de pas jeter l'opprobre comme ça sur n'importe qui, de pas s'amuser aussi dans des soirées un peu arrosées à dire, allez, on va faire le test, si Monsieur Trougnard, machin et tout. Et ça permettrait aussi au commissariat d'avoir une petite alerte fine, de dire si c'est la cinquième personne en deux mois qui demande si Monsieur Dupont est sur ce fichier. Par exemple, M. Barella, ça aurait été le cas. C'est-à-dire que vous êtes plusieurs à nous demander, on va se rapprocher un peu de ce monsieur. En France, quand vous achetez une maison, par exemple, vous avez accès à l'urbanisme, vous avez accès aux risques, tous les risques autour d'une géorisque, à tous les risques qui existent sur une maison. Pourquoi on ne l'aurait pas sur l'être humain?
0: Non, mais une fois que tu sais que ton voisin, il a été condamné
2: jusqu'en appel.
0: Tu déménages?
2: Alors non, c'est justement si tu as un soupçon sur lui et il faut motiver motiver un minimum.
3: Et en tout, je n'envoie pas mes enfants jouer avec les siens.
0: Ça, je suis d'accord, mais n'empêche que. Mais qu'est-ce qui se passe en fait? C'est-à-dire, en vrai, moi, je déménage. Je laisse pas mon enfant à côté, parce qu'il peut aussi le croiser dans la rue, parce qu'il peut il peut le prendre dans sa voiture en allant chercher un pain. Donc qu'est-ce que tu tu déménages. Non. Puis derrière, mais
3: être informé, c'est être au pouvoir. Moi, mes enfants, on en parlait hier avec ma compagne. Évidemment, on est tous remués. Pardon, excuse-moi, Jean.
2: Oui, bien sûr, vas-y.
3: On est tous énormément remués par cette affaire. On va en parler. Nous, hier, on a discuté avec ma conjointe et on s'est dit, OK, même les petites, il va falloir qu'on discute. Être informé, c'est avoir le pouvoir. Donc moi, si mon voisin est sur un fichier, moi, je vais en parler à ma fille. Je vais pas me mettre à déménager. Le mec, il a fait quelque chose, il a été condamné, il a purgé sa peine. J'ai connaissance de... Moi, aujourd'hui, Estelle, je suis en train de monter une boîte. Je vais chercher des prêts bancaires. On me demande jusqu'à la taille de mon caleçon à la banque. On a toutes les infos sur ma vie pour me donner un prêt. Et moi, je pourrais vivre potentiellement à côté d'un... Mais c'est pareil. À côté d'un pédocriminel condamné sans le savoir. Alors, moi, vous l'aurez compris, je suis profondément pour la création d'un fichier à encadrer. Évidemment, je suis tout à fait d'accord avec ce que tu disais, Jean-Philippe. Faut pas que ça tourne au pédobashing ou à la mauvaise blague, parce que j'ai regardé un peu avant de venir aux États-Unis. On se rend compte qu'il y a un fichier qui existe. Malheureusement, il y a pas moins de récidives. Donc c'est ça le problème, c'est qu'on se rend compte que c'est pas efficace pour prévenir la récidive et qu'il y a aussi un effet un peu, on va dire, de vengeance. Et donc c'est du harcèlement. Ces personnes-là, ces auteurs sont victimes à leur tour, pour une fois, de harcèlement cette fois-ci. Donc, mais je pense qu'il faut plus de transparence. Tout à l'heure, Charles nous explique que ça fait un an qu'on a un fichier de probité, c'est ça, en France.
1: On a ce fichier depuis longtemps. Mais l'année dernière, pour la première fois, on a mis en place le fait que, jusqu'à présent, en fait, si vous voulez, pour être embauché dans le périscolaire, dans une école, en tant que prof, etc., il fallait fournir son casier judiciaire et la preuve qu'on n'était pas dans ce fichier. Mais si vous étiez déjà prof depuis 25 ans et puis que vous vous êtes condamné il y a un an, eh ben personne n'était au courant, personne n'était alerté. Aujourd'hui, il faut régulièrement, tous les 6 mois, tous les ans, si vous travaillez avec des enfants, montrer que vous n'êtes toujours pas inscrit dans ce fichier. Et le fait de mettre ça en place, ça a permis d'écarter 1700 personnes l'an dernier qui travaillaient depuis longtemps avec les enfants.
0: Mais ça, c'est du professionnel. Mais ça veut dire que, en fait, si tout le monde se fichait sur les pédocriminels, c'est-à-dire qu'il n'y a plus de rédemption possible. Ça veut dire ça veut dire. Laisse-moi quand même terminer. Ça veut dire que, en fait, la personne qui est condamnée, c'est-à-dire que derrière, elle va vouloir s'installer quelque part. Ça veut dire qu'elle ne peut pas s'installer quelque part. Ça veut dire qu'elle ne peut pas travailler. Mais si, parce que je suis désolée. Moi, si je sais qu'un pédocriminel habite à côté de chez moi, effectivement, même si j'ai une boucherie, je vais pas le prendre dans ma boucherie. Ouais. Ça veut dire que cette personne, elle est condamnée socialement.
2: Mais non, si cette personne veut louer ton appartement, toi, t'es bailleur, tu lui donnes pas.
3: En fait, parce que moi, ce que je trouve intéressant là-dedans, c'est que potentiellement, si demain je vais chercher un babysitter sur un organisme de babysitting,
0: l'organisme
3: et qui va donc, ou alors aujourd'hui je veux, donc moi en gros potentiellement je suis en train de vous dire que j'aimerais qu'il y ait plus de normes pour qu'on puisse protéger nos enfants. Estelle, toi t'es en train de me parler de les pauvres petits auteurs sont désormais des victimes sociales.
0: Je
3: caricature pas.
0: Je viens de te dire
3: que c'est la mort sociale pour ces gens.
0: Je viens de te dire qu'en fait c'était très bien quand professionnellement effectivement ces gens ne puissent plus exercer de fonctions avec des enfants, etc. Maintenant, si tu as ce fichier-là qui est public, et je serai la première à faire que mes enfants ne soient pas au contact de ces gens-là. Mais ça veut dire que ces gens-là ne peuvent pas se réinsérer dans la société. C'est impossible. Ben, très bien. Il n'y a pas de problème. Mais dans ces cas-là, enfin, je veux dire, faut mettre de la prison à vie. Dès lors que la justice décide que ces gens-là peuvent sortir, et dès lors qu'en fait, ils ne peuvent plus louer un appartement, ils ne peuvent plus travailler même sur un chantier, etc. Parce que tu seras le premier à ne jamais louer un appartement à ces personnes-là. Et très bien.
2: Ça peut les mettre aussi en danger.
3: Ah, moi, je crois pas. Voilà. Si j'ai une voiture à vendre, que le mec il est je suis désolé que si j'ai une voiture à vendre demain, le casier judiciaire du gars qui m'achète ma voiture, je m'en fiche. En revanche, demain, si ma fille elle a une pyjama partie à l'école avec ses copains et j'ai envie de savoir chez qui elle va. Donc pardon, mais la mort sociale que tu prétends pour que tu avances pour dire que c'est dangereux, en fait, je pense que le vrai danger,
0: parce qu'il n'y a pas de rédemption. C'est ça que je dis. Il n'y a plus de rédemption possible. Aujourd'hui, la loi, elle est faite pour que, en fait, quand tu sors de prison, par exemple, tu puisses te réinsérer.
3: On te donne un fichier et on te dit, tu peux y avoir accès. J'ai pas dit dans quelles conditions tu peux y avoir accès et savoir potentiellement. Estelle, laisse-moi finir. On peut y avoir accès potentiellement pour éviter que le babysitter que je prends dans la rue, qui est le fils de
0: prends des huisseurs dans la rue, toi?
3: Excuse-moi, ma voisine, elle est venue faire du babysitting chez moi une fois.
0: Moi, je me renseigne, tu vois.
2: Et moi, j'ai vécu de façon indirecte. En fait, mon fils.
0: Non, je me renseigne sur le babysitter qui va garder mes enfants.
3: Je me renseigne si t'as pas les enfants.
2: Je l'ai vécu de façon indirecte et je peux en témoigner. Mon fils était invité pour une fête d'Halloween chez un papa d'un copain. Et en fait, il se trouve que ce papa avait eu des problèmes, justement, de mœurs. Et ben, je peux te dire que je l'ai emmené à cette. J'ai dit, ça, c'est marrant. Il me dit quelque chose, ce monsieur. Je vais voir sur Internet. Quand j'ai vu ça, je suis retourné pour récupérer mon fils. Donc, cette suspicion, elle avait. Et pourtant, il s'est rien passé. Mais cette suspicion, elle va les empêcher d'avoir une vraie vie. À ce moment-là, on va faire des villes, des quartiers de gens qui.
0: On les laisse en prison à vie, comme ça, il n'y a pas de problème. Juliette Briens.
2: Oui.
6: J'avoue que j'ai du mal à trouver les arguments pour être contre ce fichier. Le truc, c'est que le droit, ce que je connais évidemment, le droit français, c'est le droit à l'oubli, à la rédemption, à la réinsertion. Pour moi, tu molestes des gamines de 10 ans, il n'y a pas de rédemption, en fait. Il n'y a pas de droit à l'oubli, en fait, parce que tu as un danger public. Parce que quand on connaît, en fait, le caractère, le profil de ces pédocriminels, c'est obsessionnel. Ce sont des pervers obsessionnels.
0: Ah, tu es sans
6: donc,
0: prison,
6: il n'y a pas de rédemption. Il n'y a pas, j'ai fait des conneries quand j'étais jeune, j'ai fait un braquage, maintenant je me remets dans le droit chemin. Ce sont des pervers pédocriminels, donc c'est obsessionnel, donc en fait ils seront des dangers publics à vie.
0: Bah donc tu les laisses en prison à vie.
6: Du moment, perpète,
0: pourquoi tu les laisses sortir?
6: Bah je suis assez d'accord.
0: Je comprends pas.
6: Et
0: en
6: c'est
0: fait.
6: Pour ça, ce qui est intéressant, c'est que dans le cas de Jérôme Barella, où rien n'a été foutu, où il y a eu des plaintes très concrètes de la part de parents qui ont dit ma gamine de 10 ans a été victime de ce mec et qu'il a même pas été entendu. Jérôme Barella.
0: Il n'aurait pas été dans ce fichier.
6: Voilà. Il n'aurait pas été dans ce fichier. Donc, ce que je veux dire par là, c'est que le fichier en question n'avance à rien tant que la justice n'accélère pas, tant que les enquêtes ne sont pas automatiquement mises en place et tant que la parole des parents n'est pas entendue. Donc, voilà, c'est ça. Après, une fois que, effectivement, on part du principe qu'on relâche un mec qui a molesté une gamine de 10 ans, moi, du moment où l'État est incapable de mettre un danger public hors d'état de nuire, je suis pour l'autoprotection. Et donc l'autoprotection, si elle doit passer par un fichier et que je sois mise au courant que ma gamine ne peut pas s'approcher de ce mec parce qu'il a des antécédents, mais je peux pas être contre. Je peux pas être contre. Et effectivement aussi, parce que les pédophiles...
0: Ça veut dire que tu n'as plus foi en la justice.
6: Les pédophiles, ils vont là où sont les gosses. Il n'y a pas que le périscolaire. Il y a le football amateur. Il y a les animateurs de colo, la gym,
1: l'aide sociale à l'enfance.
6: Cotino.
0: Mais tu vas se fichier pour ces boulots.
6: Non, mais voilà, Cotino, c'est quoi? On lui a mis une enfant handicapée de 5 ans dans les bras.
0: Alors, Cotino, on explique, c'est un homme qui était en Loire-Atlantique, qui gardait une enfant handicapée et qui l'a violée à de très nombreuses reprises.
6: Lui, c'est pareil. Il n'était pas dans les fichiers, mais il y avait eu quelque chose. Sa propre mère l'avait dénoncé des années auparavant. Rien n'avait été fait. Donc, il n'était pas dans le fichier, quoi qu'il arrive. Donc, je suis d'accord avec Estelle en disant que c'est pas ça qui va nous sauver. Mais, effectivement, pour moi, un pédocriminel est toujours en état de nuire et
0: laisser en prison
6: permanent.
0: Bon, mais après, à un moment, ça veut dire que
6: moi,
0: dans ces cas-là.
6: Je suis pour tout. Donc,
0: oui, mais dans ces cas-là, ça veut dire quoi? Ça veut dire aussi qu'une personne qui a violé une fille de 18 ans et un jour, alors lui, il n'est pas dans le fichier. Il n'y a pas de problème, mais il n'est pas dangereux. Bah, si, il est dangereux aussi. Ce que je veux dire, c'est qu'à un moment, dès lors que la justice décide que les personnes peuvent sortir, ça veut dire qu'on a plus foi en la justice aussi. Moi, c'est ça qui me gêne. Et évidemment, que je serais la première à enlever mes enfants si je savais qu'eux. Mais n'empêche qu'à un moment, on est aussi une société. On n'est pas que des individus égoïstes. Oui. Quoi.
1: Et puis, c'est hypocrite. Si on va dans cette logique de j'ai envie de savoir si mon voisin est pédophile, j'ai aussi envie de savoir si mon voisin a tué sa femme et ses enfants.
0: Bah oui.
1: Et qui sort de prison 40 ans plus tard et qui s'installe à côté de chez moi.
0: Exactement.
1: Donc, jusqu'à quel crime on va si mon voisin est, un voleur, un escroc,
0: exactement,
1: etc. On peut aller sur plein de délits comme ça pour ficher tout le monde, en fait.
0: Et on est avec David. C'est intéressant parce que David, il est policier à Perpignan, justement. Bonjour David.
7: Oui, bonjour Estelle. Bonjour à tous.
0: Et c'est intéressant que vous donniez votre avis justement sur ce fichier. Est-ce que ça servirait à quelque chose de faire ça?
7: Non, je ne pense pas, non. Pense que rendre ce fichier public va plutôt apporter une colère supplémentaire au niveau de la société française. Mmh. Et je pense que le rôle est plutôt... à jouer au niveau de la justice, qui est totalement en train de nous laisser tomber, en fait. Voilà, c'est ce que je pense. Et créer un fichier de plus, on a les FIGES, on a les fichiers SPR, on a tout ce que vous voulez.
0: Mais vous les consultez systématiquement, David?
7: Pardon?
0: Vous les consultez systématiquement?
7: Alors, ces derniers temps, je ne les consulte plus, parce que, malheureusement, je vais vous expliquer quelque chose aussi qui m'appartient personnellement. J'étais un fonctionnaire de police qui a travaillé sur le terrain. Mmh. Qui travaillait en police secours, qui a été agressé violemment il y a 8 ans au couteau.
0: D'accord.
7: Et j'ai dû réagir et faire usage de l'arme. D'accord. Extrémiste, en reculant de 20 mètres, en sommant l'individu de s'arrêter. Voilà. Donc, je suis encore très marqué par ça parce que ça vient de l'affaire vient de se terminer au mois de janvier de cette année. Donc, pour autant vous dire qu'on traîne quand même un lourd labeur.
0: D'accord.
7: Et voilà. Une fois sur place, le jour des faits en 2018, le procureur a déclaré, a qualifié les faits en tentative de meurtre.
0: D'accord. Alors là, on est sur une autre affaire, David.
7: Oui, mais... Non, mais c'est pour vous expliquer les manquements de la justice, si vous me permettez.
0: D'accord.
7: Ouais. Mmh. Et donc, et voilà.
0: Moi, vous avez plus confiance en la justice, quoi.
7: Oui. Qu'il faut... ouais.
0: Ouais. Ok. Mais en tout cas, pour vous, David, non, ce que vous dites, c'est que ce serait pas forcément une très bonne chose d'avoir ces fichiers. Merci beaucoup, David, en tout cas, d'avoir été avec nous. On a Cyril également. Et Cyril, il est prof de français en collège et en lycée. Il est prof de français à Valence, en Espagne. Bonjour, Cyril.
8: Bonjour. Merci beaucoup de me recevoir.
0: Ben non, c'est intéressant. Comment ça se passe en Espagne, Cyril?
8: Mais écoutez, moi je souhaiterais tout d'abord partager mon expérience ici. Alors oui, effectivement, je suis professeur de français et d'anglais à côté de Valence, et je trouve qu'on parle pas assez d'un système pertinent qui justement existe ici et qui, à mon sens, pourrait répondre à beaucoup de questions sur le débat en France. Alors ici en Espagne, il y a un registre des délinquants sexuels, mais il n'est pas public.
0: D'accord.
8: Par contre, c'est là que c'est intéressant, c'est-à-dire que toute personne qui veut travailler avec des mineurs doit fournir un certificat officiel qui prouve qu'elle ne figure pas dans ce registre. Alors, c'est un certificat qui est simple à se procurer. Hein. Il faut juste se connecter sur le site du ministère de la Justice, en faire la demande. On reçoit ensuite, quelques jours après, une notification pour le télécharger. On le télécharge. Et on le transmet à l'établissement qui vérifie à travers une plateforme la validité du certificat et donc si la personne est habilitée à travailler avec
0: des enfants ou pas.
8: Alors, pour moi, ce système répond à deux objectifs. Le premier, c'est déjà protéger les mineurs.
0: Bien sûr.
8: Là, ça, c'est une évidence, c'est la priorité absolue. En même temps, respecter aussi la vie privée des gens. Parce que l'idée d'un registre public accessible à tout le monde, moi, perso, je suis quand même assez réservé. Une personne condamnée doit bien sûr empêcher d'exercer certaines activités, mais une fois sa peine purgée, elle a aussi vocation à se réinsérer dans la société.
0: C'est ça.
8: Maintenant, un certificat, pour moi, un certificat vérifié, les antécédents judiciaires de chaque personne qui sera en contact avec des mineurs, que ce soit un professeur, un éducateur, un chauffeur de bus scolaire, personne en contact
0: avec des enfants devrait pouvoir effectivement donner une attestation. C'est ce qui se passe aussi d'ailleurs, Cyril, en France, mais c'est tout récent. Charles l'a rappelé tout à l'heure.
1: Oui, ça fait à peine quelques mois, mais plusieurs milliers de profils dangereux ont été écartés ces derniers mois notamment dans le domaine de la protection de l'enfance, parce qu'on a mis beaucoup de temps à vérifier leur profil.
0: Merci beaucoup, en tout cas, Cyril, d'avoir été avec nous. Et notre invitée sur ce débat, c'est maître Kathleen Taïeb. Elle est avocate pénaliste au barreau de Paris. Bonjour, maître.
9: Bonjour.
0: Maître, est-ce que vous êtes favorable à la création d'un fichier public pour les pédocriminels ?
9: En tant qu'avocate pénaliste, non. Je pense que ce fichier existe. Ils existent déjà, vous l'avez dit. Qu'un fichier soit public, pour moi, est vecteur de chaos social et d'une perte totale de confiance dans l'état de droit et dans la justice et dans nos institutions. Alors, je suis pas en train de dire qu'elles sont infaillibles, mais je pense qu'on se trompe de problème. C'est-à-dire que vous l'avez souligné, quelqu'un comme Jérôme Barella n'aurait jamais figuré sur ces fichiers. Puisque pour figurer sur ces fichiers, il faut avoir été condamné. Donc, ce qui est l'équivalent de notre casier judiciaire. Et sur le FIJAIS, aujourd'hui, figurent les personnes qui sont poursuivies, même pas définitivement condamnées, mais ça, c'est accessible aux magistrats, à des personnes qualifiées et autorisées. Je pense que, par exemple, ce que vient de dire votre précédent invité est intéressant et que on n'a pas aujourd'hui besoin de fichiers supplémentaires. On a besoin d'une justice réactive, d'une justice qui va agir vite, qui va entendre les enfants, qui va les croire et qui va surtout commencer des actes d'enquête diligents. Parce que je vais vous dire, Aujourd'hui, je pense qu'il y a, et on le sait, un très grand nombre de personnes pédocriminelles qui ne sont jamais condamnées. Parce que la voix de l'enfant n'est pas entendue dans les temps, parce que l'enquête n'est pas menée dans les temps, parce que les actes d'enquête, les perquisitions ne sont pas menées dans les temps. Et donc, en réalité, ces personnes existent, sont dans la nature, sont dans notre société, mais elles ne seront jamais fichées. Et donc, penser, ça amènerait à une double erreur à mon sens, déjà parce que on ne peut pas être une société de fichiers. Effectivement, tout à l'heure, vous l'avez dit, on a des fichiers S. C'est une très bonne chose que ce ne soit pas à la disposition de tout le monde, parce que c'est un vecteur discriminatoire, c'est un vecteur grave. Et encore une fois, il y a des mécanismes de vengeance personnelle, puisqu'on perd confiance en la société, autant se faire justice à soi-même. C'est quelque chose qu'on entend beaucoup aujourd'hui. À la suite de l'affaire Liana, et que je comprends, moi, mes clients, familles d'enfants victimes de viol, évidemment, qui sont démunis face à cette justice qu'ils trouvent inefficace.
0: Bien sûr.
9: Et que pour eux, un fichier, oui, ils le veulent. Seulement, en tant qu'auxiliaire de justice et professionnel du droit, je peux pas vous dire que c'est la solution. Ça ne peut pas l'être. Ce serait l'aveu d'un échec total. Or, et surtout, ce serait assez hypocrite, puisqu'en réalité, ce serait une minorité de personnes qui seraient sur ces fichiers et ça ne réglerait pas du tout le problème.
0: Voilà. Merci beaucoup, Maître Kathleen Taïeb, en tout cas de nous avoir donné votre avis sur ce sujet compliqué. On a beaucoup de messages, d'ailleurs, Charles,
1: oui,
0: sur le WhatsApp.
1: Beaucoup de messages favorables à l'idée de ce fichier. Alors non, j'ai Romuald qui dit, mais ça ne sert à rien, un fichier. Si quelqu'un est dangereux et peut faire des victimes, sa place est derrière les barreaux. Pas dans la rue, mais il faut choisir. Soit il est en prison, soit il est libre et moins dangereux. Mais pas question que ce soit à chacun de surveiller ses voisins. Voilà ce que dit Romuald. À l'inverse, Kevin nous dit que ce serait une très bonne chose. Malheureusement, en Europe, on va nous parler de respect de la vie privée, etc. On a trop de mesures dans ce sens-là, alors qu'aux États-Unis, on affiche tous les criminels. Voilà ce que nous dit Kevin. Et puis, Philippe nous dit, mais ça va créer des conflits dans tous les sens. J'ai aussi le message d'Olivier qui, lui, s'inquiète pour l'immobilier. Et donc, s'il y a un pédophile qui habite dans mon quartier, ça va faire chuter le prix de ma maison. C'est l'inquiétude d'Olivier.
0: Pragmatique.
2: Même moi, je n'y avais pas pensé.
1: Voilà, même Jean-Pierre n'y avait pas pensé. En attendant, on vous a posé la question sur nos réseaux. Est-ce qu'il faut un fichier public des pédocriminels? Vous répondez oui à 89%.
0: Sujet plus léger, dans un instant, on va parler du coup d'envoi de la Coupe du Monde. Ce soir, certains d'entre vous vont porter des maillots au bureau ou dans la rue. Mais est-ce que porter un maillot de foot dans la vie de tous les jours, est-ce que c'est beauf ou est-ce que c'est cool? Eh bien, on vous pose la question dans un instant dans Estelle Midi. À tout de suite.
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26: Il est midi 32, vous êtes dans Estelle Midi sur RMC, RMC Story avec Charles Magnin, Jean-Philippe Doux, Baptiste Desmontiers et Juliette Briens. Et vous le savez, ce soir, c'est le grand jour, ça y est, le coup d'envoi. de la Coupe du Monde avec la cérémonie d'ouverture et le match Mexique-Afrique du Sud. Entrée en lice de la France, ce sera mardi face au Sénégal. Et c'est l'occasion, le coup d'envoi de cette Coupe du Monde, de changer peut-être votre garde-robe et de porter votre maillot bleu au Lysée ou encore Mbappé sans être jugé par vos collègues et votre entourage. Mais Charles, franchement, est-ce que ça se fait de venir au travail en maillot ?
2: Ah bah en tout cas, on a le droit. Chacun, en tout cas en théorie, a le droit de s'habiller comme il l'entend au travail. Mais l'employeur, attention, peut limiter vos choix vestimentaires dans trois contextes. L'hygiène, la sécurité ou la décence, hein, évidemment, le contact avec...
26: C'est pas décent d'avoir un maillot ?
2: Bah, ça dépend des jobs, en fait. Chaque entreprise choisit son dress code, son règlement intérieur. Quand c'est justifié par la nature de la tâche à accomplir, eh bien, l'employeur peut vous interdire le maillot. Typiquement, je sais pas, si vous êtes agent immobilier, banquier, est-ce que vous aimeriez que votre banquier vous accueille avec le
3: jour de match?
26: S'il me finit un prêt à 3%, il peut mettre
2: ce qu'il veut. Oui, évidemment.
3: Et 2 et 3%.
2: Bon, ça, c'est la question au boulot. Mais dans la rue, évidemment, chacun est libre d'afficher ses couleurs. D'ailleurs, tout le monde s'y met. Le maillot de foot n'est plus du tout réservé aux fans ultra en tribune. Il a depuis longtemps quitté les tribunes pour s'imposer comme un vêtement du quotidien et même un véritable accessoire de mode. Les friperies consacrent désormais des rayons entiers aux maillots vintage. Des enseignes spécialisées se multiplient également. Et puis tout le monde de la mode et des influenceurs s'y est mis. Beyoncé s'affiche en maillot du PSG. Kim Kardashian porte celui de la Roma. Bref, le maillot vintage est désormais le dernier accessoire à la mode.
26: Alors, porter un maillot dans la rue au travail, est-ce que c'est cool ou est-ce que c'est beauf? Juliette Briens, vous allez mettre un petit maillot là pendant la Coupe du Monde?
4: J'en ai pas, mais non, j'ai pas de maillot d'avance. Non, jour de match, très cool. Période de compétition, totalement acceptable. Hors compétition et jour de match, ça peut vite faire un peu blaireau.
26: Je vais poser la question différemment. T'es célibataire, ouais. Tu as un date et le mec vient en maillot de foot.
2: Non, mais...
4: Ah non. Il y a pas moyen de judger. C'est pas possible.
2: Alors qu'à l'inverse, moi, fille vient avec un beau maillot vintage.
4: Après, il y a maillot et maillot. C'est vrai que si c'est le dernier du PSG là, avec toutes les couleurs et les sponsors et tout, ça fait vraiment. Si c'est vraiment le truc vintage de France 98 avec le petit col, ça peut être sympa. Mais en général, quand même, sauf que le maillot, c'est sans complexe, c'est super cool les jours de match. Au quotidien, c'est un grand, grand nom. Enfin, personnellement, c'est un grand, grand nom. Je trouve que ça fait un peu beauf, quand même.
26: Baptiste Desmoncier, je m'attendais à vous voir arriver avec un maillot de foot, je suis très déçu.
3: Pas du tout.
26: Vous qui avez fait tous les pays du monde.
3: S'il y a bien un truc que j'ai pas acheté à l'étranger, c'est ça.
2: C'est dommage.
3: Si, j'ai porté un maillot du Sénégal à une époque, mais parce que j'avais voyagé au Sénégal, mais genre j'avais 21 ans. Et sinon, j'ai un maillot des Bleus parce qu'on me l'a offert sur M6 l'année dernière.
26: Quelle année?
3: Si j'avais celui de 98 et je le porterais, je pense, tous les jours.
26: C'est pas le plus beau, hein.
3: Mais non, mais parce que le côté vintage, je trouve ça chouette. Après, moi, je suis d'accord avec toi, Juliette. Jour de match. Moi, j'aime bien l'ambiance festive. Je suis au taquet du mondial, alors que je suis pas un malade de foot. J'adore l'ambiance festive. J'adore l'idée qu'on va défendre nos couleurs. J'adore me promener dans la rue et voir d'autres maillots, d'autres gars échanger. Mais, au bureau, moi, ça me viendrait pas l'idée.
26: Il est floqué quoi, votre maillot des Bleus?
3: Rien du tout.
26: Oh.
3: Il a été rien, pas floqué, mais
26: vous
3: je peux peut-être le faire.
26: Floquer.
3: Non, je peux peut-être le faire floquer.
26: Bah oui, maintenant, oui. Ouais. Oui, alors si c'est le maillot d'avant
3: le
26: avec un joueur de maintenant, il faut faire attention quand même.
3: Non, c'est celui de l'année dernière. Là,
26: oui,
3: de...
26: alors mettez pas Zidane par exemple. Ça, là, ça fait footix. Ah bah non, ça fait boomer. Ah bah là, c'est red flag.
2: Ça correspond au moment où il a joué.
26: Ah bah oui.
2: Je n'achète pas le maillot d'aujourd'hui pour mettre Platini.
26: Ah oui, d'accord, non. Non, c'est.
3: Le vieux t-shirt de 98, absolument immonde avec Zidane, je pense que c'était un faux, mais de l'époque, absolument génial. Celui-là, je vais le ressortir, je pense, pour un mondial.
26: C'est un truc un peu vintage, stylé, acheté au puce. Exactement. Jean-Philippe Doux, que je connais comme depuis 25 ans, je m'étonne de ne pas vous avoir vu arriver en maillot de foot.
5: Mais parce que l'équipe de France ne joue pas aujourd'hui. Moi, c'est le maillot de l'équipe de France. Et alors, quand même, la première condition pour que ce soit cool de porter un maillot de foot, c'est qu'il soit propre. Ça a l'air de rien.
26: Ça n'a l'air de rien.
5: Mais un maillot qui sent le match déjà passé, ça va pas du tout. Et j'en connais qui portent des maillots qui ont un seul maillot pendant toute la compétition. ouais. Et quand on arrive
26: vous avez des amis bizarres,
5: ouais, à la fin de la phase de poule, c'est plus possible. Non, en revanche, oui, moi je trouve ça chouette, les jours de match. Les jours de match, on est dans le tempo. D'ailleurs, et sur RMC aussi, les jours de match, on parle de l'équipe de France dès le matin ou de, des
26: j'ai
5: autres
26: vu
5: équipes.
26: J'ai personne en maillot au bureau aujourd'hui.
5: Mais,
26: hein.
5: Mais parce qu'il n'y a pas l'équipe de France, ouais, aujourd'hui. Ouais. Mais je suis sûr que mardi. Voilà. Moi, je, mardi, si. Ah, mardi. Et puis, ça marque aussi la période qu'on a aimée. Moi, c'est le maillot de 2006. On l'a vécu de tout près. C'est, j'ai des souvenirs personnels autour de cette Coupe du Monde jusqu'au coup de tête. C'est vrai. Ça, on a les mêmes en plus. Bon, bref. Et, alors, le problème, c'est qu'il y a une étoile. Alors, une seule étoile, ouais. C'est devenu un peu ringard. Mais moi, voilà, s'ils en ont trois, c'est encore mieux cette année parce que le une étoile se revendiquera encore plus. Mais donc, vraiment, le maillot, qu'il soit propre et qu'il soit pas trop près du corps. Parce que, vous savez.
26: Voilà, bah, c'est celui de 2006, à mon avis, il vous va moins bien.
5: Je vous brille, enfin. Et puis, l'autre chose aussi, ça dépend de l'équipementier. Parce que l'équipementier actuel, Nike, a fait en sorte que ce soit plus streetwear. À l'époque d'Adidas, c'était beaucoup plus sportif comme taille, comme coupe. Et maintenant, je trouve que Nike fait des efforts pour qu'on le porte de façon plus simple parce que la coupe est plus.
4: Non, mais la coupe, elle est terrible. Hein, pour ceux qui n'ont pas le corps qui va avec, c'est vrai qu'elle est.
26: Il y a une période très moulante.
4: Elle pardonne pas.
26: Ouais. C'est compliqué. Oui. Alors que les maillots 98, ils étaient
4: très larges. Ça allait encore.
5: C'est comme les maillots de rugbymen. Les dieux du stade, c'est très bien, mais quand c'est sur vous, non.
26: Alors, on est avec Yanis. Et Yanis, il nous appelle de Noisy-le-Sec, en Seine-Saint-Denis. Il est commercial dans la finance. Bonjour, Yanis.
6: Bonjour.
26: Yanis, commercial, c'est-à-dire que vous êtes avec le public. Est-ce que vous pourriez porter un maillot de foot au bureau ?
6: Bah, c'est pas forcément interdit, c'est faisable, surtout sur certains événements. Mmh. Finale de Ligue des Champions, Coupe du Monde, on peut mettre des maillots de foot. Moi, j'ai une collection de maillots de foot personnellement. Ça m'arrive au bureau de mettre des maillots de foot.
26: Mais
6: par
26: exemple,
6: quand il y a eu la finale, notamment.
26: La finale avec le PSG ?
6: C'est ça.
26: Et vous avez mis quoi comme maillot au bureau ?
6: J'avais mis le maillot de l'année dernière. C'était le maillot rose. Et, il y avait d'autres personnes qui ont mis aussi des maillots de foot. Donc, c'est pas forcément interdit ou mal vu. Ça dépend de l'entreprise aussi dans laquelle on est aussi.
26: Mais votre patron ne vous a rien dit, en fait ?
6: Non. On était en réunion et il y avait des gens qui étaient en maillot de foot, d'autres non. Ça dépend de l'entreprise aussi. Après, on est avocat, c'est plus compliqué de mettre un maillot de foot.
26: C'est sûr.
3: Policier, compliqué.
26: Oui, mais quand tu vas plaider, ça le fait moyen.
5: Une robe bleue.
26: Yanis, vous avez dit que vous aviez beaucoup de maillots. Tiens, est-ce que vous avez un maillot fétiche ?
6: J'ai un maillot fétiche, j'ai quand même pas mal de maillots pour le coup. J'ai pas un maillot fétiche, j'ai une bonne collection du PSG notamment. Mmh. J'ai le maillot de l'équipe de France 98 aussi que j'aime beaucoup. Donc. J'ai pas mal de maillots, mais j'ai pas un maillot fétiche précisément.
26: Parce que ce qui marche bien, c'est quand même les maillots vintage.
5: Ah bah oui.
26: Voilà, les maillots des années 80, etc., qui étaient encore en coton.
5: Le maillot brésilien des années 80.
26: Voilà, c'est ça, avec très peu de choses, très épurées, etc., ça marche.
7: J'ai un maillot de Maradona époque Naples avec le sponsor Buitoni.
26: Ça vaut très cher, ça.
7: Vaut très cher, mais je l'ai acheté il y a très longtemps et je rentre plus dedans, de toute façon. mais la saveur, comment dire, la nostalgie qui va avec un maillot vintage. Après, ça me surprend. Yanis, il a 30 ans. France 98, il était à peine né, Yanis.
26: Ouais, c'est vrai.
7: C'est des matchs que vous n'avez pas vus.
6: Certains, si, je les ai revus par la suite, mais j'ai commencé ma collection aussi il y a très longtemps. Je l'ai commencé à peu près il y a 15 ans, 16 ans à peu près.
26: Ah ouais.
6: Et j'ai acheté plusieurs maillots, j'ai accumulé pas mal de maillots. Donc quand même, j'ai certains maillots. Mais en fait, le maillot, ça dépend comment on le met, avec quel habillement. Et ça peut passer. On peut mettre un maillot en rentrant le maillot, comme on peut le sortir. Ça dépend du maillot, s'il y a des flocages, pas de flocages. On peut même partir au restaurant avec un maillot de foot. Donc, j'ai pas cette problématique.
5: Un date.
26: Ouais, mais pour une fille, c'est pas mal. Et tu mets un petit jean taille haute, tu rentres bien le maillot un peu fité et tout. C'est presque devenu un accessoire de mode. Je trouve que c'est plus compliqué pour un garçon finalement de porter le maillot. Merci Yanis en tout cas d'avoir été avec nous. Et puis bonne Coupe du Monde, Yanis. Merci, ça commence ce soir.
7: Et ben Jordan sur WhatsApp nous écrit : je suis grand fan de foot. J'ai des dizaines de maillots. Je les porte uniquement devant la télé lors des matchs. Le seul que je m'autorise à mettre dehors dans la rue, c'est le maillot blanc de l'équipe de France Euro 96.
2: Suarez, floqué Zidane. C'est magnifique avec un petit short en jean. Voilà ce que nous raconte Jordan.
26: C'était le lacet.
5: C'est un peu ce que porte Juliette aujourd'hui.
26: Oui, c'est ça. Un maillot vintage. Et puis Charles Magnin me donnait une très belle astuce pour acheter des maillots pas chers sur Vinted. Et Charles, il nous a expliqué ça tout à l'heure. C'est absolument extraordinaire. Allez-y, Charles. Oui, bien sûr, vous pouvez le raconter.
2: Parce que Yanis pourrait le dire, les vrais maillots des années 80-90, ça coûte très cher. Aujourd'hui, c'est des pièces très rares. Mais parfois, il y a des super trouvailles sur Vinted, des maillots qui valent en théorie 300-400 euros, qu'on trouve à 5 euros. Parce que ce sont des femmes qui vident les placards après un divorce et qui balancent les vieux maillots de monsieur. Et on peut trouver des pépites comme ça.
5: Les maillots qu'elle n'a pas lacérés.
2: Il y a ces vieux maillots qui traînent, ça vaut rien. Hop, on met tout à 2 euros sur Vinted.
5: Bon, c'est floqué Robert derrière, mais bon, on porte quand même.
2: On peut trouver des pépites.
26: Voilà, ben là, la pépite, le maillot que tout le monde risque de s'arracher cette année, c'est peut-être le maillot dont on a parlé hier de Jean-Luc Mélenchon avec le numéro 27 à 25 euros. Ça, on peut être sûr que, à part notamment, ça va être le truc un petit peu bobo d'arriver avec son maillot Mélenchon. Ouais. Si, Charles.
2: Oui, c'est pas un maillot officiel, c'est un maillot politique.
26: Non, il coûte moins cher aussi. Aujourd'hui, tu veux te payer un maillot, c'est 110 euros floqué. C'est 130 euros. Donc, tu vas chercher effectivement les petites pépites ou le vieux maillot que tu vas retrouver dans ton armoire. Et puis, il y a aussi celui de Jacques Mus et de la collaboration Nike qui sort aujourd'hui. Il est en rupture de stock.
4: Ah oui, d'accord.
26: Vous pouvez toujours essayer de vous mettre sur liste d'attente, mais c'était déjà fini. D'accord. Je pense qu'il y a 3 jours, mais c'est un des maillots les plus recherchés effectivement pour cette coupe.
2: Et on parle beaucoup des hommes, mais Sandra aussi nous écrit, moi j'adore les maillots, ça fait des années que j'en porte, j'adore les porter surtout les jours de match, des maillots de l'équipe de France et du Stade Brestois. J'ai Max qui nous écrit, qui nous envoie une photo sur WhatsApp. Je suis au boulot et hop, il a un magnifique maillot blanc à rayures de l'équipe de France avec le coq, les deux étoiles. Bref, Max qui bosse en maillot de l'équipe de France aujourd'hui. L'Abi qui nous dit, mais pas du tout un maillot de foot, c'est pas du tout beauf. Ce qui est vraiment beauf, c'est un t-shirt avec des têtes de loup et Johnny Hallyday imprimé dessus.
26: Enfin, mais Johnny, il a rien demandé à personne.
2: Je partage. Et non, vous êtes nombreux à défendre le maillot de foot. Bon, quand on vous pose la question sur nos réseaux, c'est un peu moins évident. Porter un maillot de foot dans la rue ou au bureau, est-ce que c'est beauf? Est-ce que c'est cool? Vous êtes 61% à penser que c'est beauf.
26: Écoutez, on verra mardi, jour de l'entrée en lice des Bleus, si tout le monde vient avec son petit maillot.
5: Et des autres nations. On a beaucoup parlé des Bleus, mais toutes les autres nations aussi, c'est aussi l'occasion de montrer son appartenance à une communauté.
2: Il y a un très beau Corée-République tchèque cette nuit, pourquoi pas afficher un maillot d'une des deux équipes.
26: Mais oui, après, il y a beaucoup de ceux qui travaillent dehors aussi, qui ont des maillots sur les chantiers, on voit beaucoup de maillots, des livreurs qui ont beaucoup de maillots. C'est vrai que je trouve ça plus compliqué au bureau que quand on travaille dehors. 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
2: 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Wow.
26: Dans un instant, dans Estelle Midi, il y aura Anthony Morel qui nous parlera du Mondial 2026, qui est placé, ce Mondial, sous le signe de la tech. Et puis ensuite, le zapping, le meilleur de l'actu sur RMC. On parlera notamment du chien Curtis. Faut-il l'euthanasier? Ce chien qui était responsable de la mort de la jeune Elsa Pitarski. À tout de suite sur RMC.
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29: Il est midi 51, vous êtes dans Estelle Midi sur RMC, RMC Story. Et tout de suite, c'est Anthony Morel. On n'arrête pas le progrès.
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29: Et on parle évidemment avec vous, Anthony, du coup d'envoi de la Coupe du Monde ce soir avec des innovations assez dingues qui vont être testées sur le terrain, que ce soit pour les joueurs, les arbitres ou les spectateurs.
0: Ouais, c'est ça. Alors il y a trois enjeux en fait. C'est plus d'immersion pour les spectateurs, accélérer le jeu, éviter les erreurs d'arbitrage. Et donc il y a plein d'innovations. Je vais vous en présenter quelques-unes. La première, c'est les jumeaux numériques. Alors ça, c'est une première. Les joueurs vont tous avoir un clone numérique, c'est-à-dire qu'avant la compétition, eh bien, ils vont entrer dans une grosse machine avec plein de petites caméras à l'intérieur qui vont les capter sous tous les angles et répliquer, j'allais dire, au cheveu près le joueur, chaque joueur, d'accord? Et à quoi ça va servir? Eh bien, par exemple, quand il y aura une action litigieuse, on va pouvoir reconstituer, modéliser l'action en 3D, mais avec vraiment le bon gabarit. Ce sera pas juste une silhouette, ce sera vraiment comme dans un jeu vidéo très réaliste. On aura l'image du joueur avec vraiment son épaule au centimètre près, et donc on va savoir ce qui s'est passé, s'il a tapé le ballon, est-ce qu'il y a un hors-jeu, si ça se joue à un centimètre près, on va pouvoir le déterminer aussi à partir de cette caméra, à partir de cette modélisation 3D. Je parlais des caméras parce que c'est l'autre grande innovation. On va avoir un nouveau point de vue, nous les spectateurs, c'est la caméra arbitre. Alors ça, c'est génial, c'est-à-dire que les arbitres vont porter une caméra qui pèse 14 grammes sur leur maillot et on va filmer à la première personne ce qui se passe sur le terrain. Alors, c'est pas la première fois, ouais, ça avait été testé lors de la... Alors, rugby, oui, et puis au foot, lors de la Coupe du Monde des clubs l'an dernier, ça avait été testé, mais là, ça va être généralisé et surtout, ça va être amélioré grâce à l'intelligence artificielle, parce que le problème de ces caméras, c'est que ça tremble beaucoup quand l'arbitre court. Et là, pour le coup, ils ont trouvé une technologie qui permet de fluidifier l'image et qu'elle soit complètement propre. Et donc ça va être fou, parce qu'en termes d'immersion, on va voir
29: si l'arbitre est loin de l'action ou pas.
0: Voilà, alors c'est vrai, exactement. Mais on va aussi peut-être se rendre compte à quel point certaines décisions sont difficiles à prendre du point de vue de l'arbitre, parce qu'on verra par ses yeux, littéralement. Et puis ça va être intéressant parce qu'on sera vraiment au milieu du terrain, en attendant peut-être dans les prochaines éditions, ce sera pas le cas cette fois-ci, mais que les joueurs portent aussi des caméras.
29: C'est sûr.
0: Là, ce serait incroyable. Je pense qu'on va y arriver à un moment. Parce qu'il y a une telle miniaturisation, en fait, ça fait même plus vraiment de différence.
29: Ouais. Voilà, tu vas avoir des maillots avec la caméra intégrée.
0: Mais exactement, mais je suis sûr. Et ça, ce sera extraordinaire. On pourra choisir, en fait, de quel joueur on veut voir le point de vue finalement.
29: Et même le ballon sera connecté. Hein, dans cette... Alors, oui. Ça, c'est pas une première.
0: Ça, c'est pas une première. Il a été amélioré simplement, ce ballon qui s'appelle Trionda, donc trois ondes, voilà, référence aux trois PIO. Bon, très très bien. Et c'est un petit bijou de technologie, c'est-à-dire que vous avez à l'intérieur des capteurs et notamment un capteur, alors on appelle ça un capteur d'unité de mesure inertielle. Bon, on s'en fiche un peu, c'est pas grave. En gros, ça va mesurer 500 fois par seconde la position, la vitesse et la rotation du ballon et ça va envoyer des informations notamment aux arbitres. Et là encore, on va savoir à la seconde près et surtout au millimètre près s'il y a hors-jeu, s'il n'y a pas hors-jeu. Donc on va pouvoir prendre la décision beaucoup plus rapidement. On va pouvoir savoir aussi
29: à quoi servent les arbitres en fait.
0: Alors ça sert, il faudra toujours prendre quand même une décision, trancher à un moment.
29: Oui, bah le gars dans sa camionnette.
0: Oui. Ah, écoutez, oui, alors je sais pas, moi je suis pas
1: contre data analyst automatisé,
29: en fait,
1: c'est un data analyst. Ouais.
0: Ouais. Peut-être pour calmer voilà les tensions sur le terrain, il y aura toujours une partie humaine quand même d'arbitrage, mais je pense que pour le côté très technique effectivement, on peut assez largement automatiser vu le nombre de technologies qui sont déployées. Et d'ailleurs ces technos, vous avez raison, elles avaient déjà été utilisées, elles ont fait leurs preuves. Par exemple, lors de la Coupe du Monde du Qatar, c'est la FIFA qui estime que le ballon connecté avait fait gagner 70% de temps lors des prises de décision vidéo. Donc c'est bien aussi pour les spectateurs. Et ça permet aussi de limiter certaines erreurs. Par exemple, qui a marqué un but? Il y a eu un match lors de la dernière Coupe du Monde, c'était Portugal contre... c'était Équateur, je crois. Non, Uruguay. Et le premier but, c'est Ronaldo, donc Cristiano Ronaldo. Sauf qu'il frôle en fait avec ses cheveux. Et donc c'est le ballon connecté qui a décidé, non, c'est pas Ronaldo qui a marqué, c'est son coéquipier.
2: Mais il a célébré quand même.
0: Ouais, il a célébré quand même.
29: Mais voilà. On connaît bien là.
2: Il était très fier. Voilà. C'est moi et la technologie.
0: Je dis pas que la technologie est infaillible. Il y aura forcément des failles, mais en tout cas, ça fait partie de cet arsenal technologique.
29: Ça enlève un peu de charme quand même.
0: Ouais. Un petit peu, c'est vrai.
1: Ah, oui. Et on peut rappeler que la France était pionnière parce que la Goal Line Technologie, c'est François-Charles Bidault, un réalisateur français, qui l'avait mise en place. Et donc maintenant, on sait vraiment quand il y a but et quand il n'y a pas but grâce à un système français. Et
0: il y a eu quelques ratés aussi d'ailleurs.
29: Ah, ça c'est sûr. Merci beaucoup, Anthony Morel. On n'arrête pas le progrès tous les jours, 12h50 dans Estelle Midi. Dans un instant, le zapping. Le meilleur de l'actu sur RMC. On va se demander s'il faut euthanasier le chien Curtis, responsable de la mort de sa maîtresse Elsa Pilarski. On va parler du niveau de français très inquiétant des étudiants. On va parler transport moins cher. Et puis, les Bleus peuvent-ils gagner la Coupe du Monde de foot? On vous posera la question à tous.
2: Oh oui.
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0: On va parler du niveau de français calamiteux des étudiants. Et puis les Bleus peuvent-ils gagner la Coupe du Monde de football? Vous êtes sur RMC, il est 13h01.
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0: Le journal, tout de suite avec Rémi Barré. Bonjour Rémi.
2: Bonjour Estelle, bonjour à tous. L'affaire Liana, allez vite et ne rien laisser passer. Patrick Bruel libre mais sous contrôle judiciaire strict. Et puis le Mondial 2026, ce n'est plus qu'une question d'heure.
0: Tirer toutes les leçons de l'affaire Liana.
2: Engagement pris ce matin sur RMC et BFM TV par la procureure générale près de la cour d'appel de Paris. Si le ministre de la Justice, Gérald Darmanin, laisse jusqu'au 14 juillet prochain aux procureurs généraux pour recenser tous les dossiers concernant les enfants, Marie-Suzanne Lequeo veut aller plus loin.
3: J'ai demandé aussi d'aller plus loin que ce que le garde nous a demandé de faire. Nous allons procéder non seulement au recensement des affaires que nous connaissons déjà, c'est-à-dire qui sont arrivées chez nous et qui sont reparties avec des instructions auprès des services d'enquête. Nous allons examiner aussi toutes les affaires dont nous ne sommes pas informés, c'est-à-dire la plainte qui vient d'être déposée, qui n'a pas encore commencé à être traitée par les services de police et de gendarmerie. Ça aussi, nous allons le faire.
2: La mise en examen de Patrick Bruel, mise en examen tard hier soir dans 4 affaires de viol, tentative de viol, agression sexuelle et harcèlement sexuel. L'artiste est laissé libre, mais placé sous contrôle judiciaire strict, avec notamment l'interdiction de quitter le territoire français ou encore d'entrer en contact avec les victimes présumées. Parmi les dossiers retenus par les juges hier, celui de Caroline Wieser, attachée de presse, qui accuse Patrick Bruel de tentative de viol en 2010 en Belgique. Sa réaction sur BFM TV.
4: C'est une satisfaction, clairement, parce que les termes sont justes et la justice française a vu ma plainte et l'a requalifiée en effet en tentative de viol, qui sont les vrais termes. Donc, à nouveau, j'ai été entendue et ça fait du bien. Je me sens mieux parce qu'à nouveau, ça évolue et ça évolue de façon positive.
2: Caroline Wieser sur BFM TV.
0: Le détroit d'Ormuz est totalement fermé jusqu'à nouvel ordre.
2: Oui, c'est ce que annonce l'Iran. Après une nouvelle nuit de bombardements américains, les États-Unis ont frappé plusieurs cibles, notamment dans le sud de l'Iran. Téhéran a aussitôt riposté en visant des cibles militaires américaines au Koweït et à Bahreïn. Enfin, l'aviation américaine a frappé un pétrolier au large d'Oman ces dernières heures. Navire suspecté d'exporter du pétrole d'Iran malgré le blocus imposé par Washington. 3 marins indiens ont été tués lors de cette attaque. La mort de Charlie Dalin, dernier vainqueur du Vendée Globe. Le navigateur a succombé à un cancer à l'âge de 42 ans. C'est son épouse qui en a fait l'annonce ce matin. Et puis, ça y est, on y est.
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2: Je vais jusqu'au bout du jingle. Estelle, je sais que tu es très impatiente. Le Mondial 2026, cérémonie d'inauguration, ce sera à Mexico. Ce sera à partir de 19h20, heure française, avec notamment la présence de la chanteuse Shakira. Premier match à 21h, Mexique, Afrique du Sud. Les Bleus, eux, sont arrivés hier à Boston, accueillis par des centaines de fans devant leur hôtel. De quoi donner une idée de ce qui attend l'équipe de France devant les stades. Réaction des milieux de terrain, Adrien Rabiot et Aurélien Tchouaméni.
5: Un accueil très chaleureux, beaucoup de monde, encore plus qu'en mars. Ça fait plaisir, ça donne vraiment envie de débuter la compétition et si c'est comme ça à chaque fois et dans tous les stades, ce sera bien pour nous.
6: Ça fait plaisir, on sait qu'il y aura du monde qui va nous supporter et voilà, de voir toutes ces personnes-là qui sont là pour nous accueillir dès le premier jour, ça nous fait chaud au cœur évidemment.
2: À propos recueilli par Florent Germain et pendant cet élément sonore que vous venez d'entendre, Estelle est en plein débat sur la tenue des Bleus.
0: Je trouve ça bizarre qu'il n'y ait pas que la tenue, il y ait du marron, du noir et du blanc, alors que ce n'est pas tout à fait les couleurs de notre maillot.
2: C'est pas ça tout à fait. Non, mais en tout cas, le Mondial 2026, évidemment, il sera vif sur RMC, radio officielle de la Coupe du Monde de la FIFA 2026, et puis l'ensemble des 104 matchs commentés en direct sur l'appli RMC et sur notre radio digitale RMC 100% Coupe du Monde. Les courses, Estelle, oui. Je ne connais pas la casaque des jockeys, mais
0: voilà, déjà nous allons mettre la course d'hier derrière nous. Regardons vers le futur, regardons vers 20h15 le quintet sur l'hippodrome de Paris-Longchamp dans la discipline du plat. 16 concurrents âgés de 3 ans s'affronteront sur la distance des 1400 mètres.
2: Le favori, Estelle.
0: Nous avons échoué hier, nous réussirons aujourd'hui, Rémi. Oui. Avec le numéro 13, Rosarion, il reste sur plusieurs deuxièmes places, dont les deux dernières acquises à ce niveau. Il devrait de nouveau jouer un premier rôle aujourd'hui, on y croit.
2: Oh, ça va.
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0: 13h06 sur RMC, la deuxième partie d'Estelle Midi, c'est tout de suite.
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0: C'est la deuxième partie d'Estelle Midi sur RMC, RMC Story. On est ravis d'être en votre compagnie jusqu'à 15h avec Juliette Briens, avec le grand reporter Baptiste Desmontiers, avec également le journaliste et libraire Jean-Philippe Doux et avec Charles Magnien. Dans un instant, le zapping, le meilleur de l'actu sur RMC. On parlera des épreuves de français du bac. C'était ce matin, mais est-ce qu'il faut vraiment continuer à pousser nos enfants à avoir le bac à tout prix? Est-ce que ça sert encore à quelque chose d'avoir le bac? On en débattra avec vous au 32-16. Et puis à 14h, on parlera du mois de juin. Et si vous avez des enfants en bas âge, vous le savez, le mois de juin, c'est celui des kermesses et des fêtes d'école. Est-ce que pour vous, ces kermesses, c'est l'enfer ou au contraire le paradis? Venez nous expliquer comment ça se passe pour vous. Et si vous essayez d'éviter ces événements à tout prix, on vous attend 32-16 et sur le WhatsApp.
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0: Et puis bien sûr, juste avant 13h50, le répondeur de Pierre-Antoine Damcourt. Bonjour Pierre-Antoine.
2: Bonjour Estelle, bonjour à tous. Je vous écoute juste avant de venir et j'ai adoré votre débat sur le maillot de foot au bureau. Est-ce que c'est beauf? Et j'ai envie de répondre à ça, Estelle, parce que ça dépend du bureau. Si vous portez un maillot de foot chez RMC, par exemple, ça passe. Maintenant, si vous portez un maillot de foot en cabinet d'expert comptable, c'est un peu plus compliqué.
0: Mais pourquoi
1: pas?
2: Et alors, si vous rajoutez le pantacourt dans ce cas-là?
0: Alors, on appelle ça un capri et c'est en train de revenir en force.
2: Un quoi?
0: Aujourd'hui, c'est le capri.
2: Non,
0: j'ai vu ça dans le journal Elle. Le capri revient.
2: Le capri, c'est fini.
3: C'est fini.
0: Là, ça commence.
2: Non, c'est perpétuité le pantacourt.
0: Je vous jure que le capri revient chez les femmes.
2: C'est très
0: bien. Oui, mais Raphaël Nadal le portait très bien.
2: Ouais, c'est bon. Sur les cours de tennis. Voilà. Après, en extérieur, c'est un peu.
0: Oui, ça je. Oui.
2: En tout cas, on écoute un message.
0: Voilà, faisons ça.
2: C'est parti.
4: Oui, bonjour, c'est Olivier Faure. J'ai vu que pour la Coupe du Monde, la France Insoumise avait sorti un maillot avec marqué Mélenchon 27 dans le dos. Eh bien, nous, on a fait encore mieux. On a sorti un maillot avec marqué 3442 dans le dos. Voilà, c'est le nombre de candidats socialistes à l'élection présidentielle. On va gagner.
2: Il est déjà obsolète, le maillot, parce que le temps qu'il l'imprime, il y a déjà 10 candidats nouveaux socialistes. Donc, ça va pas marcher, leur truc, hein.
0: Pas sûr.
2: Allez, rendez-vous à 13h50 pour la suite des messages.
0: Et tout de suite, c'est le zapping, le meilleur de l'actu sur RMC.
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0: Et on démarre avec un extrait des Grandes Gueules ce matin sur RMC. Faut-il euthanasier le chien Curtis, responsable de la mort de sa maîtresse Elsa Pilarski? La décision du tribunal est attendue dans la journée. Rappelons qu'il y a 7 ans, Elsa Pilarski, une jeune femme enceinte, était décédée suite aux morsures de son pitbull. Et pour Barbara Lefebvre, l'enseignante DGG, Curtis doit rester en vie.
7: Curtis est la victime d'une... Curtis est la victime de ce qu'on a voulu faire de lui, c'est-à-dire un chien d'attaque. Monsieur élu lui faisait faire du mordant, mais plein de gens font faire du mordant à leur chien. Le mordant, c'est quelque chose qui peut être fait justement pour laisser le chien exprimer quelque chose qui fait partie de la race de ce chien-là.
2: Oui,
7: sauf que monsieur élu,
2: France, hein.
7: Voilà, c'est interdit. Monsieur élu a peut-être fait faire du mordant, et d'ailleurs Elisa Pilarski participait à ces exercices de mordant, faut quand même le rappeler aussi. Donc elle cautionnait ce genre d'exercice. Il faisait du mordant peut-être en excitant ce chien. Donc pour moi, Curtis est peut-être responsable de la mort d'Elisa Pilarski.
2: Il a mordu 56 reprises.
7: Le responsable, il a été jugé, c'est Christophe Ellul. Parce que c'est lui qui a acheté ce chien.
2: En circulation, toi.
7: Je n'ai pas dit que ce chien doit être en circulation. Interdit. Je dis que ce chien ne doit pas être euthanasié.
0: Alors moi, je vous avoue, je pensais que ce chien n'existait plus. Je découvre avec stupeur qu'il est encore en vie. Juliette Briens.
8: J'en ris jaune parce qu'effectivement, le fait que Curtis, qui a quand même dévoré une femme enceinte, et soit encore en vie, et qui est en plus débat de société sur doit-on euthanasier ou non ce chien, mais pardon, mais moi, il y a une sorte de psychiatrisation. J'ai l'impression qu'on vit dans un asile à ciel ouvert, parfois, et ça m'inquiète. Mais enfin, j'entendais tout à l'heure, oui, mais il a déjà bien été assez puni, le chien, il est dans un chenil tout seul. C'est pas une question de le punir, mais moi, j'en veux pas au chien, mais c'est un chien. C'est un chien.
3: C'est pas un objet.
8: J'ai pas envie de punir le chien. C'est un être vivant.
3: La loi évolue par rapport à ça, Juliette.
8: J'en veux pas au chien. Mais par contre, il faut le piquer, mais dans les plus brefs délais. Mais qu'est-ce qu'on va en faire de ce chien?
3: Alors,
8: après, moi, je vous le dis, et je l'ai toujours dit, je sais, de toute façon, on peut pas parler avec les défenseurs de pitbull, donc, mais moi, je pique toute la race, en fait. Je l'annihile.
0: Juliette,
8: si c'est trop violent de les piquer, je les stérilise tous un par un et
7: extinction naturelle. Ça suffit les pitbulls, dès qu'il y a un mort, c'est eux. Mais il faut arrêter. À chaque fois qu'il y a un mort de morsure, je parle pas de tous les chiens mordent. Hein. Ça peut être un labrador et tout. Mais les morts de morsure, parce qu'en fait, ces chiens, ils peuvent pas s'arrêter.
0: C'est plus dangereux qu'un chihuahua.
7: Non, mais
0: oui,
7: c'est dans leur ADN. Il y a une sorte de switch dans leur cerveau. Au moment où ils commencent à mordre, ils ne s'arrêtent plus. Donc on arrête avec les pitbulls, en fait. Extinction naturelle de la race des pitbulls.
3: La loi prévoit qu'on puisse avoir un pitbull. Après, il y a des règles à respecter. Moi, je connais bien l'association SAM qui, justement, réclame à ce qu'il ne soit pas euthanasié. Parce que le réquisitoire, ça a été l'euthanasie. Il y a une association qui s'appelle SAM qui, justement, récupère tous ces animaux en souffrance. Parce que, au départ, c'est un animal en souffrance. Pour essayer, justement, de leur éviter l'euthanasie et de les rééduquer. Et
7: mais
3: en fait, eux, ils demandent une contre-expertise en disant, nous, on peut le garder en vie. Après, un chien.
7: Pour ne pas le tuer,
3: on va pas revenir sur la peine de mort, mais en fait c'est un être vivant, c'est pas un être humain. C'est un être vivant.
7: Il y a une hiérarchie. Tu mets les êtres humains sur la même marche que les.
3: Mais on peut se poser la question, est-ce qu'on tue un être vivant? Mais est-ce qu'on, enfin voilà, et moi je trouve que c'est un débat.
9: Je viens de manger un sandwich choton, hein, perso, hein, donc pendant la pause. Donc oui, techniquement, on tue des êtres vivants.
3: Mais désolé.
7: On veut pas le torturer, le chien, mais on l'endort et on le tue, quoi. Enfin, franchement.
3: Mais on disait exactement la même chose des hommes il y a 100 ans.
7: Mais c'est parce que ça n'a rien à voir.
3: Et on a évolué. Non, ça n'a rien à voir, mais en tout cas, il y a eu une évolution qui a.
7: Je suis assez peu triste pour ce chien, tu vois. Enfin, je veux dire, je vais pas aller pleurer parce qu'il est enfermé entre quatre murs.
3: Et ben, non, mais.
7: Vous vous rendez compte, déjà, il a été mal dressé, on est d'accord. Alors, je sais pas si on peut corriger un mauvais dressage.
3: C'est la première victime.
7: Ce chien a dévoré sa maîtresse. Non, la première victime, c'est la femme enceinte.
3: C'est la première victime. Mais dans l'ordre chronologique. Dans l'ordre chronologique. C'est-à-dire que lui, il a été victime de ce monsieur et de maltraitance. Et après, alors, je reviens pas sur le fait qu'il est tué. Mais à ce moment-là, c'est peine de mort pour les animaux. Et je suis dit, le débat doit avoir lieu. On est en 2026. En 1926, ce que tu disais là, ce que tu dis pour le chien, on le disait pour les hommes et les femmes.
7: C'est pas pareil.
3: La loi
7: est, aucun rapport.
3: Bah c'est pas pareil, mais
7: bah
3: pourquoi
7: non,
3: c'est pas pareil,
7: pareil.
3: C'est un être vivant.
7: Être humain et animaux, c'est
9: et
7: pas la même chose.
9: Alors, qui est pour les humains et qui n'est pas exactement la même pour les enfants, pour les animaux, pardon.
3: Pour l'instant.
9: Donc en fait, moi je comprends tout à fait le discours des gens qui sont émus par le sort de ce chien et parce que c'est les défenseurs de la cause animale et je respecte tout à fait ton positionnement. En revanche, moi je trouve que cette empathie à géométrie variable, elle est un peu gênante. On est en train de se prendre la tête et se poser des questions autour d'un drame. Enfin, il y a une femme qui est morte, un nouveau-né à naître, donc un enfant à venir. Waouh. Il y a des drames sociétaux qui se passent tous les jours. Il y a des gens vis-à-vis pour qui on devrait avoir beaucoup plus d'empathie que ce chien. Moi, je me dis quoi? Deux choses. Quentin, c'est un danger pour la société. Visiblement, il est très compliqué de le ramener vers une vie normale.
3: Il est resté très dangereux.
7: On
9: en fait quoi? Dans ce chenil, je comprends l'amour de ces gens et l'envie de le sauver. Mais ce chien, globalement, il va passer sa vie dans une cage. Donc je suis pas là pour me prononcer sur est-ce qu'il va être plus heureux ou pas, mais bon, voilà, là j'ai l'impression que c'est une peine perdue ce chien,
7: Si on sait qu'en plus il va être dangereux et qu'il y a un truc qui va pas chez ce chien qui va être dangereux toute sa vie, c'est-à-dire qu'en fait, il pourra même pas être adopté rien, donc de toute façon la suite de sa vie c'est d'être enfermé dans une cage et c'est un chien.
3: Est-ce que vous seriez celui qui injecte la solution
7: avec grand
3: létale.
7: Plaisir, avec mes mains même.
3: Toi, tu pourrais le faire.
7: Je m'en fiche complètement, mais vraiment, vraiment. C'est une priorité d'euthanasier ce chien. C'est ridicule, quoi. Je comprends pas.
9: C'est jamais un plaisir de tuer un animal.
7: Non.
9: Moi, mon père était chasseur. J'ai aidé à accompagner à la chasse.
7: C'est nécessaire.
9: C'est jamais un plaisir.
7: C'est pas un
9: Donc
7: plaisir.
9: Moi, je comprends aussi ta position de dire est-ce que je serais qui fait ça. Mais il y a des circonstances dans lesquelles il y a des choses qui se justifient peut-être plus. Et puis pauvre bête, pardon, de le défendre comme ça, mais passer sa vie dans une cage, il sort pas. J'entendais ce matin justement chez les GG, il est emmuré ce chien.
3: Il est dans une cage de 10 mètres carrés, il a seulement un os passé.
9: C'est sûr que
3: c'est une vie de chien horrible, c'est sûr.
9: Mais Salah Abdeslam, il a une vie à mon avis plus cool que lui.
7: Non, mais c'est de la torture.
1: Non, mais je veux dire,
7: ce genre parallèle,
1: il ne sortira jamais. Je sais bien, mais ça vient heurter. Je le lis dans vos messages là sur WhatsApp, ça vient heurter tous les amoureux des animaux, tous ceux parce qu'ils sentent bien que Juliette est moins sensible que Jean-Philippe.
7: Non, mais là, c'est de
1: chien.
7: La torture.
1: J'entends bien.
7: La cage de 10 mètres carrés, c'est
1: tous les
7: là...
1: propriétaires de chiens, beaucoup de propriétaires de pitbull ou d'American Staff qui nous écrivent et qui nous disent bah, moi, mon chien est bien dressé.
7: Oui,
1: bah,
7: juste
1: il est bien
7: qu'il
1: élevé.
7: Bouffe le petit voisin.
3: Mais qu'est-ce que tu dis des hommes qui sont en perpétuité dans une.
7: Mais ça n'a rien à voir. Dans une cellule. Non, mais Juliette. L'euthanasie des hommes et des chiens, la peine de mort. L'argument de comparer hommes avec animaux, tu ne mourras jamais là-dessus. Ce n'est pas pareil. C'est tout.
3: Bah, je trouve que l'enfermement, on peut faire le parallèle.
8: Et effectivement, pour ce chien qui est un chien, donc je ne juge pas, si tu veux, responsable comme je jugerais un humain, et ben, l'enfermer dans une cage de 10 mètres carrés, c'est de la torture d'un être vivant. Voilà. Moi, je le dis sans problème, c'est de la torture. Donc, ça ne sert à rien, quoi.
0: Voilà, et sur les humains, tu peux espérer parfois une rédemption, des soins, quelque chose. Là, tu ne peux rien espérer.
9: C'est pour ça que la perpétuité perpétuelle n'existe pas.
0: Exactement.
9: Mais lui, bah, c'est perpète. Ce chien va passer le reste de sa vie dans une cage. Donc, entre c'est inhumain de mettre fin à sa vie et c'est inhumain de le laisser dans une cage, qu'est-ce qu'il y a de mieux comme solution ?
0: Les GG ce matin sur RMC. Faut-il s'inquiéter du niveau de français des étudiants ? De plus en plus d'universités sont obligées de mettre en place des cours de remise à niveau pour leurs étudiants. Mais pour Sandrine Pégan, l'avocate des GG, de toute façon, c'est déjà trop tard.
10: On dit que ça serait à l'université qui est une espèce de remise à niveau, ça serait peut-être un peu trop tard pour moi. Et je pense aussi que les parents ont un rôle. Parce que quand un enfant grandit dans une famille où tu lis, où tu discutes, où tu échanges, donc déjà l'enfant, lui, il va aussi grandir avec un vocabulaire, avec une langue un petit peu plus enrichie. Si tu lis ne serait-ce que 10 minutes par jour pour un enfant, mais forcément que son vocabulaire va s'enrichir, forcément que tu vas avoir des formules employées qui vont pouvoir se développer dans ton esprit, etc. Et après, redire ça à l'école. Je pense que les parents aussi devraient imposer la lecture, devraient imposer les échanges à table, au lieu de les laisser toujours sur leur smartphone, à regarder les tablettes, à regarder les jeux vidéo, etc.
0: Est-ce qu'on doit s'inquiéter du niveau de français des étudiants ? C'est quand même fou. Des gens qui ont le bac et on est obligé de leur remettre des cours de mise à niveau en français.
3: Et ce qui est terrible, c'est que ça fait écho à ce qu'on a entendu il y a quelques années au collège en disant bon, on fait des cours de rattrapage de français parce qu'à la fin du primaire, ils ne sont pas bons. Après, on l'a dit pour le lycée, maintenant, on le dit pour les étudiants. Mais c'est un truc de fou, en fait. Donc, ce qui a été fait il y a 10 ans avec les 6e n'a pas marché, visiblement, parce que maintenant, ils sont étudiants et ils n'ont toujours pas un bon niveau de français. Donc, en fait, mais on va faire quoi la prochaine fois ? On dira bah, tiens, est-ce que pour les 30 ans, on fait un stage obligatoire de français ? Moi, je trouve ça vraiment lamentable. Le niveau en français.
0: Et ils ont eu le bac, hein.
3: L'orthographe.
0: Il y en a plein, ils ont le bac avec mention, mais bah, c'est fou, quand même.
3: Évidemment. Alors là, heureusement, quand même, notre ministre de l'Éducation nationale a dit attention, le français, l'orthographe. D'ailleurs, mon fils qui passe le bac français ce matin, je lui ai dit attention, heureusement, il est bon. Mais en tout cas, en orthographe.
0: C'est pas ce qu'il vous a dit il y a 10 minutes quand
8: on
0: vous
8: l'a appelé.
1: On va attendre les notes.
0: Ouais, il va être très bien. Non, qu'il ait bien réussi ce matin.
3: Pour l'orthographe, ça va peut-être être nul au niveau du fond, mais la forme va être très bien. Bon, mais tout ça pour dire que oui, heureusement, là, on est en train de mettre l'accent dessus. Et moi, quand on a des mails de collègues où il y a des fautes d'orthographe partout, c'est horrible.
1: Là, à l'université, ce que disent les profs qui imposent cette remise à niveau, c'est pas un problème d'orthographe. C'est pas des élèves qui si avec ça ça irait. Là le problème c'est que c'est des élèves avec lesquels ils peuvent pas travailler.
0: Ils comprennent pas ce qu'ils disent. Ouais.
1: Non mais ils comprennent pas des énoncés entre la conséquence, la cause dans une phrase, etc. C'est plus que ça. C'est de la compréhension.
0: Je veux pas mettre notre collègue Pierre Rondeau qui est prof d'éco dans le pétrin, mais il passe son temps à m'envoyer des captures d'écran, des copies qu'il corrige. Mais il y a des copies où parfois vous avez 12 lignes. Il n'y a pas un point, il n'y a pas une virgule. C'est in extenso. Il y a des phrases comme ça qui commencent. En fait, tu ne comprends pas. Il n'y a pas de majuscule, il n'y a rien.
1: Voilà, c'est ça.
0: Et c'est toute une phrase comme ça. Et là, on se dit, mais ce n'est pas possible, en fait. Il y a des trucs qui n'ont ni queue ni tête. Il y a des fautes d'accord, c'est-à-dire qu'on ne comprend même pas ce qu'on lit. Mais c'est terrifiant, quoi. C'est ouais, hallucinant.
8: Mais surtout, ce qui me terrifie, que c'est qu'en fait, là, bon, on en est déjà à peut-être 30-40 ans de baisse de niveau. Là, on arrive un peu à l'apogée de la médiocrité. Et après, le problème, c'est le renouvellement. C'est-à-dire qu'en fait, c'est en cycle. C'est-à-dire que ces jeunes-là vont arriver sur le marché du travail, vont devenir patrons, vont devenir profs, hein, pourquoi pas, parce qu'aujourd'hui, c'est pas comme si... voilà, parents, non mais c'est vrai. Et donc, en fait, ça va être un abrutissement en cycle. Parce que si en haut, on part d'un niveau médiocre, ça va être difficile d'élever le niveau des générations à venir. Donc, ce qui est terrifiant, c'est ça, c'est qu'on est c'est en train de devenir trop tard.
0: Ben oui,
8: finalement. Même si on tire la sonnette d'alarme aujourd'hui, il y a toute une génération qui va être difficile à placer.
0: Baptiste Desmontiers, fait quoi pour ces étudiants ?
9: Moi, j'aurais bien voulu ne pas être le vieux réac qui dit c'était mieux avant, mais il y a un problème, je suis d'accord. À partir du moment où, pour rebondir sur ce que disait Charles, à partir du moment où aujourd'hui, quand vous discutez avec des jeunes, je sais pas c'est quoi, je sais pas c'est qui, est devenu une tournure de phrase normale. Ah, tu l'as pas vu, machin ? Ouais, je sais pas c'est qui. Je sais pas c'est qui, c'est vraiment devenu presque un argot acceptable. Mais en fait, c'est clairement une faute de français, pardon.
10: Et
9: à partir du moment où vous avez ce vocabulaire à l'oral qui est acté, etc., moi je pourrais dire comme Jean-Pierre.
10: Je sais pas c'est pas possible.
1: Oui, mais nous on disait c'est ouf, c'est relou.
9: Ouais, mais on l'écrivait pas.
1: Et on sait quand même écrire.
10: Vous faisiez l'effort de transformer.
9: C'est ouf, moi je sais l'orthographier.
1: Oui, mais ce qui est intelligent, c'est de savoir faire ces fautes-là à l'oral quand on parle avec ses copains et bien écrire quand on écrit.
9: Oui, mais le problème, c'est qu'on
1: peut faire les deux.
10: Vous ne les faites jamais comme ça.
9: C'est pas de l'argot. C'est pas de l'argot. C'est pas pain, c'est pas les mots des jeunes aujourd'hui. C'est pas.
8: Après, ce ne serait pas grave s'il y avait une alternative.
9: C'est une dégradation de la langue française. Et moi, je ne suis pas comme toi, Jean-Phi. Mon enfant, il n'est pas si génial. Elle n'écoute pas, elle est à l'école aujourd'hui. Elle me laisse des mots hyper gentils. Elle a 13, elle va rentrer en 3e. Mais j'ai mal, j'ai les yeux qui saignent quand je lis les mots le matin.
10: Moi aussi, c'est
9: j'ai des larmes de sang qui coulent.
10: Mais je corrige, dis, moi, avec des majuscules.
9: Estelle, est-ce que vous faites ça? Moi, je suis devenu l'enfer. Je lui réponds, tu me renvoies ce message, elle m'envoie des SMS, des WhatsApp. Je dis, tu me le renvoies sans faute, je te réponds. Et 4-5 fois, je fais pas encore, pas encore, pas encore. Elle me rajoute des fautes.
10: C'est un tyran, là-haut.
3: Ah oui.
1: Il a raison.
10: Non, moi, je mets un S. Tu sais, je réécris, mais je mets le S en majuscule et je mets un petit smiley.
9: Oui, je fais ça aussi, mais parfois, je dis, non, là, celui-là, il y en a trop. Quand j'ai un message, il y a 5 fautes, il y a plus de fautes que de mots, je dis, là, tu reprends, s'il te plaît. Ouais. Donc, oui, moi, je suis un petit peu atterré, et pourtant, elle lit, ce que moi, je fais pas. Ouais. Elle lit, elle, je sais pas d'où ça vient, mais ouais, il y a un problème.
10: Si elle te demande un peu d'argent ou un truc, là, elle fait vraiment des fautes. Normalement, elle se relie dans ce cas-là.
9: Elle est vachement plus habile, elle le fait à l'oral.
10: Ouais. Oui. Mais regardez quand même dans quel message. A priori, elle va faire des fautes dans les messages où ça ne l'intéresse pas du tout.
9: Oui, c'est attendez, un truc je regardais parce qu'elle m'a demandé des sous pour un anniversaire d'une
10: copine. N'oublie pas de ranger tes affaires, là, elle va faire une faute. Ouais. Mais si elle te dit, papa, est-ce que tu aurais 10 euros pour que j'aille au cinéma, tu vois que ça va être.
9: Attendez, je vérifie en direct.
3: Le problème, c'est que contrairement à Baptiste, l'IA accepte les fautes. C'est-à-dire que les prompts, donc ces enfants-là, quand ils écrivent des prompts, s'il y a des fautes, c'est
10: mais
3: pas grave.
10: Ils écrivent pas, ils les dictent.
3: Ça passe quand même. Oui, en plus, ils les dictent.
1: Ils font des vocaux.
10: Allez, Apolline Matin, ce matin sur RMC, les Bleus peuvent-ils gagner la Coupe du Monde de football? C'est parti pour 5 semaines de compétition, 48 équipes en lice. Le mondial démarre ce soir avec Mexique, Afrique du Sud. Et pour Eric Dimeco, consultant RMC Sport, la France a toutes ses chances.
11: Tout le monde est d'accord dans le monde du football et pas qu'en France pour dire que l'équipe de France fait partie des grands favoris. Si on s'amuse à faire une petite hiérarchie des équipes qui vont aller chercher ce titre-là, on met souvent l'Espagne, la France dans les deux plus grands favoris. Alors après il y a le Portugal, l'Angleterre, l'Argentine tenant du titre qui sont des prétendants, mais on a quand même une génération dorée.
10: Alors, favori de la Coupe du Monde, Jean-Philippe.
3: On a le Ballon d'Or, on a le meilleur buteur du championnat espagnol, on a la perle Mikel Olise. Et à un moment, évidemment, enfin. Et j'espère que Didier Deschamps va réussir à les faire jouer ensemble, tout simplement. Enfin, c'est un chef d'orchestre. Il a montré qu'il savait faire, non?
10: Alors, tout à l'heure, à la pause, je disais à Juliette, voilà les mots que tu peux utiliser pour faire genre. Donc, chef d'orchestre, c'est très bien aussi.
8: Oui.
10: Merci. Les mots valises.
3: Ouais. Le foot pour les nuls. Il faut que le groupe vive bien. Si le groupe vit bien, alors tout va bien.
1: Oui, voilà. Mais alors, je me permettrai.
10: Et tu peux dire qu'ils vont monter en puissance au fur et à mesure de la compétition. Ça marche très bien aussi.
1: Oui, mais je me permettrai, Jean-Philippe, de te faire remarquer qu'une attaque, ça gagne des matchs. Mais c'est une défense qui gagne des titres.
10: Et là-dessus,
1: on est beaucoup moins solide. Le milieu, la défense.
10: Et le milieu, on a un moins bon milieu que celui du Portugal, par exemple, qui est aussi une jolie cote. Le Portugal. Un avis là-dessus, Baptiste Desmontiers?
9: Si on ne va pas au bout, on dira probablement qu'on avait trop de talent à l'avant et qu'on n'a pas réussi à les faire jouer ensemble.
10: Bravo, voilà. Très bonne analyse.
9: Bravo. Moi aussi, j'écoute des spécialistes.
10: Magnifique. Et l'important, c'est les 3 points, Juliette.
8: D'accord.
10: Non, il ne faut pas dire ça. Ah, merde.
1: 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Ah
10: oui. Dans un instant, on va parler du bac français. Bon, le fils de Jean-Philippe a raté ce matin, mais d'autres ont réussi. En tout cas, le bac français aujourd'hui pour plus de 500 000 candidats. Mais est-ce qu'il faut encore pousser nos enfants à avoir le bac? Est-ce que le bac sert encore à quelque chose? Écoutez, Jean-Philippe, vous nous écouterez tout à l'heure attentivement et vous verrez qu'il y a d'autres solutions. Échouer au bac français, ce n'est pas si grave.
1: Michel Drucker n'a pas le bac.
10: Oui, voilà.
3: Non, c'est pas vrai. Il n'existait pas encore.
10: Oui. Et François Pinault non plus.
1: Mais oui.
10: C'est peut-être comme un signe de bonne santé de ne pas l'avoir. Donc, écoutez,
3: c'est une bonne nouvelle.
10: En tout cas, on en parlera dans un instant dans Estelle Midi. 32-16 et le WhatsApp 06-12 424-424.
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0: Il est 13h30, vous êtes dans Estelle Midi sur RMC, RMC Story, Charles Magnin, Jean-Philippe Doux, Baptiste Desmontiers et Juliette Briens. Et on s'intéresse tout de suite à l'épreuve du jour.
38: Mes enfants, j'ai pour mission de vous transformer en bachelier. D'aucuns diront mission impossible. Je relève le défi et je gagnerai. Quitterai mon établissement nanti de votre baccalauréat.
39: Sans cas, Julien. Recadlez.
0: Et oui, vous avez reconnu bien sûr un extrait du film culte Les Sous-doués passent le bac. Et oui, on va parler du bac français. C'était ce matin pour les élèves de première. 529 876 candidats, dont le fils de Jean-Philippe Doux, ont planché pendant 4 heures ou pour lui un peu moins ce matin.
1: En 5 minutes, c'était torché.
0: Le bac français, et bien vous le savez, c'est la première épreuve écrite du bac. Un examen quand même dont le taux de réussite a été de 91,9% l'an dernier. Charles, est-ce que ça sert encore à quelque chose d'avoir le bac, puisque 92% des gens l'ont?
2: Ah bah si, ça reste indispensable pour poursuivre des études supérieures, d'où le fameux « passe ton bac d'abord ». Le bac est toujours un sésame qui permet d'ouvrir des portes, d'avoir un large choix de formation. Mais attention, il n'est pas la seule voie, loin de là. De nombreux parents associent inconsciemment le bac général à la réussite. Le bac techno ou professionnel serait un aveu d'échec. Ces représentations sont souvent en fait héritées de leur propre parcours scolaire. Il y a tout de même une réalité. Le bac et les études augmente les chances d'avoir un job. D'après les données de l'INSEE, le taux de chômage est de 13% quand on n'a pas le bac, 8% pour un niveau bac et 5% dès qu'on passe le bac plus 2. Mais on peut tout à fait réussir sans le bac. Alors il y a plein d'exemples. On parlait tout à l'heure de Michel Drucker, Vanessa Paradis, Alain Souchon, Jamel Debbouze. Oui, le chef Pierre Gagnaire, 12 étoiles Michelin, il n'a pas le bac. François Pinault, Christian Estrosi, Pierre Bérégovoy. Pierre Bérégovoy, Christian Estrosi n'avait pas le bac. Bref, on n'a pas besoin d'avoir le bac pour réussir dans la vie.
0: Alors, faut-il continuer à pousser nos enfants à avoir le bac? Bah tiens, Baptiste Desmontiers, vous en avez 4.
3: Ouais, bah moi je suis d'accord avec le constat que le bac est effectivement... c'est, déjà moi, quand je l'ai passé, on me disait ça, on me disait oui, ça sert à rien. En fait, pour moi, le bac, c'est... le bac ou diplôme équivalent, c'est aussi atteindre une forme de maturité. C'est une forme de, voilà, on termine un peu l'adolescence, on a 18 ans. Donc moi, je trouve ça bien qu'on aille valider ça par un espèce de diplôme qui derrière va vous ouvrir des études supérieures. Mais en tout cas, qui est quand même un truc qui sanctionne la fin des premières études. Je trouve ça bien. Après, je suis d'accord avec vous, Estelle, 91%. Je sais pas combien c'était à mon époque, mais devait être peut-être 75-80%. Est-ce que ça monte parce qu'il y en a de moins en moins qui le passent? Je sais pas. Est-ce que ça monte parce que c'est devenu plus en plus facile ou que les cours sont de mieux en mieux? Oui, je crois que c'est de plus en plus facile. Moi, j'aime bien quand même cette idée de... allez, voilà. Après, tu deviens quand même un peu un grand, entre guillemets. Et donc, tu décideras après 18 ans. En gros, faites des études jusqu'à 18 ans et après, tu vois ce que tu veux faire.
0: Est-ce que vous avez fait une grosse soirée quand vous avez eu le bac?
3: Avant, après et pendant, ouais, sans doute.
0: D'accord.
3: J'en ai fait des soirées.
0: On va dire à mon époque, à celle de Jean-Philippe, on a fait des fiestas. Avoir le bac, c'était la fiesta de l'année. Bon, bah moi, mes enfants, ils ont eu le bac. Ils ont à peine fait la fête parce qu'ils étaient sûrs de l'avoir.
4: Il y avait déjà le persan. Le persan à l'époque, c'est-à-dire que 100 jours avant le bac, on faisait la fête et après on rentrait dans 100 jours de révision. Bah, fin des années 80, on faisait le persan. 100 jours avant la philo. Et c'est vrai que ce qui est important, et tu parlais de passage à la maturité.
3: Tu avais des encriers, des plumes.
4: Non. Je suis de 72, c'était en 90. Et non, pour moi, ce qui est important, c'est pas d'avoir le bac parce qu'on a vu, on a plus de 95%. Pour moi, l'important, c'est de passer le bac. Par exemple, mon fils, et je le vis à l'instant T, c'est qu'en fait, hier soir, je lui dis, bon, ça va, t'as révisé pour ton bac français qui passait ce matin. Il me dit, oui, bah, sur les 4 œuvres, j'ai fait une impasse. Je dis, non, faut jamais faire une impasse. Et là, donc, au début de l'émission, midi, il m'appelle, il me dit, c'est tombé sur l'œuvre où j'avais fait l'impasse sur Rimbaud. Et je trouve que c'est important comme leçon de vie. Et parce que moi, j'avais dit hier, mais c'était totalement abstrait. Je lui ai dit, on fait pas d'impasse.
0: Si tu peux me permettre.
4: C'est un peu tard pour le bac français, mais je pense qu'il aura le bac quand même, parce qu'en effet, c'est plus vraiment un suspense. Mais il aura peut-être, et j'espère, retenu cette leçon que on n'arrive pas comme ça, les mains dans les poches. J'ai fait une impasse sur.
0: Sauf s'il a quand même 14.
4: Alors j'espère qu'il n'aura pas 14. J'espère qu'il aura au-dessus de 10. Mais voilà, mais c'est ça le fameux au talent. Il me l'a dit encore la semaine dernière. Merci Juliette, parce que il y a ce côté ça va, je suis plus fort que ça. Et en fait, j'aimerais bien qu'il se prenne une petite claque. Qu'il ait quand même le bac, mais qu'il se rende compte que il faut mériter les choses. Il y a le mérite du travail. Il faut travailler en amont pour obtenir quelque chose. C'est peut-être ça la petite leçon du bac.
0: Mais est-ce qu'aujourd'hui, Juliette Vince, il ne vaut pas mieux avoir un bac pro ou un autre diplôme qu'avoir le bac? Parce que finalement, avec le bac, aujourd'hui, vous dites, si vous avez juste le bac, bah, c'est comme si vous n'aviez rien, quoi.
5: Non, mais totalement. Le bac à lauréat n'est absolument pas une finalité en soi, encore moins aujourd'hui. Et sincèrement, le mépris envers les bacs techno pro et même les CAP, BTS. Voilà, oui, les BTS, merci, c'est ça que je cherchais. Et les BTS, etc., ça peut être merveilleux pour un gamin. Et je pense que se borner comme ça en disant il faut que tu ailles au bac à tout prix, si le gamin n'est pas adapté, il y a des enfants qui sont très intelligents, mais les études les rendent extrêmement malheureux, ça les met mal dans leur peau, ils n'ont pas cette voie à suivre. Et ils n'ont qu'une envie, c'est d'arriver au plus tôt sur le marché du travail, parce que c'est ça qui va donner un sens à leur vie. Et ils contribueront à la société avant tout le monde, et ils seront très bien dans leur peau. Et ils peuvent, à partir d'un BTS, tu peux très bien réussir ta vie dans certains métiers. Donc je trouve vraiment bête, à moins, parce que t'es parent, donc tu connais ton enfant et tu sais qu'il a des capacités qui sont vraiment supérieures.
0: Oui, s'il veut être ingénieur ou médecin.
5: Et qu'il pourra s'épanouir dans des études un peu générales, sciences politiques, etc. Bon, pousse un peu si tu sens qu'il est simplement dans la flemme. Mais s'il vous plaît, voilà, parlez avec vos enfants et ne les forcez pas à suivre des voies qui ne sont pas adaptées pour eux. Une orientation dès le plus jeune âge, quand elle est adaptée, elle peut sauver la vie de votre gamin et lui donner un vrai sens à sa vie.
0: Baptiste Desmontiers, est-ce que finalement, quand même, notre vieux schéma, le brevet, le bac, les 3 à 5 ans d'études, est-ce qu'il est encore adapté à notre société? On voit que quand même l'IA prend de plus en plus d'importance, on a beaucoup de métiers qui vont certainement disparaître dans les années à venir. Est-ce qu'il ne faut pas qu'on change un peu notre logiciel?
3: Je pense qu'effectivement, notre logiciel, il est dépassé. On est encore en CD-ROM, alors que...
0: Ouais. Voilà, c'est, on est sur un Amstrad 6124. Ouais,
3: exactement, on est encore sous Windows 98. Quoi. En revanche, moi, je suis d'accord avec ce que dit Jean-Philippe. Il y a un côté quand même... Je pense effectivement que la qualification des connaissances par le bac, bon, c'est effectivement un peu dépassé. En revanche, se pointer dans une épreuve, travailler, se concentrer pendant 4 heures, avoir une dose de stress, c'est aussi se préparer à la vie de demain. Donc moi j'aime bien l'idée de l'examen. Oui. Mais en revanche, oui, effectivement, ces examens, ces connaissances-là, bon, je suis pas sûr que ce soit encore très utile pour s'en sortir dans la vie. Mais on bosse, la méritocratie, le travail, on est récompensé au boulot. Il y en a qui ont pensé au talent, mais il faut quand même se concentrer. Ils ont une petite dose de stress, même si vos enfants, ils ont peut-être pas célébré. Je suis sûr qu'ils étaient quand même un peu stressés avant le bac. On a encore ce truc. Voilà.
0: Mais c'est bien, je trouve ça. Ça a moins de valeur qu'il y a 30 ans, le baccalauréat. Oui. Et encore moins de valeur que le certificat d'études de nos parents.
2: Oui, mais c'est un rite de passage.
3: C'est un rite de passage à l'âge adulte aussi.
0: Mais ils savent quasiment qu'ils vont l'avoir parce qu'il y a du contrôle continu aussi. Nous, c'était un bac intégral. Il y avait juste les options et peut-être le sport où on savait combien on avait. Et le reste, c'était, t'avais intérêt à être bon le jour de l'examen.
5: Ouais. Moi, j'ai eu un bac poussif, moi.
0: On
5: peut le qualifier de poussif.
0: Et aujourd'hui, en fait, t'as plein de matières.
5: Assez bien grâce aux langues.
3: Moi, je l'ai eu grâce à l'option escalade.
5: Ça
0: en dit beaucoup de vous.
5: 8 en philo, 5 en maths.
4: Et pour rebondir sur Juliette, c'est vrai que moi, j'ai eu la chance d'accompagner les élèves qui font de la gastronomie chez Ferrandi, qui est une grande école.
0: Et
4: c'est génial. Ils sont bien dans leur basket. Ils commencent parfois par un CAP, après bac pro, puis ils peuvent s'arrêter là. Ou parfois BTS, il y a Éloi Spindler d'ailleurs, par exemple, j'adore, c'est un chef. Voilà. Lui, il a un BTS.
5: Tu passes pas 10 ans à glander sur les bancs de la fac pour devenir chômeur professionnel.
4: Nina Métayer, chef pâtissière mondiale, elle a un CAP. Le bac général, et Estelle, tu le sais bien, parce que moi j'essaye qu'il soit en bac général, et tu me disais, mais non, mais c'est vrai qu'on a ce côté boomer de dire, ouais, il faut faire le bac général parce qu'on sait notre schéma. Mais non, en fait, le schéma, c'est de faire un métier qui leur plaît et surtout qu'il y a des débouchés. Donc, vive les métiers manuels.
0: Voilà, il faudrait peut-être arrêter aussi avec toutes les matières générales, parce qu'aujourd'hui, l'IA nous aide aussi dans plein de choses, et peut-être qu'on devrait intégrer d'autres matières, des choses un peu plus spécialisées. Quoi.
2: Attention, on a aussi grandi à une époque où on pensait que le choix qu'on faisait sur même le bac, c'était soit S, soit L, etc., ça allait déterminer toute notre vie et toute notre carrière, on ferait le même métier.
4: Oui.
2: Aujourd'hui, les jeunes qui passent leur bac aujourd'hui, ils vont faire 3, 4, 5 métiers différents.
0: Ils vont faire grand reporter et paysagiste.
2: Exactement, ils vont changer de carrière. Non, mais c'est vrai, mais même Juliette a déjà eu plusieurs carrières à son jeune âge.
0: Et Jean-Phi aussi.
2: Ouais. Voilà. Donc le choix qu'ils font aujourd'hui de passer le bac ou pas, ça ne va pas déterminer toute leur vie professionnelle. C'est beaucoup moins déterminant qu'il y a quelques années.
0: Et on a Nicolas qui est avec nous. Il est paysagiste à Simandre, dans le Rhône. Bonjour Nicolas.
1: Bonjour tout le monde, bonjour à toute l'équipe et à vos auditeurs.
0: Et Nicolas, deux enfants de 12 et 8 ans, c'est ça?
1: Tout à fait.
0: Bon, on n'est pas encore au bac, mais enfin, on s'en approche quand même. Nicolas, est-ce que c'est important pour vous que vos enfants aient le bac?
1: Non, clairement pas. Moi, ils me l'ont donné. J'ai eu 6,1 après le conseil d'harmonisation, donc ils ont trouvé les points pour me le donner et se débarrasser de moi. Et derrière, ça a été le mur des études supérieures. Ça a été échec complet. Ouais. Et heureusement que la filière professionnelle, elle m'a sauvé. Mon épouse, elle a pas non plus. Et puis, enfin, Aujourd'hui, on est tous les deux dans la filière professionnelle. À deux, on ramène 4 000 à 4 500 à deux tous les mois.
0: Bien joué.
1: On vit très bien, on a du boulot. Le chômage, je connais pas dans mon métier. Je vois absolument aucune raison d'envoyer mon enfant en licence de socio ou de psycho pour qu'il aille grossir les bancs de France Travail. Hein. Moi, je, oui. Si mon fils me dit l'école, ça me saoule... Regarde, j'ai envie de travailler le métal. On va travailler le métal. Hein.
0: Bien sûr. Et votre épouse fait quoi, Nicolas ? Parce que vous dites qu'elle n'a pas le bac non plus. Elle fait quoi, votre épouse ?
1: Elle est
0: pas poseuse,
1: elle.
0: Bah oui, et puis ça marche très bien, évidemment.
1: Ouais, ça marche très bien. Il y a besoin de main dans le professionnel. Dans le professionnel, il y a des métiers qui payent très bien. Hein. Boucher, boulanger.
0: Ouais. C'est des métiers où on bosse, hein, quand même, où on bosse beaucoup. Ah, voilà, boucher, boulanger, coiffeur. Jeff, il faut se lever et bosser, quoi.
1: La condition du monde professionnel, c'est d'être un minimum courageux.
0: Mais, bien sûr.
1: Mais sinon, il y a du travail. Les patrons savent très bien qu'ils ont du mal à trouver de la compétence, donc ils payent la compétence. Mmh. Sûr, hein. Alors après, aucun diplôme, non, parce que à un moment, les diplômes, ils sanctionnent la compétence, mais le bac en soi, je trouve que c'est une hérésie de pousser tous ces gamins à l'échec. Mmh. Regardez les chiffres de l'échec scolaire dans les études supérieures.
0: C'est sûr. Oui, parce que des fois, on s'inscrit faute de mieux, et en fait, on s'inscrit dans une filière parce qu'on ne sait pas quoi faire, et c'est sûr que ça ne peut pas marcher. Alors qu'effectivement, quand on va dans une filière, boucherie, boulangerie, coiffure, c'est parce que c'est un métier passion et qu'on a envie de faire ça, et c'est pour ça aussi que ça marche. Quand on est motivé, c'est sûr que ça marche.
5: Et ça crée une très grande frustration. Parce qu'on a des gamins qui ont bac plus 5, bac plus 7, et qui ont fait une filière très générale, généralement en fac, et qui se retrouvent avec tous ces diplômes et qui se sentent extrêmement frustrés de ne pas trouver de travail à la hauteur de leur compétences, de leur savoir, de leur niveau d'études, et ça crée des grands frustrés.
2: Oui. Mais parce qu'on explique très mal en France que l'université ne cherche pas à avoir du travail. L'université, c'est pour former, pour apprendre, pour l'esprit, mais certainement pas pour trouver du boulot. Oui, mais ça, si on nous le disait au moment du bac, avant de s'inscrire à la fac, c'est pas la fac qui va te donner un métier, qui va t'apprendre un métier.
0: Certaines filières, tu vois bien que tu vas pas avoir de boulot derrière, d'ailleurs.
2: Oui, il y a un grand malentendu là-dessus. On imagine que passer 3, 5, 7 ans à la fac, on a donné du boulot.
4: Et ce qui est chouette dans les filières professionnelles dont on parlait avec Nicolas, la coiffure, boucherie, etc., c'est qu'on peut aussi devenir patron et employer nous-mêmes des gens qui ont fait les mêmes filières. C'est-à-dire qu'il y a des boulangers qui ouvrent leur boulangerie et ça marche bien, ils en ouvrent deux, ils recrutent et tout. Donc c'est des filières d'avenir aussi et de perspective.
0: Merci beaucoup Nicolas, en tout cas, d'avoir été avec nous. Et on termine avec Jean-Luc de Marseille, il est contrôleur de travaux. Bonjour Jean-Luc.
6: Oui, bonjour à tout le monde.
0: Jean-Luc, est-ce que vous avez le bac ?
6: Oui, j'ai le bac.
0: D'accord.
6: J'ai le bac. C'est beau à l'époque.
0: Ah, 60 ans, le bac, ça voulait dire quelque chose.
2: Un vrai bac.
0: Est-ce que vous avez des enfants, Jean-Luc ?
6: Ouais, justement, c'est pour ça que j'appelais. J'ai deux enfants. Un, il a un bac pro, en cuisine.
0: Ouais.
6: C'est ce qu'il a voulu faire. Bon, voilà. Et donc, moi, j'ai jamais forcé quoi que ce soit. Ma fille qui a fait un bac techno parce qu'elle voulait rentrer dans le monde scientifique. Elle n'avait pas le niveau en maths suffisant pour faire S, etc. Donc, elle a fait un bac techno. Elle a enchaîné sur un BTS. Au BTS, elle a enchaîné ensuite. Elle est allée, rentrer en fac dans le cycle étudiant, quoi. Et maintenant, elle est docteur en biologie marine.
0: Génial, super.
5: Ça, c'est la.
6: Et elle part d'un bac techno à la base.
0: Mais oui, il y a des passerelles, bien sûr.
6: Exactement. Mais le problème, c'est que maintenant, les passerelles, elles n'existent plus par rapport. Elle m'a toujours dit, s'il y avait ce qui se passe après le bac, là, comme vous appelez, comment ça s'appelle ça, le.
5: Post-bac.
2: Parcoursup.
4: Parcoursup, voilà.
6: Ouais, Parcoursup. S'il y avait Parcoursup à son époque, elle a 30 ans, un peu plus de 30 ans, elle n'aurait jamais pu faire ça.
0: Parce
6: qu'elle n'avait pas le niveau suffisant et le Parcoursup l'aurait mis de côté.
0: Il y a des enfants qui se révèlent sur le tard aussi. Ils ont un bac un peu moyen, et tout d'un coup ils se révèlent dans leurs études parce qu'ils aiment ce qu'ils font, en fait.
6: D'autant qu'il y a un prof pendant son BTS qui lui a dit mode, tu n'as rien à faire dans le monde scientifique, quoi. Donc heureusement qu'il y avait un prof là qui était là, qui l'a suivi, qui lui a dit la petite, elle travaille, le boss, il n'y a pas de raison que ça ne marche pas.
0: Et aujourd'hui, ça marche. Eh ben, écoutez, on est ravis pour elle. Et en tout cas, bah, bravo à elle et bravo à vous, Jean-Luc. Merci beaucoup d'être intervenu sur ce débat. Et vous êtes très nombreux, d'ailleurs, à vouloir vous donner votre avis là-dessus, Charles.
2: Votre témoignage, comme Valérie, qui nous dit, j'ai redoublé 3 fois, j'ai pas eu le bac, et ben, je me suis engagé dans l'armée, 20 ans de service. Maintenant, je suis dans la police municipale et je m'en sors très bien. Je gagne très bien ma vie. On peut tout à fait réussir sa vie sans diplôme et sans bac, nous écrit Valérie. Muriel nous dit, bah, moi, j'ai eu 5 enfants. Une qui est allée jusqu'au bac et même beaucoup plus loin pour finalement être aujourd'hui hôtesse de caisse, alors que les autres n'étaient pas vraiment copains avec l'école. Et ben aujourd'hui, ils ont tous un job ou une formation pro où ils s'éclatent. Voilà. Donc, pas besoin forcément de faire le bac et de longues études pour être bien dans sa vie, écrit Muriel. Et puis, on vous a posé la question, est-ce qu'il faut pousser nos enfants à avoir le bac à tout prix? Vous avez répondu non à 62%.
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0: Dans un instant, le répondeur de Pierre-Antoine Damcourt, les meilleurs messages laissés au 32-16. Et puis on parlera fête de fin d'année, kermesse. Dans un instant, avec Baptiste Desmontiers qui revient de la kermesse de la petite dernière, justement. Il nous racontera si c'était l'enfer ou le paradis. Et bien, ce sera notre question de 14h, justement. Est-ce que vous aimez ces fêtes de fin d'année ou est-ce que vous faites tout pour ne pas y assister? On en parle avec vous, 32-16. À tout de suite.
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0: 13h51, vous êtes sur RMC, RMC Story, dans Estelle Midi. Et tout de suite, c'est le moment que vous attendez tous, avec impatience. Le répondeur de Pierre-Antoine Damcourt.
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2: Ça va, Estelle ?
0: Mais oui, ça y est, c'est la Coupe du Monde.
2: Ça y est. Et évidemment, j'aimerais avoir une pensée pour les amoureux de foot, pour qui, ça y est, c'est Noël tous les jours pendant un mois. La Coupe du Monde, c'est le buffet à volonté chez Flunch, mais version foot. Tu peux te gaver de ballons ronds. Il va y avoir 104 matchs, ouais. Estelle. Moi, j'ai déjà mon programme. Là, je me fais un petit Iran-Nouvelle-Zélande à 3h du matin avec les copains. Après, je vais hurler devant un Autriche-Jordanie à 5h du mat. Mmh. Et normalement, à 8h du mat, ma femme me fout dehors.
0: Non, voilà. On la comprend.
2: Pour le petit déj.
0: Courage à elle.
2: Courage à elle et courage à ceux qui n'aiment pas le foot aussi.
0: Aussi. Ça va être dur. Premier message.
25: Oui, bonjour, Germain de Biarritz. C'était pour savoir combien de pages il fait le prochain livre de François Bayrou. Non, parce que là, on a la table de jardin qui est un peu bancale, donc ça serait parfait pour cet été. Merci.
2: Alors, il fait 293 pages, donc c'est idéal pour stabiliser une table bien branlante. Si ça se déséquilibre trop de l'autre côté, vous pouvez ajuster de l'autre côté avec le 243 pages du livre d'Elisabeth Borne.
0: Ah oui.
2: Et
0: ah
2: si
0: oui.
2: Vraiment ça branle encore, vous sortez le 345 pages de Gabriel Attal. Oui. Et là, vraiment, ça tient, quoi. C'est, oui. C'est quand même sympa, ces anciens ministres de Macron qui sortent des bouquins pour caler les tables tous les deux.
0: Oui, c'est sympa.
2: C'est sympa, vrai. Merci à eux.
0: Allez,
2: message suivant.
26: Ouais, bonjour, Florian Azéma, le maire RN de Castres. Bon, j'assume totalement d'avoir déprogrammé la pièce d'Alexis Michalik, Passeport, qui fait la promotion des clandestins. Hein. À la place, le service culture a programmé des spectacles pour la jeunesse qui ne fait aucune propagande. Donc là, en juillet prochain, il y aura Tchoupi fume la chicha, et en septembre, Tchoupi détourne l'argent du Parlement européen. Corinne, ça va pas du tout les spectacles, là. On annule.
2: Oh, bah si, Tchoupi fume la chicha, il est vachement bien.
0: Ah bon, je ne l'ai pas.
2: Il y a aussi Tchoupi mange testi crousti.
0: Ah ouais,
2: entre deux moments pistache, Estelle,
0: mais
2: voulait pas.
0: Fait.
2: Vous avez fait votre moment pistache ou pas?
0: Comment?
2: Aujourd'hui, vous avez eu votre moment pistache?
0: J'en ai eu plusieurs.
2: Pour ceux qui n'étaient pas là hier, Estelle nous a dévoilé qu'elle vivait des moments pistache.
0: Toutes
2: les heures, elle mange, elle picore comme ça
0: avec
2: quelques pistaches.
0: Le monde irait mieux si chacun avait un petit moment pistache.
2: C'est ce qu'on a dit.
0: Dans sa journée.
2: Ouais, c'est beau.
0: Message suivant.
25: Oui, bonjour Estelle. Désolée de vous déranger pendant votre émission, mais je cherche à joindre Pierre-Antoine Damcourt. Je suis Églantine, la maman de Célestine, et j'organise la kermesse de l'école samedi. Et il nous a toujours pas répondu. Donc il nous dit s'il peut tenir un stand. Il reste le créneau 9h du matin jusqu'à 19h. Merci. Ah oui, et aussi il faut qu'il fasse un gâteau sans gluten.
2: Vous m'avez pas. Je suis pas là.
0: Si, vous êtes là.
2: Non, je suis pas là. Là, non, pas du tout.
0: Mais si.
2: Non.
0: D'ailleurs, on fait un sujet car, mais ça 14h.
2: Oh non, je veux pas tenir. Bah, 9h, 18h, ça
0: ouais,
2: fait long.
0: Ça va être jusqu'au 30 juin, Pierre-Antoine.
2: Oh, ça va être long.
0: Allez, message suivant.
26: Oui, bonjour, c'est Mojtaba Khamenei, le guide suprême iranien. Voilà, je voulais savoir si Madame Denis serait disponible pour venir organiser des moments pistache à Téhéran. Non, parce qu'hier, entre deux bombardements, j'ai regardé votre émission et vous avez dit que les pistaches, c'était antioxydant. Et nous, bah, tout ce qui est antioxydant, on aime. Allez, venez Madame Denis, je vous ouvre le détroit d'Hormuz.
2: Madame Denis serait ravie d'aller faire un moment pistache antioxydant.
0: Oui, oui,
2: c'est vous, non, mais c'est vrai, il vous prend au mot. Voilà, elle arrive. Message suivant.
25: Oui.
4: Oui, bonjour, c'est Marina Ferrari, votre ministre des Sports. Vous avez vu, j'ai donné 2 étoiles en pierre à chacun des joueurs de l'équipe de France, l'une en jaspe bleu pour réduire l'anxiété et l'autre en cristal de roche pour atteindre leurs objectifs. Je crois beaucoup au pouvoir des pierres. D'ailleurs, la dernière que j'avais offerte, c'était un quartz rose en signe de vitalité et de longévité que j'avais donné à... Bah, qui je l'avais donné déjà? Ah oui, à Bernadette Chirac. Je raccroche.
5: Oui, merci Marina, c'est une vraie info. Elle a donné des pierres à autre.
0: On en a parlé hier pendant 10 minutes.
5: Le pouvoir des pierres.
0: C'est vrai que ça fait tellement Gorafi.
5: Ouais, j'espère que ça marchera mieux que pour Bernadette.
2: Quand même. Alors qu'un bon moment pistache.
5: Envoyer des pistaches au bleu.
0: Mais maintenant que vous me le dites.
5: Et vous savez quoi? On va faire un colis, on l'envoie à l'hôtel des Bleus à Boston.
0: Mais faisons ça, faisons ça. Allez, dernier message.
26: Ouais, les frérots, c'est Ousmane Dembélé, là. Je suis en direct de l'hôtel à Boston, aux États-Unis. Est-ce que vous auriez le numéro portable de la ministre des Sports? Parce que je voulais lui demander s'il existe une pierre qui a comme vertu thérapeutique de favoriser les replis défensifs. C'est pour la glisser dans la chaussette d'un coéquipier dont je tairai le nom, hein, vu que c'est notre capitaine. Voilà, par avance, merci.
5: Ouais, on lui donne le numéro en MP et puis nous, on vous envoie des pistaches, les bleus.
0: Allez. Merci beaucoup, Pierre-Antoine Damcourt. Le répondeur d'Estel Midi, c'est tous les jours 13h50. Et puis, bien sûr, en podcast, si vous voulez réécouter cette chronique, rmc.fr, l'appli RMC et toutes les plateformes de téléchargement. Dans un instant, Pierre-Antoine en a parlé il y a un instant. On parle kermesse, on parle fête de fin d'année à l'école. Est-ce que c'est pour vous le paradis, voilà, de voir le petit dernier chanter dans la chorale, ou est-ce que c'est l'enfer? Eh bien, écoutez, dites-nous tout. On vous attend au 3216 et sur le WhatsApp d'Estelle Midi, 0612 424 424.
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2: Bonjour Estelle, bonjour à tous. La mort du navigateur Charlie Dalin, dernier vainqueur du Vendée Globe. Patrick Bruel sous contrôle judiciaire strict. Et puis coup d'envoi pour le Mondial 2026.
0: Sa vie aura été bien trop courte, mais remplie d'images et de sensations. Le navigateur Charlie Dalin est mort à l'âge de 42 ans.
2: C'est son épouse qui en a fait l'annonce ce matin. Charlie Dalin, atteint d'un cancer et qui avait remporté le dernier Vendée Globe l'an passé, alors qu'il était déjà souffrant. Une leçon de vie, comme il l'expliquait alors.
3: Pour moi, c'était donc la victoire de la course, bien sûr, mais aussi une victoire contre cette maladie. Et voilà, je me suis dit que ça pouvait peut-être aussi servir de motivation, de montrer qu'on peut encore réussir à faire des choses, même avec un cancer, même s'il faut pondérer ce propos, parce que voilà, chaque cancer est différent, chaque traitement est différent. Et voilà, clairement, tous les cancers et tous les traitements ne sont pas compatibles avec un Vendée Globe, mais malgré tout, voilà, on peut continuer à rêver, continuer à faire des choses.
2: Le détroit d'Ormuz totalement fermé jusqu'à nouvel ordre, c'est ce qu'annonce l'Iran après une nouvelle nuit de bombardements américains. Les États-Unis ont frappé plusieurs cibles en Iran. Téhéran a aussitôt riposté visant des cibles militaires américaines au Koweït et à Bahreïn. Puis l'aviation américaine a frappé un pétrolier au large d'Oman, navire suspecté d'exporter du pétrole d'Iran malgré le blocus imposé par Washington. Une frappe qui a tué 3 marins indiens. Elle parle d'un signal encourageant. L'assurance maladie a observé une nette reprise de l'installation de médecins généralistes libéraux en 2025. Une hausse de 32% par rapport à il y a 6 ans de stagnation, voire de baisse. L'an passé, 2810 médecins généralistes se sont installés en libéral contre 2130 l'année précédente. Et puis vous en prendrez bien jusqu'au 19 juillet.
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2: 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On termine avec les courses. Estelle, le Quintet se déroule sur l'hippodrome de Paris-Longchamp. Je n'ai pas encore le résultat puisque le départ sera donné à 20h15.
0: Bien sûr, ça bien sûr. Mais
2: Estelle,
0: je suis tellement impatiente. Presque plus que le coup d'envoi de la Coupe du Monde, vous voyez. Moi, ce Quintet, c'est ma vie.
2: Le pronostic de Dimitri Blanc-L'Œil de la Dream Team des courses RMC. Son favori, c'est le 13 Rosarion. Son outsider, le 5 Bazanti.
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0: Il est 14h04. La troisième partie d'Estelle Midi, c'est tout de suite.
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0: C'est la dernière partie d'Estelle Midi sur RMC, RMC Story, c'est la meilleure partie. Voilà, c'est celle qui va arriver, là tout de suite, maintenant, avec Charles Magnin, avec le journaliste et libraire Jean-Philippe Doux, le grand reporter et bientôt paysagiste Baptiste Desmontiers et la journaliste à l'incorrect Juliette Briens. On parle kermesse et fêtes de fin d'année à l'école dans un instant. Est-ce que c'est pour vous l'enfer ou le paradis? Vous êtes déjà très très nombreux et nombreuses à nous appeler pour en parler. Donc n'hésitez pas, 32-16 et le WhatsApp, hein, Charles.
6: Le 06-12-424-424, on va lire tous vos messages en direct.
0: Il y aura RMC Conso 14h30. On parlera des push promos lancés par Carrefour. Est-ce que c'est vraiment un bon plan, ces push promos? On en parlera avec Charlotte Mériton. Et puis on terminera avec les immanquables, Charles.
6: Oui, et si vous comptez passer vos vacances à Narbonne, Estelle, pas question de se balader en maillot de bain dans la rue, arrêté municipal.
0: Je me balade assez rarement en maillot de bain, je veux dire.
6: On ne sait jamais.
0: Mais ça va pas, enfin, qui fait ça?
6: On va rentrer de la plage, on veut aller acheter une place.
0: Excusez-moi.
6: Un petit pareo, un maillot de bain.
0: Et bien la descente, un pareo. Un pareo, c'est pas connu.
6: Le pareo,
0: si vous mettez un pareo sous les bras, c'est-à-dire au-dessus de la poitrine, c'est une robe.
6: Mais un homme en short torse nu,
0: c'est
6: en tout cas interdit dans les rues.
0: Tant mieux.
6: On parlera aussi, tiens, en vacances toujours, de cette plage italienne qui interdit les parasols. Interdiction de porter son parasol. Exactement, c'est pour préserver la beauté du site. Et donc il faudra quand même payer 10€ pour accéder à la plage. Mais interdiction d'y planter un parasol. Je vous donnerai toutes les... Ah, je vois que ça fait tiquer Jean-Pierre.
0: Jean-Pierre, le parasol, il s'en fout, mais payer 10€, ça c'est pas possible.
6: Ouais, c'est vrai, et ben, on en débattra à 14h40.
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0: 14h06 sur RMC, on poursuit Estelle Midi avec les fêtes du jour et ce sont celles de fin d'année scolaire. Si vous avez des enfants en bas âge, vous le savez, le mois de juin c'est traditionnellement celui des kermesses et autres fêtes de l'école le samedi matin.

0: à 8h dans la cour de récré à devoir attendre la chorale du petit dernier qui bien sûr va passer à 13h30 et qui évidemment vous ne pourrez pas filmer parce qu'il va se mettre derrière ses petits camarades. Tout ça en tenant un stand de cake à 1€ dont celui de Mireille sans gluten avec des graines de chia qui ne se vendra jamais. Bref, les kermesses, c'est pas toujours la joie quand même, Charles.
1: Oui, mais c'est une vieille tradition dans les écoles, de la maternelle au CM2. La kermesse, ça permet d'abord de financer les activités, les sorties de l'école. Souvent, c'est aussi l'un des rares moments où les parents entrent dans l'école pour être partie prenante lors d'une fête, sans parler des souvenirs, de la fierté des enfants et de leurs parents. Mais attention, la kermesse, oui, c'est vrai, n'est pas toujours une partie de plaisir. Le site Mademoiselle a dressé, je cite, la typologie des pires parents qu'on retrouve dans les kermesses d'école. Il y a d'abord celui qui est trop investi, qui s'y prend 3 mois à l'avance et qui prend sa mission beaucoup trop à cœur. À l'inverse, il y a le parent pas du tout investi, Estelle, celui qui traîne des pieds, qui fait savoir qu'il s'ennuie, qu'il a hâte que ça se termine. Voilà. Il y a aussi celui qui pense que c'est sa kermesse, qui veut se mettre en scène, qui veut participer, gagner tous les jeux, être la star de la journée. Bref, la kermesse n'est pas toujours une partie de plaisir pour les parents.
0: Alors, les kermesses et fêtes de fin d'année, est-ce que c'est l'enfer ou le paradis? Je me tourne vers vous, Baptiste Desmontiers, puisque vous aviez la kermesse de la petite dernière hier.
2: Non, alors j'ai la kermesse de la petite dernière samedi qui arrive.
0: Quel enfer.
2: Ah, mais moi j'aime bien parce que celle-là, je l'aime bien. Parce que je retrouve les copains.
0: Fille ou de la kermesse?
2: Non, alors, le spectacle.
0: Celle-là, je l'aime bien.
2: Non, le spectacle, ça va, je les ai tous en vidéo sur mon téléphone quelque part. Je vais
0: que
2: filmer,
0: vous ne regarderez jamais,
2: bras.
0: Vous le savez.
2: Je ne regarderai pas. Mais après, moi, je me retrouve avec les copains, les parents d'élèves qu'on connaît et tout. Mm. Et la kermesse de l'école de ma fille, elle est cool. On boit du rosé, on s'amuse.
0: À 8h du mat.
3: Monsieur, il y a du rosé alors.
2: Il y a du rosé. J'ai déjà acheté mon panier repas. On se met dans la cour, on kiffe.
0: Vous avez votre petit ticket?
2: J'ai acheté les tickets d'avance, comme ça je les donne à ma fille, je lui dis amuse-toi. Ça va. En revanche, ce que je vous ai dit tout à l'heure, c'est que là, moi, le mois de juin, c'est le mois de l'enfer. Parce que la petite dernière, Madeleine, elle a déjà eu son spectacle de hip-hop. ils sont crus au Parc des Princes, les profs de hip-hop. Et c'était quand? Lundi ou mardi cette semaine, j'ai eu le spectacle de théâtre de ma grande. D'ailleurs, j'ai rencontré des gens qui sont venus me voir en disant « On regarde Estelle tous les midis, on vous adore. » Donc, ils sont devant et ils vont se reconnaître. Eh ben, c'était l'enfer. Elle fait du théâtre. Ma fille est plutôt douée. Elle en fait depuis 4 ans. Elle a changé de cours de théâtre cette année. Elle a fait Shakespeare, Songe d'une nuit d'été, oula, version moderne. Pardon, hein. Oula. Moi, je suis d'une famille, oula, on adore le théâtre et tout. 1h30 d'enfer. Avec, je me comprends pas pourquoi ces gens font ça. C'est-à-dire que le spectacle, ça doit être chouette pour l'enfant et chouette pour le parent. Mmh. Et ben là, moi, je voyais ma fille sur scène qui était en train de lutter avec Shakespeare et les parents dans la salle qui étaient en train de lutter. Et c'est un peu ça, moi, que je reproche.
0: Et ce qui est horrible, c'est quand ton enfant
2: d'année
0: a le premier rôle, bon, bah, tu le vois beaucoup. Ouais. Et quand ton enfant fait juste un arbre au fond de la scène, voilà, bon, bah, voilà, je sais, et qu'il a une phrase.
2: En plus, on sait
0: et qu'il attend 1h30 la phrase
1: mais
0: du petit.
1: Mais l'important, c'est de participer, arrêtez.
0: Oui, mais enfin, quand t'attends 1h30 et que t'as une phrase, non, et qu'évidemment, il bredouille parce que, bon, bah, voilà, ça arrive.
2: En plus, tu te dis, pourquoi moi, il fait l'arbre? Tu vois, t'es là, attends, elle aurait pu avoir le premier rôle.
0: Alors que la petite du premier rôle, elle est pas.
4: Et ben moi j'ai vécu tout l'inverse. Moi j'ai vécu tout l'inverse de Baptiste. C'est-à-dire que samedi j'étais au spectacle de théâtre de fin d'année de Charlie, mon fils de 11 ans. Il me disait, alors il y a 4 groupes, moi je suis le 3e groupe, mais t'es obligé de regarder tous les groupes.
0: Ah, oui.
4: Oh là, c'est pas possible. Et en fait j'ai passé mes 2 heures, mais formidable, parce que chaque pièce était géniale. La prof de théâtre Juliana, elle a fait, non mais vraiment, elle a créé les pièces avec les enfants, mais vraiment, mais on a été subjugué tous ceux qui étaient là.
0: Mais vraiment, pas des Molières.
2: Ben moi,
0: plus.
2: Je te montrerai la
4: mais
2: fiche.
4: Vraiment, oui.
2: Est vachement moins bien Flo. Je donnerai pas son nom de famille.
4: Bon, bah,
2: moi, c'était 1h30 de tunnel.
4: Et ben moi, ben, j'avais pas Flo, j'avais Juliana. C'était génial. Tous les parents, on s'est regardés.
0: Ils ont joué quoi comme pièce?
4: En fait, c'est des pièces que chacun a fait. Alors moi, Charlie, c'était un braquage au musée Granet à Aix. C'était drôle. Génial. C'était génial. Et je me suis dit, alors aussitôt, je l'ai inscrit pour l'année prochaine.
0: Comment? Il faisait l'arbre.
4: Ah ben, il faisait le leader des braqueurs.
0: Waouh!
4: Wow. Ben, c'est le leader.
0: Ah ouais! Ouais,
4: t'es d'accord.
0: C'est Jacques Mesrine, quoi.
1: Mais il aura pas son bac, mais il joue bien. Hein.
0: C'est pas le même.
4: Je mise tout sur le spectacle pour le deuxième. Et non, mais c'était génial. Et moi, j'ai toujours adoré ces kermesses. J'étais toujours au centre Chamboultou.
0: Bah,
4: ou alors, je vendais les parts de gâteaux. Ben voilà, je les vendais, je les faisais pas.
0: En plus, ils te disent toujours, alors que toi, qu'est-ce que tu fais? Tu te dis, bah, tiens, je vais aller chercher le savane au supermarché, évidemment, et puis je vais fait du moule. Et puis, ils te disent.
4: Ah non.
0: Évidemment, cake industriel interdit. Ah oui. Donc, en fait, t'es obligé en plus de faire un cake comme si t'avais que ça à faire la veille.
4: Fais maison avec deux tickets pour la barre, quatre tickets.
0: Il faut faire attention au gluten et à tout ça.
4: Et je me suis rendu compte qu'en fait, une des seules photos souvenirs que j'aime de mon enfance où j'étais tout petit, c'est justement une photo de moi sur scène quand j'avais 4 ans et demi où je faisais, je sais plus ce que je faisais, mais j'ai donné la main à une camarade que je ne connais plus et j'adorais ça. Et ça, par rapport à ça, j'ai un coup de gueule à donner, c'est que maintenant, il y a des spectacles d'enfants qu'on n'a plus le droit de filmer parce que les parents n'ont pas donné leur droit à l'image.
2: Ou parce qu'ils veulent te vendre pour le spectacle de l'académie, là,
0: oui,
2: de
0: hip-hop,
2: ils veulent te vendre le DVD.
0: Mais bien sûr.
2: Il n'y a plus personne, il y a de lecteur DVD.
4: Ben oui, alors non seulement, mais tous ceux qui disent, ah non, ne faites pas de photos, ne filmez pas parce que le papa de Kevin n'a pas donné son accord, mais c'est dingue parce que du coup, on se prive de ses souvenirs qu'on ne regardera peut-être jamais.
0: Mais ah, mais c'est sûr, vous ne les regarderez jamais. Hein.
4: Mais c'est sûr.
0: Des fois, vous avez votre iPhone qui vous dit souvenir de. Et vous dites, ah oui, c'est vrai, tiens. Mais Juliette Briens, alors vous n'avez pas d'enfant, mais est-ce que ça, c'est un truc que vous dites, ah là, quand j'aurai un enfant, mais je prendrai tellement de plaisir.
3: Mais non, mais aussi les formulations des questions d'Estelle Midi, quoi. Oui, paradis, c'est peut-être un peu fort.
0: Mais moi, j'ai des copains, ils adorent les caramels, ils sont
3: pas 5 étoiles à Hawaï, donc c'est pas le paradis. Mais est-ce que c'est un enfer? C'est sûr, si tu vas en traînant des pieds en disant que tu détestes tes gosses. Tu vas passer un mauvais moment.
0: Mais t'aimes tes mômes, mais t'aimes pas les caresses.
3: Mais oui, mais du coup.
4: C'est pas toi qui vas revendiquer l'eau tiède.
3: Je
4: toi,
3: ne peux
4: c'est
3: parler que
4: chaud,
3: des souvenirs que j'ai. Moi, j'ai des trop bons souvenirs des caresses quand j'étais gamine. Et c'est pareil, j'ai une photo en particulier à laquelle je pense qui me ramène à ce moment-là où je suis toute petite, j'ai des zigouigouis dans les cheveux. Et je me rappelle du coup de ma cour de récré, je me rappelle de la fierté que c'est d'avoir ses parents dans l'école, dans ta cour, tu leur montes tes recoins. T'es trop fière quand t'es gamin. Et c'est des moments, que tu le veuilles ou non, il reste. Voilà, il reste. Après, c'est sûr, peut-être faire un effort pour penser aux parents qui ont une grosse semaine. Voilà, je me rappelle.
0: Mais
3: je
0: ne pas les faire lever à
3: 8h. Non, mais je faisais aussi partie d'une école de musique classique, je faisais du violon à l'époque, et les concerts de l'année, c'était 4 heures. Donc les parents n'en pouvaient plus, c'était horrible au bout d'un moment, 4 heures avec une entracte et tout au milieu. Enfin, c'était. Donc peut-être, voilà, c'est avoir ça. Une petite pensée pour les parents, mais faut y aller. Faut y aller avec le cœur en joie. Faut se dire qu'on va participer. Faut se donner pendant un jour. C'est sûr, c'est t'as 5 gosses.
0: Et t'as toujours le parent faillot. À la fin, t'as le cadeau à la maîtresse. Et le parent faillot qui vient l'apporter, lui, qui pousse un peu les autres.
3: Ça peut aussi être le moment de voir son gosse évoluer dans son petit monde à lui, de rencontrer les profs.
4: Et même les camarades de classe. On dit, ah, mais c'est toi, le petit Kevin. Ah, mais c'est toi.
0: C'est toi la mauvaise fréquentation de mon fils.
4: Ouais, voilà. Je n'osais pas le dire. Je n'osais pas mettre le prénom là-dessus.
3: Et c'est encore un âge où ils sont fiers de t'avoir, ils sont fiers de te montrer à tous leurs copains. Et mon papa, c'est le plus fort. Donc il faut en profiter. Après, ils pourront plus te blairer. Mais non, ils voudront même plus que tu sois dans un secteur de 100 mètres de leur école.
1: Bien sûr, il faudra les déposer à 10 minutes du collège.
3: Mais voilà, à l'angle de la rue.
1: Bah oui.
0: Profiter de la réunion parents-prof du 10 septembre, par exemple. Ça, toujours.
4: C'est vrai.
0: Tiens, on a Audrey qui nous appelle d'Étang-sur-Arroux, en Saône-et-Loire. Audrey, elle est factrice. Bonjour Audrey.
5: Bonjour Estelle, bonjour toute l'équipe.
0: Alors Audrey, bonjour. Deux enfants de 12 et 8 ans, donc là vous êtes en plein dedans là Audrey.
5: C'est ça, bah, le grand c'est fini, ça y est, collège, plus de spectacle.
0: D'accord.
5: Mais le petit, oui toujours, mais moi j'aime trop pour moi, enfin, c'est un paradis, comme on dit, c'est un peu exagéré, mais j'aime beaucoup.
0: Oui.
5: J'aime beaucoup.
0: Mais qu'est-ce que vous aimez là-dedans?
5: Ben, je sais pas, ils sont trop contents, ils demandent s'il peut s'habiller un peu mieux, se coiffer, enfin il est trop content de faire le spectacle devant nous en fait, devant tout le monde.
0: Et vous y allez. Alors, est-ce que vous y allez en couple, Audrey, ou est-ce que votre mari vous dit, oh ben comme vous y allez, Audrey, c'est peut-être pas la peine qu'on soit deux.
5: Alors non, il a pas le choix. Je y vais avec
0: moi.
5: Donc on y va tous les deux. Mais lui, non, c'est pour lui, ce sera plus l'enfer, parce que lui, il en raffole pas du tout, quoi. Cette année, il sait pas encore s'il vient, peut-être même. Voilà.
0: Ah oui, il va essayer de sécher. Il y a la Coupe du Monde, Audrey. Il y a la Coupe du Monde, Audrey.
5: Non, rien à voir. Il y a un concert pas très loin.
0: Ah oui.
5: Donc c'est l'hésitation entre son enfant, ses enfants ou le concert.
4: Il a choisi.
5: Mais, non, moi j'aime bien, ils sont trop contents. Puis après, comme j'ai entendu, c'est pareil, ils se retrouvent les copains parce que c'est les enfants sont de la génération là, mais en fait on est une bande d'amis de la génération du dessus. Mmh. Du coup on se retrouve et bière à la fin avec modération.
0: Bien sûr.
5: On se retrouve, voilà, c'est une occasion de retrouver tout le monde aussi.
0: Mais en tout cas, là, j'entends le bonheur dans votre voix. Voilà. Audrey, et c'est bien que ça plaise. Voilà, c'est kermesse aussi aux parents.
5: Il faut profiter tant qu'ils sont petits. Après, oui. Il n'y aura plus de moments comme ça à partager.
0: Mais oui, moi, ça ne m'a pas manqué, Audrey, mais je comprends.
4: C'est des moments où ils ne sont pas sur leurs écrans, il y a du lien, en fait.
0: Mais oui, mais vrai. Ça y est.
4: Mais c'est vrai.
1: Déjà que Jean-Phi a négocié, je pense, une baisse de tarif au théâtre l'année prochaine à l'instant.
4: Ah, grâce à Juliana. Avec le code promo Juliana.
1: Oui. Alors, si en plus, il faut organiser une kermesse toutes les semaines pour qu'il lâche les écrans.
4: Non, mais. Ça, quoi. Mais c'est l'innocence. La kermesse, c'est le moment de l'innocence.
2: Mais ils sont pas sur les écrans, mais à la fin, ils viennent te voir pour regarder leur spectacle sur ton écran.
1: Tous les parents sont avec un écran.
4: Oui, nous, en revanche, oui, c'est vrai.
0: Merci Audrey, en tout cas, d'avoir été avec nous. On a le témoignage d'un papa également. C'est Flavien de Martignas sur Jalles en Gironde. Il est artisan peintre. Bonjour Flavien.
6: Bonjour à tous, Martignas sur Jalles.
0: Ah pardon, sur Jalles. Excusez-moi Flavien. Alors vous faites partie de ces papas, mais hyper impliqués dans les kermesses, quoi.
6: Alors impliqué, on se fait plaisir au passage. En fait, on s'était dit avec des parents d'élèves qui ont créé un groupe de rock pour la kermesse, que ce serait bien de penser aux enfants et de penser aussi aux parents. Voilà, donc quitte à mettre l'ambiance, autant que ça soit pour tout le monde. Et du coup, on a créé un groupe qui s'appelle Aimé Césaire. Petit clin d'œil au nom de l'école primaire.
0: Mais c'était pas un chanteur?
4: Non, c'est le nom de l'école. C'est le nom de l'école. C'était pas un rocker, Aimé Césaire.
6: Mais c'était un petit clin d'œil au nom de l'école. Et du coup, on faisait des reprises d'Aldebert, reprises rock d'Aldebert, reprises rock de Maneskin. On fait du téléphone, on fait un peu de tout.
0: Ah oui, c'est quand même pointu.
6: Ouais. Ben en fait, on s'est rendu compte en faisant un petit peu le casting, on va dire, pour le groupe, qu'il y avait pas mal de parents musiciens, guitaristes, chanteurs, bassistes, et on a même recruté un jeune de l'école primaire qui est au collège, qui a 14 ans, 13 ans, et qui était le batteur du groupe. Voilà. Et du coup, pendant 4 ou 5 ans, on a fait des concerts où on a animé des kermesses.
0: En fait, la kermesse est un prétexte. On va pas se mentir, Flavien.
4: Oui.
6: On se fait plaisir.
0: Oui, voilà. En fait, vous en avez rien à faire des stands de cake.
6: Alors, j'ai tourné des saucisses aussi. Hein.
0: Ah bon?
4: Vous avez tourné les saucisses, alors.
6: J'ai fait ma part du taf, donc je me suis dit...
1: Ah oui, c'est bon.
6: Pendant 4 ou 5 ans, et voilà. Et le groupe existe encore. Le groupe existe encore. On s'est encore produit il
0: n'y
6: a pas longtemps au festival... Un festival à Martignas dans lequel on s'est produit, on fait des concerts pour le Téléthon. Le groupe, du coup, ça a permis de faire un groupe et qui pérennise encore.
0: Ouais. Le groupe Aimé Césaire, donc.
4: Avec le groupe Jacques Prévert aussi.
0: Il était pas chanteur.
6: Ouais, mais alors, cette année, ils ont pris un autre groupe pour pouvoir faire tout même.
0: Ah mince.
4: Non. Faut partir en tournée.
0: C'est quoi ce groupe, Flavien?
6: Lequel? Celui qu'on a?
0: Non, l'autre.
6: Ah, je sais pas.
0: Le groupe récurrent.
6: Non, le groupe. Non,
0: le groupe Maupassant.
6: Le groupe Maupassant. Le groupe Claude Monet. Le groupe Claude Monet.
0: Voilà, c'est un rocker.
6: Non, mais voilà, c'est sympa. Ça permet, si ça peut donner des idées à des parents qui en ont marre de servir des boissons, des gâteaux.
0: Des boissons chaudes.
6: Des boissons chaudes, ouais.
4: Ils savent jouer, oui.
6: C'est cool, pour le.
0: La bière est toujours chaude au kermesse, on ne sait pas pourquoi, mais c'est
2: pas dans la mienne, elle est bien. Je rends hommage à l'école de ma fille. La bière est fraîche, les bouteilles de vin sont fraîches, et on a des petits paniers repas qu'on peut commander en avance. Ça fait gagner de l'argent à l'école, parce que c'est ça l'intérêt des kermesses aussi, c'est de faire rentrer de l'argent dans les caisses de l'école.
4: Mais je savais même pas qu'on pouvait vendre de l'alcool dans les kermesses.
0: Moi, ma kermesse, c'était du rosé. Hein,
3: t'es venu tout de suite.
0: Oui.
2: Non, mais attends,
0: t'avais des tickets bouteilles de rosé pour le midi, bien sûr.
2: D'autant plus volontiers que ça finance les activités périscolaires.
4: On va vérifier ça quand même.
0: Bah, tu peux vérifier.
4: Je vais faire le contrôle de licence 4, là.
0: Merci Flavien, en tout cas, d'avoir été avec nous, papa, investi dans la kermesse. Et on a le bonheur. Là, je veux absolument qu'on passe Alice, qui nous appelle du Cher. Alice, elle est couturière. Et vous savez, on parlait de ses parents très investis.
3: Ah oui.
0: Alice nous a appelé pour nous dire: je suis la maman relou qui organise la kermesse. Bonjour Alice.
7: Oui, bonjour.
0: Et merci beaucoup d'être avec nous. C'est quoi être la maman relou, Alice?
7: Alors, la maman relou, c'est la maman qui demande à tous les parents de venir aider.
0: Qui
7: envoie des millions de messages WhatsApp au groupe pour dire « Oubliez pas, il y a la kermesse, apportez des gâteaux. » Voilà.
2: D'accord. Du groupe,
3: mais il en faut bien.
0: Mais oui,
3: les kermesses, elles n'existent pas sans ce genre de parents. Donc, faut surtout vous remercier, je pense.
0: Et pourquoi vous êtes aussi investie, Alice ?
7: Je sais pas trop. J'aime beaucoup organiser les choses. Après, c'est pour le bonheur des enfants. Ils adorent ça. Mmh. Ils sont heureux de participer au jeu, de voir plein de choses qu'ils connaissent pas.
0: Mais ça vous prend du temps, ça, Alice, j'imagine.
7: Ouais. Un temps fou.
0: Ah oui.
7: il faut quelques semaines d'organisation entre les lots, les animations, trouver les parents, enfin.
0: Et j'imagine que vous détestez les parents comme moi qui ne sont pas fans des kermesses, du coup.
7: Alors, pas forcément, parce que j'ai aidé la maman qui ne voulait pas y aller.
0: D'accord.
7: Surtout pas aider. Mais organiser, c'est sympa, je trouve ça sympa.
0: D'accord. Et quand vos enfants seront plus vieux, est-ce que vous continuerez d'aider la petite école ? Il y a des parents qui font
3: ça. Ah ouais ?
0: Bah oui, qui continuent d'aider quand même.
7: Un petit peu, je resterai un petit peu dans l'organisation, mais j'en ferai beaucoup moins sûrement.
0: D'accord. Et c'est quand la kermesse de l'école, Alice ?
7: C'est vendredi prochain.
0: D'accord, bah écoutez, bon courage. Alice, vous avez fait un gâteau à quoi ?
7: Alors moi, je fais pas de gâteau.
0: Ah,
7: j'organise, c'est déjà pas mal.
0: Beaucoup. Bravo Alice, et heureusement qu'il y a des parents comme vous, effectivement, qui sont très investis et qui permettent d'avoir ces kermesses et qu'il n'y ait pas que des parents comme nous.
2: Oui, j'ai tenu le Jean-Boultou une fois. Jean-Boultou, je l'ai fait une fois. D'accord. En plein cagnard, je m'en souviens.
0: Charles, vous êtes investi, vous ? Non, pas du tout.
1: Si.
2: Charles, il fait des gâteaux, je pense.
1: Ouais. En fait, les premières années, j'étais à fond. Et puis, au bout de 5-6 ans de kermesse, on connaît un peu la musique. Donc, on est un peu moins. Oui, bah, on est d'accord,
4: Jean-Pierre. T'en as vu une, tu les as toutes vues.
0: Charles, ils ont donné 5 euros pour que tu ailles acheter un savane, quoi.
1: Exactement. Et je suis pas le seul. Julien nous dit, non, mais voilà, la kermesse de ma fille, la semaine dernière, voilà ce qu'il nous raconte sur WhatsApp. En fait, c'était clairement juste une collecte de fonds, quoi. C'était 10 euros, le petit carton pour participer à des activités pas top. 3 euros la canette en plein cagnard. Bref, j'ai l'impression d'avoir donné beaucoup d'argent et de ne pas avoir passé une super journée. C'était même pas une journée, il nous dit, c'était juste 2 heures, de 18h à 20h. Autant nous demander directement des sous. Voilà ce que dit Julien. Et puis Charlie nous dit, en fait, les kermesses, c'est génial. Le seul enfer là-dedans, ce sont les parents comme vous qui n'aiment participer à rien et qui font bien comprendre qu'ils s'ennuient. Mais voir le pestacle de fin d'année, c'est toujours un bonheur, nous dit Charlie. On vous a posé la question. Et je vais le dire, vous avez été honnête sur nos réseaux sociaux. Le spectacle de fin d'année, les kermesses, est-ce que c'est l'enfer ou le paradis ? Vous avez répondu enfer à 64%.
2: Et oui, Jean-Phil, certains sont honnêtes.
0: Oui. Et là, je vois qu'il y a beaucoup d'hommes qui nous écoutent. Parce que c'est vrai, là, franchement, la parité n'est absolument pas respectée. La tenue des stands, oui, c'est 80% femmes. Et les hommes, je ne sais pas où ils sont, ils doivent prétexter un truc et tout. Mais c'est vrai
1: Ils font un groupe de rock. Ouais, ils font tourner les saucisses.
0: Voilà, ils font un barbecue. Bien sûr.
4: Mais du coup, c'est un bon plan pour les papas solo.
0: Exactement. Allez. 14h23, c'est l'heure de Tu préfères dans Estelle Midi.
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0: Tu préfères partir en vacances en juillet ou en août? Juliette Briens.
3: Je suis outiste. Ah, bien évidemment, je suis outiste, c'est une question.
1: Haussienne.
3: Juillettiste, haussienne.
2: Ouais.
3: Oh, outiste, je trouvais ça bien.
0: Oui, vous avez le droit d'être outiste.
3: Pourquoi? Parce que c'est une question de management de l'aigreur. Parce que quand tu vois tes potes partir en juillet, tu peux toujours te dire, très bien, mais il rira bien qu'il ira le dernier, parce qu'en août, c'est moi qui me barre et c'est toi qui reviens. Alors que quand tu pars avant tout le monde, après, tu dois subir, tu reviens, c'est ta rentrée avant tout le monde, tu dois subir les photos de vacances des gens jusqu'à ce qu'en septembre, tout redevienne normal. Je préfère être la dernière à partir.
0: Mais Juliette, excusez-moi, mais vous n'avez pas d'enfant, pourquoi partez-vous en août?
2: Enfin,
0: je comprends
3: alors,
0: pas.
3: Parce que je travaille dans les médias et que dans les médias, il n'y a que le mois d'août.
0: Mais enfin, mais partez en mai, partez en septembre, mais je comprends pas en fait.
4: Non,
0: mais
4: plaisir.
2: Vous êtes pas cher, il y a personne.
0: Vous partez.
3: Mais j'aime l'ambiance.
0: L'ambiance avec toutes les familles.
3: Mais je trouve des bons endroits. Ouais. J'aime bien.
0: Enfin, vous payez 10 fois plus cher.
3: Non, j'aime bien partir en août. Ou à Haussienne.
0: À Haussienne. Alors.
3: All the way.
2: Ben moi, j'étais avant d'être papa, j'étais la team septembre ou juin.
0: La team juin.
2: Maintenant, je suis plutôt août. Mais dans les médias aussi, souvent, j'ai été obligé de revenir vers le 10 et le 15 août. Et j'avoue que à Paris, la semaine du 10 au 24 août, du 15 au 24, elle peut être vraiment, vraiment glauque. Elle est très glauque parce qu'il n'y a vraiment personne. Les feuilles, elles sont déjà un peu tombées à Paris. Ouais. Vous imaginez ceux qui n'habitent pas à Paris. Mmh. Paris, fin août, c'est déjà l'automne.
4: C'est déjà la rentrée.
2: C'est vraiment dur. Donc, ouais, moi, je suis assez comme toi.
0: places pour te garer et tout, c'est génial.
2: C'est vrai. Et cette année, du coup, je pars pas parce que je monte une boîte, donc je vais un petit peu partir en juillet, un peu en août, mais bon.
0: Il a août.
2: Août, c'est mieux quand même. Puis août, c'est mon anniversaire.
0: D'accord, là, c'est un message là.
2: C'est juste un message pour vous dire, le 24 août.
0: Okay,
2: on sera revenu à l'antenne d'ailleurs.
0: Et d'ailleurs, c'est le jour de notre reprise.
2: Je le sais, Mélanie m'a demandé.
0: On le fait
2: si
0: juste pour ça d'ailleurs.
2: Mélanie m'a demandé si j'étais dispo le 24 août, je lui ai dit oui, je serai là.
0: Il est déjà en train de caler son planning de rentrée.
2: À l'antenne, je me place.
0: Et sachez que nous reprenons en fait même le 17 août. Voilà, nous reprenons le 17 août en radio et le 24 août en radio et en télévision. Jean-Philippe, d'où comme c'est plus cher en août, j'imagine que vous êtes juillet.
4: Alors, bon, ça peut être une raison aussi, mais moi je suis juilletiste pour deux raisons. La première, c'est que les journées sont plus longues, les nuits sont, on peut.
1: Cet argument, je l'avais pas vu venir.
4: Mais évidemment.
1: C'est 3 minutes de soleil en plus.
2: Moins cher la nuit.
4: Non, on peut se faire des soirées.
0: Il y a plus d'happy hour.
4: Mais non, mais moi, j'aime bien ces soirées qui traînent là où il fait jour jusqu'à 22h.
1: C'est vrai qu'en août, il fait nuit.
0: Comme ça, tu payes pas l'électricité, c'est quand même génial.
4: Août, ça redescend.
0: Plus tard.
4: Août, ça redescend très fort.
1: Ah bah, août, on remet le chauffage.
4: Et l'autre raison, c'est que travailler en août, c'est pas vraiment travailler parce que tout le monde est au ralenti et que du coup, on
0: en
4: peut
0: juillet,
4: se permettre de partir un peu plus tôt quand on est salarié, etc. J'aime bien travailler en août parce qu'on est moins nombreux, parce que ça roule mieux quand on habite Paris, par exemple, ou les grandes villes. Non, c'est vraiment chouette. Donc, moi, je pars en juillet parmi les premiers et puis, profiter de la soirée jusque plus tard en juillet. C'est vraiment voilà.
1: Alors nous, on allume la lumière à 18h.
0: Enfin, le mieux, c'est d'en profiter jusqu'au 21 juin, quoi, du coup.
4: Oui, bah voilà.
0: Parce
4: exactement.
0: Que c'est là, par exemple, là, c'est encore mieux. Là,
4: c'est maintenant.
0: C'est maintenant les journées plus longues. Alors, août ou juillet, Charles Magnin.
1: On vous a posé la question sur nos réseaux et c'est le mois d'août qui l'emporte d'une très courte tête à 58%.
0: Dans un instant, RMC Conso avec Charlotte Méritant va vous parler des push promos. Vous avez peut-être vu ça lancé par Carrefour. Est-ce que c'est vraiment un bon plan? Ces push promos, on en parle avec Charlotte. À tout de suite.
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0: Il est 14h32, vous êtes dans Estelle Midi sur RMC, RMC Story, et tout de suite c'est RMC Conso avec Charlotte Mériton.
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0: Et Charlotte, on parle de tarification dynamique aujourd'hui, ce système qui fait évoluer les prix en fonction de la demande. Ça existe déjà, vous le savez, pour les trains, les billets de concert, les hôtels. Et ça arrive là en supermarché, Charlotte.
28: Je vous parle de ça parce que Carrefour est en train de tester un nouveau système qui s'appelle le push promo et qui consiste, alors attention, on est dans le futur, à vous envoyer des notifications sur votre téléphone en temps réel quand vous êtes en rayon, en fonction du rayon où vous vous situez et en fonction de vos habitudes d'achat. Donc je vous donne un exemple, vous êtes au rayon pâtes, vous achetez régulièrement.
0: En rayon pâte.
28: Ah bah, et parce que justement, il y a des rails connectés en rayon qui vous détectent. Et là, on voit qu'Estelle Denis est au rayon pâte. On a aussi, on est relié à son application.
0: Ouais. Il y a plus de chances que je sois au rayon pâte qu'au rayon légumes. Hein. On va pas se mentir.
28: J'ai pris cet exemple au hasard. Et donc, vous avez l'application qui est ouverte et le Bluetooth ouvert également, activé sur votre téléphone. Et donc, votre magasin est capable de savoir que la semaine dernière, la semaine d'avant et la semaine encore avant, vous avez acheté un paquet de pâtes. Donc là, on vous dit, eh ben, vous savez quoi, moins 34% sur les Panzani, les Barilla, ou que sais-je.
1: C'est déjà écrit ça dans le rayon, normalement il y a des
0: coups. Mais là ce sera juste pour toi.
28: Oui, là c'est personnalisé.
0: Oui.
28: Personnalisé, voilà. Et donc c'est pour ça que je vous dis
2: 100% sur le testicrustique pour ça.
28: On peut y voir un début de tarification dynamique, ouais. Puisque la promotion va faire baisser le prix du produit en fonction de la demande, finalement de votre propre demande. Alors même si là c'est en votre faveur, donc vous êtes en demande, on vous incite à l'achat via un prix attractif, mais c'est un genre de tarification dynamique.
0: Quel est l'intérêt pour Carrefour s'ils savent, par exemple, que j'achète des pâtes Rumeaux toutes les semaines, de me faire avoir un tarif alors que de toute façon je vais les acheter?
28: Bah, que vous en achetiez deux fois dans la semaine.
1: Ah.
28: Bah oui, de vous faire acheter toujours plus, bien sûr. C'est tentant si ce jour-là vous êtes dans le rayon et que vous voyez qu'il y a une promotion de acheter pour le prix d'un, par exemple. Vous allez en prendre deux.
0: Ok, je vais acheter.
4: Mais donc, moi qui suis à côté d'Estelle qui vais prendre le même paquet, je vais le payer le prix normal, moi, en revanche.
0: Ouais. Mais je te filerai mon deuxième, possible. Un gratuit, un offert, je te filerai mon.
4: Ah, merci, je prends le offert, moi.
28: Mais c'est effectivement un point qui est important à souligner.
0: Oui. Mais comment ça marche, Charlotte?
28: Alors, il faut adhérer au programme Fidélité, ouais. Avoir l'application sur son téléphone, bien sûr. Et grâce aux données de ce programme, l'hypermarché connaît vos préférences d'achat, c'est ce que je vous disais. Grâce aux rails connectés en rayon, il vous détecte, il vous repère et vous avez une notification. Et il y a presque un côté ludique, puisque visiblement, selon le test qui est effectué en ce moment dans un hypermarché de l'Essonne, eh bien, on vous dit, oh, tiens, vous chauffez, il y a une promo à quelques mètres. Allez-y, approchez-vous. Oh, vous y êtes presque.
4: C'est non, Pokémon.
28: C'est
4: horrible.
28: Voilà, c'est horrible. Pokémon Go.
2: Tu restes 3 heures dans le magasin.
1: Oh, là, les zombies dans les rayons.
28: Ah, bah, c'est aussi autre objectif, vous faire rester plus longtemps. Il y a un petit côté chasse au trésor comme ça.
0: Ouais, enfin, il y a un petit côté Big Brother surtout.
28: Carrément Big Brother, hein, franchement. Alors, il y a quand même des arguments qui sont pour, parce que. Bah, vous payez moins cher, vous faites des économies. Ça fluidifie aussi.
0: Si t'achètes
28: aussi
0: deux fois plus, pas forcément, du coup.
28: C'est vrai. Mais si vous êtes un petit peu malin, vous ne vous laissez pas trop tenter. Et puis, ça fluidifie l'expérience d'achat parce que bah, c'est vrai que vous n'avez pas besoin d'être avec tous vos catalogues pour chasser les promotions. En revanche, il y a un certain nombre d'arguments contre. Effectivement, ah oui, le côté Big Brother. Et d'ailleurs, c'est intéressant parce que c'est une référence qui a vraiment été utilisée par une association de consommateurs aux États-Unis où véritablement la tarification dynamique existe sur un site où vous commandez vos courses. Donc, de livraison de courses, et elle, finalement elle dénonce cette tarification Big Brother parce que ça a un côté assez effrayant. Et bien on y est quasiment chez nous. Et puis deuxième problème, parce que là certes c'est positif, on vous parle d'un système qui permet de profiter des promotions, mais on pourrait très bien imaginer un système qui ferait évoluer les prix à la hausse ou à la baisse en fonction de certains critères plus ou moins transparents, mais notamment la période. Vous parliez hier de c'est la Coupe du Monde qui arrive, est-ce qu'on va payer alors pas là mais si dans un futur plus ou moins proche, les bières plus chères, les pizzas plus chères,
0: bah, parce que c'est la Coupe
2: du
0: Monde.
28: Alors c'est déjà le cas, mais c'est
0: ton package bleu blanc rouge de ta pizza, tu la payes plus 3 euros, ta pizza tu la payes 5. Oui, comme à Noël.
28: Oui, mais alors de manière un peu anticipée. Mais je vous donne un autre exemple qui est peut-être un petit peu plus parlant. Si vous êtes un jeune parent et que votre hypermarché a remarqué que vous étiez mis à acheter des couches un petit peu toutes les semaines, bah peut-être qu'il va vous faire payer votre paquet de couches plus cher que une autre personne qui n'aurait pas le programme fidélité. Voilà.
4: C'est les couches promo.
2: C'est pas illégal. Hein. Ça existe sur le digital déjà.
28: Bien sûr, sur le digital.
2: Dans les magasins, je sais pas, mais ça existe sur le digital.
0: Alors, est-ce que ça a déjà été fait en France ?
28: Ça a déjà été fait. Alors, le seul exemple que je connaisse, c'est Casino, qui avait fait une tarification dynamique en fonction du jour d'achat. C'est-à-dire qu'ils augmentaient les prix le dimanche.
0: Mais pourquoi ?
28: Mais ça avait été très mal perçu. Alors, ils justifiaient ça parce qu'il y a un besoin de payer plus cher le personnel le dimanche. Plus de charges, plus de vérification par caméra, etc. Mais ça avait fait polémique et ils avaient dû renoncer finalement à ça. Et c'est vrai que ça existe sur Internet, la tarification dynamique, mais pour l'alimentaire, il y a quand même quelque chose de plus tabou, parce qu'on est sur un bien de première nécessité. Oui, donc que les gens ne payent pas le même prix pour leur alimentation, ça ne devrait pas passer. Et puis deuxième point, en hypermarché, il y a une guerre des prix entre les différentes enseignes, vous le savez. Donc finalement, les supermarchés n'ont pas du tout intérêt à contrarier leurs clients en leur faisant ce type de choses, parce que le but, c'est d'attirer au contraire les clients en rayon, donc plus via les promotions et les prix bas que via une tarification dynamique qui tirerait les prix à la hausse.
4: Ce qui serait horrible, ce serait pour dernier paquet de pâtes ou les dernières sardines, en fait, que le prix monte, parce que, attention, il n'en reste plus qu'une, c'est plus cher. Ouais,
0: imaginez le dernier rouleau de PQ avant le Covid.
4: Là, on pourrait payer très cher.
28: Le seul cas où ça pourrait être intéressant, c'est si vous vous approchez de la date de péremption, et là, les étiquettes électroniques mettraient tout de suite automatiquement un prix moins élevé.
0: Mais c'est déjà le cas. Moi, j'ai déjà ça. Ton yaourt, la date de péremption, elle est demain, c'est à moins 50%.
28: Oui, mais ça demande beaucoup de logistique, d'étiqueter. Et d'ailleurs, il y a souvent des erreurs de prix. Ça fait travailler des gens. Ça, je suis entièrement d'accord avec vous. Mais le but de ces étiquettes électroniques, c'est de faire des économies, c'est vrai.
0: Et j'ai moyennement convaincu, Charlotte.
28: Moi, je ne suis pas du tout pour.
1: Mais on paye le même prix tous les deux si on va dans le même supermarché et qu'il y a une date courte, il y a la promo pour tout le monde. Là, ce que tu décris, c'est on va tous les deux dans le supermarché, la bouteille de coca, elle est à 2 euros, sauf que le supermarché va dire: ah bah non, Charlotte, je la connais bien, je lui fais 1,50 €.
28: C'est ça.
4: C'est ça, à la tête du client, en fait.
1: C'est à la tête du client. Et je dis pas les mêmes prix pour le pack d'eau à la tête du client.
28: Ça n'existe pas pour le moment, on est bien d'accord. Ça pourrait arriver dans le futur, comme c'est le cas sur les billets d'avion, de train, les hôtels, où clairement c'est pas forcément à la tête du client, mais en fonction de vos connexions précédentes, parfois.
2: En fonction de ton pouvoir d'achat.
0: Exactement. Merci beaucoup, Charlotte Méritant, RMC Conso, tous les jours, 14h30, dans Estelle Midi, dans un instant, les immanquables de Charles, à tout de suite.
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0: Il est 14h44, vous êtes dans Estelle Midi sur RMC, RMC Story. Et tout de suite, voici les immanquables de Charles.
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0: Et Charles, nous allons commencer avec l'interdiction du jour.
1: Interdiction de se balader torse nu ou en maillot de bain dans les rues de Narbonne. Arrêté municipal, la ville a décidé de verbaliser les habitants ou les vacanciers qui seraient en tenue trop légère. Se balader torse nu, en maillot de bain ou même pieds nus sera passible d'une amende à partir du 15 juin. Il s'agit, je cite, de préserver la qualité de vie, le respect des espaces publics en cœur de ville. Voilà ce qu'explique la mairie.
0: Bon. Vous êtes d'accord avec ça, Juliette Briens? Vous n'aimez pas limiter les libertés des gens d'habitude? Donc.
36: Oui, mais je suis pour, parce que la liberté, on la limite uniquement quand on est, justement, quand on doit faire société. Et j'estime que le maillot de bain et être torse nu, c'est pour la plage et c'est très bien. À un moment où on rentre dans les limites de la ville, on met un t-shirt. Voilà, c'est comme ça qu'on a décidé. On a décidé qu'on ne se baladait pas à poil en ville et devant tout le monde. Nous, les femmes, on ne fait pas du sein nu en ville, sinon on se retrouve au poste immédiatement. Non, c'est comme ça, c'est une question de civilité. En fait, c'est de la civilité, tout simplement. Et on n'est pas à la plage, on est en ville. Donc, on met des chaussures, on met une tenue à peu près correcte. Moi, ça me paraît totalement normal. Parce qu'après, effectivement, les rues de Narbonne, tout le monde en maillot. Et c'est juste, c'est plus la ville, quoi.
0: Oui, mais aujourd'hui, on est un peu dans une époque où tout le monde veut être confort avec ses fringues. On le voit bien, les chaussures de ville ne se vendent plus. On ne vend plus que des baskets,
36: très
0: etc.
36: Bien, mais donc, tu peux mettre un t-shirt, c'est quand même pas...
0: Ouais, mais voilà,
36: et nous, les femmes, on fait comment?
0: L'été, il fait très chaud. On sait qu'il y a des règlements climatiques. Donc voilà, okay. C'est aussi être confort, finalement.
36: Mais une chemise en lin.
0: En caleçon, Baptiste Desmontiers.
2: Ouais, mais non, mais je ne vais pas vous aider sur ce coup-là. Je suis désolé.
0: Non, moi, je suis d'accord avec Julien.
2: Quand ça se fait pas. Alors entre tu parles de mettre des chaussures, ça on peut mettre des tongs l'été,
0: oui.
2: Voilà, faut être cool. Moi, quelqu'un qui a un maillot de bain, des tongs et un t-shirt, ok, torse nu, ouais, je trouve ça pas élégant. Est-ce que ça me gêne? Est-ce que ça me choque? Non, mais je trouve ça pas très élégant.
0: Mais oui, il faut mettre des amendes.
1: Des amendes
0: en fait.
1: À celui qui, je sais pas.
2: Bah, en fait, en France, si tu fais une règle et que tu mets pas une sanction, la règle ne fonctionne
36: moi,
2: pas. Donc,
36: si à Narbonne, ils ont pris cette décision, c'est qu'il devait y avoir un nombre d'abus hallucinant et que vraiment, je pense qu'il n'y avait aucune différence au bout d'un moment entre la plage et la ville. Oui. Ils n'ont pas pris la décision à la légère.
3: Non, mais c'est bizarre que cette décision arrive maintenant. Je pense qu'il y a plein de villes où il y a déjà des arrêtés municipaux. Et c'est une question de décence, de vivre ensemble, encore une fois. Mais il y a tellement de sujets que l'on traite ici. Où ça pose sur le vivre ensemble. Et vivre ensemble, en effet, c'est un minimum de dignité. On n'est pas à la plage. Il y a des. Voilà, à chaque lieu, c'est tenu. Et quand tu parles de confort, Estelle, je ne suis pas sûr que ce soit très confort d'avoir le maillot nylon sur la chaise d'une terrasse. Enfin, voilà, le confort aussi en ville, c'est quand même d'être un minimum couvert. Et c'est pour la vue de tout le monde. Enfin, moi, voilà, même si on n'est pas pudique, soyons pudiques pour les autres, parce que
1: j'ose espérer que là il y a un peu de pédagogie, c'est-à-dire que la police municipale mettez un t-shirt s'il vous plaît avant de dresser l'amende, qui sont pas à traquer
0: normalement,
1: les nombrils.
0: Si t'es bien élevé, tu sors de la plage avec un t-shirt en fait.
3: Voilà. C'est pas le gendarme de Saint-Tropez en effet, c'est pas lui qui finesse.
0: La fatigue du jour.
1: C'est la fatigue qu'on appelle la fatigue décisionnelle. Sondage Preply auprès de 2000 Français qui nous apprend que 80% des Français souffrent de ce qu'on appelle la fatigue décisionnelle. Alors qu'est-ce que c'est? Chaque jour, chacun d'entre nous est amené à prendre 35 000 décisions en moyenne. Oui, ça va des décisions graves aux décisions toutes simples, le choix des vêtements, le choix des repas, etc. Toute la journée, on doit prendre des décisions. Et on est fatigué. Un tiers des Français admettent se sentir dépassés par le nombre de décisions quotidiennes qu'ils ont à prendre. 14% se disent même complètement submergés par les décisions. Alors, qu'est-ce qui nous fatigue le plus? C'est d'abord les décisions autour du ménage, de la lessive, décider quoi manger, faire les courses, décider d'assister ou non à un événement social, dire oui ou non, d'aller prendre un café avec quelqu'un, répondre aux messages et aux mails. Et c'est sans surprise la génération Z, les moins de 30 ans, qui se disent 11 fois plus fatigués que les boomers en matière de décision.
3: Ils sont fatigués partout. Moi j'ai ce syndrome quand même, j'arrive pas à prendre de décision. Et quand
0: par rapport à quoi, Jean-Philippe?
3: De tout, en fait, tout. Par exemple, est-ce que je sors au resto ou est-ce que je reste chez moi? J'arrive pas. Et du coup, j'ai appris.
0: C'est pas très dur comme décision.
3: Oui, mais j'y arrive pas. Parce que j'ai toujours peur de me tromper dans le choix. Et j'ai appris très récemment.
0: Restez chez vous.
3: J'ai appris très récemment que il y a une technique et je l'applique, c'est le pile ou face pour les petites décisions. C'est-à-dire que voilà, bon de toute façon il y a pas de bonne ou de mauvaise solution, donc pile ou face, ok, et je m'y tiens. Et pour les grosses décisions,
0: vous avez tiré quoi pile ou face récemment?
3: Ce que je fais à manger le soir pour mes enfants par exemple. Ils arrivaient pas.
0: Brocoli ou frites?
3: Non mais il y en a un, il voulait des pizzas maison, l'autre il voulait des burgers maison, et en fait ils étaient pas d'accord. Et moi non plus, je ne savais pas ce que je voulais faire. Donc hop, pile ou face, et voilà, c'est comme ça. Ça vous libère l'esprit.
1: Exactement.
3: Parce que, c'est noir.
0: J'ai pas envie de tirer à pile ou face, en fait. Enfin, je veux dire, on est quand même capable de savoir ce qu'on veut ou pas, non?
3: Parce que toi, t'as une grosse capacité de décision.
0: Non, pas vraiment. Non, mais pas vraiment. Mais enfin,
1: combien
0: faut
1: de temps
0: décider,
1: vous perdez devant Netflix à choisir ce que vous allez regarder?
3: Moi, je passe mes soirées à chercher.
0: Parce que vous n'êtes pas organisé. Parce que regarde, par exemple, en fait, il y a toujours des articles sur les meilleures séries, etc.
3: Je les note.
0: Je fais des captures d'écran et un jour je m'ennuie, je regarde les captures d'écran.
2: Je les mets dans ma liste sur mes trucs de Facebook, de Netflix ou d'Amazon.
1: Mais je vais vous donner un exemple. Autour de ce qu'on appelle la fatigue décisionnelle.
36: Non, mais on appelle ça depuis deux minutes.
1: Hein. Non, des gens qui prennent des décisions importantes tous les jours. Il y a eu deux exemples dans cette étude. C'est Mark Zuckerberg et Barack Obama. Oh. Deux hommes qui ont choisi de s'habiller quasiment pareil tous les jours. Mmh. Depuis des années, c'est quasiment en uniforme. Parce que ça leur enlève cette prise de décision. Ils n'ont pas à réfléchir à comment je m'habille, comment j'assortis les fringues, etc. Ils ont dit, j'ai tellement de décisions à prendre que j'ai pas le temps de consacrer 5 minutes par jour à comment je vais m'habiller.
2: Alors ouais, homme, oui. Ouais, mais Barack Obama, Mark Zuckerberg et la Gen Z là, les fatigués de 27 ans.
1: Que pizza ou burger, je suis bien d'accord.
2: Les fatigués de 27 ans. Que Mark Zuckerberg ait effectivement une somme de décisions à prendre et des responsabilités colossales et qu'il dit je vais m'habiller tous les jours. Ok. Maintenant, effectivement, moi je comprends après ton
0: petit coup
2: pour arbitrer pour les enfants.
0: Qui est à la fac. Après, bon.
2: Tu vois, c'est.
0: Et
2: c'est genre, attends, je me lave les dents ce matin, pile ou face. Non, mais c'est bon. Moi je trouve ça assez, effectivement. Ça va être compliqué pour ceux qui ont du mal avec ces prises de décision quand ils vont devenir adultes, vraiment, parce qu'ils sont
1: avec
2: quand même déjà adultes.
1: Charge mentale.
2: Avec des vraies décisions à prendre pour les enfants.
36: Ça fait réellement névrose du 21e siècle, quoi. Et cette manie d'accoler un terme faussement scientifique à chaque chose simple de la vie, je ne peux plus le supporter, vraiment.
0: Ah oui.
36: C'est la génération de fragilité absolue. Il faut que moi, mon petit mal-être, là, mon petit symptôme normal que tout le monde a depuis tous les temps, il faut que moi, on lui donne un nom, tu vois. Voilà.
0: Je
36: ne suis pas normale, je suis un fatigué décisionnel.
1: Oui, mais il y a 30 ans, on aurait eu le même discours sur ce qu'on appelle la phobie administrative.
2: Ou la charge mentale.
0: Personne n'aime remplir sa feuille d'impôt.
36: Mais non, voilà, c'est ça.
0: Les impôts m'ont fait une lettre.
1: Oui, mais maintenant, c'est acté que certains souffrent de phobie
36: administrative.
1: Mais
36: c'est ce besoin permanent de mettre la lumière sur soi en s'inventant une condition, si vous voulez, qui vous rendra différent des autres, quoi.
2: C'est un nouveau mot pour la charge mentale, hein.
0: Mais en fait, qui aime remplir l'inscription au sport du petit dernier? Mais en fait, personne. Mais au lieu de dire ça, au risque qu'on te dise t'es pas une bonne mère, tu dis je suis atteint de phobie administrative.
1: C'est devenu le mot de leur génération, c'est flemme. Ils répondent flemme à tout.
0: Ils disent même pas j'ai la flemme. Ils disent flemme.
2: Ils disent flemme. Je sais pas c'est quoi. Flemme. Je sais pas c'est quoi, mais flemme.
0: Allez, on va terminer avec les parasols du jour.
1: Ce sont les parasols qui sont interdits sur une grande plage de Sardaigne du côté de Punta Molentis. Seuls les vacanciers de moins de 10 ans ou de plus de 65 ans auront le droit cet été d'installer un parasol pour se protéger du soleil. Il s'agit d'une plage payante. 10 euros rien que pour entrer sur la plage. On n'avait le droit à rien. Pas de transat. Juste aller sur le sable. Objectif, enlever un maximum de parasols pour protéger la beauté du paysage et même, ils le disent clairement, pour décourager les touristes de venir s'installer en famille toute la journée. Vous restez une heure ou deux, pas plus, et ça fait de la place pour les autres.
0: Les locaux n'ont pas de parasols.
1: Ouais. Ils viennent juste se baigner, sécher et rentrent chez eux, mais on passe pas la journée sur le sable.
3: L'alternative est claire, c'est les tentes. Maintenant il y a des tentes.
0: Vous savez, pas me dire à la plage,
3: c'est
0: encore pire. Tente,
3: mais si, les tentes de plage. Les tentes de plage.
0: Mais c'est encore
3: notamment
0: pire.
3: Quand on a des enfants. Bah oui, c'est encore pire.
0: Ça.
3: Oui, mais tout le monde le fait. Il faut aller sur les plages.
0: Je sais pas mal à la plage où vous allez, mais moi, je connais personne qui a mis une tente
3: de plage. Il n'y a pas de soleil, mais.
1: Sur les plages ensoleillées, il y a beaucoup de tentes, Estelle.
0: Excusez-moi. En Bretagne, nous n'avons pas de tentes sur les plages.
3: Ce sont les parapluies qui sont interdits.
1: Quand on met un ciré, on n'a pas besoin de tente.
3: Les nous embrasse. Non mais voilà.
0: C'est trop tard. Voilà. C'est fini. C'est fini et nous sommes avec Pierre Dorian. Coup d'envoi de la Coupe du Monde ce soir. On va évidemment en parler dans le Super Moscato Show. Pierre.
1: Énorme charge mentale pour ma part.
0: Vous allez pas nous parler de rugby là quand même aujourd'hui.
1: Je ne sais pas quel match je vais regarder. J'ai pas encore pris ma décision.
0: Écoutez, vous allez Mexique Afrique du Sud déjà en premier.
1: Là on le regarde, c'est sûr.
0: Après à mon avis les autres.
1: Brésil Maroc samedi minuit, c'est réglé.
0: Évidemment.
1: Après il y a Corée République Tchèque. Cette Corée République Tchèque à 4h du matin, peut-être faire l'impasse. On va regarder le lendemain matin.
0: Ah oui, pour être frais.
1: Maintenant avec les nouveaux outils, les replays, on peut regarder comme ça les matchs en intégrale sans
0: perdre de le gars qui regarde Corée. C'était quoi ?
1: République Tchèque.
0: Corée, République Tchèque en replay.
1: C'est moi.
0: C'est vraiment un amoureux du foot, quoi.
1: Bah oui,
3: j'ai voulu regarder la NBA. La NBA ce matin, la plateforme qui diffuse met le score. Est-ce que vous voulez regarder le match en replay ? Elle met le score final. C'est horrible. C'est horrible.
0: C'est vrai.
1: Mais tu vois, il faut s'organiser pour toutes ces petites choses de la vie.
0: Bien sûr, sinon c'est de la fatigue décisionnelle.
1: Exactement.
0: Alors,
1: là, on a une émission incroyable. D'abord, on est en direct de Boston avec l'équipe de France qui est arrivée hier.
0: Tout à fait.
1: Mbappé en superstar. Notre débat à 17h.
4: une Coupe du Monde peut-elle faire flop? Parce qu'attention, on n'est même pas sûr que tous les stades soient remplis.
0: Mais il y a 48 pays, c'est places, trop. Hein.
4: Mais tu sais, c'est chaque fois la même histoire. Une fois que ça commence, on oublie toutes les histoires et toutes les polémiques.
0: Il y a des pays, enfin, pardon, qui
4: n'ont rien à faire là.
0: Bah oui, je suis en train de faire mon album.
4: Quoi, Curaçao, Haïti.
0: Je suis en train de faire mon album Panini. Je peux t'assurer qu'il y a quand même beaucoup de joueurs dont j'ai jamais
4: entendu
0: parler.
4: Il va coûter cher l'album Panini parce qu'il y a beaucoup de vignettes. Hein.
0: Tout à fait. Mais bon, il y a des pays, tu te dis, enfin voilà, trois petits matchs et puis s'en va quoi.
4: Qatar Suisse. Sympa.
0: Ouais, mais là c'est le derby de l'argent, tu vois, il y a quand même un.
4: Ah, génial. Bon, et puis il y a énormément d'actu, il n'y a pas que le foot, puisqu'on a vécu un match historique en NBA la nuit dernière. Donc, comment les Spurs vont se remettre de ça? Une remontada en NBA. Exactement. Le rugby aussi, avec les playoffs ce week-end. Non, mais le rugby, c'est incroyable.
0: Mais bien sûr, c'est le début de la Coupe du Monde.
4: Non, mais on parle rugby et tous les jours.
0: C'est
4: le Super Moscato Show. Le Super Moscato Show, c'est la seule émission qui parle de rugby tous les jours. Donc là, on va faire un débat sur le Stade français.
2: Voilà. Au grand bonheur d'Estelle, a priori.
4: On va vous expliquer aussi les nouvelles règles qui seront en vigueur pour cette Coupe du Monde. Il y a plein de nouvelles choses, notamment les touches, il faut les jouer en 5 secondes.
0: Voilà, ça m'énerve. Bon, merci beaucoup, Pierre Dorian. On vous retrouve demain, enfin tout de suite, d'ailleurs, dans le Super Moscato Show. Et nous, on se retrouve demain, midi 15h. Salut à tous.
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1: 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Comment on se remet de tout cela? Eh bien, ce sont les champions Vincent Moscato, ouais. Denis Charvet et Stephen Brun qui vont y répondre. C'est parti pour le Super Moscato Show.
3: Le pont Ribéry.
1: 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Les infos de Rémi Barré. Bonjour Rémi.
10: Bonjour Pierre, bonjour à tous. Jugé pour homicide volontaire après la mort en 2019 de sa compagne Elisa Pilarski, Christophe Hellul est condamné à 4 ans de prison avec sursis par le tribunal de Soissons. On vient de l'apprendre à l'instant. Le chien Curtis, à l'origine des blessures mortelles, va lui être euthanasié. Dans le reste de l'actualité, la présidente LR de la métropole de Lyon demande à son vice-président Jean-Michel Aulas de se mettre en retrait de l'institution. En cause, une plainte pour viol visant le directeur de campagne de Jean-Michel Aulas lors des dernières élections municipales, plainte dont aurait été au courant l'ex-candidat à la mairie de Lyon sans pour autant avoir agi. Le détroit d'Ormuz est totalement fermé jusqu'à nouvel ordre, c'est ce qu'annonce l'Iran après une nouvelle nuit de bombardements américains. Les États-Unis ont frappé plusieurs cibles en Iran, Téhéran a aussitôt riposté en visant des cibles militaires américaines au Koweït et à Bahreïn. Et puis l'aviation américaine a frappé un pétrolier au large d'Oman, navire suspecté d'exporter du pétrole d'Iran malgré le blocus imposé par Washington. Une frappe aérienne qui a fait 3 morts parmi les membres d'équipage, 3 marins indiens. La mort de Charlie Dalin, dernier vainqueur du Vendée Globe, le navigateur a succombé à un cancer à l'âge de 42 ans. C'est son épouse qui en a fait l'annonce

0: RMC 15h02, vous les attendez, je me tourne, oui, ils sont bien là. Le super Moscato Show tout de suite.
1: Ils sont venus, ils sont tous là. Dès qu'ils ont entendu ce cri, elle va mourir là, maman Pierrot, c'est pas elle va mourir là, maman, c'est la Coupe du Monde.
2: Toi, t'as envie de chanter. J'ai l'impression que t'as envie de te mettre un poulet sur la tête et de taper des mains en chantant la Marseillaise.
1: Parce que les supporters à Mexico, il y en a avoir des bons là, supporters, des sombreros. Mexique, ça sera Mexique, Afrique du Sud.
2: Les sombreros contre vous, vous
1: êtes là. Trompette et tout là aussi.
2: On va se régaler pendant un mois.
1: On va nettoyer les étoiles. Là. Oui, on va se régaler.
2: On va se régaler.
1: Ah non, tu vas regarder le match ce soir ?
2: Bien sûr.
1: Ah bon, j'ai peur.
2: Malade ou quoi ? La vraie question, c'est est-ce que tu vas regarder le match suivant à 14h du matin ?
1: Je te pose la question parce que quand même, on arrive en fin de semaine, toi qui es invité par le tout Paris, le grand Paris, tout ça, t'as toujours des repas à droite à gauche.
2: Oui, tout à fait. Oui.
1: Ces journées de printemps, ces soirées de printemps, 15h03, le super Moscato Show, on revient tout de suite.
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1: Alors, on y revient au Mastic, il est 15h05. On y revient au Mastic. On est là tous les jours, 15h18h, vous le savez. Parce que vous êtes de plus en plus nombreux à écouter RMC, le super Moscato Show, le Stifounet Brun.
12: Oui, bonjour Vincent. Avec oui, bonjour Vincent. Ce match. Oh là là, m'en parle pas.
1: Mal à la tête, on va en parler.
12: Si on va en parler. Alors, si moi j'ai mal à la tête, les joueurs d'espoir, je sais pas ce qu'ils
1: Double coussin pour OMB, hein, parce que là pour dormir ça a dû être dur. Denis Charvet.
13: Je me suis levé, mais j'ai attendu ce matin très tôt pour voir le résultat.
1: Ouais, c'était super. Hein.
13: C'est incroyable.
1: Quel match, incroyable. New York, c'est un truc de fou. Ils sont en feu. New York, le Madison.
13: 29 points d'avance, je me dis, c'est pas possible. 29 points.
1: Il va y avoir un truc. Il va y avoir un truc qui va se passer. Et là, en attendant qu'il y ait un truc qui se passe, il y a Adrien Higuaín qui est avec nous. Comment ça va?
14: Je me suis levé. Oui, t'es là. Je suis pris par l'NBA, Stéphane. Ça y est.
12: T'as des problèmes.
14: Je me réveille la nuit.
1: C'est la première fois qu'il y a un engouement pareil parce que bon, c'est New York et puis surtout il y a Wemby quoi.
14: Il y a la NBA, il y a Wemby, il y a les finales NBA, mais la Coupe du Monde c'est aujourd'hui. Vincent, question moyenne spéciale Coupe du Monde, spécial personnage récurrent du Moscato Show. Très simple. Quel est le plus probable pendant cette Coupe du Monde de foot? Denis, Neymar se réveille, il marque 5 buts au minimum. 5 buts de Neymar pendant cette Coupe du Monde.
12: 5%.
14: Ou Kylian Mbappé. 0 but, feuille blanche, comme à l'Euro 2021. Il reste muet, pas de but d'Mbappé pour la Coupe du Monde. Quel est le plus probable? Le Ney 5 buts ou Mbappé 0?
13: Impossible que Mbappé ne marque pas, donc Mbappé.
14: Donc Neymar 5 buts?
13: Neymar, ouais.
14: Le Ney, tu seras content, Denis. Stephen.
12: Je vois pas Mbappé ne pas scorer, il y a des matchs en bois, en boule contre l'Irak et compagnie.

0: tire les pénaltys.
1: C'est pas possible.
0: Donc je vais dire Neymar, 5 buts.
2: Neymar, 5 buts, Piron, c'est incroyable. Ça veut dire qu'ils seront bons, les Brésiliens.
3: Mais non, mais ils seront pas bons, ça ne produira pas. Hein. Mais le problème, c'est qu'Mbappé, t'as fait le truc, Mbappé, il va être obligé de marquer.
0: Zéro.
1: Attention, Neymar, s'il joue, il tire les pénaux aussi.
2: Oui,
1: il tire les pénaux.
4: Écoutez, moi, je pense, contrairement à vous, que les deux sont possibles, même si la probabilité est très faible.
5: Piron, t'as la certitude qu'il y en a un qui joue tous les matchs.
4: Oui, mais nous, on ne sait pas. Ça peut toujours tourner vinaigre, une compétition. Donc. Neymar 5 buts, je l'espère, mais j'ai du mal à y croire.
2: Vous répondez.
4: Je vais quand même dire Neymar.
2: Le plus probable pour vous à 75%, c'est 0 but de Kylian Mbappé.
1: Ouais, mais non, ah ouais, mais c'est déjà arrivé.
4: C'est arrivé à l'Euro. Tu sors tout de suite. Bah voilà.
3: Si marque 0 but contre l'Irak, je mange un.
2: Il va pas jouer face à l'Irak.
5: Il va faire 4ème de poule.
0: Et pas jouer en 8ème.
1: Il va pas jouer contre l'Irak. Il joue tous les matchs, Mbappé.
2: Il va tourner.
4: Il peut se casser le nez comme à l'Euro.
1: Mais non, il va être meilleur buteur de la Coupe du Monde. Il va jouer tous les matchs.
2: En 2022, il va tourner dans les matchs.
3: Là, c'est Deschamps qui décide, c'est pas Mbappé.
4: Alors attention, c'est le début de la Coupe du Monde et là, je vous annonce un dispositif exceptionnel. On est à Boston, on est à Mexico, on est à New York. Des débats, des reportages, des infos qui concernent l'équipe de France dans un instant. On va aussi vous expliquer les nouvelles règles, les nouvelles dispositions d'arbitrage pour cette Coupe du Monde. Il y a des vraies nouveautés. Et puis notre débat à 17h, une Coupe du Monde peut-elle faire flop ? Il y a un risque de voir des matchs avec des tribunes pas remplies, par exemple.
3: Est-ce qu'on l'a déjà vu ?
2: Italie 90.
3: Non, mais ça se fait.
4: Un vrai flop, non.
3: Toutes les compétitions sportives sont pleines maintenant, avec tous les moyens qu'il y a et tout le monde.
4: Et en plus, comme sur RMC, vous savez, on est très généreux, on a un jeu exceptionnel qui peut vous permettre de gagner une énorme prime de match. Je vous explique tout dans un instant. Alors, au moins 30 000. Mais avant cela, les autres actualités du jour, autres infos sont très importantes. Les Spurs ont perdu un match imperdable. Comment se remettre de ça ? On va aller à New York dans un instant.
3: Comment il fait, surtout ?
4: Et puis, les barrages de Top 14, revenus des enfers, jusqu'où peut aller le Stade français ? Vincent va régler le problème à 16h.
3: Tu l'aurais dit.
4: Journal moyen, 15h45. Adrien.
2: Patrick Mahomes, oui, la star du foot américain, a été augmenté, Vincent.
3: Non.
2: il va pouvoir se payer un appartement, ça va aller. Et puis, Stephen, tu vas trembler, parce que je sais que c'est un traumatisme pour toi. Aujourd'hui, c'était le bac français. Les premières au lycée passaient le bac français. On va vous faire passer le bac français. On va voir si vous avez la base littéraire.
4: Alors, on va à Boston. Pour retrouver Arthur Perrault avec une bonne nouvelle pour les Bleus. Mais d'abord, grâce à RMC, je vous annonce tout de suite que vous pouvez toucher une énorme prime de match pendant cette Coupe du Monde. Si vous écoutez RMC à n'importe quel moment de la journée, eh bien vous pouvez recevoir un coup de téléphone d'RMC. Si à ce moment-là, vous nous donnez le montant exact de la prime de match, eh bien cette prime, elle est pour vous. Sachant que la prime démarre à 30 000 euros et qu'elle augmente au fur et à mesure de la compétition, on ajoute 500 euros à chaque but marqué pendant la Coupe du Monde. Donc ça peut aller très vite de toutes les équipes.
3: C'est énorme, une boucherie.
2: Tu peux y avoir un 10-0 à la Coupe du Monde.
3: Ça peut monter à 200 000.
5: Méfie-toi que connaissant RMC, ils n'appellent pas après le Mexique, après le premier match.
4: Écoutez-nous bien, parce que pour savoir comment faire pour être appelé, il faut écouter le Super Moscato Show et RMC tout au long de la journée. Avant de partir à New York, nous allons à Boston, au camp de base de l'équipe de France. Nous sommes en direct avec Arthur Perrault. Salut Arthur.
3: Salut Arthur. Oh, le jeune.
6: Salut messieurs. Bonjour à tous.
4: Les Bleus et la Fédé ont trouvé un accord sur les fameuses primes de match qui ont un peu pollué la préparation.
6: Oui, c'est une information qui vient de tomber à l'instant, juste avant le début de votre émission. C'est vrai qu'il y avait des discussions déjà depuis plusieurs jours, voire plusieurs semaines. Un accord a bien été finalisé ces dernières heures entre la Fédération Française de Football et les joueurs de l'équipe de France. D'abord, concernant ces primes, on le rappelle, puisque la Fédération Française de Football a mis en place un système où la performance serait valorisée. Les joueurs pourraient même toucher plus que les années précédentes. importante s'ils atteignent les objectifs fixés, à savoir les demi-finales de la Coupe du Monde. Mais voilà, il y a une dotation qui a été rehaussée de 15% par la FIFA à 744 millions d'euros. Sauf que la logistique de ce mondial coûte très très cher. Donc les joueurs ont bien réussi à trouver cet accord. Pour rappel, il y a 3 ans, lors de la Coupe du Monde au Qatar, ces primes s'élevaient à 500 000 euros par finaliste. L'autre accord qui a été trouvé, c'est concernant le nombre de places attribuées aux familles des joueurs de l'équipe de France. Là aussi, c'est très important puisque la Fédération française de football a décidé de demander un effort aux joueurs pour passer de 4 places lors de la dernière Coupe du Monde de football à 2 places. Là encore, les chiffres détaillés n'ont pas encore fuité, mais évidemment, vous pourrez retrouver tout cela très rapidement sur rmcsport.fr. Mais c'est 2 très bonnes nouvelles.
3: Ouais, ouais.
4: On a perdu Arthur.
3: C'est pas une bonne nouvelle.
4: Alors je vous rappelle qu'on est en direct des États-Unis et du Mexique aujourd'hui, donc ça peut arriver que ça coupe. C'est loin. Et on était à Boston où les Bleus sont arrivés hier soir.
3: Il y a un bateau qui arrache le filet sous la mer.
4: Donc ça y est, les Bleus sont sur place et préparent leur premier match face au Sénégal. Tout de suite, on reste aux États-Unis, mais nous allons à New York où hier il s'est passé un truc inédit au 21e siècle.
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4: Ouais, Mamania, il va falloir qu'il gagne.
8: Et puis mauvaise nouvelle, si vous êtes fan des Spurs, ça vient de tomber. Ils ont été battus.
9: Quoi ?
8: 107 à 106.
4: Ah bon ?
9: Mais c'est pas possible, mais dis-moi que je vois, c'est pas vrai.
4: La dimension, la tension de Wembamania.
3: Elle est éphémère pour l'instant chez Wembamania.
10: C'est logique qu'on lui jette le propre sur lui.
9: Qu'est-ce que c'est que cette histoire, Pierrot ?
4: Furasse.
9: Quoi ?
10: Ça a été un petit peu un feu de paille qui aurait pu cacher la forêt.
11: Si tu penses être l'homme qui cache la forêt alors que la forêt elle a pris complètement feu.
12: Déception, c'est qui cache toute la forêt derrière.
9: Ouais, mais... On est au 20e siècle, c'est pas vrai.
13: Même au 20e siècle, un peu plus.
9: Quoi ?
4: Wembamania. Wembamania. Mania, c'est ça. Wembamania. Oh merde.
8: Breaking news. Manu au 20e siècle, voire un peu plus. Ouais, ça veut dire qu'on est au 21e.
4: Alors, la nuit dernière, donc la NBA a vécu un match historique. Les Knicks ont gagné après avoir été menés de 29 points. Ça n'était jamais arrivé en finale. Et pour les Spurs, le crash est violent. Comment se remettre de ça? Là, on va s'adresser aux sportifs de haut niveau que vous avez été, messieurs. Oui, 32-16 pour réagir. Et nous sommes en direct de New York avec Nicolas Jamin qui était au Garden hier soir. Salut Nico.
2: Quel chanceux.
14: Salut Pierrot, salut Vincent, salut Nico. À tous.
4: Alors, au-delà des conséquences sportives, tu as vécu un moment de folie collective pure, hein.
14: C'était dingue, Pierrot. Hystérie générale. On était au milieu des 20 000 fans des Knicks, déjà réputés pour être les plus bruyants, les plus hostiles de la NBA. Mais là, c'était n'importe quoi. C'était fou. C'était jamais arrivé. Écoutez, on a 8 secondes de la fin du match. Les Spurs mènent encore d'un point. Le ballon est dans les mains du meneur de New York, Jalen Brunson. Il tire à 3 points. Il rate, mais son coéquipier Anunoby, d'une claquette, pousse le ballon dans le panier. Et là, c'est le délire absolu. New York mène d'un point. Spike Lee bondit sur le parquet. Taylor Swift, Timothée Chalamet, Ben Stiller, tout le gratin new-yorkais et hystérique bord terrain. Les Knicks s'imposent quelques secondes plus tard, 107 à 106. Après avoir été menés de 29 points en début de troisième quart-temps, les statistiques ici disent qu'à ce moment-là, les Knicks n'avaient que 2,9% de chance de gagner. San Antonio avait marqué 76 points en première mi-temps. Ils en ont inscrit 30 en deuxième. Cauchemar texan, c'est la plus grande remontada de l'histoire des finales NBA. Et ça tombe sur le pauvre Wembanyama qui a entendu des « fuck you Wemby » toute la soirée au Madison et reçu des projectiles en quittant la salle. Jamais vu aussi touché après un match.
15: Je pense qu'il n'y a pas de mode d'emploi. Je sais pas s'il faut la digérer. Je pense qu'il faut ressentir la douleur, le dégoût. Et je pense que ça ne s'apprend pas en fait. Soit on a ce qu'il faut, soit on l'a pas.
14: Et autour du Madison, la liesse, les hurlements victorieux, sirènes de police retentissantes, ambiance de joie bordélique. Les buildings sont éclairés aux couleurs des Knicks, du bleu et du orange partout. Les fans, comme JJ et Jamel, considèrent que le titre est quasiment déjà gagné.
16: Depuis 50 ans, je n'en ai que 24 et j'ai encore tout le temps devant moi. On y croit maintenant, j'ai perdu ma voix. Let's go Knicks!
17: Aujourd'hui est la plus grande victoire depuis environ 50 ans. Le prochain match sera décisif, mais je parie qu'on va finir le boulot samedi à San Antonio.
4: Rappelons que
14: One More Game, après ils ont chanté toute la soirée dans Manhattan, One More Game, plus qu'un match à gagner pour l'emporter, 4 victoires à 1 et être sacré 53 ans après. Le prochain rendez-vous c'est samedi à San Antonio.
4: Voilà, il faut encore une victoire pour les Knicks, il en faut désormais 3 pour les Spurs, mais il y a surtout cette défaite à digérer. Vincent, c'est comment dur. On se remet de ça, est-ce que c'est possible?
8: Je suis admiratif de Wembanyama quand même, le bulbe qu'il a dans l'analyse qu'il fait, tu vois, c'est quand même un bouquin, il doit lire des bouquins lui quand même, mais c'est pas une pipe. Ouais. Ouais,
10: comme
8: c'est...
10: nous.
8: Ouais, non, mais c'est.
2: Il a eu son bac français.
8: Non, mais je suis surpris. Je suis surpris.
2: Il débarque dans le cercle avec des livres.
8: Non, je suis surpris de l'analyse qu'il peut avoir, parce que là, il faut quand même parler lucide, après hein. Ce match. Ouais. La lucidité, la douleur qu'il a, il arrive à te l'exprimer, malgré, tu vois, je veux te dire, un énervement probable après ce match incroyable. Non, mais c'est incroyable, je veux dire.
2: Comment tu t'en remets? Est-ce que tu peux t'en remettre?
8: Des fois, t'as des. Ça s'inverse d'un coup, tu mènes, et puis tu prends 40 points au rugby, c'est arrivé. Il y a des fois, tu mènes, tu fais une mi-temps, et puis tu sais pas pourquoi derrière. Où tu te fais déboîter, ça s'inverse complètement. Tu vois, la spirale, la dynamique s'inverse directement. Tu touches plus un ballon, tu sais plus pourquoi, et les mecs sont en transe et te transpercent. Je pense qu'au basket, c'est exactement la même chose. Quand tu mets 29 points, tu te dis, c'est fini. Et puis après, le problème des mecs, c'est que peut-être que ça a été un peu trop vite en première mi-temps, parce que les autres, une fois qu'ils ont mis les mains sur le ballon, ça les a rendus fous. C'est-à-dire qu'il lâche rien, il lâche rien. Tout le monde a multiplié ses performances par deux dans l'agressivité. Dans l'envie, dans des performances physiques, c'était quelque chose de fou, porté par 20 000 gaga avec tout le gratin. Quand même, Chalamet, ça s'appelle ascenseur social, il vient de Saint-Etienne. Quand même, il se retrouve à New York avec des places à 15 000.
2: Il vient du Forest.
8: Il vient, écoute-moi,
2: équipé, il est fait,
8: le virage de Saint-Etienne, ça vaut 25 cents.
2: Il est content.
8: Ça vaut 25 cents. L'autre, il a 15 000 à la place. Écoute, non, mais c'est extraordinaire, extraordinaire. Spike Lee et tout, c'est vraiment. On était au Hollywood et avec une dynamique et tout, les mecs qui sont
2: portés. Tu peux réagir derrière samedi là ou t'es au fond?
8: Ouais, tu peux réagir. Ouais, non, moi je pense que tu peux réagir parce que t'es à la piole, t'es vexé. De toute façon, je vais te dire, c'est le dernier. C'est The Last Dance. Voilà, c'est la dernière. Si ça perd là, allez, bonsoir Clara. Dis bien bonjour à ton tonton, à ta tata.
4: Voilà. Steve, est-ce qu'on peut se remettre d'une telle déconvenue?
10: On peut. Il y a 3 jours avant le match 6. Alors ça fait mal à la tête, bien sûr. La victoire dans sa conférence de presse, je pense qu'il est meurtri, mais il arrive quand même à cacher sa colère, parce que je pense qu'il est en colère. C'est dur, mais alors ça reste un match historique, c'est un match exceptionnel. Le dénouement à la fin est cruel pour les supporters des Spurs et de Victor Wembanyama.
8: Cette claquette.
10: Mais ouais, puis cette claquette, ça restera si les Knicks sont champions NBA. Je pense
8: historique.
10: Que
8: c'est le
10: tir de Jordan en 98, qui est affiché dans tous les posters.
2: C'est iconique.
10: Celui-là tu le sors en poster, elle est magnifique.
8: Quand tu sors le tacos du frigo, là, il y aura eu la claquette à quoi à New York.
10: Exactement. Hein. Mais non, ça va être compliqué. Il va y avoir un gros travail de discussion de Mitch Johnson. Il faut pas aussi oublier que cette équipe des Spurs, elle a dominé aussi New York. Tu peux pas non plus dire t'as perdu. Il faut aussi voir. Tu vas tirer forcément le côté positif de ce qui s'est passé. Comment on a fait pour être à plus 29 à l'extérieur au Madison Square Garden? Il faut te rassurer par des choses qui ont fonctionné et soigner, bien sûr, soigner les têtes. Maintenant, jouer à domicile devant 20 000 personnes qui vont t'encourager, ça t'aide aussi un petit peu à évacuer tout ça. Ce renversement de situation, il est déjà arrivé pas mal de fois. Alors là, le problème, c'est que c'est une finale NBA, donc les répercussions sont différentes. Vincent l'a dit, au basket, des équipes qui avaient 15, 20, 25 points d'avance très tôt dans une rencontre, tu fais pas x2, hein, c'est pas parce que tu mènes de 25 à la mi-temps qu'il y a 50 à la fin du match. Ça n'existe quasiment jamais. Et après, quand t'es pris dans un tourbillon, ou quand plus rien ne va en termes d'adresse, parce que la première mi-temps des Spurs, elle est exceptionnelle. Ils mettent 14 tirs à 3 points, ils mettent 76 points, c'est le record des finales NBA de points inscrits.
2: C'est quoi, limite, c'est anormal, quoi.
10: Elle les a emmenés sur le mauvais chemin. C'est-à-dire qu'ils ont pensé que tout ça allait durer pendant 48 minutes, cette espèce d'euphorie et d'adresse à 3 points. En face, t'as une équipe qui veut pas repartir les fesses à l'air à domicile devant 20 000 gaga, qui va à un moment donné, va mettre un coup de boost. Et là, t'es pris dans un tourbillon où tu mets plus un panier, où c'est le feu autour de toi, où New York est en feu, le petit Brunson, il met des paniers de sortie de l'au-delà. Et tu trouves personne dans cette équipe des Spurs pour retrouver un peu de lucidité.
8: Ça arrive pas.
10: Et quand on parlait d'une équipe jeune,
5: Ben là, ça a été un peu le cas, à commencer par le coach. Le coach, c'est Mitch Johnson. C'est un minot sur le banc, Mitch Johnson. Il s'est un peu perdu aussi. De'Aaron Fox, c'est un coup pas facile parce qu'il a une action où il doit pas prendre le tir, il le prend. Mais quand t'es dans le feu de l'action, t'as un mètre d'avance et que tu vas à 10 000, tu penses que tu vas mettre un layup, tu te fais attraper parce que t'as la fatigue, parce que t'as le manque de lucidité, le manque de discernement.
4: Après avoir mené de 29, c'est pas un mec qui est responsable.
5: Non, il y a beaucoup de choses. Victor, on lance sens quand il gagne, mais Victor, il fait 0 sur 2 lancé français à la fin. C'est très, très, très, très important. Donc voilà, c'est compliqué de s'en remettre. 3-1, c'est dur de dire que t'es mené 3-1 alors que sur les 4 matchs, à un moment donné, t'as eu un momentum. Sauf que sur les 4 matchs, les 3, parce qu'il y a eu des monitaires. Ouais. Alors la finale, elle est magnifique pour moi, la finale. Il n'y a pas eu de plus 15, plus 20, il n'y a pas eu de
2: c'est toujours à l'arrache.
5: Il n'y a pas eu de garbage time, comme on dit, c'est-à-dire que les 10 dernières minutes, elles ne servent à rien parce qu'il y a une équipe qui a gagné. Il y a eu des monitimes sur les 4 premières confrontations. C'est une très belle finale NBA. Sauf que sur les 4 matchs, il y a 3 monitimes que les Spurs ont loupés. Ça sera la place de Victor dans le dos. Hier, t'es à plus 29. Tu loupes ton money time aussi. Donc c'est malheureux. J'ose espérer qu'avec l'engouement de retourner à domicile,
8: problème,
5: d'avoir
8: un peu là, de retour. Il n'y a plus de parapluie.
5: Là, il n'y a plus de parapluie. Il faut gagner 3 matchs de suite. Ça a été fait.
4: Tu voulais dire parachute. Hein.
5: Parachute.
4: Mais sauf qu'ils ont plus de matchs.
8: Ça marche aussi.
5: Il faut gagner 3 matchs de suite. Il y a une équipe qui l'a fait. C'est Cleveland avec LeBron James et Kyrie Irving qui sont remontés à 3 en 4-3. Ça a déjà été fait une fois. Commençons étape par étape.
8: LeBron James.
5: Remettre la pression à New York en gagnant à domicile 3-2 et forcer les Knicks à être champion à domicile parce que là aussi, c'est pas cadeau d'être champion à domicile quand t'as 20 000 personnes qui attendent de faire la fiesta. Alors c'est une bonne pression, mais
4: et à 3-3, Steve, à 3-3, ils vont à San Antonio.
5: Oui, c'est San Antonio.
4: Alors ils vont gagner. Ils vont gagner. 4-3, ça va le faire. Moi je le crois.
2: Non, mais qu'est-ce qu'il peut
4: te faire? Parce que justement, par rapport à tout ce que vient de dire Steve et toutes les fans de match, si ça tourne un peu dans leur faveur,
2: oui.
8: Mais oui, mais ça tourne. Mais qu'est-ce qui te fait croire que ça va tourner en leur faveur?
4: Parce que
8: les autres, ils sont pareils. Motivés par cette victoire.
4: Oui, mais sauf que les Spurs, ils dominent sur cette finale, à mon avis.
5: Ils ont été devant
4: tout le temps. Donc si tu veux,
2: ils sont devant 70% du temps.
4: Donc ça veut dire ce que ça veut dire. Ça veut dire qu'ils sont pas loin. Donc s'ils prennent le 3-2, ils voient le Knicks. Après, tout se joue.
8: Non, ils sont pas loin.
2: Ils vont Madison après Denis. Hein.
4: Oui, Madison. Attention, un champion. Moi, c'est là où on va voir Wemby justement. C'est là où on va voir si c'est vraiment le leader.
5: Il a toujours su faire des énormes matchs après des déceptions, que ce soit individuelles ou collectives.
4: Mais hier, il dit après le match, il dit on a été suffisant. Moi, on est joué, il a dit un truc comme ça.
5: Retour de vestiaire. Retour de vestiaire. Quand t'es à plus 25, retour de vestiaire, tu dois garder la tête sous Denis, c'est dire ce soir vous allez pas revenir. Ils ont permis à New York d'y croire.
4: Et donc il y a eu un excès de confiance, il y a eu qui va leur apprendre
2: de jeunesse peut-être.
4: Et de jeunesse, oui, d'une expérience, c'est sûr.
2: C'est très jeune les Spurs. Hein. T'as aucun joueur qui a plus de 28 ans. Ils ont tous quasiment plus de 28 ans dans le 5 majeur à New York. Hein. Et là tu l'as ressenti hier. Nous on l'a ressenti. Ils ont paniqué. Vraiment, j'aime pas faire le parallèle. Mais j'étais avec Pierre Hickton. On avait l'impression de revivre sur un match la remontada. On a vu des mecs paniquer, trembler, ne plus rien rentrer, reculer, comme en 2017.
5: Hein. Après, si tu reviens au Garden, l'avantage, c'est que peut-être que le Garden sera vide parce qu'il y a France-Sénégal et tout le monde sera prêt.
4: Non. Ne négligez pas une chose, c'est que revenir au Garden, ce serait presque une victoire. Hein. Il faut déjà gagner le match 5, qu'on pense peut-être plus abordable. Pas du tout. Là, le problème, c'est que tout s'est joué dans les 4 matchs dans le Money Time et là, ils sont meilleurs New York. Là, c'est indéniable. Ils sont meilleurs dans le Money Time.
5: Si tu perds 3 matchs à domicile parce qu'ils ont déjà perdu les deux premiers, tu ne mérites pas d'être champion NBA.
4: Non, mais il ne faut pas croire que le match 5, il est fait et que ça va jouer au match 5. Là, le problème, c'est que les Spurs, ils ont un énorme problème mental.
5: Oui.
4: Ils ont un énorme problème mental.
5: Ils ont gagné un match 7 à OKC. Non, mais gars,
8: parlons de New York.
4: Disons que New York est plus fort mentalement.
8: Parlons de New York. Le problème, c'est qu'ils les ont au bout du fusil. T'imagines la motivation qu'ils vont avoir là. Là, ils les ont.
5: Depuis 73, t'as l'histoire de
8: la franchise sur tes épaules. Et puis là, ils savent que s'ils gagnent, c'est fini.
2: Justement, Steve, est-ce que
8: la motivation va être incroyable?
2: Justement, paradoxalement, maintenant, c'est eux qui ont la pression. Est-ce qu'ils peuvent pas la subir, cette pression? Non, mais attends. Quand Nico nous décrit ce qu'ils ont vécu hier,
4: je crois que oui,
2: à un moment tu peux te dire waouh, qu'est-ce qui est en train de nous arriver, oui, ça fait 50 ans,
4: ils sont pas si dominants.
5: Tu te rends compte qu'ils se voyaient à 2-2 les Knicks,
8: et qu'aujourd'hui c'est le contraire.
4: Bah oui, c'est le contraire, je suis d'accord.
5: Ils se voyaient à 2-2, ils sont euphoriques. Des mecs qui sont euphoriques.
4: Ils ont des matchs miracles, toutes les séries.
8: Je vais te dire, la pression, c'est quand même, c'est les Spurs qui vont l'avoir. Mais t'es fou de se dire que c'est fini, là. C'est fini, dans 60 minutes, elle est moute, l'histoire. Non, mais vous rendez pas compte de la pression. Non, mais là, elle est complètement sur les Spurs. Eux, ils vont trembler. Je te le dis qu'ils vont en trembler en rentrant.
4: Nicolas Jamin en direct de New York. Et comme on est une émission d'RMC, on a un dispositif exceptionnel. Dans un instant, on passe de New York à Mexico, Sachant qu'on était à Boston il y a 10 minutes.
3: On suit les cartels.
4: Mais d'abord, c'est très important, vous avez entendu l'alerte. Et là, je vais vous demander un instant de concentration. Tout de suite, vous allez vous concentrer. Tout de suite, vous allez vous concentrer.
2: Alors, Pierrot, qu'est-ce qui se passe? Concentre-toi, Pierrot.
4: C'est le moment de gagner peut-être la prime de match. La prime de match sur RMC.
3: Cognac G, allô.
2: Allez, Pierrot, c'est ton money time, Pierrot.
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4: 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Dans un instant, on va au Mexique. On va vous raconter un stade mythique, le stade Azteca, où a lieu tout à l'heure le match d'ouverture de la Coupe du Monde. Petit rappel historique, le stade Azteca, Vincent, ça te fait penser à qui, à quoi?
3: Maradona, mais moi je te demande un truc.
4: Mano des Dios.
3: Ouais, je te demande un truc, les Black Power. Le match en 68, c'est pas là.
4: C'est le stade olympique.
3: C'est le stade olympique.
2: C'est pas le même. Ouais.
3: Je vais te le demander.
4: On vérifie.
3: Non, j'ai demandé tout à l'heure à Fred Pouillet pour pas poser la question à direct, mais il m'a rien dit, il m'a pas répondu.
2: On va trouver tout de suite.
3: 15h27, le super Moscato Show, parce que là, c'est plus que la main de Maradona, mon petit poulet, là. Je m'excuse. 15h27, le super Moscato Show, on revient tout de suite.
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3: Allez, on y revient, il est 15h32, le Super Moscato Show, le Stifoun est avec oui, nous. La charve de Guy, oui, The Flower, From Cahors, Adrien, ouais. Pierrot, dans une demi-heure, c'est le programme.
4: Hein. Alors, dans une demi-heure, Vincent, il sera 16h sur RMC. Nous rentrons dans les barrages du top 14 avec le Stade Français, revenu des enfers. Jusqu'où peut aller le Stade Français? Je sais pas si tu te souviens. Ils étaient promis à l'avant-dernière place en début de saison. Les managers du top 14 avaient voté dans un sondage Midol.
2: C'est vrai.
4: Ouais. Alors jusqu'où peut-on aller lorsqu'on est revanchard comme ça? On parlera d'ailleurs de Louis Carbonel. Il devait quitter le club et qui fait une super saison.
2: Il est bon.
4: Mais tout de suite, nous allons au Mexique.
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4: Le Mexique avec le match d'ouverture ce soir, Mexique, Afrique du Sud, au stade Azteca. Jean-Louis Touré sur place. Salut Jean-Louis.
16: Salut tout le monde.
4: Salut le stade Azteca qui a fait l'histoire de la Coupe du Monde et même, on peut dire, l'histoire du Mexique, Jean-Louis.
16: Oui, et ce stade fait la fierté des Mexicains. Ce sera le premier de l'histoire à accueillir trois matchs d'ouverture de Coupe du Monde dans quelques heures. C'est un peu leur tour Eiffel. C'est ce que m'a expliqué Carlos Calderón Cardozo. Il est historien, il a écrit des bouquins sur l'Azteca.
17: La consideramos la cathédrale del fútbol mexicano.
26: Pour nous, c'est la cathédrale du foot mexicain. Un monument comme notre palais des Beaux-Arts ou notre statue de l'indépendance. Je ne connais pas un Argentin qui vient au Mexique sans passer par l'Azteca. C'est pareil pour les Brésiliens.
17: No vaya al estadio Azteca.
16: Les Brésiliens et les Argentins pour les deux victoires en 70 et 86. Le Brésil, d'abord de Pelé, qui remporte ici sa troisième étoile dans une Coupe du Monde des plus spectaculaires. Et en 86, l'Azteca est le théâtre d'un des matchs les plus fous de l'histoire, le quart de finale entre l'Angleterre et l'Argentine.
36: Maradona. Oui, oui. Maradona. Oui. Valdano. Oui. Maradona, il était là, non, du coin.
37: De la main.
36: Non, non,
37: de la main. De la main, ce but.
36: Ah là là, il a mis de la main. Il l'a mis de la
16: main. Et oui, la fameuse main de Dieu que Jean-Michel Larquet voit tout de suite. D'ailleurs, il m'a raconté qu'il pensait que les arbitres étaient victimes de l'altitude pour ne rien voir. Parce qu'on rappelle qu'on est quand même à 2200 mètres ici à Mexico. Et après la main de Dieu, il y a eu le but du siècle. Voilà, et sur ce but du siècle, il y a des plaques de bronze au stade pour se souvenir donc de 86. À la fin de la Coupe du Monde, Maradona soulèvera la coupe devant 115 000 personnes à l'Azteca. Et côté affluence, donc il y a eu plusieurs travaux de rénovation, installation de loges, de panneaux pubs. On est descendu à 80 000 pour le match tout à l'heure, mais franchement, la magie est toujours là. Je me souviens du Maracana à Rio que j'avais trouvé un peu froid en 2014 après les travaux. Bah là, c'est pas du tout le cas. Déjà parce que le stade est imparfait, il est vétuste, il y a des câbles qui pendent quand on arrive au stade, on peut le voir. Et puis il y a une impression de vertige incroyable en haut du stade, la raideur des tribunes, une impression de cuvette avec une pelouse qui est abaissée de 9 mètres par rapport au sol, qui rend le truc impressionnant.
4: Jean-Louis Tour en direct du Mexique, donc stade Azteca.
2: Merci Jean-Louis.
4: Ce soir, donc stade chargé d'histoire, Vincent.
3: Il y a eu des combats de boxe avec Julio César Chavez où il y a eu 130 000 personnes ou des trucs comme ça.
2: La capacité, c'était fou.
3: Parce que la capacité avec le terrain, puisque en boxe, tu peux être, ils mettaient 20 000 ou 25 000 mecs au sol sur la pelouse. Donc il y a eu des moments incroyables. C'est un stade mythique, incroyable.
1: Jean-Louis, il aurait préféré qu'il s'appelle 3 steaks plutôt que
3: 3 steaks.
4: On a entendu les commentaires de Argentine, Angleterre en 86.
3: C'est phénoménal.
4: Pour toi, la mano des Dios, ça fait partie de la gloire.
3: La légende.
4: La légende, oui, mais est-ce que c'est la gloire de Maradona ou est-ce que c'est
3: la gloire, C'est la gloire, on s'en fout. Ça fait partie de l'histoire, la légende de Maradona. Et ce mec en fait partie. Alors, il n'y a pas mort d'homme, hein. Il a gagné la Coupe
2: c'est
3: du
2: Monde.
3: C'est
2: de la triche ou de la ruse
3: c'est comme ça vient, comme tu veux. Lui... C'est pas de la triche, c'est de la ruse. T'essayes de laisser la main de Dieu, quoi. Je veux te dire, lui, il a frappé comme ça, en plus, elle a réussi, puisque personne ne l'a vu. Je dis bravo.
2: Tout le monde l'a vu. Sauf
3: l'arbitre.
2: C'est ça qui est fou.
3: Donc, je veux dire, c'est extraordinaire. C'est extraordinaire. Ça fait partie de la légende de Maradona.
4: Dans le stade, je suis pas sûr qu'il l'ait vu.
3: Après, je vais pas faire comme ce standouille, là, comment il s'appelait, de Chaman, là. Qui avait dit, quand il y avait eu la main de Thierry Henry, c'est ça, contre l'Irlande. Cette espèce de crétin. Il avait dit qu'il faut refaire le match. Oui. Mais de quoi je me mêle? Je vais pas moi lui dire qu'il faut refaire l'émission parce que tes émissions sont pourries. Tu te rappelles de ça quand même?
4: Oui, c'est vrai.
3: Il faut se les cogner, les mecs.
1: Pourquoi Maradona, c'est la légende, et Thierry Henry, c'était la honte?
2: Parce que c'est Maradona.
4: Non, mais c'est pas le même contexte. Attention.
3: Pour moi, Thierry Henry, ça n'a jamais été la honte. Je le remercie.
2: Non, mais c'est pas la légende.
3: Toujours. C'est pas la légende. Oui, mais Maradona, c'est pas Thierry Henry.
4: C'est le contexte.
3: C'est pour ça que Maradona, c'est dans l'histoire du monde, il dépasse le. C'est comme Mohamed Ali. Il y a Pelé, Maradona, Mohamed Ali, et le circuit est un peu fermé. Fangio, si tu veux, machin, qui est au-dessus de tout ça. Ça, c'est des légendes. Tu peux pas. Mais même pas Thierry Henry, même Michel n'est pas là-dedans.
4: Mais Maradona, vous oubliez le contexte, puisque c'était contre l'Angleterre, souvenez-vous quand même.
3: Mais même pas Carles
4: Wilson. Il y avait l'histoire des Malouines. Mais le contexte a fait que ça a pris une dimension incroyable.
3: C'est Jesse Owen que tu mets.
4: Non, mais c'est pour ça que Maradona, quand il fait sa main, lui, il est fier de lui parce que c'est quand même contre l'Angleterre. Et il se dit, je venge mon
3: tout
4: peuple.
3: Ce qu'il a fait, Maradona. Non, c'est mais très c'est bien. Moi, j'ai admiré qu'il va faire mort.
2: La période des crêpes.
3: Il a trop fait de crêpes à la fin. Mais ce que je veux te dire, c'est un type qui dépasse. Voilà, c'est comme un Pelé, même Michel Platini, c'est des mecs.
2: Ce qui est fou de dire, c'est que tout le monde la voit à la main. C'est-à-dire que vous entendez Jean-Michel Larquier.
4: Jean-Michel Larquier, il est à la télé.
2: Il est dans le stade, il est dans la tribune. Le ballon n'est pas encore rentré, il dit de la main tout de suite. C'est ça qui est fou.
4: Avec la VAR, l'histoire était complètement différente.
2: Ah oui,
4: tu rendu compte. Mais ça n'a pas empêché de marquer le second but qui est exceptionnel.
3: Quand tu perds.
4: Comme ça.
3: Quand tu perds comme ça, là tu te dis quand même. Alors moi je veux bien qu'on dise la VAR, si la VAR là, fais la VAR, ça tu ne verras plus. Tu vois.
4: En fait, Maradona ça ressemble à son histoire parce que c'est l'enfant qui vient quand même de
3: favelas,
4: de quartier.
3: Le dire.
4: Non mais c'est vrai.
3: C'est oui.
4: Et quelque part c'est une canaille. Oui, c'est le mec qui fait la même et tu te dis c'est pas normal quoi.
3: Il était du même quartier que Hugo Mafini.
2: Même dans sa main il y a du talent. Oui. Le geste, le mouvement.
3: Hugo Mafini, magnifique. Qui a été à l'équipe d'Argentine.
1: Parce que Philippe Croizon il n'avait pas celle-là.
4: Il peut pas aller. Il aurait mis un.
2: Rebondi
4: vers le haut.
2: Philippe Croizon, il
4: ne
2: peut pas la mettre là.
4: Merci Jean-Louis Tour.
3: Alors, on n'aurait pas dit la merde, on aurait dit le moignon. Le moignon de Philippe Croizon.
4: On retournera à Mexico à 16h parce que c'est
3: une
4: cérémonie d'ouverture avant le match d'ouverture. Et c'est peut-être le pays qui ressent le plus cette Coupe du Monde, le Mexique. 17h, débat sur la Coupe du Monde en général. Est-ce qu'une Coupe du Monde peut faire un flop? Il y a quand même des risques de voir des tribunes vides hein, dans certains matchs. Tout de suite, on parie sur RMC.
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4: Avec Christophe Payet. Bonjour Christophe.
20: Salut messieurs, bonjour à tous. Très bien Vincent, très bien.
3: Alors...
20: En plus, c'est la journée du début de la Coupe du Monde. Comment veux-tu que j'aille mal? En plus, on a un match d'ouverture. Bon, c'est pas non plus la fiche du siècle.
4: Les codes sont sympas sur ce Mexique-Afrique du Sud.
20: Sont corrects. 1,40 la victoire du Mexique. 4,40 le nul et 7,75 la victoire de l'Afrique du Sud. Le Mexique est au-dessus. Le Mexique joue dans son stade mythique avec le soutien indéfectible de tout le public. Je pense que les Mexicains vont s'imposer. Mais généralement, il n'y a pas beaucoup de buts dans les matchs du Mexique, à part le dernier, là où ils ont gagné 5-1 contre la Serbie. Mais il y a beaucoup de 1-0, de scores étriqués. Moi, je vous propose le 1-0 ou le 2-0. Mais surtout, je vous propose tout simplement de jouer le Mexique sans encaisser de but. Ça, c'est coté à 1,88. Et en buteur, Raúl Jiménez avec un Raoul. J, parce qu'il y a aussi, Raoul. Il y a aussi un Jiménez avec un G. Donc, c'est plutôt celui avec un J qu'il faut jouer, c'est l'avancement de Wolverhampton. Il est coté à 2,25 avec la victoire du Mexique. On est à 3,60.
2: Allez, Vincent.
3: C'est moi, but de Raoul. Tu vois, but de Raoul. Mes filles, elles me disent où t'étais, chez Raoul, en train de manger des crottes de poule.
4: Hier, j'ai failli gagner avec Portugal. Hier, Portugal, j'ai gagné nul.
2: Mais ça, on s'en fout, Denis, de ce que t'as failli gagner.
4: Mais j'ai gagné nul.
3: Raoul, but de Raoul, Mexique.
4: Sur Mexique, Afrique du Sud, ton pari. Pour dire que je fais le nul.
20: Ah là, tu mets le nul sur ce match.
4: Oui, monsieur.
20: 4,40.
4: Merci, Christophe.
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2: Le problème, c'est que si on commence avec Denis sur ce qu'il a failli gagner ou perdre, on y est jusqu'à 18h. Hein. Le journal moyen, Adrien. Le journal moyen, première édition. Il y avait une grande soirée de basket, mais c'est aussi une soirée people hier à New York. On va débriefer l'attitude des people au Madison Square Garden. C'était incroyable. Il ne manquait que toi, Vincent.
3: Mais bon,
2: et puis, on va passer le bac français. C'était ce matin pour les premières. Bac français, 4h, 8h midi.
3: Raconte-moi, ça
2: a marché pour
3: ça. Ça fait 42 ans, 42 fois que je loupe le bac français.
2: Je vais vous tester comme ça à froid sur une dissertation.
3: 15h42, le super moscato show. Si. Tout de suite. Pour moi, quelque part, on
6: reprendra pas. Jusqu'à 18h,
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3: 15h46, le Super Moscato Show. C'est le journal moyen d'Adrien Aiguin. Première édition.
2: La première édition, l'actu, la culture, les médias, la folie des stars hier au Madison Square Garden. Patrick Mahomes, le champion de NFL, a été augmenté, Vincent.
3: Ouais, bah
2: et puis, je vais vous faire passer le bac français. Alors, Stéphane, je sais que pour toi, le bac, c'est un traumatisme. Ouais. Tu t'es pas présenté.
3: Oui, comment ?
2: Parfait. No show au bac pour Stéphane.
3: Le français aussi.
2: Et le français, c'est nos choses aussi sur le français. Non, il parle bien français, Stéphane.
3: Ouais,
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2: C'était du délire. On a parlé du délire à New York avec Nicolas Jamain. À 15h, la remontada des Knicks face aux Spurs de San Antonio, Madison Square Garden. Le Madison, plus que jamais, Vincent, c'était the place to be hier. La liste des stars présentes est impressionnante. On n'a jamais vu ça, franchement. Taylor Swift, oui, Madame Swift était là. Elle était contente. Jerry Seinfeld, Chris Rock, Adam Sandler, Spike Lee, Ben Stiller. Le plus chaud, peut-être. Le plus chaud. Oui, il est né. Il n'est pas né à Saint-Etienne, mais il est supporter des Verts également. Timothée Chalamet, qui n'en peut plus écouter à la fin du match.
26: Come on, the Knicks, baby.
2: Il est avec sa compagne, il a quelques plus du tout. C'est un vrai supporter de Knicks. Et ensuite, dans la salle, dans une salle avec des supporters, Timothée Chalamet et Ben Stiller mettent le feu. Ce qui est bien, c'est qu'il y a des fans, hein. Ils sont pas contre people, ils communient avec
3: le
2: public des Knicks. Il y avait Jimmy Fallon, il y avait Whoopi Goldberg, il y avait Michael J. Fox, il y avait Christine Taylor, c'est de la folie.
3: Ça devient Roland Garros, c'est la grande époque.
2: Là, c'est incroyable, ils sont à fond, ils sont pas passifs, ils sont quand même assez hystériques.
3: Il y avait
31: il y a des greffes quand même.
2: John McEnroe également. Après, en vérifiant, certains, la plupart sont là toute l'année.
31: C'est des historiques.
2: Il publie à chaque fois des publications sur Instagram. Écoutez, même la joie. Alors
31: et Jack Nicholson.
2: Il n'était pas au Madison, la joie des supporters, pas des joueurs de la sélection américaine de foot, les États-Unis. Ils sont dans leur camp de base, dans leur hôtel, ils ne sont pas au Madison, ils préparent la Coupe du Monde. Chez eux, le sélectionneur, c'est Pochettino. Ils sont tous devant leur écran géant, à leur camp de base, au moment de moment décisif. Et je crois, Stephen, c'est populaire comme franchise. Hein. Ils sont quasiment tous pour New York, c'est de la folie. Pas de match. Toute la sélection américaine de foot, Vincent, célèbre la victoire des Knicks. Il n'y a pas un qui est pour Wembanyama et les Spurs.
3: Merde.
2: Ça fait mal quand même.
3: C'est
31: pour ceux qui
3: gagnent. New York, c'est
31: après,
3: quand même autre chose.
31: Si t'es pas né au Texas, comment tu supportes San Antonio?
32: Il n'y avait pas un Texan dans l'équipe américaine.
3: C'est comme si tu es à Rhodes, quoi. Tu vois, tu supportes Rhodes. Mais si t'es pas né à Rhodes, t'as du mal. Mais les Spurs, c'est Rhodes.
2: C'est comme la JO Serre un peu.
3: Ouais, voilà.
32: Mais tu préfères habiter où, toi? Si t'as choisi Rhodes ou San Antonio?
31: Rhodes ou Albi?
3: C'est parce que Saint-Antonio c'est bien pourri, pareil. Attention.
2: Il y a un mol, il y a un joli mol.
3: Ah ouais,
31: il y a un mol.
32: Riverwalk.
31: Il y a pas de Niro, Robert.
33: Il a encore dit Saint-Antonio.
3: Saint-Antonio, oui. Mais parce que tu sais qu'à l'époque, à Saint-Antonio, tu sais qui c'est qui jouait au pivot?
2: Non.
3: Berrurier.
33: Cherchera.
3: Cherchera, Berrurier.
33: Ah, mais c'était pas des bouquins aussi, des romans, Saint-Antonio.
3: Saint-Antonio,
33: c'est un petit peu érotique.
3: Non, pas plus que ça, non.
2: Sport et argent.
3: Un peu cochon, oui.
2: Sport et argent, foutu-es.
32: Yeah.
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2: On parle toujours gros sous. On est toujours aux États-Unis. Les Kansas City Chiefs ont. Alors j'adore le terme employé par les médias américains. Ils ont, je cite entre guillemets, restructuré le contrat de la star Patrick Mahomes. Alors deux saisons supplémentaires jusqu'en 2033, Vincent. Avec en plus, du coup, la restructuration, c'est une augmentation du salaire annuel. Donc sur 2026-2033, c'est un record en NFL pour le foot américain. Il devrait toucher en tout 504,75 millions de dollars. Entre 2026 et 2023, il a atteint sur ce contrat le demi-milliard de dollars. Il a 30 ans, c'est un record en NFL. Bravo monsieur Baro Patoche, Patrick Mahomes. Baro
3: Patoche, voilà, super Patoche. Ouais. Écoute-moi, en plus, il va jouer jusqu'à 37-38 ans.
2: Quarterback. Ce poste-là, tu vas durer.
3: Tu postes là, tu
2: dures. Brady, il a 40 ans.
3: Ouais, tu morfles quand même. Il a l'air costaud. Il va être milliardaire. Ouais, il va être milliardaire.
31: Plus les contrats. Il n'y a pas les contrats.
2: Ah, ouais. Ça, c'est uniquement le salaire. Hein.
3: C'est bah,
2: le
3: salaire. Contrats, ouais, parce que lui, les contrats, c'est un mec qui est populaire. Hein.
2: Ouais,
3: sur le beefsteak, sur les.
2: Le barbecue.
3: Le barbecue.
2: Les barbecue
3: Vaubert. Les. Ouais, tout là. Les Weber. Tu vomis sur le barbecue.
2: Un demi-milliard sur ce contrat. Bravo, monsieur
3: Mahomes. On sentait qu'il avait besoin d'être restructuré, il a défait. Ouais. T'as vu chez lui, terrain de basket inside, ouais, à l'intérieur,
2: salle de
3: piscine,
2: il a de muscu et tout.
3: Ça, c'est beau là, moi j'aurais dû.
32: C'est un rêve ça.
2: Ouais. Sans transition.
3: Terrain de basket, peut-être pas quand même. Ah. Non, mais.
32: Faire un rugby. Là, ouais.
3: Non plus.
2: C'est un traumatisme pour Stephen. Désolé d'aborder ce sujet. Ce matin, ils étaient 500 000 à avoir un peu la boule au ventre. C'est le début du bac pour les élèves de première. Les épreuves anticipées, 4 heures d'épreuve. Bac français, jingle, grosse librairie.
3: Ouais.
0: Dans ce livre, aux allures de fable moderne, oui. Qui est un hymne à la liberté.
3: Ça se passe dans une centrale électrique à une époque, je pense, plutôt vers le 19e siècle.
0: L'histoire de 4 enfants, 3 frères et une sœur dans une vallée perdue.
3: Très passionnant, mais un peu dur sur la société des livres sociétales. Buveur de vin, Frank Bouys chez Albin Michel. Ouais. C'est un drôle de mec, ça, Albin.
2: Ouais, c'est un drôle de mec, ça. Quelle fouille! Alors, les élèves de première, Vincent, ont dû choisir de commenter un texte ou de rédiger une dissertation. Tu as le choix quand tu es en filière générale. Donc, ça rappelle des souvenirs, hein, parfois, quand tu vois les intitulés.
3: Je vous rassure, ok.
2: Alors, Vincent, c'est basé sur des œuvres qu'ils ont lues, mais après,
3: ouais, sûr, ouais.
2: Tu apprends ta leçon, mais il faut quand même avoir l'esprit un peu structuré aussi. Savoir, puis il faut savoir développer une dissertation, quoi, en plusieurs points. Donc, je vous donne les sujets de dissertation. C'est le thème général, c'était la poésie du 19e au 21e siècle.
32: Oui, affreux.
2: Affreux.
32: Ah ouais, déjà, le thème, il est dur. Hein.
2: Par exemple, alors, Francis Ponge, l'œuvre La rage de l'expression.
32: Philippine, lui.
2: Voilà, donc tu as lu La rage de l'expression. Tu l'as lu, d'accord. Tu arrives pour la dissertation, tu choisis la dissertation, et donc voilà la consigne. Selon un critique, Francis Ponge est un mécanicien qui cherche à réparer, articuler, faire fonctionner. Cette citation éclaire-t-elle votre lecture de La rage de l'expression? Et là, t'as 16 ans, t'as 16 barreaux, et tu t'as pris ta leçon.
32: T'as pas bossé dans l'année.
2: Ah, si t'as pas bossé, t'es mort.
32: Tu passes.
31: Tu écris pas une ligne.
32: Tu prends l'autre option.
2: Ça va faire un test. Deuxième option.
3: Si, parce qu'il y a les embrouilleurs. Les embrouilleurs qui n'ont pas bossé, mais qui essayent de faire des machettes et
2: là, trucs. Sans aucune connaissance,
32: oui, c'est dur.
2: Tu l'as pas lu, t'es mort. Arthur Rimbaud, cahier de Douai. Bah, Désiré Douai.
3: Arthur Rimbaud, quand tu lis 3 phrases, t'as le bouquin qui te tombe des mains.
2: Et moi, j'adore. C'est très court, la consigne de la dissertation. Dans le cahier de Douai. Est-ce seulement par la révolte que Rimbaud s'émancipe?
32: Ça, normalement, vous avez bien bossé dans l'année.
3: Ça, c'est plus clair.
2: On fait un test.
3: Ça, c'est beaucoup plus clair.
2: C'est terrible. Stephen Brun, tu es devant ta feuille. T'as 4 heures.
32: J'ai 4 heures.
2: Ouais.
32: Alors, écoute, la réponse est non. Alors, certes, la révolte a fait partie de la vie d'Arthur Rimbaud parce que c'était une révolte contre tout ce qui était oppression. Il supportait pas le Second Empire, il supportait pas les guerres, l'oppression familiale aussi parce qu'il quitte Charleville, sa ville de naissance, parce que sa mère est très, très, très oppressante.
2: Ouais.
32: Mais l'émancipation aussi, il y a une émancipation psychologique parce que beaucoup de pérégrinations, il visite le monde entier, beaucoup de villes.
2: Ouais.
32: Il se réfugie dans la poésie aussi.
2: Mmh.
32: Une poésie qui, il démarre à écrire en prose. Seul Baudelaire écrivait en prose à l'époque. Il a envie de copier Charles Baudelaire. Donc l'émancipation, c'est la révolte. Oh. Oui, mais pas que, je dirais.
3: Ouais. Tu vas nous prendre pour l'école, on t'a.
2: Oui, tu nous prends pour l'école.
1: Ouais, si t'avais bossé, au lieu de faire un
3: retour de stage. Tu vois, au mieux, t'aurais dû y aller, là, aujourd'hui, tu l'as vu ton bac.
2: Alors là, franchement, non, bravo, Stephen. 18 sur 20. Belle performance, parce qu'aucune note devant les yeux. Tu as fermé l'ordinateur, t'as pas de feuille devant les yeux.
1: Tu l'as bien pris,
2: oui. Comme dit Pierrot, si t'avais travaillé.
3: Tu vois, mais si t'avais travaillé, tu l'aurais rendu là, même. T'aurais bossé.
32: Je remercie Adrien qui m'a appelé à 14h. J'ai lu le bouquin à 14h15.
3: Mais par contre, tu sais quoi? C'était passionnant.
1: Rambo énorme à 3 points, Steve.
3: Ah ouais.
2: Non, mais ça va. Sinon, tu la connais peut-être, Pierrot, c'est peut-être une cousine, Hélène Dorion. C'est pas Dorian, mais Dorion. C'était dans les corridors du temps, 1988.
1: Non, mais là, franchement, il faut bosser. Hein.
2: Ben oui, il faut bosser.
3: Il y avait un autre truc aussi, c'était le tabac est une herbe.
1: Dans un instant.
3: Fume de la merde. Vas-y, Pierrot.
1: Revenu des enfers, jusqu'où peut aller le Stade français? Avant cela, on sera au Mexique qui lance sa Coupe du Monde. On va voir de la couleur dans le Super Moscato Show. À tout de suite.
3: 15h55, le Super Moscato Show. On revient tout de suite.
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1: Écoutez RMC, et on est très excités, c'est le début de la Coupe du Monde ce soir, 21h, dans un instant on est au Mexique. Et on débat aussi de l'autre événement du week-end, les barrages de top 14, le Stade français revenu des enfers. Jusqu'où peut-il aller? Vincent règle le problème, on vous attend au 32-16 sur RMC. RMC, il est 16h. Les infos de Rémi Barret. Bonjour Rémi.
8: Bonjour Pierre, bonjour à tous. Christophe Élu, le condamné à 4 ans de prison avec sursis par le tribunal de Soissons, reconnu coupable d'homicide involontaire concernant sa compagne Elisa Pilarski, tuée en 2019 par des morsures attribuées à Curtis, le pitbull de son conjoint Christophe Élu, chien qui lui va être euthanasié. La présidente LR de la métropole de Lyon demande à son vice-président Jean-Michel Aulas de se mettre en retrait de l'institution. En cause, une plainte pour viol visant le directeur de campagne de Jean-Michel Aulas lors des dernières élections municipales au printemps dernier. Plainte dont aurait été au courant l'ex-candidat à la mairie de Lyon sans pour autant avoir agi. Le détroit d'Ormuz est totalement fermé jusqu'à nouvel ordre. C'est ce qu'annonce l'Iran après une nouvelle nuit de bombardements américains. Les États-Unis ont frappé plusieurs cibles en Iran, Téhéran a riposté en visant des cibles militaires américaines au Koweït et à Bahreïn. La mort de Charlie Dalin, dernier vainqueur du Vendée Globe, le navigateur a succombé à un cancer à l'âge de 42 ans. On l'a appris aujourd'hui, c'est son épouse qui en a fait l'annonce. Et puis c'est parti, ou presque, le Mondial 2026, cérémonie d'inauguration ce soir à Mexico. Ce sera à partir de 19h20, heure française, avec notamment la présence de la chanteuse Shakira. Premier match à 21h entre le Mexique et l'Afrique du Sud. 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RMC 16h01, tout de suite le Super Moscato Show.
1: Pierrot. Alors le rugby, Vincent, RMC, oui. Le Super Moscato Show, on parle de rugby tous les jours, bien sûr. Oui, Stade français, mais bien sûr la Coupe du Monde. Ouais. À chaque minute, presque, on est aux États-Unis ou au Mexique. Là, ce sera Mexico, ouais. Où c'est peut-être le vrai pays qui accueille la Coupe du Monde, parce que les Mexicains sont très très chauds, bah, plus ouais, que les Américains.
3: Mexico, sous le soleil qui brille.
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10: Il est 16h04, on y revient au Mastic, on est dans le Super Moscato Show. Denis Charvet est avec nous, on est sur RMC de 15h à 18h tous les jours, du lundi au vendredi. Nous sommes avec Adrien Aiguin, Piro Dorian et nous accueillons Rico Del Prado. Voilà, tout simplement.
11: Comment il va? Salut Denis, salut Rico, Pierrot, salut Adrien, salut copain.
10: Il est tout excité, c'est le cap du monde, c'est Mexique.
12: Il est déçu par Wemby quand même. T'as regardé, tu t'es levé aujourd'hui.
11: Ah non, mais là j'ai regardé en direct, écoute-moi, plus jamais je le fais parce que j'avais envie de casser le lit et ça dormait à côté. Et ça m'a trop énervé.
12: On était ensemble avec Eric par message là, on était debout.
10: C'est ça. Moi, pour une fois, écoute-moi, on aurait été comme ça.
11: Ça fait deux fois
10: qu'il le lit, hein, parce qu'il y a longtemps que tu l'as pas cassé.
12: Tiens, Eric, c'est la Coupe du Monde qui débute. Question moyenne Coupe du Monde, Eric. Quel est le plus probable pour toi pendant cette Coupe du Monde? Neymar se réveille, le chouchou de Denis. Et marque 5 buts au minimum. C'est beau,
13: minimum,
12: hein, 5 buts. Oui, au minimum.
11: Minimum.
12: Ou Kylian Mbappé, le fiasco, la douche froide, 0 buts sur la Coupe du Monde. Quel est le plus probable?
11: Je ne pense pas qu'Mbappé va faire zéro sur cette longue Coupe du Monde. Ouais. Donc Neymar.
12: Neymar, vous répondez sur le compte Twitter du Super Moscato Show, Vincent. Vous répondez jusqu'à 18h. Pour vous, c'est Mbappé zéro but à 71% le plus probable.
10: Ben, quand même.
12: Bizarre.
11: Ah ouais.
13: On est à vainqueur du coup d'envoi de la Coupe du Monde avec ce Mexique-Afrique du Sud. Je vais vous donner le programme de l'après-midi, mais d'abord on va au Mexique directement. On va se mettre un peu dans l'ambiance de cette Coupe du Monde. Elle est au bout du monde presque, on dirait. Hein. C'est la Coupe du Monde, Vincent. Mais les équipes d'RMC sont sur place. C'est Edgar Grollo à son sombrero sur la tête. Salut Edgar.
12: Salut Edgar.
14: Salut Pierrot. Salut Vincent. Salut tout le monde.
13: Alors, a priori, aux États-Unis, on a un petit peu de mal à s'en jouer pour cette Coupe du Monde. En revanche, le Mexique est très très chaud. Hein.
14: Oui, bien sûr. On sent ici que c'est un pays de football. On l'a senti ces derniers jours. Tout le monde est prêt dans les taxis, les hôtels, les restos, les marchés. Partout où vous allez ce matin, il y a des maillots verts du Mexique. Tout le monde est prêt pour ce match-là. C'est le rêve d'une vie pour beaucoup de supporters qui sacrifient, notamment sur le plan financier, beaucoup pour être à ce match. Partout où vous regardez, il y a cette Coupe du Monde, mais il y a aussi des tensions dans la ville qui viennent perturber ces derniers jours à Mexico. Des protestations sociales ont lieu partout dans la ville, notamment des enseignants qui demandent une hausse de salaire et profitent de la visibilité de la Coupe du Monde. Mais pas que, il y a plusieurs mouvements sociaux en cours. Là, je me trouve à 5 km du stade. Il est 8h du matin ici et des centaines de policiers sont déjà mobilisés. Personne ne peut prendre le métro sans montrer un billet pour le match d'ouverture. Il y a un dispositif de sécurité exceptionnel qui a été mis en place. Militaires, policiers, personnel de sécurité. Au total, il y a 100 000 personnes qui sont mobilisés aujourd'hui.
13: Edgar Grollo en direct de Mexico. La Coupe du Monde, on va en débattre à 17h. Une Coupe du Monde peut-elle faire flop? Il y a un risque de voir des tribunes vide ou en tout cas semi-garni pendant cette Coupe du Monde.
10: Ça arrive plus beaucoup maintenant.
13: Mais c'est vrai que généralement, dès que c'est parti, on ne parle plus que de sportifs. Alors on en parle à 17h et évidemment on dira un mot de l'équipe de France. Le flop, c'est aussi possible pour les Bleus, oui ou non, 32-16.

0: D'abord rugby, revenu des enfers jusqu'où peut aller le Stade français. Vincent Varry, le problème est là tout de suite, là maintenant. Avant ça, programme du journal moyen 16h45.
1: Sur la Coupe du Monde de foot, hier dans Rotten sans flamme, édito géopolitico-sportivo de Steve Savidan.
2: Oh là là là.
0: Intéressant.
2: Attention, oui.
1: Alors intéressant, attention, mais
0: tu sais que pendant sa carrière, on le surnommait Steve Boniface.
1: Non, hein. Mais attendez, c'est terrible, parce qu'il est, il est parti bille en tête, ouais. Mais pendant plusieurs minutes, et Dugas et Rotten, lui, eux, ça les intéressait pas, ils se marraient.
2: Dugas,
1: il n'arrêtait pas de dire ah bah où tu mets les pieds dans le plat là. C'est horrible, c'est horrible.
3: Dugas, il est cache.
0: Et puis avant de démarrer sur le rugby, je vous rappelle que pendant la Coupe du Monde, il y a une opération exceptionnelle. Vous pouvez remporter une énorme prime de match.
2: Non.
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2: On n'a rien fait de mieux depuis la valise RTL.
0: Exactement, sauf que là on est sur RMC.
2: Là on est sur RMC. Voilà. Ça n'a rien à voir.
1: C'est la prime de match. Ça n'a rien à voir. Tu vas avoir des problèmes.
0: Bien joué. Tout de suite, le Stade français s'est musclé.
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9: Il y a les dieux du Lovali qui m'en sont tombés dessus, qui m'ont dit, allez, fais-toi plaisir.
2: Eh oui. Ah oui, comme ça.
10: Moscato,
2: Christ qui s'est décroché, qui est tombé dans le landau, qui m'a frappé la tête. Il y a que ça. Hein.
0: Nous accueillons Pierre Laurent Gou du Midi Olympique, comme chaque jeudi. Salut Pierre Laurent.
11: Comment ça va?
12: Salut les gars.
0: Salut Pierre Laurent.
12: Ça va bien.
0: Les barrages de top 14, on s'intéresse au match de dimanche, Stade français La Rochelle. Le Stade français, je l'ai rappelé tout à l'heure, qui, selon une consultation de tous les managers en début de saison dans le Midi Olympique, devait batailler pour la 13e place. C'était ce qu'avaient prédit, en tout cas, ses adversaires pour cette saison. Revenu des enfers, jusqu'où peut aller le Stade français? Vincent, tu règles le problème. Et alors, il y a un symbole dans cette équipe, c'est l'ouvreur Louis Carbonel, Wilfried Templier. Il était devenu presque indésirable la saison dernière. Et donc, il est le symbole de ce renouveau parisien.
13: Oui, car comme son équipe 12e du top 14 il y a un an, Louis Carbonel ne savait pas trop où se situer, écarté en fin de saison dernière. Sachez qu'il se demandait même si son avenir était à Paris l'été dernier. Il l'a dit au micro de Pierre Thévenet.
14: Une semaine avant la prépa de cette année, je ne savais pas où j'allais jouer. Il y avait plusieurs clubs et donc je savais toujours pas une semaine avant s'il fallait que je rende mon appart ou s'il fallait que je reste au Stade français. Finalement, ça s'est pas fait, donc je suis resté au Stade français. Il y a eu des échanges normaux aussi avec Paul Gustard. J'ai fait la prépa, je suis revenu avec beaucoup d'envie pour essayer de montrer mon vrai niveau parce que l'année dernière, ce n'était pas moi. Et même s'ils voulaient que je parte, moi j'avais à cœur de montrer qu'est le vrai Louis Carbonel et que mon travail personnel aussi avait bien marché l'année dernière pour montrer à tout le monde que cette année c'était vraiment moi.
13: Lui qui avait déjà vécu des situations complexes ces dernières saisons à Toulon-Montpellier a décidé de prendre les choses en main. Travail personnel, physique ou mental, hors rugby, une remise en question à 27 ans et il suit la courbe de l'équipe très rapidement dans les 6 pour ne jamais en bouger avec plus de clarté dans un staff et dans un collectif comme lui, métamorphosé, il l'explique.
14: Nous les joueurs on s'est beaucoup remis en question, notamment les avants qui cette année sont énormes, sont en plus à notre écoute, c'est-à-dire que par le passé c'était un peu eux qui décidaient de comment le Stade français jouait et là cette année ils sont un peu plus plus à l'écoute de nous, les trois quarts. Je pense qu'on marque beaucoup en première main aussi. Donc c'est du donnant-donnant. Je pense que tout le monde est content cette année. Ils font un super boulot aussi. Il n'y a pas de secret dans le rugby. Quand devant, ça marche bien. Derrière, ça marche aussi. C'est plus facile. Il y a une symbiose cette année qui fait plaisir à voir, notamment dans nos contenus de match où on marque beaucoup de points et on essaye d'être porté sur l'offensive. Ouais.
13: Le Stade français, troisième du top 14, reçoit donc La Rochelle dimanche soir en barrage. 273 points cette année pour Louis Carbonel, seulement devancé par le Clermontois Harry Plummer, et une grande fin de réussir pour le Toulonnais de naissance qui va jouer la première phase finale de sa carrière.
14: Je suis hyper impatient ces dernières semaines parce que j'ai jamais eu en top 14 la chance de les jouer. Et justement, non, moi j'ai qu'une hâte, c'est d'y être parce que c'est que du positif. J'ai envie d'aller au bout, bien sûr, mais le top 14 est tellement dur, je suis déjà très content. Oui, on a déjà très content d'y être. J'attends ces matchs depuis 5-6 ans, donc j'ai vraiment envie de les jouer et je sais que je vais prendre que le positif de ces matchs-là.
13: En cas de succès dimanche soir, c'est Montpellier qui attendrait Carbonel et le Stade français le samedi 20 juin à Marseille.
0: Le problème du rugby, c'est quand les avants pensent qu'ils sont les chefs.
1: Ouais. Voilà.
0: Quand
1: ouais. C'est ce qu'il a dit. Il ne nous écoutait pas.
0: C'est génial, elle est géniale la phrase de Louis.
1: Oui, oui, elle est, non.
0: C'est bon, tout est revenu à la normale, il nous écoute.
1: Mais il le dit bien, il le dit poliment.
2: Ouais, ouais. C'est le début de la fin.
0: Le début de
2: la fin. Écoute les trois quarts, tu fais qu'écarter les ballons. Écoute-moi, tu fais que sauver, faire des étayages, sauver les ballons qui sont seuls parce qu'ils n'y arrivent jamais.
0: Alors, Vincent, qu'est-ce que tu vois pour le Stade français?
2: Le Stade français, d'abord, ils ont retrouvé le paquet d'avant qu'ils avaient perdu avec les mêmes. Ils avaient perdu ce jeu, cette agressivité, c'est dingue. Parce que c'était à peu près les mêmes, hein.
1: À peu près, oui.
2: Allô, Émile et compagnie, la bande des CFR devant, là, en première ligne. Et donc,
1: Nico Terra,
2: ce talonneur incroyable, là, italien, qui était en dessous.
13: Mais qui faisait le pilier. Garage à poulet, il dit.
2: Et donc, ils avaient perdu leur puissance et tout ça. La confrontation, si ça passe contre Montpellier, va être quand même à piquer des verres, hein. Je te le dis, s'ils se rencontrent avec Montpellier.
1: Ça va être la guerre.
2: Devant, ça va être quand même.
1: Il faut battre La Rochelle.
0: Qui est épais. Hein.
2: Ce qui se fait de mieux sans armes, hein, je te le dis, les deux Montpellier.
1: Il y a d'abord La Rochelle. Attention.
2: D'abord, il y a La Rochelle, bien sûr. Après.
0: Le problème, c'est que celui qui va sortir de cette moitié de tableau-là va y laisser des plumes. Hein.
2: Ouais, bon. Bien sûr. Après, ce qui était anormal, c'était de voir le Stade français. Alors bien sûr que ça marchait moins, mais tout le jeu derrière s'était délié parce que devant il n'y avait plus de conquête, c'était très moyen l'an dernier, il n'y avait plus d'agressivité, tout ça. Mais de les voir revenir à ce niveau, sincèrement, je suis pas surpris. Ils avaient déjà fait une demi-finale avec cette équipe, hein. Il y a deux ans ils avaient fait une demi-finale avec cette équipe et ils avaient pas été bidons. Ils avaient perdu d'ailleurs très peu, ils avaient failli faire une finale,
1: mais ils se transforment, ils sont qualifiés,
2: ils vont en finale contre le Stade toulousain. Donc de les voir revenir, moi je suis pas surpris qu'à l'an dernier ils sont classés 13e. Bon, ça veut pas dire grand chose non plus, mais c'était par rapport à l'année qu'ils venaient de faire, qui était une année de merde,
1: vexé, d'ailleurs,
2: changé d'entraîneur, et surtout Louis Carbonel qui avait du mal à s'installer. Et là, il s'est vraiment, qui était pas bon du tout, et qui est devenu.
0: Mais alors, tu les vois capables de quoi? Déjà battre La Rochelle?
2: Ouais, je les vois au-dessus, parce que La Rochelle, ça fait trop longtemps qu'ils tournent pas, ils se sont réveillés sur la fin. Pour moi, ça serait insuffisant.
7: Ils finissent fort, t'as raison,
2: ils finissent fort.
0: Et aller plus loin.
2: Déjà, ils reçoivent le Stade français. Ça serait un avantage.
1: Devant, ils sont meilleurs.
2: Et je pense que devant ils sont meilleurs. Sur de l'agressivité, sur.
7: Tu vas aller voir le match
2: dans le 5... Ouais, c'est dimanche soir. Tu vas voir le match. Tu vas toi aussi.
1: Ouais,
2: tu vas voir le match.
1: T'as acheté
2: un
1: billet. J'ai acheté mon billet aussi.
0: Écoute.
7: C'est bien, ils gagnent des sous grâce à vous.
2: Alors, merci, on n'est pas comme toi, le monde paye.
10: Je serais pas aussi positif que Vincent par rapport à dimanche, parce que je pense qu'il y a un vrai match. Il y a quand même comme un match piège, parce que La Rochelle n'a rien à perdre. Ils ont tout à gagner. Le Stade français, ils sont chez eux devant leur public aussi. Alors, il y aura beaucoup de Rochelais, il paraît. Ouais. Donc, attention. Mais La Rochelle, alors, Vincent Allo, il a raison, c'est que je pense que devant, ils vont se faire concasser. Notamment, mêlée fermée. Donc, on sait que le rugby, ça commence devant toujours. Et je pense qu'ils vont être éprouvés devant. Donc, s'ils résistent, La Rochelle, ils peuvent faire un coup. Mais si le Stade français passe, en tout cas, tout est permis. Parce que c'est les seuls qui peuvent concurrencer Montpellier devant.
1: Ouais.
10: C'est le seul qui en met les
1: fermés. Il y aura match.
10: Ouais. Il y aura match parce que.
1: En mêlée,
10: bien sûr. Oui,
0: sinon, Montpellier bat La Rochelle, tu penses?
10: Ah, sinon, là, Montpellier, il concasse La Rochelle.
1: Ouais. Ah oui, concasse. Carrément.
2: C'est jamais impressionnant, mais parce que
10: Montpellier est un pack redoutable, personne ne veut les jouer. et je le comprends.
2: D'ailleurs, hier,
10: même Colasso nous l'a dit. Et donc, oui, le Stade français, ils ont fait des progrès. Alors, tu parlais de la mêlée, Vincent, du Stade français, mais ils ont eu des blessés, ils ont notamment eu les deux.
1: Ils sont revenus.
10: Ils ont une mêlée terrible. Devant, ils sont en touche, tu as raison, ils sont meilleurs en touche.
1: Ce qui est fort devant, c'est que le banc est au niveau des titulaires. Donc, quand ils font tourner, ça change rien.
10: Et puis derrière, ils ont pris confiance avec le petit Carbonel qui a jamais été aussi bon d'abord. Et quand le 10 tourne, c'est pas pareil. Donc là, oui, ils ont les arguments, en tout cas pour aller très loin.
0: Pierre-Laurent Gou.
12: Super Laurent. Je serais un peu dans le sens de Denis, mais je serais encore un peu moins optimiste aussi que Denis. Attention toutefois à La Rochelle. En fait, on est sur une partie de tableau, c'est Pierre, tu l'as bien résumé, où il y a comme trois beaux paquets d'avant. Même si le Stade français est peut-être supérieur aux deux autres en mêlée fermée. Après, dans le combat dynamique, il y a une belle bataille avec avantage Montpellier. Moi, je dirais qu'il faut que le Stade français se méfie. La Rochelle, on a oublié. Parce qu'en fait, on est sur l'image de l'automne ou de début de l'hiver. Mais depuis la sortie de l'hiver, ils sont sur une dynamique incroyable. Et devant, ils rivalisent avec tout le monde.
10: Avec Le Garec qui est super fort.
12: Avec Nolan Le Garec qui est revenu. Et oui, Denis, tu as raison sur la faiblesse, mais peut-être les lacunes en mêlée de La Rochelle par rapport au Stade français. Mais sur tout le reste, La Rochelle a aussi un très beau paquet d'avant, et je le répète, dans le combat dynamique, attention. Donc, je suis partagé. Là, pour le coup, le Stade français peut très bien aller en finale, parce que c'est vrai que c'est peut-être là, dans ce tableau-là, les trois plus beaux paquets d'avant, Montpellier, le Stade français et La Rochelle. Ils vont peut-être, comme le dit Pierre, s'entre-déchirer, s'entre-tuer entre eux. Le Stade français peut très bien aussi perdre dès dimanche soir face à La Rochelle.
0: Toulouse a bien fait ses petits calculs, j'ai l'impression.
12: Ouais. Oui.
10: J'ai l'impression qu'il y a quelqu'un
12: qui
10: est très compétent. C'est pas neutre, le Stade français, ils ont perdu à La Rochelle.
12: Un scénario un peu particulier.
0: Eric.
15: Pierrot, tu dis Toulouse, ils ont fait leur calcul, mais ils sont premiers, ils n'ont rien calculé, ils ont fini premiers.
13: C'est les autres qui voulaient éviter le tableau de Toulouse.
15: Voilà.
0: Sur la fin, je suis pas sûr qu'ils aient pas calculé.
15: Ça tourne bien pour eux. Tu calcules si tu veux finir second alors que tu es premier, mais quand tu es premier,
0: tu veux sortir Bordeaux, par exemple.
10: Mais oui, voilà.
2: Mais Bordeaux ne leur faisait pas plus peur que Montpellier ou que le Stade français.
10: Aujourd'hui, je pense que Montpellier leur fait très peur. Hein.
2: C'était pas la menace de ta personne dans les six qualifiés, c'était pas la grande menace, c'était pas Bordeaux.
15: Moi, à la place du Stade français, je me méfierais quand même fortement de La Rochelle, on l'a dit. Grosse dynamique de fin de saison. Et après, le gros problème qui risque de se poser pour les deux équipes, puisque moi je pense que ça va être serré. C'est que ils vont laisser des plumes, et c'est pas pour rien que dans votre formule, les deux premiers souvent arrivent au bout ces derniers temps, parce que le rugby de haut niveau, et contrairement à ce que dit Vincent, je ne chie pas sur le rugby. On m'en parle avec Gore ce matin. Mais le rugby de très haut niveau, c'est fabuleux, et c'est surtout physiquement impressionnant. Et j'ai bien peur que celui qui va sortir de ce combat va laisser beaucoup de plumes. Donc, pour répondre à la question du jour, jusqu'où ils peuvent aller?
1: Déjà battre La Rochelle, voilà, c'est ça.
15: J'ai peur que derrière, si tu joues contre Montpellier en étant physiquement un peu, s'il y a laissé trop de plumes, voire des blessés, parce qu'il y a beaucoup de blessés dans votre sport maintenant, ça peut s'arrêter en demi, mais c'est vrai que malgré tout, le Stade français a été impressionnant. Nous aussi, il faut une belle fin de saison, attention.
10: Il y a quand même un problème quand même de. Alors ça, c'est dû au diffuseur. Comment on peut jouer un match six jours après? Alors parce qu'on sait, c'est samedi et dimanche le diffuseur.
1: Vendredi et samedi.
10: À cause des diffuseurs. Mais j'en parlais à Bernard Laportier.
1: Avant, c'était vendredi et samedi. Même lui. Ils ont leur match du dimanche soir.
10: Même Bernard qui va recevoir, il dit c'est pas normal. C'est pas normal qu'il y en ait avec six jours de diffuseur. Ouais.
15: Mais alors donc, pourquoi il faut pas les demi-finales avec le dimanche soir aussi alors?
10: Parce qu'il y a
13: le samedi derrière.
10: Parce qu'il y a la finale derrière. Montpellier joue samedi et Stade français vont jouer. Ou La Rochelle joue le dimanche. Six jours après un match de de folie.
15: Et celui qui sort de là, il joue le vendredi en demi-finale.
10: Non, il joue le dimanche soir, il joue le samedi. Et samedi, il joue le vendredi.
16: Vendredi, oui, voilà.
10: Les deux en 6 jours. Non, mais 6 jours, c'est pas beaucoup. 6 jours, c'est le minimum.
12: Ouais, après, Denis, c'est pas l'habitude. C'est pareil.
10: Ah, mais ils ont l'habitude. Non, non, mais là, si, c'est un match de barrage, mais c'est pas un match
12: en
10: championnat.
12: En phase régulière, il y a toujours au moins deux équipes qui jouent le dimanche et qui souvent, il y en a au moins une des deux qui rejouent le samedi.
10: Tu as bien dit régulière,
16: T'es en fin de saison et t'es en match de phase finale. Ça t'apporte davantage. Et en plus, t'es en fin de saison.
0: On va prendre l'avis d'un supporter.
15: Pourquoi vous ne pas 15 jours après les matchs?
0: Fred nous appelle.
15: Vous ne pouvez pas jouer toutes les semaines.
0: Fred nous appelle au 32-16. Bonjour.
1: Salut Fred.
17: Comment il va? Allô, ouais, bonjour tout le monde.
16: Ça va Fred.
10: Salut Fred.
0: Ça va jusqu'où le Stade français cette année, Fred?
17: Ben, le Stade français, j'espère qu'ils vont aller au bout. Je pense qu'ils peuvent aller au bout parce que La Rochelle, je pense que ça peut passer. Il y avait quelques cadres au repos la semaine dernière, mais comme Tanga, comme Briat, c'est quand même des guerriers qui étaient au repos. Ben, je pense que ça peut passer. Montpellier, vous l'avez dit tout à l'heure, je pense que c'est la seule mêlée du top 14 qui peut rivaliser avec eux. Même étant un peu au-dessus de celle de Montpellier, je pense, à mon avis, puisque bon, mais liquidé, pour moi, c'est quand même le meilleur
1: du top 14. Tu mets le paquet d'avant de Paris devant Montpellier, là?
17: Ah ouais, je pense, ouais.
10: Attention, Montpellier, ils ont 2-5 de devant du même niveau. Il n'y en a aucune équipe qui a ça.
16: Quelle équipe de nuit
17: La première ligne est largement supérieure à celle de Paris, largement supérieure à celle de Montpellier. En première ligne.
0: L'avis de Pierre-Laurent
12: L'auditeur a raison, les techniciens le disent. Sur la mêlée fermée, si on parle que sur la mêlée fermée du Stade français est considérée par tous les techniciens comme la meilleure du top 14. Même Didier Besse de Montpellier le reconnaît.
0: Quelle est la une du Midi Olympique de demain?
12: On va pas être d'une grande originalité avec un titre forcer les barrages. Voilà, on présente deux formidables barrages qui nous attendent et qui sont. Il y en a pour un.
16: Si vous mettez pas barrage, comme vous êtes de Toulouse, un peu de gauche, mettez pas barrage républicain.
12: Pourquoi pas
10: Ça plairait au
12: pourquoi pas.
0: Ouais, mais faut que ça ait un sens.
16: Ouais, mais t'en fous, républicain. Que de ces midoles, t'as pas besoin d'avoir un sens.
0: Parce que sinon, tu peux faire aussi barrage hydroélectrique.
16: Ouais,
0: mais si tu veux. Hein.
16: Mais allez, barrage hydroélectrique. Tu mets voilà.
10: Mais est-ce que Manu Massicard participe au titre?
12: Bien sûr, il participe au débat. Et je voulais rajouter une petite chose parce qu'on a eu une petite info. On a un de mes collègues, David Bourniquel, a réussi à avoir la pyramide des futures compétitions amateurs et toutes les évolutions, tout ça. Et donc, tout ça est révélé dans l'édition numérique dans quelques minutes ou demain dans les kiosques.
0: À lire dans le Middlever de demain. Merci beaucoup,
16: monsieur.
0: Pierre-Laurent Gou. Dans un instant, on va retourner aux États-Unis. On va vous expliquer quelles sont les nouvelles consignes d'arbitrage. Ça peut peser sur les matchs et puis malheureusement le sport français est en deuil avec la disparition de Charlie Dalin. On y revient dans un instant sur RMC dans le Super Moscato Show.
16: Il est 16h25, le Super Moscato Show, on vient tout de suite.
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2: Il est 16h30, on y revient au Mastic, on est dans le Super Moscato Show, avec Denis Charvet, bien entendu, Eric Dimeco, Adrien Gouet, Pierrot dans demi-heure.
0: Dans une demi-heure, une Coupe du Monde de foot, ouais. Peut-elle faire flop ? Celle-ci aux États-Unis part pas sur des très bonnes bases, c'est complètement éclaté sur un continent entier.
2: En américain, comment on dit flop ?
0: Flop.
2: Flop.
0: Flop.
2: Flop.
1: Amazing flop.
2: Splash. Splash.
0: Mais d'abord, nous partons retrouver Pierre-Yves Leroux, notre spécialiste voile.
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0: L'activité sportive marquée par la disparition de Charlie Dalin, le vainqueur du dernier Vendée Globe, décédé à 42 ans d'un cancer. Pierre-Yves, bonjour.
39: Bonjour Pierrot, bonjour Vincent.
0: Cette maladie l'a accompagné pendant les derniers mois de sa carrière. Il portait ce cancer pendant son tour du monde.
39: Oui, c'était son passager clandestin, comme il disait, peut-être depuis longtemps hein, d'ailleurs. Cancer gastro-intestinal, une tumeur de 15 cm qui avait été découverte en novembre 2024, un an avant le départ du Vendée Globe. Mais Charlie, garçon discret, avait tenu à partager ce secret qu'avec sa garde rapprochée. Et c'est simplement en octobre dernier, dans son livre La Force du Destin, qu'il avait expliqué au grand public eh bien, ce mal dont il souffrait, le traitement pris pendant toute la course, et puis cette maladie qu'il savait incurable en l'état actuel de la science. Et même quand le président Emmanuel Emmanuel Macron l'avait appelé juste après sa victoire, il l'avait remercié tout en se retenant de lui dire « Vous ne savez pas tout, président ». Et puis quelques jours après être passé vous voir également au studio, il s'était fait enlever cette tumeur, mais il avait beaucoup de mal à récupérer au point de ne plus pouvoir naviguer. On savait depuis quelques jours que l'issue était malheureusement irrémédiable.
0: Et la famille a annoncé son décès dans la journée. Alors si on revient à l'aspect purement sportif, c'est un marin qui a marqué la compétition sur cette dernière décennie. Hein.
39: Ah oui, la course au large, effectivement, dans cette spécialité du monocoque, il était effectivement le meilleur, capable de couper en premier la ligne des deux derniers Vendée Globe. C'était un exploit inédit, mais sans avoir remporté le premier, puisque vous vous souvenez, il avait dû laisser la victoire à Yannick Bestaven, tu te souviens, Vincent, bien sûr, effectivement, parce qu'il avait bénéficié d'une compensation de temps pour cette détournée.
3: Parce qu'il s'était arrêté, parce qu'il y avait eu un naufragé.
39: Exactement. Ouais. Et il a été élu deux fois champion de France de la course au large, cinq fois de suite sur le podium de la solitaire du Figaro, mais il lui manquait cette très grande victoire du 14 janvier 2025 contre tous ses adversaires sur l'eau et puis ce passager clandestin. Il avait été élu marin de l'année en décembre dernier par la Fédération Internationale et la Fédération Française. Et on a une pensée toute particulière évidemment pour ses proches, Perrine, son épouse, et puis Oscar, son fils, ses étoiles la nuit et ses soleils le jour, comme il le disait si bien.
0: Merci beaucoup Pierre-Yves pour
3: quelle tristesse.
0: Cet hommage à Charlie Dalin, oui, 42 ans.
3: Quelle tristesse quand il venait nous voir, là, il est venu quoi, une paire de fois,
1: il est venu 3 ou 4 fois au show.
3: Bravo type, ça. Tu te rends compte quand tu gagnes dans cet état physique, dans ce sport qui est d'une difficulté incroyable, parce que là t'es seul, tu ne dors pas.
1: C'est il était venu 3 jours après sa victoire dans le studio, là, il avait fait
3: Il y a des mecs costauds. Les marins sont costauds en général, mais lui c'était quand même un phénomène, c'est un seigneur.
0: On revient à la Coupe du Monde de foot, donc le coup d'envoi du match d'ouverture 21h sur RMC. Alors, des infos des nations phares, des nations qu'on a envie de suivre peut-être plus particulièrement, le Maroc champion d'Afrique, le Maroc demi-finaliste de la dernière Coupe du Monde, oui. Deux coups durs, puisqu'aujourd'hui sont actés les forfaits de l'ailier Abdé Ezzalzouli et du défenseur central Naïef Aguerd, deux véritables titulaires dans cette équipe marocaine. Ezzalzouli, c'était même le joueur en forme, le détonateur de l'équipe.
3: Ouais, donc, il le savait au départ, non il
0: savait qu'il s'est blessé lors du dernier match.
1: Et Aguerd, c'était une valeur sûre. Hein. En défense, de l'OM. Ah oui,
3: ça leur change l'autre équipe.
4: Bah oui, Aguerd c'est quand même un taulier derrière. Et Pierrot nous a expliqué que le petit attaquant là, il est fort. Ezzalzouli, c'est ça que c'est.
0: Ezzalzouli,
4: voilà. Moi j'ai une pensée pour Aguerd parce que les 6 derniers mois ont été d'une galère pour lui. Même pas la Coupe du Monde pour essayer de se faire un peu plaisir cette année. Plus Balerdi, tu vois.
1: Marseillais,
4: comme quoi quand tu fais des saisons difficiles, tu es marqué physiquement, tu vois. Il y en a, c'est des accidents, hein, mais non, mais c'est un coup dur pour le Maroc. Ouais.
0: On retourne aux États-Unis avec Florent Germain cette fois-ci. Salut Flo.
1: Salut Pierrot. Ouais. Salut à tous.
0: Alors on rentre aussi dans la compétition parce que ce soir donc il y a le match d'ouverture et peut-être que vous pouvez être surpris sur certaines phases de jeu parce qu'il y a des nouvelles consignes d'arbitrage qui vont pouvoir avoir une vraie influence sur le jeu si elles sont bien appliquées. De quoi s'agit-il exactement, Florent Germain ?
1: Alors déjà, moins de perte de temps, c'est le souhait de la FIFA avec ses nouvelles règles d'arbitrage. Alors très concrètement, on aura 5 secondes pour remettre en jeu sur un 6 mètres, donc une sortie de but, ou sur une touche. Alors cela s'entend à partir du moment où le joueur a récupéré le ballon, et si l'arbitre estime que le joueur ou le gardien tarde trop, il va lancer un compte à rebours visuel. 5, 4, 3, 2, 1, donc c'est assez visible quand même. Si ce temps est dépassé, sur 6 mètres, attention, corner pour l'équipe adverse.
3: Ah ouais,
1: c'est quand même pas la même, exactement. Et pour la touche, ça change d'équipe. Donc on donne le ballon à l'autre équipe. Il y aura 10 secondes également pour céder sa place lors d'un remplacement. Si le joueur qui est chargé d'entrer en jeu voit son coéquipier tarder un petit peu plus, mettre plus de 10 secondes, il devra lui attendre une minute avant de remplacer donc son joueur qui lui sera sorti. Ça voudra dire que pendant une minute, l'équipe sera potentiellement en infériorité numérique. Après, il y aura plus d'utilisation de la vidéo, le VAR. Alors certains s'en plaignent, et ben non, il y aura plus d'utilisation. Par exemple, pour vérifier un deuxième carton jaune qui donne un carton rouge, ça c'est assez logique. Avant, on ne pouvait pas utiliser la vidéo pour un deuxième carton jaune.
4: C'est la jurisprudence. Comment il s'appelle celui de la Juve là qui avait pris un deuxième jaune qui était complètement bidon là. Tu te souviens?
1: Ah oui, dans le championnat italien.
4: Dans le championnat italien, c'est là où il y avait eu le plus gros scandale.
1: Exactement, oui, il y avait eu ce scandale-là.
0: Il y a Camavinga aussi.
1: La vidéo également peut intervenir sur un corner mal attribué ou globalement sur quand une équipe a commis une faute juste avant un coup franc, juste avant un corner ou juste avant de bénéficier d'un pénalty. Donc ça veut dire quand même qu'il y a des actions un peu plus élargies où la vidéo peut intervenir. Vous vous souvenez de tous ces joueurs qui mettent la main devant la bouche là,
0: certains coachs.
1: Alors ça c'est terminé.
2: La famille est
1: terminée.
2: À New York, il y a le droit, il paraît. Hein.
3: Les Lucchese. Ouais.
1: Non mais attention, j'ai bien lu le règlement. C'est terminé lors d'une confrontation ou d'une situation directe avec un adversaire.
0: Alors d'un embrouille en fait.
1: Non mais si Deschamps se rapproche de Mbappé pour lui dire défends un petit peu plus parce que là on est dans le dur, etc. Il prendra pas un carton rouge.
3: J'imagine Deschamps le comprend pas s'il met la main devant la bouche.
1: Ça c'est la jurisprudence pour le coup Prestiani Vinicius Junior, rappelez-vous le joueur du Benfica qui était soupçonné ou accusé d'avoir tenu des propos racistes envers Vinicius, donc là pour le coup la FIFA ne veut plus d'ambiguïté, donc carton rouge. Et après pour terminer c'est assez important de le signaler, les cartons jaunes ils seront remis à zéro par deux fois vu que la compétition elle est plus longue après la phase de groupe et c'est après génial, les quarts de finale. Ça veut dire que en demi tu ne prends plus le risque de prendre le jaune qui te sort de la finale et ça c'est plutôt une bonne nouvelle.
0: Merci Flo.
3: Après le reste accéléré sur les touches et tout ça, je sais pas ce que ça te fait.
0: Alors, en fait, ça peut quand même éviter les fins de match pourris où vraiment, quand t'as une équipe qui joue ça, à ça, en fait, elle peut être sanctionnée.
3: La main, c'est l'aveu plus blanc, ça. C'est pour dire que nous, on a vu ça. La main, Adrien, c'est l'aveu plus blanc que
0: moi. Non, mais ça, c'est pour éviter. C'est pas plus bête. C'est-à-dire que quand les mecs s'embrouillent,
1: autant le faire de manière transparente.
0: Si tu mets ta main devant ta bouche, c'est quand même une horreur.
5: Pour la touche,
3: ça ne change rien.
5: On a vu avec Arsenal, il le faisait beaucoup, en finale.
0: Alors, par exemple, oui, c'est sûr que
5: l'exemple.
2: Non mais il faudrait reprendre ces règles-là. Il faudrait reprendre ces règles-là pour le Kikadi, puisque il y en a qui tiennent à la fin.
0: Oui,
2: il joue la montre.
0: Ouais, c'est tu as raison.
2: Prendre la graine.
0: Mais des fois, c'est Adrien qui joue la montre pour faire gagner Vincent, surtout. Ouais. Donc là, comment on fait?
1: Moi, non, pas pour faire gagner Vincent, pour faire perdre.
0: Ah, pardon, pour faire perdre.
3: Ah oui, voilà.
1: Je me lève le matin, je veux qu'il perde.
0: Merci, Florent. On continue. Il y a encore beaucoup d'actu. On reviendra au foot à 17h. Mais d'abord, on commence à avoir des infos sur l'équipe de France qui va partir en tournée dans l'hémisphère sud. C'est le rugby, bien sûr. Je vous rappelle qu'avant d'affronter les Blacks, il y a un match contre Angleterre à on devrait y voir beaucoup de joueurs bordelais. Et l'élimination de Bordeaux, finalement, pourrait faire un heureux. C'est Damien Penaud, Wilfried Templier, qui devrait faire son retour en équipe de France.
6: Oui, qui va faire son retour. 29 ans, 59 sélections, Damien Penaud. Dernière sélection en 22 novembre face à l'Australie. Il avait loupé, souvenez-vous, le dernier tournoi, mais c'est le recordman d'essais en bleu, 40 essais. Et bien, il va s'envoler vers l'hémisphère sud. Même si sa sélection irait contre ce que dit Fabien Galthié assez souvent, pas plus de 30 matchs et 2000 minutes de jeu sur l'ensemble d'une saison. Penaud, il a disputé 29 rencontres et un total de 2183 minutes. Mais après discussion avec le sélectionneur, il va partir. Parce que pour les mêmes raisons, Mathieu Jalibert et Louis Bielbieret ne seront pas du voyage, a priori, dans l'hémisphère sud. Alors pour les Bleus, ça va se passer en deux temps. Une première liste lundi à 10h avec 28 noms pour ce match, tu l'as dit Pierrot, à Vannes, face à l'Angleterre A. Et Penaud ne ferait pas ce match, info aussi, parce qu'il est jeune papa, on va le laisser auprès de sa famille. Mais il va s'envoler après, parce que deuxième temps, c'est juste après les demi-finales, on prend les perdants, et peut-être une poignée de finalistes, 42 noms le dimanche 21 juin. Et là donc on pourrait avoir potentiellement 11 Bordelais, dont aussi une autre info, Jefferson Poirot, le pilier gauche, qui avait pourtant annoncé sa retraite internationale en 2020.
0: Il est là.
6: Voilà, Lucu et Moefana également. Il y a les Montpellierains qui sont pressentis. On verra selon s'ils vont en finale ou pas. Verrag, Nouchi, Kado aussi, trois quarts centre. L'équipe, le journal L'Équipe parlait aussi, Vincent, du pilier parisien d'origine samoane, Moses Alo-Emile. Le pilier gauche pour l'emmener à droite. Il est sélectionnable. Mais évidemment, on cherche des pistes pour les piliers. Et puis, il y aura une question en cas d'élimination de La Rochelle aussi. Partir avec ou sans Grégory Aldrit, également absent pendant le tournoi, mais il a déjà 28 matchs au compteur. Il va dépasser 2000 minutes ce week-end, Grégory Aldrit.
0: C'est quand même significatif sur les postes de pilier. Mais juste un mot sur Penaud, c'est une vraie chance parce que c'est une vraie tournée là. C'est le nouveau format de la Coupe des Nations.
3: J'ai l'impression que c'était chaud pour lui.
0: Matchs,
3: je pensais pas que c'était chaud pour lui comme ça, mais je pense que c'était chaud pour lui. Et de le voir revenir, c'est super. Parce qu'il va s'effiler.
1: Non, mais parce qu'ils ont dû mettre les choses au clair en fait.
5: Non, mais je pense pas bien.
3: C'était
5: pas la méritocratie, mais.
0: Attention, il joue au centre aussi en club maintenant.
6: Nous ne pas là avec tous les absents possibles, messieurs, quand même. S'il y a 12 ou 11 Bordelais.
0: Oui, et si tu veux, si la logique avait été respectée, Bordeaux était en play-off, peut-être en demi, et puis y avait pas, la question ne se posait pas. Donc,
1: Fabien
0: c'est quand même une opportunité.
1: Fabien Galthié pourra prendre des finalistes, hein, c'est à discrétion. Il faudrait pas prendre
6: il
1: Dupont.
6: Il a pris 5 l'année dernière.
1: Est-ce qu'il faudrait pas prendre Dupont?
3: Si, il prendra Dupont.
1: Parce que lui, les minutes, il ne les a pas dépassées hein, cette saison.
0: Apparemment, non, il n'est pas pressenti.
3: Minutes,
1: hein. Je sais qu'il n'est pas pressenti. Non.
0: Je vous donne une dernière info dont on aurait pu faire beaucoup plus s'il n'y avait pas cette énorme actu Coupe du Monde et rugby. Un vrai coup de tonnerre en athlétisme avec un record du monde qu'on n'attendait pas, puisque le record du monde du 110 mètres haies est tombé lors des séries du championnat universitaire américain.
3: C'est incroyable.
0: Et c'est Jacoby Tarp qui l'a battu en 12,75. Le précédent record datait de 2012 tout de même. Hein, Aries Merrick en 12,80.
3: Trois fois. Quoi.
0: Oui, parce qu'il n'était jamais descendu en dessous des 13 secondes. Il pense qu'il en a encore sous le pied et qu'il va encore battre le record, ce jeune homme. Jacoby Tarp, voilà. Record du monde du 110.
1: C'était bien son nom.
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1: Ça peut vous aider dans un jeu à la fin du Moscato Show. Dans un instant, le journal moyen.
3: Jacoby, hein.
1: Deuxième édition.
3: Tarp, ça suffit.
1: Restez bien là. Édito géopolitique de Steve Savidan sur Trump, sur Infantino. Bon, mais pas du tout respecté par les cancres Roten Dugarry.
3: C'est vrai.
1: Et Benoît Boutron. Et le cancre Benoît Boutron.
3: Dès que c'est pointu, dès que ça parle un peu géopolitique,
1: on tourne tout ça
3: à l'ironie. Voilà. 16h42, le Super Moscato Show, on revient tout de suite.
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3: Allez, on y revient, 16h47, le Super Moscato Show. Pierrot, oui. C'est le journal moyen,
1: oui.
3: Deuxième édition.
1: 16h47, journal moyen, deuxième édition. Édito géopolitico-sportivo de Steve Savidan dans Rotten sans flamme hier. Pas respecté par ses copains.
3: Non.
1: Et les gars, quand il y a un édito, on respecte.
3: Voilà. Quand même,
1: c'est Eric qui dit oui, moi. Warren,
3: on l'écoute, Eric. Oui. Quand il a l'histoire avec Emmanuel Valls, ça, c'est
1: Warren Zaïre-Emery. Mais... Warren Zaïre-Emery, limité dans ses déplacements dans l'hôtel des Bleus à Boston. Eh oui, à cause de la loi. Et puis, 16h55, première question du Kikadi du jour. 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
1: C'est la Coupe du Monde, coup d'envoi 21h, Mexique, Afrique du Sud, jingle.
31: An orange,
1: a café.
32: We will make America great again.
31: An orange
1: juice,
31: and a café.
1: En ce début de Coupe du Monde aux États-Unis, Mexique, Canada, on parle beaucoup géopolitique, la relation entre Trump et Infantino, les visas, l'arbitre somalien qui n'a pas été accueilli. Et hier à 19h40, dans Rotten sans flamme, on a eu droit à un magnifique édito de Steve Savidan, membre de la Dream Team, édito, mais à un moment il voulait plus s'arrêter. Donc je convoque le jingle édito, parce qu'on a un jingle édito, politico-géopolitico-sportif, jingle.
33: Ben, je vais le surveiller avec attention ce qui se passe là-bas, parce que bon, il y a quand même des soupçons de comment on appelle ça, de financement de campagne électorale pour notre ami Monsieur Valls.
1: Voilà.
0: Voilà. Plus aucun respect de la part d'Adrien.
1: Non, mais
31: ça fait longtemps que j'ai compris, Pierrot.
1: Je connais Eric, parce que quand il sait qu'il va trop loin, qu'on va se moquer de lui, il y a des vibratos sur la voix. Donc hier, revenons, ça se passe dans Rotten sans flamme. Steve Savidan a eu une envie. D'un coup, de jeter un pavé dans la mare. Il accuse Infantino d'être la marionnette de Trump.
3: Non.
1: Et il réclame la démission du président de la FIFA. Il monte en puissance, et puis d'un coup, il envoie, et Duga et Roten ne le respectent pas. C'est pas beau, les gars.
34: Je les vois encore, les politiques, là.
1: Et oui.
34: Toute la semaine, toutes les deux semaines qui vont arriver. Oui, les joueurs de foot, ils devraient se positionner, c'est les premiers acteurs.
0: Ah, bah, il y a moins de critiques sur la Coupe du Monde aux États-Unis qu'au Qatar.
34: Fermez votre gueule. Les joueurs, ils ont autre chose à faire à se positionner. Ils ont déjà des choses à faire.
35: C'est l'appel du 10 juin.
34: Ah, ouais, non, mais moi, je ne s'en déconne.
31: Après De Gaulle, Steve Savidan.
34: Ouais, mais moi, en fait, les gars, faut qu'on mette les pieds dans le plat à un moment donné.
1: Voilà, les pieds dans le plat. Vous avez entendu les deux? Et les deux, là, c'est mauvais ce qu'ils font. Steve est lancé, il est à fond, Duga et Jérôme ne le respectent toujours pas.
34: Ce mec-là, il est à la FIFA, c'est un escroc, c'est rideau.
31: Les pieds, tu les mets.
0: Tu sais ce qu'on va faire.
35: Tu mets pas mes pieds dans le plat.
0: On va proposer ta candidature pour les GG de RMC. Le producteur Louis Gerbier sera avec nous dans un instant. On va lui soumettre ta candidature.
34: En fait, tu sais ce qu'on va être obligé de faire?
35: Encore.
34: Non, mais pour cette Coupe du Monde, les gars, faut pas oublier. Le Qatar, il faut savoir qu'il y avait une atteinte aux droits fondamentaux humains pour la construction des stades contre les lois LGBT. Tout le monde a fermé sa gueule. La Russie, c'était pareil. Et là, aujourd'hui, il y a une politique migratoire qui refuse et qui limite du racisme. Et là, mais personne ne se soulève.
3: Ouais,
34: mais moi, je suis désolé. Normalement, tu devrais avoir...
3: Non, là,
1: il a mis les preux.
0: C'est deux affreux personnages, là.
3: Oui, non, oui. C'est fort, quand même, ce qu'il a envoyé, là, quand même, entre la Russie et tout ça. Il va avoir des.
33: Non, mais il risque pas d'être emmerdé, là.
0: Il va passer au GG.
1: Il y en a qui dit il est meilleur que Didier Giraud. C'est horrible. Il ne respecte pas. Alors là, après, c'est l'autoroute de l'édito. Personne n'arrête le Stevie, parce que Stevie, il est inarrêtable. Et même les cancres qui l'accompagnent en studio, les deux, les trois, là, il n'arrive pas à l'arrêter.
34: Mais non, mais tu devrais avoir le président somalien, voilà. Mais là qui devrait parler. Tu devrais avoir le président de la comment s'appelle la fédération africaine,
0: la CAF.
34: Mais la CAF, il devrait péter un câble.
0: Ah ouais, oui.
7: Là, c'est le hashtag Stevie OGG. Il est lancé sur nos réseaux sociaux.
34: On s'en rend pas compte, mais c'est une honte.
3: Après,
1: t'auras fait une belle dernière émission.
3: Le président de la fédération africaine, c'est la CAF.
33: Oui, la Confédération africaine de foot.
1: Confédération africaine. Et la compétition, c'est la CAN. Et là, la fin, fabuleux. On a été obligé de faire un petit montage avec Suzanne parce que Steve n'entend plus personne. Il est seul, il veut plus s'arrêter. Tout y passe. On est sur ce qu'on appelle un tunnel. C'est parti, c'est pas long du tout. Et écoutez les deux cancres également.
34: Moi, je remets pas la question de la politique interne. Ça me regarde pas. Voilà. Chaque ministre fait sa politique. Il est élu, il se démarre avec deux. Par contre, en l'occasion de la Coupe du Monde qui a été attribuée, mandat de notre Coupe, oh, bien. Il savait comment ça allait se passer. Moi, je vais revenir sur les Sénégalais.
7: Ah, vraiment, ça continue.
33: Je reviens.
34: Non, mais les Sénégalais, ce qu'ils ont vécu, je l'ai vécu dans la capitale où avec Mme Macron est arrivé. Moi, je suis désolé. Les services sont français. Ils ont dit qu'on est tout le monde au sein à son niveau trick. La conférence de contrôle. Nous l'a vécu. Moi, les Sénégalais qui me disent, ouais, non, c'est fait filiale.
3: Ça me fatigue.
7: Mais continue.
1: Voilà, ils arrêtaient pas.
33: Combien de temps ça a duré du coup?
1: La dernière sortie a duré 2 minutes et en tout c'est 5 minutes 30.
3: Ah ouais, quand même.
1: La dernière en accéléré, c'est 2 minutes, ils n'arrivaient pas.
3: C'est long,
1: ils
3: auraient pu le couper.
1: Benoît devait lancer la pub, mais il n'arrivait pas à lancer.
3: Mais il a raison quand il dit que le président somalien devrait intervenir parce qu'il va peser sur, par rapport
1: c'est
3: à Trump, il va
1: peser chaud, le président. Mais après, voilà, il était à fond. Et honte à Dugas et Roten qui sont moqués de lui.
0: Ouais, il a été accueilli comme un héros en Somalie.
33: Non, mais vous avez parlé au fait, l'UFA va lui faire arbitrer la Super Coupe d'Europe.
1: Oui, tout à fait. Sans transition.
3: Par contre, on n'a pas parlé de Glaise parce qu'il lui ont donné une accréditation.
1: La FIFA a donné une accréditation à Christophe.
3: Non, mais on n'en parle jamais quand même. De temps en temps, pourrait lui rendre le truc, lui, tout quand même, parce qu'on n'en a jamais parlé.
33: C'est juste une belle initiative de la FIFA.
3: Quand même, bravo à.
1: Qui est en prison en Algérie.
3: Bravo, pas bravo, mais c'est une autre.
1: Journaliste à Sofou.
3: Retenu là-bas, quoi.
1: Sans transition, c'est le jour de la Coupe du Monde. Des nouvelles de nos adversaires en phase de groupe, attention, des nouvelles des Norvégiens.
8: Passe de Reina pour Erling Haaland. Mais c'est pas possible! Quelle frappe terrible!
1: Le 26 juin, 21h, c'est France-Norvège. Belle équipe de la Norvège. Hein. Ils ont été, je crois qu'ils sont quasiment invaincus en qualif. Ils sont arrivés aux États-Unis avec la star Haaland. Et les Norvégiens, c'est des toqués de la nourriture. C'est-à-dire qu'ils ont décidé de ne pas perturber leurs habitudes alimentaires. Donc, selon le média VG, le média norvégien, le sélectionneur et son staff ont demandé d'importer d'énormes quantités de nourriture aux États-Unis. Ils ont importé également, si je puis dire, trois grands chefs locaux norvégiens. Ah bah c'est comme si les Bleus étaient partis avec Guy Savoie, avec Cyril Lignac, etc. Écoute, 300 kilos de poisson, Vincent, 116 kilos de fromage, et ils adorent les oranges. Il y a 6000 oranges qui sont parties de la Norvège jusqu'aux États-Unis.
3: Il n'y a pas des oranges au Mexique.
1: Ils veulent les leurs.
3: En Floride, il y en a
1: ils
3: pas.
1: Ils veulent leurs produits locaux avec des chefs locaux.
3: Des oranges, elles viennent d'où en Norvège?
1: Je sais pas.
3: Elles viennent de Floride ou
33: elles viennent de quelque part.
1: Ils les renvoient.
33: C'est pas un grand producteur d'oranges, la Norvège, que je sache.
1: Et le poisson, ça vient de Norvège.
3: Et le fromage? Ah, le poisson, je veux bien.
1: Ils veulent leur nourriture et leur chef. Ils vont bien manger.
33: Non, mais oui, mais ça se fait souvent, ça.
3: Se fait souvent. Ils prennent le cuisinier pour pas être empoisonné, quoi, toi.
1: Voilà.
3: Attention. Norvège, je pense pas qu'il y ait beaucoup de gens qui craignent la Norvège au niveau de la Coupe du Monde de les empoisonner.
1: Ils sont des outsiders,
0: non,
1: comment dire, à Londres.
0: Pas du, non,
3: ça dégage. Ça se qualifie pas. Allez,
1: ça dégage. La première question du Kikadi du jour. Est-ce que vous êtes prêts?
0: Je sais pas, regarder ce segment.
1: Pierrot est en route vers un grand chelem. Pierrot a deux.
0: Back to back.
1: Deux marches d'un grand chelem, Pierrot. C'est une seule.
0: Bien aidé hier, Pierrot.
1: Bravo. Ouais,
3: arrêtez de vous cirer les pompes.
1: Kikadi.
33: C'est fait fourrer.
1: Kikadi. Il est 16h55. Kikadi. Alors oui, s'il m'arrive un accident grave et que je sois mort ou indisponible, le club pourra continuer à vivre comme si j'étais là.
0: Le maître.
1: Denis est parti légèrement avant, me semble-t-il.
0: Denis est parti légèrement avant, c'est tout à fait.
1: Bernard Lemaitre, le président du rugby club polonais, il a 88 ans. Et dans l'équipe, il explique si je disparais, parce que j'ai 88 ans, tout est prévu pour que le club vive normalement pendant 2 ans, au minimum.
0: Bravo, monsieur le président.
33: C'est la classe, le président, quand même.
1: Oui, la classe, une grande classe.
0: Un point pour Denis Charvet.
1: Et bravo pour votre livre,
33: là-haut. Il écrit bien,
0: Pour vous inscrire au Kikadi, vous envoyez Kikadi par SMS au 7-32-16. Ou alors, Vincent.
3: Oui, ou alors quoi?
0: Quelle est l'autre solution pour s'inscrire au Kikadi?
3: Le 32-16, le 7-4. Touche 4.
0: Voilà. Bravo. Dans un instant, une Coupe du Monde de foot peut-elle faire flop? 32-16.
3: Ou flip. 16h56, le Super Moscato Show revient.
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0: Vous écoutez RMC, la Coupe du Monde démarre à 21h avec Mexique-Afrique du Sud. Une Coupe du Monde de foot peut-elle faire flop? Venez débattre au 32-16 sur la question. On sera en direct du Mexique et des États-Unis. On parlera aussi de l'équipe de France dans ce débat. 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Les infos de Rémi Barret. Bonjour Rémi.
1: Bonjour Pierre, bonjour à tous. Le ministre de l'Intérieur, Laurent Nunez, demande au préfet et aux responsables de la police et de la gendarmerie de s'assurer d'une sécurisation élevée des fan zones et des sites qui accueilleront des activités festives ponctuelles durant la Coupe du Monde de foot qui débute ce soir. Dans un message qui leur est adressé, il rappelle au préfet donc et aux responsables des forces de l'ordre la vulnérabilité que pourraient représenter ces lieux compte tenu du volume important de spectateurs qu'ils pourraient attirer. Christophe Hellul, condamné à 4 ans de prison avec sursis par le tribunal de Soissons, reconnu coupable d'homicide involontaire concernant sa compagne Elisa Pilarski, tuée en 2019 par des morsures attribuées à Curtis, le pitbull de Christophe Hellul, chien qui lui va être euthanasié. Les associations féministes et de défense des enfants appellent à se rassembler tous les lundis soirs devant les tribunaux en France et devant le ministère de la Justice à Paris pour réclamer une loi intégrale contre les violences. Cette coalition, qui regroupe quelques 150 associations et syndicats, organise également une grande manifestation le samedi 4 juillet prochain. La présidente LR de la métropole de Lyon demande à son vice-président Jean-Michel Aulas de se mettre en retrait de l'institution. En cause, une plainte pour viol visant le directeur de campagne de Jean-Michel Aulas lors des dernières élections municipales. Plainte dont aurait été au courant l'ex-candidat à la mairie de Lyon sans pour autant avoir agi. La mort de Charlie Dalin, dernier vainqueur du Vendée Globe, le navigateur a succombé à un cancer. Il avait 42 ans. C'est son épouse qui en a fait l'annonce ce matin. Ce n'est plus qu'une question d'heure. Le Mondial 2026, cérémonie d'inauguration ce soir à Mexico à partir de 19h20 heure française, avant le premier match à 21h entre le Mexique et l'Afrique du Sud. 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Enfin, le temps pour demain. Du soleil sur la plupart des régions. Seules celles situées au nord de la Seine et sur le Grand Est devront composer avec un ciel très nuageux le matin avant le retour des éclaircies dans l'après-midi. Au meilleur de la journée, il fera 17 degrés à Cherbourg, 18 à Lille, 23 à Paris, 26 à Limoges et 30 degrés à Perpignan.
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0: Non, non, presque. Ils sont venus ici chez nous. Ils ont rempli l'aréna d'Aix, là où les, le hand joue, là. Il doit y avoir 8000 personnes.
1: Comment s'appelle
0: Australian Pink Floyd, il s'appelle. Ah, comment s'appelle le mec? Il joue dans le monde entier.
1: Le guitariste de Pink Floyd, David Gilmour, ouais, c'est ça. Adrien Aiguet, Piron d'Orient, mon petit Piron. Dans demi-heure.
2: Alors, dans une demi-heure, Vincent, tu sais que dimanche soir, c'est l'anniversaire de Donald Trump. Pour se faire plaisir, il a organisé une petite réunion de MMA à la Maison Blanche. Alors, c'est un truc un peu délirant dont on va vous parler, puisqu'on est sur place. Les combats se passent sur RMC Sport.
1: Moi, j'aime l'Empire romain, j'aime ça, les jeux du cirque.
2: Alors,
1: j'aime
2: pour le coup, c'est complètement délirant. Hein.
1: C'est Néron.
2: Flora Moussier est sur place et va nous raconter tout ça.
1: C'est un empereur, c'est l'Empire américain, c'est un empereur, Pierrot. Tu crois que c'est un président lambda? Tu te confonds avec François Hollande.
2: Le problème, c'est qu'il a été élu démocratiquement.
1: Après, tu peux transformer ton règne en Jules César.
3: Voilà. 6 ans.
2: Et donc, le problème, c'est toujours, c'est à quel moment il rend pouvoir.
1: Il veut pas. Il a 80 piges. Il prend fort. Regarde. Le maître, il a 88 ans, il est président du RC Toulon. Il peut encore durer quelques années. Alors les problèmes sont peut-être pas tout à fait
3: Trump
1: les mêmes.
3: Il n'aura pas le droit de s'en présenter, là. C'est fini.
1: Ah non, c'est fini, c'est fini. Alors, la loi, ça dépend. La loi,
0: il peut la changer.
1: Je vais te dire, il a dit.
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1: Il peut y avoir 20 buts par jour.
2: Ouais. Enfin, 20, c'est un peu beaucoup, mais on sait jamais, ouais.
1: T'as quoi, 3-4 matchs?
0: Il y a des journées à 4 matchs, je crois. Il y a des journées à 4 matchs, il me semble bien, non?
1: 4 matchs, avec des oppositions complètement, des fois.
0: En bois, ouais.
1: En bois, tu peux avoir 20 buts. 20 buts, ça peut faire 10 000. Alors là, rocambolesque, on peut l'employer, rocambolesque.
2: Tout de suite, tout le monde est au taquet, car c'est le début de la Coupe du Monde.
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2: Allez, le coup d'envoi de la Coupe du Monde, 21h à Mexico, l'affiche Mexique-Afrique du Sud. C'est toujours un événement populaire incroyable, la Coupe du Monde de foot. Celle-ci cumule quand même les handicaps. 48 nations réparties sur des milliers de kilomètres, des affiches improbable, les prix délirants, des pubs pendant les matchs, la concurrence des finales NBA, la politique qui s'en mêle, des pelouses catastrophiques. Tout cela sera-t-il oublié à 21h? Une Coupe du Monde de foot peut-elle faire flop? 32-16, vous nous appelez sur RMC. Et c'est vrai que pour nous, Européens, il y a aussi la question du décalage horaire. Beaucoup de matchs en pleine nuit. Nicolas Pelletier en direct de Los Angeles. Salut Nico.
16: Salut les amis, salut à tous.
2: Alors c'est vrai qu'au moment où la Coupe du Monde débute, il y a un petit doute sur son succès.
16: Oui, et on va vivre, selon les mots de Gianni Infantino, le plus grand événement de l'histoire de l'humanité. Un événement où il faudra scruter avec attention les tribunes des 16 enceintes utilisées pour accueillir les 104 matchs de ce Mondial 2026. Parce que tenez-vous bien, hier soir, il restait 180 000 billets sur la plateforme de revente de la Coupe du Monde. C'est sans compter la billetterie officielle qui est encore ouverte pour certains matchs.
1: C'est
16: les prix exorbitants et les restrictions de voyage, c'est énorme, Vincent. Et les restrictions de voyage n'ont pas poussé les fans internationaux à venir aux États-Unis, contrairement à ce que peut dire la FIFA, et conséquence directe dans les villes comme ici à Los Angeles, on ne ressent mais alors pas du tout une ambiance de Coupe du Monde à quelques heures du début. Très très peu de supporters présents dans cette ville très étendue, pas d'affiches ou de drapeaux dans tous les sens.

0: France, ça ne facilite pas l'ambiance qui est quand même la base d'une Coupe du Monde. Tous les fans locaux de soccer rencontrés m'ont dit qu'il ne fallait pas s'attendre à de l'ambiance en dehors des jours de match. Ajoutez à tout cela les sujets extra-sportifs qui sont venus polluer la préparation de cet événement et vous obtenez, selon les mots d'un journaliste américain rencontré hier à l'entraînement de la Team USA, beaucoup de colère chez les Américains, notamment après la séquence de l'arbitre refoulé à la frontière. Mais la FIFA se veut rassurante et demande aux fans de se préparer à vivre 104 Super Bowls pendant un mois. Du négatif, mais lorsque le show à l'américaine va commencer, lorsque le football va reprendre sa place, peut-être que la Coupe du Monde prendra une toute autre saveur.
1: Alors c'est vrai que c'est le cas avant chaque organisation de grands événements, que ce soit Coupe du Monde, Jeux Olympiques ou autre. Est-ce qu'il y a un petit doute malgré tout, Vincent ?
2: Bah t'as un doute automatiquement parce qu'on vit dans un monde actuellement qui est quand même pas le meilleur des mondes dans lequel on a vécu parce que
3: Non.
1: Il est retombé sur ses pattes.
4: Il est parti
1: en équilibre instable, ouais.
2: Tu étais parti pour 5 minutes d'édito. Quand tu commences,
4: on vit dans un monde.
2: C'est à deux doigts de citer Manuel Valls. Non, mais c'est vrai, il y a tout augmenté. T'as le prix du kérosène et tout. Moi, on gagne correctement notre vie. Tu vas aux États-Unis, aller-retour, si t'es deux ou trois, ça te coûte un billet de 5 000. C'est chaud, ça coûte cher. Tu fais dans trois pays, tu multiplies les risques par trois. Le Mexique, tu sais, tous ces pays. Parce que le problème du football, c'est que c'est mondial, mais ça touche quand même. Il y a un seul pays qui n'est pas très touché, c'est les États-Unis. Tu vois, c'est le Mexique, l'Amérique du Sud, qui n'a pas trop de moyens en dollars, c'est pas quand même les mecs les plus riches du monde. Et l'Europe, sur l'économie, l'Europe, ces derniers temps, c'est pas non plus les plus forts. Il y a 180 000 billets à vendre. Normalement, c'est un événement qui est mondial. Moi, je crois que ça va le faire. Ça va le faire. Mais c'est peut-être plus risqué que la dernière au Qatar qui était décriée. C'est plus risqué que celle qu'il y avait eu à Moscou. C'est beaucoup plus risqué. Bien sûr que c'est plus risqué. Si tu peux faire une, mais en plus, avec les décalages, pour nous, les Européens, bon, elle est pénible. Elle est pénible.
5: Nous, nos matchs, il n'y aura pas de soucis.
2: Mais sur les autres matchs, je veux dire, il y a l'Allemagne. En Europe, il y a l'Allemagne, il y a l'Espagne, l'Italie.
5: Les constances européennes jouent à des heures descente pour le
2: bon, écoute-moi, moi je pense que ce sera un bel événement, très bel événement. Te dire que ce sera la plus belle Coupe du Monde qu'on ait jamais vue, là-dessus, j'aurais un doute. Depuis sa naissance, j'aurais un doute.
3: Il se tripote un peu, là, notre ami Infantino, là, sur le coup, là. Je sais pas. Alors, c'est vrai que les États-Unis, c'est pas un pays de foot, ça, on le découvre pas. Je me souviens plus très bien, mais je crois qu'en 94, ça s'était pas trop mal passé. J'ai pas un grand souvenir, mais c'est pas le Brésil
2: quand même.
3: Voilà. Moi, j'ai eu la chance de. Ben, Pierre aussi, tu devais y être avec Adrien.
5: On y était.
3: De faire celle 2014, du Brésil. Oui. Voilà. Tu es dans le pays du foot. Tu vis foot.
5: Bah, à la limite, c'est pas normal, en fait, au Brésil, la Coupe du Monde, ce qui se passe.
3: C'était merveilleux, tout ce que tu veux. Bon, voilà. Après, moi, tu sais, je me méfie toujours des oiseaux de mauvais augure. Parce que souvenons-nous, quand même, des débats qu'on faisait avant les Jeux Olympiques chez nous, en France.
5: Ah, c'est sûr.
3: Tout le monde ne partait de Paris. Parce que ça allait être la catastrophe, tout le monde disait on s'en fout, et à l'arrivée les gens se battaient pour aller voir les épreuves tellement c'était merveilleux, et tous les gens qui ont participé et qui sont allés voir des épreuves ont vécu un grand moment de sport. Voilà. Alors je dis pas que ça va être pareil, mais
1: la compétition peut éteindre tout le reste, mais sauf que
3: Pierrot, il suffit que l'édition soit
2: sportivement
3: extraordinaire,
2: c'est important.
3: Au niveau foot, avec des gros matchs, avec des, il y a des moments de suspendu dans le foot et dans les coupes du monde. Il y a des moments, tu vois, la main de Maradona, enfin tu sais, les trucs qui sortent du cadre du foot mais qui appartiennent au terrain malgré tout. Et donc il suffit qu'il y ait sur le terrain des choses extraordinaires pour que on occulte ou on oublie autour. Et je me demande même si les Américains se prendront pas au jeu quand les matchs à élimination directe arriveront avec peut-être une campagne des États-Unis, tu vois, voilà.
2: Cette organisation, ce qui risque de... C'est cette organisation autour, entre le Mexique, entre le Canada, c'est ça le problème. Ça aurait été dans un pays que les États-Unis, je dis, ça aurait été une Coupe du Monde qui aurait bien marché. Mais là, ça va être un bordel. Je pense que c'est quand même problématique. quand tu fais Denis, ça, ça sur trois pays.
6: Moi, je pense pas du tout parce que la Coupe du Monde, c'est tellement planétaire, ça s'adresse tellement à des millions de gens que, au bout du compte, je vois pas comment les stades sont vides. C'est insensé ce qu'on dit. Je
2: attention,
6: que...
2: le prix.
3: Non, les prix, même le problème, c'est les prix.
6: Non, mais tu verras.
3: Ils auraient dû faire
6: le prix. T'encourages pas les supporters à se déplacer. Donc, ça fait quand même le facteur.
7: Pour revenir sur l'histoire,
6: il faut que chaque Coupe du Monde a une histoire. Et celle-là aura une histoire. Donc, le succès de la Coupe du Monde.
3: Il faudrait pas que Donald y rentre sur le terrain pour mettre le coup de
6: pouce. Regarde la dernière Coupe du Monde. C'est quoi? C'est Messi qui gagne.
2: Quand il était rentré.
6: Non, mais la dernière, c'est Messi qui gagne. Il y a toujours une histoire qui rattrape la Coupe du Monde. C'est ça qui est fabuleux. Et je pense que ça sera la même chose. Il y aura toujours un match qui va rattraper.
7: Pas toujours, Denis. On a eu l'exemple d'une Coupe du Monde au pays du foot en Italie en 1990. Qui est la plus nulle peut-être de l'histoire. Ouais, pourtant, t'es au pays du foot.
8: T'as quand même eu le Italie-Argentine.
7: Oui, c'est pas la Coupe du Monde qui a marqué l'esprit des gens qui aiment le foot. On se dit, cette Coupe du Monde, on dit qu'elle est ratée.
2: Rappelle-toi la finale, comment c'était beau, Argentine, la dernière.
6: Mais non, mais on avait des doutes en plus. Je veux dire, sur la Coupe du Monde au Qatar, tout le monde a eu des doutes. Tout le monde. Au bout du compte, c'est quoi? C'était une réussite incroyable.
3: C'est plus que des doutes, c'était des critiques avant même.
2: C'est comme les Jeux Olympiques. À un moment donné, c'est comme les Jeux Olympiques à Pékin. Les mecs, ils te faisaient, c'était hors Coupe du Monde. C'était par rapport aux Philippins qui gagnent 500 balles. Et le Tibet, machin, à Pékin, en fait, c'était quand même les grands libérateurs. C'était plus politique.
8: Le non-respect des droits humains.
2: Et à Pékin,
8: sur l'organisation elle-même, il n'y a jamais eu trop de doutes.
3: Là où c'était génial, qui était Pierrot, je me souviens plus, c'est un de nous qui était.
8: Oui.
3: Oui, voilà. Eh ben moi tous les ben tu vas me le confirmer sur Mampiro. Ce qui a été génial au Qatar malgré tout ce qu'on a pu dire avant, c'est que tu pouvais voir tous les matchs dans la journée comme si tu étais à côté.
8: Comme la Corse, tu avais 80% des stades qui étaient presque dans la même ville
2: à côté. Pénible, oui. Parce que tu imagines le prix pour un supporter, le mec qui veut suivre la Coupe du Monde,
6: après,
2: aller au Mexique, prendre les avions.
6: Oui, mais après t'as les Mexicains. Oui, mais c'est le Mexique,
2: c'est énorme.
6: Ça va toucher la population du Mexicain aussi. Donc c'est chaque
8: match du Mexique, ça va être une folie, mais après
2: attention, les prix, papa.
8: Je pense
2: que les prix au Mexique ils sont indexés sur les États-Unis.
8: Dans un instant, on continue très cher. Avec vous au 32-16 et puis on se posera la question aussi pour les Bleus après tout. Est-ce que ça peut faire flop tout de suite?
2: Bien sûr.
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8: Il est 17h20 sur RMC. Oui, une Coupe du Monde de foot peut-elle faire flop? Pierrick au 32-16. Salut Pierrick.
29: Salut à tous.
8: Supporter merci du beaucoup. Paris Saint-Germain.
2: Comment il va, Pierrick?
8: De l'équipe de France, évidemment.
29: Exactement, bah, bien évidemment. Bien évidemment.
8: Alors, tu crois à fond à cette Coupe du Monde, toi?
29: Alors, j'y crois à fond. Déjà, je suis content qu'il y ait la Coupe du Monde, comme tous les 4 ans, en tant qu'amateur de football. Bon, on l'attend, une Coupe du Monde élargie, ça va donner des surprises, ça va donner des matchs où certains, voilà, il n'y a pas que des affiches, mais ça reste une Coupe du Monde tous les 4 ans, donc on aime ça. Maintenant, est-ce que ça peut faire flop? Voilà, moi je voulais réagir par rapport à ça. Bien sûr que ça peut faire flop, malheureusement.
8: Pourquoi?
29: Parce que j'ai l'impression, en tant que fan du PSG, j'ai un peu l'impression qu'on fait comme l'époque Messi, Neymar, Mbappé au Paris Saint-Germain, c'est-à-dire qu'on joue à fond le côté offensif, on a des armes offensives complètement incroyables.
8: Là, tu parles pour les Bleus, hein.
29: Ouais, c'est ça, ouais. Et ça serait si le football, ça marchait comme ça. Malheureusement, et on le voit bien avec, encore une fois, hein, je suis supporter du PSG, et on l'a bien vu, il ne suffit pas d'avoir les meilleurs joueurs et les mettre tous devant. Pour ceux qui jouent à FIFA, c'est pareil, hein. On met pas tout le monde devant. Et je pense que si on change pas tactiquement, si on met pas un peu plus de force au milieu, notamment des Warren Zahir Emery,
8: au hasard,
2: c'est pas normal. Au hasard, bien sûr.
29: Pour le coup, il y a beaucoup de Parisiens quand même. Et puis, on n'est pas champion, double champion d'Europe pour rien. Donc, il faut quand même aussi faire attention à ça. Mais revenir sur des Rabiot, des N'Golo Kanté, alors qu'il y a des joueurs, des jeunes, enfin. Après avoir, j'espère me tromper, je me souviens de 98, j'ai 44 ans, je me souviens de 98 où Aimé Jacquet, voilà, il a pris cher et au final on finit champion du monde. Donc je relativise par rapport à tout ça, mais je nous vois trop beaux partout.
8: Il y a un risque, Vincent, ou pas? Tu comprends ce que dit Pierrick?
2: Non, mais t'as un risque sportif, t'en as toujours un.
30: Bien
2: entendu. Après, moi, je pense qu'il n'y en a pas. Mais il n'y en a pas pour faire les demi-finales, je parle. D'être champion, ça sera différent. Mais je pense que demi-finale, même si on sera déçu, c'est quand même d'être dans le dernier carré, une performance de Coupe du Monde.
8: On sera déçu.
2: Parce que tu peux être champion du monde.
8: Parce qu'on a été trop gâtés voilà. Aussi.
2: Tu peux être champion du monde.
8: Le fiasco, il est possible ou pas?
2: Après, fiasco, non.
8: Parce que 2002,
2: sportif. fiasco. Non, mais parce que là, on parlait de la Coupe du Monde, la Coupe du Monde.
8: Et les Bleus.
2: De faire un fiasco, de faire une Coupe du Monde dans l'organisation, dans tous les matchs et tout ça, vu comment c'est fait, tu peux faire un truc plus moyen que les autres. Plus moyen. Après, moins bon.
8: Sportif.
2: Après, sportivement, sur l'équipe de France, moi, je pense que tu peux faire une finale. Je pense que tu peux aller au bout. Je crois pas du tout au flop. Fiasco, j'y crois pas. J'y crois pas
0: Eric,
2: du tout.
0: Eric, tu prends l'Allemagne en 8e, tu pommes. Est-ce que c'est un fiasco?
1: Non, mais c'est pas honteux de perdre face à l'Allemagne en huitième.
0: Non, mais si tu pas
1: en demi-finale avec l'équipe que tu as, ce sera considéré comme une contre-performance.
2: Bien sûr.
1: Mais après, par rapport à ce que dit notre auditeur, et Pierrick, on a fait un petit peu le débat hier déjà sur cette histoire de est-ce qu'on va au bout comme ça là avec les quatre attaquants. Si je vous le redis, si jamais Didier voit que ça pédale dans la choucroute, il mettra mieux terrain de plus et il mettra que trois attaquants.
2: Oui,
1: c'est pas grave. Son équipe, voilà, c'est pas grave. C'est pour aller au bout. Il a déjà fait en 2018, il était champion du monde. Donc ça, voilà. Ce que dit notre auditeur, c'est que en effet, la mayonnaise n'est pas obligée de prendre parce que tu as quatre attaquants. Mais compter sur Didier pour changer son fusil d'épaule.
8: Denis. Pour les poules, on parle des poules.
2: Mais tu sais pourquoi?
1: Tu as des chances, c'est le garant de ça.
8: Regarde, en 2018, tu gagnes. Derrière, il y a eu l'accident de l'Euro en 2021. Donc, il y a quand même eu un accident un jour avec Deschamps. Parce que j'allais dire.
0: Aussi en 2024,
8: Tu fais demi quand même. En 4,
0: c'est pas énorme.
8: L'Espagne qui roule sur tout le monde.
1: Tu fais demi,
8: c'est bien.
0: Vous savez combien on a mis de buts à l'Euro? On a mis 2 buts à l'Euro. C'était horrible le jeu de l'équipe de France. C'était catastrophique. On n'avait aucune chance de battre l'Espagne.
2: Tu as marqué combien de buts cette année, toi?
0: J'en ai mis un, figure-toi. À 50 ans, j'ai mis un but. En plus, sur pénalty au dernier match qui comptait plus pour.
1: Tu as la vidéo?
0: Non, mais j'ai des témoins.
1: Les témoins, on peut les acheter.
8: Tout est possible dans le sport. Quand tu vois t'as la meilleure attaquante du monde, tu te dis c'est pas possible. Enfin,
2: ça serait un fiasco.
8: Oui, voilà. Avec ces joueurs, si tu passes à côté, ça serait
2: l'énorme fiasco.
8: J'y crois pas une seconde parce que Olysée, il est en train de devenir le meilleur joueur au monde. Donc il y a pas de raison qu'il continue pas à bien jouer comme il joue.
2: Ils sont pleins de frappe. Ils sont pleins de frappe pour la plupart. Ils
8: n'ont pas été champions du monde.
2: Combien de champions du monde dans ce groupe? Même pas la moitié.
0: Pas beaucoup. Non, mais même pas.
2: T'en as 2, 3.
0: Dembélé, Mbappé, N'Golo Kanté, Lucas Hernandez.
8: J'allais dire Rabiot, mais il n'était pas.
0: Et puis après, je crois que c'est tout.
3: À peu près tout.
2: Ouais, t'as la 4 ou 5 sur 26.
1: Pas beaucoup. Hein.
2: T'as compris.
0: Bah, c'était genre mal.
2: Les autres, ils ont fait. Je te le dis que les autres ont fait. Hein.
0: Merci Pierrick pour ton appel au 32-16.
1: Voilà, c'est la fête, toi,
0: Vincent. Aujourd'hui, c'est une émission incroyable. On a fait Boston, New York, Los Angeles, Mexico,
2: là, Maison Blanche. Chicago, rien que le nom, là, c'est la mafia italienne, c'est la famille Lucchese et tout ça.
1: C'est Scottie Pippen, Michael Jordan.
2: Voilà, c'est un Scottie Pippen. Scottie Pippen, 17h26, Super Moscato Show, on vient tout de suite.
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2: 17h31, le Super Moscato Show, on y revient. On mastique, on est là, tranquille. Bon, Eric Dimeco est avec nous, je trouve ouais. Bon, moi. Il manque un petit édito politique.
0: Même, tu sais, cette Coupe du Monde,
2: c'est la Coupe du Monde.
0: Ah bah oui,
2: maintenant il casse le lit pareil, la nuit pour regarder les matchs.
0: En regardant les
2: matchs,
0: Osiris qui cartonne,
2: il revient en plus. Osiris plein badet, mais fais-toi de ne pas finir chez Trump en concert.
0: Alors, dans un quart d'heure c'est le Kikadi. 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Mais d'abord on va à Washington
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0: Dimanche, c'est un événement unique. Alors, peut-être qu'il ne vous passionne pas, peut-être que vous êtes complètement dingue, parce qu'il y a de tout. Il y a des gens qui voudraient rater ça sous aucun prétexte. En tout cas, c'est quelque chose d'unique, puisque l'UFC 250 Freedom est organisé au sein même de la résidence présidentielle américaine, la Maison Blanche. Les combats seront à suivre sur RMC Sport à partir d'une heure du matin. On accueille Baba Diagne pour en parler. Salut Baba.
41: Salut tout le monde.
0: Comment il va ? Et surtout, nous sommes en direct de Washington avec. avec Flora Moussi. Salut Flora. Salut Flora.
1: Salut messieurs, salut à tous.
0: Alors, tu es sur place depuis quelques jours. À quoi ressemble cette folie ?
1: Bah, franchement, je pense qu'on peut dire clairement que ça ressemble à un blockbuster américain. On va pas se mentir, personne ou presque incroyait à ce projet fou d'installer un octogone dans les jardins de la Maison Blanche. Je sais pas si vous vous rendez compte, juste cette phrase n'a aucun sens. On a eu la chance quand même de découvrir pour la première fois la structure géante où se trouvera justement l'octogone dimanche soir, car jusque-là tous les accès étaient interdits pour garder évidemment le secret maximum jusqu'au jour J. Il y a eu 60 millions de dollars investis par l'UFC et on comprend pourquoi. Hein. Ça ressemble à 4 immenses arches, des écrans géants, des centaines de projecteurs, des lumières dans tous les sens et le tout évidemment aux couleurs bleu, blanc, rouge des États-Unis. C'est simple, l'octogone il paraît minuscule sous cette immense structure. Je vous rassure, ça effraie pas du tout les combattants qui seront sur cette scène géante à l'image d'Ilia Topuria, le double champion espagnol de l'UFC qui sera le combat principal de la soirée. This is the first time fighting
4: in a garden. C'est la première fois que je combats dans un jardin et non dans une arène. L'environnement sera complètement différent. Je ne sais pas à quoi ça va ressembler ni comment je vais le vivre, mais tout ce que je sais, c'est que mon adversaire devra se battre au même endroit que moi, dans les mêmes conditions, mais ça va être quelque chose de vraiment unique, une expérience unique, c'est certain.
0: Topuria, c'est le main event, on va en parler avec Baba dans un instant. Mais Flora, juste un truc quand même, c'est que tout a été prévu pour que Donald Trump réalise une sorte de rêve. Il y a quand même deux, trois petits risques à ne pas négliger, hein.
1: Il ne peut pas tout contrôler, Donald Trump. En tout cas, il n'a pas de prise sur la météo. Depuis le début de la semaine à Washington, les éclaircies alternent avec les averses plus ou moins importantes. Et pour dimanche soir, les prévisions, elles ne sont pas très bonnes. On annonce jusqu'à 65% de pluie et même un orage. Le tout en plus avec beaucoup de vent et un taux d'humidité très important. Il fait très très chaud, hein, ici à Washington et il y aura jusqu'à 30 degrés dans la soirée dimanche. Alors, si le déluge s'abat sur la Maison Blanche, qu'est-ce qu'on va faire ? Combattre sur la pluie ? Clairement, ça n'a jamais été fait. L'UFC assure avoir prévu un plan B et se laisse jusqu'à la veille des combats pour se décider. Après, rassurez-vous, à en croire Dana White, le patron de l'UFC, absolument rien ne pourra empêcher la tenue de l'événement dimanche, pas même la foudre ou le tonnerre.
0: Alors ça, on n'en doute pas.
2: Non, mais Trump est capable d'interdire la pluie. Attends.
5: Non, mais ça veut dire que pour ce genre d'événement, ils ont pas prévu de bâcher le truc s'il pleut.
0: Il y a un plan B.
6: Il y a un plan B qui est gardé secret pour le moment. C'est secret défense. Voilà, on sait pas trop ce qu'ils vont faire.
2: Ils vont courir. Ils vont mettre un énorme portique avec une espèce de gros parapluie et puis voilà, c'est
7: un barnum comme dans les mariages.
2: Le plan B, ils vont pas aller dans le gymnase à côté de le quartier, le gymnase de la Bénange à côté, tu vois, c'est pas possible.
0: Flora Moussi en direct de Washington qui vous fera vivre la soirée, bien sûr. Dimanche, dans la nuit de dimanche à lundi à partir d'une heure. Avec Cyril, notamment sur le plan sportif, il y a Cyril Gane, il y a Topuria. Est-ce que ce qu'on appelle la carte est au niveau des précédents UFC ? Est-ce que c'est très très relevé ?
6: C'est une belle carte, mais c'est pas la carte qu'on attendait quand l'UFC et Donald Trump ont annoncé ça. On s'attendait à un retour de Conor McGregor. Au final, ce sera dans un peu plus d'un mois maintenant. D'autres stars, des combats un petit peu plus spectaculaires, on va dire. En fait, c'est une carte assez classique qu'on aurait pu avoir dans n'importe quel autre événement de l'année à l'UFC. Mais c'est des combats intéressants.
2: Alors, McGregor, ça aurait pété à la Maison Blanche.
6: On a été surpris, on a vraiment tous été surpris que son retour se fasse pas sur cette carte-là, parce que
0: il y a une explication.
6: On n'a pas eu d'explication du tout.
2: Il est pas en forme. Quoi.
6: Écoute, en tout cas, il lui reste un mois pour être en forme. Il va devoir être le main event justement du combat où Benoît Saint-Denis fera son retour.
0: Alors le main event, parle-nous-en, Baba. Donc Topuria qui est actuellement un peu la grosse star en activité. Hein.
6: C'est la star actuellement avec Alex Pereira justement et Islam Makhachev. Ce sont les stars de l'UFC. Topuria, c'est une machine à KO. Ces trois derniers combats, c'est trois KO contre trois anciens champions de l'UFC. Trois combattants qui sont encore très forts en plus. Donc c'est pas comme si c'était des combattants qui étaient sur la pente descendante. C'est juste un tueur à gage en fait. Et quand il vous met la main dessus, c'est terminé.
2: Tu sais quoi, quand même au bout d'un moment, parce que maintenant l'UFC ça fait 20 ans à peu près, non ?
6: 30 ans maintenant.
2: 30 ans maintenant, ça reste la star, c'est l'UFC.
6: Bien sûr,
2: parce que tous les noms qui passent, qui défilent, il n'y en a pas un qui s'imprime dans le temps. Tu vas m'en sortir un, mais pour les aficionados, mais pour le grand public, tout le monde connaît Joshua, tout le monde connaît Tyson Fury, tu vois, ou Tyson, ou tout, machin. La star, c'est toujours l'UFC. C'est et Danny White, Dan White, c'est toujours lui. C'est toujours lui.
5: Danny White.
2: Brett Sinclair. Écoute-moi, c'est lui la star. C'est lui la star et l'UFC. Tous les mecs, quand tu nous parles de l'espagnol, tu vois, personne ne sait qui c'est. Alors que probablement, c'est un mec qui a un talent fou et plein d'autres. Nous, on connaît Benoît Saint-Denis et Cyril Gane, mais tu vas en Espagne, personne ne sait qui c'est. Le problème, il est là, c'est qu'il faudrait, je ne sais pas ce qu'il faudrait faire, mais il faudrait quand même
6: il
2: y a, que.
6: Il n'y a rien à faire, malheureusement, il n'y a rien à faire, faire parce que c'est l'UFC qui maintient cette situation comme telle. En fait, ils ont eu Conor McGregor qui était une méga star, jusqu'à aller boxer Floyd Mayweather.
2: Oui, mais parce que c'était une star qui a boxé Floyd Mayweather.
6: Voilà, voilà, en fait, ils se sont dit. Il faut pas qu'on renouvelle cette expérience parce que Conor McGregor, il arrive en conférence de presse en disant, moi, je veux une part de la société maintenant.
0: Voilà.
2: Ah oui, oui, il est
6: comme. Ils ont dit plus jamais.
2: McGregor, il doit plus de 500 ou 600 millions de dollars, mais il aime quand même l'oseille.
6: Il aime l'argent. Il aime l'argent. Et puis, il est intelligent parce qu'il avait bien compris qu'il génère beaucoup d'argent pour la société. Ouais.
0: À quelle heure combat Cyril Gane pour tous les fans de Cyril?
6: Ça va être autour de 5 heures du matin, hein, comme d'habitude pour le main event. Donc, soyez présents. Maintenant, il faudrait être là sur toute la durée de l'événement parce que ça va être spécial. Il y aura beaucoup de vidéos un petit peu particulières. C'est le 250e anniversaire des États-Unis et le 80e anniversaire de Donald Trump, parce que oui, il a décidé de repousser le G8 pour faire son anniversaire dans son jardin.
0: C'est comme ça.
6: C'est quand même quelque chose à noter.
2: Phénomène.
6: C'est quand même incroyable.
5: Ah ouais, ça va, phénomène, lui. On fait tous nos anniversaires dans
0: le jardin.
6: On peut peut-être imaginer la prochaine garden party à l'Elysée, pourquoi pas, justement.
2: Peut-être qu'il fait une cargolade, les escargots.
0: Toi, t'organises un blind test, Eric, et Trump, il organise une réunion de l'UFC. Alors, juste sur Cyril, c'est quoi les enjeux sportifs?
6: Cyril, il a l'occasion de devenir pour la deuxième fois champion intérim des poids lourds, sachant que le champion des poids lourds, c'est Thomas Spinal. Vous vous souvenez, la fameuse histoire du doigt dans l'œil.
0: Ouais. Lui, d'ailleurs, il est toujours, pas vraiment remis, hein, Spinal. Bah,
6: apparemment, il est de retour à l'entraînement là pour bientôt et il attend le vainqueur du combat entre Cyril Gane.
0: Là, il y avait eu un no contest, je sais plus.
6: Il y avait eu un no contest, c'est exactement. Ça. Et donc, il est face à Alex Pereira qui monte de la catégorie juste en dessous. Lui, c'est un destructeur, c'est simple. Il a un crochet du gauche dévastateur. Il met KO tout le monde avec depuis 10 ans, que ce soit en kickboxing et en MMA depuis. Il a nettoyé la catégorie d'en dessous, donc il monte chez les poids lourds. Lui, son objectif, c'est de devenir pour la toute première fois champion de l'UFC dans trois catégories différentes. Personne ne l'a jamais fait.
2: Il pèse combien, lui?
6: Là,
2: c'est léger, il doit être pour un poids lourd.
6: Non, bah, il paraît qu'il est autour de 115 kilos. Ce qui serait à peu près le poids de Cyril Gane.
2: Putain, les mecs, quoi, ils montent comme ça de catégorie.
6: Mais c'est un gabarit hors norme. Lui, en fait, il était à 84 kilos, mais il était déjà extrêmement lourd.
2: Tu me diras, c'est incroyable. Le mec a affronté Usyk. Il a fait les Jeux Olympiques, il faisait 80 kilos. 80 kilos, il était à 115.
0: Faut manger du poulet, là.
2: Là, faut manger du poulet. Ouais.
0: Beaucoup
2: faut
0: de même, avec la peau, avec la poulet aux hormones.
2: Ah oui,
6: c'est la moindre des choses.
0: Et alors juste, donc c'est un titre par intérim.
6: Exactement, c'est un titre intérimaire parce que Spinal est toujours champion, mais il y a de grosses embrouilles entre son manager qui est devenu Eddie Hearn. Vous savez, c'est le manager d'Anthony Joshua aussi, et il aime pas du tout Dana White. Dana White ne l'aime pas. Donc en ce moment, c'est compliqué. Donc le vainqueur du combat entre Cyril Gane et Alex Pereira pourrait être élevé au statut de véritable champion de la catégorie.
0: Sans
6: c'est
0: un autre combat.
6: Sans un autre combat.
2: Pas de coq dans la même basse-cour.
0: Gros combat pour
3: il
0: Cyril
3: Gane. Il est favori, Gane.
6: Gane est favori en toute logique parce que c'est le poids lourd. Il accueille un combattant qui est supposé être plus léger dans cette catégorie-là. Poids lourd naturel, Cyril Gane, et puis poids lourd hors norme. Vous savez comment il bouge, comment il est rapide, comment il est léger sur ses appuis. C'est quelque chose qu'on voit très peu chez les poids lourds. Enfin, c'est un combattant, lui, qui est très ancré, mais qui a la puissance.
2: Il fait 5-15.
0: Baba Dieng, donc rendez-vous dans la nuit, dimanche à lundi sur RMC Sport à 1h du matin. Merci Flora, en direct de Washington. Jérôme Rotten est avec nous.
2: Jérôme.
0: Aux couleurs des States pour Rotten sans flamme.
7: Oh oui, bonsoir à tous, ça y est, c'est le grand moment, le jour J, c'est maintenant, on est au Flora, sur les grands boulevards, Rotten sans flamme délocalisé, toute la compétition, on va vraiment se régaler, 20-20 et Pierrot. Ouais. Et pourquoi on va se régaler? Parce que on commence à 18h, l'excès de confiance est-il dangereux pour les Bleus? On en parlera avec Christophe Dugarry et Benoît Costil, on attaquera aussi, on fera un procès de ceux qui pensent que cette Coupe du Monde signe la fin de l'âge d'or du foot entre Messi, Ronaldo, Neymar. C'est leur dernière grande compétition. Et puis à 19h, une Coupe du Monde. La Coupe du Monde fera-t-elle basculer la carrière de Kylian Mbappé? Il joue gros sur cette compète, on en parlera à 19h. C'est une grosse, grosse émission pour lancer la Coupe du Monde.
0: Ouais, bravo. Et c'est à 18h pile sur RMC, juste après le Kikadi.
2: 17h42, on revient tout de suite.
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45: Allez, on y revient, on va se tiquer 17h47, le Super Moscato Show, top jingle.
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0: Anthony et Franck s'affrontent pour un week-end de divertissement dans un hôtel casino Partouche.
45: Vous
0: salut,
45: allez vous
0: les gars.
45: Divertir, il y aura plein de jeux, de machins, de trucs.
0: Bonjour.
45: Bonjour.
0: Alors, c'est Denis Charvet. qui a marqué le premier Charles point.
1: Encore une fois.
0: Charvet plutôt en forme dans le lequel je trouve. Hein, ces temps-ci. Et donc, tirage au sort de son coéquipier.
2: Je rappelle que Pierre Dorian est en mode back-to-back pour faire un deuxième grand chelem d'affilée. C'est énorme, Pierrot. On est jeudi à deux marches d'un grand chelem. Ah,
3: les équipes. Je vais t'aider aujourd'hui.
2: Denis Pierrot. Charvet, tu vas jouer avec Pierre Dorian.
3: Vincent avec Eric. Je t'aurai le missile vivant. Mais pourquoi c'est moi, là?
2: Je sais pas.
3: Mais pourquoi c'est moi, là?
0: C'est la boule noire qui choisit.
1: T'as pas été très bon hier, Eric.
0: Elle-même.
2: Pierrot, tu as tout pour faire un grand chelem là.
0: Bah, normalement, de toute façon, on y va. Nous on fait les trucs par deux.
3: Et nous, on est des pompes. Quoi.
1: Tu sais que même la Golden.
3: C'est pas très gentil, on
1: a une telle confiance avec Pierrot que même la Golden, on la prend.
2: C'est vrai?
0: Par contre, juste, tu chantes pas. Tu réponds, mais tu chantes pas.
2: Il y a bien, il est chanteur de Denis. Quand tu chantes.
0: Il y a une statistique au Kikadi, c'est que Denis n'a jamais gagné un Kikadi après avoir chanté. Jamais.
1: Je chante pas.
3: Alors, mais c'est trop bon de chanter, Pierrot. Et d'abord, et
0: là, lui, il chante mal, je sais pas ce qu'il fait.
3: Là, c'est ce qui confirme le vrai boulard toulousain, ça s'en va jamais.
0: Voilà. Comme Anthony,
1: c'est vrai, tu as raison.
0: Tu vas jouer avec qui, Anthony?
3: Antonio.
4: S'il continue sur sa lancée, c'est pas mal.
0: Ok. Voilà. Donc, oui, Denis, si j'ai bien compris.
1: Oui.
3: Allez.
0: On y va.
2: C'est parti, Anthony, hein, Denis et Pierre. Hein.
3: Tu vas nous trouver sur ta route.
2: Ouais, Pierre, 9 minutes.
3: Pierre, tu vas nous trouver sur ta route aujourd'hui.
2: 9 minutes.
0: Et deux petits canons.
3: Eric,
0: it's
3: game time, Steve. Petit Vincent, nous.
2: Mais c'est catastrophique.
3: C'est très bon.
2: Je savais plus qui j'étais.
0: C'est une question métaphysique que tu vas poser. Pourquoi le temps, Eric?
3: Pourquoi le temps?
2: White time.
1: What time is it, Pierrot?
0: Oh yes, my dear.
2: Allez, c'est parti. 9 minutes de Kikadi, une éventuelle Golden Carotte qui remettrait le score à 0-0.
3: Allez,
2: à la fin du match. C'est parti, Kikadi. Mon père va venir au Mans, ça va être spécial.
0: Allez-y.
2: Oui.
1: 2-0.
3: Ah oui, Giuliano.
2: Le match
1: est fini déjà.
2: Giuliano, allez-y, le fils de Jean. Giuliano qui participe aux 24 heures du Mans pour la première fois.
0: Denis, pas loin de chanter.
1: Tu peux chanter.
3: Non, mais le mec, il chante d'après la première réponse.
0: Ouais.
3: Non, mais quand même.
0: La confiance.
3: Eric, j'ai envie de te dire, restons concentrés. Oui, bah nous, on risque pas de chanter, nous.
2: Question en un coup.
0: Ouais. Révisons.
2: La Coupe du Monde de foot, c'est aujourd'hui. Là, on est à J-0. Révisons l'équipe de France de foot. Dans l'histoire des Bleus, quel est le joueur français qui a disputé le plus de matchs de Coupe du Monde? Éliminé.
3: Mais non.
2: Le plus de matchs de Coupe du Monde. Lloris. Bien joué.
3: Ah oh oui, c'est obligé que tu
1: sois gardien. Il a fait un paquet,
3: Platini. Non, mais tu l'as déjà fait hier. Chute flûte.
2: Platini, il a joué que deux Coupes du Monde, trois. Mais Denis, il n'allait pas au bout à l'époque.
3: Ouais, Lloris, il a fait deux finales.
2: Hugo Lloris, 20 matchs sur 4 Coupes du Monde.
3: Denis, tu sors une saucisse et après, tu prends une bataille.
2: En plus, il insiste.
1: Moi, j'ai dit un nom. Toi, t'as même pas sorti un nom.
3: Ça canarde, je sais pas, c'est un ballon réel.
0: Eric était pas dans
3: le ballon réel. J'avais tenu, il t'a mis dans la sauce.
2: Hugo Lloris, 20 matchs de Coupe du Monde sur 4 Coupes du Monde, c'est quand même énorme.
1: Mbappé devait pas être loin.
2: Bravo, mais il est commencé en 2010.
3: Mbappé, oui.
2: 2010-2014, il était pas là, Kylian. BFM TV.
3: Alors.
1: Gelé.
2: Kikadi.
3: Ouais. FM, ça c'est.
2: Oui, tout à fait.
3: Il faut bien le préciser, les gars.
2: À l'époque, je me tais. J'ai ça à subir pendant une campagne présidentielle.
3: Fillon. Ah, c'est Ségolène Royal.
2: Je devais élever mes quatre enfants. Ouais. Je subis ça. Ouais. Je subis cette bigamie, ce que les Français ne voyaient pas à l'époque. Elle met en cause son ancien compagnon François Hollande.
3: Autant c'était un mauvais président, autant sur la bête, il s'y filait quand même. Sur la saillie, il n'était pas mauvais. Tu l'imagines en pleine saillie.
2: Arrête, on ne peut pas imaginer ça. Dans cette Coupe du Monde de foot, côté équipe de France, un numéro important.
3: Ouais.
2: Quel joueur portera le numéro 9?
1: Thuram.
2: Bien joué, Denis.
0: Oh, bravo, Denis, hein. Ça fuse, hein.
2: Marcus Thuram, pas évident.
45: Ça fuse, il a dit au hasard. Ça fuse au hasard, je te le dis de suite.
1: Ah non, pas du tout, pas du tout.
45: Ça fuse, c'est, là, c'est, là, c'est le fion.
0: Il connaît bien la famille.
45: Là, c'est fion.
1: Écoute, je me tais, je veux pas.
45: Il était avec le père Martin Luther King.
0: Très bien, là.
1: Je me tais.
45: Il a vu le père.
1: Je me tais.
45: Il y a deux jours. Tu l'as vu.
1: Oui,
45: deux
1: jours. Marcus Thuram, même lui.
45: Martin Luther King, il était là. Ils ont parlé de ça, du bureau du père. Ils ont parlé du monde, de la guerre
0: dans le
45: monde.
0: On reprend tout dans l'ordre. Vous êtes sur RMC, vous écoutez le Super Moscato Show. Nous sommes dans la dernière séquence de l'émission, c'est le Kikadi. Ouais. Et le score est de 4-1 pour l'équipe Charvet d'Orient. Oui, Anthony, il reste 4 minutes 40.
2: Marcus Thuram qui a récupéré le 9 d'Olivier Giroud. Dans un instant, la suite et la fin de ce Kikadi. On a envie d'entendre chanter Denis, il va chanter, c'est tout de suite.
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45: Je veux dire à Karim de me remplacer.
0: Alors, il reste 4 minutes 20.
45: Alors,
0: dans ce Kikadi, le score est de 4 à 1 pour l'équipe.
45: Non.
0: Charvet d'Orient contre Moscato Dimeco.
2: Une question auditeur.
45: 4 à 2.
2: Intéressant cette question. Est-ce que vous écoutez le Moscato Show tous les jours, quasiment?
4: Oui. Toujours.
2: Ah. Comment s'appelle la réalisatrice du Super Moscato Show?
0: Ah, intéressant.
45: Que le prénom, au moins.
2: Oui.
0: Le prénom.
2: Vous entendez souvent son prénom et ou son nom, même, celle qui produit les petites. Les petites séquences, intervention Deschamps.
0: Ça commence
45: vous
0: par
45: aimez la...
2: Son prénom, ça commence par un S.
0: Les prods
45: de... C'est un prénom de jeune.
2: 3, 2,
45: ouais. Est-ce que vous aimez Suzanne. Les sucettes
2: Suzanne, qui a dit Suzanne
0: Anthony.
45: C'est pour nous. C'est pour nous.
0: Bien, Mino. Plus de questions.
45: 4 à 3. Encore une auditeur.
0: Calme. Suzanne, c'est pour vous. Le score, c'est 4 à 2. Il reste 3-30.
45: Non, 3. Tu as dit 4 à 2 tout à l'heure.
1: 4 à 2. Il y avait 4 à 1.
45: Donc, il y avait 4 à 2. Donc, c'est 4 à 3.
0: C'est Vincent qui a dit 4 à 2.
45: Ah bon.
2: Notre réalisatrice, Suzanne Folli. La Coupe du monde de foot, le 16 juin. Le 16 juin. C'est France-Sénégal. Belle affiche. Sur cette Coupe du Monde, comment s'appelle le capitaine du Sénégal?
45: Ah ben ça doit être
2: Koulibaly. Koulibaly.
45: C'est moi. Ça.
1: Non.
45: Si c'est pas moi, je me casse. Je le dis deux heures avant. Je me casse.
1: Mais
45: tu me demandes, Nafred, de vous écouter, je me casse. Non, j'en ai marre. Mais tu me laisses pas tout seul. Non, moi je suis pas tout seul, non, quand même.
1: Mais non, mais il y a le décalage avec lui. Tu l'as dit en premier.
2: Il a dit en premier, Pierrot.
1: Mais bien sûr qu'il a dit en premier.
0: Il a dit ça doit être, Eric, il a dit ça doit être.
2: Ou alors il a pas dit distinctement, il a dit comme si
45: je me casse. Moi je veux pas. J'ai l'impression qu'il l'a dit.
2: Mais Kalidou Koulibaly, qui joue à Al Hilal.
1: Pierrot est parti deux
45: secondes avant. Faites confiance à mon honnêteté.
1: Oui,
45: j'ai l'impression qu'il a.
1: Moi, il est plus là. Il a
2: moi, j'ai surtout l'impression que tu es tout seul.
45: Moi, je suis tout seul.
1: Donc,
45: alors, je prends une rouste quand Eric, quand même.
0: Déjà.
45: Là, je vais me faire déboîter quand même, non?
1: Oui, mais c'est le cas déjà.
45: Alors, quoi.
1: Allez, 5-2.
2: Alors, on me dit, parce que vous savez qu'Eric est en duplex du sud de Marseille, on me dit qu'il est toujours connecté. Je pense qu'il a enlevé le casque et qu'il reviendra s'il y a une bonne de 40.
45: Reviens, gamin.
2: Pour
1: Pierrot est parti 3 heures avant, il est parti.
2: Question en un coup. Section paloise, Racing 92, c'est le barrage ce week-end.
0: Non, bah attends quand même la question.
45: Non, voilà, je sens que je vais passer à côté.
2: Côté section paloise.
45: Oui.
2: Quel est l'ouvreur le plus titulaire depuis le début de la saison?
1: Sonnes. Non.
2: Éliminé.
1: Ah merde, je sais pas.
2: C'est section paloise.
1: Merde.
0: Attends.
2: Suivez le temps.
0: Connecté trois quarts. Ouais.
45: Ben, ah, je confondis avec celui de Racing.
2: C'est bon buteur, très bon ouvreur.
1: Mais non, mais c'est jeune.
2: Non. Non, mais voilà, vous n'êtes pas bon, hein.
0: Non, on n'est pas bon.
2: C'est l'ouvreur titulaire de la section paloise.
0: Oui, c'est qui?
45: Astoy.
1: Oui, il a dit.
2: Et non, Astoy, c'est à La Rochelle.
45: Merde.
2: Éliminé.
45: Non, mais non, mais non.
0: C'est génial, c'est qu'il a reçu texto pour dire ça.
45: Mais non, non, non,
0: je sais pas, je l'aurais pas.
45: Non, non. Comme c'était pas ma peau, c'est pas éliminé.
2: C'est pas de peau,
0: c'est pas ça.
2: Joe Simons.
45: Simons, c'est une garde footgueule à l'ouverture.
2: L'anglais qui joue à peau, qui est excellent.
45: À la mêlée, c'est garde footgueule à l'ouverture, c'est Simons.
2: Numéro 9, c'est Dobania, si je te le dis.
45: Dobania, là, Simons. Allez.
0: Il reste une minute.
45: On est mort, quoi. Tu vois, si je suis tout seul à la survivre, putain, Eric, quand même, merde.
2: Eric s'est même déconnecté, bon, Manito. Il est plus en. Il est parti dans son salon.
0: Crise.
2: BFM TV. Bah, va tout ça.
45: Ne me fais pas la golden.
2: Qui a dit qu'est-ce que j'ai fait pour qu'on me manque autant de respect? Quand M. Castex ou M. Édouard Philippe sont arrivés au gouvernement, ils étaient maires.
0: Attal.
2: Et on ne leur a pas dit qu'ils n'étaient pas connus.
0: Ah, c'est, le maire de.
45: De Saint-Denis.
0: Bagayoko.
2: Saint-Ouen.
0: Bois-Bran.
45: C'est
0: non,
45: bon.
0: Non,
2: donc, Vincent s'est retrouvé tout seul, Eric est parti. 6 à 2. S'il n'y a pas de golden carotte, il est 17h58 et 55 golden, secondes.
45: On arrête de souffrir, il n'y a pas de golden.
2: C'est Pierre Dorian qui sera en route pour un grand chelem demain. Il est 17h59. On me dit dans le casque que la golden carotte est de retour.
45: Ah non, mais là, c'est juste un Eric. C'est l'humiliation suprême. Je suis tout seul, Eric, merde.
0: Eric, reviens.
2: C'est incroyable. Je laisse 10 secondes à Eric pour se reconnecter.
0: Allez, Eric, allez,
2: 10 secondes.
0: Connecte-toi, Eric.
2: 9. 8.
0: Allez, Eric.
2: 7. Bon. 6.
0: Du 5, panache, Eric.
2: 4. 3. 2. 1.
0: Allez, on y va.
2: Il n'est pas là, on fait la question sans lui. Il a laissé tomber son 20-20.
0: C'est lamentable.
2: Qui qu'a dit?
45: Ça, c'est quoi? C'est BFM?
2: Non, c'est du sport.
0: Non, non.
2: Qui qu'a dit? Infantino devrait montrer qu'il est plus fort que son...
0: Blatter.
2: C'est Blatter, l'ancien président de la FIFA sur la Golden Carotte. Ouais, demain, Pierre Dorian jouera pour un grand chelem.
0: Victoire d'Anthony, bravo Anthony.
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0: Il est ructe. Allez, on laisse la place à Jérôme Roten et Benoît Boutron. C'est l'heure de Roten sans flamme. À demain 15h pour le Super Moscato Show sur RMC.
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0: Et en tout cas, on va se régaler aujourd'hui pendant deux heures à lancer la Coupe du Monde, à parler de l'actu des Bleus, parce que c'est bien ça qui nous importe aussi, l'actualité de l'équipe de France. Ben, ça tombe bien, les thèmes du jour ont été concoctés par Benoît Boutron, comme d'habitude. Salut Benoît.
1: Salut Jérôme, salut à tous.
0: Ça va ?
1: Ah, ça y est, c'est parti. La Coupe du Monde est lancée sur RMC Radio officielle. On va se régaler, on sera partout, ça va être génial.
0: Écoute, on va vivre la cérémonie, la fameuse cérémonie d'ouverture. Mais on va se régaler parce qu'on est en direct du Flora, un bar, une brasserie sur les grands boulevards.
1: Exactement,
0: à Paris.
1: Exactement, en plein cœur de Paris, dans le 9e arrondissement. Si vous êtes dans le coin, venez assister à l'émission en public, on vous attend, vous régaler.
0: Et pourquoi vous allez vous régaler? Parce que vous allez voir Benoît Costil. Exactement. Salut Benoît.
2: Salut Benoît. T'es con, putain. Il commence.
0: Mais oui, mais regarde, les gens, ils viennent te voir. Ça y est, j'ai dit, il y a 3-4 personnes en plus.
1: Alors, on rassure les personnes qui sont là. Ce n'est pas Olivier Giroud, hein. C'est bien Benoît Costil qui est avec nous.
0: Il y a un peu de ressemblance.
2: Tous les jours, c'est infernal.
1: On est obligé de le faire tous les jours, désolé.
0: Et il y en a un qui ressemble à Christophe Dugarry. Oui, c'est bien lui. Salut, Dugas.
3: Salut, les copains. Et non, mais il est bon, le Benoît. Dès qu'il y a une soirée à faire à Paname, il est là, le type.
0: Bah ouais, tu parles.
1: Ah, bah oui. T'inquiète pas.
2: Ça sur 5 semaines, Christophe.
3: Non. Un carnage, mais faut avertir. Je vais avertir toutes mes sources parisiennes.
1: Pour dire que, tu vas venir, plutôt, cache, non parce que là,
0: oh là là. Ah non, mais il a ses repères déjà, Dugas, je vais te dire. Mais il est arrivé en Vélib. Hein. Ouais. Donc c'est que le mec connaît très bien les endroits, je peux te
2: Christophe
0: dire.
2: Christophe et Jérôme, vous devez les connaître, vous, les fameux mardis soirs après les matchs de sélection.
1: Oh là oui.
3: Maintenant, ils ont plus d'âge maintenant.
0: Ouais. Moi, j'arrivais direct à Clairefontaine.
2: Ah ouais, vous avez plus de mémoire, ça vous arrange bien.
1: Ah, mais Dugas nous a déjà raconté les dimanches soirs avant rassemblement. C'est sympa, apparemment.
2: C'est après rassemblement, je parle.
0: Non, mais.
1: Ah, mais avant aussi.
0: Avant rassemblement, et c'est grave. Et je peux te dire que moi, bien sûr, je suis arrivé après Dugas, et c'est grâce à la génération Christophe Dugarry qu'on arrivait le dimanche soir.
1: Et ben voilà.
0: On disait à tout le monde, on est convoqué le dimanche soir.
2: Donc vous aussi, vous prenez un jour off avec votre club le mercredi?
0: Oui, oui.
2: Pour rentrer le jeudi.
0: On n'avait pas envie de rentrer.
1: Les gars, c'est l'événement. La Coupe du Monde se lance sur RMC, la radio officielle. Et pendant Rotten sans flamme, pendant deux heures, on va vous emmener partout. On va vous emmener à Mexico, on va vous emmener à New York, on va vous emmener à Los Angeles. Nous serons partout grâce à nos reporters, nos envoyés spéciaux, qui sont déjà disséminés aux États-Unis et au Mexique. Et puis les débats du jour à 19h30, la VAR, est-ce que le jeu va faire oublier les polémiques? On vivra la cérémonie d'ouverture ensemble grâce à Jean-Louis Tour qui est au stade Azteca qu'on va rejoindre dans une seconde. À 19h, on parlera de l'équipe de France, Benoît, Jérôme et Dugas. Est-ce que cette Coupe du Monde va faire basculer la carrière?

0: Soirée qui dans un instant. 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L'événement, je le disais, c'est la cérémonie d'ouverture au Stade Azteca de Mexico. On va tout de suite retrouver Jean-Louis Tour qui est sur
1: Jean-Louis
0: place.
1: Est là.
0: Salut Jean-Louis.
2: Oh, la buenas noches, bienvenido. Estadio Azteca, arriba.
3: Arriba.
0: Magnifique Jean-Louis.
1: Oh, 2000 mètres d'altitude. Il en a mangé des tacos.
4: C'est le feu, c'est le feu.
1: Oh, le Mexique, c'est pas tous les jours, du gars, t'inquiète pas.
4: Heureusement, pour ton poids, heureusement, c'est ce qu'on m'a dit.
1: Tu es dans le stade. Oui, parce que c'est sûr que les États-Unis et les burgers, c'est mieux. Pardon. Oui, Benoît.
0: C'est le stade le plus mythique de l'histoire de la Coupe du Monde, Jean-Louis.
1: Bon, franchement, c'est exceptionnel. Déjà là, donc je suis assis en position commentateur. Faut pas avoir le vertige parce que quand tu montes les marches, tellement la pente est raide, c'est assez impressionnant. Il y a donc 80 000 personnes qui peuvent venir ici et t'as une impression de cuvette assez incroyable parce que la pelouse est rabaissée 9 mètres en dessous du sol et donc ça me paraît vraiment très bas ce qui va se passer tout à l'heure sur la pelouse. Donc c'est un stade mythique parce que il y a eu les Coupes du Monde 70, 86, les légendes du foot. On marquait l'histoire ici. Pelé a gagné en 70. Maradona a fait sa fameuse main là, à quelques mètres de moi, contre l'Angleterre en quart de finale en 86. Et en plus de ce poids historique, il y a tout le peuple mexicain. Alors, quand je suis arrivé tout à l'heure aux abords du stade, j'ai pu découvrir cette marée verte hallucinante. Déjà, tout le monde ici porte le maillot vert en jour de match. C'est comme ça dans les grands pays de foot. Et ici, si vous bossez, si vous allez au stade, si vous allez, alors pas à l'école parce qu'elles sont fermées, mais vous avez le maillot de la sélection et il y avait une ambiance assez impressionnante, à atténuer un peu parce qu'il y a encore des manifestations tout de même pour le climat social un peu compliqué au Mexique, mais globalement aux abords du stade c'est vraiment impressionnant la ferveur que transmettent les Mexicains ici. Et puis donc tout à l'heure il y aura la cérémonie d'ouverture juste avant ce Mexique Afrique du Sud avec elle.
0: Et oui du gars Shakira, incroyable.
1: De gay et de guidance, le bois d'ici. Alors, la cérémonie d'ouverture, il y aura Shakira, effectivement. Il y a plein d'autres artistes sud-américains. Alors, moi, je les connais par cœur, mais je vais vous passer leurs noms. On en parlera pendant la cérémonie tout à l'heure. Mais oui. Le clou du spectacle, ce sera donc Shakira et Burna Boy, chanteur nigérien, qui viendront interpréter Die Die, donc la chanson officielle, mais pas l'hymne officiel qui est fait par David Guetta. Enfin bon, la FIFA a tenu à cette différence. Et puis, donc, la cérémonie d'ouverture fera la fête au papel picado, le papier découpé. C'est très répandu au Mexique. Et donc moi j'ai autour de moi plein de sombreros que les gens qui s'assoient à côté de moi vont pouvoir mettre sur la tête en papier découpé donc pour cette cérémonie d'ouverture
4: aussi,
1: devant 80 000 personnes.
4: J'espère.
1: Non, j'ai pas mon sombrero. Mais je partirai avec un sombrero, c'est sûr.
0: Ça lui ira bien.
4: Et
1: un peu encombrant dans la valise.
4: Et ton maillot vert, tu l'as aussi, non?
1: Non, je suis neutre.
4: Ah non, même pas.
0: Bon, merci Jean-Louis. 19h20, le début de la cérémonie d'ouverture sur RMC dans Rotten sans flamme. Allez Jérôme, Benoît, Dugas, tout de suite. Comme en 2022, la Coupe du Monde, c'est sur RMC que ça se passe.
5: Valencia, contre-pied parfait. C'est bien Valencia, l'Équatorien, le premier buteur de la Coupe du Monde 2022. 1-0 pour l'Équateur face au Qatar.
6: You can make a picture with him, hein, if you want.
5: Énorme surprise, l'Argentine renversée par l'Arabie Saoudite en 5 minutes. Ça fait 2-1 pour les Saoudiens. Le but sur une magnifique frappe à l'entrée de la surface de Salem Aldaoussari.
7: Si Achraf Hakimi marque son pénalty, le Maroc est en quart de finale de la Coupe du Monde. Achraf Hakimi qui frappe la Panenka. Achraf Hakimi qui envoie le Maroc en quart de finale.
8: Kylian Mbappé qui remet.
9: Allez, remets
8: Kylian Mbappé. Mbappé
9: avec Kylian.
8: Hugo fait là, Hugo sort là, avec la course de Montiel. À contre-pied, c'est fini. L'Argentine est champion du monde. L'Argentine triomphe en 2022 dans un scénario incroyable. La séance de tir au but a été fatale à l'équipe de France. L'Argentine est champion du monde. La France échoue très près du but.
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0: 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Et l'équipe de France va débuter mardi face au Sénégal. Confiance et optimisme chez les Français avant le début de la compète. On a entendu les déclarations des joueurs, notamment Ryan Cherki, celle qui a fait beaucoup parler. On y va pour écraser tout le monde. On a entendu Arsène Wenger aussi qui a dit qu'il nous voyait champion du monde. Et puis ce sondage Elab pour BFM TV et RMC. 70% des amateurs de foot voient les Bleus atteindre les demi-finales. 23% nous voient même champion du monde. Filons à Boston, au camp de base de l'équipe de France, retrouver Arthur Perrault. Salut Arthur.
1: Salut messieurs. Bonsoir à toutes et à tous. Ça va Jérôme?
0: Arthur, ça y est, les Bleus sont là.
2: Grande
0: forme. Le premier entraînement est programmé ce soir, Arthur.
1: Oui, une séance d'entraînement à 21h30, heure française. Les Bleus qui vont découvrir leur camp de base, l'université de Bentley, à environ 30 minutes du centre-ville de Boston. Les Bleus qui, on le rappelle, sont arrivés hier soir à 23h, heure française, une nouvelle fois à leur hôtel, le Four Seasons, en plein centre-ville. Il y a eu une petite séance d'étirement, quelques jongles à l'intérieur de l'hôtel, puis un dîner qui était prévu assez tôt. Et derrière, les joueurs sont restés à table pour suivre le match 4 de la finale NBA entre les Knicks et les Spurs. Ce matin, il y a eu quelques activations avec la FIFA, avec des séances photos et vidéos. Mais voilà, maintenant, place aux sportifs, place à l'entraînement pour les joueurs de l'équipe de France.
0: Arthur, parle-nous justement de la gestion de ce statut de favori pour les Bleus. On sait que Didier Deschamps y est vigilant depuis le début du rassemblement.
1: Oui, et tu peux même remonter avant, hein. Ça fait plusieurs semaines, plusieurs mois qu'on refuse de s'emballer d'abord dans le staff des Bleus. Deschamps le répète sans cesse qu'il faut d'abord se concentrer sur la phase de poule et évidemment le premier match qui est toujours très particulier, là ce sera face au Sénégal, même si pour lui, je le cite, il n'y a pas de souci à faire partie des équipes favorites. Une formule qui est reprise aussi chez les joueurs comme Adrien Rabiot qui en a aussi parlé récemment et qui a déjà indiqué que les Bleus ne doivent pas être présomptueux, mais être aujourd'hui sûr de leur force.
0: Merci Arthur. La une de Rotten sans flamme ce soir sur RMC en direct ici du Flora, la brasserie sur les grands boulevards. On est en plein cœur de la capitale dans le 9e arrondissement. L'excès de confiance est-il dangereux pour les Bleus 32-16 pour participer avec nous? Jérôme, est-ce que tu le crains, tu le redoutes cet excès de confiance?
3: Bah, il n'y a pas à le craindre l'excès de confiance parce que je pense que quand tu es sportif de haut niveau et que tu fais une Coupe du Monde ou n'importe quelle autre compétition, tu l'as fait pour la gagner et donc tu sais que quand tu es un compétiteur, pour la gagner, il y a une forme d'humilité à mettre en place déjà parce que c'est un gros travail à faire en place à mettre en place parce que en effet je pense que l'équipe de France et on est tous unanimes, on en a parlé hier avec Duga et je pense que Benoît va pas nous contredire là-dessus, c'est que en termes d'effectifs, d'individualité, bien sûr que l'équipe de France est en avance sur beaucoup d'autres sélections, donc ça c'est pas grave de dire qu'on fait partie des favoris. Par contre, ce qui est sûr, c'est que pour être confirmé ce statut de favori, il faut mettre des choses en place, c'est-à-dire collectivement être beaucoup plus fort qu'on l'a été dernièrement, individuellement que tout le monde trouve sa place, ce qui n'est pas encore le cas, et surtout qu'il y ait des joueurs aussi qui haussent leur niveau. Une fois que tu sais ça, parce que j'imagine quand même que les latéraux, les milieux de terrain, on en a parlé hier, ils vont pas se prendre pour des cadors et les meilleurs latéraux du monde et les meilleurs milieux de terrain du monde. On est d'accord avec ça. Donc l'excès de confiance peut arriver sur les joueurs qui se sentent supérieurs aux autres. Mais pour moi, les joueurs qui se sentent supérieurs aux autres, et on l'a dans le secteur offensif, c'est des mecs qui ont un palmarès, qui ont beaucoup tourné sur les derniers mois. Donc pour moi, j'ai aucun doute que ces mecs-là arrivent à se remettre en question pour performer avec l'équipe de France sans se dire avant la compétition ou avant le premier match contre le Sénégal, oh, on est double champion d'Europe, on a fait une année incroyable, moi je suis ballon d'or, moi je suis peut-être le futur ballon d'or pour parler d'Olysée, Doué, double champion d'Europe, Golden Boy, magnifique, et Kylian Mbappé, soulier d'or. C'est les mecs, j'imagine quand même qu'ils vont pas commencer le premier match en se disant, oh bah écoute, moi je suis soulier d'or, donc je suis sûr de marquer des buts. Non. Pour marquer des buts, tu sais ce qu'il faut mettre en place. C'est déjà, je le répète, et je donne la parole à Duga et à Benoît là-dessus, mais c'est une forme d'humilité. On travaille ensemble, on va montrer qu'on est les meilleurs, qu'on est les plus forts, et que je vais prendre le dessus sur mon adversaire direct et sur une équipe du Sénégal dans un premier temps. Voilà, donc pour moi, on est quand même à l'abri de cette fameuse excès de confiance qu'on pourrait avoir sur d'autres générations. Mais moi, je pense que ça sera pas une excuse. Si on passe à côté, ça sera pas à cause de l'excès de confiance.
0: Enfin, on entend cette petite musique du gars depuis quelques semaines. Les Bleus sont favoris, on est les plus forts, on a la meilleure équipe individuellement, Deschamps sait faire, oui, tout ça, on l'entend, hein, du gars.
2: Non, mais c'est la vérité. Je pense que c'est la vérité. Objectivement, c'est la vérité. Alors après, on peut faire les faux modestes. Oui. Voilà, mais c'est la vérité. Mais c'est pas parce qu'aujourd'hui t'es favori, t'as la meilleure équipe, t'as un sélectionneur de qualité, t'as tout ce qu'il faut pour aller au bout, que ça va être facile. Même malgré tout ça, on sait très bien qu'il faudra mettre des ingrédients essentiels, des ingrédients d'intensité, de solidarité, de faire les efforts les uns pour les autres. Voilà, il y a plein de choses, il y a plein d'ingrédients qu'il faut rajouter à tout ça, au talent individuel, au talent de tes joueurs, de ton sélectionneur et de tout ce qui va avec. Donc c'est pas parce que aujourd'hui t'es favori et t'as pratiquement les meilleurs joueurs à chaque poste que les choses vont être faciles et que les autres vont te regarder. À ce que tu proposes aux adversaires, eux vont te proposer quelque chose de différent. Et quand ils auront pas la qualité technique, pour pouvoir répondre à nos qualités à nous, eh bien ils vont proposer autre chose, c'est-à-dire de l'agressivité, de l'intensité, une option tactique peut-être ultra défensive où il faudra trouver à casser le verrou pour pouvoir marquer le premier but qui fera la différence. Voilà, il y a plein de possibilités à offrir, à proposer quand tu joues face à un adversaire qui est plus fort que toi. Et ça, il faut malgré tout trouver les solutions. Donc les choses sont posées, le talent de chaque équipe est plus ou moins posé, mais chacun a des arguments à défendre et à proposer à son adversaire. Voilà, et à chaque fois, tous les ans, il y a des surprises, d'un bon côté comme du mauvais côté. L'équipe de France a tout pour y arriver. Elle est favorite de cette compétition. Moi, je la mets avec l'Espagne. Voilà, c'est pour moi les deux grands favoris de cette compétition.
3: Ouais, il faut assumer ça.
2: Voilà, il faut assumer. Il n'y a pas de mal à le dire. Mais par contre, ça, le dire, ça t'oblige. C'est pas, ça t'oblige pas à en faire moins. Ça t'oblige à en faire plus. Ouais, parce que tous les adversaires que tu vas rencontrer, qui savent qu'ils vont jouer le favori de cette compétition, ils vont en mettre deux fois plus. Voilà, ils vont en donner deux fois plus. Ils sont deux fois plus agressifs, deux fois plus concentrés, deux fois plus hargneux, deux fois plus méchants, deux fois plus tout ce qui va avec. Et là, il faudra répondre. Il faudra trouver des
3: solutions. Et Duga, vous l'avez connu un peu en 2002,
0: c'est pas un bon souvenir.
3: Disent. Non mais les gens, est-ce que toi tu penses que ce qui s'est passé en 2002 c'est l'excès de confiance ou tout ce que tu viens de dire, ou moi je suis d'accord avec toi sur le fait que il y a le fait de se sentir très fort parce que vous aviez gagné deux compètes de suite quand même, de se sentir très fort, mais aussi parce que les adversaires, vous étiez l'équipe à battre,
2: ouais.
3: Quoi.
2: Oui, non, je pense que c'est un peu de tout. C'est un peu de tout, avec un côté un peu la peur d'avoir perdu Zizou aussi, de pas avoir Zizou pour ce premier match, notre leader, notre meilleur joueur. Donc je pense que ça a pas aidé non plus. Mais oui, on a certainement sous-estimé des Sénégalais qui avaient les crocs, qui avaient faim, beaucoup plus que nous, qui étaient affamés, qui étaient capables de soulever des montagnes, alors que nous, on était peut-être un petit peu suffisants. Ouais. On se regardait peut-être un peu rapidement le nombril ou trop facilement. Oui, je pense qu'il y a un mélange de tout ça qui a fait qu'on est passé à côté. Oui, c'est alors, je me rappelle à l'époque, il y avait la polémique, d'ailleurs c'était pas une polémique, mais il y avait les déclarations comme quoi on avait les meilleurs buteurs.
0: Les meilleurs buteurs de chaque championnat européen.
2: De chaque championnat. On n'a pas mis un but de la compétition. On perd 1-0 contre le Sénégal, 0-0 contre l'Uruguay, et on perd, je crois, 2-0 contre le Danemark. On n'a pas mis un but alors qu'on avait les meilleurs buteurs européens.
3: Oui,
2: voilà, ça prouve bien que les choses ne se font pas toutes seules, même si tu as la meilleure équipe.
0: Ben Costil.
3: Ouais. Qu'est-ce que t'en penses? On est à l'abri de cette confiance?
4: Ah, je pense, de par l'expérience du sélectionneur, quand même, elle est hyper importante, soit en tant que joueur et maintenant en tant que sélectionneur. Je pense qu'il aimait, il leur parle, il sent les choses. C'est quelqu'un qui est très bon pour ressentir il a l'expérience, une expérience XXL là-dessus. Je pense qu'il n'y a pas trop de problèmes. Et puis, d'être favori, je vois pas où est le mal d'être favori. L'Espagne va être favori au même titre que l'équipe de France, ou plus ou moins. Ouais. L'Argentine étant tenant du titre, va être aussi favori. Tu dois de l'assumer.
0: Ouais. En 2022, on était champion du monde en titre.
4: Demain, tu joues France-Sénégal, France-Danemark, France-Norvège. Mais évidemment, tu vas être favori. Il faut l'assumer, c'est comme ça. Et puis les autres équipes, à préférer être dans la place de l'équipe de France. Donc il faut l'assumer. Et puis aujourd'hui, je trouve que sur les derniers matchs, l'équipe de France ne peut pas forcément être en excès de confiance non plus. Si on regarde le match de l'Irlande, le match de la Côte d'Ivoire, il y a des choses à améliorer.
0: Ça, c'est sûr.
4: Que soit tes latéraux, que ce soit au milieu de terrain, que ce soit même ta connexion devant et leur façon de leur lier ensemble. Donc je suis pas sûr. Ils n'ont pas roulé sur les adversaires depuis quelques temps.
3: Non, mais en fait, c'est parce que Benoît le disait, c'est vrai que les gens sont tous unanimes, tout le monde est dithyrambique, mais pas que les gens en France. La presse étrangère, même les joueurs étrangers, ils te disent. française, l'équipe de France, et qu'est-ce qu'on n'a pas entendu? Moi, je suis pas d'accord avec cette phrase-là, mais c'est il y a deux, trois équipes qui pourraient être championnes du monde.
0: Bien sûr.
3: Bon, écoute, ça, c'est vrai que ça facilite pas, si tu veux, le fait d'être dans une préparation et de se sentir un petit peu dans le confort.
4: Je suis pas sûr que ce soit un sentiment-là.
0: Accueillons.
4: C'est légitime en tout cas que les adversaires pensent comme ça.
0: Olivier qui nous a appelé au 32-16 pour participer au débat. Est-ce que l'excès de confiance est dangereux pour les Bleus?
3: Salut Olivier.
0: Salut Olivier.
5: Bonsoir messieurs, bonsoir tout le monde.
3: Ça va Olivier? T'es confiant toi?
5: Non. Et je pense que vous avez un peu résumé. Alors je suis confiant, non, évidemment, faut être.
0: T'as pas peur quand même?
5: Je suis
0: pas inquiet quand même.
5: Non, je suis pas du tout inquiet. Et on est l'équipe de France, je suis un premier supporter, donc voilà. Et je ferai pas de bashing, surtout pas. Mais ce que je veux dire, c'est que avec le sélectionneur qu'on a, je pense qu'on est un peu à l'abri de cet excès. Il se crispe dès lors qu'un joueur fait des paroles un peu.
3: Ça a été le cas là dernièrement avec Cherki.
2: Ouais, dernièrement, il y en a eu quelques-uns.
5: Voilà, c'est ça. Donc je pense que Didier Deschamps, il est là, puis il sera rappelé 2002. Vous en avez parlé. Et voilà. Après, moi, c'est vrai que je suis un peu à contre-pied de tout ce qui peut se dire, c'est que je ne trouve pas qu'on a la meilleure équipe du monde ou les meilleurs joueurs du monde. Je prends la défense et je suis un peu dans. Il y a Jean-Michel qui le dit souvent, qui est un peu étonné dès lors qu'on dit qu'on a les meilleurs joueurs du monde. Alors, je vais arriver à l'attaque. Hein. Je pense pas qu'on a la meilleure défense du monde. On n'a pas les meilleurs latéraux du monde. On va pas comparer
3: centrale.
5: Avec les
3: La défense centrale, c'est quand même pas mal.
4: Ton gardien solide aussi.
5: C'est pas mal, mais si on compare dans l'histoire, la défense centrale, elle a toujours été. On a toujours eu des bons joueurs. Je vais pas refaire
3: Blanc
5: de Sailly. Je vais pas faire tout ça.
2: Mais Kaimo Saliba, ça fait partie des 5 meilleurs défenseurs au monde.
0: Quand même. Ça me va
5: très bien. C'est exactement.
3: De Sailly, Thuram à l'époque.
5: Voilà, et je pense qu'on peut s'asseoir sur une belle défense centrale. Par contre, les latéraux, excusez-moi,
2: on est d'accord.
5: Et si je prends les milieux, on a 5 profils identiques selon moi. Si on reprend encore les comparaisons d'histoire, avant on avait des Carambeux, Deschamps, Petit, Viera. Il y en a pas un qui se ressemble.
3: Olivier.
5: Bah, moi, je sais pas si je mets un Koné, Rabiot, Tchouaméni. Heureusement, on n'a pas eu Camavinga.
3: Ah, non, je suis pas d'accord avec toi. Koné est un joueur qui peut faire box to box. Il peut prendre le ballon, percuter. En effet, là où je te rejoins, c'est que.
5: Ça manque un peu de ballon.
3: Non, mais le côté. En fait, est-ce qu'il faut le côté Didier Deschamps. La paire de titulaires, si on joue en 4-2-3-1, comme c'est parti pour... En effet, quand tu joues avec Rabiot, Tchouaméni, j'ai l'impression que les deux, voilà, ils fonctionnent un petit peu de la même façon, tu vois. Ça joue beaucoup latéralement, ça manque un petit peu de vitesse d'exécution. Et en effet, si tu intègres un Zaïre Emery ou un Koné, ça va t'apporter des choses différentes. Mais est-ce qu'il le fera? J'en suis pas sûr.
4: Au début, c'est là, Jérôme, tu récupères le ballon, tu le distribues à tes excentrés, à ceux qui sont devant.
3: Qui avec ces deux-là?
4: Non, t'es deux milieux de terrain.
0: À quoi ça sert d'avoir des milieux de terrain qui se projettent quand t'as 4 attaquants comme ça?
4: Tu cherches pas à faire des diffs.
3: Mais vous foutez de moi ou quoi?
4: Pourquoi?
3: Mais parce que t'as 4 attaquants, donc en fait, les milieux de terrain, ils doivent pas dépasser le milieu de terrain.
4: Tu peux le faire,
0: Mais déjà, moins de création des milieux de terrain quand t'as 4 joueurs devant comme ça.
3: Mais vous plaisantez, je suis pas d'accord avec vous. On a vu l'Irlande.
0: De numéro 10.
3: Non, mais on a vu l'Irlande du Nord. Le match contre l'Irlande du Nord. J'imagine quand même que sur la compète, on va avoir des équipes qui vont nous proposer la même chose. C'est-à-dire que très défensif. C'est pour ça qu'on a joué l'Irlande du Nord. Sinon, on aurait joué une autre équipe. Donc, très défensif. Même la Côte d'Ivoire sur la première mi-temps. Donc, c'est un bloc regroupé. Quand t'as un bloc regroupé, t'as beau avoir 4-5 attaquants, si les milieux de terrain ils prennent pas leur responsabilité pour venir apporter du surnombre avec ou sans le ballon, je peux te dire qu'on va jouer des heures et des heures. Et c'est ce qu'on a fait contre l'Irlande du Nord.
4: Ouais.
0: Bon, on remercie Olivier qui est venu au 32-16.
4: Ça va changer de manière.
0: Et ça on verra. On rappelle le calendrier de l'équipe de France. Mardi, France-Sénégal à suivre sur RMC le 22 juin, France-Irak. Et Norvège-France le 26 juin. Le match à suivre sur RMC. Tiens, une info importante parce qu'on en parlait la semaine dernière. Ça y est, un accord a été finalisé entre la Fédé et le groupe France autour des primes de match et des places réservées. aux familles. Voilà, ça y est, il y a un accord.
4: Oui, c'est quoi le d'accord, c'est quoi
0: on n'a pas les détails encore, mais apparemment, Philippe Diallo aurait cédé aux exigences des, des joueurs.
3: C'est étonnant, tiens.
0: C'est surprenant.
3: Ouais, c'est bien joué, sa stratégie. Bizarre, là.
0: Ouais. 18h24 sur RMC.
3: Il a fait son politique. Et voilà.
0: Dans un instant, on va ouvrir le procès. Le procès de ceux qui pensent que, que cette Coupe du Monde signe la fin de l'âge d'or.
3: Au moins, on aura parlé de lui.
0: Exactement. 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Dans un instant, le procès donc de tous ceux qui pensent que cette Coupe du Monde signe la fin de l'âge d'or du foot avec Ben Costil, avec Jérôme Breton et avec Christophe Dugarry jusqu'à 20h. A tout de suite.
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6: 18h30 sur RMC, la deuxième demi-heure de Rotten sans flamme du soir. C'est maintenant, on est au Flora, brasserie parisienne, en plein cœur de Paris. On est avec Benoît Boutron, avec Benoît Costil, avec Christophe Dugarry. On se régale depuis 18h. On a fait un premier thème sur les Bleus. On va continuer, vous inquiétez pas, on est là jusqu'à 20h. Là, on va faire un bon procès, Benoît.
7: Exactement, et nous serons là en plein cœur de Paris tout au long de la Coupe du Monde RMC. On est la radio officielle, la brasserie Le Flora dans le 9e arrondissement sur les grands boulevards. Venez assister à l'émission en public. Comme ça, vous voyez Benoît Costil en vrai, Jérôme Rotten, toute la Dream Team qui est là. Et on va surveiller Ben Costil parce qu'à la sortie sur les grands boulevards, on ne sait pas ce que ça va donner. Donc on va le garder à côté de nous.
6: Je vais le ramener à l'hôtel.
7: On va le ramener tranquillement parce que.
8: Mais comment tu vas
7: ramener pas comment
9: il est breton, les gars, il a l'habitude.
6: Son père Philippe, il arrête pas que je passe le bonjour, il nous écoute, il arrête pas. Ramène Benoît s'il te plaît.
7: Voilà, c'est ça.
8: Tu veux pas aller dedans, ça se trouve.
7: Ouais. Dans un quart d'heure, on sera avec un joueur qui va disputer la Coupe du Monde. Dukens Nason, international haïtien qui rentre en compétition dans 3 jours face à l'Écosse. Et puis vous le savez, nous sommes partout aux États-Unis. Filons tout de suite direction Los Angeles, retrouver Nicolas Pelletier. Salut Nico.
30: Salut les amis, salut à tous.
6: Salut Nico.
7: Nico, Los Angeles, c'est là que les États-Unis entreront en lice dans la nuit de vendredi à samedi face au Paraguay. Est-ce que l'ambiance commence à monter ou pour l'instant on s'en fout un peu de la Coupe du Monde à Los Angeles?
30: Oh, on peut pas dire que c'est une grande ambiance de début de Coupe du Monde ici du côté de Los Angeles qui accueille, tu l'as dit Benoît, demain le premier match sur le sol américain. Pour tout vous dire, je suis devant le stade de la ville et à part l'agitation médiatique, on pourrait ne pas croire que l'un des plus grands événement sportif se déroule demain ici même dans une ville très étendue comme elle est. C'est très difficile de palper, de créer une ambiance. Très peu de supporters internationaux se sont installés ici, mais le peu que l'on a trouvé sont prêts et ils ont un favori pour cette compétition avec une superstar, Kylian Mbappé.
31: Je pense que la France va remporter cette Coupe du Monde 2026. C'est la meilleure équipe, tout simplement. Elle est la grande favorite pour le championnat du monde. Demandez au bookmaker, vous savez donc qui est le favori.
32: Il est vraiment excellent, attaquant vedette de l'équipe de France. Et lors des deux dernières Coupes du Monde, il a été très bon. C'est en grande partie grâce à lui qu'ils ont remporté le titre en 2018.
31: La sélection française est la meilleure équipe. Je sais que Mbappé est le meilleur joueur de foot du moment.
30: Voilà, les sujets extra-sportifs ont pollué cette préparation de la Coupe du Monde ici sur le sol américain. Et il faut aussi dire que les finales NBA et d'autres finales nationales préoccupent beaucoup plus les amateurs de sport. Mais une fois que le soccer aura commencé, peut-être que l'ambiance sera plus festive, on l'espère en tout cas.
7: Merci Nico, bonne merci soirée Nico. À toi, tu reviens régulièrement dans Rotten sans flamme.
30: Bonne journée.
7: C'est plein milieu de l'après-midi, fin de matinée.
30: Ouais. Même pas, on est 9h du matin.
7: Et ouais, 9h du matin, t'as toute ta journée devant toi.
6: Ah ouais.
7: Allez, on y va pour le procès.
6: Ah, ça va.
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7: Et voilà, Jérôme, t'as pas peur, toi. Tu t'attaques aux légendes du football. Bravo, crack, Messi, prends ça. C'est le dernier mondial
34: toi,
7: qu'on
34: il
7: sait.
34: En Argentine.
7: C'est deux légendes du 21e siècle, Messi et Cristiano Ronaldo, qui s'apprêtent à disputer leur 6e Coupe du Monde. Messi, 38 ans, champion du monde en titre. Ronaldo, 41 ans, 221 sélections, 143 buts. C'est la dernière occasion pour lui de remporter une Coupe du Monde. Une grande page de l'histoire du foot va se refermer cet été. 8 ballons d'or pour Messi, 5 pour Ronaldo. Seront-ils remplacés dans les années à venir? On ouvre ce soir le procès de tous ceux qui pensent que cette Coupe du Monde signe la fin de l'âge d'or du foot avec un procureur. C'est Christophe Dugarry qui est là. Salut Dug.
9: Bonsoir.
7: Deux avocats, Jérôme Roten et Benoît Costil. Bonsoir à vous deux.
34: Bonsoir.
10: Bonsoir à tous.
7: Et c'est Hicham, un auditeur fidèle, qui va rendre son verdict. Salut Hicham.
11: Salut l'équipe.
9: Salut Hicham.
7: Sois le bienvenu. On espère que tu seras objectif dans ton verdict.
11: Toujours.
7: Bon, magnifique. Toi, Dugas, t'as envie de dire une chose à Messi et Ronaldo, c'est merci pour tout, mais ça y est, au revoir et c'est terminé, quoi.
9: Bah oui, mais après chaque génération a accouché de grands joueurs, de beaux joueurs, voilà, et le temps passe. Et puis moi, je vais te dire une chose, sincèrement, on les a vus beaucoup jouer, on les a vus à leur apogée, on les a vus au meilleur de leur forme. Aujourd'hui, un qui joue à Miami, l'autre qui joue en Arabie Saoudite, aucun des deux ne me fait rêver à nouveau, quoi. Donc voilà, faut laisser la place aux jeunes. Moi, j'ai pas de problème à passer à autre chose. Voilà, j'ai souvenir moi des deux grands joueurs à l'époque. Il y a eu les Socrates, le Brésil, Pelé, tous les grands joueurs. Après il y a eu Ronaldo, il y a eu tellement de joueurs, l'Italie, Baggio, Del Piero, tous les pays ont connu leurs grands joueurs, ont connu leur génération et le temps passe. Voilà, moi j'ai envie de leur dire merci pour tout ce que vous avez fait. Vous avez été exceptionnels, vous avez marqué le football à vie, mais moi j'ai envie de voir autre chose aussi. Donc moi j'ai pas de problème avec le fait que le temps passe et que c'est leur dernière épopée, c'est leur dernier moment. Je leur souhaite le meilleur, le moins bon quand même malgré tout, parce que j'ai envie que ce soit l'équipe de France qui gagne. Donc j'ai pas envie de les voir gagner malgré tout. Mais voilà, moi j'ai aucun problème avec le fait que le temps passe et qu'il faut savoir passer à autre chose. Et moi j'ai envie de découvrir des nouveaux joueurs, une nouvelle génération. Alors c'est sûr, ce sera avec une nouvelle mentalité. Chaque génération a ses propres codes. Il faut savoir les comprendre, il faut savoir les accepter ou pas. Chacun fait comme il a envie. C'est pas toujours facile de comprendre les nouvelles générations. Nous à notre époque, on avait aussi nos codes. Bon, mais voilà, il va y avoir des nouveaux joueurs qui vont arriver. Regarde, on est en train de découvrir un gamin comme Olysée qu'on connaissait pas il y a un an ou deux. Donc voilà, moi je... Ouais. Comment ?
7: Il y a un peu de marge quand même.
9: Entre qui et quoi ?
7: Ah ben, entre Olysée et Messi et Ronaldo. Il y a du chemin
9: par rapport à
7: parcourir.
9: À quoi ? Mais chacun se fera son parcours. C'est pas ça qu'on juge. Chacun, le parcours qu'ont fait Messi et Ronaldo, ça n'arrivera plus jamais. Ça n'arrivera plus jamais. C'était deux extraterrestres, deux monstres. Après, c'est pas Merci. Parce que ce qu'ils ont fait, ça n'arrivera plus jamais que j'ai pas envie de découvrir d'autres ouais. joueurs. Voilà, j'ai envie de voir d'autres joueurs et voilà, des jeunes qui vont arriver. Moi, ça me pose pas de problème que Ronaldo et Messi s'arrêtent. J'ai aucune nostalgie avec ça, surtout que ces dernières années, j'ai plus vu le meilleur de ce que ces joueurs ont fourni et ont démontré au plus grand de leur moment, quoi.
7: Alors, parole à la défense, Jérôme Roten, est-ce que cette Coupe du Monde signe la fin de l'âge d'or du foot ?
34: Bah oui, Dugas vient de le dire, en fait. Donc, il est un petit peu avec nous. C'est-à-dire que moi, je parle pas de la nostalgie de voir arrêter Messi, Ronaldo, Neymar. Bien sûr qu'on est tous de passage et ces grands joueurs-là, ces icônes-là ont été de passage. Ça a duré longtemps. Ça a duré quasiment 20 ans. Ouais. Donc, en effet, je pense que c'était, comme tu l'as dit, Benoît, dans le thème du procès, c'est l'âge d'or. L'âge d'or, pourquoi ? Parce que le foot a eu la chance d'avoir pendant 20 ans des vraies locomotives dans le sens où c'est des icônes internationales. Tu vois, heureusement qu'ils ont été là, si tu veux, pour continuer à ce que les nouvelles générations, les générations qui arrivent, elles s'identifient à ces joueurs-là et elles deviennent passionnées de foot grâce à ces joueurs-là. C'est vrai, c'est pour ça qu'on les appelle les icônes. Il y en a eu toutes les générations. toutes les générations, depuis que je suis gamin, chaque génération, j'ai eu et on a eu nos icônes.
9: Bah, enfin, Bastien, moi, j'ai commencé. Voilà, non mais moi, j'ai,
34: non mais oui, mais moi, là où je te rejoins, c'est qu'il y en a toujours eu chaque génération. Maradona, Platini, moi j'ai grandi avec ces mecs-là, ils m'ont accompagné. Après, il y en a eu d'autres, comme tu l'as dit, les Néerlandais, Rijkaard, Van Basten, Gullit, ça a apporté.
7: Avec moins de longévité.
34: Non mais il y a eu les Brésiliens aussi, Bebeto, Romario. Plus après, derrière, d'autres Brésiliens. Il y en a toujours eu. Mais dès comme Messi, Ronaldo et un niveau en dessous, bien sûr, en termes de longévité, c'est pas la même chose, mais c'était stratosphérique qu'on le voyait jouer pendant au moins une dizaine d'années, c'est Neymar. En effet, ces trois-là qui arrêtent, bah, c'est compliqué de se dire... on va retrouver la même chose. Je suis d'accord avec toi, Dugas, quand tu me parles de Olise.
9: Moi, ils vont pas me manquer, sincèrement, ces dernières années.
34: Non, mais on s'est fait. De toute façon, on s'est. Et la preuve, c'est que moi, j'ai été très critique sur le passage de Messi au Paris Saint-Germain. Mais ça n'entache en rien, si tu veux, tout ce qu'il a apporté dans le foot et même encore au Qatar. On l'a vu et j'espère là sur cette Coupe du Monde. Mais sans nous manquer. Je trouve que on a vécu une période qui ne reviendra jamais. Voilà, c'est tout. Alors, c'est aussi simple que. Après, il y en a d'autres qui vont apporter peut-être. Et Benoît, je ne sais pas ce que tu vas dire, mais d'autres qui vont apporter quelque chose de différent. Mais ça ne sera pas à la hauteur de Messi et de Ronaldo.
7: Benoît.
10: Et c'est surtout qu'ils se sont tirés la bourre pendant 20 ans. 20 ans, ils se sont tirés la bourre et qu'ils ont,
34: plus,
10: quoi,
34: ils ont
10: un
34: gagné.
10: Un an ou deux de différence. Ouais, Messi 87, Cristiano 85.
34: Ouais.
10: Donc du coup, ils sont quasiment même génération.
7: Et ils se tirent la bourre encore.
10: Ils se tirent la bourre encore. Ils se tirent la bourre pendant 10 ans sur la Liga entre le Barça et le Real. Mmh. Donc, pour moi, bien évidemment qu'on passera à autre chose. On est quasiment un petit peu passé à autre chose parce qu'il y en a un qui est en MLS, l'autre qui est sur, aux Émirats arabes. Donc, du coup, on passe un peu à autre chose. Malgré tout, ils continuent à briller ou à essayer de faire briller ou à perdurer leur carrière sur l'Argentine. Et le Portugal. Et pendant cela, ça a profité à Messi parce qu'il a quand même soulevé le trophée en étant après 6 mois à l'Inter Miami. Mmh. Donc pour moi, c'est de retrouver un tel duel en fait sur des mecs quasiment même génération qui se tirent vers le haut et qui sont aussi irréprochables et qui jouent aussi longtemps. Je pense pas qu'on revoit des joueurs qui jouent jusqu'à 40 ans, 41 ans, qui sont aussi passionnés.
34: Ah, c'est les seuls qui ont fait ça. Hein.
10: Voilà, c'est exceptionnel, je trouve. Donc c'est pour ça que pour moi, c'est vraiment. Alors. Des gens qui auront remarqué le football, mais plus.
7: Hicham, qui remporte ce procès ?
34: Merci,
7: Duga Hicham. Ou la team Costil Rotten ?
12: Bah, vous dites la même chose, les mecs, en fait.
7: Non.
12: Bah, non. J'ai l'impression que, en fait.
7: Bah non, la différence, c'est que Duga est Duga enthousiaste pour l'avenir.
34: Non, Duga
7: alors que
34: était un peu hors sujet.
7: Jérôme
34: vrai,
7: et Benoît disent on aura du mal à retrouver une telle rivalité.
12: Bah, la rivalité, c'est sûr, elle a duré 20 ans. Après, en termes de top players, il y a une liste, hein. Il y a Olise, il y a Mbappé, il y a Haaland, il y a des joueurs qui peuvent Ousmane, qui peuvent espérer, il y a Lamine Yamal. Après, faut la longévité de ces mecs-là. Moi, là où je vais répondre à votre débat, c'est au-delà de ces joueurs-là, c'est ce que nous propose le football aujourd'hui. Désolé, je vais faire un petit pas de côté, mais le nombre de matchs, le nombre d'équipes, ça commence à devenir... Moi, je suis un boulimique de foot. Maintenant, je vomis le foot. Je suis désolé, les mecs. Vous prenez la liste des pays que vous allez voir.
9: Bienvenue au club.
12: Vous allez voir. Comment ?
9: Je dis bienvenue au club. Et en plus, en 2030, ils veulent mettre 64 équipes en 2030 pour la prochaine Coupe du Monde.
12: C'est pour ça que je te dis, au lieu de revoir le barème à la baisse, au lieu de dire, bon, bah, en Amérique du Sud, il y a 10 équipes, les mecs. Il y a 10 équipes, il y en a 5 de qualifiés. En Afrique, il y en avait, je sais pas combien, il n'y en avait que 5 de qualifiés. En Europe, il y en avait 13 de qualifiés. On se faisait tellement chier pendant les matchs de qualif de Coupe du Monde qu'on a inventé la Ligue des Nations. Faut revoir le niveau. Pour augmenter le niveau, faut pas augmenter le nombre d'équipes. Le problème, il est là. Le problème, pourquoi on vomit le foot aujourd'hui ? C'est parce qu'il y a trop de matchs. Il y a trop de matchs pour le pognon.
9: La quantité, il n'y a pas de qualité.
12: Il n'y a pas de qualité. Donc, du coup, on va se faire chier. Très honnêtement, les gars, les 3e meilleurs vont être qualifiés en 16e. Ça n'a aucun sens. On a rajouté un tour. Ça n'a aucun sens. Et pour les joueurs, pour ce qui est des joueurs, je suis assez d'accord avec Dugas dans le sens où, à un moment donné, on ne peut pas se satisfaire qu'en 2026, si Ronaldo et Messi sont encore là, ça veut dire qu'il y a des mecs qui n'ont pas pris le relais, en fait. Donc, moi, je pense qu'à un moment donné, il va falloir que
34: tu veux prendre le relais de ces joueurs-là.
10: 13 ballons d'or de
12: Ballon
34: d'or. Hicham, comment tu veux prendre le relais de ces joueurs-là?
7: En sélection notamment. Bon.
34: C'est pas prendre le relais.
7: Merci à Hicham qui est venu rendre son verdict. Il donne la victoire à Christophe Dugarry. Bravo, Dugarry.
34: Non, non, mais il est hors sujet, Hicham. Mais Dugarry, Hicham, c'était complètement.
9: C'est pas grave, c'est pas grave. C'est encore une victoire de plus.
7: Ça fait beaucoup.
34: Mais bon, on va changer les auditeurs, c'est pas possible.
7: Magnifique. Merci, Hicham. Dans un instant, allô Jérôme, Dukens Nazon, l'international haïtien,
34: pas prêt de te rappeler, Hicham,
7: sera avec nous. Vous écoutez RMC Rotten sans flamme en direct de la brasserie Flora, il est 18h43. Et puis restez bien à l'écoute de la pub qui va suivre, car en l'écoutant,
34: c'est maintenant.
7: Vous allez pouvoir gagner un magnifique cadeau. A tout de suite sur
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8: 18h48 sur RMC, on est là, on est bien dans Roten sans flamme. On finit la première heure avec le Allô Jérôme. Dans un instant, on va recevoir un joueur d'Haïti. Oui, il est déjà venu en plateau. Hein. On est avec Benoît Boutron, avec Benoît Costil et avec Christophe Dugarry. On est là jusqu'à 20h comme tous les soirs. On lance cette Coupe du Monde. C'est ce soir, le match d'ouverture Mexique-Afrique du Sud. On retrouvera tout à l'heure Jean-Louis Tour qui est sur place au stade Aztec. Mais avant, on finit la première heure.
7: Exactement. Jérôme, on félicite, on dit bravo à Christophe de Montpellier qui a joué pendant la pub et qui a remporté une TV Hisense offerte par notre partenaire Carrefour. Il est 18h49, vous écoutez RMC. On est en direct de la brasserie Flora dans le 9e arrondissement de Paris sur les grands boulevards. Venez assister à l'émission. Roten sans flamme sera là tout au long de la Coupe du Monde. 18h-20h du lundi au vendredi. On est là. Venez assister donc à cette émission pour voir Benoît Costil, voir Jérôme Roten, voir toute la Dream Team d'RMC.
8: Benoît Costil,
7: mobilisé pour la Coupe du Monde de la FIFA 2026. Vraiment. Allez, tout de suite, c'est à l'OGF.
8: Fais là.
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10: Hello, Jérôme.
7: C'est la magie de Roten sans flamme sur RMC. Hello, on est en Jérôme. Direct avec les acteurs de la Coupe du Monde. L'international haïtien Dukens Nazon est notre invité, Jérôme.
8: Salut, Dukens.
11: Bonjour, salut Jérôme, ça va?
8: Bon, ça va, t'es en forme, ça y est, ça monte.
11: Ouais, ça monte, hein. Là on est arrivé au camp d'entraînement ici là, à Atlantic City. Aujourd'hui, premier départ, on va à Boston 2 jours avant notre match. Là on commence à rentrer dans le vif du sujet. Là.
8: Bon, Dukens, déjà toi personnellement, comment tu t'es préparé? On t'avait reçu avec ton périple à l'Iran. Qu'est-ce qui s'est passé depuis?
11: Je me suis préparé avec mon prépa physique au Maroc et tout. J'avais un prépa à moi. Et ensuite, j'avais le préparateur aussi de la sélection nationale, Alexandre Delal, qui était dans le sud, qui m'a épaulé dans mon aventure. Il me donnait des exercices, etc. Et j'ai eu de la chance puisque le laps de temps entre quand nous on s'était vus chez RMC et la sélection nationale, là aujourd'hui, le premier jour de camp, c'était pas très long. Donc après, j'ai repris du rythme, j'ai repris les entraînements avec l'équipe nationale, donc ça va.
7: Je rappelle, Dukens, juste le groupe d'Haïti pour la Coupe du Monde, c'est le groupe C, Haïti, Écosse, Brésil, Maroc. Ça va démarrer face à l'Écosse le 14 juin à 3h du matin, match à suivre sur RMC. Ça y est, vous êtes à bloc, l'excitation est à son comble.
11: Bah oui, on est à bloc. Comme je le disais auparavant, jouer une Coupe du Monde, pour nous, surtout et moi, là, comme j'ai 32 ans, c'est pas tout le temps, et c'est peut-être ma seule que je vais jouer, je sais pas de quoi l'avenir est fait, mais si j'en joue une, autant jouer une belle, et avoir un groupe comme ça, c'est magnifique à jouer avec de telles équipes.
8: On a vu les déclarations du président Trump sur l'Haïti, sur les Haïtiens. C'est quoi vos conditions d'accès là aux États-Unis?
11: Après, je ne vais pas dire qu'on n'est pas trop impacté puisque ça fait mal. C'est sûr que les gens qui sont en Haïti eux-mêmes ne puissent pas venir dans les stades, ne puissent pas venir ici, là, aux États-Unis, ça fait mal. Mais après, on peut compenser ça parce qu'on a une très forte diaspora installée aux États-Unis, une grosse diaspora aussi en France et au Canada. Du coup, je pense qu'il y aura quand même du beau monde côté Haïti dans les tribunes. Après, ça fait mal pour les personnes qui sont en Haïti, bien sûr, parce qu'ils ne peuvent pas participer au match, ça fait toujours mal.
7: Duquel Snazon, international haïtien en direct dans Rotten sans flamme sur RMC. On est à 3 jours de ton match d'ouverture, le match d'ouverture pour les Haïtiens face à l'Écosse. Vous êtes passé par Miami, vous avez visité un quartier de Miami qui s'appelle Little Haiti, une grosse communauté haïtienne comme ça à Miami. Est-ce que tu as pris conscience justement de l'importance pour toutes ces personnes-là de la participation d'Haïti à cette Coupe du Monde de la FIFA 2026?
11: Après, moi, la prise de conscience, je l'avais déjà prise, ça fait très longtemps, puisque j'avais la chance d'être allé en Haïti plusieurs fois déjà. Là-bas, c'est une autre réalité. On n'est pas à Miami, on n'est pas dans un petit quartier de Miami, même si, voilà, Little Haiti, ça peut nous rappeler un peu nos racines. Moi, ça me tenait à cœur d'amener surtout les nouveaux joueurs qui n'étaient jamais allés en Haïti, surtout, de les amener quelque part où ils auraient pu, ben, justement, avoir ce lien avec le pays. Et c'était plus moi avec un ami à moi, un rappeur Gato là, qui avons fait la visite pour eux, puisque moi j'étais déjà allé plusieurs fois. Et voilà, c'est toujours bien de leur inculquer pourquoi ils jouent, d'où ils viennent, etc. Et comme ça après ils vont avoir cette petite flamme au cœur qui va les pousser aussi durant la coupe.
7: Tu sais que Gato a un point commun avec Jérôme Rotten, c'est qu'ils sont tous les deux amis du rappeur Booba. Donc forcément ça rapproche.
11: Ah ouais.
1: Exactement, on l'embrasse Booba.
7: Exactement. Il écoute souvent Rotten sans flamme.
1: C'est pas une blague.
11: Ah ouais, big up cop.
7: Duquens, il y a le premier match contre l'Écosse, il y aura le deuxième contre le Brésil. Est-ce que le Brésil est le premier dans les têtes?
1: Ouais, mais le premier match contre l'Écosse, Duquens, c'est, on a l'impression que c'est quand même une première finale pour vous.
7: Ah oui, ça c'est sûr.
11: Ben bien sûr, chaque match, comme j'ai dit, chaque match, ce sont des finales. Hein. On ne sait pas de quoi ce sera fait, les scores. Chaque match, ce sera à prendre avec sérieux. L'Écosse, comme le Brésil, comme le Maroc. Moi, je pense qu'on a une équipe avec un fort potentiel. On pourra surprendre énormément d'équipes. On est conscient de nos forces. Et ce qui est bien, et c'est assez particulier, c'est que ben, les équipes comme l'Écosse, etc., ils n'ont pas l'habitude de jouer contre des équipes comme nous. Donc, on a fait aussi des matchs amicaux contre l'Islande, la Tunisie, qui sont quand même des équipes aussi sérieuses. Et on n'avait pas fait mauvaise figure. Donc je pense que même le Pérou, d'ailleurs, et la Nouvelle-Zélande, bon, même si c'est assez moyen, la Nouvelle-Zélande, c'était, on va dire, comme nous au classement FIFA. Mais ouais. on avait délivré du bon contenu. Donc je pense qu'on aura aussi notre mot à dire et on va venir en toute humilité. On sait qu'on n'est pas favori, mais on a nos forces.
7: Le classement FIFA d'Haïti, c'est 83e au classement FIFA. Est-ce que Duquel, tu as déjà prévu la célébration en 4 buts marqués? C'est prévu, ça, c'est dans un coin de la tête?
11: Ouais, ça reste dans un coin de la tête. Mais c'est pas le plus important prêt, pour bon. L'instant. Là. Déjà, c'est la qualification au prochain tour, déjà. Okay. Déjà, ça, c'est ça qui est très important. Après, si je marque, bien sûr,
10: ce sera magnifique. Bonon, marqué contre eux, c'est
7: ah oui, c'est vrai. Tu vas affronter des grands gardiens. Hein. C'est Ben Costil qui te le dit. Et tu vas affronter Yacine Bounou, le gardien du Brésil aussi. Ça va être dur. Merci Duquel, c'est venu dans le club.
1: Bon courage. Hein.
7: Bonne compète à toi et on se rappelle.
11: Merci, hein, merci les gars.
1: On est derrière vous. Fais briller Châtenay Malabry aux États-Unis.
10: Et le bonjour à Johnny Poissy.
11: Poissy, je dirais Ben.
7: Merci Duquel.
11: Bon courage à vous. Merci.
1: À plus, bye.
7: Bye bye. Duquel Snazon qui était en direct dans Rotten sans flamme 18h56. Ouais. On est toujours ici en direct.
1: Dire qu'ils vont battre le Maroc, ça va te faire mal ça toi.
7: Le Maroc sera déjà qualifié après deux matchs donc peut-être
10: ça va être dur mais attention pour l'Écosse ça peut être petit match piège.
1: Ouais, c'est vrai. Non, mais l'excès de confiance de Benoît avec le Maroc, c'est fou quand même. Et tu respectes pas l'Haïti.
7: Avec Duguin, on est plus confiant pour le Maroc que pour la France. C'est bizarre. Hein.
1: Non, ouais.
7: C'est comme ça.
1: Ouais. Même avec les deux forfaits.
7: Ah oui, c'est vrai, ça c'est une mauvaise nouvelle. Azal Zouli qui est forfait. Et Naïef Aguerd, il y a une incertitude, mais a priori, on se dirige vers un forfait total pour la compétition. Dans un instant, Rotten se chauffe sur RMC en direct de la brasserie Le Flora dans le 9e arrondissement de Paris. Est-ce que cette Coupe du Monde va faire basculer la carrière de Kylian Mbappé? On est là jusqu'à 20h.
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1: 19h02, la deuxième heure de Rotten sans flamme, ici en direct du Flora, dans le 9e arrondissement, sur les grands boulevards. On est bien, on est là tous les jours de la Coupe du Monde. Tous les jours, on sera là pour embellir la soirée, le début de soirée, les débuts de journée de Coupe du Monde. C'est dans Rotten sans flamme à partir de 18h. Il y aura quelques matchs en direct aussi dans Rotten sans flamme. Donc on vous conseille d'écouter l'émission, de la réécouter si vous avez raté la première heure. 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Il y aura plein de surprises. Il y en aura une demain de surprise aussi. Donc soyez bien à l'écoute de Rotten sans flamme. On est avec Benoît Costil, on est avec Christophe Dugarry, avec Benoît Boutron. Oui, Benoît, tu me regardes avec des grands yeux. Oui, il y aura déjà une surprise.
2: C'est l'événement. On est à la brasserie Flora, dans les grands boulevards, à Paris, dans le 9e arrondissement.
1: Si tu m'avais écouté, c'est bien.
2: Non, ce que je voulais dire, c'est que je pense qu'on peut annoncer à tous ceux qui nous écoutent quelle sera la surprise demain.
1: On peut l'annoncer.
2: C'est un nom exceptionnel. Ouais, tu peux y aller, Jérôme.
1: Ouais,
2: Paul sera avec nous.
1: Paul Pogba sera avec nous dans Rotten sans flamme.
2: Invité exceptionnel de Rotten sans flamme demain.
1: Il faut être à l'écoute. Il va tout nous dire sur ce qu'il pense de l'équipe de France, du parcours, de la Coupe du Monde.
2: Exactement.
1: Son avenir aussi.
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2: 18h, 20h.
1: C'est pas de Tchouaméni.
2: C'est Paul Pogba, invité exceptionnel de Rotten sans flamme demain sur RMC. On conserve les habitudes pendant la Coupe du Monde à 19h45. Le quiz tous contre Rotten a gagné un séjour dans un des 400 campings au Omer.
1: Magnifique.
2: 4 et 5 étoiles situés en France et en Europe. 32-16 touche 4 ou quiz par SMS au 7-32-16. À partir de 19h25, vous vivrez la cérémonie d'ouverture de la Coupe du Monde à Mexico, au Stade Azteca, avec Jean-Louis Tour qui est sur place, qu'on retrouvera dans un instant. Et avant de reparler des Bleus, retournons aux États-Unis. On était tout à l'heure à Los Angeles. On va aller désormais à Manhattan retrouver un envoyé spécial. C'est Pierrick Ten qui est avec nous à New York. Salut Pierrick.
4: Salut Benoît.

0: Alors comme vous pouvez le constater, une très grosse ambiance, hein. Les fans qui sont en folie, qui poussent derrière leur équipe, et à la fin du match, les monuments se mettent même aux couleurs des Knicks. Les rues sont bondées, les routes saturées, la police en nombre. On pourrait presque se croire à une sortie de stade de foot, mais il s'agit bien de basket. Et puis quand on leur demande ce que les fans attendent, la réponse est claire.
1: One more game.
0: C'est-à-dire qu'il ne reste qu'un match à gagner avant d'être champion NBA pour les Knicks. Alors peut-être que l'entrée en lice des Américains demain contre le Paraguay changera la donne, mais tant que les Knicks sont en lice, difficile de voir les New Yorkais s'intéresser à autre chose qu'à la petite balle orange ici à New York.
1: Alors Pierrick, il y a quand même eu un événement foot aujourd'hui qui va ravir Jérôme Bretagne, parce qu'un de ses amis a été honoré, hein.
0: Est-ce que tu sais lequel, Jérôme?
2: Écoute, j'ai pas attendu de t'avoir pour en parler avec lui. Là.
0: Absolument, Thierry Henry, donc deux légendes, Thierry Henry et Pelé, deux légendes qui ont eu le droit, ouais, à leur rue, l'espace de la Coupe du Monde et même un peu plus. Hein. Une foule rassemblée à l'angle de la 50e rue Ouest et de la 6e avenue, hier, au cœur de Manhattan, s'est donné rendez-vous pour assister au dévoilement de la pancarte Thierry Henry Way, donc beau, la rue Thierry Henry. Thierry Henry qui est apparu sur une vidéo sur Instagram pour remercier la ville. Il a également publié un message sur ses réseaux sociaux ce matin. Les noms de rues qui resteront en place jusqu'au 1er novembre. Donc voilà, une première trace de foot ici à New York, et pas n'importe laquelle, avec deux légendes, Thierry Henry et Pelé. Ah
1: ouais. Merci Pierrick, bonne soirée à toi.
2: Je crois que je suis au bout de la rue à gauche.
1: Ah ouais, il y a la rue Jérôme Bretagne, à la 25e rue.
2: J'ai demandé à Titi tout à l'heure, je lui ai laissé un message, je lui ai dit, écoute, demande s'ils peuvent faire la rue en parallèle, parce que tellement je t'ai donné de caverne quand on était jeunes, la rue JR25.
3: Il y en a un qui l'obtient, il y en a un autre qui la réclame. Ah,
1: t'imagines, c'est ça, c'est dingue.
2: Ouais, bah, moi je suis obligé de la réclamer, qu'est-ce que tu veux que je te dise.
1: Et on rappelle que l'after sera en direct de New York dès 20h ce soir sur RMC. Allez, tout de suite, on reparle des Bleus parce que l'heure de Kylian Mbappé a sonné.
4: Et si l'objectif c'est demi-finale, on va en demi-finale, on s'arrête, on rentre. Non, l'objectif c'est gagner.
5: Mbappé, ouais, but de Mbappé, 55, ça fait 55 pour Kylian Mbappé.
4: J'ai toujours dit que je voulais marquer l'histoire de mon pays.
6: Kylian est en pleine forme, physiquement, psychologiquement.
4: Je pense que je brise pas de tabou si je dis que je peux enfiler des buts contre n'importe qui.
7: Bah vas-y, alors donne des noms.
8: Et l'accélération de Mbappé, lui il a réussi sa mi-temps.
5: Oh, la double accélération de Mbappé, il est passé deux fois, il trouve l'appui, le 1-2 avec Ekitike, la frappe de Mbappé, le but. Et il avait annoncé qu'il était là pour enfiler les buts.
6: Il a des jambes de feu, dès qu'il touche le ballon avec ses accélérations, mais c'est le leader, c'est le capitaine.
4: Si on va en demi, on va pas dire que l'objectif il est rempli.
6: Lui, il a une expérience que les autres n'ont pas, puisque c'est sa 3e Coupe du Monde.
4: Il n'y a pas de tension, hein, tranquille.
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1: C'est la compétition qui l'a révélé aux yeux du monde. Mbappé, champion du monde 2018 à 19 ans. Il va disputer son 3e mondial. À chaque fois, il a atteint la finale. 12 buts en Coupe du Monde, c'est autant que le roi Pelé. Mbappé, capitaine des Bleus, qui reste sur 2 saisons mitigées au Real Madrid. Beaucoup de buts marqués, mais aucun trophée majeur remporté. Valentin Jamin est au plus près de Kylian Mbappé, au plus près des Bleus à Boston. Salut Valentin.
10: Salut les amis, bonjour à toutes et à tous.
2: Salut Valentin.
1: Bon Valentin, quels sont les enjeux collectifs et individuels pour Mbappé sur cette Coupe du Monde ?
10: Bon, déjà collectivement, bien sûr, il y a l'enjeu de remporter une deuxième Coupe du Monde, ce qu'aucun joueur français n'a jamais fait. Mais il peut aussi, Kylian Mbappé, il peut aussi disputer une 3e finale mondiale en 3 éditions disputées, 3 finales de Coupe du Monde. Il y a un seul joueur qui a déjà réussi à le faire, c'est le Brésilien Cafu qui a déjà vécu ça. D'un point de vue personnel maintenant, Mbappé peut battre le record de buts marqués en Coupe du Monde. C'est l'Allemand Miroslav Klose qu'il détient avec 16 réalisations. Mbappé, il est à 12 buts en 14 matchs de Coupe du Monde. Et en plus, avec ce format, on sait qu'il y a une rencontre de plus sur le tournoi. S'il finit meilleur buteur également de la compétition, Mbappé deviendra le seul à réussir cette performance à 2 reprises, après l'avoir déjà fait en 2022. Il est déjà meilleur buteur de l'histoire dans des finales mondiales, notamment avec son triplé face à l'Argentine. On le sait également, ça c'est un record franco-français, mais il peut dépasser Olivier Giroud comme meilleur buteur de l'histoire des Bleus. Et puis, il peut également devenir le meilleur buteur français en Coupe du Monde. Le premier, c'est Juste Fontaine. Il a un but, une unité de plus que Kylian Mbappé, mais Fontaine l'avait fait sur une seule édition. Ça, c'est un record qui sera impossible quasiment à aller chercher. Voilà pour plein d'enjeux statistiques de Kylian Mbappé, mais également, tu l'as dit, il faut aller chercher un trophée, puisque Mbappé sort d'une saison blanche et qu'il n'a gagné qu'une Super Coupe d'Europe et une Coupe intercontinentale depuis son arrivée au Real.
1: Et juste Valentin, tu l'as constaté, Mbappé c'est déjà une superstar aux États-Unis.
10: Oui, en fait, c'est lui qui a été le plus acclamé déjà hier à l'arrivée des joueurs à l'hôtel, le plus appelé à sa sortie du bus, des photos, des autographes, des maillots floqués Mbappé. Il y a son portrait aussi qui s'affiche en grand sur la boutique Nike ici.

0: important parce que c'est une très grande marque américaine et aux yeux des Américains, c'est un vrai symbole. Il a d'autres partenaires américains aussi commerciaux, Kylian Mbappé. Il aime la NBA, la culture américaine. Donc ici, on est loin des polémiques qu'il y a en Europe, parfois en France et en Espagne. D'ailleurs, pour en avoir parlé ce matin avec certains Américains devant l'hôtel, ils ne comprennent vraiment pas toutes les critiques autour du français.
1: Merci Valentin. Roten se chauffe ce soir sur RMC. Cette Coupe du Monde fera-t-elle basculer la carrière de Mbappé? 32-16, Jérôme.
2: Oh, basculer, c'est un grand mot. Par contre, je pense qu'il joue gros. Il joue gros sur cette Coupe du Monde. Pourquoi je te dis ça? Parce que ça fait deux ans, en effet, qu'il n'a pas gagné de titre majeur. Ça fait deux ans que son image, elle s'est encore détériorée. Même à Madrid aujourd'hui où il a reçu beaucoup de sifflets et pourtant il a enfilé des buts comme il le dit lui pendant deux ans contre n'importe qui, mais il n'y a pas eu de titre, il y a un collectif qui souffre et c'est vrai que quand tu gagnes pas de titre, que le collectif souffre, que t'es dans le meilleur club au monde mais que le compteur ne tourne pas collectivement et que tu tires un peu la couverture à toi, forcément, on va retenir après ta communication, l'image en dehors du terrain. Alors, on est là, nous, pour juger ce qu'il fait sur le terrain. Mmh. Et je trouve que quand il est bien entouré aussi, Kylian, n'importe quelle équipe est plus forte avec Kylian Mbappé. S'il est bien entouré, il n'y a pas de raison que lui ne brille pas.
1: Deschamps l'a dit dans Marca avant-hier.
2: Non, mais moi, je suis d'accord avec lui. Dire, moi, je suis pas là en train de te dire que l'équipe de France jouerait mieux sans Kylian Mbappé. Mais par contre, c'est l'équipe de France jouerait mieux avec Kylian Mbappé, tournée dans le collectif et surtout avec des consignes du chef d'orchestre, de l'entraîneur, qui est tournée pour que tous les joueurs autour arrivent à s'épanouir. Aujourd'hui, on est tous unanimes pour dire... Et pourtant, moi, j'étais le premier à le défendre quand il a voulu se recentrer, être un attaquant axial. Duga, t'étais le premier à dire aussi, et ça, c'est vrai. Et moi, j'étais un peu, par moments, en désaccord avec toi. Tu me disais, oui, pour jouer numéro 9, il va falloir qu'il apprenne beaucoup de choses. Et il y a des joueurs qui vont pas forcément... il a beau être Kylian Mbappé, pas forcément apprendre très vite. Et pour preuve, c'est que on a l'impression quand même que quand il joue, il s'excentre même de sa position axiale, quand il se met à gauche ou à droite, mais plus souvent à gauche parce que c'est là qu'il se sent bien. Je trouve que on voit une autre panoplie du talent de Kylian Mbappé et très souvent ça le rend un petit peu meilleur quand il s'excentre comme ça et qu'il fonctionne pas comme un véritable numéro 9. Donc à partir de là, en effet, je pense que lui et le sélectionneur ont un rôle important, si tu veux, sur la qualité de sa Coupe du Monde. Parce que si jamais ça se passe pas bien pour le collectif, pour l'équipe de France, forcément, le premier visé, ça va être lui par rapport à sa communication, par rapport au rôle de capitaine qu'il a. Et en plus, on va se rappeler que les deux dernières années, plus son départ du PSG, a un peu fracassé son image. Et qu'aujourd'hui, au lieu de rassembler, il divise beaucoup plus. Oui, en effet, on va retenir une mauvaise Coupe du Monde. Et je pense que à 28 ans, parce que maintenant c'est plus un jeune joueur.
3: Le temps passe.
2: Eh oui, 28 ans déjà, c'est plus un jeune joueur. Donc en effet, il a tout intérêt à être bon et que l'équipe de France soit bonne et que il fasse pas trop de bruit en dehors du terrain.
1: Duga, est-ce que cette Coupe du Monde va faire basculer la carrière de Mbappé alors?
4: Ouais, elle fait basculer la carrière de tout le monde d'une Coupe du Monde, si tu la gagnes ou si tu la gagnes pas. Pourquoi faire une fixette sur Mbappé et Dembélé, ça va les faire basculer sa carrière aussi. Enfin, je vois pas quel est l'intérêt du débat pour tout te dire, mon poulet. Sincèrement, je pourquoi encore refaire un débat comme ça sur Mbappé?
1: Parce que c'est un joueur particulier.
4: Et pourquoi c'est un joueur particulier
1: du monde déjà? Parce que.
4: Mais pourquoi?
1: Parce que s'il fait une très grande Coupe du Monde, il rentre dans l'histoire de la Coupe du Monde.
4: L'histoire de quoi?
1: Mais
4: ceux qu'il aime, ils l'aimeront. Et ceux qu'il aime pas, ils l'aimeront toujours pas.
1: Si tu l'aimes pas, tu seras obligé d'avouer que ça a été le meilleur buteur de l'histoire de la compétition, ce qui est incroyable.
4: Mais on avoue quand même que c'est des plus grands joueurs français qui aient eu. Et après, il y en a qui préféreront Zidane, il y en a qui préféreront Platini, il y en a qui préféreront d'autres. C'est comme ça. Mais ça va changer la vie de tous les Français, ça va aussi changer la vie de Deschamps, ça va changer la vie de tous les joueurs.
1: Ça changera encore sa dimension à lui, tu imagines?
4: Mais tu veux qu'il aille jusqu'à où? Ça veut dire quoi changer sa dimension? Ça va lui apporter quoi de plus?
1: Duga, trois, imagine, trois Coupes du Monde, trois finales, deux finales remportées. Ah, tu t'en tapes.
4: Mais je m'en tape. Si je l'aime pas, je continuerai à pas l'aimer. Si je l'aime, je continuerai à l'aimer. Ça va changer quoi? Ronaldo, on parlait tout à l'heure de Ronaldo et de Messi. Ronaldo, c'est le plus grand joueur de tous les temps. Il a pas gagné la Coupe du Monde. Et ça change. Et les gens,
1: ça change quelque chose. S'il l'avait gagné, est-ce qu'il aurait continué aussi longtemps sa carrière?
4: Mais ça change rien.
2: Non, mais du gars, juste pour essayer de comprendre la vision de Benoît quand il nous fait ce thème-là. En fait, je pense que là, tu parles de Ronaldo. Ronaldo Messi, on peut, y en a qui aiment, il y en a qui aiment un petit peu moins, mais les critiques, elles fusent pas autant que Kylian Mbappé. C'est vrai.
4: Mais elles critiquent pas non plus pour Mbappé, arrête un peu. C'est de la moquerie, parce que le PSG gagne avec des champions, lui, il a pas gagné, il y a de la moquerie, ça manque de titres, il est pas encore ballon d'or. Ok, il y a encore des challenges à atteindre pour lui. Je vais pas te dire, il a pas tout gagné,
2: cette Coupe du Monde est quand même importante, alors.
4: Elle est importante pour tout le monde. Elle est importante pour tout le monde, pour lui, pour Yamal. Et pour Yamal, elle est importante aussi pour tout le monde.
2: Oui, mais sauf que Yamal, c'est un jeune joueur.
4: Harry Kane, donc, pour Harry Kane, elle est importante pour tout le monde.
1: Tu as comparé Harry Kane et Kylian Mbappé, désolé.
4: Et pourquoi?
1: Parce que c'est pas le même jeune joueur.
2: Mais parce que c'est lui qui a. Mais parce que c'est lui qui a communiqué comme ça.
4: Qui a communiqué? C'est les gens qui parlent à sa place de Mbappé. Harry Kane, il a mis autant de buts qu'Mbappé, Harry Kane. Qu'est-ce que tu racontes?
2: Attends, Duga, là, je suis pas d'accord avec toi.
4: D'accord, il n'arrive pas à gagner la Coupe du Monde parce qu'il n'a pas l'équipe pour gagner la Coupe du Monde. Mbappé, ah oui. Bon Mbappé, c'est un grand joueur. Harry Kane, tu peux considérer que c'est un aussi grand joueur que Mbappé.
2: Duga,
4: pourquoi pas?
2: C'est pas nous qui avons.
4: Mais Ronaldo, il n'a pas gagné la Coupe du Monde.
1: Eh ben c'est une frustration, il le dit d'ailleurs.
4: C'est une frustration. Et alors, quoi ça va changer que Mbappé?
1: Quand même, du gars, les grands titres, c'est ce qui fait la carrière.
4: C'est un débat. Je t'ai donné ma réponse. Elle te convient pas, tant pis pour toi. Allez, parle avec Benoît. Allez.
2: C'est pas.
4: Ouais, saoulé.
2: Non, mais.
1: Du gars, c'est le début de chaque semaine.
2: Benoît, la vérité, c'est
4: trop lourd comme ça à tous les coups. Non, mais c'est deux balles. Est-ce que ça va changer sa vie? Ben oui, les champions du monde, ça va changer sa vie. Est-ce que ça va faire qu'il est mieux ou moins bien? Mais j'en sais rien, on verra bien. Qu'est-ce que ça peut faire.
1: Écoute, la vie de Ben Costi.
3: Non, moi je suis pas forcément d'accord avec Duga. Désolé, Christophe.
1: Ah bah voilà.
4: Mais dans le sens, t'as le droit. T'as le droit d'être aussi teubé que l'autre moment. Ça me dérange pas.
3: Venant de toi, j'apprécie de fou.
4: Avec plaisir.
3: Non, mais en fait, là où je me dis que ça peut changer, c'est que ça pourrait éventuellement le rapprocher d'un ballon d'or. Et tu le sais, Mbappé, pour moi, c'est un joueur spécial qui lui résonne d'une manière spéciale. Et que depuis qu'il a la recherche du ballon d'or, il a la recherche de titres, de Ligue des Champions, de Coupe du Monde,
2: et pas
3: de
2: caché,
3: Ballon d'Or, etc. Et aujourd'hui, il n'a pas le Ballon d'Or, il a 28 ans. Pour moi, je le mets un peu dans le même schéma, tu vois, que Messi, Ronaldo,
2: c'est lui qui a demandé ça.
3: Et à 16 ans, quand je vois débuter à Monaco, je me dis, ce mec-là, à 20 ans, il aura déjà son premier Ballon d'Or.
2: Exactement.
3: Il a 28 ans, il ne l'a pas. Pour l'avoir, il faut qu'il gagne avec des champions, il faut qu'il gagne la Coupe du Monde. Donc voilà,
4: gagner la Coupe du Monde, d'avoir changé le ballon, ça va changer sa carrière. Ça va changer en quoi sa carrière?
3: Ça change rien,
4: il jouera toujours de la même manière. Il fera toujours, mais ça changera quoi?
1: Mais arrête, tu me dis que la Coupe du Monde, c'est comme si c'était gagner la Liga. Oh, la Coupe du Monde, c'est sacré. C'est la Coupe du Monde.
4: Ah, mais merci, heureusement que t'es là, Benoît. Mais merci, heureusement que t'es là.
1: Si t'avais gagné la Coupe du Monde, tu t'en rendrais compte, du gars.
4: Quelle chance! Mais c'est déjà. Il est déjà une star, il va passer une autre dimension, Duga, tu veux
2: pas l'entendre, mais après t'as ton avis, moi je le respecte,
4: mais vous faites tout ça parce que s'il la gagne pas pour encore le défoncer,
1: c'est
4: l'idée de Benoît, c'est que ça, c'est dire s'il la gagne pas on pourra se permettre de le défoncer. Est-ce que s'il gagne pas il va devenir nul? C'est ça le débat.
1: C'est ça que tu dis.
4: Est-ce que ça va changer sa carrière?
3: C'est un phénomène.
2: Ce que je veux dire, mais regarde, Duga, et je te dis pas que je veux que tu penses comme moi ou comme Benoît.
1: On veut te remettre dans le droit chemin, Duga.
2: C'est juste que qui c'est qui a communiqué de la sorte? C'est pas les gens, c'est lui. Lui, il a dit je veux battre tous les records. Quand rappelle-toi juste il y a 2 ans, quand il part du Paris Saint-Germain, il a une phrase. Il est pas obligé de la dire. Il a dit, vous savez, si je pars d'ici, c'est pour gagner la Ligue des Champions. Parce que j'aurais plus de chances de la gagner en partant du Paris Saint-Germain que en restant au Paris Saint-Germain.
3: Même sans qu'il le dise, Jérôme.
2: C'est lui, il est à la recherche de ces titres-là.
4: Mais et que en lui partant... soit à la recherche, mais en quoi ça va changer sa carrière? C'est un titre personnel, c'est ce qu'il veut, c'est un but, c'est un objectif. Mais en quoi ça va changer sa carrière?
2: Mais là où je suis d'accord avec toi, par contre, c'est que.
4: Oui, lui, ok, mais c'est une satisfaction personnelle. Eh ben, c'est un challenge personnel, du gars. Non, mais là, ça n'a rien changé à sa carrière.
2: Mais je suis pas en désaccord avec toi. Ce que je veux dire, sa carrière, elle est faite. Du moins, le grand joueur, il restera grand joueur dans tous les cas. Un joueur à part, tu mets pas autant de buts dans les grandes compétitions, tu deviens pas champion du monde.
4: Il va être le meilleur buteur des Coupes du Monde. Il va être le meilleur buteur de l'équipe de France.
1: Alors justement, du gars, je te pose une question.
2: Mais la preuve, au PSG, c'est le mec qui a marqué le plus de buts de l'histoire du PSG avec tous les grands joueurs qui se sont enchaînés là dernièrement et depuis pas mal d'années. Donc il marque les esprits partout. À Madrid, il a été soulier d'or dans une équipe qui ne gagne pas. Donc c'est une performance aussi, on est d'accord, ça là-dessus. Par contre, après, que ça ne lui change pas son statut de grand joueur, même s'il fait une Coupe du Monde pourrie. On est d'accord là aussi.
1: Par contre,
2: à 28 ans, s'il veut, comme lui l'a dit, battre tous les records et gagner un jour le Ballon d'Or, et ben vaut mieux qu'il fasse une belle Coupe du Monde. Et à mon avis,
4: si l'équipe de France est champion du monde, ça sera pas lui qui sera Ballon d'Or, ce sera Dembélé.
2: Ben ça dépend.
1: T'en sais rien.
2: Mais pourquoi?
1: Et si Mbappé meilleur buteur, t'en sais rien.
3: Oui, ça dépend. Oui. Ouais, ça.
4: Du gars, t'en sais rien. Donc on n'en est plus à s'il gagne la Coupe du Monde. C'est s'il est meilleur buteur, s'il gagne la Coupe du Monde, si tout ça. Et s'il le fait pas, qu'est-ce qu'on va dire? Ah ben non, Mbappé nous a pas fait la victoire.
1: Non, mais c'est là où tu te trompes. On va pas le crépir s'il gagne pas la Coupe du Monde.
4: Sûr que si. Le premier qui va être responsable si l'équipe de France elle perd, ça sera Mbappé.
2: C'est lui.
1: Ça, c'est toujours comme ça, malheureusement. Il l'a dit, quoi, c'est pareil au Real Madrid.
2: Je pense qu'on fera des thèmes là-dessus.
1: Ouais, c'est possible. Et du gars, si t'as une carrière à choisir entre Dembélé et Mbappé, tu choisis laquelle?
4: Entre Dembélé et Mbappé.
2: Qu'est-ce que tu racontes?
4: Mais ça veut rien dire.
1: Une carrière, c'est naze.
4: Tes questions, Benoît. Si je suis désolé, je réponds pas à tes questions. Tu m'as saoulé.
1: Débat comme ça.
4: Tu peux faire quelle carrière? Mais je veux faire quelle carrière? Je m'en tape de l'un et de l'autre. C'est quoi le sujet?
2: Bah, la carrière du moins en termes de titres individuels et collectif, c'est Dembélé aujourd'hui. Il a tout gagné. Il est champion du monde avec Kylian.
1: Ah, voilà.
2: Il a gagné deux fois la Ligue des Champions. Il a les Ballons d'Or. Il a tout en fait. Ce que Kylian voulait.
1: Ah.
2: Ben oui, c'est la vérité.
1: Alors, c'est un débat qui cartonne.
2: Mais c'est pas grave. Ça veut pas dire que Kylian n'est pas capable.
1: Je dis juste que
2: il faut, le temps commence à être compté. Ce que je veux dire, à 28 ans, t'es plus un jeune joueur.
1: Exactement. Donc, ça peut basculer.
3: C'est un phénomène. Mais à 16 ans, quand il débutait avec Monaco,
1: il comprend pas.
2: Mais ça peut basculer, en termes de palmarès individuel.
1: Oui.
2: D'accord? Parce que, en effet, moi, je pense que s'il fait une grande Coupe du Monde, et que l'équipe de France a le ballon et il finit meilleur buteur, je pense que le Ballon d'Or, il va s'en rapprocher.
1: Et voilà.
2: Il va s'en rapprocher, ça c'est sûr.
4: Mais Ronaldo, il n'a pas gagné la Coupe du Monde. Est-ce que ça a changé quelque chose à sa carrière incroyable, immense et tout ce que tu veux?
2: Non, je pense que si tu lui demandes,
3: il
1: sera encore plus belle avec
4: lui. Bien sûr, ce sera un manque pour lui.
1: C'est pour ça qu'il est encore là.
4: C'est un manque pour lui. C'est pas important d'être champion du monde. Bien évidemment que si tu peux l'être le plus souvent possible, tant mieux. Mais ce que je veux dire, c'est que ça ne change pas une carrière.
2: Non, mais ce
4: quand
2: que je veux dire, c'est
4: quand tu es déjà
2: que...
4: à ce niveau-là, ça change pas une carrière.
2: C'est vrai. Mais par contre, l'empreinte que tu l'as, regarde, tu parles de Ronaldo, qui a pas gagné la Coupe du Monde, et peut-être pour cette année. En tout cas, moi, j'aimerais bien, personnellement, si c'est pas la France, bien sûr, que ça soit lui, parce que pour l'ensemble de son œuvre, t'imagines, il finit avec une Coupe du Monde, c'est incroyable. Mais n'empêche que, qu'est-ce qu'il l'a tenu, Ronaldo? C'est les performances avec le Real Madrid, et que tous les ans, il gagnait des choses.
1: Ouais.
2: Il a combien de Ligue des Champions? 5?
1: Ouais. Oh. Tiens, Gabi avec nous au 32-16. Salut Gabi.
5: Oui, salut à tous.
2: Salut Gabi.
1: Est-ce que c'est un bon débat déjà?
5: Oui, je pense que c'est un bon débat. Quand on voit comment ça se passe, bien sûr que c'est un bon débat.
2: Benoît, il est content.
1: Merci Gabi, ça me rassure. Quel est ton avis alors?
5: Alors moi, je pense comme Christophe, quel que soit le résultat de la Coupe du Monde, ça ne changera pas la carrière d'Mbappé. Ça restera un grand joueur et c'est un grand joueur. Mais moi j'ai un problème et là on est plus sur l'aspect jeu en fait. C'est son positionnement en fait. Alors oui, il met beaucoup de buts comme avec le Real Madrid. Il n'y a pas de souci avec ça. mais c'est toujours pas un neuf en fait. Et le problème, il est là, c'est qu'en fait, son jeu, en fait, parasite le jeu des autres. Et il est là le problème en fait.
2: Oui, mais va lui dire que c'est pas un neuf quand il te met 50 buts par année.
5: Bah ouais, mais oui, d'accord, ok, il met 50 buts, ok, d'accord. Bah on peut reprendre tous ses buts et on peut reprendre tous ses matchs avec le Real Madrid. Contre qui il marque? Voilà. Moi c'est voilà un vrai neuf, un grand neuf, ça marque contre qui?
3: Il est capable de marquer.
5: Non mais dernièrement
2: il a mis un triplé contre City.
1: Ouais, hein, puis il marque beaucoup contre Barcelone.
5: Oui
1: aussi,
5: oui.
1: Hein. Donc ça c'est.
5: Oui oui d'accord. Bah, ouais d'accord d'accord. Pas de problème. Sauf que aujourd'hui le Real, est-ce que le Real a marqué plus de buts avec Mbappé? Non. Ils ont mis le même nombre de buts. Est-ce qu'il a apporté quelque chose dans
1: le jeu? Je vais rejoindre Christophe Dugarry, là. Cette stat-là, je suis pas persuadé, là, Gabi.
5: Ouais, oui, ouais. Non, mais moi, j'en suis persuadé. Tu peux regarder. Il absorbe les buts du Real. Moi, je dis pas que c'est un mauvais joueur. Attention. Moi, à mon sens, son poste, il est sur le couloir. C'est pas un œuf. C'est pas un œuf naturel. Pourquoi? Il a pas de jeu de tête. Il a pas de pied gauche. Il a pas de jeu de haut au but. C'est un mec qui a besoin d'espace. Et quand vous le faites les notes, il a.
1: Ça fait beaucoup.
5: Non, mais.
2: Il a rien, mais.
5: Non, mais c'est pas qu'il a rien. Non, mais je dis pas qu'il a rien.
2: Rien à voir comme lui, moi.
5: Non, mais. Je veux dire, il pourrait très bien être ailier et être tout aussi performant. Robben a fait une carrière en étant ailier avec un crochet gauche, frappe enroulée de l'autre côté, il a fait toute sa carrière comme ça.
2: Mais c'est pas les mêmes joueurs, du moins.
5: Bien sûr que si c'est le même joueur, c'est deux ailiers. Tu peux pas me dire c'est pas les mêmes joueurs. Je vais prendre, on va faire une comparaison.
2: Jérôme, on va faire une comparaison.
5: On va comparer avec Cristiano Ronaldo qui a commencé ailier. Oui. Cristiano Ronaldo, on est d'accord, il a commencé lié. Sauf que Cristiano Ronaldo, il s'est recentré. Et Cristiano Ronaldo, c'est devenu un vrai neuf parce qu'il était complet. Il faisait jouer les autres. Et le problème, c'est qu'Mbappé ne fait pas jouer les autres. En fait,
2: mais moi, je suis. Ronaldo, et Cristiano n'a jamais problème. Fait jouer les autres. Oui.
5: Après, Benzema finissait quand même toutes les saisons entre 20 et 30 buts chaque saison.
2: Ronaldo, il en a imposé plus physiquement, là tu dis des bêtises.
1: Gabi,
2: ce que je veux dire
1: début,
2: c'est que
1: là,
2: c'est ouais parce que là si tu me parles de but de Benzema avec Ronaldo, au contraire, c'était l'inverse. Ronaldo marquait beaucoup parce que Karim lui facilitait le travail pour qu'il finisse, et quand Ronaldo est parti, Karim il a commencé à mettre 20, 25 buts, 30 buts par année. Tu regardes les stats, c'est comme ça. Par contre là, en effet, où je te rejoins sur le recentrage de Ronaldo, il est revenu dans l'axe, puis sur le côté. Pourquoi? Pour battre tous les records, pour marquer but sur but sur but, comme Kylian Mbappé. Kylian aujourd'hui va lui dire, c'est pour ça que Didier Deschamps il a un problème, va lui dire tu vas rejouer sur le côté. Il a pas envie en fait.
3: Par contre, je pense que Ronaldo a plus de faculté à jouer dans l'axe qu'à Mbappé de par son gabarit physique, son aspect athlétique.
2: Oui, on est d'accord.
1: Ces
2: joueurs là avec des qualités différentes, quand ils jouaient sur un côté, tu peux pas les comparer à des joueurs comme Robben et tout ça, qui eux sont des vrais passeurs, des vrais créateurs. Eux c'est des finisseurs. Ils jouaient sur le côté gauche, Ronaldo, ou côté droit. Ronaldo il prenait le ballon, il avait qu'une envie, c'était d'aller mettre une frappasse et courir très vite.
4: J'ai hâte d'avoir les débats. Alors j'espère que je serai encore là s'il gagne pas la Ligue des Champions ou s'il regagne pas la Coupe du Monde. A-t-il fait une carrière de merde, machin et tout?
2: Tu penses qu'il fera ça?
4: Bien sûr qu'il fera des débats comme ça.
1: Alors,
2: l'émission, j'appellerai Tim Dugas.
1: Benoît, on est obligé d'interrompre cet excellent débat, mais c'est pas grave, c'est l'actualité qui nous rattrape. Dans un instant, on va retourner à Mexico, retrouver Jean-Louis Tour au Stade Azteca. La cérémonie d'ouverture va démarrer. On voit le stade qui se remplit.
2: Qu'est-ce que t'as sur la tête là? C'est pas un chapeau.
1: Incroyable, ça lui va bien, Jean-Louis Le Sombrero. On va le rejoindre dans un instant. La VAR de Rotten sans flamme.
2: Il a mis la perruque de Memo.
1: Est-ce que le jeu fera oublier les polémiques? À tout de suite.
2: Jean-Loup.
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37: 19h33, on est à une demi-heure de la fin de Roten sans flamme. Mais surtout, on n'est pas loin de la cérémonie d'ouverture de la Coupe du Monde. On est en mode Coupe du Monde. Ça y est, c'est parti. Le 11 juin, on va se régaler. Pendant plus d'un mois de compétition. Ah oui, on a plus d'équipes, donc forcément, c'est un peu plus long cette année, l'édition, cette Coupe du Monde. En espérant qu'on aille au bout, l'équipe de France. On est avec Benoît Boutron, avec Benoît Costil, avec Christophe Dugarrier. Dans 15 minutes, ça sera le quiz de Louis Gerbier pour son anniversaire. Je pense qu'il a bien bossé.
0: Et c'est vrai, enfin, il fait ses 33 ans ce soir.
37: Je sais pas dans quel état il va être, mais en tout cas, c'est son anniversaire.
0: Bar complet. Jérôme, on le dit parce qu'on est en direct de la brasserie Flora sur les grands boulevards, dans le 9e arrondissement de Paris. Louis Gerbier, pour son anniversaire, va payer une tournée générale à tout le monde.
37: Ouais, donc venez, venez. Et ça va être dans 25 minutes.
0: Dès 20h, vous vous signalez au bar et c'est Louis Gerbier.
37: Ah, il est heureux.
0: Qu'il est sympa, ce Louis Gerbier.
1: Le verre de Christophe.
37: En tout cas, la jante féminine vient d'arriver. Je sais pas pourquoi, en même temps que Louis Gerbier.
0: Le cadeau du quiz à ses joueurs dans des 400 campings Homer 3216 touche 4 au quiz.
37: Heureusement qu'il
0: SMS,
37: est célibataire.
0: Au 7-32-16. Allez tout de suite, la VAR de Rotten sans flamme.
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0: C'est donc le grand soir, le coup d'envoi de la 23e édition de la Coupe du Monde. 21h, le match d'ouverture Mexique-Afrique du Sud. Au stade Azteca, on retrouve Jean-Louis Tour parce que la cérémonie d'ouverture va bientôt démarrer, Jean-Louis.
5: Et oui, ça se met en place. On a déployé un grand tapis bleu turquoise avec les symboles de l'art aztèque. Donc, je vous le disais, la cérémonie fera la part belle au papel picado, le papier découpé, l'art mexicain. Et donc, on a déployé sur toute la surface du terrain, entre donc les lignes blanches, ce grand tapis. On a installé au milieu, au niveau du rond central, une espèce d'estrade où, dans quelques minutes, ça va vraiment commencer.
37: Ça va être beau, on le voit là. Ouais. Ça va être magnifique.
5: Exactement. Et alors, le stade est plein.
0: Le stade est magnifique en plus.
5: Ah, le stade, c'est exceptionnel. C'est exceptionnel. Là, les 80 000 personnes sont là. Non, pas tout là-haut, un tout petit peu plus bas. T'inquiète
0: avec
5: pas, je suis très bien placé là. Pour tout voir. Les sombreros, c'est moi, ouais. Exactement. Bah, en même temps, il y en a bien 70 000 des sombreros là.
37: On voit bien.
0: Ok. Ouais.
5: Voilà. Et arrivée de premier danseur mexicain, donc de style aztèque.
0: Voilà. Et t'as le programme des festivités. Alors il y a Shakira pour le plus grand bonheur de Duga, mais est-ce qu'il y a d'autres artistes en plus de Burna Boy aussi?
5: Mais évidemment, donc Shakira, Burna Boy, c'est pour Die Die qu'on a entendu tout à l'heure à 18h. En plus de ça, il y aura pour les hymnes, pour l'hymne mexicain, Alejandro Fernandez, je vous le présente pas bien sûr, légende de la chanson mexicaine. Tila pour l'hymne sud-africain.
0: Tila, tout à fait.
5: Et oui, connu bien sûr la chanteuse sud-africaine. Ensuite il y a donc un chanteur colombien, J Balvin, un vénézuélien, Dani Ocean.
0: J Balvin,
5: J Balvin bien sûr. Évidemment, le reggaeton, J Balvin. Lila Downs, donc la chanteuse mexicaine. Les Los Angeles Azules seront là également.
6: Quelle soirée.
5: Et surtout, attention, le grand moment, ça va être qui est la plus grande star mexicaine?
37: Quiz. Après
6: Pepito.
5: Pepito, exactement. Pepito sera là. Mais non, pas du tout. Pas du tout, Pepito. Salma Hayek, bien sûr.
0: Oui. Le Stade Rennais sera là. Pour la Coupe du Monde, bien sûr.
5: Exactement. Il y aura une supportrice du Stade Rennais qui sera là. Non, elle sera là pour un hommage à Maradona et Pelé, normalement, et un message d'accueil pour tous les gens qui vont venir au Mexique pour cette Coupe du Monde.
0: Bon, ça va être fantastique. Le débat ce soir dans Rotten sans flamme, est-ce qu'à votre avis, il va y avoir cette parenthèse Coupe du Monde? Est-ce que le jeu va faire oublier les polémiques, Jérôme?
37: Bah, comme très souvent, très souvent, une fois que la compète elle démarre, on rentre dans la compète. Alors après, il va falloir aussi que ça soit attrayant, qu'il y ait du spectacle, qu'il y ait peut-être des équipes surprises aussi, et ça passe par là. Toutes les coupes du monde sur certaines éditions, on a eu des équipes surprenantes en termes de façon de jouer et aussi en termes de résultats. Donc tout ça crée une excitation particulière. Et tu te concentres un peu plus sur le jeu que tout ce qui se passe ailleurs. Rappelle-toi ce qu'on disait, et on était sur place au Qatar il y a 3 ans et demi. Il y a eu beaucoup de polémiques une fois que la compétition elle a démarré, en étant sur place. Alors c'était peut-être plus facile d'être sur place et ceux qui étaient restés en France ou en Europe ou même dans le monde ailleurs qu'au Qatar, peut-être qu'eux entendaient toujours parler de certaines polémiques. Là j'ai l'impression, comme toutes les compétitions, que une fois que ça va démarrer, on va mettre de côté tout ce qui peut se passer et qui nous a fait beaucoup parler. Maintenant, méfiance, parce que ce qui se passe avec les Iraniens, ça peut continuer à se passer comme ça, et c'est sûr que c'est problématique. Imagine l'Iran, je leur souhaite, pourquoi pas, passe le premier tour, fasse un 16e de finale, même plus. Ça peut poser problème par moment, et c'est sûr que les conditions, même on parlait de l'Haïti tout à l'heure, c'est la même chose.
1: À mon avis, il faut appeler Steve pour parler de ce débat-là.
0: Ah oui, ouais, vous avez loupé l'analyse géopolitique de Steve hier, hein, c'est un moment de bonheur.
37: Ouais, alors c'est pas prévu, mais t'as raison, Dugas, je pense que demain on va le refaire.
3: Il parlait pas de ventilation, à un moment donné,
0: pendant le sujet. Ça, c'était Steve l'économiste, mais l'éditorialiste politique, c'est en deuxième heure.
1: Ouais, le présent, le après, c'est avant, c'est pendant.
0: Ah, ça, c'était le préparateur mental, c'était à 18h hier, mais là, on a eu les trois facettes de Steve.
37: On a fait un festival hier.
1: Il y a tellement de casquettes.
0: Est-ce que ça va mettre fin aux polémiques le début des matchs?
1: Bon, alors moi je, sincèrement je suis très très mal à l'aise. Je te le dis, je suis très mal à l'aise parce que j'ai encore des images qui me font honte. Voilà, pour moi j'ai honte quand je vois les Sénégalais fouiller comme ça sur le tarmac comme si c'était des criminels, tout ça. Moi je comprends. Attention, j'entends qu'un pays est souverain, il a le droit de penser à sa sécurité, tout ça. Moi, j'ai pas de problème avec tout ça, mais je suis extrêmement mal à l'aise. Voilà, renvoyer un arbitre parce qu'il est somalien. Voilà, moi, je trouve qu'il y a un relent de racisme profond. Et moi, ça me dérange. Le football, c'est pas ça. Le football, c'est autre chose. C'est le sport populaire, le meilleur sport du monde. Moi, je le prix des places, je trouve ça scandaleux. Voilà, le prix des places là au Mexique, j'ai vu $500 le prix des places. Moi, pour moi, je vais dire un truc. Alors, c'est peut-être un mot, peut-être encore un peu fort, mais j'ai honte. Alors, j'espère que les choses vont s'arranger. Je sais pas si elles peuvent encore s'arranger, mais il y a des choses qui vont arriver, qui vont faire que je vais prendre un peu de plaisir, parce que là j'ai honte. J'ai honte de tout ce que je vois, de tout ce qui est devenu mon sport, ma passion, le kiff de ma vie d'attendre tous les 4 ans la Coupe du Monde. Depuis l'âge, depuis que j'ai 10 ans, j'attends tous les 4 ans la Coupe du Monde. Voilà, en attendant. Et là je vois comment ce relent de racisme qu'il y a quand je vois les certaines nations qui sont traitées différemment de d'autres nations. Voilà, ça me met extrêmement, extrêmement mal à l'aise. Je vois la FIFA qui est censée défendre, protéger les officiels, les arbitres, les joueurs, les fédés qui se couchent devant Trump et devant tout ce racisme primaire, nauséabond. Je veux pas encore dire que c'est la Coupe du Monde de la honte. Mais voilà, j'espère que tout ce qu'on a déjà vu qui me file la gerbe, on n'en verra pas plus. Voilà, je pense qu'il peut encore y en arriver à en voir d'autres.
37: Ah oui, on n'est pas au bout de nos surprises.
1: Voilà, on n'est pas au bout de nos surprises. Moi, la FIFA et Trump.
0: Le discours d'Infantino hier, c'est scandaleux.
1: Ouais, c'est scandaleux.
0: Malheureux pour lui, l'arbitre somalien, on maîtrise pas
1: les
0: tout.
1: Les déclarations, les unes après les autres qui se succèdent et tout, ça c'est horrible. Voilà, ce que Trump qui s'essuie les pieds sur le football, sur ce qu'on a créé, c'est notre passion. Nous, on a connu ce football de joie, d'aller voir des matchs et que tout le monde puisse y voir, y participer. Déjà, ça débordait déjà le dernier championnat d'Europe. Quand on avait eu des débats sur ça, sur le prix des places, le prix des hôtels, le prix de tout ça. C'est plus abordé. C'est plus pour le foot pour tout le monde. C'est plus le foot pour tous. Je reconnais pas mon football. Je reconnais pas mon football. Je suis désolé. Donc, je suis très mal à l'aise avec ça. Ça m'arrive de Coupe du Monde.
3: Franchement, j'ai pas grand chose à rajouter. Je suis totalement d'accord avec Dugas. Ce qu'il a dit de A à Z. Moi, l'image du coach, du sélectionneur sénégalais, elle est terrible, je trouve.
0: Attention, il y a des soupçons de montage, hein. Mais, en tout cas,
3: l'image entre les Iraniens, l'arbitre, etc.
1: Le contrôle sur le tarmac, il était poussé. On l'a bien vu.
3: J'ai même pas besoin de parler longtemps parce que je suis totalement d'accord avec Christophe. Mais malheureusement, ce qui est fou dans cette histoire, c'est que le foot va prendre le dessus à un moment donné. Ça
37: malheureusement, à l'arrivée.
3: Des problèmes qui sont importants quand même.
37: Oui, mais je sais, Benoît. Mais,
3: tu vois, moi, j'ai envie de parler de racisme comme Christophe par rapport à ce qui se passe.
37: On est d'accord, mais c'est le bal des faux culs dans tous les cas.
3: Ouais,
37: parce
3: c'est
37: que
3: ça.
37: La FIFA, on ne va pas parler des acteurs, parce que les acteurs, on parlait hier avec Dugas et avec Steve, et on disait, les joueurs, à chaque fois, on leur demande un peu trop de se rebeller, de se sortir. Déjà, qui se concentrent, parce qu'on est passé par là, sur notre passion. Ce qui est de jouer des matchs de compétition et de gagner avec ta nation. Ça, c'est la première des choses. Après, il se passe des choses en dehors qui doivent être traitées et gérées par la FIFA. Le problème,
3: ça,
37: c'est que.
3: Ils auraient dû les gérer, pas faire jouer cette équipe dans tel pays, etc.
37: Ils sont incapables.
3: T'es l'arbitre roumain qui l'arbitre dans un autre pays, qui n'est pas aux États-Unis. Mais en ce cas-là, ils savent en amont.
37: On est d'accord, mais sauf que la FIFA, ils sont incapables de gérer parce qu'ils mangent dans la même gamelle, voire des grosses gamelles avec Trump, et il est là le problème. Donc moi, je préfère parler du spectacle. J'espère de tout cœur qu'on aura des grands matchs et des matchs spectaculaires avec des équipes surprises, qu'on va découvrir aussi des joueurs, parce que c'est le lot de chaque Coupe du Monde.
0: Tout à fait.
37: Et puis j'espère surtout qu'il n'y aura pas d'autres mauvaises surprises en dehors.
0: Jean-Louis, la cérémonie a démarré au Stade Azteca.
5: Exactement, c'est parti pour un spectacle de danse donc, et une première chanteuse qui est là. Alors pour tout vous dire, c'est tombé en même temps que les compos d'équipe, donc j'ai un peu plus la tête sur les compos que sur la chanteuse qui est en train de se produire. Mais il y a autour d'elle un spectacle de danse là, bien organisé, avec des danseurs dorés qui ressemblent un peu de loin à Star Wars, à C-3PO dans Star Wars. Et sinon il y a des danseurs aztèques donc autour qui font toute une chorégraphie.
0: Et le trophée qui sort du milieu de la pelouse, mais c'est incroyable.
5: Ah, c'est magnifique, exactement.
0: C'est beau.
5: Voilà, c'est le trophée immense, hein, du coup, qui doit bien faire 20 mètres de haut, qui est en train de sortir donc la Coupe du Monde pour la 23e édition, donc qui va débuter dans quelques minutes.
0: Merci Jean-Louis. La suite de la cérémonie dans un instant. Bravo. Et puis le quiz de Rotten sans flamme, tous contre Rotten, avec Louis Gerbier qui a enfin atteint l'âge de raison. À tout de suite sur RMC.
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1: 19h49 sur RMC, les 10 dernières minutes de Rotten sans flamme du soir. On vous laisse après avec...

0: avec Jean-Louis Tour. On va se régaler. Restez bien à l'écoute d'RMC. Nous, on finit l'émission avec le quiz de Louis Gerbier. On est avec Christophe Dugarry, avec Benoît Costil, avec Benoît Boutron. On accueille Louis.
1: Il est là, Louis Gerbier. Salut, Louis. Anniversaire, joyeux anniversaire.
2: Merci beaucoup. Salut l'équipe.
0: Louis, écoute, tu sais quoi, hey, je te remets le cadeau en direct.
1: Oh, mais c'est voilà, un cadeau.
0: Bah, oui, oh, de la part des GG, ouais. L'équipe des GG, d'Anaïs surtout. Hein, parce que les autres
3: ont mis moins.
1: Bah, les, ouais. Bah, les autres ont mis beaucoup moins.
0: Salaires, hein, beaucoup moins et l'équipe de Rotten sans flamme.
1: Exactement.
2: Mais vous êtes fous.
0: Écoute, voilà.
1: Regarde ça.
0: Écoute.
2: Oh là, hop. Et voilà. Le maillot. Back to back
1: du Paris Saint-Germain.
0: Écoute, c'est pas beau ça.
2: Oh, bah
0: back to back, on est en mode back to back.
2: Alors incroyable. Voilà. Bah, je suis hyper heureux.
0: Ah bah j'espère. Bah,
1: félicitations,
0: bien.
1: Tu mérites.
0: Merci.
1: Juste, Jérôme, moi mon anniversaire c'est dans 11 jours, mais ce type de cadeau tu peux le garder pour toi. Moi ça m'intéresse.
4: 3 juillet.
1: Non, merci beaucoup.
0: Ouais, ouais.
1: À partir de 20h sera l'After Live en direct de New York. Et d'ailleurs la cérémonie d'ouverture est toujours en cours, Jean-Louis Tour, avec une nouvelle chanteuse qui est en train de se produire.
5: Ah, oui, bah là vous l'avez reconnue, hein, c'est la chanteuse des Los Angeles Azules, le bien groupe sûr, de cumbia, ah, oui. Mexicain. Cumbia. On a déjà eu plusieurs performances. Hein. On a eu le Vénézuélien Danny Ocean qui a interprété Partie d'Assaut, son titre, ça veut dire grand match en espagnol. Ouais. D'ailleurs là il y a les différents danseurs de toutes les couleurs, là les tenues traditionnelles sud-américaines magnifiques qui sont en train de partir. Et on a eu également le groupe Mana, un groupe de pop rock mexicain. Là c'était la folie, tout le monde reprenait les chansons, les gens sont à bloc ici.
1: Merci Jean-Louis. L'After Live dès 20h avec ce match d'ouverture Mexique-Afrique du Sud. Tout de suite le quiz
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0: Voilà, spécial Coupe du Monde. Alors là,
1: Louis est là.
3: On a fait les choses bien.
1: Et voilà, on a fait les choses bien dans Rotten sans flamme. On rappelle le cadeau du quiz. C'est un séjour dans un des campings, 400 campings au mer. Vont s'affronter ce soir. Est-ce qu'on peut me donner les noms des auditeurs qui vont s'affronter ce soir dans Rotten sans flamme pour gagner ce magnifique cadeau? Il y a Benjamin qui est là. Salut Benjamin.
0: Salut Benji.
7: Salut l'équipe. Comment allez-vous?
1: Et Cédric qui est là. Sois le bienvenu Benjamin.
7: Salut
1: Cédric. Benjamin, tu veux jouer avec Jérôme ou avec le reste du monde, Ben Costil et Christophe Dugarry?
7: Ah, je vais jouer avec le reste du monde. Allez.
1: Allez, avec le reste du monde.
0: Tu as raison, avec ton accent, c'est normal.
8: Bon courage.
1: Allez, Cédric avec Jérôme.
2: Allez, on y va.
1: Désolé, Cédric. Allez, c'est parti.
2: Désolé, Cédric. Allez. On y va, le thème du soir, les matchs d'ouverture de la Coupe du Monde, puisque ce soir, c'est le match d'ouverture de la Coupe du Monde.
1: Ah ouais, c'est
2: sûr,
1: vrai.
2: Ça tombe à pic.
1: Ça tombe à pic.
2: Question flash pour commencer. Le Mexique a joué. Il va jouer ce soir. Le Mexique a joué le premier match d'ouverture de l'histoire en 1930 contre quelle équipe?
1: Ah. Oh. Ah. Ouais, t'es une question larquée.
4: Ça. Ouais, il a fait demander à Jean-Michel.
8: L'URSS.
0: Le Brésil.
2: Non, mais si je la pose.
0: Ah, contre l'Afrique du Sud.
1: Bah, si il la pose.
0: Contre la France.
2: Eh oui.
0: Ah oui. Ah mais je me souviens. Oui.
1: 1-0. Et Jean-Michel n'était pas sur le terrain?
0: Non, il commentait déjà.
1: Ah, il commentait.
2: Question larquée.
9: 26-4 de Kinover pour les jeunes Kinoval.
2: Gerbier, t'es un truand.
1: On l'embrasse Jean-Michel.
2: Ouais, alors là, si je vous lis mon texte, il y avait marqué 1930, Jean-Michel passait le bac, enfin repassait le bac, mais bon, du coup, c'est la même vanne. Quel est le point commun entre Lucien Laurent, joueur qui a joué ce match en 1930, tu te rappelles, Jérôme, il décrochait beaucoup.
1: Ouais, mais ça,
0: c'est un peu chiant.
2: Un peu faux neuf. Et Christophe Dugarry?
0: Ah. Il a mis le premier but de la compète.
2: Premier but de l'équipe de France. Pour l'équipe de France, bonne réponse Jérôme.
1: 2-0.
2: Parce que Lucien Laurent n'avait pas fait la nique à toute la
8: décalage, presse. Décalage, j'avais répondu déjà.
1: C'est vrai, Dugat était pas loin, mais malheureusement on a entendu Jérôme avant.
2: Et c'est trop tard. Question flash, ce match était le premier des Bleus, mais pas de la Coupe du Monde, en 98. Donnez-moi l'affiche du match d'ouverture 98.
1: Ah, Dugat quand même.
2: On rappelle, petit indice.
1: Le match d'ouverture en 98.
2: C'était le vainqueur de la
1: l'édition précédente.
2: L'édition
0: précédente. C'était Brésil, Pays-Bas.
2: Non.
0: C'était Brésil.
2: Plus à l'ouest.
1: On en a parlé tout à l'heure.
2: Écosse. Voilà. Christophe, bravo.
1: Bravo Christophe, tu connais ta Coupe du Monde 98.
2: Allez, question con.
5: Qu'est-ce que vous êtes con alors?
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1: Ça a un peu changé ta carrière.
0: C'est vrai que ça a changé ta carrière.
2: On va partir des débats pourris.
0: Mais non, mais on avait fait un débat, je me souviens, en 98, avant la compète, on a dit est-ce que Dugarry joue gros?
1: Eh oui, il joue gros et.
2: Il a été blessé toute la compète, il a plus marqué que numéro 9.
1: Ouais.
2: Donc,
1: c'est
2: quand même pas mal. Quel remplaçant français? On est à quel match? On est au début en 2002, match d'ouverture 2002, France-Sénégal.
1: Ouais.
2: Quel remplaçant français est un bel homme, mais bleu? Un bleu primaire complémentaire du rouge. Un bleu qui tend vers le, qui tend sur le vert.
1: Mais qu'est-ce qu'il raconte?
3: Il court, non?
2: Un très bel homme, mais bleu.
1: Bleu. Mais ah bah oui, c'est l'ami de Dugas en plus.
2: Eh oui.
1: Ah bien sûr.
5: Candela.
1: Mais non.
2: Oui.
1: Un beau gossian.
2: Beau mec bleu quoi.
1: Le deux. Ah bah. La routaine.
5: Non mais franchement, je vais te reprendre le cadeau.
6: Ah, mais sérieux, la bonne réponse vaut 3 points.
4: Mais dis-moi pas que c'est pas vrai.
1: Alors, allez, balle de match entre Benjamin et Cédric, entre Roten et le reste.
5: Bon, allez, on va finir avec une question du gars.
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1: Toujours bon du Joule. Hein.
2: Toujours, ça passe toujours très bien. Nous sommes toujours en 2002, France-Sénégal. C'est l'heure de jeu. Le Sénégal mène 1-0. Roger Lemaire décide de sortir sa botte secrète pour renverser le match en faisant entrer Christophe Dugarry.
1: Ah!
2: Quel joueur sort-il pour laisser la place au magicien de l'Ormont?
1: Micou, Thierry Henry, Micou.
2: Non.
5: Trezeguet.
2: Non.
5: Jorquet.
1: Oh, oui.
3: C'est gagné là.
1: Eh oui, il est fort ce gars. Il a trouvé le joueur qui avait
3: encore un grand italien.
2: Bravo Benoît.
1: Un gros quiz de Benoît.
5: Mais Benoît, tu pensais déjà à ta soirée parisienne.
3: C'est pas ça.
5: L'émission elle finit à
3: 20h. Tu j'interviens quand même.
1: On te ramène à l'hôtel.
3: C'était pour vous.
1: Allez, victoire de Benjamin qui remporte ce magnifique cadeau.
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1: Attendez, restez là, merci Louis Gerbier, restez là parce que ça y est, Shakira est entrée au stade Azteca, Jean-Louis Tour, incroyable.
5: Et oui, avec une grande, des grandes banderoles, we are ready, on est prêts, Shakira et Burna Boy qui interprètent donc Die Die en ce moment pour la plus grande joie des Mexicains autour de moi. Bon, Waka Waka c'était peut-être mieux, mais voilà, Die Die en tout cas c'est en ce moment.
2: Vas-y, dérange-toi, Jean-Louis, dérange-toi.
5: Je suis en train, vous voyez pas.
2: T'as vraiment le rythme dans la peau, c'est dingue.
5: Ah, autant que Shakira.
1: Merci à Louis Gerbier, merci à Christophe Dugarry, à Ben Costil. Dans un instant, l'After Live en direct de New York. Et nous, on revient demain, ici au Flora, ici, en plein cœur de Paris, Jérôme.
2: Dans le 9e arrondissement au Flora, demain à partir de 18h, on sera là, comme tous les jours de la semaine, dans Roten sans flamme pendant la Coupe du Monde. On va se régaler, on va faire monter la pression, monter cette Coupe du Monde. On va vraiment se régaler. Merci pour l'accueil. Merci. On vous attend demain à 18h dans Roten sans flamme. Et bon match d'ouverture. Bisous, à demain.
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39: Salut à toutes et à tous, merci d'être avec nous sur RMC, c'est un grand jour. C'est le jour d'ouverture de la 23e Coupe du Monde de football de l'histoire. Dans moins d'une heure, le premier des 104 matchs de ce mondial, un des trois pays hôtes, le Mexique face à l'Afrique du Sud, au stade Azteca de Mexico. Daniel Riolo est à mes côtés pour lancer son aventure Coupe du Monde. Salut Daniel.
40: Salut les amis, salut Nico.
39: En direct à mes côtés à New York. T'es comment là? T'as pris tes marques? T'es chaud? Sur l'excitation, pointe, remontée ou pas?
40: Impeccable, écoute, bien, on est magnifiquement installé.
39: Là, c'est en short, hein, je dois le dire. Hein, ce qui fait
40: magnifiquement installé à New York et hâte que ça commence et qu'on voit le premier match.
39: Alors, Jean Vitour, lui aussi, il est sous le soleil de Mexico, dans une enceinte mythique de l'histoire du foot, le stade Azteca.
40: Référence Luis Mariano exprès ou pas fait exprès?
39: Évidemment, fait exprès.
40: Oh là là,
39: culture musicale, populaire.
40: Je savais pas que tu pouvais aller
39: jusque-là. Tu veux chanter ou pas? Sous le soleil de Mexico, tu le tiens à la fin ou pas? Jean-Louis Tour est sur place, stade Azteca. Salut Jean-Louis.
41: Hola, buenas noches. Bienvenido aquí, Estadio México.
39: Magnifique. Bonsoir à tous. N'écoutez pas Cadena Ser, bien RMC. Jean-Louis a la chance d'être en direct du stade Azteca au Mexique. Mexico, bien sûr. Jean-Louis, tu vis en direct encore, je crois, la cérémonie d'ouverture ou est-ce que c'est terminé?
41: Ah, c'est fini. Ça s'est fini sur Shakira il y a quelques minutes et Burna Boy pour Die Die, donc une des chansons de la Coupe du Monde. Donc là, ça y est, c'est fini. On est passé en config avant match, donc on arrose la pelouse. Il va y avoir l'échauffement des deux équipes d'ici quelques minutes et on a les deux compos qui sont tombés.
39: Bon, la chaleur, ça va? Supportable?
41: Ouais, ça va. Disons qu'on n'est pas en plein soleil, c'est un peu couvert. On est quand même sur 20-25 degrés. Honnêtement, ça va.
40: Ça va, les 20-25 degrés, on va pas commencer à chouiner quand même. Non, parce que là, on est sur des températures. Parce que si maintenant, au-delà de 20 degrés, on doit commencer à tourner de l'œil.
0: On a vu une pause fraîcheur à 15 degrés, tu sais,
40: Daniel. Ah oui, mais c'est pour ça que je dis ça.
39: Alors Jean-Louis, tu restes avec nous, car vous le savez, hein, comme tous les 4 ans, RMC est la radio officielle de la Coupe du Monde de football. Tous les matchs commentés, tous les matchs analysés, débriefés, les débats de 15h à 5h du matin.

0: Sixième Coupe du Monde de l'After.
1: Absolument.
0: Ouais, c'est quand même pas mal. En,
2: là, si ça commence à peser.
0: Et effectivement, les nuits de l'After démarrent aujourd'hui, donc de 20h là jusqu'à 5h du matin. Donc vous ne raterez aucun match avec toute l'équipe dans notre studio américain ici. Donc on va se régaler avec tous les matchs à l'antenne. Toujours de l'opinion, toujours de l'expertise, de l'analyse. Évidemment, on a ramené les meilleurs. C'est pas la liste de Deschamps.
1: En même temps,
0: c'est
1: la liste de l'After.
0: Il
2: n'y a pas eu de blessés, c'est que des gars sur des femmes sur lesquelles tu avais compté. Tout le monde est là, bien sûr. Il y en a même un qui va enfin participer à une Coupe du Monde, c'est Maxime Chanot.
3: Oui, il y a des fonds de l'avoir. Voilà. Mais en tant que joueur, écoute, je le fais, en tant que consultant. Mais bienvenue chez moi, messieurs. Bienvenue à New York. Ça va quand même plus cool de dire bienvenue à New York que bienvenue à Angers ou à Rennes, hein, Flo.
2: Ou au Mans par exemple, hein, avec tout le respect qu'on a pour Rennes, Angers, Le Mans aussi.
3: Évidemment, oui.
2: Bon, je précise le décor parce que la radio c'est aussi une carte postale. Derrière nous, Gilbert, Daniel, Karine, Maxime, on a la skyline de Manhattan, on est parfaitement installé.
4: Et le MetLife,
2: décor de rêve. Vous pouvez voir également en vidéo nos émissions, l'after intégral Coupe du Monde, le MetLife est à quoi, 1 km à peu près.
0: Bah non, tu rigoles ou quoi?
2: Quoi?
3: 200 mètres.
2: Non, les gars, vous n'avez aucune notion de la distance.
0: Bah non,
2: aucune notion de la distance.
0: Un vol d'oiseau, il est à 200 mètres.
2: Un vol d'oiseau, 200 mètres?
0: Ouais.
2: J'ai un doute là-dessus.
4: Oui, mais le problème, c'est que tu voles pas. Donc, t'es obligé d'y aller à pied.
2: Alors que toi, c'est un
0: entre
2: peu plus
0: les deux,
2: loin.
0: Un centre commercial gigantesque où tu peux faire du ski. Donc, on peut tout faire à New York. Si, si, bien sûr.
2: Je savais pas, ça
0: aussi.
3: C'est le plus grand centre commercial du monde.
2: C'est vrai?
3: Ouais, apparemment.
2: Ça fait rêver Kevin Diaz. Kevin, c'est incroyable.
5: Tu sais, il n'y a pas de
0: Kevin américain.
5: Ça s'appelle The American Dream.
3: Non.
0: Ouais, c'est le nom du centre commercial, effectivement. Et puis entre les deux, il y a des bretelles d'autoroute dans tous les sens. Donc,
6: non, Gilbert, il y a autre chose. Il y a un hippodrome qu'on a découvert ce matin juste à côté du.
2: La question, c'est est-ce qu'il y a un 18 trous? Est-ce qu'il y a un parcours de golf?
6: Ah, j'ai pas vu encore.
2: Question essentielle pour vous, les gars.
0: On est là pour travailler.
2: Ouais, évidemment. Comme tous les 4 ans pendant les Coupes du Monde. Karine, t'es allée en 2014 au Brésil avec
7: Magnifique.
2: Nous.
7: Magnifique.
2: Tu reviens 12 ans après.
7: Mais j'étais là en 2018 aussi, pas avec vous. Mais
2: pas avec nous, non, mais c'était pas avec nous, ça n'existe pas.
7: Bien sûr. Et donc 2026, retour aux États-Unis, au Canada, au Mexique. Et franchement, c'est vrai qu'en 2014, on a vu une vue de dingue sur Ipanema et sur Copacabana. Et là, la vue est tout aussi sublime.
2: Ah bon? N'en fais pas trop non plus, Karine.
7: Ah bah, j'adore.
2: T'avais une vue sur la mer. Ipanema, le Brésil, c'était non?
7: Oui. Ah bah, moi, j'adore les deux.
2: Ah ouais,
7: c'est-à-dire
2: okay.
7: que 2014, c'était sublime et 2026, c'est sublime.
0: On avait vu sur Copacabana.
7: Ah bah oui, elle était incroyable, la vue de 2014. Les deux,
2: la skyline Manhattan.
7: Mais on peut aimer la skyline et la
2: tout à
7: plage.
2: Fait, tout
7: vois.
2: À fait.
7: Donc on est gâtés.
2: Alors j'ai prévu un petit quiz pour planter le décor, lancer notre Coupe du Monde, les amis. Ça répond en cœur. Hein. Qui est le plus américain des Afteriens?
0: Kevin Diaz.
2: Boum.
3: Ouais, bien évidemment.
4: Maintenant, c'est Maxime Chanot, voyons.
2: Maxime Chanot.
4: C'est Kevin Diaz, c'est l'ancienne version. C'est celui qui nous fait croire
3: Kevin
4: qu'il est américain.
3: Blanc,
8: et d'ailleurs, Kevin s'est mis dans la roue de Max depuis l'arrivée à New York.
3: Et je pense qu'il ne le regrette pas, crois-moi.
4: Et je crois qu'il a compris surtout que c'était un adjoint au niveau US par rapport à Max.
2: Qui a le plus une dégaine d'américain? Est-ce que Jimmy Brown est bien quand même aussi, non?
4: Non, Max encore.
8: Max encore.
4: Max,
0: attention, réfléchissez au potentiel Marine de Florent Gautreau.
2: Ah oui, le style.
4: Non, mais lui, c'est un style, c'est pas du tout New York, c'est éventuellement le Kansas, c'est le centre des États-Unis. C'est l'Amérique profonde. C'est l'Amérique profonde, les cheveux très courts, le parcours de golf.
7: Non, c'est San Diego, exactement.
6: Moi, je dirais que c'est effectivement, comme dirait Gilbert, c'est les Marines.
4: C'est le redneck.
6: D'ailleurs, ce matin, on était à 6h du mat avec Gilbert à faire le
2: dream
6: sur la skyline, pas devant.
2: Question, pas je poursuis mon quiz.
6: Oui.
2: Qui va prendre le plus de poids aux États-Unis?
7: Moi.
2: Walid Galli a répondu
7: au moins 4 burgers par semaine. Walid. Non, je bats largement Walid, je pense.
9: Bon, attention, il y a du potentiel. Il y a du potentiel quand même.
6: Moi, j'ai vu Walid au petit-déj ce matin, j'ai dû le freiner.
2: Qui va perdre le plus d'affaires?
6: Daniel.
2: Téléphone,
0: alimentation.
9: Il y a concurrence ici,
0: Ah, Walid, attention, Walid.
9: J'ai perdu mon badge.
6: Daniel a commencé fort hier.
2: Qui est le premier qui va craquer sur la durée physiquement? Je dis bien physiquement.
6: Maxime.
3: Okay. Bah non. C'est que vous allez surtout pas pouvoir me suivre.
4: Honnêtement,
6: on
4: est tellement bien préparé physiquement qu'on sera tous au top.
6: L'after, on craque pas.
4: Il y a quand même 80% des gens ici qui étaient au footing déjà ce matin. Ouais, moi, en recherche d'un cours de tennis.
2: T'inquiète pas, on va jouer.
4: Il y a des priorités quand même.
2: Il y a des priorités, ça reste quand même les 9h d'antenne tous les soirs, tous les jours ici. Dernière question quiz. Qui est le premier qui va s'embrouiller avec un policier américain?
7: Bon, on va éviter surtout. Hein.
4: Kevin?
9: Ouais, non.
2: Non, Kevin.
9: Absolument pas.
2: Phlegmatique, Kevin.
4: Je vois pas.
6: Non, je vois pas.
0: On essaie, ça peut être Jimmy.
8: Non, je pense que c'est Pierre-Ecten qui est pas là.
0: C'est Pierre-Ecten, ouais. C'est Pierre-Ecten qui.
2: C'est le patron, le boss, quoi.
8: Il profile à s'embrouiller quand même avec les policiers.
2: Tu vas nous faire un. Comment il m'a parlé, le mec, là? Vas-y, baisse les yeux. What? Bon, voilà, c'est pour présenter l'équipe que vous connaissez par cœur.

0: d'RMC et de l'After notamment. Flo, Daniel, qu'attendez-vous de ce mondial justement, vous, sur le plan personnel, sur le plan du fan de foot que vous êtes?
1: Alors, je vais te dire tout de suite, sur le plan personnel, c'est quand même très rare qu'on voit des matchs à Mexico. Et à peine on a vu.
2: Tu vois l'Italie jusqu'à où, toi, Daniel?
3: T'as pas le droit.
4: Après, on a vu
1: les premières images.
2: Et
1: je suis sûr. Et je suis sûr que Flo ressent la même chose que moi, parce que c'est très rare qu'on voit des matchs en direct de Mexico. Mais la lumière des matchs en pleine journée là-bas, dans ce stade-là. Oui. C'est unique et on est obligé de repenser à la Coupe du Monde 86 et aux images de Maradona sur cette pelouse. Ce stade, il est vraiment dans notre culture foot, c'est vraiment un stade mythique.
0: On va en parler tout à l'heure avec un invité qui a connu ce stade.
1: Mais là, les premières images, déjà le grain de l'image, le soleil qui arrive, parce que c'est un stade rond avec le toit qui est un peu rabattu comme ça. J'ai immédiatement eu des images qui sont revenues tout de suite. Je suis impatient de voir le premier match.
0: Jean-Louis est sur place. Jean-Louis, tu peux commenter, c'est l'arrivée pour l'échauffement des Bafana ensemble. En dansant.
5: Oui, exactement. Ils sont en train d'arriver en ce moment même. Les Mexicains sont déjà là. Et pour compléter ce que dit Daniel, il n'y a pas que la lumière, je trouve. Il y a aussi les rayures de la pelouse. Il y a aussi l'angle des caméras.
1: Tu sais, les étages du stade avec l'espèce de trois anneaux, là. Enfin, ce stade est tellement chargé de souvenirs et d'images qu'on a revu mille fois qu'on y repense.
5: Je vois le point de vue des caméras aussi de l'époque, là où je suis, parce qu'on est très haut, c'est très raide. On a l'impression d'être à la fois.
1: Avec l'ombre dans le rond central.
5: Exactement, oui, les projecteurs en haut.
6: Elle est toujours en ombre.
1: Si, elle est
6: parce que c'est une sorte de soleil qui était en ombre en 86. Bah,
1: là, il y a une espèce de barre.
6: Il y a quelque chose. Pour rebondir sur ça, c'est un mix, Nico, pour répondre à ta question, sur 86-94, c'est-à-dire le 86 Mexique, et 94, les États-Unis, qui étaient quand même une première, un truc de dingo, un record en termes de remplissage de stade, et on va voir d'ailleurs, eu égard au prix des billets, si c'est le cas. Donc,
0: ça sera battu parce qu'il y a 48 sélections et plus de matchs.
6: Effectivement, mais il y a ce mix entre. Entre ce 86 qui pour moi était un truc de dingo, même si en rythme ça n'a rien à voir avec ce qu'on a maintenant en intensité, c'est beaucoup plus lent et il faisait très chaud, et puis 94 où il y avait cette lumière écrasante, cette chaleur aussi, et la découverte du soccer pour les Américains à un très haut niveau.
0: Gilbert, même question pour toi, qu'est-ce que tu attends sur le plan personnel, le fan de foot que tu es?
7: J'attends de me régaler à regarder toutes les équipes, parce que moi j'aime regarder les petites équipes. J'attends Curaçao, j'attends l'Ouzbékistan, j'attends tous les autres.
8: Ce pays en premier, mais quel mytho.
0: Gilbert,
6: tu sais que Curaçao va jouer en bleu.
7: À vrai dire, ce qui m'embête, c'est que ça démarre mal. Oui. On va en parler tout à l'heure après le match, mais entre les affaires, entre la gestion de l'Iran, les problèmes à la douane,
0: les expulsions,
7: les mi-temps transformés en carton pour mettre de la pub. Pour l'instant, très franchement, je suis impatient que ça démarre, parce que pour l'instant, il y a à peu près rien qui va quand même. Donc
0: tout à fait.
7: Bon, là j'ai du mal à m'enthousiasmer tout de suite, mais on espère qu'on va monter en puissance.
1: On parlera de ça tout à l'heure, mais enfin je trouve que c'est il y a 4 ans au Qatar, qu'est-ce qu'on n'a pas entendu, qu'est-ce qu'il n'y a pas eu comme débat pour à l'arrivée une compétition qui s'était remarquablement bien passée, et j'ai l'impression que là encore on est en train d'en faire des caisses, encore des tonnes, et il va falloir qu'on se pose
0: Daniel,
1: deux secondes et qu'on voit 2-3 dossiers.
0: Il y a quand même des raisons aussi, Daniel.
6: Oui, quand on dit qu'une
0: concrète est factuelle.
6: Quand on entendra Infantino qui a été ridicule hier, quand on dit que
8: Infantino il était ridicule au Qatar, déjà il a toujours été ridicule, il n'est pas ridicule.
0: Dès qu'il s'en fout d'être ridicule.
6: Daniel, quand on dit qu'une Coupe du Monde est là pour accueillir le monde, avant même de savoir si la compète se passe bien, il faut savoir si tu accueilles vraiment bien le monde.
1: Et le Qatar, ça accueillait comment?
6: Ça accueillait plutôt bien le monde.
1: Mais qu'est-ce qui avait été dit avant?
6: Ce qui a été dit avant, c'était tous les chantiers, le problème et la polémique, c'est très différent.
1: Je crois que vous avez oublié. Les ouvriers sur les chantiers, les équipes télé qui étaient là à guetter, à traquer le moindre incident, on venait nous demander, vous avez été bien accueillis.
6: Quand tu es refoulé à la frontière, quand tu es refoulé, que tu rentres chez toi comme l'arbitre somalien, c'est quand même pas pareil. C'est important de le souligner aussi. C'est en ce sens que tu accueilles.
7: D'ailleurs, le joueur a été retenu 7 heures à la douane au Qatar ou même en Russie, où les supporters pouvaient rentrer sans visa d'ailleurs.
1: Non, mais écoutez, si vous voulez comparer le Qatar, la Russie et les États-Unis, vous le faites, on fera un débat géopolitique tout à l'heure.
0: Le jeu n'est pas de comparer.
1: Je vous rappellerai deux trois faits quand même qui se sont passés, parce que vous avez la mémoire courte.
6: Juste un truc pour rebondir sur ce que disait Gilbert sur les nations. C'est vrai que cette compète, moi je suis pas fan de la compète à 48, mais maintenant qu'elle est là, avec toutes les nations intermédiaires, petites ou intermédiaires, genre Équateur, etc., dont tu peux penser qu'elles peuvent se qualifier avec ce système.
0: C'est ça qui a une chance de passer en 16e de finale.
6: C'est intéressant, effectivement, avant de rentrer dans le dur des huitièmes de
7: départ. Tous les joueurs de Curaçao, dans quelques jours, ils auront joué plus de matchs de Coupe du Monde que Donnarumma, par exemple.
0: Ah ouais. Ça, tu l'avais préparé dans l'avion ou pas en venant, Gilbert?
7: Non, c'est avec Walid, on discutait tout à l'heure.
0: Ah oui, d'accord, ok, voilà. Bon.
6: Il y a une sorte de front commun contre l'Italie.
0: Tiens, Kevin, qui n'est pas qu'un gogo, comme Daniel l'a appelé parfois, le gogo américain, il a une sensibilité foot très aiguisée.
7: Il est déjà allé au NBA Store, Kevin, je crois.
6: Il a déjà acheté un mug.
0: Il a acheté la main géante des Knicks.
6: Non, il a acheté un mug de la Skyline. Il a un porte-clés de la Big Apple.
3: J'adore la main géante des Knicks. Peut-être bientôt.
0: Compliqué dans la bagage.
3: Dans les bagages. C'est vrai.
0: Qu'est-ce que tu attends de ce mondial, toi ?
3: Bah écoute, ça reste quand même un mondial sur trois pays. Déjà, c'est peut-être la première fois. Donc c'est le mondial pas des États-Unis, on le rappelle, mais plutôt des Amériques, en tout cas de l'Amérique du Nord, avec, comme l'a dit Daniel, le Mexique, bon forcément les States, mais aussi le Canada qu'il faudra pas oublier. Et puis c'est quand même des pays qui sont particuliers, c'est des grands pays de sport. Et moi j'ai en plus pas mal de nations à suivre là, parce que Curaçao c'est un peu une dépendance comme on dit. Même si je pense pas qu'ils ont grand chose à faire en
0: France. Un seul joueur de Curaçao qui est né à Curaçao dans ce groupe-là.
3: Ah, je sais pas. En tout cas, je connais les frères Bakuna parce que je sais qu'ils.
0: Et Andro.
3: Voilà, mais ils sont deux frères. Mais après, il y a quand même beaucoup d'équipes à suivre et il va falloir quand même arriver à voir quel va être le niveau de cette Coupe du Monde, hein, footballistiquement, parce que là on parle des à côté. Mais avec ces petites nations, on pourrait s'attendre à des blocs très très bas, voire quelques bus posés devant les 6 mètres.
4: C'est vraiment l'émission des hipsters du foot. Hein.
0: Près du micro, Jimmy.
4: C'est vraiment l'émission des hipsters du foot.
0: Curaçao,
4: c'était deux fois, personne ne dit la dernière Coupe de Messi, Ronaldo, machin, ça les intéresse pas.
7: Qui ça ?
4: C'est Curaçao qui veut le voir. Ils sont fabuleux, les chiffres.
0: Et ben, c'est le fameux pas de côté de l'after, qui en a fait son succès pendant 20 ans.
1: Faut pas non plus abuser sur les pas de côté, quoi, quand même.
3: Après, sinon, on peut parler d'Italie aussi, mais bon.
0: Oh, c'est lourd. Kevin, Maxime, Karine, Walid, Gilbert, Flo et Jimmy, merci. Vous allez pouvoir regarder tranquillement ce match d'ouverture entre le Mexique et l'Afrique du Sud. Gilbert, on te retrouve, toi, à partir de 23h avec Daniel, Flo et Samuel Umtiti, qui n'est pas là pour l'instant.
7: Exactement.
0: Qui sera en direct à tes côtés pour le début de ce match.
7: On l'attend pour parler de l'équipe de France, de la défense, de Dembélé, de Mbappé et tout le reste tout à l'heure.
0: Et on ira à Boston également dans un instant pour parler, avoir des nouvelles de l'équipe de France. 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Ce n'est que le début, on est ensemble jusqu'à 5h du matin. A tout de suite.
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0: Merci d'être avec nous sur RMC. Vous écoutez l'intégrale, l'after Coupe du Monde en direct de New York, mais aussi en direct de Mexico, le stade Aztec, dans moins de 37 minutes désormais. Le coup d'envoi du mondial, le match d'ouverture Mexique-Afrique du Sud. On va à Boston dans un instant également prendre des nouvelles de l'équipe de France à 5 jours de France-Sénégal. Daniel Riolo est toujours à mes côtés en direct de New York. Jean-Louis Tour est toujours au stade Azteca de Mexico. Jean-Louis, un mot sur l'ambiance, on n'en a pas trop parlé aux tribunes. Qu'est-ce que ça donne? Tu nous as dit toute la journée, il y a du vert partout dans la ville. Est-ce que c'est le cas également au stade Azteca?
33: Écoute, il s'est passé un truc, je trouve, quand je suis arrivé au stade. C'est-à-dire que tu as eu un espèce une frontière, un barrage, où en gros on est passé de climat compliqué, manif, plainte, climat social qui est à Mexico depuis quelques jours à... Allez, le foot reprend la place. Et ça, je l'ai vu même géographiquement, en fait. Et à un moment donné, t'avais la marée verte, les costumes traditionnels, les sombreros, et donc ces supporters mexicains qui vont être 80 000 dans ce stade Aztec dans quelques minutes et qui vont mettre, à mon avis, le feu parce qu'ils sont chauds depuis un moment, évidemment. Et ils savent en plus que, sportivement, dans le groupe, réussir l'entrée contre cette équipe d'Afrique du Sud, ça peut être crucial pour la suite de la compétition. Eux qui n'ont pas franchi les huitièmes de finale depuis 86 et la dernière Coupe du Monde chez eux.
0: Ouais, ils avaient fait un quart de finale en 70, on en reparlera tout à l'heure.
34: Éliminé au péno par l'Allemagne après une très belle Coupe du Monde qui à l'époque également avait suscité des commentaires avant. Coupe du Monde qui a été très largement achetée comme énormément d'autres. C'est pour ça que moi...
0: Achetée pour l'organisation.
34: Oui, c'est pour ça que moi, tous ces débats qui à chaque fois on a l'impression qu'on est là à donner des grandes leçons sur le pays organisateur, on arrive dans nos petits salons à faire nos petits papiers, à dire ça devrait être comme ça, ça devrait être comme ça. Vous pouvez pas savoir comme ça me gave, mais d'une force, parce qu'en fait, on pourrait remonter dans toute l'histoire des Coupes du Monde, on trouvera toujours les mêmes polémiques. Et c'est pas qu'il faut pas le dire. Je demande non, pas.
0: Daniel, il y a quand même des différences. T'as raison. Souvent les polémiques sont éteintes une fois que la compétition commence. Mais là, quand un arbitre agréé FIFA, sélectionné par la FIFA, est expulsé, alors qu'il doit. Non, Daniel, c'est pas la même chose.
34: Donc toi, tu vas donner des leçons de journaliste à CNN. Ben donne-les si t'as envie, moi je me sens pas le courage. Voilà, c'est tout. Mais on peut le faire, tu as raison, il faut le faire, fais-le. C'est ton métier d'ouvrir les
0: yeux. Il faut quand même le raconter, ça.
34: Tu dois le raconter, mais alors raconte également ce qu'a dit CNN. Ce qui est un média pro-Trump, il me semble, non ?
0: Tout à fait.
34: Voilà, tu sais le nombre de fake news qu'il y a eu depuis deux semaines sur la Coupe du Monde aux États-Unis.
0: Il y a eu des fake news, mais pas uniquement Daniel,
34: effectivement. Et notamment autour de la sélection du Sénégal.
0: Du Sénégal, oui, ça on l'a dit.
34: Est-ce que tu sais ce qui s'est passé il y a. Tu y étais il y a à peu près 4 mois, au moment de l'organisation de la CAN au Maroc ? Toutes les bêtises qui ont été dites et déversées sur le Maroc et sur l'organisation de ce pays, sur tout ce qu'on n'a pas dit. Limite, on a eu des sélections qui ont dormi dehors, qui ont été maltraitées, des arbitres qui ont été achetés. Chaque compétition, les gens dans n'importe quel pays se mettent à vouloir donner des leçons à la terre entière. Pour le Qatar, je pense que franchement, je pense que vous avez la mémoire courte. Oui, vous avez oublié tout ce qui s'est dit à ce moment-là. Donc, les Coupes du Monde, on en a organisé dans des dictatures, dans des démocraties, mais à peu près partout dans le monde. Et à chaque fois, ça suscite les mêmes critiques. Moi, encore une fois, je vais te dire, tu as le droit d'être un journaliste éclairé, tu l'es, tant mieux. Toi, les autres,
0: non,
34: on l'est tous.
0: Non, c'est pas qu'on est éclairé, c'est qu'on est là pour relater des faits,
34: oui, mais relater
0: vérifier effectivement les informations aussi.
34: Avec ton regard à toi. Non,
0: mais qui n'est pas une question de perception, Daniel.
34: Tout n'est pas une question de perception. Mexicain, parce que je te signale qu'au Mexique, on s'est plaint également de l'augmentation du prix des places, qui est catastrophique pour la population mexicaine, qui a beaucoup moins les moyens que les Américains. Parce que les Américains, quand on dit que les prix sont horribles, oui, moi, de mon point de vue, c'est hallucinant. Mmh. Hallucinant qu'on pratique ce genre de tarif. Mais les gens y vont. C'est dans leur culture.
0: Mais la Coupe du Monde n'est pas uniquement pour les Américains, Daniel. On va pas faire une demi-heure là-dessus sur.
34: En l'occurrence, c'est les mêmes
0: diverses polémiques.
34: C'est au Madison, t'as vu les prix, c'était la folie aussi.
0: Oui, mais la Coupe du Monde, elle est universelle. Elle appartient à tous les supporters du monde entier, en réalité. Et là, tu fermes la porte à beaucoup de supporters qui, de manière traditionnelle, arrivaient à se déplacer.
34: Les Argentins sont venus.
0: Les Argentins sont encore une situation à part, Daniel.
34: Oui, mais alors, si tout est à part.
0: Un rapport au foot quasi mystique et religieux.
34: Si tout est à part. Alors dans ces cas-là, dis à chaque fois, là c'est comme ça, là c'est comme ça. En fait, c'est la réunion du monde avec toutes ces cultures et toutes ces différences. Et moi, je pense qu'il faut accepter. Mais moi, j'avais le même discours avant le Qatar. Tu te souviens avant le Qatar? Moi, je me battais avec tous ceux qui disaient, faut pas y aller, on est mal accueillis. On avait été remarquablement bien accueillis. Et il y avait mille choses à dire. Et on l'a dit. On avait reçu sur notre plateau tous ceux qui avaient parlé des conditions de travail, des
0: gens
34: qui avaient construit les stades, tous ceux qui parlaient de l'écologie. Évidemment, disons-le. Mais arrêtons cette espèce de petit ton qu'on a nous. De vouloir donner des leçons à la terre entière. Voilà.
0: Bon. Voilà, Daniel. On va suivre également l'évolution hors terrain, hors stade. Notamment, Jean-Louis en a été le relais sur les tensions autour de ce match d'ouverture depuis plusieurs jours à Mexico. Le syndicat enseignant qui réclame l'amélioration des conditions de travail, ça appartient à ce syndicat également. Et puis les familles de dizaines de milliers de disparus qui veulent aussi se faire entendre, qui contestent l'inaction de la présidente, notamment Claudia Sheinbaum, pour être extrêmement complet. Jean-Louis, on te retrouve tout à l'heure, bien sûr, pour évoquer le caractère mythique du stade Azteca. Bien sûr, on sera avec Captain Larquet qui a commenté 40 ans avant toi à Mexico cette immense Coupe du Monde. À tout à l'heure, Jean-Louis. On va à Boston désormais, siège de l'équipe de France. Dans 5 jours, entrée en liste des Bleus contre le Sénégal. Flo Germain est avec nous. Salut Flo.
1: Salut Nico, salut à tous.
0: Où es-tu précisément, Flo?
1: Je suis à la Bentley University. Donc, c'est la première fois que l'équipe de France, en tout cas les joueurs, vont mettre les pieds ici à 30 minutes environ de leur hôtel, hein. Donc c'est un paramètre aussi qu'il faudra prendre en compte, parce que d'après les petites indiscrétions qu'on a avec la cellule de l'équipe de France, les escortes, ce sera uniquement pour les veilles et jours de match, pas au quotidien. Donc nous qui résidons à Boston, pas très loin de l'hôtel, on met les 30-35 minutes selon le trafic, selon les embouteillages, donc tous les jours, voilà, ça peut être à prendre en compte au moins dans l'organisation d'un Didier Deschamps qui se veut assez méticuleux. Mais ce qu'on voit ici, c'est forcément un campus qui a été transformé par rapport au mois de mars où on avait eu la chance avec Jean-Louis Tour et Arthur Perrault de le visiter lors de la tournée de mars. Il n'y a plus du tout d'étudiants, il y a beaucoup de bâtiments qui sont fermés, les pelouses sont en excellent état, ça c'est un point important. Évidemment, il y a beaucoup de bâches noires ou des bâches bleues bleu avec un décor Allez les Bleus qui entoure les terrains pour protéger un petit peu des regards indiscrets. Ça, c'est le jeu et un décor habituel lors des grandes compétitions. Mais il fait chaud. Il fait quand même assez chaud. Autour des terrains, ce sont des pistes d'athlétisme, des routes goudronnées et une température qui est quand même montée ces dernières 48 heures sur Boston et sur la côte Est en particulier. Donc il faut faire attention aussi à cela, même si 30 degrés, ça reste supportable.
0: Mais d'ailleurs, une étude est sortie américaine d'ailleurs qui expliquait que c'est l'équipe de France serait la deuxième sélection la plus impactée par la chaleur. Pendant cette
1: sur le début de compétition.
0: Sur les trois premiers matchs de Coupe du Monde, exactement. Bon.
1: Même si j'ai regardé la température pour le match contre le Sénégal, donc mardi prochain, on annonce entre 23 et 25 degrés. Donc il ne faut pas non plus en faire des caisses, ça devrait aller. Bon, le taux d'humidité est un petit peu plus élevé.
33: Ce serait bien qu'on arrête d'en faire des caisses,
1: voilà, mais ça va.
0: Non, mais t'inquiète, Daniel, on va évacuer tout ça maintenant et voilà. Voilà, très bien. On va parler football, les amis, bien sûr. Une question simple, toi qui es depuis plusieurs jours.
33: Au Mexique en 86, le France-Brésil s'était joué à midi, je crois. Sous une chaleur accablante. Bon, mais écoute, maintenant c'est devenu un sujet très.
1: Mais dans l'afterfoot, on en avait parlé en 86, hein, rappelle-toi.
33: C'est ça. tu devrais plutôt nous dire qu'enfin on s'est enlevé une épine du pied, une grosse épine du pied. Les primes, c'est réglé.
1: Exactement. Le sujet des primes et le sujet des places.
33: Les deux sont réglés.
1: Non, mais Nico a trouvé le terme, Daniel. On évacue tous les sujets qui fâchent.
33: Ah ouais.
1: Et après, on parle football. 100%
33: football. Voilà. Mais c'est pas vraiment football, les primes.
0: Oui, c'est vrai. Après, on parle football.
33: C'est un petit accessoire.
0: Oui, mais
1: donc les primes,
0: ça peut contrarier quelques joueurs peut-être, Daniel.
1: Exactement. Ah bah, oui, non. Bah, en tout cas, c'est un sujet.
0: Pas négligé. Hein, tu sais.
33: Bien sûr que c'est pas négligé.
0: Plus les places pour les familles que les primes peut-être.
33: D'ailleurs,
1: ce seront 4 places offertes.
33: Pas bossé. T'es parti négocier les primes pour nous tous, d'ailleurs.
0: Exactement. C'est moi. Je suis parti du comité des sages. Comité des sages d'RMC. Voilà. Pendant cette Coupe du Monde spécifiquement.
33: Oh là là, on a failli pas ouvrir le.
0: Bon, Flo. On te laisse. Si se passe quelque chose, l'entraînement des Bleus va démarrer à quelle heure?
1: Je vous donne juste le programme immédiat. Il y a une petite zone mixte à la volée. Là, avec Maxence Lacroix et Brice Samba. Donc ça, c'est une bonne petite habitude, hein, parce que hier, il y a quand même notamment Adrien Rabiot qui est venu parler, et je crois Aurélien Tchouaméni, au pied de l'hôtel, dans une ambiance que j'ai trouvé très sympathique. Là, il y avait 300 supporters au pied de l'hôtel. Donc là, Maxence Lacroix et Brice Samba, et ensuite premier entraînement à 15h30, dans une petite heure, 15h15 même, heure locale, donc vous rajoutez 6h en France. Ce seront les premiers pas, les premières foulées des Bleus sur leur nouveau camp de base à la Bentley University.
0: Premier quart d'heure ouvert ou pas? Vous allez les voir?
1: Premier quart d'heure ouvert. Ouais, on vous raconte tout. Super. On vous racontera tout dans la prochaine intervention par rapport aux sensations des Bleus dans leur nouvelle maison.
0: À tout à l'heure, Flo, hein, demi-heure de l'hôtel de l'équipe de France, à une demi-heure de Boston, en direct sur RMC dans l'After Intérieur de la Coupe du Monde qui revient dans un instant. Je vous rappelle que dans moins de 30 minutes désormais, on lance sur RMC la radio officielle de la Coupe du Monde, cette 23e édition du Mondial, l'After Intérieur de la Coupe du Monde. Daniel Riolo à mes côtés à New York. On est en direct au stade d'Azteca à Mexico. Avec Jean-Louis Tour. Restez avec nous, le coup d'envoi de ce Mexique-Afrique du Sud dans 28 minutes précisément sur RMC. A tout de suite.
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12: Oui, oui.
13: Maradona.
12: Oui.
13: Valdano.
12: Oui.
13: Maradona, il était là, non. Du coup.
12: De la main.
13: Non, non, non,
12: de la main.
13: De la main, ce but.
12: Ah là là, il a pas
13: vu. Il l'a mis de la main.
12: Oh,
13: il n'a pas vu, monsieur Benasseur.
12: On va le revoir.
13: Maradona. Ah, ça s'est pas mal fait encore une fois. Maradona qui échappe à l'astreinte. Maradona toujours. Ah, qui marque là, c'est beau.
12: Et
13: c'est génial. C'est génial. Celui-là, il est bon. Celui-là, il est bon. Il est bon et il est valable.
12: Il a passé tout le monde en revue.
13: Ah, là, c'est du génie.
14: L'histoire, 40 ans d'écart, 1986-2026. Le Mexique accueille encore une Coupe du Monde, la troisième de son histoire. C'est un record. Jean-Louis Tour est au stade Azteca. Daniel Riolo toujours à mes côtés. Jean-Louis, tu es peut-être assis d'ailleurs à la même place ou pas loin de celle qu'occupait Captain Larquet il y a 40 ans, en 1986. Il est avec nous dans l'after intégral Coupe du Monde, Jean-Michel. Salut, Captain.
15: Bonsoir, les chanceux. Bonsoir.
14: Salut, Captain. Eh oui, on a de la chance. Tu as eu beaucoup de chance également il y a 40 ans d'être assis dans ce stade, Jean-Michel, bien sûr. Tu as commenté la Coupe du Monde, hein, 86 pour TF1 à l'époque, avec Thierry Roland. Ça te fait quoi de revoir ce stade 40 ans après, qui a évolué, hein, qui a été modifié depuis? La capacité a été réduite, mais il reste toujours très impressionnant.
15: Oui, c'est un stade mythique pour moi. Mythique parce que j'y ai commenté, mais j'y ai aussi joué. Et j'ai joué avec l'équipe de France Olympique et nous avons réussi à battre le Mexique lors d'un match de qualificatif 4-1 avec des buts de nos amis de Nouvelle-Calédonie, Marc Cagnan et Charles, qui étaient son cousin, voilà, et un but contre son camp d'un dénommé Medina. Et puis j'ai commenté le match d'ouverture en essuyant un petit peu la banquette parce qu'il y avait de l'eau entre le dossier et l'assise. Et on avait déchiré, il faut pas le dire, hein, mais il y a prescription. On avait récupéré quelques rideaux dans la salle de presse pour se servir de serpillière et d'éponge pour essuyer la petite l'eau qui était là pour pas avoir les idées fraîches sur notre séant, voilà. Et puis on a commenté la main de Dieu. Nous, et nous oui. l'avions vu, Monsieur ah, oui. Benasser. Nous, Monsieur Benasser, et pourtant on était loin, beaucoup plus loin que Monsieur Benasser, qui avait fait un match formidable, Monsieur Benasser. Et il nous l'a, c'est lui qui nous l'a dit, hein, qu'il avait fait un match formidable, qu'il volait sur la pelouse. Et que son arbitrage est montré dans toutes les dans tous les séminaires. Oui.
14: C'est que j'ai revu également le commentaire en langue anglaise en direct à l'époque, qui n'avait la main n'avait pas été vue, celle de Maradona bien sûr. Hein,
15: non mais on était très fort. On était très.
14: L'ouverture du score de l'Argentine face à l'Angleterre, c'est un quart de finale de Coupe du Monde 86 bien sûr, 22 juin 86, 2-1 score final pour c'est l'Argentine.
0: Le lendemain de France-Brésil.
14: T'avais quel âge, Daniel, toi? Tu l'as vu ce match? Ah, tu l'as oui, en tête précisément?
0: Oui, oui. Bah, je te dis, d'abord, c'était un moment très fort parce que c'est le lendemain du France-Brésil qui, déjà, pour nous, avait été extrêmement fort. Les matchs importants se succédaient et les grands moments de cette Coupe du Monde se sont succédés. Tu imagines, t'as un soir, t'as le France-Brésil de Guadalajara avec tous les événements qu'on connaît qui nous touchaient personnellement. Le lendemain, t'as Argentine-Angleterre, grosse affiche, et il se passe ce qui se passe dans ce match qui devient mythique parce que la main de Dieu, parce que le Victor Hugo Morales le commentaire mythique du but du siècle de Maradona.
14: Est-ce que tu veux l'écouter
0: ça
14: encore?
0: Ça s'enchaînait.
14: Parce que tu connais par cœur, mais j'ai quand même envie de l'écouter. Ouais, on l'a écouté 350 fois.
0: C'est toujours très fort de l'entendre, évidemment.
14: C'était sur Radio Argentina,
0: moi, je me lâche jamais de ça.
14: Le journaliste uruguayen qui travaillait pour une radio argentine, Victor Hugo Morales, au commentaire. Le but du siècle, c'est ainsi qu'il a été qualifié par la FIFA. Diego Armando Maradona, 55 minutes de jeu, Stade Azteca. Ahí lo tiene Maradona, lo marcan dos, pisa la pelota Maradona, arranca por la derecha el genio del fútbol mundial, y es el tercero a tocar para Borruchaga, siempre Maradona, genio, ta. Ça, c'est le commentateur en état de grâce.
15: On comprend pas tout, hein, on comprend pas tout, mais on sent quand même qu'il a vécu, qu'il est en train de vivre un moment historique. Voilà.
14: Il dit notamment cette phrase, le football, Golasso, Diego, Maradona, c'est à pleurer, pardonnez-moi de pleurer.
0: Alors, il faut quand même, moi j'ai raconté mille fois que la légende Maradona m'est apparue bien plus tard, j'ai eu la révélation Maradona plus tard dans ma vie, à ce moment-là j'ai 16 ans, et il n'y a pas mille voix du foot qu'on écoute à ce moment-là, parce qu'il y a très peu d'émissions, les seules voix du foot qu'on a, nous, c'est le duo Thierry Roland, Jean-Michel Larquet. D'ailleurs, si on réécoute le commentaire, Thierry Roland met un petit peu de temps. Il dit à la fin, c'est du génie. Et son commentaire a du mal à suivre l'action. J'ai une explication qui vaut ce qu'elle vaut. Mais je sais que Thierry Roland et Jean-Michel avaient été profondément marqués. Et moi aussi, en tant que spectateur, parce que je les écoutais, j'étais marqué par ce qu'ils disaient, par le but de la main. En fait, ça avait été très mal vécu, à juste titre d'ailleurs, parce que c'est une tricherie notoire, jusqu'à ce que ça devienne une légende, qu'il appelle ça le but de l'âme, la main de Dieu,
15: la
0: vengeance, toute l'interprétation politique qui est née après, tout ça, c'est la légende. Après, on imprime la légende, mais sur le moment, la réalité, c'est que t'as un joueur qui n'a pas encore mis le but du siècle, qui triche. Tout simplement.
14: Et c'est trois minutes avant le but du siècle.
0: Mais voilà, il n'a pas encore été champion avec Naples. On a limite une sorte de chenapan,
14: sacré chenapan.
0: De sale gars qui fait ça et tout. Et moi, dans mes 16 ans, alors qu'on m'apprend le foot en disant faut pas tricher, je vois ce mec-là faire ça. Et j'entends, et je sais que Jean-Michel et Thierry qui commentent ont pas l'air, je crois pas me tromper, ils aiment pas trop.
14: On peut l'écouter, Jean-Michel.
0: Mais Jean-Michel,
14: toi t'avais réagi comment?
0: Je connais
14: par rapport à la moralité du football.
0: Il n'avait pas du tout aimé ça. Je sais qu'il n'avait pas aimé ça.
15: Tu ne l'aimes pas parce que tu n'as jamais fait basculer un match aussi important qu'un Argentine-Angleterre, que tu n'as jamais disputé d'ailleurs, sur une tricherie de cette envergure. C'est énorme. Oui. Et puis surtout, on était tétanisé, on était paralysé, on était stupéfait que les arbitres n'aient pas vu quelque chose nous.
0: On était sciés, en fait.
15: Le stade Aztèque, il faut savoir quand même que la position commentateur, on devait être bon an, mal an, à 150 mètres de l'action. alors que M. Bennasseur était à 30 mètres. Donc comment nous, voyant ça, M. Bennasseur et ses assistants ne voient pas ça. Et c'est vrai que pendant très longtemps, et Thierry était en train d'ailleurs de digresser sur ce but, de digresser sur les responsabilités de la FIFA, parce qu'on était en pleine guerre des Malouines également.
14: Tout à fait, entre l'Argentine et l'Angleterre.
15: Et donc, on était quand même stupéfait qu'un match de cette importance puisse basculer sur une telle injustice et que finalement, on avait l'impression que tout le monde s'en accommodait. Quoi. Voilà. On en était choqués.
14: Et nous, c'est une image.
15: Et Thierry n'est pas là pour le dire, mais je suis toujours un petit peu choqué que ce qui était une tricherie d'une ampleur exceptionnelle soit aussi aujourd'hui considéré comme un fait d'armes du football mondial.
14: Presque un geste romantique, exactement, voilà. Capitaine. Merci, capitaine. On te laisse regarder ce match d'ouverture entre le Mexique et l'Afrique du Sud. On te retrouve pendant ce mondial sur RMC dans l'After Intégral Coupe du Monde. On parie sur ce match d'ouverture.
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14: Et avec Christophe Payet. Salut Christophe.
18: Salut Nico, bonsoir à tous.
14: Quels sont les codes de ce match?
18: Le Mexique est favori à domicile, c'est logique. Il est invaincu à l'Azteca en Coupe du Monde. 1,42 la victoire des Mexicains, 4,60 le nul, 8,75 la victoire de l'Afrique du Sud qui a gagné 4 matchs cette saison contre le Lesotho, l'Angola et 2 fois le Zimbabwe. Donc je pense que ce Mexique est tout à fait capable de s'imposer.
14: Mexique, 2 buts d'écart pour moi.
18: Mexique, 2 buts d'écart, c'est coté à 2,10. Moi, je jouerais le Mexique sans encaisser de but. Le 1-0, 2-0, 3-0 par exemple, à 2,15. Et un petit but de Raúl Jiménez qui est à 2,15 aussi. Vous combinez ça, ça fait une jolie cote. Je vois bien un 2-0 ou un 1-0, j'hésite, Daniel.
14: Merci Christophe.
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14: Merci Daniel. On se retrouve après le match avec Gilbert pour l'after à 23h. Dans un instant, Manu Petit nous rejoint. Mais surtout, dans un instant, le coup d'envoi de la 23e Coupe du Monde sur RMC, la radio officielle. Jean-Louis Tour au Stade Aztec pour ce Mexique-Afrique du Sud. Restez avec nous. Grand moment à venir. A tout de suite sur RMC.
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14: Dans moins de 8 minutes, le coup d'envoi de la Coupe du Monde sur RMC, la radio officielle du Mondial. Mexique, Afrique du Sud en direct du stade Azteca. Jean-Louis Tour est sur place au commentaire de ce match, le premier des 104 rencontres que vous allez vivre sur RMC. On est là ensemble pour ce premier jour jusqu'à 5h du matin. L'after, toute la soirée, toute la nuit, également à vos côtés, 32-16, ouvert, bien sûr. Manu Petit entre dans ce mondial avec nous également. Salut Manu.
8: Bonsoir Nicolas, bonsoir tout le monde et bon dia pour ceux qui nous écoutent au Mexique.
14: T'es comment là Manu, toi ?
8: Bah, je suis excité, comme n'importe quelle ouverture, évidemment. Donc j'ai hâte que ça commence, hein, parce que j'aime bien aussi les protocoles avant, c'est sympathique. Mais bon, place au foot maintenant.
14: Les protocoles, c'est ce que vient de vivre Jean-Louis Tour, je crois, avec... Je crois avoir reconnu Andrea Bocelli, Jean-Louis, hein. C'est ça.
12: Exactement,
14: hein.
12: Andrea Bocelli qui est venu interpréter ce qui est DNA, l'hymne réel de la Coupe du Monde. Die Die de Shakira, c'est la chanson de la Coupe du Monde et là c'est l'hymne. Andrea Bocelli accompagné de Ejae, la chanteuse sud-coréo-américaine.
14: Que tu connaissais donc, très bien d'ailleurs, je crois.
12: Oui, ils ont fait ce duo, bien sûr. Non, mais là, tous les artistes que j'ai vus, je les connaissais par cœur.
14: Tu les adores, voilà.
12: Et il y a surtout eu Salma Hayek qui a souhaité la bienvenue à tout le monde pour cette Coupe du Monde. Et après, les différents drapeaux de tous les pays se sont succédés pour finir ensuite avec le Mexique. Les deux équipes arrivent sur la pelouse en ce moment même. Je peux donner quelques infos des combos pour cette rencontre. Donc côté mexicain, l'un des choix de Javier Aguirre, c'est au poste d'arrière droit, c'est Israel Reyes qui a été titularisé. On peut noter la mise sur le banc de deux joueurs un peu côté Edson Alvarez, l'ancien joueur de l'Ajax, et de Santiago Jiménez, l'avant-centre. Ils sont en manque de rythme, beaucoup blessés cette saison, donc ce sera Raúl Jiménez à la pointe de l'attaque, Quiñones sur le côté gauche et Alvarado sur le côté droit. Et dans les buts, c'est bien Raúl Rangel qui est titulaire et non pas Memo Ochoa. Alors, ça faisait 25 matchs qu'il était sur le banc, Ochoa, donc on pouvait s'en douter, mais il y a quand même eu des questions en conférence de presse hier pour savoir si la légende du foot mexicain qui va faire sa 6e Coupe du Monde pouvait être titulaire ou non. Et côté sud-africain, on a bétonné pour le côté Hugo Broos, alors qu'on joue à 4 depuis plusieurs matchs. Et bien là, défense à 5 et on envoie des joueurs rapides devant. Donc il y a beaucoup de joueurs des Mamelodi Sundowns, cette équipe sud-africaine qui a remporté la Ligue des Champions africaine. Ils sont 6 de cette équipe à se connaître par cœur et à jouer sur cette rencontre donc ce soir.
14: Voilà pour le décor, voilà pour les deux 11, le Mexique face à l'Afrique du Sud. Manu, qu'est-ce que tu attends d'un match comme celui-ci qui est sur le papier pas une affiche prestigieuse, sauf que le Mexique a des ambitions. Le Mexique est un des trois pays hôtes de la Coupe du Monde. Le Mexique a un rapport à l'histoire du foot très, très important également.
8: Ah oui, c'est une grande nation du foot, le Mexique. Hein. Donc, je crois même d'ailleurs c'est l'équipe la plus représentée dans une phase finale de Coupe du Monde. Donc, c'est pour te dire. Je crois que c'est 66 matchs dans leur histoire. Donc, c'est colossal. Maintenant, c'est le premier match. Et pour l'avoir vécu à deux reprises, pas simplement en 98, mais ici également en 2002, c'est particulier ce match-là parce que tout le monde te regarde. T'as l'impression que c'est ce match-là qui va lancer un petit peu la Coupe du Monde et donner le ton par la suite, alors que c'est pas du tout le cas. Et souvent, on assiste à des matchs qui sont médiocres parce que l'entrée de match, l'entrée de compétition, c'est toujours très compliqué à gérer sur le plan émotionnel.
14: Exactement. Troisième Coupe du Monde à domicile pour le Mexique. Jean-Louis, quelle est l'ambition des Mexicains sur ce mondial ?
12: Alors l'idée, ce serait de passer enfin les huitièmes de finale, parce que ça fait un moment qu'ils n'y sont pas parvenus. Ils ont fait 4 en 86, 4 en 70 quand c'était chez eux, mais sinon ils ont buté. Ils font un enchaînement de huitièmes de finale qui fait assez mal. Ils ont fait premier tour la dernière fois, donc clairement l'objectif, c'est de passer ce groupe qui est abordable pour eux, hein, avec la Corée du Sud et la République Tchèque, et ensuite d'aller chercher pourquoi pas un quart de finale. Là, les joueurs sont entrés sur la pelouse, ils sont alignés autour du rond central, et les deux hymnes vont être interprétés par des artistes particuliers, donc on va pouvoir entendre ça. Et j'ai l'impression qu'on va débuter par l'hymne sud-africain, et ça va être interprété, cet hymne sud-africain, par Tayla,
14: bien sûr,
12: la chanteuse sud-africaine très connue. C'est parti.

Magnifique hymne sud-africain, donc interprété par Tayla, et on va enchaîner avec l'hymne mexicain, interprété par Alejandro Fernandez, légende de la chanson mexicaine Al Grito de Guerra, au cri de guerre sur RMC. C'est parti. Il a pris le micro, Alejandro Fernandez. Et il se lance donc pour l'hymne mexicain en direct sur RMC à quelques secondes du match d'ouverture.

0: un instant le match d'ouverture de la Coupe du Monde Mexique Afrique du Sud. 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C'est parti pour le mondial. À tout de suite.
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0: La Coupe du Monde de football, la 23e édition sur la radio officielle. Ça démarre dans une poignée de secondes désormais avec Manu Petit à nos côtés depuis Paris. Jean-Louis Tour au stade Azteca, Mexico. La folie, l'ambiance, évidemment 87 000 personnes dans ce stade mythique de la Coupe du Monde. Mexique, Afrique du Sud pour commencer avant 103 autres matchs qui vont nous accompagner pendant plus d'un mois sur RMC. Bien sûr, trois pays, Mexique, États-Unis, Canada. On est là et ensemble sur RMC de 15h à 5h du matin. Tous les jours, la radio officielle. Jean-Louis, c'est à toi. Poignée de main entre les joueurs, les arbitres. Dans quelques secondes, le coup d'envoi entre le Mexique et l'Afrique du Sud.
5: Et on jette autour de moi les sombreros qui ont été déposés pour tous les supporters. Les sombreros de papier sont en train d'être lancés, donc comme si on lançait des papelitos ou des confettis, voire même des papiers toilettes comme on fait en Amérique du Sud. Donc c'est le grand truc, vous allez les apercevoir sûrement si vous suivez le match à la télé. Donc tous ces sombreros de couleur, il y en a des blancs, il y en a des verts, évidemment aux couleurs du Mexique, qui sont en train de pleuvoir sur la pelouse au moment où les Mexicains, les 26 Mexicains de Javier Aguirre font une photo avant de se préparer, de se mettre en place donc pour le début de cette Coupe du Monde. À un moment d'histoire, la troisième fois dans l'histoire qu'un... Oh ben je me prends un sombrero sur la tête. C'est la troisième fois dans l'histoire qu'un match d'ouverture de Coupe du Monde a lieu dans un même stade. C'est la première fois que ça arrive, ça. Et donc ce sera au stade Azteca de Mexico dans quelques secondes. Toute la fierté du peuple mexicain d'avoir dans son stade aztèque le monde qui va observer El Tri, la sélection mexicaine, pour donc son entrée en lice face à l'Afrique du Sud dans cette rencontre. Alors les Mexicains, au-delà du décorum, au-delà de la pression, au-delà du match d'ouverture, eh ben ils ont surtout la pression du résultat. Ça a été rappelé hier en conférence de presse à Aguirre, parce qu'il faut absolument réussir son entame contre une équipe dont il faut se méfier. A priori, le Mexique par favori de cette rencontre, parce qu'il y a quand même plus de joueurs qui jouent en Europe, etc. Mais attention à cette Afrique du Sud qui progresse depuis l'arrivée d'Hugo Broz en 2021. Ils font demi-finale de Cannes en 2023. Là, ils se sont qualifiés directement pour la première fois depuis 2002, parce qu'en 2010, ils étaient qualifiés d'office comme pays organisateur. Et donc, bah là, c'est en train quand même de prendre forme, même s'il reste sur une élimination en huitième de la dernière Cannes. Donc, cette équipe d'Afrique du Sud, il faut s'en méfier, parce qu'ils ont un championnat très puissant, très riche, qui permet à pas mal de joueurs donc d'évoluer au pays, comme Mudo, comme Modiba, comme Mokoena, comme J.D. Adams au milieu de terrain, ou encore Reiners, ou le gardien Williams, tous ces joueurs des Mamelodi Sundowns donc, dont je parlais tout à l'heure. Il y a des joueurs des Orlando Pirates également, et assez peu de joueurs qui évoluent en Europe
0: et qui se connaissent extrêmement bien. Certes, éliminé en 8e de finale de la dernière Coupe d'Afrique des Nations, Hugo Broz, sélectionneur belge qui avait gagné la CAN en 2017 avec le Cameroun, qui s'est installé à la tête de la sélection des Bafana Bafana. Le Mexique face à l'Afrique du Sud, ils n'ont pas le droit à une défaite, les Mexicains. Tout un peuple derrière El Tri, la sélection qui joue en vert bien sûr ce soir face au maillot jaune de l'Afrique du Sud. Manu Petit est à mes côtés, le stade Azteca, le décor est planté. Monsieur Jérôme Brizard, hein, Jean-Louis d'ailleurs, hein, arbitre VAR, hein, première entrée en lice d'un arbitre français ce soir.
5: Ah, lui aussi va avoir le monde qui va le surveiller pour ses décisions, pour les interventions de la VAR. Et puis premier match avec les nouvelles règles, hein, dont il va falloir s'habituer aussi, sur les gains de temps éventuellement, sur les cartons en cas de main sur la bouche au moment des altercations. On a les joueurs qui sont en train de rentrer dans leur bulle, là, de se concentrer. Les Mexicains réunis en cercle autour de leur capitaine César Montes pour les derniers mots avant le début. Les Mexico qui tombent des tribunes autour de moi, parce que les 80 000 supporters mexicains, allez, un peu moins parce qu'il y a quelques grappes de maillots jaunes et de supporters sud-africains, mais c'est vraiment très léger. On doit être sur du 99,9% et 0,01% de sud-africains. Ça y est, les joueurs mexicains ont pris leur place sur la pelouse au moment où il y a eu une dernière phase de recueillement pour certains joueurs sud-africains, et l'arbitre monsieur Wilton Sampaio va pouvoir libérer tout le monde et donner le coup d'envoi de cette rencontre.
0: Allez Manu à nos côtés. Manu, c'est un souvenir à la

0: Eric Lira, le joueur de Crous Assoul, qui a décroché pour construire le jeu, lui, le milieu de terrain. Ça fait partie des joueurs qui connaissent ce stade Aztec, puisqu'il y a un joueur de Crous Assoul et un joueur de l'America Club, Israël Reyes. Donc, ils ont leur marque dans ce stade. Et pour l'instant, il y a des olés à chaque passe des Mexicains pour essayer de mettre la pression sur des Sud-Africains bien regroupés dans leur moitié de terrain.
1: Là, c'est couleur locale, la tradition, les olés, les sombreros dans le stade Azteca, bien sûr. Oui, Manu, on t'a coupé la parole parce qu'il fallait lancer ce mondial sur RMC, évidemment. T'as un souvenir, toi, c'était il y a quoi, il y a 28 ans, l'Afrique du Sud au Vélodrome, bien sûr.
2: Oui, match d'ouverture, et c'est aussi la formidable surprise de les voir sortir en chantant. Ça nous avait rempli de joie de voir cette équipe.
1: Le Mexique.
0: Le ballon est pour les...
1: Vas-y,
0: Nico, pardon. Non, mais on est toujours sur la même phase de jeu. De toute façon, vous allez comprendre avec les olés quand on est en phase de possession pour les Mexicains. Ils vont quand même pouvoir déclencher peut-être cette première attaque. Alors, ils cherchent pour cela les joueurs peut-être un peu plus techniques qui sont capables d'ouvrir le jeu, comme Brian Gutierrez, le milieu de terrain des Chivas, dont on dit beaucoup de bien. Il a 22 ans. Ou Alvaro Fidalgo, qui est un joueur qui est né espagnol, qui a été formé au Real Madrid et qui a pris la nationalité mexicaine il y a quelques matchs. C'est sa 5e sélection ce soir. Et on est toujours pas loin de la ligne médiane, donc ils n'ont pas envie de prendre le risque et d'emballer une attaque, les Mexicains, peut-être avec cette prise de balle d'Alvarado qui va se faire déposséder du ballon. Et attention, parce qu'ils ont la capacité, les Sud-Africains, de piquer en contre-attaque. Et en tout cas, le ballon est revenu dans leur moitié de terrain, dans le rond central même. Vous entendez les sifflets parce que les Mexicains veulent à tout prix récupérer le ballon. 0-0 entre le Mexique et l'Afrique du Sud, 2 minutes de jeu.
1: Grosse pression sur les Bafana et sur le Mexique également. Manu, c'est compliqué de débuter une Coupe du Monde chez toi comme ça, sur un match, même
2: oui.
1: S'il est abordable a priori sur le papier.
2: Il y a une telle attente de la part du peuple, donc ça rajoute aussi à la pression et à l'émotion, donc c'est très compliqué à gérer ces moments-là, surtout face à une équipe qui est venue véritablement pour avec un vrai plan de jeu, 5-3-2 sur une défense bien groupée dans sa propre moitié de terrain, donc il va falloir être patient.
0: Et j'ai l'impression que pour l'instant on s'observe avec une petite crainte. Oh, attention à ce dégagement de Williams, le gardien sud-africain qui finit en touche. Ça va être un ballon récupéré, mais je trouve que dans le pressing, c'est peut-être le poids de l'événement aussi, mais on n'a pas envie de se lâcher, on a envie de faire les choses avec beaucoup de prudence, parce qu'aucune des deux équipes ne veut rater son entame de Coupe du Monde.
1: Je suis surpris, hein, et ça a réagi pas mal sur le réseau, notamment sur la chaîne YouTube de l'After, le chat, sur Gilberto Mora qui ne débute pas ce match pour le Mexique, qui est la pépite, hein, Jean-Louis, hein, des Mexicains, 17 ans, on dit que le Real, le Barça, Manchester United sont sur lui pour la saison prochaine dès qu'il sera majeur. Il n'a pas débuté, c'est un joueur assez fin au milieu de terrain.
0: Oui, c'est le phénomène. Clairement, c'est le phénomène de la sélection. Il est en pleine ascension. Il a 17 ans, 8 sélections seulement. Mais c'est pas pour lui ce genre de match, à mon avis, hein, dans l'esprit d'Aguirre. Il y a trop de pression quand on est un gamin de 17 ans. C'est dur, hein, de commencer comme ça, commencer plus ou moins, parce qu'il a très peu de sélection. Là, il y a une pression énorme. Il y a un pays entier qui met son poids sur les épaules et le coup franc pour les Mexicains. L'occasion de mettre un premier ballon dans la surface de réparation de l'Afrique du Sud. Alvarado est au ballon avec son pied gauche pour tirer. Finalement, c'est tiré directement, mais dans le mur, constitué de deux joueurs. Drôle d'idée de tirer directement là de la part de Vasquez. Le ballon va être rendu aux Mexicains, tout de même 0-0.
1: Ouais, Manu.
2: Ouais, non, je trouvais bizarre aussi cette frappe, alors qu'il y avait beaucoup de monde dans la surface de réparation et il y avait la possibilité justement d'amener le danger sur un bon centre.
1: Tu voulais réagir également sur l'absence, au coup d'envoi en tout cas, de...
2: Oui, je comprends parfaitement.
1: Ce gamin de 17 ans,
2: pas d'expérience, tu joues dans ton pays, ça aurait été à l'extérieur, à la limite, j'aurais pu comprendre. Là, la pression est telle que si jamais il rate son match, tu peux le perdre pendant toute la compétition.
0: Attention à ce centre de Reyes, le ballon entre la surface. Oh, l'arrêt énorme de Williams pour sauver l'Afrique du Sud. La première occasion de cette rencontre et pour le Mexique, avec cette reprise du gauche de Fidalgo, il me semble, et la bonne horizontale de la part du gardien sud-africain. C'est Jiménez qui reprend ce ballon avec son pied gauche et la manchette main droite du gardien sud-africain pour envoyer ce ballon en corner. Le corner pour le Mexique pour encore maintenir cette pression. C'est parti, la sortie au point. Oh là, attention, elle est délicate cette sortie. Le ballon est toujours dans la surface de réparation pour le Mexique. Ballon piqué, deuxième poteau. L'intervention de la défense sud-africaine, mais c'est pas fini. Le ballon est toujours dans cette surface. Il navigue même dans les 6 mètres. Il va pouvoir être dégagé par Modiba, mais pas long pour longtemps parce que c'est gratté à l'entrée de la surface de réparation. C'est la panique. Et enfin, les Sud-Africains peuvent partir en contre-attaque. Attention à cette contre-attaque avec Foster. Le ballon qui va arriver sur le côté gauche, il y a de l'espace. Il est hors jeu. Il est hors jeu sur cette passe vers Reiners. Ce décalage trouvé de Foster vers Reiners. Ils ont montré aussi sur cette action, les Sud-Africains, qu'il fallait se méfier d'eux, car ils étaient capables de piquer en contre-attaque à tout moment.
1: Bon, on a compris, Manu, l'intention, hein, des Sud-Africains. Attendent, bloc bas, tu l'as dit tout à l'heure.

0: piqué en contre.
1: Exactement.
0: Et évidemment, les grosses phases de possession mexicaines.
1: Parce que c'est une équipe qui est quand même relativement à l'aise sur le plan technique, hein, certains joueurs du côté sud-africain. Donc là, cette tactique-là de jouer en transition avec des joueurs rapides, puissants devant, ça peut payer.
0: Quel arrêt de Ronwen Williams, le portier sud-africain, oui. Très expérimenté, bien sûr.
2: Bien sûr, le spécialiste des pénaltys, hein, qui en a sorti, qui a réussi à gagner 3 séances de tir au but sur la CAN 2023, et qui est très bon dans cet exercice. Mais il a montré aussi que sur les frappes comme ça, qui étaient délicates, hein, cette frappe, parce qu'elle arrive vite, il la prend bien, Raúl Jiménez, le joueur de Fulham, et il faut être très attentif, bas sur ses appuis pour réussir à faire cet arrêt. Léger temps mort, le ballon est sorti et les Mexicains vont repartir par une phase de possession sur un pressing pas très agressif de la part des Sud-Africains, qui sont tout de même assez haut au niveau de la ligne médiane. Il y a peut-être une possibilité de trouver de la profondeur pour les Mexicains, même si pour l'instant on essaie de gérer le tempo et d'être maître des événements. 6 minutes de jeu au Stade Azteca, 0-0 entre le Mexique et l'Afrique du Sud.
0: Manu, c'est début de match là, comment tu le vois justement?
1: Bah, la possession de balle est pour les Mexicains, la transition en contre-attaque pour les Sud-Africains. Moi je pense que les Mexicains devraient continuer sur ce qu'ils ont fait sur leur grosse occasion, c'est-à-dire sur un 5-3-2, d'éviter de jouer dans l'axe et de continuer à évoluer sur les côtés.
2: Jean-Louis, on devrait voir Jiménez qui n'est pas servi.
0: Ouais, vas-y. J'allais dire, on devrait voir des premières journées assez intenses, hein, notamment avec ce nouveau format. Et en revanche, les troisièmes journées un peu plus, j'allais dire, désinvolte, avec moins d'enjeux peut-être et de calcul. Il faut gagner absolument le premier match de Coupe du Monde.
2: Ouais. Alors, il faut gagner évidemment les troisièmes matchs. Je sais pas, Nico, hein, faudra vérifier, parce que comme il y a beaucoup d'équipes qui sont concernées, plus qu'avant, concernées pour une qualif ou non, ça relance un peu les troisièmes matchs aussi, hein. Alors c'est sûr que si tu fais le boulot, c'est moins la qualif pour les équipes plutôt costauds qui est en jeu, puisque là quand on qualifie trois, tu le sais que tu vas y aller, mais c'est plein de petites équipes qui peuvent encore se qualifier en troisième journée, ce qui n'était pas le cas forcément avant. Mais bon, en tout cas, le match d'ouverture, quoi qu'il arrive, pour tout ce qu'il implique mentalement, ne doit pas être raté, encore plus pour les Mexicains qui viennent de contrer une sortie de balle de Ocon, le défenseur sud-africain, et c'est un nouveau 6 mètres pour Williams, le gardien, qui a donc sorti pour l'instant la grosse occasion du match.
0: 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C'est le lancement de ce mondial 2026 au Mexique, aux États-Unis et au Canada, bien sûr. Jean-Louis Tour aux commentaires en direct sur place au Stade Azteca, Mexico. Manu Petit à nos côtés également. Je vous rappelle qu'on est ensemble toute la journée, toute la soirée, toute la nuit sur RMC jusqu'à 5h du matin. Des nouvelles de l'équipe de France, hein, qui va débuter son entraînement dans quelques minutes. Le premier à une demi-heure de Boston. On sera sur place tout à l'heure avec nos envoyés spéciaux, bien sûr. Le Stade Azteca, Jean-Louis Tour, Mexique, Afrique du Sud, la 8e minute de jeu. Jean-Louis.
2: Alors, il y a un joueur pour l'instant, toujours 0-0, qui n'est pas trouvé, et son positionnement est assez intéressant, Manu. Je t'invite à le suivre. C'est le numéro 16, Julian Quiñones, qui joue en Arabie Saoudite. Il part du côté gauche, mais c'est quasiment un deuxième attaquant. Il va très souvent se réaxer et être aux côtés de Jiménez et laisser le couloir à Jesús Gallardo, qui va beaucoup monter.
1: Un joueur vers l'intérieur, puisqu'ils sont déjà 5 alignés, hein, sur la défense sud-africaine. Donc, s'il pouvait justement emmener avec lui un joueur.
2: Attention à ce ballon qui récupère l'entraînement sur 0, passe, le voilà Quiñones, et le but, goal, goal, goal, goal, goal, goal, goal, goal.

0: peut pas intervenir avec son bras droit. Et l'ouverture du score est là pour le Mexique. C'est tout le peuple mexicain, c'est tout le stade Aztèque qui vibre sous nos pieds, parce que le Mexique, dans son match d'ouverture, est devant 1-0 face à l'Afrique du Sud.
1: Le premier but de ce mondial est pour le Mexique, un des trois pays organisateurs, Quiñones, et restera le premier buteur de cette 23e édition de la Coupe du Monde. Logique, Manu, évidemment.
2: Bah, logique, bon pressing hein, des Mexicains. Et Quiñones, quand on est en train de parler justement avec Jean-Louis, a juste parfaitement cette frappe. Le gardien n'est pas exempt de tout reproche, même si elle passe entre ses jambes. Il n'a pas la réaction nécessaire hein, pour pouvoir fermer ses jambes. Mais c'est une perte de balle suite au pressing, très bon pressing collectif. Et là, tu as la réponse, ouais. Jean-Louis. Pourquoi il est rentré vers l'intérieur?
3: Et ben oui, voilà. Exactement. Alors, c'est intéressant. Donc, le ballon gratté, il est signé Eric Lira, le joueur de Cruz Azul, qui s'est fait sa place de titulaire en profitant de la blessure cette saison d'Edson Alvarez, l'ancien joueur de l'Ajax, qui est désormais à West Ham. Et donc, il s'est installé au milieu de terrain. C'est vraiment le pitbull de cette sélection. Et c'est logiquement qu'il va gratter ce ballon dans les pieds du milieu de terrain sud-africain. Et derrière, Quiñones aussi, c'est intéressant. C'est que son troisième but en sélection en 22 matchs. Alors que, pour le coup, il a de vraies capacité, mais son manque d'efficacité est un vrai sujet. Aguirre a répondu là-dessus en conférence de presse hier, le sélectionneur mexicain, en disant non, arrêtez avec vos débats, arrêtez avec le manque d'efficacité. Il a quasiment donné rendez-vous ce soir en disant que Quiñones allait marquer, et c'est ce qui s'est produit avec cette ouverture du score.
1: C'est le Dugarry 98 en fait, ça, c'est ce que tu me dis, critiqué, attendu au tournant, mais qui marque finalement et qui libère déjà le Mexique. Après 11 minutes de jeu, le mot libéré est un peu fort, car c'est parti extrêmement fort pour El Tri Quiñones, un joueur d'Alcatia qui joue à Al-Qaïdia en Arabie Saoudite. Les paris justement avec Christophe Payet, l'évolution des codes, Christophe.
4: 1-13 seulement la victoire du Mexique, 7 le match nul, 22 la victoire, 21, ah ça vient de bouger, pour l'Afrique du Sud. Bon, c'est quand même bien pour vous hein, que le Mexique ouvre le score, les Sud-Africains vont devoir sortir.
1: Bon, exactement, c'est devoir ouvrir un peu le jeu les Sud-Africains. 1-0, la 12e minute de jeu, Manu Petit au commentaire avec Jean-Louis Tour au stade Azteca. Jean-Louis, j'ai vu l'ambiance, comment ça réagit là, la première émotion justement là dans le stade?
3: Bah, l'ambiance, franchement, c'est un stade qui se soulève, hein, qui tremble. On me l'avait dit, hein, on m'avait annoncé, tu verras, il peut vibrer ce stade. On peut vraiment avoir cette sensation, et c'est clairement ce que j'ai ressenti au moment du but. Là, ils ont enchaîné le public avec un chant qu'ils sont en train de tous reprendre ensemble autour de moi. J'ai la chance d'être vraiment collé à une tribune de supporters, hein, donc au niveau de l'ambiance, c'est impeccable. Et puis, je vois aussi quelques tentatives de lancer une hola, qui est le truc aussi mexicain. Hein. Elle a été créée en 86, ou en tout cas, elle s'est popularisée lors de la Coupe du Monde 86, et c'est parti ici du stade Aztèque. Le long ballon pour Jiménez, il va être trop court sans doute. Est-ce qu'il va réussir à sauver la sortie de but? Oui, il arrive à contrôler le ballon, il va même gratter un corner. Raúl Jiménez, 35 ans, le vétéran à 126 sélections.
2: C'est pas possible d'être pris dans la profondeur par un vétéran de 35 ans alors que tu joues à 5. Ben j'ai du mal à saisir. Déjà la bourde qu'ils ont fait derrière, il s'est retrouvé tout seul le garçon. Je ne sais pas si c'était Sibasi, c'est ça, qui a perdu le ballon.
3: Oui,
2: mais
3: oui,
2: Sibasi. Tous ses collègues, ils étaient tous cachés. Personne n'est venu à son pour lui proposer une passe en fait.
3: Le corner pour le Mexique, le corner pour Jesús Gallardo, et qu'on a vu les difficultés de l'Afrique du Sud à se dégager tout à l'heure, ça va être intéressant. C'est parti pour Gallardo. Attention, la tête, elle est encore de Jiménez, mais il n'arrive pas bien à redresser la trajectoire du ballon qui part en cloche et qui est capté par Ronwen Williams. 1-0 pour le Mexique, le but de Quiñones à la 9e, et on joue depuis 13 minutes ici à l'Azteca.
1: L'ambiance, hein, le son du stade arrive jusqu'à nos oreilles. Jean-Louis, évidemment, t'es bien placé. Tiens, t'en as vu des stades, Jean-Louis, dans ta très longue carrière de commentateur, bien sûr, et d'observateur du foot. Est-ce que ce stade ressemble à des stades que t'as déjà vu, où t'es déjà allé dans ta carrière? C'est très différent.
3: Alors, je te dis non, sans aucun problème. Honnêtement, j'ai jamais vu ça. Et je vais te dire, je suis pas souvent impressionné par certains stades où on en fait des caisses. Et, par exemple, le Maracanã en 2014.
1: Tous, par exemple.
3: Oui. Exactement. Le Maracanã, Nico, on était ensemble pour un formidable Belgique-Russie. Et ben, il m'a rien fait, le Maracanã. Parce que, à cause des rénovations, des travaux, etc., je trouve qu'il n'y avait pas grand chose d'authentique, de spécial. Il n'y avait pas de parfum particulier. C'était un stade moderne comme il y en a d'autres maintenant. Alors qu'ici, je trouve qu'il n'y a rien à voir. Déjà en arrivant, t'as un côté un peu vétuste, il y a des trucs qui sont pas finis, des fils qui, des
1: câbles
3: qui pendouillent, etc. Ça déjà, ça me régale. Et ensuite, je te dis, ce dont parlait Daniel tout à l'heure, les images que tu as ici, tu ne les as qu'ici. C'est-à-dire que l'inclinaison des tribunes, donc la position des caméras, donc le rapport à la distance que t'as, la lumière également, et ces pentes raides, ce stade en pente raide, franchement, c'est hallucinant, hein. Quand tu montes les marches, ça c'est pareil, hein. Je l'ai vu un peu à Mestalia, à Valence, ça, mais ici, dans un stade de 80 000 personnes, franchement, c'est exceptionnel. Et puis, tous les clins d'œil à l'histoire, bah, c'est un régal. T'as une plaque commémorative sur le match de 86 pour pas oublier ce qui s'est passé ici. T'as un supporter en statue de bronze qui est là, un supporter qui est décédé, mais pour symboliser aussi la culture populaire ici. Voilà, c'est un stade qui vit encore, qui a été rénové. Il y a eu des travaux, mais qui n'a pas perdu son âme.
1: Voilà, un stade qui porte sur son histoire immense, l'une des plus mythiques de la Coupe du Monde. C'est très bien décrit, Jean-Louis, Manu, c'est vrai. Uniformisation des stades en Europe notamment, tous les stades Allianz notamment, des stades gris, que ce soit en France d'ailleurs, hein, en Bundesliga, parfois aussi en Première Ligue. Voilà, on aime ces stades qui racontent une histoire avec une pierre, parfois un peu vétuste, un peu vieillie.
2: Parce qu'on les côtoie rarement, mais j'imagine aussi, moi, il y a des stades en Europe que je trouve magnifiques aussi de par leur ambiance. Donc,
1: il en reste, mais
2: chacun sa culture, ses spécificités, et c'est tant mieux pour le football d'ailleurs. Si tout le football se ressemblait dans le monde entier, ça serait barbant, quoi.
1: Exactement, heureusement il y a encore des particularismes régionaux dans le monde, et c'est le cas au stade Azteca. On a la chance, et Jean-Louis encore plus que nous, de vivre ce coup d'envoi de la Coupe du Monde. Le Mexique mène donc 1-0 face à l'Afrique du Sud. 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Il est 15h21 sur le continent américain, aux États-Unis, au Mexique. Il est 21h21 chez vous en France, qui nous écoutez, qui nous regardez également en vidéo sur Afterfoot TV et sur la chaîne YouTube de l'After. Jean-Louis au stade Azteca.
3: Oui. Alors je me permets, Nico, quand même, c'est l'école de la précision.
1: Il n'est pas 15h21 chez toi.
3: Eh non, il est 13h21 au Mexique.
1: Oh là là, on a 2 heures de décalage, autant pour moi, bien sûr.
3: Eh oui, c'est ça. Non, voilà, mais bon, ça, c'est pas bien grave. Tu sais que je suis quand même parti à 7h pour un match, 7h du matin. Je pense que ça m'arrivera plus jamais de faire un match aussitôt. Ballon pour les Sud-Africains dans la moitié de terrain des Mexicains. Peut-être une réaction à venir avec le ballon pour Kulisto Mudo, l'arrière droit qui repasse au milieu de terrain. Mokoena avec Jaden Adams. Le ballon qui est cherché dans l'intervalle. Mais la bonne intervention, ça s'est bien refermé au niveau de la défense mexicaine, et on va voir si les Sud-Africains arrivent quand même à trouver de l'espace avec ce ballon pour Bokasi qui va le perdre. Ce ballon gratté par Gutiérrez au milieu de terrain. Reyes maintenant, on trouve Lira au milieu de terrain qui va obtenir une faute intelligemment. Il avait senti que Mokoena arrivait trop fort, il a juste fait la touche de balle juste avant, et premier jaune de cette rencontre pour Mokoena, le joueur des Mamelodi Sundowns.
1: Le premier carton jaune là, 17ème minute de jeu, Mexique, Afrique du Sud. Est-ce que tu as le sentiment, Manu, que les Sud-Africains sortent un petit peu, justement, essayent d'ouvrir le jeu?
2: Bah, ça sera important, hein, le goal average, hein, parce qu'on le sait tous, les meilleurs troisièmes seront qualifiés. Donc, hormis peut-être le Mexique, je pense que c'est un groupe, on va pas dire homogène, mais tout le monde a sa chance dans cette poule-là. Donc, il va falloir attention aussi au but que t'encaisses. Donc, à un moment donné, il faut qu'ils montrent autre chose également. Ils ont jamais passé la phase des éliminations directes, en fait. Donc, à un moment donné, il va falloir quand même qu'ils prennent leur destin en main.
1: En quatre participations, Jean-Louis l'a rappelé tout à l'heure, la première depuis 16 ans, depuis leur Coupe du Monde, on s'en souvient.
2: Si tu veux créer un déclic, il faut le provoquer. Hein.
1: Ouais, jamais ils ont joué un match à élimination directe. Les Sud-Africains, bonne nouvelle également. Tu vas avoir des problèmes, Jean-Louis, il n'y a pas de vuvuzela, hein. Interdit dans les stades de cette Coupe du Monde. Hein.
3: Ça fait plaisir, non?
1: Bah oui, il faut oser le dire quand même. Avec tout le respect qu'on a pour les instruments traditionnels sud-africains. Mais dans un stade de foot, c'était extrêmement compliqué. On en garde un souvenir pénible des vuvuzelas.
3: Exactement. Ouais. Aguirre l'a dit en conférence de presse hier. Alors c'est marrant, il a pris un peu comme tu viens de faire. Il a pris des pincettes en disant voilà, j'ai beaucoup de respect pour l'Afrique du Sud, j'aime tout, etc. Par contre, vos vuvuzelas, c'est un cauchemar. Et voilà. Donc, bien content qu'il n'y en ait pas. Les Mexicains avec le ballon, ils sont un peu eux aussi entre deux eaux. J'ai l'impression que les Mexicains, ils ont envie de laisser venir les Sud-Africains pour peut-être prendre de l'espace en contre-attaque. Et justement, ils multiplient les passes au niveau de leur surface de réparation pour faire sortir tir, c'est sud-africain. Et pour l'instant, c'est le gardien, c'est Rentrel qui a la balle et qui va chercher une passe mi-longue vers Jiménez de la tête. La déviation de Jiménez et le ballon qui va être récupéré par Ocon et la défense centrale sud-africaine. Le Mexique mène 1-0. Je vous le rappelle, le but de Quiñones à la 9e minute et on joue depuis 18 minutes ici au stade Azteca. Le ballon est pour Williams, le gardien sud-africain qui lui non plus n'a pas de solution. Il est perdu, alors il ne sait pas quoi faire. Il va allonger le jeu finalement pour alerter un peu plus haut Sidolé et même de la tête Foster. Et finalement, c'est un duel gagné par Juan Vázquez, le défenseur du Genoa pour le Mexique. Il va y avoir de l'espace sur le côté droit avec Gutiérrez qui a pris l'espace. Il va pouvoir décaler pour Fidalgo. Les Mexicains à l'attaque, mais ça s'est bien refermé devant eux. Côté sud-africain, Reyes de nouveau qui est trouvé. On travaille sur le côté droit pour le Mexique. On va trouver l'appui. Quiñones, le contrôle orienté de Quiñones. Il est bon et il va frapper derrière. C'est pas cadré. Ouais, il est chaud, Quiñones. Il a débloqué mentalement peut-être les choses avec ce but. Et derrière, il tente sa chance après son contrôle orienté. Il est à 30 mètres, il est désaxé. Il y a peu de chances que ça rentre, ça quand même, Manu. Mais ça passe pas si loin.
2: Ouais, ça passe pas si loin. Mais il a quand même oublié un de ses partenaires qui a fait un superbe appel dans la surface de réparation. Une petite palle du plat du pied. Je pense que ça aurait pu être beaucoup plus dangereux. Maintenant, je ne vais pas le reprocher d'avoir frappé. C'est lui qui a ouvert le score, il est en pleine confiance. Et en plus, il sort quand même une saison où il a scoré tellement de buts. Donc, je lui laisse cette action-là, en fait.
1: 1-0 pour le Mexique face à l'Afrique du Sud. La 20e minute de jeu, la première pause fraîcheur approche, mon cher Jean-Louis, évidemment.
5: Oui,
1: c'est aussi un moment très important de cette Coupe du Monde. Non, même pas. 25 degrés, c'est ça, à peu près.
5: Oui, c'est ça, il fait 20-25 degrés, il n'y a pas de soleil qui tape parce que c'est
2: pas. Alors la pause fraîcheur, mais... on ne peut pas l'imposer lorsque les conditions climatiques sont vraiment exhaustives.
1: Non, mais Manu, t'as compris
5: les enjeux. Ça, faut que tu appelles tes amis de la FIFA, Manu.
2: Je ne suis pas stupide, évidemment.
5: Non, mais de toute façon, la tête
2: est. C'est pour ça que quand on essaye de sanctionner des joueurs sur, qui vont se faire remplacer sur le terrain, ils ont 10 secondes pour sortir, ou si le gardien de but prend tout le temps pour tirer un 6 mètres, mais en contrepartie, on peut casser le jeu en amenant une pause fraîcheur quand ce n'est pas utile, en fait.
5: Exactement. De toute façon, elle aura lieu quelle que soit la température. Hein.
2: Voilà, c'est ça, je te dis.
5: Il y avait des pauses fraîcheurs à 10 degrés en France, là, ouais, à Lille. Donc, voilà, on l'aura tout le temps. Et c'est le seul truc possible. Ouais. Il y en a pas là, il y en a pas. Mais Rudy Garcia l'a dit, hein, c'est le coaching break en fait. Il faut le voir comme ça. Les coachs, ils ont 3 minutes ou 2 minutes pour dire mais un mot aux joueurs. Voilà.
1: Ouais, c'est un temps mort quoi, comme au basket. Quoi.
5: Voilà, c'est un temps mort.
2: N'importe quoi.
1: Oui, Manu. Engage-toi,
2: le
1: Manu.
2: Coaching break.
1: Candidate.
2: À ce niveau de compétition, tu penses vraiment que tu as besoin de dire aux joueurs ce qu'ils doivent faire sur le terrain? On parle de l'élite de chaque pays.
1: T'aurais pas aimé. Arrête,
5: t'es contre avec Rudy Garcia, Manu.
2: Mais j'ai rien contre Rudy Garcia, mais cet argument ne tient pas. Ça tient pas une seule seconde. Je veux dire, on n'a même pas besoin de sélectionneur quand tu joues pour ton pays. On sait ce qu'on doit faire sur le terrain, non?
1: Waouh! Ah ouais, là c'est fort. Hein. Là, ça peut faire 3 heures de débat sur RMC. Hein. Nous n'avons pas besoin de sélectionner.
2: C'est ce que je pense. Après,
1: c'est intéressant. Mais je l'ai pas entendu là.
2: J'ai énormément de respect pour les sélectionneurs parce qu'ils amènent une mentalité, un cadre. Mais là,
1: ils
2: on parle
1: des.
2: Mais c'est pas qu'ils servent à rien. C'est que au bout de 25 minutes, qu'est-ce que tu veux faire?
3: Attention, centre d'Alvarado, deuxième poteau, l'intervention d'Mbokassi dans la défense sud-africaine. Il y avait un peu d'espace. Je pensais que si le ballon était bien ajusté, ça aurait pu être dangereux. Mais finalement, c'est bon. L'Afrique du Sud a pu se dégager.
1: Ouais, Manu, tu voulais reprendre ou pas?
2: Non,
1: c'est
2: non
1: bon.
2: Mais après 25 minutes, qu'est-ce que tu veux que le sélectionneur intervienne? Tu rends compte, toi, les sélectionneurs arrivant dans les grandes nations du football en disant voilà, ouais, les gars, il faut changer, hein, faites attention à ci. Tu crois que les joueurs ne sont pas cons sur le terrain?
1: Ouais, c'est vrai. Alors là, nous, on a une image sur nos écrans ici, Jean-Louis, des ambassadeurs de la FIFA, évidemment. Très beau métier, ambassadeur de la FIFA, hein, sur une Coupe du Monde.
2: Je savais pas que c'était un métier.
1: Carlos, il enchaîne les Coupes du Monde tranquillement dans des sièges Louis Vuitton, là, je vois, par exemple. Ouais. Bravo. Ils sont à Youri Djorkaeff qui est pas loin, notre ami Youri, qui est un ambassadeur aussi.
2: Magnifique.
1: Ça consiste en quoi?
3: Attention, parce que Rentrel, là, il a raté sa prise de balle. Ballon pour l'Afrique du Sud, l'intervention. Ouais, il y a une main qui est réclamée. Main réclamée de Gaillardo. Mais l'arbitre dessus ne bronche pas. Il lui tire dessus, Rainer sur le coup. Et l'arbitre n'a rien dit. Voilà. Oui, les ambassadeurs, ils ont un rôle très important, c'est de désigner l'homme du match.
2: Justement, le travail est créé à la 5e minute. Je leur propose de rentrer sur le terrain et d'amener les bouteilles.
5: Ouais, la plupart du temps, l'homme du match est désigné n'importe comment d'ailleurs, on n'est jamais d'accord.
1: T'as jamais été sollicité, Manu, pour être ambassadeur FIFA?
2: Mais t'as la réponse dans ta question. Hein.
1: Bah, je sais pas, non, peut-être t'as refusé. Mais
2: c'est pas que j'ai refusé, mais j'ai jamais eu de lien de près ou de loin avec la FIFA. D'accord, et je pense que je n'aurais jamais, tu vois.
1: On s'est tout refusé, évidemment. Si
2: non, c'est pas que j'aurais refusé. Il n'y a pas que des gens, il y a des gens bien aussi à la FIFA. C'est simplement, c'est que si c'est pour faire de la représentation et ne rien dire sur la FIFA et d'être très consensuel avec la World Company, comme dirait
4: certains Stallone.
1: Hein, imitation Sylvester Stallone pour la première.
6: Ouais, bah écoute-moi bien, toi.
1: Voilà, voilà.
5: Je suis désolé, je vais couper ce grand moment de radio, mais il y a un coup franc pour l'Afrique du Sud.
1: Allez, vas-y,
5: j'étais prêt à écouter Stallone toute la soirée. Hein,
1: bah, zéro pour le Mexique.
5: Et le coup franc pour l'Afrique du Sud, il est plutôt bien placé. C'est Mokoena, le joueur de 27 ans, qui va tirer ce coup franc. C'est lui le préposé au coup de pied arrêté. Ça fait partie des meilleurs buteurs de la sélection sud-africaine. 1, 2, 3, 4, 5, 6 joueurs sud-africains dans la surface de réparation mexicaine. L'occasion peut-être pour les joueurs du Go Bros d'égaliser dans cette rencontre. L'arbitre a bien fait le ménage, monsieur Sampaio. Il a pris son temps, il a expliqué des choses aux joueurs. Et Mokoena va pouvoir tirer ce coup franc quand il a envie, parce qu'il y a eu le coup de sifflet, voilà qui est fait. C'est parti pour Mokoena et le ballon qui est dégagé par Vasquez et la défense centrale mexicaine. Toujours 1-0 pour le Mexique face à l'Afrique du Sud. Nouveau ballon mis dans la surface de réparation, mais ils sont solides. Ils sont solides, les défenseurs mexicains. La lecture de trajectoire est bonne et le ballon est récupéré par El Tri, la sélection mexicaine.
1: El Tri, les trois couleurs du Mexique, bien sûr. Julian Quiñones est le premier buteur de la Coupe du Monde.
5: Ça y est, pause fraîcheur, Manu. Ah, coaching break, pardon.
4: Pause fraîcheur, oui.
1: Eh bien, vas-y Manu.
2: Non, mais je vais observer avec beaucoup d'attention ce que les sélectionneurs vont dire à leurs joueurs.
1: Alors, on fait une courte pause. Je vous rappelle que le Mexique mène 1-0. Julian Quiñones, le buteur mexicain, après 25 minutes de jeu face à l'Afrique du Sud. On revient dans un instant.
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1: 21h31 en France, 13h31 au Mexique, Mexico, le stade Azteca. Manu Petit à mes côtés pour lancer cette 26e Coupe du Monde de l'histoire. Et Jean-Louis Tour sur place en tribune au Mexique. C'est un événement, la première pause fraîcheur de cette Coupe du Monde qui est encore en cours. Elle dure combien de temps, Jean-Louis? On partira à chaque fois sur 2 minutes environ, c'est ça?
5: Et je pense, oui, je pense. Justement, j'ai pas lancé le chrono, ça va être intéressant à voir. Dans les matchs de prépa, on s'est préparé en laissant 2 minutes aux deux équipes, les matchs de prépa des Bleus. Et là, ils sont de retour sur la pelouse. Tout le monde a bien intégré les consignes des deux sélectionneurs.
2: Oui. Ils ont eu largement le temps d'en expliquer en 2 minutes.
5: Et Hugo Bros. Et pendant ce temps-là, il y a eu la dance cam autour de moi. Ah. Et je peux vous dire que tout le monde s'est mis à danser. Les Mexicains aussi, sont friands des dance cam. Moi, je suis professionnel. Je suis pas là pour. Voilà.
1: Merci. D'accord.
5: J'ai pas voulu dégoûter les gens avec mon déhanché légendaire, bien sûr.
2: Sérieusement, je suis le seul.
5: Mon déhanché, sérieusement.
2: Si tu mets de côté,
1: très heureux de lancer cette Coupe du Monde avec Manu Petit.
2: Ouais, si tu mets de côté les pages pub, là, ça casse le rythme quand même. Ce truc.
5: Non, mais Manu, alors là, si je peux me permettre, la différence en fait.
1: 1-0 pour le Mexique, je rappelle. 1-0 pour le Mexique.
5: Oui,
1: je rappelle, voilà. Moi,
5: ça y est, je l'ai intégré, j'ai accepté le truc. En fait, ce combat, il est fini. On sait qu'ils vont le faire, leur pause fraîcheur, et voilà. Alors, c'est sûr que ça pose des problèmes. L'équipe qui domine, et le rythme est coupé. L'équipe qui subit, ils sont contents parce qu'ils peuvent se dire, on a 2 minutes pour souffler.
2: J'ai compris, il n'y a pas de souci. Voilà. J'ai compris. Bah, ces cas-là, ne demande pas aux joueurs de se faire remplacer.
5: Non, mais c'est affreux.
2: En 10 secondes, de courir du terrain. Tu vois ce que je veux dire?
5: Et dis pas au
2: gardien de but quand il tire 106 mètres, fais attention, au bout de 5 secondes, t'as un peu un corner contre toi. Donc ouais, si tu nous prends des trucs comme ça, sois cohérent jusqu'au bout.
5: Ouais, après. La pause fraîcheur, elle a aucun sens. On va être tous d'accord. Dans l'histoire du foot, ça veut rien dire, etc.
2: Si,
5: on est tous
2: chaud,
5: d'accord là-dessus.
2: Oui, s'il fait très chaud. Oui.
5: Mais Manu, mais à côté de ça, mais non, mais même s'il fait très chaud, tu peux boire en passant sur le côté,
2: sur un arrêt de jeu, tu peux boire.
5: Ça s'est fait pendant 50 ans. Ça n'a pas posé de problème. Mais en revanche, là, ce que je veux dire, c'est que le combat des dernières minutes de match, il doit être mené quand même. Alors, tu trouves que c'est hypocrite de lier qui est à la fois pause fraîcheur et ces nouvelles règles. Mais je trouve que ces nouvelles règles, elles vont quand même dans le bon sens. si elles sont appliquées correctement, bon, le temps effectif en fin de match, c'est affreux. Il y a certaines équipes, c'était
2: alors,
5: affreux.
2: Donc en fait, on sanctionne les acteurs de jeu.
5: C'est bien quand même.
2: On sanctionne les acteurs de jeu.
5: Les acteurs de jeu qui trichent.
2: Bah oui,
5: les acteurs de jeu qui trichent comme Arsenal en Ligue des Champions.
2: Bah ceux qui mettent 5 minutes pour prendre une décision dans la barre, eux, ils n'ont pas le droit d'avoir 10 secondes.
5: Non mais d'accord, mais 60 secondes pour faire une touche.
2: Donc ceux qui jouent, on leur dit continue à jouer rapidement. Moi je propose d'arrêter les mi-temps, ça sera mieux en fait.
1: Bon allez, revenons au jeu, les gars, c'est la 29e, oui. Le Mexique a encore le ballon et mène 1-0 face à l'Afrique du Sud. Jean-Louis.
5: Ouais, le Mexique a le ballon, mais encore une fois, je trouve que depuis qu'ils ont ouvert le score, ils savent pas trop comment se situer. Est-ce qu'il faut gérer? Mais en même temps, les Sud-Africains leur laissent beaucoup le ballon, donc tu peux pas gérer. Donc t'attaques de façon très raisonnée. Quiñones a le ballon à hauteur de ligne médiane. Il y a pas de pressing face à lui et pas de volonté d'accélérer. Ça fait partie aussi du style de jeu des Mexicains, d'essayer de maîtriser le rythme et de trouver des accélérateurs de jeu. Quiñones qui a décalé à l'instant. Gallardo qui a pris le couloir. Quiñones qui va trouver une bonne passe là vers Gutiérrez dans la surface de réparation. La frappe de Gutiérrez, ça s'est refermé devant lui, la bonne intervention défensive d'Ocon, mais c'était chaud, la bonne passe de Gutiérrez qui a trouvé l'espace dans la surface de réparation. Je pense, Manu, que c'est ça l'idée du Mexique,
2: oui.
5: De gérer le tempo et de piquer à un moment rapidement,
2: D'accélérer justement dans les 30 derniers mètres et de créer des mouvements et des combinaisons à 2 voire à 3, tu vois. Mais je trouve que les Sud-Africains, ils devraient être beaucoup plus présents dans les duels, la notion de duel, parce que je trouve qu'ils laissent toujours un temps d'avance aux Mexicains de prendre une décision, une initiative.
5: Ouais. Et là encore, le centre, première intention, il est bon, ce centre de Gutiérrez. Il y a eu transversal de Quiñones, contrôle poitrine d'Alvarado, ouais, et centre en une touche de Gutiérrez, prise de balle de Williams, le gardien finalement. Et là, les Mexicains, ils lancent un pressing, c'est Alvarado qui l'a lancé, ce pressing. Ça fait partie des joueurs qui ont un gros volume, capable de beaucoup répéter les efforts. L'ailier droit de cette équipe, Alvarado, qui permet d'ailleurs l'équilibre. Lui, il a plus un profil travailleur, qui laisse la liberté à Quiñones, qui lui défend un petit peu moins et moins dans le repli. Ballon pour les Sud-Africains qui sont menés 1-0 dans ce match d'ouverture de la Coupe du Monde après 27 minutes.
1: Est-ce que les Bafana Bafana ont tiré au but, Jean-Louis? J'ai pas le souvenir d'un tir des Sud-Africains dans ce match pour l'instant, après une demi-heure.
5: Non, il n'y en a pas eu pour l'instant.
1: Il y a eu offensivement, équipe qui marque assez peu malheureusement, c'est souvent ce qui est pointé du doigt en Afrique du Sud. On n'a pas trouvé un buteur, on n'a pas trouvé un attaquant, on n'a plus Benny McCarthy depuis quelques temps, on n'a pas de successeur.
5: Ouais, c'est ça. Bah, la vedette, c'est Foster.
1: Mais il marque pas, Foster.
5: Et Foster, c'est 10 buts en sélection. Et là, à Fulham, il en a mis 3 cette saison et il a joué 30 matchs, tu vois. Donc, c'est compliqué, hein. Là, après, le schéma, c'est pas sur ce match-là, je veux dire, que on peut leur faire ce genre de reproche, parce que là, clairement, ils ont abandonné l'idée de faire du jeu, Ils blindent, ils jouent les contres et puis, voilà, il se passera ce qui se passera. D'ailleurs, ça peut être critiqué plus ou moins, mais en tout cas, l'idée, c'est ça. Et le pauvre Foster ou Reiners, l'autre joueur qui joue devant, bon bah ils auront des miettes dans cette rencontre. Il faut faire des miracles avec ça, vu le peu de possession de balles de l'Afrique du Sud depuis le début de cette rencontre. Là, il y a une très mauvaise passe de César Montes, le joueur du Lokomotiv Moscou, qui envoie le ballon directement sur la défense sud-africaine, alors qu'il y a eu rien de créé sur le coup. 1-0 toujours pour le Mexique.
1: Qu'est-ce que tu penses, Manu, de l'intensité, le niveau d'intensité de ce match de Coupe du Monde, ce match d'ouverture, avec une équipe qui reçoit là ce soir, qui lance devant son public son mondial?
2: Je suis pas surpris en fin de saison comme ça. Après, comme je te dis, les Mexicains, ils ont pas besoin de mettre du rythme. Dans la mesure où ils mènent au score, c'est plus Sud-Africain justement d'en mettre et de prendre beaucoup plus d'initiative. Parce que s'ils continuent à jouer comme ça jusqu'à la fin du match, ils vont rien espérer. Ils vont le faire.
5: Béni.
2: Oui.
5: Non, juste pardon, Manu. Je pense, Nico, il y a un truc sur le rythme, c'est qu'il faut que notre œil s'habitue. Attention à ce ballon sur le côté gauche, il va pouvoir être récupéré par Modiba. Il est pas en position de hors-jeu, Modiba, qui va pouvoir centrer, c'est contré, ça va être un corner pour l'Afrique du Sud.
2: Ça,
5: je pense
2: bien.
5: Que notre œil, qui sort des grands matchs de Ligue des Champions, doit aussi s'habituer à ces matchs de sélection qui forcément sont joués sur un rythme un peu moins important. Et donc, on a l'impression qu'il y a pas beaucoup de rythme. Mais c'est aussi ça, les Coupes du Monde et le foot de sélection. Il y avait un hors-jeu, donc le ballon va être rendu au Mexique.
1: 1-0 pour le Mexique. 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Bien sûr, on approche de la pause de la première mi-temps de ce Mexique-Afrique du Sud. C'est Julian Quiñones qui a ouvert le score pour El Tri, bien sûr. Le Mexique, qui avec 3 points pourrait quasiment déjà être qualifié pour les 16e de finale. Viendront ensuite pour les Mexicains, on n'en est pas encore là, mais la Corée du Sud et la République Tchèque, pour les Mexicains et les Sud-Africains, eux affronteront les Tchèques. Et ensuite, la Corée du Sud. Il faut absolument gagner au moins un match pour espérer voir les 16e de finale. Ensuite, ce sera une question de différence de but. Les 8 meilleurs 3e des 12 groupes verront les matchs à élimination directe. Donc il y a une vraie session de rattrapage pour ceux qui n'arriveraient pas à par exemple comptabiliser 4 points à l'issue de la phase de poule. 1-0 pour le Mexique face à l'Afrique du Sud. Jean-Louis Tour au stade Azteca en direct. Mexico, la 33e minute. Jean-Louis.
5: Ouais, et un très mauvais contrôle de Gallardo à l'instant, l'un des joueurs très expérimentés de cette équipe mexicaine. Ballon rendu au Sud-Africain. Gallardo, il a que 31 ans et 122 sélections. Un incroyable nombre de sélections qu'on peut avoir à 31 ans. C'est dire s'il maîtrise le côté gauche de cette équipe mexicaine. Attention, les Sud-Africains à l'attaque. Foster qui va trouver une bonne passe. Le voilà, Foster dans la surface de réparation. Il va pouvoir décaler. Ah, dommage, la passe, elle est pas bonne de Foster. Il devait aller plutôt chercher vers l'avant Mudo qui aurait pu prendre l'intervalle et finir devant. Résultat, la passe est plutôt en retrait et d'une balle à l'entrée de la surface de réparation qui aurait pu donner quelque chose pour les Sud-Africains. Eh bien, c'est une touche très facile pour le Mexique et une relance à venir pour Jesús Gallardo.
1: Voilà les officiels qu'on voit ici, il y a du monde hein. Rudy Voleur est là aussi, ambassadeur FIFA. J'en profite hein, pour les séquences nostalgie. Beaucoup d'anciens joueurs champions du monde notamment convoqués par la FIFA pour ce match d'ouverture. Je vous rappelle également qu'il y aura un autre match hein, pour cette première journée de ce mondial tout à l'heure. Ce sera un match justement entre la Corée du Sud et la République Tchèque à 4h du matin et ce sera en direct également sur RMC. Mexique, le Mexique qui pousse, qui va essayer de creuser l'avantage. Jean-Louis.
5: Oui, ils ont trouvé de l'espace là, les Mexicains, avec un contrôle orienté de Raúl Jiménez qui a alerté derrière Alvarado qui a essayé de combiner avec Gutiérrez, avec Reyes. Il fonctionne bien ce côté droit, en tout cas il est très discipliné. Ça manque un petit peu de folie parfois, la folie elle est un peu plus sur le côté gauche avec Gallardo et Quiñones. Là il va y avoir un ballon pour Lira à l'entrée de la surface de réparation aux 30 mètres. Le ballon pour Fidalgo qui va pouvoir décaler Quiñones. Oh, fin de frappe de Quiñones qui décale plutôt à Gallardo sur le côté gauche, le centre de Gallardo. Oh, la prise de balle elle est bonne là de Williams. Très bonne intervention sur ce centre tendu dans les 6 mètres. La main gauche pour bloquer le ballon et derrière prise de balle du gardien sud-africain.
2: Ça manquait de Mexicains quand même au premier poteau hein, parce qu'ils sont 2 contre 5 dans la défense. Personne ne fait l'appel au premier poteau.
1: Ouais, un Mexicain pour couper la trajectoire du centre par exemple, exactement.
5: La relance là était magnifique derrière la prise de balle de Williams. Un dégagement en fouettant le ballon qui arrivait parfaitement sur l'appel de Mudo qui malheureusement rate son contrôle. Mais au moins le dégagement était magnifique. Et il faut qu'ils prennent confiance les Sud-Africains dans ce genre de situation, ce genre de contre-attaque, parce que sinon ils auront du mal à être dangereux. Le Mexique avec le ballon, on va orienter le jeu vers le côté droit avec une petite transversale de latéral à latéral de Gallardo à Reyes. Et ils prennent leur temps pour la gestion du tempo, les Mexicains qui mènent 1-0, le but de Quiñones. On joue depuis 32 minutes ici au stade Azteca sur RMC.
1: Tout en maîtrise, les Mexicains, pour leur match d'ouverture hein. Le plus dur est peut-être fait, ce fameux but d'une compétition que vous organisez. Manu, t'as connu ça en 1998. En revanche, l'ambiance au stade Azteca, Jean-Louis, dis-moi hein, moi je suis juste devant la télé, j'ai l'impression qu'elle est retombée, qu'on a des spectateurs seulement après 35 minutes de jeu.
5: T'as raison. Depuis 5-10 minutes, là, c'est un peu retombé. Il y a une période où ça chantait quand même, où ça criait du Mexico, Mexico. Là, c'est en train de reprendre. Il y a un chant qui vient d'être lancé. Peut-être justement parce que ils se sont fait la même réflexion que toi, Nico. Ça dormait un peu depuis 5 minutes. Donc, ils vont reprendre ça. Mais ils suivent aussi le tempo du match. Hein. Ça, il y a quand même énormément de supporters qui fonctionnent ainsi. Et comme il n'y a pas un rythme exceptionnel depuis quelques minutes, et bah, forcément, le rythme en tribune est aussi légèrement retombé. Possession mexicaine et mauvais contrôle de Gutiérrez dans le rond central. Ballon récupéré par les Sud-Africains. Et là, il faut avoir une capacité pour se projeter. Le ballon de Modiba pour jouer en retrait avec Mokoena et Sidolé. Maintenant, on repasse par la défense centrale. Ocon qui écarte sur le côté droit. Mudo pour l'Afrique du Sud qui n'arrive pas à imprimer du rythme malgré une récupération à peu près haute. Derrière, ils ont du mal à développer leur action. Peut-être là, avec la montée de Mbokassi qui envoie ce ballon avec son pied gauche dans la surface de réparation. La tête de Reinders, elle n'est pas cadrée. Cette tête, mais voilà le premier tir sud-africain de cette rencontre, une tête de Ikran Reinders sur ce ballon. Alors elle était très difficile à reprendre, Manu, mais
2: il reculait,
5: c'est Foster même, c'est Foster qui reprend ce ballon.
2: Dans son extension, il était en train de reculer, donc c'est très compliqué de pouvoir rabattre cette frappe, ce centre, même si on a une bonne ceinture abdominale.
1: Ouais, même si on est bien gainé, exactement, mais on retiendra quand même que c'est la première tentative hein, de frappe, là de la tête en l'occurrence, d'un Sud-Africain sur le but mexicain. Il reste 8 minutes à peu près à jouer dans le temps réglementaire de ce premier match de la Coupe du Monde. Le Mexique mène 1-0 face à l'Afrique du Sud. Jean-Louis est en tribune au stade Azteca. C'est à toi, Jean-Louis.
5: Alors, il y en a un autre que je surveille hein, devant, c'est Raúl Jiménez. On le disait donc, c'est le vétéran, 35 ans. Il les fait, hein, ses appels en profondeur. Hein. Il y a encore de la mobilité, même à 35 ans chez lui. Vous savez, Jiménez, il a eu cette grave blessure à la tête, fracture du crâne en 2020, qui avait beaucoup marqué, Manu, toi qui suis la première ligue.
2: Pendant longtemps, il a beaucoup marqué les esprits. Un masque, oui. C'est pour ça que je suis surpris qu'il ne joue pas aujourd'hui avec.
5: Ouais, bah écoute, peut-être aussi parce que psychologiquement, il a retrouvé un niveau vraiment très correct, hein, et ça se voit. Même dans les duels, il n'y a pas d'appréhension pour lui.
2: Mais bon, il suffit d'un mauvais choc, tu sais, Jean-Louis. Donc
5: non, bah ça, bien sûr. Mais j'imagine qu'il y a des médecins quand même qui
2: lui... hein.
5: Je pense qu'il y a des médecins qui lui ont donné quand même le feu vert hein, pour jouer sans masque. Et il a gagné la bataille donc avec l'autre Jiménez, Santiago Jiménez, qui joue à Milan et qui devrait être normalement le titulaire de cette équipe. Mais il a été pas mal embêté par les blessures au genou, à la cheville. Et il a eu du mal du coup à Milan à confirmer la bonne saison qu'il avait fait à Feyenoord. Et comme il a manqué de rythme dans sa reprise, son retour à la compétition, c'est l'autre Jiménez qui a été préféré à la pointe de l'attaque mexicaine. Le jeu est arrêté là parce qu'il y a un Mexicain qui est au sol pour attaquer un peu à retardement. C'est
1: bien. Exactement. Reste avec nous à la mi-temps, bien sûr. Le 32-16 est ouvert. Venez partager vos premières émotions, impressions, vos attentes, vos espoirs. Cette Coupe du Monde qui s'ouvre en direct sur RMC. Je vous rappelle qu'on est là jusqu'à 5h du matin. Non, c'est pas une blague. Hein. On est là vraiment toute la journée, la soirée pour relayer toutes les informations. On va débattre, bien sûr, les avant-matchs, tous les matchs, les 104 matchs de cette Coupe du Monde sont à suivre sur RMC avec tous nos consultants. Manu, évidemment, va nous accompagner jusqu'au bout de la compétition. On va entrer bientôt dans les 5 dernières minutes. Ambiance atone. Hein. Moi, je suis un peu surpris. On nous avait promis une folie à l'Azteca. Décrivais ça à l'instant. Jean-Louis, pour l'instant, voilà. Plutôt que le coup duré. Ah mais voilà, ça y est.
5: T'entends là?
1: Ouais. Et voilà.
5: Ah, j'ai monté un peu le micro.
1: Ah, c'est
5: j'ai
1: pour
5: monté
1: ça,
5: le micro,
1: en fait.
5: mais c'est le moment quand même où ils ont entonné le Mexico. Le ballon pour Gutiérrez dans la moitié de terrain sud-africaine, mais la bonne intervention, la pied en avant. Oh, attention, là faut être sûr de prendre le ballon. Mbokassi, le défenseur central sud-africain, qui y allait avec la semelle en avant. Il a pris le ballon. Le Mexicain est resté un peu au sol, mais heureusement il a pris le ballon et pas la cheville sur cette action. Ballon pour la défense mexicaine actuellement avec Vasquez qui cherche la première relance. Lira est descendu aussi en défense pour proposer une solution supplémentaire. Là il y a un bon pressing sud-africain, voilà ce qui devrait faire davantage. Ça provoque un dégagement compliqué de Rentrel et une récupération sud-africaine. C'est là où je disais faut prendre confiance, mais attention parce que derrière il peut y avoir des espaces. Ballon gratté par Gutiérrez qui trouve Jiménez. Fidalgo maintenant au milieu de terrain avec Lira, et les Mexicains ont récupéré un ballon à hauteur du rond central, mais ils n'ont pas voulu se projeter et ils préfèrent dicter le tempo de cette rencontre. En même temps ils mènent 1-0 après 37 minutes. Ouais, et peut-être là la bonne passe de Quiñones pour justement créer un décalage. Quiñones qui cherche derrière Jiménez et le ballon qui est finalement intercepté par la défense sud-africaine, mais ils ont peut-être envie de pousser sur ces dernières attaques avec Gallardo qui trouve Quiñones en pivot. Bon contrôle de Quiñones pour résister à Mokoena. Il va décaler derrière Gutiérrez pour Reyes qui est monté. Reyes, l'arrière droit qui travaille, qui trouve de nouveau Gutiérrez avec son pied gauche pour Reyes, et finalement ça s'est refermé devant eux. La transversale de Lira, je pense qu'il y a une petite position de hors-jeu et l'intervention de Mudo, mais ballon toujours pour les Mexicains avec ce petit ballon piqué vers Jiménez. Oh, l'arrêt de Williams. Je ne sais pas s'il la reprend Jiménez, mais en tout cas Williams devait être attentif pour faire un nouvel arrêt avec sa main gauche, cette fois sur ce centre que Jiménez à mon avis a effleuré. Il était peut-être légèrement en position de hors-jeu. Il reprend ce ballon avec le pied, il rate un peu sa reprise Jiménez, et au moins Williams était bien attentif pour faire cette petite horizontale et sauver son équipe.
2: Magnifique. Hein. Lui, il t'a déjà sorti deux ballons très dangereux.
1: Mais c'est un super gardien, Manu, Renaud Williams, qui n'a jamais voulu quitter l'Afrique du Sud, parce que Jean-Louis l'a rappelé en avant-match, c'est le championnat le plus puissant.
5: Attention à ce ballon pour Quiñones qui arrive lancé. La frappe de Quiñones, elle est contrée. C'est pas terminé. Alvarado avec Jiménez en retrait. Quiñones, poteau. Le doublé était là pour Quiñones. Le plat du pied droit sur cette belle remise de Jiménez. Et derrière, il cherche le poteau gauche de Williams qui renvoie le danger pour l'Afrique du Sud. C'est bouillant. C'est bouillant dans la surface de réparation sud-africaine, et le Mexique est pas loin du 2-0.
1: Oh, il avait parfaitement ouvert son pied, hein, Quiñones, Manu.
2: Il a fait les gestes qu'il fallait en plus. Il fallait de la précision plutôt que de la force. En plus, il y avait quand même pas mal de joueurs qui gâchaient un petit peu la vue du gardien de but. Donc, il était à deux doigts de faire un doublé. Ouais. Et en même temps, il a tiré du côté du gardien. S'il a pas pu, il pouvait pas croiser sa frappe puisqu'il y avait deux joueurs devant lui en plus.
1: Ce que j'aime également, Jean-Louis, c'est la remise en retrait d'Alvarado, astucieuse vers Quiñones.
5: Ouais, Alvarado, c'est vraiment le joueur d'équipe par excellence, hein. Donc c'est pas étonnant, c'est pas le genre de mec qui va tenter plutôt un contrôle orienté parce qu'il est dans la surface de réparation pour frapper. Il va chercher ce que le jeu le dicte, et sur ce coup la remise effectivement est magnifique. Et Quiñones, grand bonhomme de cette première période, hein. Buteur et dangereux à chaque prise de balle, ballon récupéré par les Mexicains, milieu de terrain Gutiérrez. Avec Gutiérrez, il va devoir tacler pour garder la possession de balle, et il y parvient. Il va trouver Lira, il y avait dommage, une bonne action à faire. Lira qui va jouer la transversale vers Jiménez, mais malheureusement on a perdu de la vitesse sur cette action, et les Sud-Africains peuvent récupérer la possession de balle. 5 minutes avant la mi-temps, le Mexique grâce à Quiñones mène 1-0 dans ce match d'ouverture de la Coupe du Monde.
1: Et le ballon circule bien, hein, côté mexicain, Manu. Alors certes, c'est par les temps forts qui font suite à des temps faibles, mais le ballon circule bien techniquement, on n'est pas surpris. On savait qu'il y avait du ballon, hein, côté de la sélection.
2: C'est ce qu'ils devraient faire en permanence, hein, mettre un petit peu plus de rythme et de tempo justement lorsqu'ils arrivent dans les 40 derniers mètres, parce qu'à chaque fois qu'ils arrivent à accélérer et à créer du mouvement à 3-4, ils amènent toujours le danger dans la surface de réparation.
5: Corner pour l'Afrique du Sud. Ah bah avec ce ballon, ce centre de Mudo qui a été contré par Gallardo, il a encore réclamé une main sur le coup, le piston droit sud-africain Mudo, mais l'arbitre a fait signe immédiatement qu'il n'y avait pas de main. C'est Modiba, Aubrey Modiba, qui va tirer ce corner, et il le joue en deux temps avec un ballon en retrait pour Sitolé. C'est de nouveau Modiba qui va mettre ce ballon dans la surface de réparation, dégagé par Montes et la défense centrale. Attention à la frappe de très loin, hein, la première frappe cadrée, signée Mbokassi, prise de balle de Rentrel. Mbokassi,
2: ouais. Oh là là, il est costaud, garçon, il a des jambes. Wow.
5: Jeune joueur, hein. 19 ans qu'on n'attendait pas forcément comme titulaire. Il a qu'une dizaine, hein, de sélections. Ah oui, oui.
1: Ouais, mais il n'est pas si grand que ça, hein. Il fait moins d'1m80, mais 86 kilos. Ouais. Il est costaud, il est puissant.
2: Il me rappelle Martin Djetou, tu vois.
1: Ouais. Joueur des Chicago Fire en MLS.
2: Non, mais dans sa morphologie, je le trouve impressionnant, ouais, sur le plan musculaire.
5: Ouais, ouais. Oui, non, mais il est prometteur, hein. Ça fait partie des joueurs sud-africains à suivre, qui pourraient peut-être avoir une carrière en Europe à un moment donné. Ballon pour Lira, le milieu de terrain mexicain. Gallardo qui a vu l'appel de balle de Quiñones, et il est servi. Quiñones, est-ce qu'il va réussir à devancer? Non. Oh, qu'est-ce qu'il est bon, Williams, même dans sa lecture du jeu. L'intervention est parfaite. Il aurait pu avoir un temps d'hésitation, mais non, il est intervenu parfaitement dans les pieds de Quiñones, qui maîtrise vraiment tous les aspects du jeu offensif, hein. Les remises, la prise d'intervalle, l'appel en profondeur. Il se montre énormément sur toutes les actions. Il y aura 4 minutes de temps additionnel dans cette première période.
1: Eh bien, 4 minutes encore à jouer. Vous écoutez RMC, la voix de Jean-Louis Tour au Stade Azteca en direct, en tribune, match d'ouverture de ce mondial sur RMC, la radio officielle de la Coupe du Monde. Manu Petit à nos côtés à la mi-temps, reste avec nous. 32-16 ouvert, vos impressions sur ces 49 premières minutes des Mexicains et des Sud-Africains, bien sûr. Allez, Jean-Louis, reste 3 minutes 30 encore dans ce match d'ouverture 1-0 pour le Mexique.
5: C'est ça, avant la fin du deuxième quart-temps, donc dans cette rencontre. 1-0 pour le Mexique, le but de Quiñones. Et on attend, on veut faire sortir absolument les Sud-Africains à côté mexicain. Le long ballon du gardien de Rentrel qui va chercher la déviation de Jiménez. Oh, il est trop intelligent, Jiménez, dans son jeu de corps. Il a fait feinte d'aller au duel, donc son vis-à-vis, Simici, est sorti sur lui. Finalement, le ballon, il avait mal géré la trajectoire. Il a réussi à faire une petite déviation de la tête. Il a 35 ans, mais il est particulièrement intelligent pour garder la possession de balle pour le Mexique, alors qu'on est quasiment dans la surface de réparation. Jiménez qui est alerté, justement, jeu en pivot pour aller décaler Gallardo, position de frappe peut-être pour l'arrière gauche. C'est parti pour Gallardo, c'est contré et le ballon ne terminera pas en corner parce qu'il était attentif, Ronwen Williams, pour éviter la sortie de balle. Et Gallardo qui a tenté avec son pied gauche, quand on a une bonne frappe, c'est tentant ce genre de ballon. L'Afrique du Sud pour l'une des dernières attaques de cette première période avec le ballon. On va essayer de travailler au milieu de terrain avec Sitolé, le joueur de Tondela au Portugal, lui qui a été formé là-bas au Portugal. Ballon à droite pour Mudo maintenant. Dans ce genre d'attaque placée, ils ont du mal, hein. Les Sud-Africains, peut-être là une transversale qui peut être dangereuse vers Modiba. On réclame un hors-jeu côté mexicain, mais on fait signe de jouer pour l'instant. Modiba en 1 contre 1 avec Reyes qui va gagner ce duel, mais c'est pas terminé. Le ballon est toujours pour le Sud-Africain. Est-ce que Modiba va réussir à le déborder à nouveau? Il va le travailler avec son pied gauche. Il part sur le côté gauche, mais il avait complètement lu l'action sur le coup, Israël Reyes, et il l'obtient même
3: la sortie de but derrière, c'était magnifique. C'était même Alvarado, alors pardon, parce qu'il défendait exactement comme un arrière droit, c'est pour ça que je me suis fait avoir, mais Alvarado, l'ailier qui travaille énormément, ce dont je vous parlais tout à l'heure, ça s'est encore vérifié sur cette action. 1 minute 30 avant la fin de cette première période ici au Stade Azteca de Mexico. Le match d'ouverture tourne en faveur pour l'instant du Mexique grâce à Quiñones qui mène 1-0 ici au Stade Azteca. Long ballon de Rangel qui va chercher la déviation de Jiménez. Là au duel, il a été battu, c'était trop compliqué pour lui. Le ballon termine sa course dans les bras de Williams qui va alerter son piston droit, Mudo. Le décrochage intelligent de Reiners qui a quitté la déo. Oh, qu'est-ce qu'il a fait là? Il a cherché une transversale Mokoena, il a perdu le ballon et ça peut être une dernière attaque dangereuse pour le Mexique. Quiñones, fin de passe de Quiñones, le crochet est bon et la très bonne passe de Quiñones vers Gutiérrez dans la surface de réparation. Oh, il a raté sa frappe Gutiérrez, et il s'est emmêlé complètement et il a envoyé un extérieur du pied dévissé qui a manqué et de vitesse, et c'était même trop loin pour que Raúl Jiménez reprenne ce ballon. Il a je pense hésité Manu avec ce qu'il devait faire entre un pointu, un plat du pied, finalement sa frappe par son blague.
2: Ouais, c'est très bizarre cette frappe parce qu'il a la possibilité de faire un plat du pied. Il s'était bien remis sur son pied droit. Il aurait pu même aussi tenter un crochet de l'intérieur du pied parce que le défenseur était resté sur ses talons. Mais c'est très bizarre de finir sur un pointu comme ça.
1: Ça ressemble à un
3: pointu. Les 30 dernières
1: raté,
3: secondes.
1: Hein, clairement.
3: Ouais, c'est ça, c'est ça. De ce temps additionnel de la première période, le long ballon de Mbokassi qui va aller alerter en profondeur Foster qui va sauver. Non, il va pas sauver. Il va toucher le ballon, mais ne pas sauver la possession de balle puisque c'était trop compliqué. Ça va être une touche pour les Mexicains et à mon avis, ils vont laisser filer les 10 secondes qui restent. Et c'est la mi-temps sifflée par Monsieur Sampaio, l'arbitre brésilien de cette rencontre. Le public mexicain peut applaudir autour de moi ici au Stade Azteca puisque leur sélection mène 1-0 face à l'Afrique du Sud pour l'instant. L'entrée en lice du Mexique dans cette Coupe du Monde 2026 est réussie grâce à Quiñones. Les Mexicains mènent 1-0.
6: Et restez avec nous. Merci Jean-Louis. À tout à l'heure. La pause dans un instant avec Manu Petit également. 32-16 ouvert. Vos commentaires, vos réactions, vos questions également à Manu Petit pour ce match d'ouverture du mondial. Le Mexique a peut-être fait le plus dur. 1-0 face à l'Afrique du Sud. On revient dans quelques secondes sur RMC, la radio officielle du mondial. À tout de suite.
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1: La Coupe du Monde est lancée sur RMC, la radio officielle du mondial au rythme mexicain au stade Azteca, puisque le Mexique, un des trois pays hôtes avec le Canada et les États-Unis, mène 1-0, c'est la mi-temps, but de Julián Quiñones à la 9e minute de jeu face au Bafana, face à l'Afrique du Sud. Pour l'instant, tout va bien pour le pays hôte, le peuple est soulagé. Mais attention à la deuxième période. Manu Petit à mes côtés, bien sûr, dans cette soirée sur RMC. Le Mexique qui lance parfaitement pour l'instant ce mondial. Manu, tu as une question extrêmement simple. Je rappelle que le 32-16 est ouvert. Appelez-nous pour en débattre, poser vos questions à Manu. Est-ce que tu imagines, toi, l'Afrique du Sud renverser cette rencontre ?
29: Non. Non, c'est le pays hôte qui commence. Ils ont fait le plus dur en ouvrant le score. Ils sont tout en maîtrise. Tu sens vraiment les Bafana. Maintenant, il va falloir quand même qu'ils montrent un autre visage en deuxième période, parce que à part la tête, ils n'ont pas frappé au but, ils n'ont quasiment pas rentré dans la surface de réparation. S'ils veulent espérer finir se qualifier pour historiquement pour le prochain tour, il va falloir montrer autre chose. Il leur reste deux matchs quand même dans cette poule, mais quand même, je suis quand même assez déçu de la prestation des Bafana dans la mesure où je trouve pas le Mexique, mais même s'ils sont tout en maîtrise, je les trouve pas non plus dans un très grand jour, quoi.
1: Inoffensif, les Sud-Africains, comme il avait été lors de la dernière CAN, qui était en janvier dernier au Maroc. Gros déficit devant le but également. On ne trouve pas d'occasion de frapper. Tu l'as dit, une seule frappe. Elle est même pas cadrée pour le Mexique dans cette rencontre. C'est de la tête. Hein. On considère que c'est une frappe parce que quand même, il y a une tentative. Mais c'est extrêmement décevant. Et tu l'as rappelé aussi. Franchement, faut y aller, les gars. Tu vois, ils ont jamais passé une phase de poule en Coupe du Monde. C'est leur quatrième participation. On investit beaucoup d'argent également en Afrique du Sud pour au moins glaner 3 points dans une phase de poule qui pourrait leur permettre de voir la 16e de finale. Pour l'instant, ils sont incapables d'y arriver. Les joueurs d'Hugo Bros, le sélectionneur belge de l'Afrique du Sud. T'es un peu déçu également parce que elle trie la sélection mexicaine.
29: En même temps. C'est le premier match, comme j'ai dit tout à l'heure. La charge émotionnelle, elle est très importante. Donc, la plupart des équipes montent en puissance au fur et à mesure. Donc, en même temps, ils sont tout en maîtrise, les Mexicains. Donc, il n'y a pas péril dans la demeure. Ils sont dans la gestion. C'est eux qui ont la main mise sur ce match-là. Donc, c'est eux qui dictent le tempo et c'est eux qui font un peu ce qu'ils veulent avec le ballon. Donc, c'est globalement, bien sûr qu'ils sont capables de faire mieux que ça. Mais pour une entrée en lice, ils sont pas mis du tout en danger, quoi.
1: Ouais, exactement, pas du tout acculé devant leur but, tranquille en train matière pour les Mexicains qui ont eu beaucoup d'occasions contre chez Poto, notamment avec Quiñones qui est incontestablement l'homme de ces 49 premières minutes, le joueur d'Al-Qadsia en Arabie Saoudite. Tiens, Yacine est avec nous, 32-16. Salut Yacine.
30: Salut tout le monde.
1: Tu es notre premier 32-16 hein, dans l'intégrale After Coupe du Monde. Hein. Voilà, c'est symbolique.
30: De Belfort-Montbéliard, c'est ça. On regarde
1: le 32-16 d'ouverture. La Coupe du Monde. Alors déjà, est-ce que tu as préparé ce match comme on le fait depuis qu'on est gamin, en disant c'est génial, c'est un match de Coupe du Monde, les énorme. Pop-corn ou pas, mais en tout cas l'excitation.
30: Je me suis en face des pizzas, ces soirées de match, machin, pizza, etc. C'est,
29: plateau repas.
30: C'est la totale, quoi. C'est la totale, mais la totale, elle était que chez moi, quoi. Donc du coup, sur l'écran, c'est pas ouf, quoi. Non, franchement, les gars, là, je vous ai écouté tout à l'heure, je sais plus qui c'est qu'a dit, le Mexique a fait le plus dur en marquant un but, mais les gars, il rate aussi le plus facile, quoi. Là, il y a un match comme ça, il doit avoir facile à la mi-temps 4-0. Les Sud-Africains, c'est catastrophique, quoi. Là, c'est honnêtement, des contrôles ratés, des balles perdues en plein axe en face du gardien. Regardez rien que le premier but, c'est un passe central, contrôle raté, l'autre il a plus qu'à prendre le ballon, tirer et marquer quoi.
29: Non mais quand je dis ils ont fait le plus dur, c'est pas dans ce sens-là. Hein. Quand tu fais le match d'ouverture chez toi devant ton public face à un adversaire qui est largement
30: bien
29: à ta portée,
30: oui,
29: jamais parce que on a bien vu le 5-3-2, c'était venu pour bien défendre et jouer en contre-attaque. Imagine s'ils n'avaient pas ouvert pas marqué ce premier but, la tension était palpable sur les visages des joueurs.
30: En face, c'est quand même.
29: C'est faible, je suis d'accord avec toi.
1: Ah oui, c'est extrêmement faible. Et c'est pas audacieux du tout, en plus, Yacine. Yacine, on te laisse, hein, regarder tranquillement la deuxième période. Tu peux nous rappeler quand tu veux. On est là jusqu'à 5h du matin. Et d'ailleurs, on parie sur la deuxième période de ce Mexique-Afrique du Sud.
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1: Avec Christophe Payet qui a dû se régaler également devant ses 49 premières minutes. Christophe, l'évolution des cotes, s'il te plaît.
3: 1-13, la victoire du Mexique. 6-25, le match nul. 29, la victoire de l'Afrique du Sud. On avait annoncé avec Daniel, hein, c'est une victoire mexicaine, peut-être sans encaisser de but. En ce qui me concerne, j'hésite vraiment entre le 1-0 et le 2-0. Ce qui me plaît bien aussi, c'est le but de Raúl Jiménez. Je l'avais donné avant le début du match et j'ai constaté qu'il avait quand même eu des occasions. Donc je suis persuadé qu'il est tout à fait capable de marquer. Le 1-0, sinon, c'est 2,85. Le 2-0, c'est 3,15. Manu, tu jouerais quoi, toi ?
29: Je vais jouer le 3-0. Moi.
3: Ah, carrément le 3-0.
29: Ouais,
3: et ça, c'est côté.
29: En souvenir du bon temps.
3: À 6. Ah, ben oui, un match d'ouverture contre l'Afrique du Sud, merci. Ça peut faire que 3-0.
1: Merci, Christophe.
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1: Restez avec nous dans un instant. La deuxième période du match d'ouverture de la Coupe du Monde. 1-0 pour le Mexique. Est-ce que les Mexicains vont maintenir leur avantage ? Est-ce que les Sud-Africains vont réagir ? Dans un instant, la réponse en direct du stade Azteca à Mexico. A tout de suite sur RMC.
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6: C'est parti pour la Coupe du Monde sur RMC. 104 matchs, ou plutôt 103 matchs et demi encore à vivre sur la radio officielle de la Coupe du Monde. Le Mexique qui reçoit match d'ouverture à l'Afrique du Sud et qui mène 1-0 dans son antre devant 87 000 supporters face à l'Afrique du Sud. 1-0 grâce à un but de Julian Quiñones dès la 9e minute de jeu. Voilà pour l'instant. Est-ce que le plus dur est fait? Est-ce que les Sud-Africains peuvent réagir? Manu Petit, qui est à mes côtés, pense que non. On aura la réponse dans ces 45 prochaines minutes. Jean-Louis Tour est de retour également au stade Azteca. Tiens, quelques infos, messieurs, importantes. Mercato qui ne s'arrête jamais, vous le savez, même pendant une Coupe du Monde. A priori, Manu, je ne sais pas si l'info t'a échappé. Bernardo Silva, qui a quitté Manchester City après 9 ans en Première Ligue, devrait rejoindre, selon les médias espagnols, qui sont unanimes, le Real Madrid.
7: Ah, le Real, je pensais qu'il allait au Barça, moi.
6: Entraîné par José Mourinho, qui a été d'ailleurs officialisé aujourd'hui, un nouveau coach du Real. Donc Bernardo Silva qui retrouvait son compatriote et qui retrouverait Mbappé également, quasiment 10 ans après l'avoir quitté à Monaco.
7: Au moins un vrai bon joueur de football, quoi, au Real Madrid au milieu. Hein.
6: Mais tout à fait. T'en vois pas des vrais joueurs de football au Real?
7: Si, il y en a, mais
6: Chouameni va apprécier, c'est pas mal.
7: Bernardo Silva, ça a été longtemps une référence à son poste. Hein.
6: Bon, bah, la question c'est maintenant, a-t-il encore dans les jambes le feu pour réveiller le Real Madrid au milieu de terrain? On en fera des débats, notamment ce soir, on parlera de quelques infos mercato. Alors Jean-Louis, donc le stade Aztec, comment ça se passe une mi-temps au stade Aztec? On veut tout savoir, on veut une carte postale, on veut de l'ambiance, on veut des couleurs, on veut de la musique, on veut des odeurs également.
8: Bah là, il y a un, honnêtement, je sais pas qui c'est. Hein. J'ai passé toute la cérémonie d'ouverture à essayer de deviner qui était qui. Là, il y a un gars qui lance des chants, un speaker amélioré que le public reprend. En même temps, il y a une grande passadice, là, une phase de conservation de balles de tous les remplaçants mexicains à la mi-temps. Ça, c'est assez rare pour le souligner. Et on a les Sud-Africains qui sont de retour en premier, qui ont traversé tout le terrain parce que le tunnel est à l'opposé des bancs de touche. Donc, les remplaçants ont traversé le terrain pour venir s'installer donc sur le banc. Et pour le petit manque d'ambiance, j'avance une théorie. J'ai discuté un peu avec certains journalistes mexicains là, à la mi-temps. Il faut quand même rappeler la polémique des places qui a quand même marqué beaucoup les Mexicains. Alors certes, il y a 80 000 personnes, mais je pense qu'on n'est pas sur le public le plus populaire du Mexique et donc prêt à mettre le feu dans un stade. C'est quand même un public assez bourgeois à l'échelle du Mexique, vu le prix des places qui est pratiqué, même si faut se méfier des places à la revente. Hein. Mais là, les derniers jours, sur la dernière semaine, les places minimum étaient à 1 500 € et jusqu'à 6 000 à certains endroits. Donc, c'est des places à la revente. Mais tout était très, très cher dans un pays où c'est 700 € le salaire moyen. Hein. Donc, il y a vraiment un vrai rejet de cette Coupe du Monde d'une partie de la population mexicaine parce qu'il y a ces prix et qu'on compare avec 70 et 86. Et c'était une Coupe du Monde à l'époque accessible. Et là, certains disaient, nous, on a l'habitude de faire des sacrifices pour la sélection de financer. Mais là, c'est impossible, c'était beaucoup trop. Et en revanche, bah, y a un public aisé, il y a une tonne d'influenceurs qui étaient là. Moi, j'ai vu pour récupérer les accréditations, c'était assez incroyable. Donc voilà, il y a cette partie un peu populaire du Mexique qui est un peu coupée du match d'ouverture.
6: Mais ouais, qui la rejette de manière forcée, qui n'a pas les moyens, comme beaucoup de supporters également de sélection qui auraient aimé venir sur le continent américain, mais qui ne peuvent pas. Il y a la question notamment des supporters sénégalais qui pourront pas venir, qui doivent, Manu, je passe à suivi ça, payer une caution de 12 000 € aux États-Unis pour venir voir des matchs ici, dans New Jersey, face à l'équipe de France. Et puis les logements, les places, 2 000-3 000 € pour une place moyenne en plus, en haut, en tribune. C'est la Coupe du Monde de l'exclusion de beaucoup de supporters dans le monde.
7: Chill, les gars, chill.
6: Comment ça?
8: Oui, c'est ce qu'a dit Gianni Infantino.
6: Ah oui, d'accord, ok.
8: Quand on lui a parlé des polémiques hier.
7: Tranquille, les gars. Non, pas ça, nada.
6: Tranquille, les gars.
8: La deuxième période est partie. Ça y est, le match d'ouverture reprend entre le Mexique et l'Afrique du Sud. Le Mexique mène 1-0. Le but de Quiñones. Il n'y a pas eu de changement des deux côtés. Le coup d'envoi a été donné par l'Afrique du Sud.

0: conserve la balle pour essayer de faire sortir les Mexicains. Et on va essayer de regarder si dans les attitudes il y a des changements, des consignes données. En tout cas, on essaie de faire sortir les Mexicains. Le pressing de Jiménez actuellement face à la défense centrale et au gardien. Oh, attention, parce que le ballon va être récupéré par le Mexique dans la surface de réparation. Lira qui a encore gratté ce ballon. Ils nous ont refait le coup du premier but. Et c'est pas terminé. Gutiérrez, la frappe de Gutiérrez au-dessus. Oh là là, mais ils ont refait la même erreur exactement. Et c'est encore Lira qui est venu gratter un ballon. Mais qu'est-ce qu'il a fait, William, sur le coup? On connaît cette stratégie de faire sortir sur des passes entre les défenseurs centraux et le gardien. Mais là, il a trouvé la passe intérieure pour Lira qui a devancé complètement le Sud-Africain qui s'est retrouvé dans la surface de réparation sans réussir à frapper correctement. Incroyable début de deuxième période des Sud-Africains.
1: Ouais, ben là, ça doit finir au fond. Hein. Je sais pas ce que vous en pensez, les garçons. Mais
2: ils doivent tuer ce match, les Mexicains. Bah, on l'a dit hein, pendant la pause. Deuxième même sur la première période.
1: Voilà.
2: Manu.
1: Ah, c'est un cadeau offert dans ces débuts de deuxième période. Et puis, sincèrement, quand tu fais du 1 contre 1 et tu veux sortir avec deux joueurs excentrés sur les côtés avec un joueur axial, ils n'ont pas les joueurs déjà pour ça, l'Afrique du Sud, mais en plus, ils s'exposent au pressing de l'adversaire. Donc.
0: Et ça a été étudié hein, clairement par les Mexicains dans leur pressing. Lira, il a compris qu'il allait presser sur Mokoena, qui est le premier relanceur de cette équipe sud-africaine. Il a gagné le duel tout à l'heure en première période, ça a donné le but de Quiñones. Et là, il était encore largement devant. Donc, ils ont compris les sorties de balles sud-africaines trop facilement, les Mexicains. Qui mène 1-0 donc, après 47 minutes ici au Stade Aztèque pour ce match inaugural de la Coupe du Monde 2026. Le long ballon de la défense sud-africaine. Mais c'est trop compliqué. Il doit faire de la magie Reiners pour récupérer ce genre de long ballon. C'est trop compliqué et les Mexicains vont pouvoir se dégager.
1: Ce que je regrette, excuse-moi Jean-Louis, du côté de l'Afrique du Sud, c'est quand tu fais un système en 5-3-2, bah, quand tu as le ballon, profite des pistons sur les côtés. Et je trouve qu'ils sont complètement absents du match, en fait, les deux.
0: Ouais, mais alors c'est des pistons, c'est des vrais arrières latéraux. Hein. Oui, ils ont l'habitude de jouer dans une défense à 4, c'est pas des mecs offensifs que t'as mis là, donc c'est pas eux qui vont t'apporter cette vitesse. Oh, Quiñones, il a réussi avec un peu de réussite. Oh, il tente le lob. Oh, il tente le lob, Quiñones, c'était pas assez précis. Ça aurait été exceptionnel s'il avait réussi. Il lui a manqué un ou deux mètres en hauteur pour réussir à lober Rowan Williams, mais ça montre la confiance qu'il a, Julian Quiñones, sur cette rencontre, lui qui a marqué le premier but.
2: C'est un régal hein, depuis le début du match. Hein. Même le ballon qui colle au pied, l'inspiration derrière, t'as raison, la confiance, l'audace. Mmh. Julian Quiñones, que beaucoup découvrent peut-être aujourd'hui. Je le rappelle, hein, qu'il joue en Arabie Saoudite. C'est pas un gamin, il a 29 ans. Hein. Il critiquait au pays, mais il est pour l'instant le premier buteur du Mexique et de la Coupe du Monde après 48 minutes de jeu au stade Azteca. Belle l'audace, hein, Manu, quand même, de Quiñones.
1: Oui,
2: hein.
1: D'ailleurs, si ça peut faire un effet boule de neige sur certains de ses collègues, parce que lui, t'as l'impression qu'il joue de façon complètement décomplexée dans cette condition.
2: Ah ouais. Le relâchement qu'il a pour un match d'ouverture à la maison devant 80 000 supporters mexicains. La 49e minute, Mexique, Afrique du Sud, Jean-Louis.
0: Et l'Afrique du Sud avec le ballon, le travail en pivot, ouais, mais le bon pressing encore une fois hein, du Mexique, il est hors jeu je pense. Gutiérrez de toute façon là, il va pas réussir à gratter ce ballon, le bon extérieur de Sitole pour Foster maintenant, l'appel en profondeur de Reiners, mais l'intervention de la défense mexicaine pour garder cette possession de balle.
1: C'est dur pour Foster, oh là là, il a dû faire au moins 70 appels depuis le début du match, il a pas vu un seul ballon.
0: Ouais, exactement. Et il y en a aussi qu'on voit très peu au côté Afrique du Sud. Moi, je pensais qu'il serait là pour donner ses ballons en profondeur dans un plan de jeu un peu défensif. C'est Jaden Adams. Oui, il y a un ballon en profondeur là pour Gutiérrez qui est lancé. Et il est tout seul. Il est tout seul. Il va y avoir cette position de hors-jeu. En tout cas, il est mis au sol. Il est mis au sol par un défenseur pénalty. Sud-africain. Coup franc et carton rouge sans doute. Et carton rouge sans doute. Il n'y aura pas pénalty, mais coup franc et carton rouge pour le défenseur sud-africain. Le cauchemar continue pour l'Afrique du Sud dans ce match d'ouverture puisqu'il vont jouer la suite de cette rencontre à 10 contre 11. C'est Sitole, il me semble, qui fait cette faute en dernier défenseur, alors que Gutiérrez avait passé le corps devant et allait se présenter face à Williams. On va quand même vérifier qu'il n'y ait pas une position de hors-jeu au début de l'action, mais pour l'instant, Sitole est expulsé. Coup franc très dangereux à venir pour le Mexique. Il n'y a pas de position de hors-jeu. Il n'y a pas de position de hors-jeu. Il est couvert par Ocon, il me semble. Ouais. Donc ça va être coup franc, carton rouge. Et donc, opportunité de marquer un deuxième but pour les Mexicains.
2: Ouais, c'est très légèrement à l'extérieur, effectivement. C'est juste, hein, c'est un coup franc, pas un pénalty pour ceux qui le réclament là. Coup franc très intéressant, très proche du but, trop proche du but, c'est ce qu'on dit en général dans ce genre de coup franc à 16,50 m. Et rouge, c'est une information également, Manu. Alors là, franchement, t'y croyais pas à la mi-temps. Maintenant, c'est mission impossible pour les Bafana. Hein.
1: Ah bah non, déjà je n'y croyais pas à la mi-temps, alors là c'est encore pire, parce que là depuis la deuxième mi-temps, on a le rouge et on a une énorme occasion de but et peut-être probablement également une deuxième grosse occasion de but, donc en l'espace de quelques minutes.
0: Ouais, c'est important. Alors, Sitolé est en train de quitter la pelouse en marchant, donc on ne va pas revenir sur cette décision. Il y a bien carton rouge pour le défenseur sud-africain et gros coup d'intelligence quand même de Gutiérrez, hein, qui aurait pu sa conduite de balle elle est bonne, mais il perd un peu de la vitesse quand même à ce moment-là. Il sent que ça revient dans son dos, il bloque un peu la course, il va
1: surtout,
0: dans
1: il
0: la
1: surtout
0: trajectoire
1: il coupe sa course,
0: il voilà, revient il sur son la trajectoire
1: et il empêche le défenseur de venir contrer.
0: Il attend le contact en fait, il se met juste dans,
1: ouais,
0: dans sa course aussi pour gratter
1: Jean-Louis
0: ça,
1: voilà. S'il avait marqué au lieu de prendre un carton rouge,
0: oui.
1: C'est sûr.
0: Alors ils sont deux, Gallardo et Jiménez, il me semble, au ballon pour ce coup franc très bien placé pour le Mexique. Donc l'occasion du 2-0, peut-être s'il arrive à cadrer Jiménez ou Gallardo, le gaucher ou le droitier. Le coup de sifflet de monsieur Sampaio pour ce coup franc dans l'arc de cercle de la surface de réparation. C'est Jiménez dans le mur, c'est pas fini. Gutiérrez qui va décaler sur le côté gauche, la frappe elle est dévissée, complètement dévissée cette tentative mexicaine, et le ballon va être rendu donc au Sud-Africains qui sont à 10 désormais. Après 51 minutes, ils sont menés 1-0 face à 11 Mexicains.
2: Ouais, eh bien, ça va être compliqué. Ouais, Manu.
1: Bah, attention de ne pas prendre une déroute, hein, parce que, comme on l'a dit tout à l'heure, le golavérage va être important quand même.
2: Le golavérage important pour les Sud-Africains qui n'ont rien montré à 11 contre 11, qui ne montreront peut-être rien, je dis bien, à 10 contre 11 parfois. Bon, voilà, ça, c'est les légendes urbaines, on dit qu'à 10, tu te libères. T'arrives à créer plus de jeux, j'ai du mal à y croire quand on voit ce que proposent les Sud-Africains techniquement. Il n'y a pas d'audace.
1: La fois j'ai joué à 10, on s'est pas libéré. Hein.
2: Ah bon? Ben voilà, on est d'accord. Finale de la Coupe du Monde, Manu, quand même.
0: Et oui, mais là, ils sont pas du tout libérés. Il y a même plein d'espace pour les Mexicains. Fidalgo qui a pu décaler Gutiérrez encore dans la surface du report sur le tacle, là, où il était tendu, ce tacle de Mudo. Il le prend bien, ce ballon, mais il arrivait lancé. Il fallait absolument toucher quelque chose. Il a touché le ballon. Mais là, en deux passes, notamment un décalage d'Alvaro Fidalgo, le joueur du Betis Séville. Les Mexicains ont trouvé de l'espace et vont clairement créer du danger dans les minutes qui viennent. Peut-être le temps que les Mexicains, que les Sud-Africains, pardon, arrivent à se réorganiser. Le corner pour le Mexique, Roberto Alvarado avec son pied gauche pour tirer ce corner. Il y avait Gutiérrez proche du ballon, mais c'est bien lui avec son pied gauche qui a traversé tout le terrain dans le sens de la largeur pour tirer ce corner. C'est parti, pied gauche pour Alvarado, dégagé par Reiner. C'est Foster qui va batailler pour la possession de balle, mais la bonne lecture du jeu de Johan Vázquez pour dégager le Mexique.
2: Le bon dégagement, mais pour l'instant voilà, les ballons sont récupérés inexorablement par les Mexicains qui m'ont mis clairement le pied sur ce match. 1-0 pour le Mexique qui joue depuis 3 minutes à 11 contre 10 Sud-Africains. Très décevant, comme l'a rappelé Manu. Manu, t'avais quelques attentes pour les Bafana. Ouais, Bafana, mais, ouais, mais on les a vus pendant la CAN, c'est minimaliste, ça propose pas grand chose. C'est toujours
1: non,
2: un débat, hein.
1: je sais mais moi je sais qu'ils peuvent faire mieux. Mais est-ce que c'est le premier match, le fait de jouer contre le pays organisateur, ça influe également. Donc mais ça n'explique pas tout, parce que on va pas se mentir, c'est pas la plus belle équipe du Mexique qu'on ait vu, quoi.
2: Ah bah non, là, on a plus les légendes, hein, depuis longtemps. Ouais, exactement. Les Chicharito sont plus là, Marquez sont plus là, notamment.
1: Vargas,
2: bien sûr. Mais bon, elle est solide pour l'instant. Alors à défaut d'être efficace, il y a beaucoup de déchets. Notamment sur ces 53 premières minutes, beaucoup d'occasions, mais du mal à trouver le but pour l'instant. Les joueurs de la sélection mexicaine qui vont encore plus avoir la possession désormais, à l'instar de ce qu'on voit maintenant. La 54e au Stade Azteca, Jean-Louis Tour.
0: La transversale de Lira à l'instant, un peu trop profonde pour aller alerter Reyes et qu'il n'évite la sortie de balle. 54 minutes donc, et 1-0, et le ballon pour les Sud-Africains qui se sont réorganisés sans changement, hein, depuis le carton rouge. J'ai l'impression quand même qu'ils sont passés à 4 pour faire deux lignes de 4 et le seul Reiners devant. Foster a pris un couloir à refermer, et là un ballon récupéré gratté par Mokoena, appel en profondeur de Reiners. C'est ce qui va réussir à le servir, oui, voilà qui est fait, mais là il y a encore beaucoup de boulot à faire pour les Sud-Africains pour créer du danger, avec Reiners en position d'ailier droit et qui va garder la possession de balle avec Mudo maintenant. Mais attention, parce qu'à la possession il y a un Mexicain de plus. plus, donc ça va être compliqué pour l'Afrique du Sud. Ballon pour Adams au milieu de terrain avec Modiba. Modiba qui a une solution avec Mokoena qui est trouvé et on manque de vitesse, on trouve pas l'intervalle, on trouve pas de position intéressante pour les Sud-Africains. Alors on travaille dans le sens de la largeur, c'est un signe aussi d'impuissance. Mudo avec Mokoena au milieu de terrain, il a pas de solution évidente, faut tenter quelque chose. Ballon pour Adams au milieu de terrain, la frappe. Oh, elle est belle cette frappe, elle est belle cette tentative de Foster avec son pied gauche. Le ballon flottait et finalement la prise de balle est bonne en deux temps en tout cas de la part de Randrell. Et c'est Modiba avec son pied gauche qui a tenté cette frappe de loin et prise de balle en deux temps du gardien mexicain.
2: Ouais, enfin, deuxième frappe hein, depuis le début du match et la première cadrée je crois pour les Sud-Africains. Live Foster, que tu le vois un peu, tu l'observes à Burnley ou pas Manu, ou t'as un regard sur cet attaquant sud-africain?
1: Non, pas vraiment.
2: Non, pas trop.
1: Voilà, il a tenté sa chance, c'est une bonne frappe du pied gauche, mais bon, c'est quand même relativement loin, c'est presque la frappe du désespoir.
2: Ouais, peut-être de l'impuissance pour les Sud-Africains.
0: Mais oui, parce que ça faisait suite d'une phase de possession où enfin ils avaient réussi à enchaîner quelques passes en infériorité numérique. Ils se sont dit faut finir l'action, mais ça n'a rien donné. Changement côté sud-africain. Est-ce que la police va rentrer?
1: La police.
2: Ah, c'est pas juste.
1: Le joueur à police.
3: Ah, le joueur à police, oui.
1: Non, non, je parle pas de la police.
3: Bien sûr. Oswin à police.
0: Bien sûr. Voilà. Il rentre à la place de Foster. Sur cette Coupe du Monde, on se méfie, Manu. Hein.
1: Je sais. Mais on n'est pas aux États-Unis. Hein. Donc, la ICE, à mon avis, ils vont pas rentrer sur le terrain.
0: Alors, on n'est pas aux États-Unis, mais est-ce que tu connais le plan Kukulkan, Manu?
1: Kukulkan, ça me rappelle un film, ça.
0: Alors déjà, le Kukulkan, c'est le nom déjà d'un temple.
1: Bah oui, c'est Avatar, aztèque. Kukulkan, ça me rappelle. Ouais.
0: Ah,
1: bah
0: bon, le roi Kukulkan. Ça, je te le laisse. Mais en tout cas, c'est le plan qui a été mis en place par le gouvernement mexicain à base de 100 000 forces de l'ordre, donc militaires, policiers, gendarmes. Et en gros, ils sont déployés partout. J'ai jamais vu autour d'un stade autant de policiers, des rangées énormes. Donc voilà, c'est pas l'ICE, mais il y a quand même une présence policière exceptionnellement haute ici à Mexico.
2: Manu, tu connaissais réellement Oswin Apolis qui joue au Orlando Pirates?
1: Non, mais je sais que par rapport à son temps de jeu, c'est un garçon qui fait preuve de beaucoup plus d'efficacité que la plupart de ses collègues sur le terrain.
2: D'accord, ok. Bah écoute, on va suivre ça dans les prochaines minutes.
0: En sélection, c'est 8 buts en 26 matchs. Donc pour l'Afrique du Sud, c'est un très beau ratio.
2: C'est mieux que Foster.
1: Et c'est le meilleur buteur cette saison pour l'Afrique du Sud.
0: Coup franc à venir pour le Mexique. Un peu décalé sur le côté droit de l'attaque mexicaine. On est à 5-6 mètres de la surface de réparation, mais bien décalé. Ça va être l'occasion pour Alvarado de mettre un ballon dans la surface de réparation. Il y a Gutiérrez qui est là également. La défense est montée. Les Vasquez, les Montes, les Reyes également dans la surface de réparation. Quiñones est là aussi. Raúl Jiménez, bien sûr, pour ce coup de pied arrêté mexicain. Faut doser un bon ballon dans la surface de réparation et espérer gagner un duel qui puisse faire la différence pour cette équipe du Mexique qui mène 1-0 après 57 minutes. Le coup franc va être tiré, voilà qui est fait. C'est Gutiérrez qui le tire, le ballon qui navigue et qui est dégagé finalement. Ouais, pas très bien tiré par Ocon. Le danger peut être repoussé par l'Afrique du Sud.
1: Quand tu gagnes souvent les duels aériens, comme c'est le cas des joueurs mexicains depuis le début du match, que ça soit défensif et offensif, tu dois mieux t'appliquer sur ce coup franc-là, qui en plus aux abords de la surface de réparation, c'est facile de mettre un petit peu une galette. Hein. Jiménez, à mon avis, il attendait que ça. Hein.
2: Jenny Infantino est en tribune évidemment pour le match d'ouverture. Alors je sais pas s'il fera jouer au Qatar. Hein, comment?
1: C'était Baggio derrière lui, non?
2: Ah, ça m'a échappé. Je pense que c'est Roberto Baggio, peut-être.
1: Grand Baggio, ouais.
2: Jean-Louis, il va pas faire comme au Qatar. Hein. Tous les matchs de la Coupe du Monde, c'est son grand défi. Car c'est pas la même, la même superficie.
0: C'est plus dur
2: pour lui, mais bon. S'il en fait déjà à 30%, c'est beau. En même temps, c'est pas vraiment un sujet en réalité. Voilà, il est là en tout cas.
0: C'est vrai.
2: En tribune.
0: Le Mexique avec le ballon, Gallardo avec son pied gauche qui cherche une ouverture, qui cherche un intervalle et les Mexicains. Mais c'est vrai qu'autour de moi ils sont un peu KO.
2: Hyper déçu,
1: endormis.
2: Je te le dis. Ah, nous on est là, on regarde ça ensemble là avec.
1: Moi je fais compagnie aussi les garçons. Hein.
2: On se croira Jean Bouin amélioré quoi. Moi, c'est fou.
0: Moi j'ai trouvé l'avant-match exceptionnel. L'ambiance qu'ils ont mis autour du stade qui était énorme aussi. Et c'est vrai, attention, ce bon ballon de Quiñones là vers le deuxième poteau. Et c'était trop long vers Alvarado. Et ça terminait en 6 mètres. Mais c'est vrai que là, depuis quelques minutes, depuis la fin de première période, ça s'est vraiment calmé. Je sais pas s'il n'y a pas un peu de stress aussi de la part du public. Mais en tout cas, c'est vrai qu'on les entend assez peu.
2: Ouais, Manu, tu te rappelles, toi, ton ambiance au Vélodrome là, en 98, c'était comment là ?
1: Bah, il y avait le Mistral en plus ce jour-là, donc c'était un peu tendu. On a mis un petit peu de
0: ça
1: temps.
0: Ça fait quoi
1: qu'il y ait
0: le Mistral ?
1: Pardon ?
2: Ouais, les cris des supporters s'en allaient vers la Méditerranée.
0: Ah oui, d'accord.
2: Ils étaient chassés par, voilà, c'est ça, au large.
0: C'est ça, bah, Manu, il y a peut-être du vent alors, ça veut dire.
1: Donc, bah oui, le Mistral, ouais. Sincèrement, les gars, vous avez déjà joué avec un peu de vent ou pas du tout?
2: Non, mais donc, du coup, on n'entend pas le public, c'est ça la question. Dans le stade.
1: Bah, ça refroidit le stade, hein, le Mistral, hein, donc quelque okay. part. Mais en même temps, on était au Vélodrome, donc on a pu compter aussi sur le soutien du public dès qu'on a ouvert le score, quoi.
2: Tout à fait.
0: L'Afrique du Sud avec le ballon.
2: Grâce à Pierre Issa, d'ailleurs, je rappelle l'histoire, voilà.
0: Ah, le CSC de Pierre Issa, bien sûr.
2: Pierre Issa,
0: les Sud-Africains avec le ballon qui conservent la balle dans leur moitié de terrain. C'est pour ça qu'il y a quelques sifflets des Mexicains. Ça, on les entend, les sifflets.
1: Jean-Louis, à 11 contre 11, ils te font deux superbes pressings. Ça a failli payer. Ils ont marqué le premier but. Ils auraient pu marquer le deuxième à l'entrée de la deuxième mi-temps. Et je ne comprends pas qu'on ait en supériorité numérique, qu'ils ne fassent pas un pressing constant, en fait.
0: C'est vrai. Hein, ils le font sur les sorties de balles vraiment basses quand ils jouent dans leur surface de réparation. Sinon, pour le reste, on recule de quelques mètres. Bah et effectivement, on laisse faire les Sud-Africains en se disant peut-être, dans un espèce de complexe de supériorité, bon, on peut leur laisser le ballon. À 11, ils n'ont pas créé de danger. À 10, ils vont pas faire grand-chose. Et on pourra peut-être les planter.
1: Quoi. Qu'ils reviennent, quoi, tu vois.
0: Ouais. Alors que Zwane vient de rentrer, Temba Zwane, le capitaine de cette équipe, qui a 36 ans, vétéran de cette équipe, et qui donc eh bien vient d'entrer. Alors par contre, j'ai pas vu à la place de qui. Ah si, c'est Adams au milieu de terrain qui sort. Donc voilà, Zwane, il a un peu de ballon. Hein. Il peut peut-être trouver justement cette passe, ce décalage, et créer quelque chose. Lui qui est sélectionné depuis 2014, hein, donc ça remonte pour lui. Mais il a eu une grande période où il n'était pas sélectionné pendant 2 ans. Il est revenu là seulement depuis quelques semaines, donc Temba Zwane, et qui joue lui aussi au Mamelodi Sundowns, qui vient d'entrer pour cette rencontre. Le Mexique avec le ballon et le pressing est très léger de la part des Sud-Africains. Il y a un espace sur le côté gauche. Est-ce qu'il va réussir à voir l'appel d'Alvarado? Non, c'est trop compliqué, et ça s'est regroupé. Les Sud-Africains qui restent toujours dans un système à 4 voire à 5 toujours, hein. Modiba prend un peu plus le couloir, il joue un peu plus comme un milieu de terrain depuis l'expulsion, mais ça reste en tout cas très prudent côté Sud-Africain.
2: Bon, peut-être qu'ils sont un peu pétrifiés. Alors, on a beaucoup parlé, je voyais ça dans la presse, d'un traumatisme mexicain. C'est la huitième fois que El Tri joue un match d'ouverture d'un mondial. Huitième fois déjà, c'est un record devant le Brésil.
1: Ils en ont gagné combien ?
2: 0.
1: Ouais. Ah bon ?
2: Voilà, 7 défaites. Donc là tu vois, il y a une sorte de malédiction là, qu'ils sont peut-être en train de vaincre enfin les Mexicains. Ah, mais là, c'est hallucinant. Ils n'arrivent pas à sortir le ballon, hein, Jean-Louis. Ils sont à 11 contre 10 face à des Sud-Africains totalement impuissants, pas dangereux. Et c'est franchement, c'est ridicule. Là.
0: Écoute, tu sais, cette stat d'ailleurs, Aguirre n'en avait pas conscience. On lui a rappelé en conf de presse hier. Il a dit, bon, c'est une bonne stat, mais bon, ça ne nous empêchera pas de l'arrêter demain. Pour montrer la confiance. Non, mais peut-être que lui, il devrait faire quelque chose. Hein. Il n'y a eu aucun changement côté mexicain. Il y a du monde sur le banc, hein, t'en as parlé tout à l'heure, notamment Gilberto Mora. Il y a Alexis Vega aussi, qui est un joueur qui peut tenir le ballon et créer quelque chose. Mais pour l'instant, on joue depuis 63 minutes et il n'a pas envie de faire de changement. Et on abandonne le ballon aux Sud-Africains. Là, c'est encore Williams qui a la balle. On cadre le pressing et on allonge. Côté Williams qui va aller chercher Reiners, dos au jeu, trop compliqué. Reiners trop compliqué entre Gallardo et Vasquez pour la possession de balle. Et le ballon est récupéré dans le rond central par Mokoena derrière, et peut-être les Sud-Africains qui peuvent s'enhardir. Le bon centre de Modiba, deuxième poteau, et finalement personne pour reprendre la trajectoire, ni Reiners ni Mudo qui venait fermer la porte au deuxième poteau. 1-0 toujours pour le Mexique contre l'Afrique du Sud.
2: Le Mexique à 11 contre 10 Sud-Africains. Il reste 27 minutes dans le temps réglementaire, un peu moins pour l'instant. Les Mexicains qui auraient donc 3 points, ce qui pourrait presque suffire pour voir les 16e de finale. C'est la particularité de ce nouveau format de la Coupe du Monde à 48 sélections, et les 8 meilleurs 3e, je rappelle, qu'ils seront qualifiés. Il y a du bruit autour de toi, Jean-Louis. Ça chante autour de toi, en tout cas, j'ai l'impression.
0: Oui, c'est le petit groupe à côté de moi là qui s'est levé, qui s'est dit on va mettre de l'ambiance. Mais il n'est pas suivi par le reste du stade. Et le rythme du match n'aide pas non plus à s'enflammer. La bonne sortie de balle là côté mexicain avec Lira qui a été trouvé. On décale avec Vasquez maintenant qui allonge, mais c'est incroyable. Hein, je vais pas dire que depuis qu'ils sont en supériorité numérique, ils ont du mal, les Mexicains. Ouais, je crois. Il faut 2-3 consignes.
2: Elle arrive la pause.
0: D'ailleurs, pourquoi elle n'est pas arrivée déjà? 41 ans, ça fait. Non, c'est pas encore. C'est dans 3 minutes.
2: C'est 25 minutes, 3 minutes, c'est ça.
0: Voilà.
2: On verra ça. Oh là là là. Est-ce que Edgar Groulot est à tes côtés également, Jean-Louis Tour, ou pas?
0: Ah non, il est à l'autre bout de la tribune de presse. Il n'est pas là.
2: Ah
0: il
2: oui, d'accord, ailleurs. Ok, très bien.
0: Voilà. Ah oui, c'est le positionnement FIFA, là, c'est quelque chose de très réglementé.
2: Et là, on nous demande également, est-ce que tu es très loin de la pelouse? On veut savoir.
1: Ah oui. Il est en train de se voir en fait, Kedias.
0: De quesadillas.
2: Hier,
0: c'était tacos. Voilà. Attention, ballon récupéré par Quiñones qui va trouver Gutiérrez maintenant. Gutiérrez qui cherche une bonne passe. Ah, mais c'était trop compliqué pour Gallardo. Il était de toute façon en position de hors-jeu. Oui, franchement, je suis très loin. Hein, mais très loin en hauteur, je trouve, oui. de la pelouse. Comme les tribunes sont très raides, en soi, elle n'est pas si loin, mais quand même très éloignée. Alors, Jean-Michel Larquet parlait de 150 mètres. Lui, quand il commentait à l'époque en 86. Ouais. Ben je sais pas. Hein. Une fois que t'es tout en haut, là je vois les télés qui sont vraiment tout en haut sous le toit. Moi je suis un petit peu plus bas. Je sais pas. C'est peut-être un peu exagéré, mais en tout cas c'est vrai quand même que c'est très bon. Ah voilà les premiers changements mexicains. Avec l'entrée de Gutiérrez à la place de Fidalgo et Mora Mora et Chavez qui viennent d'entrer à la place de Gutiérrez et Fidalgo, les deux milieux de terrain.
2: Ouais, le bruit c'est pour Gilberto Mora sûrement, qui est le plus jeune joueur de ce mondial. 17 ans seulement, joueur de Tijuana. On le disait, hein, tout le monde, les plus grands clubs européens sont sur son dossier, aimeraient l'attirer dès lors qu'il aura 18 ans, dès lors qu'il aura atteint sa majorité. Le Real, le Barça, Manchester United, il y a eu des papiers beaucoup dans la presse depuis 15 jours avant ce match d'ouverture concernant cette pépite de 17 ans qui peut jouer, je crois, Jean-Louis, milieu relayeur, plus offensif également. Certains le comparent à Iniesta même, doucement quand même, mais il a des qualités assez rares en tout cas à son âge.
0: Ouais, exactement. On va le surveiller. Donc c'est le numéro 19. Hein. Donc on va scruter évidemment, petit format, hein, 1m73. Et hâte de voir ce toucher de balle au milieu de terrain pour lui. Chavez est rentré également. Donc au milieu, on a changé deux joueurs, peut-être pour mettre Durin. Quiñones, le bon 1-2 là avec Jiménez. Et tout de suite, les Mexicains peuvent se projeter avec le ballon pour Alvarado qui va chercher le deuxième poteau. Jiménez, go! Le deuxième but mexicain, c'est Raúl Jiménez de la tête, la science du placement pour lui, pour récupérer cette offrande d'Alvarado avec son pied gauche, deuxième poteau, la tête de Jiménez pour battre Williams, les changements d'Aguirre qui payent immédiatement, le rythme est revenu côté mexicain et le public qui peut de nouveau se lever et qui mène 2-0.
2: Et bien voilà Manu, ça y est, enfin une passe lumineuse, un coup de boule assez simple mais efficace dans le but de Ronwen Williams. 2-0 pour le Mexique à 11 contre 10, match certainement plié sous les yeux de Canelo Alvarez, le boxeur champion du monde des poids moyens. Manu, la réaction sur le but?
1: La finition est magnifique, la passe également, mais encore une fois une défense qui est aux abois, qui est en retard alors qu'il n'y a pas de surnombre côté mexicain. Il a suffi justement d'une pénétration actuelle, d'un redoublement de passe avec Jiménez et ce décalage sur le côté pour arriver à trois joueurs simplement sur cette action. Hein. Trois joueurs sont concernés sur cette action, ils sont arrivés à mystifier quasiment cinq ou six joueurs de l'Afrique du Sud.
2: Je sais pas, Jean-Louis, je vois les ralentis des réactions des supporters mexicains et c'est là que je commence à me dire peut-être qu'il y a un soulagement sur le visage. Hein. Il y a des pleurs, soulagement, comme s'ils étaient effectivement pétrifiés par l'enjeu d'un premier match en Coupe du Monde à domicile.
0: Ouais, exactement. C'est ça. Et je peux dire qu'ils ont tout lâché. Hein. Ils ont lancé les verres d'eau. Ils ont lancé les sombreros qui restaient. Je me suis tout pris dans la tête pendant le but. Mais effectivement, ils ont profité de ce but, soulagés. Ils savent que maintenant, il n'y a pas grand-chose qui peut leur arriver. Et ils vont tourner avec 3 points après cette rencontre. Et juste Raúl Jiménez, il met son 46e but avec la sélection. Il est désormais le deuxième meilleur buteur de l'histoire de la sélection. Le meilleur, c'est Chicharito qui en a mis 52. Il vient de dépasser Jared Borghetti. Getty, en tout cas, à revenir à sa hauteur avec 46 buts. Donc pour lui aussi, c'est un but qui va compter dans son histoire personnelle à 35 ans. Donc Raúl Jiménez, le joueur de Fulham.
2: Et on le dit, Manu,
0: c'est la pause,
2: régulièrement.
0: C'est la pause fraîcheur.
2: Ouais, c'est toujours important de marquer un but avant la pause fraîcheur. C'est stratégique, ouais, comme avant la mi-temps. Si vous pensez à toutes les expressions maintenant qu'on va devoir construire, Manu, tu sais, les poncifs, ouais, avec les nouveaux règlements, les nouvelles pauses, par exemple.
0: C'est le pire moment pour prendre un but.
2: 2-0 pour le Mexique.
1: Tu vois le 1-2 justement entre Jiménez et c'est Quiñones.
0: Quiñones, ouais, au début de l'action, ouais. C'est ça qui fait toute la différence.
1: Il fait bien
0: le
1: à chaque
0: décalage,
1: fois se recentrer, ouais. Quiñones, parce qu'à chaque fois qu'il est dans l'intérieur, il devient très intéressant. Et là, ils font la diff. En fait, ils tuent le match.
2: Ouais, le match est terminé. Ouais, ça va reprendre, c'est bon. Il n'était plus qu'au salage, j'ai l'impression. 2-0. 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Le Salastec est en fête, en liesse, sous le regard de Guillermo Ochoa, la légende mexicaine, ancien gardien d'Ajaccio, bien sûr, de l'AC Ajaccio, qui est toujours là. Il joue plus depuis quand en sélection quasiment plus,
0: ouais, 25 matchs en gros. Ah ouais, tu vois les 20, les 25 dernières, ouais, sélections.
2: Et là il est numéro 3, c'est ça à peu près.
0: Non, peut-être numéro 2 quand même. Je sais pas, c'est difficile à dire, hein, entre 2 et 3 là, j'avoue, je sais pas. Je t'ai dit, moi j'ai été halluciné que les journalistes mexicains qui adorent bien sûr Ochoa posent la question à Aguirre hier, est-ce que le choix est fait, est-ce que ce sera Ochoa, etc. Pour moi c'était évident vu les derniers matchs, c'est évident pour tout le monde. Et mais quand même, il a une telle aura ici, 6ème Coupe du Monde pour lui, c'est quand même un truc hallucinant, que voilà, bah, le public mexicain, d'ailleurs c'est lui qui a eu la plus grosse clameur. Quand tout à l'heure les joueurs ont été filmés à la sortie du bus, il y a eu une clameur au début pour Aguirre, qui est très respecté aussi au Mexique, et la plus grosse clameur, elle a été pour
1: d'ailleurs
0: Ochoa.
1: Jean-Louis,
2: 2-0 donc, attends Manu, rapide pause, 2-0 pour le Mexique. Quiñones a ouvert le score à la 9e, Jiménez a aggravé la marque à la 67e minute de jeu.
1: Il y a, à part Ochoa, il y a pas Cristiano Ronaldo également qui est à sa 6e
0: aussi, oui, il me semble, oui.
1: Et on n'a pas des masses, hein, rassurez-moi, parce que il faut ça veut dire que sur 20 ans t'as fait toutes les coupes du monde, non, en fait.
2: Je crois que t'as Messi, Ronaldo, ouais, et effectivement Ochoa, c'est les trois.
0: Ouais, c'est ça, exactement,
1: c'est impressionnant.
0: Ah, quand t'es Ochoa, c'est pas mal.
1: Alors, c'est un gardien,
0: quoi,
1: de but, contrairement aux deux autres qui, Manu, sont des joueurs de chance. J'ai besoin exceptionnel, ouais, ce que font
2: Manu, j'ai besoin de faire une pause fraîcheur, je suis désolé, je te coupe.
1: Non mais justement, appelle-moi parce que j'ai des conseils à te donner.
2: Pause fraîcheur sur RMC.
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2: De retour dans l'Afterlife intégrale Coupe du Monde, 2-0 pour le Mexique face à l'Afrique du Sud. Manu Petit est à mes côtés, merci Manu pour tes conseils pendant la pause fraîcheur.
1: T'as vu,
2: je vais en tenir compte, hein, l'intensité, les mots, la précision, merci Manu, tu vois ça sert à quelque chose.
1: Je t'en prie, mais n'hésite pas à m'appeler, hein, si t'as besoin.
2: Jean-Louis est au stade, l'ambiance est revenue, ça y est, un peuple est libéré, Jean-Louis, au stade Azteca en tout cas.
0: Oui, parce qu'en plus tout le monde s'est levé à l'instant pour réclamer un pénalty pour une charge de Mokoena sur Raúl Jiménez, qui a été bien lancé. Alors la charge, elle est à mon avis trop, il y a un peu un mouvement d'épaule, donc on peut penser à un petit coup de coude, mais bon, ça reste une charge de défenseur et c'est rare qu'on siffle quand même pénalty là-dessus. Et juste avant l'action, il y a eu un très bon travail de Luis Chavez, qui est un autre, son entrée a été un peu éclipsée par celle de Gilberto Mora, mais Luis Chavez, il y a pied gauche là, hein. Il y a un vrai pied gauche pour ce joueur de 30 ans qui sort des croisés, mais qui a vraiment de la qualité dans le pied, notamment sur coup de pied arrêté, donc lui aussi surveillez-le dans cette fin de match, ça peut être l'une des attractions. 2-0 pour le Mexique contre l'Afrique du Sud, les buts de Jiménez et Quiñones à 17 minutes de la fin de cette rencontre.
2: Je vous rappelle qu'on est ensemble jusqu'à 5h du matin en direct sur RMC, les soirées, les matchs, les 104 de la Coupe du Monde, les nuits d'RMC, l'after à partir de 23h avec l'entrée en lice de Gilbert Bribois, Florent Gautreau, Daniel Riolo qui était avec nous tout à l'heure notamment. Olivier Deschachos sera à mes côtés également à partir d'une heure du matin. Karine Galli prendra le relais à 3h du matin jusqu'à 5h du matin, heure française, bien sûr. On est en direct sur RMC avec Manu Petit. Il reste encore 16 minutes à jouer dans le temps réglementaire au Stade Azteca. Jean-Louis Tour est sur place.
0: Le ballon est confisqué par les Mexicains depuis quelques minutes, depuis les changements en fait qui ont vraiment relancé le milieu de terrain mexicain. Quiñones qui joue en retrait avec Vázquez, et ils sont trop loin, ils sont trop loin du pressing et ils n'arrivent pas du tout à l'imprimer, ce pressing, les Sud-Africains donc, et notamment le pauvre Reiners devant qui est désormais bien seul. Le ballon au milieu de terrain pour Lira, pour le Mexique, avec Moura qui peut écarter côté gauche avec Gallardo. Gallardo qui repasse avec Chavez maintenant, le pied gauche de Chavez pour alerter Quiñones. À Quiñones pour essayer de combiner avec Moura, justement, et on arrive bien à garder le ballon, à mettre du mouvement, à trouver des intervalles. Quiñones pour Jiménez, le 1-2 de nouveau, Quiñones qui est retrouvé, mais c'est difficile de garder le ballon, et encore en taclant, il a failli Gallardo glisser cette balle, et c'est pas fini, ils vont la perdre les Sud-Africains. Oh, le tacle exceptionnel là de Mbokassi, énorme tacle pour réussir à gratter la possession de balle pour les Sud-Africains, récupérer cette balle. Et dans ces cas-là encore, quand il y a autant d'implications dans le tacle, faut absolument toucher le ballon, c'est ce qu'a réussi le défenseur sud-africain, mais il y avait besoin de cette intervention parce que ça flottait très clairement.
2: 2-0. Bon, Manu s'est plié, évidemment, je te pose la question, mais j'ai la réponse pour le Mexique, hein, face à 10 Sud-Africains. Je vous rappelle que à 2-0, Jean-Louis, Manu a raison de le rappeler, hein, si t'en mets un troisième, un quatrième, t'as de grandes chances de voir la 16e de finale et d'avoir plié déjà ta phase de poule, hein, pour les Mexicains qui en voudront encore plus. Nouveau changement côté mexicain d'ailleurs à l'instant. Ouais.
0: Oui, alors au milieu de terrain, donc Lira, qui lui aussi, il ne faudra pas l'oublier dans, ouais, le bilan de cette rencontre, qui allait gratter des ballons très importants, ouais, au milieu, ouais, de terrain. Il est remplacé par Edson Alvarez, le joueur de West Ham et l'ancien de l'Ajax. Et l'entrée sous une énorme clameur donc du numéro 14 de cette équipe, Armando González, le joueur de Chivas, qui donc vient d'entrer. Lui aussi, il a une bonne cote ici. Et il vient de remplacer Raúl Jiménez donc à la pointe de l'attaque.
2: Raúl Jiménez,
1: ouais, elle est là, la police. Elle rentre, ouais, la police.
2: Ah, la voilà. T'as demandé la police. T'es servi, Manu.
1: Bah oui, Vincent, ça va filer droit maintenant sur le terrain.
2: Et tu pourras dire, mais si il se plante, s'il marque pas, s'il ne cadre pas, que fait la police?
1: Bon, je vais éviter de t'envoyer des messages.
2: Allez, reste encore 14 minutes dans le temps réglementaire. Je vous rappelle qu'il y a un deuxième match, hein, dans cette première journée de la Coupe du Monde. C'est l'autre match de ce groupe qui va opposer la Tchéquie, la République tchèque, à la Corée du Sud. Ce sera à 4h du matin française, 22h heure locale. Jean-Louis, il reste moins d'un quart dans le temps réglementaire.
0: Ouais, exactement. Dans cette fin de match, il y a eu l'entrée de Matt Kopa également côté sud-africain à la place de Reiners pour donc cette fin de match.
1: On a toujours su qu'il voulait.
0: Non, j'ai souri quand même pour montrer que j'avais entendu. Hein.
2: Ouais, mais le silence était gênant pour moi après.
0: Ah bon?
2: Mais t'as, ouais, Emmanuel est sympa parce qu'il m'a sauvé. Hein. Il m'a dit, il a toujours voulu jouer au foot, Matt Pokora.
1: Il a toujours, il est arrivé, ouais, il rêvait.
2: Il a fait son information.
1: Après,
0: à Strasbourg, non?
2: Je crois que à Strasbourg, exactement.
1: La post fraîcheur, elle fait des dégâts quand même.
2: Ça y est, on a level marron de Manu Petit. On l'a.
0: Tout le monde a besoin de pause fraîcheur, tu veux dire, oui. Ballon pour le Mexique dans ce donc dernier quart d'heure de cette rencontre. Il y a eu la sortie de Modiba aussi, hein, l'arrière gauche, donc pour les dernières minutes de cette rencontre côté sud-africain. Alors il faudra vite se remettre sur la suite, hein, du calendrier. La République tchèque, la Corée du Sud, ils vont quitter l'altitude d'ailleurs. Hein. C'est une des données aussi de cette rencontre, hein, l'altitude, qui peut aussi expliquer le rythme. Ça fait partie des consignes des préparateurs physiques de pas partir trop fort qu'on joue en altitude, même si tous ont eu le temps de s'acclimater, hein. Les Mexicains, ils sont réunis depuis début mai, depuis 5 semaines, donc ils se sont acclimatés, et les Sud-Africains, eux, ils sont arrivés au 1er juin, donc 9 jours avant l'entrée en compétition. Le corps a le temps de se faire aux 2200 mètres d'altitude.
1: Comment ils ont pu se réunir début mai, les Mexicains, sachant que le championnat
0: Oui. Ah là, c'est la magie du Mexique. En fait, ils ont récupéré plein de joueurs locaux qu'en gros la Fédé a obligé à libérer, alors qu'il restait encore des matchs de championnat. Hein,
1: la Fédé a obligé les clubs de libérer, ouais, alors que c'est les employeurs. D'accord.
0: Exactement. Alors ça a provoqué quelques polémiques. Hein, certains clubs qui voulaient pas, donc ils ont réclamé des dédommagements. Mais finalement, ils ont pu donc.
1: Et la FIFA n'a rien dit, bien sûr.
0: Ouais, je sais pas.
1: Parce que si tu fais l'inverse, est-ce que la FIFA va venir aller?
0: Ah bah oui, attention, voilà. Ils sont là dans les 6 mètres. Oui, t'as raison, Manu. Mais en tout cas, voilà, ils ont fait cette préparation-là en brassant beaucoup de joueurs, entre ceux que les clubs pouvaient libérer, ceux qui étaient déjà disponibles parce qu'il y avait pause dans leur championnat. Donc voilà, début mai, ils ont pu. Oh, attention, le ballon qui est perdu là. Oh, le coup de sifflet miraculeux là, pour donner une faute sur Mokoena. Je suis pas sûr du tout qu'il y avait faute.
1: Gentil l'arbitre.
0: Et c'était sur Gilberto Mora. Hein.
1: qui était il s'est un peu pressing. Perdu dans son dribble, le Sud-Africain, et en fait il perd le ballon parce qu'il n'y a pas de faute véritable de la part du Mexicain.
0: Puis excuse-moi, Gilberto Mora, il doit peser 50 kilos, c'est pas lui qui le fait tomber à l'épaule sur ce coup-là, donc non, il n'y avait, jamais faute sur le coup. Le ballon qui est dévié de la tête par Macopa, et finalement c'est la défense mexicaine qui arrive à garder la possession de balle, et il y a bien 80 824 spectateurs ici au Stade Azteca, donc, et oui, l'affluence qui a diminué, hein. Il y avait 115 000 personnes en 86 pour applaudir Maradona, ou en 70 pour applaudir Pelé. Donc là, on a, à force de rénovation, de faire de la place pour les sponsors, pour les loges, bah, l'affluence a diminué, mais quand même 80 000 pour un match de Coupe du Monde. Les Sud-Africains avec le ballon, peut-être avec de l'espace pas loin de la surface de réparation mexicaine, avec le ballon sur le côté gauche pour Apolis, qui va pouvoir centrer, fin de 200, le ballon pour Zwain en retrait, fin de frappe de Zwain, il va réussir à frapper, la prise de balle, la prise de balle de Rangel, le ballon a été ralenti légèrement sur la tentative d'Apolis, et la balle est facilement captée. Ah oui,
2: faut jamais rigoler avec Apolis, mais évidemment.
1: Non.
2: Évidemment, 10 minutes encore dans le temps réglementaire. C'est le match d'ouverture de la Coupe du Monde sur RMC. Le Mexique 2, l'Afrique du Sud 0 à 11 contre 10. C'est les Mexicains. Manu, on te libérera tout à l'heure, évidemment. Première réussie, évidemment, il faut gagner, surtout un match d'ouverture à domicile en Coupe du Monde. Sur ce que tu vois des Mexicains pour l'instant, même s'il y a souvent des montées en puissance, la compétition est longue. Est-ce que tu les trouves à la hauteur de ce que tu imaginais?
1: C'est dur de tirer des conclusions. L'adversité était vraiment faible, donc je pense qu'on aura ce genre de match dans les poules, dans pas mal de poules. Donc il ne faudra pas en tirer des conclusions hâtives sur ce match-là. Au contraire, on simplement t'évacue une chape de pression demain matin au réveil.
2: Ouais, tout à fait. On verra vraiment le premier test, ce sera la République tchèque pour les Mexicains. 81e, on chante dans les tribunes du stade Azteca. Jean-Louis Tour est sur place.
0: Et oui, on chante, on est soulagé côté mexicain de voir enfin une victoire dans un match d'ouverture de Coupe du Monde. On a en tête le plus récent, c'était en 2010, déjà contre l'Afrique du Sud. Il y avait eu un partout entre le Mexique et l'Afrique du Sud. Et là, les Mexicains autour de moi, ils ont compris, ils font la hola parce qu'ils ont compris que ça allait faire victoire. Attention, il y a un carton rouge potentiel. Là, la VAR va intervenir pour un Sud-Africain, il me semble, parce qu'il y avait plusieurs Mexicains, dont Alvarado, qui ont fini au sol. Ouais. Donc ça peut être un deuxième carton rouge, et donc l'Afrique du Sud qui finirait à 9, privée de deux joueurs en vue de son deuxième match, ce serait terrible. Alors j'ai l'impression que c'est un duel. Est-ce qu'il y a coup de coude? Est-ce qu'il y a vraiment mouvement de coude? C'est à vérifier. Je crois qu'il y a un petit contact après une passe en avant.
1: Il lui met une espèce de petite mandale sur le haut du crâne.
0: Non, j'ai du mal à identifier le joueur.
1: Quoi, sur celui qui fait la faute?
0: Ouais, celui qui peut prendre rouge là, après la décision de Monsieur Sampaio.
2: Ouais, on n'a pas ses numéros
1: si
2: là. Non.
0: Sibizi.
2: Ouais, ça m'étonnerait.
1: Sibizi. C'est parce que Sitol, il est.
0: Est-ce que c'est pas ton ami la police?
2: C'est peut-être la police. Hein,
0: c'est pas Zwain. C'est peut-être Zwain, non? On vérifie. Alors attention, la décision de l'arbitre, Monsieur Sampaio, qui a fini de regarder les images et qui va se prononcer. Donc il fait le mouvement de la VAR. On va expliquer, on va entendre. Normalement, on entend. Il dit à tout le monde de s'écarter, mais il n'y a personne autour de lui. Pourquoi il dit de s'écarter? Alors, est-ce qu'on va entendre la sonorisation de Monsieur Sampaio? Voilà. Là, je comprends rien. Je vous le dis, je comprends rien de ce qu'il dit.
2: Non, on ne comprend pas. La sono est horrible. Elle est absolument dégueulasse. Ouais. C'est compliqué. Cas, on n'entend rien. Quelle décision pour l'instant? Voilà. Un bon flottement là.
0: Ah bah le Mexique applaudit. Les Mexicains applaudissent. Mais il va sortir le carton rouge, à mon avis. Sortir le carton rouge. Il a la main à l'arrière de la poche. Tout le monde a acclamé la décision. Et il arrive pour donner donc le carton rouge aux Sud-Africains. Donc l'Afrique du Sud va finir cette rencontre. Ah non, voilà, carton rouge est brandi.
2: C'est vert.
0: Et donc
1: c'est
0: Zwain. C'est bien ça. C'est bien Zwain.
1: C'est un accrochage.
2: C'est un
0: rouge direct. Il n'y a, pas de mouvement de coude en plus pour lui, vraiment. Donc voilà. Donc l'Afrique du Sud va finir le match à 9 contre 11. Donc il reste encore 7-8 minutes pour essayer de ne pas prendre de but. Et donc ces deux joueurs, Zwain et Sitolé, seront suspendus pour le match face à la République tchèque. Donc c'est vraiment première journée au horaire mexicain catastrophique, cauchemardesque pour l'Afrique du Sud.
2: C'est raté pour les Sud-Africains. On voit les supporters en tribune qui sont accablés, abattus bien sûr, qui espéraient une meilleure entrée des Bafana Bafana dans ce mondial. 2-0, c'est deux dur, exclus, tu l'as dit également. Il faudra composer avec ses absences. Pour le prochain match. Ouais, elle est dure, Manu. Franchement, je vois. Un jaune, ok, allez, un jaune, on va pas le contester.
1: Mais des accrochages comme ça, ça arrive pas, 50 fois dans un match.
2: C'est pas une agression, ça.
1: Non, c'est, je trouve
0: et
1: ça.
0: Et du coup, il y a de l'espace. Ouh, il y a de l'espace là sur le côté gauche. La bonne accélération d'Alexis Vega qui vient d'entrer côté mexicain il y a quelques minutes, donc devant la place de Quiñones qui est sorti. Donc Vega qui est entré. Et les Mexicains, à mon avis, ils ont quand même envie d'aller enfoncer le clou. Il reste 5 minutes dans le temps réglementaire de ce premier match de Coupe du Monde. Ils mènent 2-0. Contre l'Afrique du Sud face à 9 Sud-Africains, il y a clairement l'opportunité d'aller faire gonfler la différence de but en vue des prochains matchs et peut-être même penser à une première place. Ça pourrait se jouer là-dessus dans les dernières journées.
2: Mexique, Corée du Sud, République Tchèque, Mexique. Voilà pour les deux matchs suivants de la sélection d'El Tri. Le ballon dans les mains du gardien mexicain qui va temporiser tranquillement. 85e ouais. Minute de jeu, 86e maintenant. 2-0 pour le Mexique face à l'Afrique du Sud.
0: Et j'ai vu Edson Alvarez qui est entré au milieu de terrain, qui a récupéré le brassard de capitaine et qui a fait signe tout de suite. On calme. Lui qui fête sa 100e sélection avec le Mexique. Il veut gérer le rythme de cette rencontre. La transversale pour Gallardo, désormais, de la part d'Alvarez. Gallardo qui joue en retrait avec Chavez qui avec son pied gauche conduit la balle, trouve Vega, mais on multiplie les petites passes côté mexicain sans créer de danger. Mora qui est trouvé, qui échange avec Vega. Ouais, mais il n'y aura pas de pressing, ils sont que 9 les Sud-Africains, ils ne vont pas venir au pressing. Gallardo avec le ballon sur le côté gauche, il va retrouver Mora pour Vega côté gauche. On ne trouve pas d'opportunité d'ouverture, mais il y en a forcément, il n'y a pas besoin peut-être de rester à 3 derrière alors qu'il n'y a aucun vis-à-vis sud-africain là côté mexicain. Ils peuvent se permettre quand même cette petite folie. Rodrigo, c'est Mora maintenant qui a le ballon. Mora pour Alvarez qui va décaler sur le côté droit. Alvarado pour Alvarez de nouveau. Alvarado encore qui va retrouver Gilberto Mora au milieu de terrain. Il y a de l'espace sur le côté gauche si le jeu peut s'y développer. Chavez avec Vega maintenant. Vega, Gallardo a de l'espace sur le côté gauche pour envoyer un centre. Et c'est Vega qui travaille, qui va mettre lui peut-être ce ballon dans la surface de réparation. Non, il ressort avec Chavez. Chavez pour Gallardo. Faut envoyer ce ballon dans la surface de réparation côté mexicain. Voilà qui est fait avec le ballon pour justement Mora. Mora qui peut décaler Gonzalez qui arrive pas à conduire ce ballon et qui se fait déposséder de la balle. Ah, ils avaient fait une longue phase de possession, cherchaient des espaces les Mexicains, ils y sont parvenus, mais derrière c'est l'Afrique du Sud qui a réussi à garder la possession de balle et à se projeter vers l'avant désormais, même si le ballon va être vite perdu.
2: Allez, il reste 4 minutes, c'est un peu moins dans le temps réglementaire. Vous restez avec nous dans un instant, l'after pour le débrief de ce match, notamment les dernières actualités, info, équipe de France, premier entraînement des Bleus. Tout à l'heure, sous une chaleur accablante, 32 degrés à l'ombre, Jean-Louis Tour rejoindra l'équipe de France et la cellule équipe de France de RMC Sport après ce match d'ouverture.
0: Ah, je vous rejoins d'abord, Nico. J'arrive à New York d'abord.
2: Ah, mais bien sûr, tu viens d'abord direct pour le France-Sénégal. D'accord.
0: Brésil-Maroc
2: qui sera sur RMC à suivre en intégralité. D'ailleurs, on a appris de mauvaises nouvelles pour le Maroc ces dernières heures. Ouais. Les forfaits officialisés de Naïef Aguerd et de Abdé Ezzalzouli, ailier gauche très efficace. Pilier de la sélection marocaine. Double coup dur donc pour les Lions de l'Atlas. On en reparlera tout à l'heure et dans la soirée sur RMC. Allez, 2 minutes 30 encore à jouer dans le temps réglementaire au Stade Azteca. Jean-Louis Tour, 2-0 pour le Mexique.
0: Et le Mexique garde le ballon, le garde au chaud. Alors il y a des vrais joueurs de ballon, là, ceux qui sont rentrés, donc Vega, Gilberto Mora, Luis Chavez. À mon avis, dans l'intensité, l'impact, c'est peut-être dur de les envoyer commencer un match de Coupe du Monde, mais par contre là, avec les espaces et les Sud-Africains qui sont en double infériorité numérique, il y a de quoi faire, même si ils ont cette petite tendance à subir le rythme, à pas vouloir imprimer un peu plus de vitesse. Ballon est sur le côté droit, Alvarado qui va trouver une bonne passe là, vers Gonzalez. Le déplacement est bon, le contrôle est un peu délicat, mais il va s'arracher pour garder la possession de balle face à la défense sud-africaine. Et il a joué le ballon au sol, donc le ballon va être rendu au sud-africain Hugo Broos. Donc dans ces dernières minutes, il reste 1 minute 40 secondes dans le temps réglementaire de cette rencontre. Et donc le Mexique mène 2-0 face à l'Afrique du Sud. Les buts de Quiñones à la 9e minute et de Raúl Jiménez à la 62e sur un beau service d'Alvarado. Donc le trio offensif qui a débuté la rencontre aura été décisif, que ce soit en termes de buts ou de passes décisives. premier match rassurant pour les Mexicains avant d'ensuite aller affronter la Corée à Guadalajara. Donc le Mexique restera en altitude, même si c'est un peu plus bas. Guadalajara, on est à 1500 mètres, alors qu'ici on est à 2200 mètres, mais quand même à 1500 mètres, ce que me disaient certains joueurs français qui jouent en championnat mexicain, on le ressent. Et en revanche, le dernier match, il sera ici de nouveau à Mexico. Donc d'ailleurs, la difficulté de l'altitude, c'est de l'alternance, hein. C'est pas forcément de commencer un match d'ouverture où on a pu avoir 9 jours pour s'acclimater, mais imaginons l'équipe qui va venir en 16e face au Mexique, le Mexique sera complètement acclimaté, et l'équipe qui va venir, je crois qu'en 8e ça peut être l'Angleterre, aura pas cette habitude de l'altitude. Ce sera une donnée à avoir en tête. Edson Álvarez de la tête, qui va réussir à garder le ballon en pivot. Mora, c'est bien joué pour garder la possession, mais derrière, Alvarado est un peu cuit. Faut dire qu'il a donné beaucoup et il n'a pas réussi à garder la possession de balle. Le jeu en pivot de Mokoena pour l'Afrique du Sud, et ballon récupéré par Alvarez. Alvarado est toujours au sol, le ballon est dans le rond central alors qu'on est à 20 secondes maintenant de la fin du temps réglementaire. Le jeu est arrêté puisqu'Edson Álvarez est au sol. Le coup franc va être pour le Mexique dans la moitié de terrain sud-africaine, au moment où on va pouvoir découvrir le temps additionnel de ce match. Alors j'ai l'impression qu'avec la pause fraîcheur, on ajoute quoi qu'il arrive donc 2 minutes au temps additionnel, puisqu'il y a eu 4 à la mi-temps alors qu'il n'y avait pas forcément de justification. Donc on va voir combien de temps. 7 minutes de temps additionnel.
2: Ouais, c'est bien, voilà, c'est très psychologique.
0: Les cartons rouges,
2: c'est très bien, évidemment. Mais après, c'est le règlement.
0: C'est les pauses fraîcheurs plus les cartons rouges et les changements. Donc on peut se préparer. Minutes. On aura souvent 7 minutes dans cette Coupe du Monde.
2: Bon, voilà. Manu qui voulait rentrer très vite chez lui pour regarder le match ensuite. Il a du temps quand même.
1: Hein. Corée du Sud, République tchèque. 4h du matin.
2: Ouais, faut que tu te réveilles déjà. T'as mis ton réveil.
1: D'ailleurs.
2: Merci Manu d'être fidèle à cette Coupe du Monde. T'es avec nous pendant toute la compétition. Allez, il reste encore du coup 6 minutes 30 à jouer. Et toujours pas de scène de fête de l'IS hein, sur cette victoire mexicaine côté supporter d'Eltri.
0: Un peu. Alors attention à Gonzalez. Je vais raconter un truc là-dessus juste après. Mais en attendant, il y a une attaque des Mexicains. La question, ça va être de savoir s'ils vont aller après cette victoire autour de l'Angel de la Independencia, qui est la place, donc l'ange de l'indépendance. Attention à cette attaque quand même des Mexicains avec Vega qui va trouver Chavez qui a fini au sol, mais les Sud-Africains récupèrent la balle. C'est là où ils fêtent leur victoire, les Mexicains. Et la première fois qu'ils l'ont fait, c'est après un match au Stade Aztèque contre le Salvador. Ouais, là il a failli y avoir une grosse occasion pour les Sud-Africains.
2: Une grosse faute
0: de Vasquez. Grosse faute de Vasquez. Ça va donner un coup franc pour l'Afrique du Sud.
1: C'est pas l'endu rouge quand même.
2: Et ben tu vois, Jean-Louis, si j'ai mis rouge tout à l'heure, pour moi c'est plus grave que.
0: Le rouge est tombé. Carton rouge pour Vasquez. Carton rouge pour Vasquez donc, et pour le défenseur central mexicain. C'est César Montes, le capitaine, qui prend ce carton rouge. Et donc le Mexique, c'est la petite fausse note, parce que franchement ils avaient toute la maîtrise de cette fin de match. Et ben ils vont finir le match à 10, mais surtout ils perdent leur défenseur central pour la suite. Et c'est vrai que sur le coup, il y a une très belle action, très belle accélération de Mudo qui est parti en contre-attaque. Il a déposé, il a touché le ballon juste avant Montes, qui intervient trop en retard. Il finit même sa course, sa chute dans la surface de réparation. Ça va être un coup franc pour l'Afrique du Sud, et donc carton rouge pour Montes.
1: À 11 contre 9.
2: Ouais.
1: Tu prends un contre comme ça à 11 contre 9.
2: Ouais. Et en plus, t'as vu, parce que s'il n'est pas fauché, il y a deux Sud-Africains dans l'axe, hein, qui peuvent être servis. Hein.
1: Exactement.
0: En tout cas, on note quand même. Hein,
2: ils vont sévir, les arbitres.
0: Voilà. Là, trois cartons rouges sur le match d'ouverture, plus toutes les histoires de gain de temps, etc. Je crois que on va voir si ça se poursuit sur l'ensemble de la Coupe du Monde. Souvent, on essaie de frapper fort sur les premiers matchs et ça se suit pas trop sur les autres rencontres de la Coupe du Monde. En tout cas, là, trois cartons rouges pour débuter la Coupe du Monde, c'est assez incroyable. Et un coup franc à venir pour l'Afrique du Sud, pour Mokoena, pour peut-être finir ce match avec un but d'écart seulement, même si, qui sait, s'ils réduisent l'écart là, il y aura du temps derrière. On est donc à 10 contre 9, 10 Mexicains, 9 Sud-Africains pour la fin de cette rencontre. On atteint les 3 minutes de temps additionnel, il y en a donc 4 encore potentiellement, peut-être 5 si on rajoute une minute en plus après le long arrêt de jeu du carton rouge de César Montes, le joueur du Lokomotiv Moscou, qui rentre donc au vestiaire. Le coup franc est pas loin de l'angle de la surface de réparation. On est sur le côté droit. Il y a Mokoena qui est au ballon, le préposé au coup de pied arrêté. Et je vois également Bokassi qui s'est approché pour peut-être envoyer un ballon avec son pied gauche. Mokoena, ce sera pied droit. C'est lui le dernier à avoir touché le ballon. Il y a beaucoup de sifflets de la part du Stade Aztèque pour mettre la pression. Et ce coup franc donc pour l'Afrique du Sud. Le ballon qui est talonné. Oh là, il est mal talonné. Il est touché de la semelle, mais c'est un défenseur mexicain qui arrive à intervenir avant que Mbokassi arrive à frapper ce ballon. Terrible gestion là de la part de l'Afrique du Sud de ce coup franc. Ils n'ont pas eu beaucoup d'occasions de tirer, de faire des frappes cadrées. Ils en avaient une et ils l'ont complètement gâché.
2: Manu, c'est une parodie ce coup franc là.
1: Ouais, à mon avis, ça a été travaillé longuement à l'entraînement.
2: Pas assez, apparemment, tu crois longuement. Franchement, c'est quand même pas très compliqué comme geste technique hein, aussi. Bref, peu importe. Ils passent au travers complètement ce soir.
0: Au-delà de leur qualité aux uns et aux autres, quand c'est le numéro 6 qui talonne pour le défenseur central sur coup franc, il y a un problème quelque part. Voilà.
2: C'est du vécu aussi, on l'a vécu nous aussi le week-end, Jean-Louis, parfois, effectivement. 2-0 pour attention. Le Mexique face à l'Afrique du Sud.
0: Ils attaquent encore hein, les Sud-Africains. Bah, les Mexicains sont un peu désorganisés depuis l'expulsion de Montes. Il me semble que c'est Chavez qui finit en défense centrale. C'est assez incroyable ce qui se passe, le vrai milieu de terrain, où c'est Reyes qui a glissé en défense centrale et c'est Alvarado qui ferme le couloir droit. Donc pour les 10 Mexicains de cette fin de match. Mais là, il y a une très mauvaise gestion de la police. Le ballon a été rendu donc aux Mexicains pour les dernières secondes. 5 minutes d'écoulées dans ce temps additionnel. Il en reste donc 2 et un gros pressing là de González qui est entré à la place de Raúl Jiménez. Armando González. Alors je comprends pourquoi le public l'a acclamé quand il est rentré, parce que c'est vraiment le 9 qui se bagarre sur tous les ballons. Pas forcément le plus technique, mais le joueur de pivot et qui va essayer de compenser ces lacunes techniques par de la grinta sur le front de l'attaque mexicaine. Le ballon est pour l'Afrique du Sud. Dans la surface de réparation, Williams qui garde le ballon, qui attend un pressing. Il n'y aura jamais de pressing. Ils mènent 2-0 les Mexicains. Donc là, il faut plutôt tenter quelque chose. Et voilà, il se décide enfin à allonger, à alerter Mbogba qui va dévier ce ballon de la tête vers Mudo qui va peut-être réussir à éviter la sortie de balle. Oui, voilà qui est fait. Donc ça va donner une attaque pour les Sud-Africains. Le ballon est joué en retrait pour Ocon qui arrive à centrer, mettre le ballon dans la surface de réparation, dégagement de Vasquez un peu dévissé côté mexicain et derrière le contrôle était trop compliqué pour Vega, le ballon s'est échappé et va terminer donc en sortie pour donc l'Afrique du Sud qui s'est installée dans la moitié de terrain mexicaine dans ces dernières minutes du temps additionnel. 2-0 pour le Mexique grâce à Quiñones et Jiménez. La victoire tend les bras aux Mexicains, mais le point noir ce sera donc l'expulsion de Montes qui sera suspendu pour le prochain match contre la Corée du Sud. Ballon perdu par l'Afrique du Sud, mais trop mal joué de la part, trop mal négocié de la part des Mexicains derrière. Et là, il va y avoir un bon ballon à jouer. Il y a un 2 contre 2 à jouer pour le Mexique. Le ballon arrive un peu miraculeusement dans les pieds de Vega sur le côté gauche. Vega qui va centrer de son pied droit, mais il a trouvé le seul défenseur Simisi sud-africain qui était resté. Et derrière, l'Afrique du Sud dans ses dernières secondes va tenter de repartir. Mudo qui arrive à échapper à la charge très lourde de Gallardo. Il reste au sol Mudo et coup de sifflet de Monsieur Sampaio pour rendre le ballon au Sud-Africain à 20 secondes de la fin du temps réglementaire. On va savoir dans 20 secondes si l'arbitre décide de siffler le match à la fin de ces 7 minutes de temps additionnel ou s'il en rajoute une après l'expulsion de Montes au moment où le soleil est de retour ou même apparaît pour la première fois depuis le début de cette rencontre sur donc Mexico et sur la pelouse du Stade Azteca qui a donc une bande à l'ombre et le reste qui est au soleil. Et c'est terminé, le Mexique réussit son match d'ouverture, le Mexique réussit son entrée dans la compétition et bat l'Afrique du Sud 2-0. Le public autour de moi ici au Stade Azteca peut jubiler, peut respirer puisque donc le Mexique tourne après la première journée avec 3 points. Les buts signés Quiñones à la 9e et Raúl Jiménez à la 62e. Et à noter les 3 expulsions dans cette rencontre. Deux côtés sud-africains, Sitolé et Zwane, ne pourront disputer le deuxième match contre la République tchèque. Et côté mexicain, c'est Montes qui a été expulsé. Mais le Mexique a gagné, c'est ce que retiendront les Mexicains autour de moi.
2: Le Mexique rassuré. Merci Jean-Louis Tour. On t'attend à New York sur RMC. Ton prochain match Brésil-Maroc, très attendu bien sûr. Merci Manu Petit.
1: Merci les gars.
2: À très vite sur RMC dans un instant. L'After, Daniel Riolo, Gilbert Bribois, Florent Gautreau sont là. C'est parti pour 2 heures. Bonne soirée à tous sur RMC. Elle continue.
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4: Et bonsoir à tous, bienvenue dans l'After. Et oui, c'est la première nuit de l'After en direct des États-Unis pour la sixième Coupe du Monde de l'After. Et oui, c'est notre sixième Coupe du Monde déjà en 20 ans. Nous sommes en direct de notre studio américain avec vue sur le stade de la finale ici à New York. L'After en direct sur RMC, en direct sur After Foot TV, en direct sur la chaîne YouTube de l'After évidemment jusqu'à 1h du matin avant que Nicolas Jamin et Karine Galli prennent la suite jusqu'à 5h. C'est ça les nuits de l'After pendant la Coupe du Monde. L'After première Radio de France le soir. Je rappelle qu'il y a un autre match tout à l'heure. Ce sera à 2h du matin entre la Corée du Sud et la République tchèque. Daniel Riolo est là. Daniel, bonsoir.
5: Salut les amis.
4: Florent Gautreau est là également. Salut Florent.
6: Salut à tous.
4: Il est à Toronto et il est tout de même avec nous ce soir. Samuel Umtiti est là. Salut Samuel.
7: Salut à tous.
4: Et lui est à Mexico dans le mythique stade Azteca. Jean-Louis Tour est resté après le match. Salut Jean-Louis.
8: Salut tout le monde.
4: On n'est pas sur du dispositif de fou là. On est trois à New York, Samuel à Toronto, Jean-Louis à Mexico.
9: Le seul truc que je n'ai pas
4: ça,
9: compris,
4: c'est quand même magique.
9: Qu'est-ce que fait
4: c'est
9: Samuel
4: génial
9: à... Qu'est-ce que fait Samuel à Toronto?
4: Ah bon, on va lui demander, il va nous expliquer.
9: J'ai pas compris ça. Autant Jean-Louis, je sais pourquoi il est à Mexico, mais toi à Toronto, il me manque un truc.
7: Bah, il y a la cérémonie, hein, cérémonie à Toronto, il fallait que je sois là parce que il y a BG Dream, et BG Dream, vu que je le connais très bien, bah,
9: on va en posant des questions, on obtient des petites révélations.
4: En fait, c'est du Canada demain.
6: Et j'ai pensé à Toronto.
7: Exactement.
6: On est effectivement sur un dispositif qui reflète bien cette Coupe du Monde, puisqu'on est présent sur les trois pays qui organisent la Coupe du Monde 2026.
4: La radio, c'est magique. Voilà. Bon, la télé aussi, mais là, à la télé, vous voyez Florent, Daniel et moi. Vous ne voyez pas Samuel, vous ne voyez pas Jean-Louis, mais c'est quand même extraordinaire.
6: C'est dommage parce que Jean-Louis, apparemment, est dans une forme resplendissante.
4: Ah oui ?
6: Affûté, la voix claire.
4: Bien sûr.
6: S'est préparé pour ce grand moment.
4: Et puis surtout, il y a un truc assez déstabilisant. Je ne sais pas ce que vous en pensez. C'est rare qu'on fasse des after-foot de jour. Parce que là, il fait encore une grande lumière ici à New York, évidemment, puisqu'il est 17h09 en heure.
9: Local time.
4: Voilà, donc nous devons des after-foot de jour.
8: C'est bien que moi, un match à 13h aussi, j'ai jamais fait. Un départ de l'hôtel à 7h du matin, je pense que je ferai plus jamais non plus.
9: Pourquoi t'es parti si tôt?
8: Bah parce que c'était il fallait arriver tôt déjà pour la cérémonie d'ouverture et parce qu'il y avait des manifestants, tout était bloqué. J'ai mis 2h30 faire d'accord. Un trajet d'une demi-heure.
4: Oui, à Mexico, il est 15h10 là, alors nous parlons.
9: Ah oui, bordel un peu quand même, Mexico DF.
4: D'ailleurs, on va reparler du match parce que les matchs en diurne de Coupe du Monde, enfin, moi je trouve ça génial. On va en reparler également tout à l'heure.
9: L'événement, c'est le parfum des grandes compétitions, le match en diurne.
4: L'événement ce soir, bien sûr, c'est ce match d'ouverture Mexique-Afrique du Sud, gagné par le Mexique 2-0. On va y revenir, on va l'analyser ensemble. Et puis, on va raconter la folie de la Coupe du Monde à Mexico, puisque Jean-Louis y est depuis là-bas, depuis quelques heures maintenant. L'avis donnera son avis sur ce début de Coupe du Monde, un peu chaotique tout à l'heure, qui fait beaucoup réagir. Et puis, tout à l'heure, l'équipe de France sera évidemment au programme. Ça fait un moment qu'on n'a pas eu Sam avec nous. Et il y a quand même pas mal de sujets d'actu qu'on voulait aborder avec toi, Sam, parler un peu de la défense, parler de l'attaque des Bleus, parler de la cohabitation Mbappé-Dembélé. Je crois que tu les as croisés à Lille il y a quelques heures, lors du dernier match de préparation, les Bleus. Donc tu pourras nous donner ton avis, évidemment. Et puis, comme on est en début
9: son
4: de compétition.
9: Avis ou les secrets?
7: Ou les deux. Bah franchement, les secrets, il y a pas mal de choses à dire. Et mon avis aussi, j'ai tellement de choses à dire.
9: On va le laisser dérouler, on sera spectateur de toi.
6: On va prendre des pop-corn.
4: Et puis vous le savez, comme on est en début de compétition, on aime bien toujours un peu se mouiller, quoi. Donc chacun donnera tout à l'heure en fin d'after son équipe surprise de la Coupe du Monde. Les gars, un peu genre le Maroc de 2026, quoi. Vous voyez, peut-être. En tout cas, le 32-16 est ouvert. On vous attend également sur le numéro WhatsApp de l'after 06 12 424 424. Bien sûr, la Coupe du Monde est là. Et je lance un appel à tous les supporters français qui sont dans le coin ici à New York et qui veulent passer nous voir. C'est possible, si vous voulez participer à l'after, évidemment le studio de l'after est toujours ouvert, donc n'hésitez pas à nous contacter, à nous envoyer des messages WhatsApp, appeler le 32-16 pour nous interpeller, venir

0: voir. On était déjà à New York l'an dernier, les gars, au consulat de France, rappelez-vous, à côté de Central Park, on avait eu la communauté française avec nous.
1: Si tous ceux qui étaient mis au consulat viennent, ce sera trop petit les bureaux ici.
0: Bon, ben, bon, on s'organisera. On fera des rotations. Mais vous êtes tous les bienvenus. Premier match, les gars. Déséquilibré, Jean-Louis, et le Mexique, on va dire, a bien réussi son début de compétition en battant une Afrique du Sud bien faible.
2: Oui, exactement. Il y a un truc, moi, je trouve qui était assez frappant, on a parlé pendant le match, c'est le rythme. Ça, je pense qu'il y a plusieurs trucs à dire là-dessus, parce que les Mexicains, ils ont joué quand même à leur main, grosso modo. Je pense que le rythme, il faut avoir en tête que déjà notre œil, je pense, n'est pas habitué, puisqu'on sort des matchs de Ligue des Champions où il y a un rythme de fou, etc. Donc, faut qu'on s'habitue au rythme des matchs de sélection. Donc, ça, il n'y a pas de jugement de valeur là-dessus. Et il y a un autre truc aussi, c'est l'altitude qui fait qu'à mon avis on peut pas commencer le match tambour battant en accélérant dans tous les sens et tout, et donc c'est pour ça que je pense que cette équipe du Mexique a donné cette impression de gestion du tempo pour montrer cette supériorité avec l'Afrique du Sud, mais le fait d'ouvrir le score aussi vite, ça leur a quand même bien fait respirer, parce que j'ai senti une tension autour de moi de la part des supporters mexicains à partir de l'ouverture du score et jusqu'au deuxième but. Ils étaient tendus, il n'y avait pas du tout la même ferveur, la même passion que j'ai senti sur l'avant-match, parce que ils disaient l'occasion est trop belle de réussir l'entame de compétition, l'occasion est trop belle d'aller loin dans cette Coupe du Monde et il faut surtout pas la gâcher.
1: Bon, après les écarts de niveau dans cette première phase de la Coupe du Monde, on risque d'en voir par ailleurs. Et là, effectivement, le Mexique a très vite semblé supérieur et il l'a démontré tout au long de la partie. Moi, j'aime bien, tout le monde sait que j'ai un vrai penchant Sud-Am. J'ai toujours bien aimé cette équipe du Mexique parce qu'au minimum, elle propose de la volonté et des joueurs techniques. Et c'est ce qu'elle a encore proposé aujourd'hui. C'est toujours une équipe déterminée, une équipe qui a du caractère. La supériorité qu'elle a par rapport à l'Afrique du Sud lui a permis d'imposer son jeu du début à la fin. Les joueurs techniques, on en a. Il y a des joueurs qu'on connaît, mais qu'on voit peu, qui sont peu connus du grand public, mais qui sont bons dans cette équipe.
0: Le grand public européen, parce que le Mexique est un énorme pays de foot.
1: Bien sûr, il y a une époque où ils avaient plus de joueurs qui jouaient dans leur propre championnat. Là, ils exportent de plus en plus. Donc, Quiñones, un très bon joueur. Jiménez aussi.
0: Colombien naturalisé mexicain.
1: Exactement. Il y a des bons joueurs, je ne vais pas dire à tous les postes, mais au minimum, ça s'est tâté le ballon, ça s'est joué, ça s'est joué en mouvement. C'est agréable, c'était pas un match de dingue, mais c'était au minimum agréable à regarder parce que les Mexicains jouent. Bon, que l'Afrique du Sud soit faible, que je pense elle n'aspire à rien dans cette Coupe du Monde, elle est faible et elle a un sélectionneur qui me semble un peu d'un ancien temps. C'est la vieille école. Ça fait combien de temps qu'il officie sur le continent africain?
0: D'ailleurs, il prend sa retraite.
1: J'ai l'impression qu'il est en Afrique depuis toujours, ce gars-là, quoi.
2: Oui, je crois que ça doit faire 10 ans qu'il est en Afrique. Oui. Et donc, en Afrique du Sud, c'est depuis 2021. Alors, sa façon de faire a bien fonctionné au début. Ils font demi-finale de Cannes en 2023. Il se passe quelque chose par rapport aux résultats difficiles. Mais là, je suis d'accord avec toi, il y a besoin d'un nouveau souffle.
0: Hugo Bros, il voulait partir, la Fédé l'a retenu et il prend sa retraite définitive après la Coupe du Monde.
1: De toute façon, vu le peu de place qu'ont les sélections africaines, quand déjà tu te qualifies pour la Coupe du Monde, c'est déjà que tu as réussi une performance en soi. Après,
2: ils ont plus de place quand même maintenant.
0: Ils sont 10 les Africains désormais.
1: Ils pourraient être plus. En tout cas, c'est pas une sélection qui m'impressionne et qui me semble être parmi les meilleurs du continent.
3: La déception de ce match. Enfin, le match, moi, il m'a plu par rapport à l'ambiance, par rapport aux supporters.
1: 10 sont sélection.
0: Oui, 10 pays africains, c'est la première fois. À 48, c'est. C'est pas un scandale qu'il y en ait 10.
3: Par rapport au match de ce soir, enfin de cet après-midi, la déception finalement, elle vient quand même de l'Afrique du Sud. C'est-à-dire que, en fait, le scénario était prévu et prévisible, c'est-à-dire les Mexicains qui vont jouer et les Sud-Africains qui vont vraiment attendre, mais de manière aussi caricaturale que ces cinq derrière là qu'a proposé Bros, c'est vraiment tactiquement une énorme déception, parce que évidemment que on s'attendait à ça. Les matchs d'ouverture sont rarement géniaux, ça n'a pas été un match d'ouverture génial. Le Mexique a été à la hauteur, mais il pouvait rien lui arriver au Mexique, et je trouve que Hugo Bros a tué sa propre équipe en proposant exactement ce qu'on attendait et en mettant vraiment le bloc bas très tôt avec très peu de pressing et rarement de projection vers l'avant. Donc je trouve quand même que c'était un match vraiment pour le Mexique. T'as 13 occasions à 2, t'as 16 tirs à 3.
1: Le tir cadré, même toi tu l'arrêtes, je pense.
0: Ouais, possible. En plus, Jean-Louis l'arrête en tout cas.
1: Jean-Louis, sûr.
0: Bon, dans les 10 équipes africaines, il n'y a pas le Cameroun, Samuel, je suis désolé, hein, ils n'ont pas réussi, à se qualifier.
1: Bah, quand tu vois que le Cameroun n'y est pas, l'Afrique du Sud y est.
0: T'es d'accord avec ce que tu entends pour l'instant là, sur le match, Samuel?
4: Oui, dans tous les cas, on a vu que l'Afrique du Sud avait du mal, même s'ils sont qualifiés. Là, j'entends que c'est très bien, déjà qu'ils soient là à la Coupe du Monde, mais on savait qu'il y avait une différence de niveau avec le Mexique. Le Mexique n'a pas fait un super match, mais je pense qu'a été à la hauteur de ce que proposaient les Sud-Africains. Et ensuite, avec les cartons rouges aussi, ça n'a pas forcément aidé cette équipe d'Afrique du Sud. Donc oui, pour moi, c'est une victoire logique. Après, le Mexique, je les trouve quand même bons. Comme le disait Daniel, ils ont toujours des joueurs assez techniques. Et ils ont, on va dire, cette grinta-là dans les duels, ils vont au contact. Mais à voir.
1: Ils donnent le max, les Mexicains. Ils sont dans un groupe, ouais. Ils sont dans un groupe qui est à leur portée. Moi, je les vois passer et être en 16e. Après, ça dépend avec qui ils croisent. Mais c'est une équipe qui sera dans ce groupe.
3: Sauf que Daniel,
1: sortant à tous les coups.
3: Avec ce match-là.
0: Et ensuite, on fait une pause.
3: Sauf qu'avec ce match-là, tu ne vois pas, par exemple, défensivement, ce que ça peut être.
1: Oui,
3: tu ne vois
1: pas. Sûr,
0: non, mais ils ne sont pas challengés, quoi.
3: Pas du tout challengés. Donc,
1: quand tu verras France-Irak, tu ne verras pas non plus l'équipe de France. C'est le propre de la Coupe du Monde. Et encore plus à 48, c'est qu'il y a beaucoup de matchs où tu ne sauras pas des choses.
3: Sauf que la différence, là, pour moi, c'est là que c'est terrible pour l'Afrique du Sud. La comparaison que tu prends là, entre la France et l'Irak ne devrait pas être la même entre le Mexique et l'Afrique du Sud. L'Afrique du Sud aurait dû vraiment être plus proche que ça du niveau de la Coupe.
0: Allez,
3: du
0: dans
3: monde.
0: Un instant, on continue, on conclut l'évaluation de ce match. Et puis après, on va parler un peu de l'ambiance générale autour de ce mondial. Ça fait beaucoup débattre, bien sûr, depuis plusieurs jours maintenant. Jean-Louis est au Mexique, donc lui le dira s'il sent des différences notables entre ce qui se passe aux États-Unis et au Mexique.
1: Bah, il ne peut pas savoir parce qu'il n'est pas aux États-Unis.
0: Oui, mais Jean-Louis, il est sur la pointe de l'actu. Ah oui, il suit tout, t'inquiète pas.
2: Mais non, mais vous me direz pour les États-Unis, on comparera.
0: Voilà, exactement. Et le 32-16 est ouvert, évidemment. Qu'est-ce que vous attendez de cette Coupe du Monde? On vous attend au 32-16 dans quelques instants. On est en direct de New York dans l'After. C'est pas exceptionnel, ça. On est là avec vous tous jusqu'au bout de la nuit, les nuits de l'After, jusqu'à 5h du matin avec tous les matchs. Ça continue tout de suite.
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3: Il est 23h21 à Paris en France. Il est 17h21 ici à New York dans le studio américain de l'After. La nuit de l'After continue jusqu'à 5h du matin. Daniel Riolo, Florent Gautreau, Samuel Umtiti, Jean-Louis Tour sont là. 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
4: 30 000, c'est un hommage à 30 000 de notre jingle Mercato ?
3: Sans doute. Okay. Je pense qu'il faut le voir comme ça. Voilà. Et si vous êtes sur YouTube et vous suivez l'After, vous avez les images derrière nous du stade de la finale, le MetLife. Qui est le stade également de France-Sénégal dans quelques jours, puisqu'on est à quelques centaines de mètres à peine de ce stade. Bon, pour finir sur ce match d'ouverture, un match d'ouverture de Coupe du Monde, c'est rarement flamboyant parce que l'équipe qui reçoit, il y a un peu de crispation. Donc, si on remonte dans l'histoire, rappelez-vous de 98, le France-Afrique du Sud. Donc là, c'est jamais là qu'une équipe en général se lâche vraiment. C'est une entrée en matière, il faut gagner et puis ça te met dans la compète, quoi.
5: Oui, vous avez trouvé ça complètement bidon ce match, c'est tout comme ça. Évidemment qu'il y en aura des meilleurs dans la compétition. Et puis quand c'est un match de poule, c'est pas un match coup près. Le Mexique avait juste la pression de prendre les 3 points parce que dans ce groupe-là, ils sont au-dessus, donc autant bien commencer. Et puis avec une victoire, t'es quasiment déjà en 16e. Voilà, pour moi, fin de l'histoire. J'ai pas énormément de choses à retenir du match.
3: Un petit homme du match quand même.
5: Un petit point quand même.
6: Quiñones.
5: Est-ce que tu sais, parfois il y a des tendances dans la Coupe du Monde sur ce que peut donner l'arbitrage. Tu te souviens qu'au Qatar, il y avait ce temps supplémentaire à rallonge qui nous avait marqué dans les premiers matchs, qui avait duré d'ailleurs. C'est un peu moins le cas. C'était la hype Qatar, c'est pas la hype américaine.
3: Il y a quand même eu 7 minutes en deuxième mi-temps, mais il y avait des changements. Bon.
5: Mais c'est carton rouge, 3 cartons rouges dans un match, c'est peu fréquent. Est-ce que ça veut dire qu'on
4: pas
5: va dégainer
4: pas dans un match violent?
5: Ouais. Donc, est-ce que ça veut dire qu'on va dégainer plus vite?
3: Est-ce qu'il a mal arbitré, franchement?
5: Le deuxième rouge. Celui pour le Mexique, je le trouve très sévère.
3: Bon, il le découpe, le gars, il part au but.
5: Non, je trouve pas qu'il parte au but. Quand tu pars au but, c'est plein axe. Mais quand tu pars au but sur le côté, c'est quand même pas la même histoire.
4: Il va frapper derrière.
5: Il va frapper de là où il est.
6: Celui qui est sévère, c'est Zwane, celui pour l'Afrique du Sud, le deuxième. L'espèce de coup de coude, il n'y a pas de coup de coude.
4: Il y a une derrière.
5: Donc tu vois, résultat, vous dites qu'on est au moins deux à trouver sévère des cartons différents. Donc c'est que la tendance, c'est quand même à les sortir vite dans ce premier match.
4: Je pense que c'est intéressant justement sur la tendance et sur les risques que ça peut représenter pour certaines équipes. Tu vois qu'effectivement, tu es dans une tendance où ils n'hésiteront pas à sortir 3 rouges sur ce genre d'action. Ça veut dire pas de discipline, quoi. Au rugby, on dirait discipline, tu vois, maintenant avec la VAR. Ça, c'est un premier point. Pour revenir sur le match d'ouverture, à mon avis, ça dépend aussi de si tu as ou pas une nation qui organise. C'est-à-dire que tu vois, en l'occurrence, c'est évident, la pression dont tu parles, tu as raison.
5: C'est toujours le cas.
4: La
3: règle a changé.
4: La règle a changé. Cameroun-Italie, par exemple, Cameroun-Argentine en Italie, en 90, tu vois, c'est pas le pays organisateur.
5: Ces derniers temps.
4: Oui, ces derniers temps. C'est pour ça que je reviens sur ce que dit Gilbert. Je pense que tu as une sorte de petite pression, effectivement, quand même, pour l'équipe. On se souvient de la France. Et Dieu sait, il y avait la pression avant l'Afrique du Sud. Puis après, quand tu marques ce premier but, effectivement, ça change un peu. Et le fait d'avoir le public, et on l'a entendu, enfin, Jean-Luc pourrait nous en parler, ça a quand même été aussi décisif, à mon avis, dans le fait que ce Mexique.
3: Sam, sur les cartons rouges, tu es d'accord avec qui là?
7: Je trouve que pour moi c'est mérité, même si il y a des cartons, surtout le deuxième là de l'Afrique du Sud, je pense que on peut le juger, il met peut-être la main le coup, je sais pas, mais pour moi c'est logique, c'est des cartons qui sont mérités et que au final, comme le disait Daniel, je pense que c'est ça montre un peu le chemin que va prendre, on va dire, que vont prendre les arbitres sur cette compétition, et qu'il faudra faire attention parce qu'ils sont capables de dégainer à tout moment.
4: Et donc, alors, il y avait Jérôme Brizard dans la barre.
2: Alors justement, puisque tu parles de ça, à ceux qui
4: t'es tout surpris de le voir là.
2: Ouais. Qui doute encore de l'importance de plus en plus grande du VAR. Mmh. Je pense que chaque Coupe du Monde propose également une mise en scène, aussi bien des compos d'équipe, bref, un habillage, on va appeler ça comme ça. La mise en scène
4: DA.
2: VAR, une DA, exactement, c'est moderne. La DA de présentation du VAR, ça dit qu'ils sont super importants. T'as vu comme ils étaient ? Il y a deux assis, un debout, pose, genre limite bras croisés et tout. Ça veut dire le VAR, on est important. Avec la Real US, je ne sais pas si c'était la même Real chez vous sur vos écrans. Nous, on l'a regardé sur un écran US avec des informations genre un joueur de moins dans cette équipe, des leads, des choses un peu réglementaires.
4: Aux États-Unis, pour vous dire, c'est quand il y a le carton rouge, ils ne mettent pas juste le carton rouge, ils mettent en anglais qu'il y a. Ça veut dire qu'il y a 10.
7: Il y a un joueur en moins.
4: Les Américains ne connaissent pas les règles. Appliqué au foot.
6: Ah, mais ça, c'était pas le signal que nous on avait. C'était pas s'il y avait dans les écrans géants ou le signal international. Ok, des trucs en plus. Des sous-titres. C'est des sous-titres.
8: On a regardé sur Fox. C'est la chaîne qui détient les droits là aux États-Unis en fait.
2: Ok, okay. Il y avait écrit
4: la chaîne d'Hervé Renard.
2: Dan Under 10 Player. Enfin, voilà.
8: Jean-Louis, j'ai remarqué quand même parce que le stade Azteca est un stade mythique pour la Coupe du Monde. On en a parlé dans l'avant-match. Il y a eu des matchs de légende dans les années, dans la Coupe du Monde 70, la Coupe du Monde 86, la fameuse main de Maradona. Bah,
2: c'est simple, Pelé et Maradona ont été sacrés dans ce stade.
8: Exactement.
2: C'est pas rien dans l'histoire du foot quand même.
8: Et Jean-Louis a eu le bon goût de ne pas dire qu'il y avait mieux qu'un arbitre brésilien pour arbitrer ce match. Puisqu'à l'époque, rappelez-vous, la fameuse affaire Thierry Roland qui avait provoqué un incident diplomatique
4: avec Monsieur Benasser
8: entre la France et la Tunisie. Donc bravo Jean-Louis. Voilà.
6: Tenue
8: haut les couleurs d'RMC.
6: C'est sûr. Bon, d'accord, vas-y. Je voulais juste faire deux secondes sur le côté historique du stade. Honnêtement, je trouve que parfois on survend des histoires, on en fait des caisses sur des trucs parce qu'il faut vendre des trucs et machin. Mais là, c'est exceptionnel. Honnêtement, c'est exceptionnel.
2: Mais nous, on survend pas. Si tu peux me trouver un exemple de survente, mais nous, non.
6: Non, mais en général,
2: dans les temps. Dans la survente, mais là, c'était l'Azteca.
6: Non, mais c'était pas contre toi. Et t'es le premier, justement, à dénoncer ça quand des médias en font des caisses sur des fausses histoires. Et là, je trouve qu'on a un vrai histoire. Tu vois, je racontais ça, ça fait deux jours que je raconte la même chose, mais bon, c'est pas grave. Au Brésil en 2014. Gilbert, on y était. Honnêtement, le Maracana, il m'a rien fait à Rio. Trop moderne, trop refait. Non, j'ai pas trouvé le Maracana. Je l'ai trouvé trop moderne et je trouvais pas le parfum de l'histoire. Je trouvais pas de référence à l'histoire, etc. Je trouvais que c'était un beau stade moderne mais un peu froid.
2: Là, j'ai pas du tout eu le même truc. En dehors du le mythe du stade qui était
6: À part le nom.
2: Puis celui qu'on disait être le plus grand stade du monde.
4: C'est impressionnant. Mais c'était eu 100 000 personnes.
2: Voilà, parce que c'était le plus grand stade du monde pendant longtemps. Il y avait ça.
4: Les mêmes histoires de foot que
2: pour nous les gamins, c'était le match qu'on n'avait pas vu mais qu'on n'arrêtait pas de nous raconter, le 2-2 France-Brésil avec Marius Trésor.
8: Équipe de France, si je dis pas de bêtises.
7: Non, tu dis une grosse bêtise.
8: Mais t'as pas joué quand la France était en la tournée amicale là-bas, Brésil, Uruguay. T'étais pas là.
7: Non, j'étais pas là.
2: Mais il y a pas eu, tu vois.
8: C'était en 2014.
6: Et juste sur le, et donc ici, c'est pas du tout le cas du Maracana. C'est-à-dire que déjà le côté stade vétuste, c'est exceptionnel. Ça me régale quand j'arrive. Il y a des câbles qui pendent à certains endroits. Ça a pas été réfléchi tout parfaitement. Il y a que deux toilettes pour toute une rangée, etc. Il y a une queue pas possible. Franchement, tout ça, moi, je vais te dire, j'adore. Et quand tu rentres au stade, quand tu rentres dans ta tribune là, quand tu montes les marches, il faut pas avoir le vertige parce qu'il y a une inclinaison exceptionnelle que j'ai jamais vue ailleurs. Il y a une impression où la pelouse est tout en bas, t'as l'impression d'être à 30 étages au-dessus.
8: Jean-Louis, t'as vu les vestiaires ?
6: Non, j'ai pas eu la chance de voir les vestiaires.
8: Alors je te coupe parce que moi j'ai visité le stade Azteca vide. Et quand tu fais la visite du stade Azteca vide, on t'emmène dans les vestiaires. Et en fait, dans les vestiaires, il y a un truc assez dingue, c'est que la fédé mexicaine a fait quelque chose. À mon avis, ils n'avaient pas le droit, mais enfin, ils l'ont fait. Et on t'explique lors de la visite, c'est que le vestiaire des visiteurs est au bout d'un long couloir qui est situé sous la tribune des supporters. Ils ont fait exprès. Et ils n'ont pas mis d'isolation entre le plafond, tu vois, et la dalle de béton de la tribune. Donc en fait, tu entends plus que jamais les supporters au-dessus quand tu es visiteur. Et en plus, ils ont mis un faux plafond hyper bas. Ce qui fait que le visiteur, quand il rentre dans le vestiaire, il est super confiné dans un vestiaire où limite il touche le plafond de la tête et avec en plus le bruit de la tribune au-dessus, tu vois. Donc les mecs, ils ont fait exprès la fédé mexicaine pour les adversaires qui viennent chez eux au stade Azteca. C'est un peu pas très fair play, à reconnaître, mais bon, voilà.
6: Non, mais en fait, c'est génial. C'est génial. pour les Mexicains, c'est un monument à part entière. Hein. C'est, ouais. Ils le mettent sur le même plan que l'Ange de l'Indépendance, que le Palais des Beaux-Arts, que leurs principaux monuments à Mexico.
2: Bien sûr.
6: Et ils disent que le stade aztèque, pour ça, c'est un passage obligé pour tous les touristes. Et je ne te parle pas des Argentins, des Brésiliens, bien sûr.
4: Et en 86, le ballon qui est resté mythique et s'appelait Azteca, l'Adidas qui avait été créé et qui reprenait des motifs... des peintures murales aztèques d'ailleurs, etc. Et c'est un ballon qui est resté finalement important et qui a un nom mythique aussi.
8: Bon, voilà, c'était l'after papy, Sam, pendant quelques instants. On a raconté. Dans... Ouais,
7: merci.
8: Mais bon, t'as appris des trucs.
7: Ouais, merci pour les
2: pour ceux qui veulent se régaler un petit peu,
7: que je ne savais pas.
2: Pour ceux qui veulent se régaler un petit peu avec ce genre d'histoire, il y a un film sur Netflix en ce moment qui s'appelle Le Mondial de Martine, qui raconte comment le Mexique a rattrapé suite à la défaillance.
8: Produit par un auditeur de l'after qu'on salue.
2: Ah bon? Ouais. Ah, je ne savais pas.
4: Nicolas Atlan. Ouais.
2: Suite à la défaillance de la Colombie qui n'a pas pu organiser la Coupe du Monde qui était prévue chez elle en 86, les États-Unis et le Mexique se sont battus pour obtenir la Coupe du Monde 86. Le film raconte ça. Franchement, c'est croustillant et très agréable à regarder.
4: Très bon film.
2: Et on voit que pour l'obtention des Coupes du Monde, il faut avoir des mallettes bien chargées.
4: Et c'est vrai que pour finir,
2: c'est une tradition
4: là-dessus, puisqu'on est sur le patrimonial du foot et c'est aussi l'after, c'est vrai que c'est la troisième fois quand même si c'est partagé là que Mexique accueille une Coupe du Monde et que à chaque fois ils ont été marquants.
6: C'est la troisième fois qu'il y a un match d'ouverture. Ça c'est unique.
4: Oui, en plus, mais si tu veux, la Coupe du Monde 70, première en couleur et les matchs mythiques dont on a parlé, les images mythiques qui nous restent et les joueurs mythiques, 86 mythique. Je ne sais pas si la 2026 le sera, mais en tout cas, effectivement, par rapport à ce que tu disais, Jean-Louis, ça renforcera forcément l'aspect majeur de
6: Le seul truc quand même, c'est que les Mexicains ils disent que ça n'a rien à voir avec 86 et 70 sur le prix des billets. Et ça fait une différence majeure qui fait que là, ceux qui ont rempli le stade, c'est plutôt quand même les gens aisés du Mexique. Moi, on m'a dit c'est les riches ou les influenceurs qui vont remplir le stade. C'est pas les gens qui vont au stade tous les 15 jours. Et d'ailleurs, l'ambiance s'en est un peu ressentie.
4: Ah bon ?
6: Alors le début c'était bien. Oui, mais alors le truc aussi, c'est que t'es dans un tel pays de foot où même les gens aisés chantent, etc.
4: Ouais.
6: Mais il n'empêche que c'est pas non plus les classes les plus populaires, celles qui vont au stade. Les supporters de Cruz Azul toute l'année ou du Club América, c'est une catégorie un peu plus aisée et donc à un moment du match ça n'a pas maintenu la pression comme un stade un peu plus populaire.
8: Allez, pour finir sur le match, homme du match, Jiménez, on est d'accord?
6: Non, Quiñones.
8: Toi tu mets Quiñones plus que Jiménez?
2: Oui,
4: je dirais même que Gutiérrez,
2: les deux.
4: Que Gutiérrez a été un très bon, ils ont vraiment des bons joueurs comme disait Samuel.
6: Et vous savez, juste vite fait, petite anecdote sur Quiñones. Hier en conférence de presse, il y a des journalistes qui ont un peu pas secoué Aguirre, mais ils lui ont dit attendez, Quiñones il met 36 buts en Arabie Saoudite et avec vous il a mis que 2 buts en sélection, il y a un problème dans son utilisation, il joue dans l'axe en club, là il joue sur le côté, en gros on comprend pas ce que vous faites. Et Aguirre il a dit non mais attendez, arrêtez vos histoires de placement de trucs, moi j'ai un plan pour lui et vous allez voir que ça va bien se passer et demain il sera là. Et donc il marque dans une position en plus de deuxième attaquant, enfin un truc tactique bien réfléchi, et je trouve que la confiance qu'Aguirre avait hier en conférence de presse, ça s'est bien ressenti sur ses joueurs et je trouvais ça intéressant à souligner.
2: Et on n'a pas vu beaucoup celui qui est annoncé comme la petite pépite mexicaine, Gilbert Mora.
8: Je vais suivre sa carrière.
2: Il a 17 ans, il est juste rentré à la fin. On voit
6: qu'il y a du ballon
2: en action. Voilà. Mmh. Oui, non, mais ça, bien sûr.
6: C'est
2: un des gars qu'il faut suivre dans cette Coupe du Monde s'il a un peu de temps de jeu.
8: Dans un instant, le contexte global de la Coupe du Monde, ici aux États-Unis, au Mexique, et après l'équipe de France sera au programme. Et attention, Samuel, on t'attend de pied ferme. On veut tes avis sur la défense, sur l'attaque, sur toutes les questions du moment qui concernent les Bleus qui sont arrivés hier à Boston. On aura un de nos reporters sur place d'ailleurs. Dans quelques minutes, l'after continue, les nuits de l'after continuent jusqu'à 5h du matin, premier jour du mondial. Et on est là à fond, en direct de New York. À tout de suite.
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10: 23h39 en France, 17h39 ici aux États-Unis dans le studio américain de l'After avec Daniel Riolo, Florent Gautreau, Samuel Umtiti qui lui est à Toronto car le match du Canada demain sera commenté par Sam à la télé et Jean-Louis Tour lui est au stade à Mexico après le match d'ouverture. Tout à l'heure le Mexique a battu l'Afrique du Sud 2-0 et on a un nouveau point de duplex. On part cette fois à Los Angeles, on est partout, retrouver Nicolas Pelletier qui est avec nous. Nicolas, bonsoir.
11: Salut les amis, salut à tous.
12: Oh Nico.
10: Nicolas qui était avec l'équipe d'Iran il y a quelques heures de cela, basé à Tijuana, juste de l'autre côté de la frontière, au Mexique. Welcome to Tijuana. Vous connaissez la chanson?
11: J'ai passé la frontière à pied. C'est une expérience à faire.
10: Ah, t'as passé la frontière à pied?
12: Dans un camion ou comment?
10: Non, à pied, t'as dit.
11: Non, à pied, en pédestre. C'est la voie pédestre.
12: Très bien.
10: D'accord. T'as pas eu de soucis?
11: Aucun souci. Alors, des gens à côté de moi ont eu plus de soucis que moi, mais avec mon visa journaliste américain, je n'ai eu aucun souci dans les deux sens.
10: Alors, gestion de l'équipe d'Iran, prix exorbitant des billets, souci de douane pour certains joueurs et pour un arbitre qui a été refoulé, vous connaissez l'histoire. Match divisé en cartons. Quand je fais cette liste-là, est-ce que, les gars, vous êtes OK pour dire que pour l'instant, cette Coupe du Monde démarre quand même avec beaucoup de polémiques et les débats qui s'en suivent font beaucoup réagir. On a entendu Christophe Dugarry aujourd'hui, Jean-Michel Larquet, on en a parlé dans l'After également ces derniers jours. Est-ce que ça démarre mal?
12: Je sais pas, je vais vous laisser parler, comme je vais être pas d'accord avec vous, je vais vous avoir tous sur le dos, donc je vais vous laisser. Je vais vous laisser faire vos petites leçons de morale et géopolitique à 2 centimes là, et après je répondrai.
10: Très bien, écoute.
12: Donnez la leçon au monde et après on écoutera. Après je vous écouterai.
10: Alors attends, prenons les choses, prenons les cas les uns après les autres. D'ailleurs, petite précision, parce qu'on a beaucoup parlé de la réception de l'équipe du Sénégal et des fameuses images où on voit les joueurs sénégalais contrôlés avec vous savez, les agents de sécurité et puis l'outil, les rayons X, tout ça, sur un tarmac d'aéroport. Alors précisons quand même que cette procédure-là, et d'ailleurs Maxime Chano peut en parler, lui qui a joué en MLS, est très fréquente aux États-Unis. Et en fait, c'est à la demande de la Fédération sénégalaise que ça s'est fait sur le tarmac, ouais, pour gagner du temps entre le moment où il devait quitter une ville où il faisait un match amical à une autre ville, pour gagner du temps entre, en gros, le bus et l'avion. Donc pour ne pas passer par la zone où il se serait retrouvé avec le tout venant. Quoi, avec
12: combien,
10: tout le monde.
12: Combien de journalistes sont tombés dans la fake news? Moi le premier. Hein.
10: Ah bah ils sont. Bah voilà.
12: Moi le premier, je l'avoue, quand j'ai vu les images, le scandale et tout. Et après c'est toi qui savais et qui m'a éclairé sur
10: ce que. Sur cette affaire, il y a zéro scandale. D'ailleurs, donc, la Fédération sénégalaise a fait un communiqué expliquant la situation.
12: Le nombre de fake news qu'il y a, c'est hallucinant. Mais bon,
10: ce qui n'enlève pas les polémiques.
11: Oui, pour Gilbert aussi, il y a un point très important, c'est que la Belgique, qui est venue il y a quelques semaines, et d'autres sélections qui sont venues en stage au mois de mars, ont eu exactement le même traitement sur le tarmac des aéroports. Donc, c'était pas une grande nouveauté. Alors après, oui, on a transformé, on a fait des.
10: Max Chano nous explique qu'en MLS, quand il y a les déplacements d'équipe, exactement, ça se fait comme ça aussi.
11: Et il y a aussi une fake news qui a beaucoup tourné, c'est la tête.
12: Ça se passe comme ça, oui.
11: et c'est la tête de Pape Thiot qui a été sortie de son contexte comme s'il était contrôlé comme un criminel, mais en fait c'était une image générée par de l'intelligence artificielle et l'image est totalement fake, mais elle a fait le tour des réseaux sociaux et ça a alimenté
12: je l'avoue, je suis tombé dedans.
10: Faut toujours prendre les réseaux sociaux avec beaucoup de méfiance. Vous le savez. Alors, raconte-nous la gestion de l'équipe d'Iran, parce que ça, c'est une autre polémique, Nico. Donc, eux, on parlait même à un moment. Enfin, Donald Trump avait dit il y a quelques mois, l'Iran est la bienvenue, mais enfin, je sais pas s'il faut qu'ils viennent jouer. Donc, bon, je ne sais pas trop comment interpréter ce qu'il a dit là. Mais comment les États-Unis vont gérer l'équipe d'Iran? Je rappelle que les deux pays sont en guerre, évidemment.
11: Alors, il y a deux semaines, l'équipe d'Iran devait être basée en Arizona, au sud de l'Arizona, aux États-Unis, sur le territoire américain. Il y a deux semaines, la FIFA et l'Iran ont convenu, lors d'un accord qu'ils ont passé en Turquie, de déplacer ce camp de base. Ils ont donc été à Tijuana, sur le sol mexicain. Sur le sol mexicain, ils s'entraînent totalement normalement. Ils sont dans un hôtel totalement privatisé pour l'occasion. Et je peux vous dire que le dispositif de sécurité autour de l'hôtel est impressionnant. J'en ai vu des dispositifs de sécurité, mais celui-là, je pense que c'est le plus impressionnant que j'ai pu voir. À partir de lundi, ils jouent, je crois, dans la nuit de mardi à mercredi, si je ne dis pas de bêtises. À partir de lundi, en J-1, les Iraniens vont prendre un avion. Ils vont faire une demi-heure de vol depuis l'aéroport de Tijuana pour atterrir ici, à Los Angeles. Et c'est à ce moment-là que cette image, lorsqu'on va voir le groupe iranien et une partie du staff, parce que pas tout le monde a eu son visa pour Los Angeles, débarquer sur le sol américain, ce moment-là sera une image, bien évidemment, qui va marquer l'histoire de la Coupe du Monde, parce que c'est une image hautement symbolique. Ils vont rester le J-1 et le jour du match et ils vont repartir directement au Mexique, directement après le match. Ils quitteront le sol américain et ils feront comme ça lors de leurs trois matchs de la phase de groupe, c'est-à-dire deux à Los Angeles et un à Seattle. Mais je peux vous dire que côté Tijuana, c'était très impressionnant de voir l'énorme dispositif médiatique autour de cette équipe d'Iran, des journalistes internationaux partout dans le monde, des Japonais, des Brésiliens étaient là devant l'hôtel. Donc c'était très très impressionnant et donc pour l'instant ils vivent un peu leur vie totalement normalement, mais à partir de lundi je crois ça va devenir une autre histoire parce que ça va prendre vraiment une toute autre ampleur. Des journalistes m'ont raconté que certaines chaînes aux États-Unis allaient déployer des dispositifs hors normes pour couvrir l'arrivée des Iraniens sur le sol américain. Donc voilà, ça va devenir un petit peu la folie autour de l'équipe iranienne.
12: Sur ce point, on est en train de parler d'une sélection qui représente un pays qui est en guerre avec les États-Unis, une vraie guerre quoi. C'est, voilà. Donc déjà ils viennent. Je trouve que c'est déjà remarquable. Je ne sais pas si demain la Coupe du Monde avait eu lieu en Russie, les Ukrainiens y seraient allés, par exemple. Donc je trouve que là déjà l'Iran vient. Que ce soit compliqué pour eux, oui, ok. Enfin, bon, les Iraniens, c'est les ressortissants d'une des dictatures les plus ignobles qu'il y a sur Terre en ce moment. Donc j'ai pas non plus moi une énorme empathie pour ni pour ce pays ni pour les ressortissants. Je suis
10: pas sûr que les joueurs adhèrent au régime.
12: S'ils n'adhèrent pas, tant mieux. Donc dans ces cas-là, qu'ils s'échappent, ce sera encore mieux, quoi. Voilà. Ils sont là. Oui, rappelons-le quand même. C'est un pays qui est en guerre avec les États-Unis. C'est pas une fois qu'on a dit ça, oui. on peut ne pas trouver anormal.
10: Les ressortissants iraniens n'ont rien à voir avec ce que fait leur gouvernement. Attention.
12: Ok, très bien. Il n'empêche qu'ils représentent le drapeau et ils représentent un pays qui est en guerre avec les États-Unis. Il pourrait très bien ne pas être là.
13: Ce qui est en jeu,
12: c'est déjà remarquable qu'il soit là.
13: Ça d'accord, mais ce qui est en jeu en fait, c'est pas tant. Je ne vais pas vous faire une analyse géopolitique pour dire c'est scandaleux de voir que les services de l'immigration sont plus stricts, etc.
12: Il manquerait plus que ça.
13: Oui, mais il manquerait plus que ça. C'est pas tout à fait ça. L'histoire de l'arbitre, elle n'est pas anecdotique.
12: C'est autre chose.
13: Mais donc, je vais juste dire ce que je pense de cette situation. Moi, c'est pas par rapport aux US seulement. C'est par rapport à la FIFA. Quand tu organises un événement,
12: c'est également autre chose.
13: Tu as tout à fait raison de dire que l'important c'est que les équipes soient accueillies, même dans des conditions compliquées. Tu en as cité une.
12: Ouais, mais ça, je trouve que c'est déjà très bien.
13: Or là, oui, mais je ne trouve pas, et c'est un euphémisme évidemment, que la FIFA soit au soutien de toutes ces on va dire, les équipes, les arbitres. La preuve, on l'a vu sur le cas de l'arbitre, évidemment, somalien, n'est pas au soutien. Tu vois qu'elle est déférente vis-à-vis de Trump et du gouvernement.
12: Explique-moi Flo, excuse-moi, arrête-toi, puisque je ne pensais pas en parler tout de suite. Qu'est-ce que tu veux attendre d'un dirigeant comme Gianni Infantino, ne serait-ce que. Il suffit de prendre le début de l'histoire de cet homme et de la façon dont déjà il a été élu et ce qu'il a fait pour l'être. Si dans la foulée, tu le vois être capable d'embrasser Poutine, d'embrasser dans 4 ans les dirigeants de l'Arabie Saoudite, d'embrasser Trump en lui remettant un espèce de prix bidon de paix de je sais pas quoi il y a pas longtemps,
10: le prix bidon de l'Arabie Saoudite,
12: de déménager du Qatar à l'Arabie Saoudite, d'être accueilli partout. Quelle est la colonne vertébrale de cet homme-là si ce n'est juste j'organise des Coupes du Monde, je ramasse de l'oseille et je fais en sorte que la compétition se déroule,
13: oui,
12: et je me couche dans le pays, devant les dirigeants du pays dans lesquels on va.
13: Sauf que, sauf que jusqu'à présent, parce que toi tu dis tout à l'heure, je vais vous faire, je vais écouter vos leçons de morale. Moi j'ai aucune leçon de morale à faire. Je dis juste que, et même si je ne suis pas fan de ce genre de truc, la trêve olympique, tu sais, ces moments-là, et la Coupe du Monde et le pouvoir qu'a la FIFA peuvent permettre à un dirigeant un peu plus courageux de au moins soutenir tous ces organismes.
12: Je te redis encore une fois que d'Infantino, il n'y a rien à attendre.
13: D'accord, mais sauf que là, c'est quand même un degré différent de ce qu'on a connu avant. Moi, je ne parle pas du fait que tel ou tel pays accueille la Coupe du Monde. Je dis juste comment ce pays, les États-Unis, qui sont jusqu'à preuve du contraire une démocratie, accueillent tous les participants à cette Coupe du Monde. Je pense que certains ne sont pas bien accueillis, sont refoulés et que c'est totalement anormal. Et que la FIFA, qui a un pouvoir énorme en fait maintenant, qui est un organisme comme le CIO, a fort pouvoir, ne se sert pas de ce pouvoir pour protéger.
12: La FIFA ne va pas aller se mêler de la politique d'immigration d'un pays.
13: D'accord.
12: On peut trouver regrettable ou pas.
13: Mais la FIFA pourrait faire jouer le rapport de force.
10: La FIFA peut influencer.
13: Elle ne le fait pas.
10: La FIFA en 2018 a réussi avec la Russie à faire en sorte qu'il n'y ait plus de visa pour personne pendant la Coupe du Monde, et que tu avais à l'époque ce qu'on appelait un fan ID, donc n'importe quel supporter venait avec son billet de match, son fan ID, pas de visa, vous rentrez, vous êtes les bienvenus en Russie, qui n'est pas évidemment
13: exactement. C'est là où je te dis qu'il y a quand même un degré, on est monté dans
10: la démocratie américaine. Au Qatar, tout le monde a été bien accueilli. Il y a eu des polémiques au Qatar, avant, le boycott avant.
13: Mais t'es bien
10: au
13: accueilli.
10: Au Qatar, tout le monde a été bien accueilli.
12: Non, mais attendez, entre le bien accueilli, je suis d'accord avec vous. Je suis d'accord avec vous sur l'accueil.
10: Quand tu refoules les gens,
12: c'est important.
10: Tu demandes une caution à des supporters de 10 000 euros pour leur autoriser éventuellement de venir aux États-Unis, c'est un scandale.
13: L'histoire de l'arbitre, elle est incroyable.
12: Ce qui est un scandale, que tu as le droit de dénoncer, c'est la politique américaine. Mais que Infantino ne fasse rien pour
10: ça, moi j'attendais rien d'Infantino.
12: Eh ben voilà. Non. Donc on n'attend rien de lui.
13: C'est pas que
10: Daniel,
13: rien
10: de lui. Être son boulot.
13: Daniel, ce que je veux te dire, c'est que
12: son boulot, ça aurait dû l'être. Mais le problème, c'est que quand ils ont attribué la Coupe du Monde.
10: Bon, j'aimerais que Samuel donne son avis.
12: Quand tu attribues la Coupe du Monde, tu ne sais pas toujours à ce moment-là qui est le dirigeant, quelle orientation va prendre la politique. Parfois, tu peux attribuer la Coupe du Monde à un moment où c'est un autre président.
10: T'es obligé de composer.
12: Donc tu fais
13: le pouvoir qu'a la FIFA.
12: Mais là, il a juste le pouvoir de se coucher.
13: Non, je suis pas d'accord.
10: Il se couche sans même grouiller devant.
12: Infantino, c'est le pire du pire.
13: Non mais sur Infantino, juste un mot. Infantino, on va être tous d'accord pour dire qu'il s'est couché. Mais moi, je te dis juste que la FIFA justement a un pouvoir fort et qu'il est possible de l'utiliser.
11: Après là, elle a utilisé l'Iran et bien là, donc elle a utilisé parce qu'il y a 3-4 mois, il y avait des dirigeants américains qui ne voulaient pas du tout recevoir.
12: Quand même.
11: Voilà, il y avait des dirigeants américains qui ne voulaient pas venir
12: au Qatar. N'oubliez pas tout ce que.
10: Mais on vous te remercie, compte, Nico. On va continuer le débat sans toi et notamment on va prendre l'avis de Samuel et de Jean-Louis dans quelques instants.
12: Vous avez oublié tout ce qui s'est dit au moment du Qatar.
10: Ah non, on l'a pas oublié.
12: Et de la même façon, j'arrêtais pas de dire à l'époque, mais arrêtez de vouloir donner des leçons au Qatar. Ils gèrent leur pays comme ils ont envie de le gérer.
10: Dans un instant, on est de retour. L'after continue. L'équipe de France arrive dans 10 minutes, bien sûr, en direct de notre studio américain. On est là jusqu'à 5h du matin, les nuits de l'after. À tout de suite.
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10: 23h53 en France, 17h53 ici aux États-Unis. Daniel Riello, Florent Gautreau, Samuel Umtiti et Jean-Louis Tour sont là. L'équipe de France arrive dans quelques minutes, mais concluons notre discussion. Samuel, toi qui es au Canada, est-ce que tu ressens une sorte de tension ou alors est-ce que tout va bien au Canada qui est très différent évidemment des États-Unis?
22: Non, c'est très différent le Canada. Après ici c'est assez calme, je ressens pas du tout de tension. Tout ce que j'entends on va dire par rapport aux États-Unis, au Canada, c'est on va dire c'est le jour et la nuit. Les gens sont très calmes. Il y a plutôt une petite excitation, je ressens, qui commence à monter par rapport à la cérémonie aussi qui aura lieu demain. Donc non, c'est plutôt bien. Les gens commencent à mettre un peu d'ambiance par-ci par-là dans les bars, dans la rue, mais c'est très très très calme par rapport à ce que j'entends actuellement et par rapport à ce qui se passe aux États-Unis.
10: Et au Mexique, parce que Jean-Louis, il y a même eu des tensions fortes sociales ces derniers jours autour de la Coupe du Monde.
23: Ouais, écoute, moi je sors de 3 jours où je me suis mis aux problèmes sociaux mexicains pour essayer de comprendre ce qui se passe, parce qu'il y a 2 jours, il y a eu une manif qui a fini devant le stade Aztec des enseignants et des agriculteurs. L'intérêt c'est de savoir s'ils allaient perturber ou non le début de la Coupe du Monde. Et je trouve que quand je suis arrivé à pied, j'ai fait quelques kilomètres à pied pour arriver au stade, il y a eu un espèce de passage de frontière, je trouve à la fois symbolique et géographique, c'est-à-dire qu'à un moment donné, j'étais au milieu des manifestants, il y avait un groupe qui faisait un blocage pour dénoncer les milliers de disparitions de femmes et de filles au Mexique. Et une fois passé ce blocage, j'ai eu l'impression qu'on passait complètement dans le foot et dans la Coupe du Monde et dans la ferveur. Et je pense que c'est ce qui va se passer aussi, et que la plupart de ces polémiques, toutes ne sont pas à mettre sur le même plan. Mais je pense par exemple que ce qui s'est passé au Mexique depuis quelques jours, le début de la compétition va faire que c'est fini. Et en fait, si tu veux, en gros, les syndicats mexicains, ils ont profité de la fenêtre de tir en se disant le gouvernement veut donner une bonne image du Mexique et tout, donc on va obtenir ce qu'on veut. Et ça peut durer que sur l'avant Coupe du Monde. Une fois que c'est parti, je pense que le côté passion va prendre le dessus, et je pense que ça va être le cas un peu partout.
24: Mais les Coupes du Monde sont toujours l'objet d'instrumentalisation, d'explication, de miroirs politiques, géopolitiques. Tout le monde
23: essaie. Coupe du Monde et JO d'ailleurs.
24: Ouais, à chaque fois, on a tout le temps, et depuis toujours, tu remontes les Coupes du Monde déjà des années 30, et pareil, tu as raison sur les JO. Là, le Mexique, bon, il y a les événements dont toi tu parles. Il y a toujours matière, finalement, à trouver que la compétition internationale qui est censée symboliser une forme de joie collective peut friser l'indécence. En 86, 6 mois avant la Coupe du Monde, il y avait eu le tremblement de terre qui avait ravagé la moitié de la ville. Sous les décombres, il y avait des cadavres qu'on disait on va peut-être pas la faire jouer. Est-ce qu'il faut néanmoins la faire jouer? Et des dirigeants qui en plus s'en sont mis plein les poches ont tout fait pour que ça se joue. Finalement, on nous a vendu un énorme moment de joie dont nous on parle avec des trémolos dans la voix en parlant de légende et tout. On pourrait très bien trouver que c'était indécent d'aller jouer alors que 6 mois avant, tout s'écroulait. là, bah, t'as des gens qui sont dehors, qui visiblement manifestent pour des conditions de vie ou de travail mauvaises, et puis on va jouer la Coupe du Monde. C'est tout le temps comme ça. Le Qatar, on n'en parle même pas, 6 mois avant, partout en France et partout en Europe, dans le monde, disait on va pas y aller parce que les conditions de travail de ceux qui ont construit les stades, vous allez aller rentrer dans des stades où limite il y a des cadavres en dessous. Ça n'arrête pas. Chaque compétition, c'est pour ça que moi, en fait, c'est pas que je conteste qu'on en parle, c'est que j'ai l'impression que on se met là dans notre salon, et les petits occidentaux parisiens, on est là, on arrive, oh dis donc là c'est pas bien, oh là là c'est pas bien, et puis dans 10 minutes on va parler de la Coupe du Monde et on va dire ah bah c'est formidable, machin il a marqué, c'est un super joueur.
10: Tu sais ce qu'a dit Sol Bakken,
24: ce truc là me saoule, en fait ce truc là tu vois, c'est une espèce d'hypocrisie, genre on veut se donner bonne conscience, alors on va dénoncer des trucs et 10 minutes après on va parler de foot et tout. Alors soit on arrête, on remballe et on en parle pas parce que c'est parce qu'on trouve que la politique d'immigration de Trump ou la politique de Trump elle est pas bonne et que nous en France on ferait beaucoup mieux et que nous on doit leur dire les gens qui doivent accueillir sur leur pays alors que nous on fait beaucoup tout, on fait tout mieux. Enfin tout ça me fatigue, en fait. Tout ça me
10: Sol Bakken, le sélectionneur norvégien, a dit aujourd'hui on est tous des hypocrites parce que finalement on est tous là.
24: Mais oui.
10: Et donc
24: et bah, c'était la même au Qatar, c'était la même. Je rappelle que les Norvégiens voulaient boycotter, d'ailleurs ils étaient même pas qualifiés.
10: Non, la présidente de la Fédération avait dit j'irai pas.
24: Mais j'irai pas, de toute façon ils n'étaient pas qualifiés.
13: Non, donc, mais Daniel, il y a juste un point, moi, qui n'est pas géopolitique. Je suis en partie d'accord avec le fait que, et ce que tu viens de dire, Gilbert, sur l'hypocrisie qu'il y a, effectivement, soit tu boycottes, soit en gros tu viens et tu joues. En revanche, il y a un truc intéressant, et par rapport aux manifs dont parle Jean-Louis au Mexique, et par rapport à ce qu'on voit ici aux États-Unis, et même la comparaison avec les JO est très bonne aussi, moi, pour l'avoir souvent vécu. C'est un truc, c'est pas forcément le plus grave, hein, par rapport à tous les événements dont vient de parler Daniel, des tremblements de terre, des guerres et autres, mais c'est le prix et des billets, et c'est la façon dont tu te coupes d'une partie de la population, et ce que vient de décrire Jean-Louis au Mexique est très intéressant. Je dis pas, pareil, je vais pas dire il faut faire des places gratuites, le foot est un business, on a bien compris, mais de là ce que tu assumes totalement de dire, comme c'est le cas ici aux États-Unis, l'offre et la demande, on connaît le prix des billets, qui varie selon, ils sont à des prix incroyables. Je dis juste que malgré tout, quand tu as autant de moyens de faire du business dans le foot aujourd'hui, que ce qui reste et ce qui était une force incroyable de ce sport, qui est effectivement les stades, les supporters, les fans, que tu te dises mais non, mais on s'en fout, la gentrification des stades, nous ça nous sert, le reste on n'en a plus rien à foutre. Je dis juste quand même que ce sport-là qui évolue beaucoup, dont on parle beaucoup nous sur le fait que les gens s'en désintéressent un petit peu, tu sais, sur les émissions de sport, c'est intéressant de savoir quand même que nous on ne peut pas, on ne doit pas se désintéresser du fait qu'on est en train de sortir des stades tous les gens qui ne peuvent pas se payer ça. Alors, et à mon avis, le problème de l'inflation, le problème des manifs dont parle Jean-Louis, là pour le coup c'est pas inintéressant. Bien sûr que ça s'arrête et qu'on va parler
23: 3 000 euros la place, hein, pour le match d'ouverture, c'est les dernières
13: semaines.
23: Sur un salaire moyen, 700 euros au Mexique.
24: Donc parlons de ça pour le déplorer. Parce qu'évidemment, on va le déplorer, on va se secouer sur notre fauteuil en disant que c'est terrible, et je suis d'accord. Après,
13: c'est le foot surtout.
24: Oui, mais moi par exemple, j'ai pris le parti de ne pas rentrer là-dedans et de ne pas rentrer dans cette surenchère, même si je peux me la payer à la place, je trouve qu'au-delà d'une certaine somme, c'est absolument indécent. La culture US de l'offre et de la demande fait qu'on voit des choses hallucinantes et qu'en dessous de 800 euros, t'es zéro place. On le voit également pour le match de basket qui avait lieu hier, on est atteint des sommets, pour moi, d'absurdité. Je rappelle quand même que malheureusement, alors que eux, c'est dans leur culture, les Américains, de proposer ce genre de tarif-là, donc on pourrait très bien se dire, bon, ben, eux, ils respectent leur culture ici, puis si t'es pas content, tu viens pas. Sauf que, il y a 6 mois, j'ai noté que on avait pris ce chemin également pendant la CAN au Maroc, où je me souviens qu'il y avait beaucoup de polémiques, notamment sur la finale, où on avait des places à 400 euros, qui pour le niveau de vie marocain est pareil, hallucinant. Si on s'intéresse de près à ce qui se passe à la billetterie du PSG avec le marketplace, il y a tout un business qui est fait autour ça, dans l'hypocrisie globale générale. La première ligue, ça fait à peu près 15 ans maintenant que c'est devenu absolument inabordable et qu'on a viré toutes les classes populaires des stades. C'est un chemin.
13: Je pense que c'est un mauvais calcul. Ce que je veux dire par là, c'est que le business du foot n'a pas forcément besoin de place à 1 000 euros.
24: C'est un chemin, que je déplore autant que toi, mais qui n'est pas récent, qui existe depuis très longtemps et qui vaut également pour les abonnements télé. Qui vaut également pour les abonnements télé, où maintenant il faut quand même sortir une certaine somme pour voir les matchs. Donc tout ça on peut déplorer, mais c'est pas nouveau. C'est pas lié à cette Coupe du Monde. À chaque fois on fait comme si c'est lié à l'événement dont on parle. Et c'était la même chose au Qatar. Je disais toujours, mais Qatar, machin, on est allé en Argentine en dictature, on est allé au Brésil, on les a tous fait ces cadres-là.
10: Dans un instant, l'équipe de France au programme. 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Dans un instant, on est de retour avec l'équipe de France au programme. L'arbitre somalien. Jean-Louis, merci beaucoup. À très vite.
23: À demain. J'arrive à New York.
10: Ah, oula, préparez-vous.
24: On va réserver un resto pour toi alors.
10: Ouais, on a un resto de burger pour toi, Jean-Louis, t'inquiète.
13: Un steakhouse. Oui.
23: Allez, impeccable.
10: Allez, à tout de suite à l'after.
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12: Les nuits de l'after ici à la Coupe du Monde continuent jusqu'à 5h du matin. Tout à l'heure à 2h, il y aura le deuxième match de la Coupe du Monde entre la Corée du Sud et la République Tchèque. Ce sera sur RMC, évidemment. Il est minuit 6 en France. Il est 18h06 ici à New York. Florent Gautreau est là. Daniel Riolo est là. Samuel Umtiti, lui, est avec nous en direct de Toronto. On a également Florent Germain qui, lui, est à Boston avec l'équipe de France. Salut Florent.
13: Salut Gilbert. Salut à tous. Ça va à New York?
12: Bah écoute, ça va, on l'avait quitté à Marseille, Flo, avec ses affaires de l'OM et tout. Là,
13: j'ai pris du recul.
12: Transféré à ville de McCourt à Boston.
14: Laisse-le souffler un petit peu.
13: Exactement, exactement.
12: C'est quand même la ville de McCourt, il y a toujours un lien, tu vois, toujours un truc.
13: On ne désespère pas de le croiser, parce que l'actu olympienne peut se réveiller. Mais faites-moi une fleur, parlez-moi surtout des Bleus, parce que j'ai besoin de couper sur
12: l'OM. Je plaisante. Et surtout, Samuel, parce que Sam, t'as vu le.

0: Il avait ce petit pépin musculaire, donc il était sur la pelouse à la Bentley University, là le campus, donc avec ses coéquipiers. Alors après, Gusteau ou Koundé, a priori Koundé part avec une longueur d'avance, il est à 100%, mais je tiens à préciser qu'il était là.
1: Non, juste pour compléter, pour Sam, c'est aussi une question sur le milieu, c'est-à-dire est-ce qu'éventuellement, parce que l'animation défensive vient aussi du milieu, le fait qu'ils sont que deux en ce moment dans l'animation de Deschamps actuel pose aussi une question.
2: C'est
1: donc
2: c'est la clé.
1: Est-ce que tu penses que effectivement, à la fois individuellement derrière, mais aussi dans cette animation, il y aurait des choses à modifier?
3: Des choses à modifier, il y en a toujours. Moi, je pourrais me permettre de dire oui, peut-être que j'aurais fait les choses différemment, mais je pense que là, dans le système de Dédé, avec sa défense à 4, ses deux milieux, et je pense que ces deux milieux sont capables vraiment d'aider la défense. Donc, moi, je changerai pas, parce que je connais un peu la philosophie, en tout cas actuelle, que le coach a. Mais après, défensivement, il faut voir Saliba, comment il se sent, s'il a 100% ou pas aussi, pour moi, parce que c'est un joueur majeur vraiment de cette équipe et surtout de cette défense. Après, sur les latéraux, c'est vrai qu'il y a eu le choix de Théo, qui aurait pu, en tout cas, comme la plupart, et j'ai entendu, oui, pourquoi pas Lucas.
4: Lucas Digne.
3: Qui aurait pu jouer à sa place. Pour moi, c'est un choix, on va dire, assez fort de Deschamps.
2: Qui s'explique comment, quand on voit la saison que fait Théo Hernandez, le haut niveau, il a un peu quitté il y a pas mal de temps. Qu'est-ce qui fait qu'il le maintient?
0: Une vraie confiance que Théo Hernandez a envers Didier Deschamps. Enfin, Didier Deschamps a envers Théo Hernandez. Il aime son volume de jeu, il aime sa mentalité.
2: Mais encore faut-il qu'il l'ait, le volume de jeu? Il l'a plus vraiment.
0: Ah, il a pas fait. Hein. Enfin, après, je vous laisse en débattre. Hein, mais sur la petite heure de jeu qu'il a eu contre l'Irlande du Nord, il y a eu quelques actions concédées, mais malgré tout, il était derrière, devant. Oui, d'accord. Mais est-ce que Lucas Digne t'offre plus de garanties, Daniel, lui aussi sur la saison qu'il a effectuée?
4: Sur Théo Hernandez, tu dis quoi?
3: Non, après moi je pense qu'il est capable, oui, sur son volume de jeu, c'est un joueur qui est capable de courir, d'être devant, de revenir, et ça m'étonne pas forcément, même si on sait que il est parti un peu s'exiler dans un championnat où il fait pas forcément les mêmes efforts qu'à l'époque où il jouait en Europe, mais je pense qu'il est capable de le faire. Et sur une compétition comme ça, t'as pas non plus 20 matchs, t'as 6-7 matchs, 8 pour arriver en finale, mais je pense qu'il est capable de le faire. Donc ce choix-là, pour moi, il est discutable, mais à la fois je peux l'entendre. Et après, à droite, pour moi, un Jules Koundé qui a une longueur d'avance, et connaissant aussi Didier, qui est très sur le, on va dire, sur cet équilibre-là, et que Malo Gusto est beaucoup plus offensif, même si j'adore ce joueur parce qu'il a vraiment progressé défensivement. Il a progressé.
4: Certains parlaient même de Zaïre Emery.
2: Je vais te rejoindre, je pense, Flo, par rapport à ce que tu disais tout à l'heure. Je crois qu'on peut pas faire, ou en tout cas, on peut pas envisager a priori un procès vis-à-vis de la défense à partir du moment où il semblerait, je sais pas, c'est la confirmation, on l'aura lundi, que on a changé l'idée. On a changé l'idée globale. À partir du moment où on était habitué à quatre défenseurs, qui étaient en plus souvent quatre centraux dans la grande époque des Champs.
1: L'époque 2024, surtout l'Euro, qui est un peu la
2: règle. Trois milieux. Donc, tu avais l'impression qu'on était un peu une sorte de mur. Et donc, forcément, les défenseurs étaient plus à l'aise quand tu avais trois milieux devant, une sorte de contrôle. Si on a muté et que maintenant on est limite en 4-2-4, eh ben moi, je pense qu'il faut pas se préparer à un faux procès envers les défenseurs en leur disant on est un peu plus perméable, on risque de prendre un peu plus de buts, ou ils sont moins bons, ou ceci, cela. Non, pour moi, ça, c'est des conneries. À partir du moment où tu fais basculer le point d'équilibre et que tu es prêt à prendre le risque d'aller plus haut ou de lancer quatre joueurs offensifs, eh ben ça veut dire que tu vas l'assumer. En gros, c'est pour schématiser, c'est au lieu de gagner 1-0, tu assumes le fait de pouvoir gagner 3-2. C'est un choix de football qui ne me déplaît pas, à condition que ce soit bien préparé, bien organisé, parce que ça, ce sera un autre débat de se poser la question si Deschamps fait bien de changer, alors que ce qu'il maîtrise et ce qu'il a maîtrisé toute sa carrière, c'était plutôt de viser le 1-0. Est-ce qu'il va réussir à viser le 3-2 pour continuer l'exemple et le schéma? Ça, je sais pas. Ça se discute. Mais en tout cas, mon point, c'est je ne vais pas aller taper sur les défenseurs ou dire qu'on va être plus perméable ou ceci, cela, puisque tu as fait le choix de prendre des risques.
1: Moi, mon interrogation par rapport à ça, c'est juste après, Sam, je te laisse la parole, mais mon interrogation, c'est justement.

0: sur Deschamps, moi je suis d'accord avec Daniel, je ne vais pas m'interroger, même si j'ai des interrogations perso sur les matchs de Théo Hernandez, parce que le volume qu'il a, ok, ses atouts offensifs, pourquoi pas, mais moi je remarque que dans les matchs qu'on a vus, là, y compris les matchs de prépa, il y a des erreurs des latéraux, des erreurs qui provoquent des actions adverses, y compris contre des équipes faibles comme l'Irlande du Nord, et moi ça m'inquiète, mais ok pour dire que ouais, c'est un problème collectif.
1: Non, mais je suis d'accord avec toi.
0: Un tout petit point sur Deschamps, c'est sur l'animation. Comme son ADN, c'est une animation défensive réussie, on va dire, l'ADN Deschamps.
2: C'est le 1-0.
0: Okay. Ouais, et puis vraiment, c'est réussi, on le disait à l'Euro, c'est un bloc, ça passe pas, et c'est comme ça. Puis derrière, ils essaient de faire la diff devant avec le talent. Je dis juste que je suis pas certain, moi, qu'il réussisse cette révolution, parce que pour l'animation offensive, il a beaucoup de mal à mettre ça en place. Et en gros, je respecte sa capacité à mettre en place une animation défensive, certes un peu costaud et parfois triste, comme à l'Euro 2024. Je ne suis pas certain qu'il y arrive, et donc qu'il arrive à gérer ce déséquilibre. Voilà, c'est mon point.
3: Samuel.
4: Ouais, après, c'est vrai que sur l'animation, surtout offensive, on sait qu'il y a énormément de joueurs, et c'est l'une des premières fois qu'il y a autant de joueurs, j'ai l'impression, avec autant de talent, je trouve, offensivement, mais on se pose la question comment ils vont réussir à jouer ensemble. Et pour moi, quand je regardais le match, même face à l'Irlande, c'est vrai qu'il y avait des positions où ils étaient des fois deux à la même position. Et ça, pour moi, c'est une animation que oui, tu dois travailler, et que ces joueurs-là n'ont pas forcément ces automatismes-là en équipe de France ensemble. Et c'est ça où je me dis, bah, j'attends de voir sur le premier match ce qui va se passer. Parce que oui, là, certes, c'était l'Irlande. Tu dis, bon, ils étaient pas forcément à 100% parce que l'Irlande n'était pas non plus une équipe très, très compliquée à jouer. Mais j'attends de les voir sur une compétition avec de la pression, avec pas mal de tension, et voir si le positionnement que chacun va occuper va pouvoir aider aussi son coéquipier à côté. Et là, à certains moments, bah, je me disais, ah, ça va être compliqué. Il y avait des fois Ousmane qui était, on va dire, dans l'axe. T'avais Kylian qui était un peu sur le côté. T'avais Michael Olise qui était aussi un peu dans l'axe. Et tout le monde était un peu, j'avais l'impression que tout le monde attendait la même chose. Et je pense qu'on a besoin, de joueurs qui viennent dans les pieds. On a besoin de joueurs qui demandent en profondeur. Et là, pour moi, c'était un peu je veux le ballon dans les pieds, je veux le ballon dans les pieds pour faire la différence. Et quand tu joues une Coupe du Monde, je pense que ça va être compliqué, même si là, ce qui se passe, c'est que avec ce genre de joueurs, même si là on parle comme ça, à un certain moment, ils vont être capables, oui, de faire la différence. Donc peut-être que ça va nous sauver.
5: Il y a deux expressions dans le foot.
3: Tu nous amènes sur l'entente devant, on va en parler. Voilà,
5: je vais te permettre la transition. Il y a deux expressions que je combats un petit peu dans le foot. C'est l'abondance de biens qui ne nuit pas. Moi, je pense que l'abondance de biens, contrairement à ce qu'on pense, souvent dans le foot, elle nuit. Et la fameuse autre expression, quand un entraîneur a beaucoup de choix à faire et tout, et qu'il dit c'est un problème de riche. Je pense qu'on balance cette phrase là, mais qu'en fait c'est un vrai problème d'être trop riche dans le foot. Moi, je pense que on réussit dans le foot. Je le dis très souvent. Je l'avais dit à l'époque du PSG dans l'aventure PSG.
3: Je sais pas si je le verrais comme un problème.
5: Écoute, je vais essayer de te l'expliquer. Riche. Oui, dans le foot, j'ai dit.
3: Ah, pardon.
5: Dans le foot. J'ai dit dans le foot. Dans la vie, non, t'inquiète pas, moi aussi, je veux bien avoir de problèmes. Je disais dans le foot. Comme je le disais pour le PSG, avant que Luis Enrique ne fasse des choix forts, moi, je pense que quand tu réussis, c'est que ta hiérarchie, elle est claire et que les postes sont clairs pour tout le monde dans une équipe. Alors, une fois qu'on
1: c'est
5: a dit
1: plus
5: ça.
1: Facile.
5: Alors, une fois qu'on a dit ça, ça n'exclut pas que, en route, en chemin dans une compétition, tu puisses faire les choix forts. Et si les choix forts sont faits, alors ok, tu peux rétablir. On a vu plein de fois dans les compétitions, le premier match se passe d'une certaine façon. Prenons l'exemple de France 98. Ça démarre d'une façon, à partir des quarts de finale, rectification en chemin, Aimé Jacquet met trois milieux, ça devient béton armé, il n'y a que trois joueurs offensifs, machin. Et pareil dans l'épopée 2018, au départ ça démarre, Kanté je crois n'est pas titulaire sur le premier match, Dembélé joue, le match se passe pas bien, petit à petit on a trouvé hiérarchie claire, l'équipe vainqueur qui semble être une équipe type, s'est construite en cours de route. La question sera donc, est-ce que, vu qu'il y a abondance de biens et qu'il y a ce problème de riches, est-ce qu'à un moment, on fera des choix forts? Parce que là, à l'heure actuelle, le pessimisme global qui existe, j'ai l'impression, sur comment va jouer Mbappé avec Dembélé, est-ce que Désiré Doué doit jouer, est-ce que Michael Olise doit jouer, est-ce que Cherki doit jouer, est-ce que ceci... Là, j'ai l'impression que c'est pas clair. que les la hiérarchie, elle est pas claire. Et donc, la seule question, parce qu'il y a que comme ça qu'on ira au bout, c'est à quel moment et comment la hiérarchie et les statuts vont être déterminés. Plus on restera dans le flou, plus on restera dans le flou,
4: ça va être sur le premier match, tout simplement.
5: Plus ce sera risqué.
3: Vas-y, ta réponse, Samuel.
4: Mais moi, je pense sincèrement que là, c'est flou peut-être pour nous et peut-être pour le coach, non. Mais après,
5: moi, je suis pas sûr que ce soit pas flou là.
4: Après, je pense que à partir du premier match, il va mettre son équipe. Et on l'a très bien vu.
5: Mais l'équipe, c'est celle qui a démarré le dernier match, l'équipe type.
4: Oui, en 2018, c'est exactement la même chose. Et en fait, ce qui se passe après, c'est par rapport au match, par rapport à la physionomie du match, ce qui s'est passé. Et il va décider, il va dire, bon, ça n'a pas marché, je vais peut-être retourner sur mes basiques, sur ce que je sais faire ou l'équipe savait faire il y a quelques temps. Voilà, exactement. Donc, c'est pour ça qu'il faut juste attendre le premier match. Donc là, de se dire, bon, je ne sais pas, moi, j'ai juste envie d'attendre le premier match, d'être devant la
1: table. En tout cas, juste si je peux me permettre, Gilbert.
3: Oui, Flo, t'as la parole. Après, on fait une pub et ensuite, ce sera Florent Gautreau. Vas-y, Flo.
1: Non, c'est qu'il a eu une petite phrase Deschamps qui, pour moi, est un peu passée inaperçue, un peu trop lundi soir après le triplé de Michael Olise contre l'Irlande du Nord. Bon, il aurait pu encenser ses buts magnifiques qu'il met, son activité, le fait que quand il a été recentré et que Dembélé est passé à droite, peut-être qu'on a vu la meilleure version d'Olise sur ce match. Bref, il a insisté sur un point, il a dit et en plus quand je vois les efforts qu'il fait défensivement, c'est là qu'il est précieux. Et je pense qu'il a voulu passer un petit message quand même. Parce que Olise, il sort d'un triplé, il a éclaboussé de son talent cette rencontre, surtout sur les buts, et il a beaucoup insisté sur deux trois retours défensifs qu'il a effectués, rappelez-vous Michael Olise, où vraiment il a montré qu'il avait faim et qu'il avait du volume, et il a toujours été comme ça, il est généreux. Donc Deschamps, il est malin, enfin on le découvre pas. Donc je pense que c'est aussi un petit message, et ça rejoint votre débat, de dire ok les gars, le message à Mbappé, non mais que si on, il l'a toujours dit, si on joue à 4 devant les gars, il faudra que tout le monde fasse l'effort nécessaire, et ça c'est non négociable. Donc il sait que Mbappé doit en faire un petit peu plus, et que faudra pas qu'il y ait de débat ou de tension liée au fait que les quatre joueurs offensifs, ça peut paraître beaucoup. Donc on verra, la réponse ce sera effectivement mardi avec le match contre le Sénégal.
3: Dans un instant, on revient. Je te coupe, pardon, mais tu auras la parole. Il y a une courte pause à faire. On pourra continuer le débat tranquillement. Mehdi sera également avec nous au 32-16. À tout de suite.
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3: 18h22 aux États-Unis, minuit 22 en France. On est là jusqu'à 5h du matin. Habituez-vous, c'est la première des nuits de l'after avec tous les matchs. Bien sûr, tout à l'heure à 2h, il y aura Corée du Sud, République Tchèque. Daniel Riello, Florent Gautreau sont là avec moi dans notre studio à New York. Samuel Umtiti est à Toronto. Florent Germain est à Boston avec l'équipe de France. Sam avait la parole avant la pub, donc je te laisse reprendre ce que tu voulais dire. Et ensuite, on aura Florent Gautreau et Mehdi au 32-16.
4: Oui, ce que je disais, c'était que on a la chance d'avoir des ailiers forts en un contre un offensivement, mais comme on le disait, Michael Olise, les efforts qu'il fournit, vraiment, c'est incroyable. Les retours défensifs, et je pense que pour Didier Deschamps, pour moi, par rapport à l'équilibre qui l'attend à chaque fois, bah c'est magnifique. Et sur les côtés, il a besoin d'avoir des joueurs comme ça qui sont capables de le faire. Donc oui, il a des joueurs offensifs forts, mais défensivement, il a besoin que tout le monde fasse les efforts, et ça va passer par tout le monde. Et Kylian aussi, je pense, il attendra un peu plus.
3: C'est fou, on revient toujours à ces histoires de tout, à chaque fois, on revient sur Mbappé et ses efforts défensifs.
4: Moi, je préfère être clair, en tout cas sur ma vision des choses par rapport à ça, que les ailiers fassent les efforts par rapport à ce système-là, pour moi, c'est normal. Ils ont la capacité de le faire en plus. Mais après que Kylian, quand on parle de retour défensif, c'est pas forcément de faire 30-40 mètres et de revenir à l'auteur des milieux de terrain, c'est pas ça. C'est qu'à certains moments, oui, tu dois aller presser. À certains moments, oui, peut-être.
0: Faire 20 mètres, 30 mètres de
4: c'est tout, revenir. C'est tout. Oui. Et il est capable de le faire. D'accord. Et là, on en parle. À chaque fois, je pense
5: que le problème, c'est qu'à force de dire il est capable de le faire, il est capable de le faire. Et là, en fait, la question aujourd'hui.
0: Moi, je ne crois pas que ce soit simplement ça.
5: La question aujourd'hui, c'est qu'il est sous pression, qu'il s'est mis tout seul. Parce qu'il n'a pas pris le pli du football qui, sur ces dernières années, a beaucoup changé. D'ailleurs, je vous renvoie à une très bonne interview de Wenger dans le Figaro. Il y a deux jours, je crois, où il disait que dorénavant, le foot à 10+1, c'est quasiment terminé. Que l'Argentine, par exemple, avait fait ça à la Coupe du Monde. Encore que Messi, sur la Coupe du Monde 2022, a peut-être couru au-delà de ce qu'on avait l'habitude de le voir. Mais que bref, ça n'était plus possible. Et ça va l'être encore un peu plus compliqué pour Mbappé, sachant qu'à côté de lui, il a un ballon d'or, un mec qui est peut-être parmi les plus demandés du football européen aujourd'hui. Et ces deux joueurs qui, à côté de lui, ont pris beaucoup de lumière cette année, lui ont fait un petit peu d'ombre. Donc, il n'est plus réellement dans le statut du cador qui Daniel, peut se mettre Daniel, dans la non, peau du 10+1.
4: Oui, mais par rapport à ça, moi, j'ai envie de dire que, OK, par rapport à Ousmane, ce qu'il a fait en club, c'est exceptionnel. Ce qu'il est capable de faire, c'est exceptionnel. Même Michael Olise aussi. Mais Kylian, même si à chaque fois on parle de ce qu'il devrait faire, il faut qu'on parle de ce qu'il est capable de faire et que offensivement ce qu'il nous apporte, on en parle jamais. On dit que en ce moment c'est que Kylian, non, c'est pas possible. Mais là, la Coupe du Monde, s'il commence à marquer, Kylian, qui va ouvrir sa bouche
0: pour dire quelque chose. Moi, il y a un problème avec ça sur les efforts de Mbappé et autres. Moi, je pense que le vrai problème de Deschamps, le casse-tête qu'il s'est infligé et peut-être le piège qui peut se refermer sur lui, c'est cette histoire de quatre offensifs. C'est pas seulement Deschamps, Mbappé va-t-il courir suffisamment ou pas, comme tu l'as dit, Sam.
4: Bah oui,
0: s'il est intelligent, il peut faire les efforts minimaux qu'il faut faire, ok, et les autres sur le côté feront comme d'habitude le reste. Moi, le vrai problème, c'est le positionnement de ces quatre offensifs. Et là, je pense que Deschamps n'a pas tranché et n'a pas trouvé la bonne solution. Et si tu laisses Mbappé et Dembélé dans la bouillie qu'on a vue l'Irlande du Nord, moi, je pense que là, le piège peut se refermer sur lui. Et j'ai même après un autre truc qui me pose problème, c'est on va regarder le premier match, comme vous dites tous, et on verra. Sauf que, je vais aller plus loin, admettons même que ça se passe pas mal, c'est-à-dire que tu t'en sortes et que tu gagnes, et que Mbappé marque, etc. Moi, je pense que tu n'auras pas forcément réglé ce problème de positionnement, parce que tant que tu n'auras pas, en gros, mis Mbappé à gauche, Dembélé dans l'axe, Olise à droite et Doué derrière ou Cherki, peu importe. Je pense que si tu n'écartes pas ces deux-là, si tu ne le remets pas à des postes qui leur conviennent mieux, je parle de Dembélé et Mbappé, tu ne vas pas régler ce problème même après le premier match.
4: Mais ça va jamais se passer comme ça.
0: Comme justement Deschamps n'a pas réglé ce truc. Comme Deschamps, on l'a vu, moi ce match de l'Irlande du Nord, il est beaucoup plus important que ce qu'on a bien voulu en dire par rapport à ce problème-là.
4: Que Kylian restera en numéro 9.
0: Ok. Positionnement de Dembélé, ton ballon d'or qui a un autre statut maintenant, je pense que c'est pas du tout anodin. Et que si ça gagne d'ailleurs, je pense que dans un vestiaire Sam, tu peux après avoir des mecs qui se disent
5: J'ai une question à Samuel. Samuel, moi je suis plutôt sur ta ligne sur lui en bleu a des références extraordinaires, un mondial, une finale où il était ton leader et où il a eu des performances fantastiques. Mais ces performances fantastiques, est-ce qu'il est capable de faire? Et le passé qu'il a, les références qu'il a, c'était dans une autre position. Et avec des joueurs qui, en plus, n'avaient pas son statut. Là, au moment où démarre cette Coupe du Monde, alors comme tu dis, France-Sénégal arrive, le mec qui te met un doublé. Oh, ok, on va dire, si c'est le Kylian qu'on connaît, équipe de France, machin, eh ben, il n'y a pas de problème. Moi, tu sais, même le 10 plus 1, je ne suis même pas contre. Hein. Je lui dis, écoute, tu veux courir un petit peu moins, si tu mets 2 buts par match, qu'est-ce que tu veux que je te dise? Même 1 but par match, hein, c'est important dans une Coupe du Monde d'avoir un mec qui forcément te met toujours un but. Mais le problème, c'est que dans cette position de 9, position contre laquelle je me bats depuis qu'il avait été essayé à l'époque du PSG, ou moi à l'époque, je disais même, 9, ça posera toujours un problème. Soit vous me tenez le, on me disait, ah ouais, mais à gauche, c'est plus possible, machin. Je dis, alors, soit vous assumez de le sortir et de dire, va sur le banc parce que tu pètes le collectif et on trouvera mieux sans toi. Non, mais c'est ce que je répondais à ceux qui disaient ça. Mais en 9, j'ai du mal à comprendre. J'arrive pas réellement à être convaincu.
4: Donc là, en numéro 9, j'aimerais savoir qui tu mettrais. Ousmane?
5: Mais ouais, et moi je mets Kylian, je lui dis retrouve ta position où t'as été le crack mondial et reste à gauche, mais bouge-toi le cul un peu plus pour défendre. Voilà, c'est tout ce que je lui dirais.
4: D'accord, ok, mais moi j'arrêterais même de parler de défendre là parce que moi c'est pas ça. Moi Kylian, ce qu'on lui demande, c'est de marquer des buts. Moi,
5: alors joue à gauche.
4: Ce qu'on demande à Kylian, c'est de marquer des buts. Donc là, tu mettrais Ousmane en numéro 9. Donc il est capable de le faire et il le fait à Paris. Mais est-ce que Paris, la manière dont joue Paris,
5: ouais, c'est vrai,
4: c'est la même manière dont joue l'équipe de France.
5: T'as raison aussi
4: non,
5: là-dessus.
4: Donc moi, je suis en train de me dire, je me dis, c'est bien beau, Ousmane en numéro 9, mais il faudrait lui demander la même chose, ou en tout cas demander à ses joueurs qui jouent à côté de lui de jouer de la même manière que jouent les joueurs au Paris Saint-Germain.
5: Alors si on est d'accord avec toi, et je suis d'accord avec toi, pardonne-moi de penser que ça va être un problème, que tout ça va être un problème, que trouver la bonne formule va être un problème. Final, parce que le Dembélé Ballon d'Or, c'est le Dembélé qui joue avec Luis Enrique dans un système très particulier avec trois milieux de terrain qui régalent le ballon.
4: Bien évidemment.
5: Ça va être très compliqué donc, dans ce cas-là.
4: C'est pour ça que depuis, je parle de positionnement. C'est juste que moi, j'aimerais qu'au final, chacun puisse occuper une position. Ça veut pas dire que ça soit à chaque fois la même, mais c'est que les quatre positions soient.
0: Mais t'es d'accord, Samuel, pour dire que moi je suis d'accord avec toi, mais t'es d'accord pour dire tu te mets à la place d'un seul joueur, Dembélé.
4: Oui.
0: Parce que Mbappé il a sa place. Olivier, il est capable de jouer à la fois 10 et 7. Doué, il pourrait même jouer à l'arrière. Dembélé aujourd'hui, il vient de faire l'Irlande du Nord. Il sait que Mbappé, comme tu l'as dit, sera donc 9. Lui, il se dit mince, et moi, où je joue, quoi. Parce que clairement, ça lui va pas.
4: Oui, non, mais ça lui va pas, mais je pense que, pour moi, je pense qu'ils sont tellement intelligents, ces deux joueurs, que ce soit Kylian ou Ousmane, pour se dire que t'as une compétition, et que même si toi, t'aimerais jouer numéro 9, pour l'équipe, qu'est-ce que t'es prêt à faire? Moi, en tout cas, c'est comme ça que je pense.
0: D'accord,
4: c'est
0: mais 9 okay, et demi, c'est bien beau. Et moi, en fait,
4: d'accord, ok, mais pour moi, ils ont joué comme ça, combien de fois, cette saison?
5: Bah, ils l'ont pas fait. Donc
4: Donc c'est normal que
5: Le problème c'est que la Coupe du Monde arrive, il va falloir qu'ils se trouvent vite quand même.
4: Je suis totalement d'accord, mais je pense qu'ils sont capables de le faire, d'avoir une très belle entente et de savoir où se positionner par rapport à nous.
3: Alors,
4: moi,
3: écoutez,
4: c'est mon avis et c'est ça que j'ai envie de voir.
3: Écoutez Jean-Michel Larquet qui a justement parlé de ça tout à l'heure sur RMC et qui a un avis comme d'habitude bien tranché.
10: Il a pris un nouveau rôle où
3: parle de Dembélé.
10: Non seulement il a excellé, il a tellement excellé qu'il a été ballon d'or.
11: Oui.
10: Bon, donc moi, je veux bien qu'on m'explique tout, mais dans les dispositions qui sont celles de l'équipe de France, ça veut dire aujourd'hui que le ballon d'or, on lui demande de ne pas jouer dans le rôle qui est le sien habituellement en club, mais que d'autres qui pourraient jouer à d'autres places et qui ont joué à d'autres places et qui ont été performants, on n'ose pas leur demander de le faire. Est-ce que c'est interdit de le faire?
3: Bon, voilà ce que dit dit Jean-Michel.
4: Mais d'accord, mais en fait moi il y a quelque chose qui me dérange honnêtement, c'est qu'on parle de statut. Vraiment qu'on parle de statut et qu'on me dise Ousmane a gagné le ballon d'or, donc maintenant c'est lui qui on devrait en fait le mettre en tant que numéro 9. Moi j'adorerais le voir en numéro 9 parce que à Paris il performe comme ça. Mais c'est à Paris et à Paris c'est pas le même système. C'est pas le même système, c'est pas le même coach, c'est pas la même demande, c'est pas les mêmes peu. Et c'est pour ça que je me dis, mais d'accord, mais il faut arrêter de me dire ça. C'est pas parce qu'il a eu le ballon d'or que ça y est. Non, il y a quand même
5: et puis surtout,
4: y a des choses. Pour...
5: Non, mais moi, je suis absolument d'accord avec toi. Tu vois, le foot de sélection a des particularités.
4: Mais oui, c'est totalement différent.
5: Qui ont fait que, historiquement, on a pu voir des très bons joueurs ne jamais réellement s'exprimer correctement en équipe nationale. Me vient en tête 98 ou en Italie. Il y avait des polémiques terribles sur qui doit jouer entre Del Piero et Baggio. Il aurait été comme ça de prime abord très facile de dire bah faut trouver une solution pour les faire jouer tous les deux. eh bien, ça n'a jamais pu arriver parce que ça ne collait pas et que à côté de Christian Vieri, il en fallait un et que c'est Del Piero qui avait démarré et que quand il démarrait et qu'il ratait, il marquait pas tout de suite, on disait bah non, c'est l'autre qui doit jouer. Et des histoires comme ça en équipe nationale, oui, sauf que là, on en a beaucoup. N'oublions pas qu'en Angleterre, on a écarté des joueurs très importants, qu'on ne réussissait jamais à faire jouer Frank Lampard et Steven Gerrard ensemble, que Trezeguet et Thierry Henry, ça a été des débats qui ont très longtemps animé les discussions foot autour de France 98 et de l'époque qui a suivi derrière. C'est l'histoire des sélections. Ça n'est jamais le même football.
3: Sauf que Daniel, Florian, ensuite Mehdi pour de bon.
0: Je te dirais que tu as totalement raison. Si Deschamps disait Dembélé va sur le banc parce qu'en gros ça ne va.
5: Mais tout est là, Flo.
0: Mais ce ne sera pas le cas.
5: Mais c'est pour ça que je dis que s'il peut y avoir un problème. C'est pour ça que je te parle du problème de riche auquel je ne crois pas.
0: Non,
5: on est d'accord. Je suis d'accord avec toi.
0: Je termine juste pour dire qu'effectivement, pour revenir au début de mon intervention sur le casse-tête et le piège dans lequel peut-être Deschamps se met. Je dis juste que si tu dis à Dembélé, moi dans ce poste-là, ça ne va pas et ça ne te va pas non plus, désolé, mais je te mets sur le banc. Comme il ne le fera pas, Deschamps, il va se mettre en casse-tête.
5: Bah oui. En 98, mais tu crois que c'était simple d'aller mettre Baggio sur le banc?
0: Bah non.
5: C'était un truc de fou.
0: Ouais, mais il va pas le faire, Deschamps, le mettre sur le banc.
3: Mehdi attend depuis tout à l'heure.
0: Et moi, je préférerais qu'il change les mecs de place plutôt que de mettre Dembélé sur le banc. Mais il le fera pas non plus.
3: Mehdi,
0: donc, effectivement,
3: bonsoir.
0: Il y a un piège.
12: Bonsoir, Mathieu. Bonsoir.
0: Salut, Mehdi.
3: Merci d'avoir patienté, Mehdi. Comment tu te positionnes dans ce débat, toi?
12: En préambule, je suis supporter parisien, donc forcément, c'est des joueurs que je connais très bien, que j'ai pu voir évoluer dans les systèmes que vous évoquiez sous Luis Enrique. Pour moi, on va avoir un vrai souci, en fait, c'est surtout que le positionnement de Mbappé, aujourd'hui, il est neuf au Real, on le voit. Certes, il claque, mais le problème, c'est que par rapport à l'occupation du terrain qu'il a, ça empiète vachement sur les plates-bandes de Dembélé et Olysée, déjà d'une part. Mais on se concentre énormément sur l'attaque parce qu'on a beaucoup de cartouches. Moi, la plus grosse problématique que je vois dans cette équipe de France, c'est qu'au final, on a très peu de joueurs convoqués au milieu de terrain. Et que le jour où on va se retrouver face à des équipes avec des milieux de terrain hyper denses, type Portugal ou Espagne potentiellement en avancement à la compétition, pour moi, la vraie problématique qui va se poser, elle est là surtout. Parce que j'ai du mal à voir un milieu à deux, par exemple avec Tchouaméni, Koné, ou à trois avec Tchouaméni, Koné, Rabiot. Assumer en termes de volume et en termes de distribution de jeu pour les offensifs derrière sur du gros match. Je ne sais pas ce que vous en pensez, mais pour moi, la problématique, elle va être là, parce que scorer au vu des talents et des capacités individuelles qu'on a, on n'aura pas trop de difficultés. Pour moi, ça va plutôt se jouer au milieu de terrain, en fait.
5: Mais en fait, Mehdi, tu mets le doigt sur un vrai problème, c'est que tu arrives à la Coupe du Monde en changeant l'ADN du coach et en lançant une aventure assez inconnu, où tu te dis ce sont que des joueurs de qualité et tu lances les dés et tu dis bon, allez-y les gars.
0: Espérons qu'ils s'entendent.
5: Joueurs de qualité ne font pas, alors qu'ils s'entendent tous bien, ils forment une
3: bonne entente,
5: mais ça ne veut pas dire que forcément ça va marcher.
3: Je vais interpeller Florent Germain.
5: Mais Mehdi a raison sur ce point là on ne sait pas ce que ça peut donner.
3: Depuis tout à l'heure, on soulève des éventuels problèmes en défense, devant,
0: au milieu.
3: Bon, quand on voit l'équipe de France évoluer depuis quelques jours, on n'a pas l'impression qu'ils aient des problèmes. Alors peut-être que on se fait des films. Alors c'est la spécificité de l'after, tu vois.
1: Oui, à tel point que vous êtes entendu au-delà des frontières françaises, puisque il y avait des journalistes espagnols, américains et anglais qui sont venus voir des journalistes français. Et parfois la question c'était: est-ce que c'est vrai qu'il y a un problème entre Dembélé et Mbappé? Est-ce que ça se passe mal? Est-ce que vous confirmez, etc. On peut avoir l'impression presque que avec cette difficulté à ce que chacun trouve sa place, que ça pourrait imaginer le fait qu'il y a une tension entre les deux. Et il n'y en a pas. Et juste un truc, parce que tout à l'heure vous disiez qu'il y avait peu de références. Il y avait quand même eu un match, donc la tournée de mars, ici même à Boston d'ailleurs, entre le Brésil et la France. Dembélé, passeur décisif pour Mbappé, c'était pas un mauvais match non plus. Ça alterne énormément. Honnêtement, contre l'Irlande du Nord, on a vu par séquence, et même contre le Brésil en amical, Mbappé à gauche, on a vu Olysée se recentrer, il a été très bon. Dembélé un peu plus effacé quand il a joué côté droit. Alors c'est vrai que ça semble être un puzzle, mais honnêtement, moi j'ai plus ce sentiment là depuis quelques jours au suivi des Bleus, avant cette Coupe du Monde là, que le quatuor offensif, Deschamps, le staff, le prennent comme un défi positif à relever plutôt qu'un poids. Donc on verra, il y aura une réponse, effectivement,
5: vous
1: mardi.
5: Vous entendez bien, vous avez envie que ça marche, montrez-moi que ça va marcher. marché.
3: Florent, merci beaucoup. On va te laisser. Et évidemment, tu suis l'actu de l'équipe de France. C'est quoi le programme, là, d'ailleurs
1: Demain, il y aura une conférence de presse donc à 10h30, 16h30, heure française. Et un nouvel entraînement à Boston. Donc, petit à petit, voilà, ils prennent leur marque. Aujourd'hui, on a eu Maxence Lacroix et Brice Samba au micro très rapidement, juste avant la séance. Ils découvraient la Bentley University, le camp de base. Voilà, pelouse en très bon état. Donc, même s'il y avait, c'est vrai, effectivement, une température assez étouffante, l'entraînement s'est bien passé dans de bonnes conditions. Donc, ils ont pris leur marque.
3: Et on va écouter Kylian Mbappé dans quelques secondes, parce qu'il a parlé à M6 et il a dit des trucs intéressants. Le Standard explose sur le sujet de l'entente d'Mbappé. C'est dingue, hein. C'est l'histoire de l'équipe de France, ce truc, hein. Henri Zidane, Papin Cantona,
5: Mais en fait, c'est dans toutes les sélections. Je t'ai cité tout à l'heure, je rappelle quand même que les Anglais, quand on voyait Lampard à Chelsea et Gerrard à Liverpool, on disait ils ont le meilleur milieu de terrain du monde. Les deux ensemble n'ont jamais réussi à jouer. Et des histoires comme ça, on en a plein. Et ça ne veut pas dire que tu ne t'entends pas avec le mec. Ça veut dire qu'il y a un problème sur le terrain, que ça peut ne pas coller. C'est tout. C'est une éventualité.
3: Moi, par exemple, Umtiti piqué, ça marchait.
4: Je suis persuadé que Ousmane peut jouer avec Kylian Mbappé. Et ils vont le faire.
3: On va l'entendre justement, Kylian Mbappé, dans quelques instants. On continue le débat, le 32-16 est ouvert. Je remercie Mélie. Évidemment, les nuits de l'after continuent jusqu'à 5h du matin, 2h, deuxième match de la Coupe du Monde entre la Corée du Sud et la République Tchèque. Florent Gautreau, évidemment, nous dira tout à l'heure qui est favori.
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3: Minuit 40 ici à New York minuit 40 en France, pardon. Et je commence déjà à minuit. Et 18h40.
0: C'est la dernière.
3: Et 18h40 à New York. D'ailleurs, si vous voulez voir notre studio, il fait encore jour chez nous. Allez sur la chaîne YouTube de l'After, allez sur After Foot TV. Vous pourrez nous voir, voir la skyline de Manhattan derrière nous qui est là. On a vu sur l'Empire State Building. Voilà. On remercie notre patron de la technique, Luc Panier. Il nous avait promis la skyline. Il nous avait dit, je vais te la mettre, la skyline. Et ben voilà, elle est là. La skyline, bien sûr. Samuel Umtiti, toujours avec toi, en direct de Toronto. Kylian Mbappé a donné une interview sur M6. Ça tombe bien. C'est le diffuseur, demain. D'ailleurs, Sam fait partie de l'équipe. On lui a posé plein de questions. Notamment ce que représente le Mbappé 2026. En quoi il a changé. Écoutez sa réponse.
16: C'est juste comme ils disent, en 2018, pas mal de joueurs disaient, pour les plus anciens, les joueurs avec de la bouteille. Je pense que je commence à être un joueur avec de la bouteille. Mais non, je suis très content, très content. C'est vraiment un plaisir, je pense, plus de guider les jeunes joueurs. Je pense plus sur l'aspect émotionnel, parce que je pense que s'ils sont là, c'est qu'ils sont des bons joueurs. Alors, je pense que vous voyez la qualité qu'il y a dans cette équipe. Je ne vais pas leur apprendre à jouer au foot, ce serait une erreur. Mais le côté émotionnel d'une Coupe du Monde, de savoir que le monde s'arrête pour te regarder, c'est quelque chose que tu dois savoir gérer, que tu dois savoir apprivoiser et que ça ne te fasse pas perdre tes moyens. Parce que c'est le plus grand adversaire dans une Coupe du Monde, ce n'est pas forcément l'autre équipe.
3: Et voilà, le jeune Kylian est devenu Kylian le mentor.
5: Mais moi, le problème, c'est que j'aimerais toujours qu'il réponde à des questions de foot. Comment tu te positionnes sur le terrain, comment va être votre entente avec Dembélé, pourquoi tu veux jouer avant-centre maintenant, qu'est-ce qui fait que tu ne peux plus jouer là où tu as brillé. Moi, j'aimerais un jour cette question. 2018.
4: Bah ouais, on a qu'à l'inviter. Hein. Vraiment, je pense que ça serait bien qu'il parle foot. Je suis d'accord avec toi.
5: C'est 2018. Tu étais à côté d'un neuf, un peu à gauche, mais surtout à droite. Enfin, en profitant de l'espace, parce que t'es un joueur d'espace. En 2002, tu étais sur le côté, et là où tu as brillé même au PSG dans les matchs de Coupe d'Europe importants, c'était toujours sur le côté. En neuf, je lui vois très peu de gros matchs. Pourquoi ce changement? Pourquoi ça te plaît? Pourquoi tu ne veux plus l'ancienne position là où tu mettais des buts? Si c'est la chasse au record que tu vises, et aucun problème avec ça, pourquoi pas? Mais t'étais bien également là-bas, t'en mettais une tonne aussi. Ça, c'est des questions, on ne lui pose jamais.
3: Est-ce qu'il répondra honnêtement? Est-ce qu'il dira, on arrête de me saouler avec le fait de défendre?
5: Je sais pas s'il y répondra honnêtement, mais j'aimerais déjà juste qu'un jour il y ait une question là-dessus, quoi. Parce que moi, les questions politiques ou les questions comment tu te sens, t'es vieux maintenant, par rapport aux jeunes et tout, en fait, on n'a rien à battre en vrai. En
4: mais il n'y a jamais personne qui a osé lui poser cette question.
5: Mais j'en sais rien, mais de toute façon, il n'accepte pas les interviews où tu vas lui poser des questions. On en sait quelque chose, puisqu'on lui en a proposé une récemment, et tu étais dans le coup, Sam, et on a fini par nous la bâcher. Donc on pourra jamais, parce que c'est quand même incroyable que le capitaine des Bleus ne parle pas foot.
0: Alors je sais que la dernière fois qu'il a parlé un peu foot, et justement non pas vraiment du positionnement côté gauche ou dans l'axe, mais plutôt de sa capacité ou pas à défendre. C'était dans The Bridge, c'était avec Aurélien Tchouaméni. Et là aussi, là encore, parce qu'il est très fort, il est très bon en plus en com, il a quand même réussi à la fois en parler et à noyer le poisson. C'est-à-dire qu'à la fin, tu sais pas exactement s'il a dit
5: The Bridge, oui, je sais très bien, mais il parle à un coéquipier en bleu.
0: Mais bien sûr,
5: ouais, c'est quelqu'un qui fasse son métier.
0: Je suis d'accord.
5: Moi, j'aime bien The Bridge. Non, mais c'est pour te dire,
0: c'est pour te dire que la dernière fois que j'ai entendu parler un peu foot, quand même, c'était là. Malheureusement, effectivement, tu n'avais pas la relance journalistique qui pouvait dire oui, ok, mais est-ce que tu es d'accord pour dire que si tu reviens à gauche, il faut défendre? Et est-ce que c'est pour ça que tu joues dans l'axe? Parce que tu ne veux pas défendre et tu sais qu'il faut un peu moins courir si tu es dans l'axe. Évidemment, cette relance-là, elle n'existe pas dans ce cas-là. Mais là, voilà, il avait parlé de ça. Il avait dit oui, je sais qu'il faut un peu plus défendre, mais que machin, mais c'est pas vraiment ma façon de faire, mais je le fais quand même, etc.
5: Éduqué footballistiquement en grande partie par son papa, qui est un grand connaisseur de foot, qui a des opinions sur le foot, et tout le monde connaît l'opinion qu'il a là-dessus parce qu'elle avait été rendue publique à travers une vidéo où il disait que ce que faisait Guevara par exemple au PSG ne l'impressionnait pas dans le retour défensif par exemple. Pourquoi pas? Bon, c'est une idée de foot et tout, mais est-ce qu'il peut se détacher de ce qu'il a entendu tout le temps et de la façon qu'il a eu lui de voir le foot et lui de se voir comme... Mais en fait, la révolution footballistique, elle est assez récente. Je renvoie tout le temps à cette interview de Wenger que j'ai trouvé intéressante il y a deux jours. Mais le fameux 10 plus 1, 10 plus 2, ça existe plus depuis longtemps. Mais le 10 plus 1...
0: Le 10 plus 2, ça n'existe pas au foot. Oui, parce qu'on joue rarement à 12.
5: Le 9, pardon, excuse-moi. Mais le foot de Ronaldo, le foot de Messi, c'est pas si vieux que ça. C'était du 10 plus 1... Neymar a été un joueur qui aurait pu être configuré pour faire ce genre de football-là. Il se trouve qu'aujourd'hui, depuis 3-4 ans, la tendance, elle est que c'est fini, ça. Peut-être qu'en sélection, ça peut encore être admis. En tout cas, en club et surtout en Ligue des Champions, terminé. Voilà, on est entré dans une nouvelle ère
0: après,
5: du football.
0: Après,
5: il se positionne par rapport à ça? Daniel, il a déjà une très bonne carrière derrière lui, avec des manques à droite, à gauche. Je pense qu'en club, il aurait imaginé un petit peu mieux. Donc maintenant... Il faut qu'il évolue.
0: On suppute évidemment, mais quand même, par rapport à ce que tu dis de ce qu'en dit son père, c'est très intéressant parce que je pense quand même que les deux sont liés. Le débat sur son repli et le débat sur côté gauche et axe. Oui. Je pense que il a intégré le fait que jouer dans l'axe, et y compris par rapport à son âge, parce que c'est intéressant, ça fait le lien entre tous les thèmes, là, y compris celui qu'il abordait tout à l'heure, était sans doute un avantage par rapport au fait qu'il n'aimait pas, il n'a pas envie d'être un Guevara, comme tu disais, sur un côté. Donc c'est pour ça qu'il va privilégier l'axe et qu'il va essayer de garder quand même cette priorisation de ce poste-là. Je pense qu'on est un peu dans cette histoire-là quand même, et que dans ce foot moderne qu'il connaît et qu'il comprend très bien, si on lui dit « tu retournes côté gauche », d'abord, tu auras moins de buts à marquer. Et il est quand même dans l'esprit stat aussi, Mbappé.
5: Alors, arrêtons-nous là-dessus.
0: Et deuxièmement, il sait que s'il va à gauche, il va devoir plus courir.
5: Alors, arrêtons-nous là-dessus. Il est également possible que cette mentalité de chasse au record, qui a longtemps animé le foot et le sport en général, soit dorénavant un peu mise en retrait. Qu'on ait une autre vision, ça arrive. Il y a des tendances dans le sport. J'ai vu le doc sur Nadal. Trois joueurs se sont tirés la bourre pendant des années, se motivant les uns les autres dans une chasse au record. Moi, j'avais le sentiment que celui qui était peut-être un peu le moins, en tout cas qui en parlait le moins, c'était Nadal. Et il y a une séquence assez forte dans le doc. Il est assis à l'arrière d'une bagnole et il dit et il parle du record. Il vient de battre le 14e Roland Garros et il dit. Moi, si je devais parier, je dirais que le record de Djoko, je pense qu'il pourra être battu du nombre de grands chelems, mais le mien en Roland-Garros, je pense pas. Et il parle des records. Et c'est là qu'on voit que je pense qu'énormément de champions sont attachés aux records, contrairement à ce qu'on pense.
17: Bien sûr.
5: La distinction personnelle, le ballon d'or, le nombre de buts. Nous, on a été éduqués là-dedans, Flo. Le premier, celui qui a marqué le plus de buts dans une compétition, le mec qui a marqué le plus sur plusieurs compétitions, le mec. Tout ça, on a grandi dans cette culture du record.
0: Mais on était plus jeunes. Et je pense que quand tu grandis, tactiquement, t'as envie d'autre chose.
5: Même grand.
0: Collectivement.
5: Cristiano Ronaldo, c'est ça. C'est ça. Cette culture-là.
17: Les grands sont comme ça.
5: Exactement.
0: Mais ça, c'est des joueurs.
5: Mais il se peut qu'aujourd'hui, et je continue mon analogie avec le tennis, un Sinner ou un Alcaraz, surtout Alcaraz, tu regardes son doc où il parle de lui et tout, j'ai pas l'impression qu'il soit là-dedans. Et pas l'impression qu'il court après ça, que c'est ça qui les fait triper dans la vie. Il se peut aussi qu'il y ait une évolution des mentalités dans le sport en général et dans le foot, et que Mbappé soit à cheval sur ces deux cultures. Et que attention à réussir à basculer d'un monde à l'autre.
3: Samuel.
5: Et qu'il est peut-être là aujourd'hui dans un monde qui n'est plus le sien.
3: Samuel,
5: faut qu'il fasse attention à ça.
3: Pour ce que tu connais de lui, tu penses que c'est les records qui comptent avant tout?
5: Ah, ça compte pour lui beaucoup, oui.
17: Non, mais ça tout compte pour les champions. Pour moi, c'est normal. C'est normal que ça compte de gagner des titres, de gagner le plus de titres possible, que ça soit collectif ou individuel. Pour moi, c'est normal. C'est un champion. Il veut tout gagner. Il l'a dit quand il a commencé, il le redit, c'est normal qu'il soit comme ça. Et que les records, oui, c'est normal. Il a envie de battre le record d'Olivier Giroud aussi, de passer devant. C'est normal pour
5: le record de Klose, il l'a également en tête.
3: Là, il a dit à M6, il a dit si on est champion du monde et que je marque 0 but, ça me va très bien.
17: Entre ce qu'il peut dire
0: et penser
17: comme ça et penser.
3: Je rappelle que quand la France est championne du monde, le numéro 9 marque 0 but. Guivard, Giroud
17: aussi.
5: Pourquoi pas
0: après
5: Mbappé?
0: Après, moi, j'ai juste un truc, Daniel, par rapport à ton analogie. La grosse différence, quand même, c'est que dans un cas, ça me choque moins qu'on parle de record pour le tennis, pour un sport individuel, alors que là, on est en train de parler de records individuels dans un sport collectif. C'est une évidence, c'est un tapis.
5: Absolument, mais ça a toujours existé.
0: Bien sûr, je suis d'accord.
5: Et qu'il ne faut pas le nier.
0: Mais je vais te dire la vérité. C'est que pourtant, et Dieu sait que je les ai vécues ces années-là, les années Cristiano et Messi. C'est pas ce que j'ai préféré, moi, l'histoire de en Ligue des Champions, il en est à 254. Moi, j'en ai rien à foutre.
5: Mais je suis pas tout seul.
3: Il vise les 1000 buts, après,
0: je suis pas une exception.
5: Flo, je respecte tout à fait ton avis et je pourrais te rejoindre. Moi, je parle d'une tendance globale. La tendance globale était que beaucoup de gens y faisaient attention.
0: Oui, oui.
5: Et que non, et même, obsédés. Et que même.
0: Bien
5: et
0: sûr,
5: que quand t'es un champion. De toute façon,
0: ça,
5: quand t'es un champion, t'es formaté à la performance.
17: Eux-mêmes, ils pensent qu'ils pensent à ça.
5: Samuel, il faut entendre ce qu'il dit. Moi, je suis d'accord avec lui.
0: Il le dit, il a raison.
5: Mais il se peut qu'il y ait une évolution. Attention, il se peut qu'il y ait une évolution.
0: Ça ne me choque pas. Mais j'ai vu.
5: J'ai l'impression que Dembélé, il ne court pas après ça, par exemple.
0: Exactement. Tu as tout à fait raison de souligner que selon. On va dire ta mentalité, j'ai vrai qu'Alcaraz donne une sorte de relation au plaisir.
17: Ils ont pas la même mentalité, Ousmane et
0: absolument. Mais après, il y a autre chose aussi. Même Mbappé, ce que j'avais bien aimé dans les quelques matchs où il était un peu plus le capitaine sur le terrain, j'entends dans ses actions où je ne tire pas mais je donne. Tu sais, on a vu ça un peu plus qu'à une époque. Je me dis juste que j'espère, j'attends aussi de voir ça dans cette Coupe du Monde, que malgré cette soif de record que je comprends, que j'accepte, que voilà, individuel, même si c'est pas ma cam. Qu'il sera, comme il l'a dit là dans cette interview, qu'il sera vraiment dans le geste juste, comme l'a toujours été Benzema, qui est mon exemple dans ce cadre-là, qui est je tire si vraiment je dois tirer perso, et je passe si vraiment je dois passer. Ça n'a pas toujours été le cas pour tout le monde. Et je pense qu'effectivement, le Dembélé des grands matchs du PSG récents, c'est en tout cas cet exemple-là, dont la finale de l'an dernier, cet exemple-là qu'il a toujours suivi.
3: Jérémy est là au 32-16. Jérémy, bonsoir.
18: Bonsoir.
0: Salut Jérémy.
3: Salut Jérémy.
18: Salut, bonsoir tout le monde.
3: Bon, qu'est-ce qui te fait réagir, bonsoir, toi, dans la discussion de l'after ce soir?
18: Beaucoup de choses. Déjà, je suis. Merci de me recevoir. Bonsoir tout le monde.
3: Et c'est chez toi.
18: Déjà, je suis assez d'accord avec ce que Daniel va te dire. Par rapport à l'analogie au tennis. Au final, voilà, moi, comme j'ai dit au standard, c'est que malheureusement, j'ai adoré Mbappé parce que c'est un joueur hors norme. Mais maintenant, j'ai l'impression qu'on est tombé dans une histoire de un peu star system, comme j'ai dit. C'est que malheureusement, c'est devenu tellement une star que ben on peut pas s'en passer dans la position où il est. Je dis pas que il faut l'enlever de l'équipe du 11 titulaire parce que on va pas se mentir, n'importe quelle équipe du monde voudrait avoir Mbappé dans son 11, mais on est devenu tellement dépendant de lui et beaucoup de ses équipes, que ce soit le Real de Madrid ou le PSG, étaient dans, quand il était au PSG, étaient dans ce système-là où il est tellement devenu une star que ben je sais pas comment dire, mais c'est lui qui fait un peu tout. Moi, comme j'ai dit au standard, je suis fan du Bayern et les meilleures équipes en ce moment, que ce soit le PSG et pour moi le Bayern d'Europe, c'est des équipes qui jouent avec trois vrais attaquants, mais c'est des attaquants qui font beaucoup beaucoup d'efforts. Et Dembélé ou Kane, ils ont pas le même style, mais ils décrochent, ils font beaucoup d'efforts et ils jouent pour l'équipe. Donc c'est là que je dis ben
5: Mais tu sais, tu joues pour l'équipe quand tu mets des buts. Hein.
18: D'accord.
5: L'idée, c'est juste de savoir comment tu vas jouer, c'est tout. Ah, si après c'est efficace, comme dit Samuel, et s'il fait pas Kane ou il fait pas Dembélé, mais il met un ou deux buts ou un but important qui débloque une situation. Et voilà, tu sais, c'est le foot parfois, c'est de débloquer des situations. La finale de la Ligue des Champions, j'ai aimé mettre en avant et combattre l'idée que Guevara avait pas été bon, parce qu'en un match fermé comme ça, même si une fois il est venu, une fois il a pénétré, une fois il a provoqué et il a obtenu le péno, pour moi ça valait tout l'or du monde, parce que sans ça, bah, peut-être que t'étais battu 1-0 au terme d'un match hyper fermé, hyper frustrant. Donc ça aide aussi l'équipe de mettre des buts. Hein. Ça peut paraître fou d'être obligé de le préciser quand même.
3: Il reste quelques minutes, j'ai pas mal d'infos du jour à vous partager. Alors d'ailleurs, Jérémy nous parlait du Real, le Real qui a officialisé Mourinho aujourd'hui, nouvel entraîneur du Real. Sur l'équipe de France, nos reporters nous signalent que ça y est, la Fédé et les joueurs se sont entendus sur les primes. Et sur les places. Alors les places, c'est très important, les fameuses places attribuées aux familles de joueurs. Donc finalement, il y aura 4 places par 4 places offertes et non 2.
0: Ils en ont pour nous, mais ça peut peut-être nous aider là, tu vois.
3: Comme la Fédé.
17: Qui a besoin de place, dites-moi.
0: Moi, nous on a besoin de place.
3: Ah là, tout le monde est en feu sur France Télégal à New York, Samuel. Donc
0: même Brésil-Maroc, hein, Samuel Zita.
3: Petite anecdote allemande assez drôle, c'est que le Nagelsmann a rappelé en dernière minute un jeune joueur qui s'appelle Hassan Ouédraogo, après le forfait du jeune Lennart Karl. Et alors Ouédraogo, il raconte, il dit « Moi, j'étais avec mes potes, tranquille, en train de me reposer », dit-il. Et là, Nagelsmann m'appelle et il me dit « J'ai une bonne nouvelle à t'annoncer ». Et là, je lui dis « Mais t'es bourré ?» Il a dit ça à Nagelsmann. Quand l'autre lui a annoncé, tu viens avec toi à la Coupe du Monde, donc il y croyait pas. Donc voilà, bah finalement, Ouédraogo sera bien là, une fois la surprise passée. Alors les Allemands d'ailleurs, qui tout à l'heure on parlait des prix exorbitants ici aux États-Unis, ont eu une initiative. Ils ont décidé de payer à 4000 supporters le fameux transfert entre New York et le stade qui a été multiplié par 5. Normalement, c'est 12,90 €. Hein. Sauf que là, c'est monté à 90 $. Merci à la société de train américaine, hein, qui profite du mondial pour pomper l'oseille des supporters. Donc la Fédé allemande a décidé de payer pour 4000 supporters. Voilà un geste chevaleresque dont pourrait peut-être s'inspirer la Fédé française lors du prochain France-Sénégal.
0: Gilbert, Bisdoub Trunkan.
3: Ah, est-ce que t'es bourré, c'est ça?
0: Ouais,
3: c'est...
0: Ouais.
3: D'accord.
0: Peut-être pas bourré.
3: Info espagnole importante, Lamine Yamal et Nico Williams devraient pouvoir jouer lors du premier match de l'Espagne. C'est la Cadena Ser qui l'annonce.
5: En même temps, il n'y a pas de presse, hein, vu le groupe en bois qu'ils ont.
3: C'est contre le Cap-Vert, hein, leur premier match.
5: Ça va aller.
3: L'Espagne, oui, tu veux dire, ils peuvent se passer les deux, peut-être pour battre le Cap-Vert.
5: Ça va aller.
3: Bon,
0: Kevin Diaz, c'est le consultant spécial Cap-Vert.
3: Ah bon?
0: Ouais.
3: Ah, Kevin,
5: je croyais que tu allais dire, même Kevin Diaz peut jouer contre le Cap-Vert.
0: Pour le Cap-Vert.
3: Peut-être. Peut-être.
5: Avec l'Espagne contre le Cap-Vert.
3: Et puis, alors, finalement, on en parlera demain de l'arbitre somalien, Daniel. On n'a pas eu le temps.
5: Finalement. On n'a pas pensé.
3: Mais tout de même, aujourd'hui, l'UEFA a annoncé que donc Omar Artan, qui est cet arbitre somalien qui a été renvoyé chez lui par les États-Unis, eh bien, il va arbitrer la Super Coupe d'Europe, donc entre le PSG et Aston Villa, le 12 août prochain. Donc, c'est l'UEFA qui l'a annoncé. Qu'il a annoncé aujourd'hui. Donc, on décryptera cette décision demain. Mauvaise nouvelle également pour le Maroc, avec deux forfaits. Naïef Aguerd, le pauvre. Alors, lui, il traîne sa pubalgie depuis des mois et des mois, déjà à la CAN, on en parlait.
0: Oui, mais il avait tout fait justement pour essayer de revenir à temps.
3: Et puis, Abdé Ezzalzouli, également forfait. Il s'est blessé en match amical. Rappelez-vous, on en avait parlé il y a quelques jours.
0: Ceux qui ont été rappelés, d'ailleurs.
3: Oui, je les ai. Ouais. Il s'agit de Amin Sbahi. Danger et de Marwan Sadan, qui n'a rien à voir avec l'ancien sélectionneur algérien, qui est un joueur qui joue en Arabie Saoudite. Marwan Sadan, le Marocain. Et puis dernière info, la municipalité de New York a quand même renommé provisoirement certaines rues pendant la durée du mondial. Et Thierry Henry a désormais sa rue à New York.
0: Max Chano aussi.
3: Max Chano. A priori, on cherche la rue Chano.
5: On a
3: le parc Chano à Marseille, mais la
0: on
3: rue
0: on
3: Chano.
0: On a pas la rue Chano à New York. dis-moi Gilbert. Ouais, il n'y a pas de rue pour moi, Gilbert.
3: Peut-être à Luxembourg-Ville.
0: Je mérite ma rue quand même.
3: Ouais, c'est vrai qu'il mérite sa rue. Franchement, vu le cœur qu'il met à l'ouvrage, il mérite sa rue. Samuel, merci. Demain, tu commenteras à Canada-Bosnie. Tu as bossé tes équipes et tout. Tu sais tout par cœur ?
5: Exactement, je sais tout par cœur.
3: Très bien. Et ben, ce sera demain sur.
0: On t'écoute.
3: Sur RMC. Salut Sam, merci beaucoup.
5: Merci à vous. Salut.
3: À très vite dans l'After. La nuit de l'after continue avec dans un instant une triplette de rêve composée de Nicolas Jamin, Walid Acherchour et l'Américain, The American, Kevin Diaz.
5: Je veux dire que là, il est en train de digérer à peu près 2000 calories.
3: Qu'il a mangé quoi ?
5: Il était dans le centre commercial en face et puis il s'est empiffré. Ce fromage dégoulinant dans de la viande à moitié
3: pizza ananas ?
5: Non, pas du tout. Non, c'est un...
3: Ton micro, Daniel. Le micro est allumé.
5: Ça veut dire qu'il va se traîner demain sur le court tennis.
19: J'ai mangé un sandwich Philly steak exceptionnel.
5: Ce gogo.
3: Ce qui est génial avec Kevin, c'est que depuis qu'il a posé le pied ici, tout est exceptionnel.
0: J'ai
5: rarement vu un gogo pareil.
19: Non.
0: Le centre commercial pour lui, c'est mieux que le MoMA à New York.
5: Reste avec nous un instant.
19: Je suis rentré dans un magasin, il y avait 2000 casquettes.
5: Il rentre dans un Valérie, il est en France.
19: Franchement,
3: c'est
19: 2000 casquettes.
3: C'était exceptionnel.
19: Des t-shirts de gogo.
3: C'était exceptionnel ou pas?
19: Amazing.
5: Il voit des fruits en plastique dans une barquette, il est enchanté.
19: It's amazing.
5: Il a vu une boutique Lotto, il fait oh, incroyable la boutique Lotto ici, c'est génial.
19: Old school la boutique Lotto.
5: Bon, reste avec nous, on va débriefer la journée.
3: Régaler, Kevin, pour là,
5: la première journée de Walid et Kevin aux États-Unis, bien sûr. On est pendant 2 heures ensemble.
20: C'est incroyable, on paye le parking ici, c'est dingue.
19: On paye l'entrée au parking et après on paye le parking, c'est incroyable.
5: Ah ouais, j'ai pété un plomb. On va en parler dans un instant. J'ai compris, on va parler de foot, mais c'est en mode libre antenne, 1h, 3h du matin. On est ensemble, on va s'amuser. Trempe Julien Cazard, à tout de suite.
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3: Bon,
5: Bonsoir à toutes et à tous, heureux de vous retrouver. C'est la nuit en France, c'est la fin de journée ici à New York. On est pendant deux heures ensemble avec Kevin Diaz, KD qui n'a jamais aussi bien porté ses initiales. Il est enfin chez lui, sur sa terre de cœur, là où il aurait dû naître, grandir, acheter des appartements, rencontrer la femme de sa vie. Voilà, construire ta vie, voilà. Ça va Kevin ?
2: Hi everyone.
5: Voilà. Moi je propose que tu la fasses à chaque fois.
2: Ok, bah d'accord. Oui, mais c'est ce que je vais faire. Ça va être. C'est exactement.
5: Comme je suis naïf, moi je croyais
2: que c'est ma DA.
5: Il ne faisait que pour un soir. Ouais. Kevin Diaz est avec moi ce soir.
2: An amazing week.
5: An amazing week. An amazing day aussi.
2: It was an amazing night yesterday.
5: Yeah. Wow. Il paraît qu'il y a des gens qui sont allés au Madison Square Garden. Ça c'est incroyable.
2: Ouais. Ça faudra qu'on en parle.
5: Je leur en veux énormément. Ils sont passés en sous-marin. Ouais. Ils ont prévenu personne.
2: Walid, c'est incroyable ce qui s'est passé. Incroyable.
5: Il faut allumer le micro de Walid Acharchour.
6: Il est allumé.
5: Il n'était pas à l'instant.
6: Si, il est allumé.
5: Maintenant, il l'est.
6: Si. Il est allumé.
5: Bien sûr qu'il est allumé. Ouais. Alors, messieurs, je suis heureux de vous retrouver. C'est notre première.
6: Bonsoir, Nico.
5: Une sorte de génération after. Bonsoir, Walid Acharchour.
6: Hello, everybody.
5: Mais c'est compliqué. Je t'ai réveillé ce matin. Je t'ai fait à manger ce midi.
6: Non, mais ça,
5: je t'ai amené dans un mall. Donc, on passe notre vie ensemble.
6: Mais qu'est-ce qui se
5: passe? Je ne peux pas tricher, moi.
6: En fait, dès que tu es avec moi en émission, c'est quoi? Tu perds toute lucidité?
5: Là, je suis en grande forme.
6: Ouais, t'es en grande forme.
5: On va faire deux heures, mon ami. Ouais.
6: Mais c'est quoi?
5: Tu vas t'en souvenir.
6: Encore une fois, ce n'est pas notre problème si tu as été épuisé au Madison Square Garden hier soir.
5: Sans nous en parler.
6: Sans nous en parler.
2: J'ai quand même une anecdote.
6: Il a été vivre quand même l'un des plus grands matchs de.
5: Vous allez pouvoir. Me marcher dessus
6: sur les dernières
5: toute
6: années,
5: la soirée, là, la nuit, si vous voulez. Non, d'abord, je fais un sommaire, après tu déroules.
2: On va faire une fausse ouverture.
5: Mais non, mais elle vient, la fausse ouverture.
2: Maintenant. Il faut quand même savoir, je te raconte Walid la semaine dernière.
6: Okay.
2: Je dis à Nico, on peut pas demander si on peut pas avoir des places, être accrédité, je sais pas.
6: Toi, t'es un grand fan d'NBA en plus.
2: Grand fan d'NBA.
6: Ouais.
5: Il connaît Kobe, LeBron James et Tony Parker.
2: Ouais. Grand fan de Wemby, notamment. Ouais. J'aime beaucoup. Grand fan des Knicks. Donc, c'était le match à voir. The place to be.
6: Exactement.
2: Et là, il me dit, oh, j'ai réussi à être accrédité et tout. Je dis, non, là, t'abuses. Et il voit mon désarroi.
5: Ouais.
2: J'ai toujours, tu sais ce qu'il dit? Il dit, mais non, je rigole. Il a dit, je rigole, mais en fait, il rigole.
5: C'est vrai, j'ai dit ça.
2: Il a dit, je rigole, parce qu'il se sentait pas bien.
6: Oh, humainement, c'est le caniveau. On n'est pas surpris.
2: C'est exactement ce qui s'est passé.
5: Tu connais pas les coulisses, cette histoire. C'est beaucoup plus complexe que ça. Moi, je.
2: En fait, horrible.
5: Non, la vérité, c'est que je suis en lien direct avec la NBA.
6: Oh, okay. Ah oui, c'est vrai. Okay.
5: D'accord.
6: Oui, oui.
5: Bon, et il m'avait dit, Nicky, il m'appelle ici.
6: Nicky, oui.
5: Sois discret.
2: Jamin.
5: Il y a une limitation d'accréditation.
6: Ouais.
5: N'en parle pas. Moi, comme t'es mon pote, je te parle spontanément, je balance ça, enthousiaste et tout.
6: Ouais.
5: J'ai fait maman, j'ai pensé à tout. Adam Silver et compagnie. Wow. On va me tomber dessus, la NBA
6: la merde,
5: et tout ça. Ils vont retirer mon accréd.
6: Ah ouais.
5: Heureusement, j'ai appelé, j'ai envoyé un WhatsApp à Adam Silver qui m'a dit Don't worry, Nico, it's okay.
6: T'as pas honte. Mais tu es allé pour faire des reportages à RMC. Ils sont où les reportages?
5: On propose d'écouter la pige, comme on dit, du Super Moscato Show, 2 minutes 30, embedded in the Madison Square Garden.
6: Okay.
5: Stéphane Brun peut témoigner. Est-ce qu'il dort, Stéphane Brun? Est-ce qu'on peut envoyer un WhatsApp à Stéphane Brun? Je pense qu'il dort pas.
6: Ouais.
5: Il pourra confirmer.
6: En tout cas, c'est l'accréditation la plus rentable de l'histoire d'RMC. Ouais, sincèrement,
2: c'est une accréditation à 50 000 $.
6: Exactement. Wow.
5: Je pense qu'elle valait un peu moins.
6: Wow.
5: 20-30, je pense.
2: Ah, 20 000 $, elle valait.
6: Non, vu la fin de match.
2: J'ai vu un truc à la télé. Il
6: ouais.
2: y a un Américain qui dit, oh, ça va, ça m'a pas coûté trop cher. Et l'autre il dit, combien? 15 000 $,
5: ouais,
2: il a dit. Il a dit, ça m'a pas coûté trop cher. Il a dit 15 000 $. J'ai dit, mais ils sont fous.
6: C'est dingue.
5: C'est New York, c'est Manhattan. Ouais. Ils ont pas la même valeur.
6: En fait, ils n'ont rien à cirer de la Coupe du Monde.
2: Ah ouais, rien à cirer.
6: Hier, on a vu, etc. Parce qu'on a été regarder le match dans un bar, etc. Il y a pas un mec qui te parle de Balogun ou de. Il y a pas un mec qui te parle de Reina ou
2: de Pochettino.
6: De Pulisic. Il y a pas de.
2: Ah non.
6: Ah c'était hier, c'était NBA. C'était Let's Go Knicks. Defense!
5: Tu sais, ce qui est dingue, c'est que tu fais super bien, je crois.
6: Ouais, mais c'est des années de métier.
5: Ce qui est dingue, c'est que moi, j'ai vu plein de maillots parce que j'étais pas dans la salle réellement, j'étais à côté.
6: Non, t'étais dans la salle, oui.
2: T'étais dans la salle.
6: T'étais à côté de Spike Lee. Taylor Swift, t'as demandé un selfie ou pas?
5: Trop loin. Malheureusement, je suis pas un privilégié. J'étais beaucoup trop haut dans la salle. Je pouvais pas l'approcher. Taylor. J'ai juste vu Adam Sandler qui, voilà. Ouais. Alors, on a parlé deux minutes, mais rapide.
6: Okay.
5: Sur quelques films qu'il a réalisés.
6: il le tient très bien, ce perso.
5: Mais ce que je veux dire, c'est que, alors oui, si Stephen Brun nous répond, il pourra confirmer que j'étais bien dans le SMS. Mais sinon, autre proposition très claire. Allez sur mes comptes, sur mes réseaux, Instagram, X, abonnez-vous.
2: Abonnez-vous, vous verrez. Ouais. Il y a un reportage différent.
20: Je crois qu'il y a un jeu concours avec le maillot de Wemby, non? Ouais. C'est ça.
2: Tu veux gagner le maillot de Brunson.
20: Exactement.
2: Millième like, retweet, j'offre mon accréditation.
20: C'est qui qui a mis le panier gagnant? Comment il s'appelle? Robinson?
2: Non, mais Obi.
20: Non, c'est pas Obi.
2: C'est pas Star Wars. C'est pas Obi-Wan Kenobi.
20: C'est
2: OG Anunobi. Et puis ça se présente comme un fan de NBA. Tu vois, vous n'êtes pas invité.
20: Ça va.
2: Merci. Voilà, on ponctue là-dessus parce que vous avez compris.
7: C'est pas la liberté.
2: Tu es un escroc.
20: Nico, t'as raison. C'est là où on voit qu'il méritait pas sa place. Contrairement à toi. Toi qui es un spécialiste.
7: Et en plus,
20: qui
7: a travaillé.
2: Cite-moi 5 joueurs des Spurs.
7: 5 joueurs des Spurs. Russell, Castle, Fox,
20: Champagne. Et Jaron Fox.
7: C'est bon?
2: Lui, il a le prénom. Il nous a tué.
20: Il nous a tué le quatrième carton.
7: Il doit aller chercher la faute tous les jours.
20: Mais évidemment, qu'est-ce que tu me fais, Jaron?
7: It's amazing.
20: Mais les c'est gars, fou. C'est dingue.
2: C'est moi ou pas? Là, je suis ému. On n'a pas parlé foot pendant 10 minutes. On n'a jamais eu autant de visionnage en direct.
20: Bien évidemment, c'est ça.
2: On a 2500 en direct.
20: Mais vous comprenez pas que c'est ça la route.
2: T'es

0: Mais en revanche,
1: Nkilikina,
0: il était sur le banc hier. Il est voilà. Il vit les finales.
1: Nkilikina, non, il a Beşiktaş. Il a Beşiktaş maintenant.
0: On est sûr de ça?
1: Enfin, il est en Euroleague en tout cas.
0: Mais
1: c'est un joueur d'Euroleague.
0: Il a envoyé un truc, il a tenté un coup.
1: Franck, c'est un joueur d'Euroleague, Franck. Franck, il joue small ball.
2: Il est à Belgrade, je crois.
1: Ouais, il est à Belgrade.
0: Bon. Il est à Olympiakos. C'est pas loin.
1: Oui, c'est l'Euroleague.
2: Non, il y a 9h45 à Athènes.
1: Il a fait un rabatché.
0: Bon, en tout cas, merci d'être 2487 en direct. On est très heureux. C'est le démarrage de la génération After Coupe du Monde le plus heureux. Improbable qu'on ait fait.
1: Ouais, pour ouais.
0: Oui, c'est pourquoi? Parce que c'est le premier.
2: Je pense que c'est un des meilleurs.
0: Bon, ce soir, on va parler football, bien sûr. Pas que basket. On va parler de Kylian Mbappé. Est-il la star de ce mondial qui joue le plus gros? Je sais, Walid, t'en parles souvent de Mbappé. Ça doit être son rendez-vous. Il va avoir 28 ans cette année. C'est maintenant. En club, il a un déficit de palmarès sur la scène européenne. Est-ce que c'est maintenant qu'il doit faire de la Coupe du Monde son territoire ultime, plus que toute autre star dans l'histoire de ce sport? Ça, on va en parler, bien sûr. On va parler aussi de la folie Coupe du Monde. Est-ce qu'elle s'empare des États-Unis? Vous avez commencé à en répondre tout de même, à y répondre tout de même. Nico Pelletier, lui, est à Los Angeles. Il sent un frémissement en Californie. Et puis, amis supporters des Lions de l'Atlas, on va consacrer un quart d'heure à votre sélection. Car de très mauvaises nouvelles sont tombées. Naïef Aguerd et Ezzalzouli, forfait. Est-ce une catastrophe, Abdé, pour votre sélection, le Maroc? Comment rebondir? Est-ce que ça entache vos ambitions? Voilà. Et puis Kevin et Walid vont jouer ce soir pour lancer notre première ensemble, tous les trois. Prédictions, favoris, flop à venir selon vous, joueurs de la compétition, révélation. Là aussi, on va parler. Puis on a une petite chronique également, vous allez voir. Le joueur du jour de Kevin et Walid. Et puis, je veux la vision. On a même fait des jingles, on a travaillé avant de venir aux États-Unis. La vision de Walid, la vision de Kevin pour demain avec les matchs qu'on évoquera. Voilà, on est ensemble jusqu'à 3h du matin.
1: Il y a du boulot,
0: On a taffé quand même.
1: Il y a des jingles, c'est sympa.
0: Regarde, c'est bossé. Il y a un conducteur. Ouais. Merci à Max Abolin qui a été là, qui ne nous a pas accompagnés au centre commercial, car c'est un homme sérieux. Exactement. Alors, vous nous appelez 3216, vous le savez, YouTube est ouvert et on va accueillir tout de suite un de nos reporters. Cellule, équipe de France, je sais que tu adores quand je dis ça, Walid.
1: La cellule bleue.
0: Exactement. Valentin Jamin est avec nous. Salut Valentin.
3: Hello guys, bonjour à toutes et à tous.
0: J'aime chacun sa signature.
2: Salut Valentin.
0: Valentin est avec nous. Tu as assisté avec tes camarades de la cellule bleue à 15 minutes de l'entraînement de l'équipe de France. On en parlera tout à l'heure avec Arthur Perrault en fin de d'émission. Mais quand même, quels sont les éléments à retenir? Groupe au complet, je crois.
3: Groupe complet, c'était l'essentiel presque, j'allais dire. Les 26 se sont entraînés, donc Jules Koundé, on a parlé éventuellement d'un petit pépin, selon nos infos, ça va pour Jules Koundé, il était bien là. William Saliba aussi, qui a été gêné au dos en début de rassemblement, était bien là. Donc les 26 se sont entraînés, il faisait, Arthur vous racontera ça, mais quand même assez chaud. Donc ce sera intéressant de savoir comment le staff gère ça, même si on sait qu'il y a déjà eu des réunions à ce sujet. Et donc on a pu assister au premier quart d'heure, donc en gros l'échauffement, hein, si on résume. Et tout le monde s'est adapté à cette très belle pelouse des Falcons de l'université de Bentley, où d'habitude on fait du foot américain.
0: Bon, voilà, 32 degrés, il fait chaud, très chaud.
3: Humide, en fait.
0: Je voyais également l'étude d'un institut américain qui expliquait que c'est l'équipe de France qui allait souffrir le plus de la chaleur en deuxième position parmi les 48 sélections. C'est pas tant parce qu'ils sont dans l'est du pays, c'est parce qu'ils vont jouer l'après-midi, hein, Valentin, c'est bien ça. Et il y a une vraie préparation par rapport à une vraie appréhension.
1: C'est qui les premiers?
0: Alors, les premiers, je l'ai plus en tête. Moi, j'ai retenu l'équipe de France surtout.
1: Merci, Nico.
0: Évidemment, mais c'est quoi l'info qui compte? C'est l'équipe de France,
1: non? Oui, mais on aimerait bien voir.
0: Si tu dis Curaçao, tu t'en fous. Non, mais non, ça va rien changer.
1: Enfin, non, mais j'aimerais bien voir s'il y a un autre favori qui va être aussi impacté que
0: non,
1: l'équipe de France.
0: C'est pas favori.
1: On va trouver ça.
0: On va regarder ça. Tranquille. Max Abolin est dessus, il est sur le coup. Ouais. Valentin, ouais, c'est une vraie préparation, ça aussi, hein, aux conditions que vont retrouver les Bleus contre le Sénégal dès mardi prochain.
3: Oui, bien sûr. Bah, déjà, pour vous dire, les entraînements de la semaine, c'est 15h, 15h30 tous les jours, là, jusqu'au match contre le Sénégal. On pourrait se dire, bah, pourquoi s'entraîner en plein après-midi ici, alors que on est en plein cagnard? Évidemment, c'est pour s'adapter aux conditions que vont avoir les Bleus contre le Sénégal. Brice Samba nous a dit tout à l'heure qu'il y avait eu, donc, je vous le disais, une réunion ces derniers jours, notamment pour parler de cet aspect chaleur. Beaucoup s'hydrater, ça, c'est un petit peu la base, mais évidemment, le préparateur physique Cyril Moine continue de le dire aux garçons. Au niveau de l'alimentation également, on va s'adapter également pour qu'il y ait un maximum de minéraux dans les corps. Voilà. Mais ce qu'il faut retenir, c'est que notamment les séances sont mises à des heures très précises pour que les joueurs puissent bien habituer leur corps à jouer dans ces températures. Et on fait également les collations en fonction, etc. Il y a vraiment une attention qui est particulière sur cela, parce que quand on a quitté la France et quand ils ont quitté la France, si je ne dis pas de bêtises, on devait être autour de 15-20 degrés. Donc là, ils vont prendre 15-20 degrés en plus quand même, et ce n'est pas neutre, avec en plus les 6 heures de décalage horaire.
0: Alors, parlons de Kylian Mbappé. Question entre Walid et moi, on exclut.

0: Kevin, qui est le plus américain entre Kevin Diaz et Kylian Mbappé dans l'esprit, tu penses?
1: Oh, il y a match, hein.
0: Il y a match, on est d'accord.
1: Je pense qu'il y a Mbappé quand même. Kevin, en tout cas, dans ce qu'il véhicule.
0: T'es d'accord avec ça?
2: Écoute, je sais pas, je connais pas assez bien Kylian Mbappé.
0: Mais... Oh là là.
2: Ah non, mais je connais pas assez bien Kylian Mbappé. Je sais
0: non, mais
2: pas
0: dans ce qu'il dégage, il y a une American attitude.
2: Ah ouais? Tu trouves? Non. Pas? Moi, je trouve pas particulièrement.
1: Ah, tu trouves pas?
2: Non, bah, il est, disons qu'il est franc et honnête sur.
1: On va dire Kevin Diaz alors.
3: Mais qui a le meilleur accent surtout?
1: Pour passer à autre chose, on va dire.
0: Qui a le meilleur accent? Je pense qu'il parle mieux, Kylian, que Kevin.
1: Ouais.
0: Kevin, what? Kevin, ouais. Kevin parle bien.
2: Mais jamais.
0: Maybe. Non, mais lui, il est quasiment un accent américain.
1: Non, Kylian, c'est parfait.
2: Ok.
0: Ok.
2: Maybe.
0: Sur le hockey, c'est tel accent. Ok. Ok.
1: Sur le maybe? Sur le maybe?
2: Maybe.
0: Il paraît qu'on t'a dit hier soir, parce qu'apparemment, tu as noué ton chagrin dans un restaurant et un peu plus à Manhattan. On t'a dit que tu avais un très bel accent.
2: Non, on m'a dit que je parlais très bien anglais. Devant Daniel.
0: Devant Daniel Riello.
2: Ouais, j'ai bien aimé. C'était bon, un des meilleurs moments de ma soirée.
0: Bon, très bien. Valentin, est-ce que Mbappé, est-ce qu'il est simplement connu aux États-Unis? Est-ce que tu as remarqué ça? Est-ce que oui. Tu as vu des maillots? Est-ce que tu as le sentiment que, même si ici, au pays du soccer, on regarde très très peu l'Europe et le football européen, est-ce qu'il est une star ici quand même?
3: Oui, alors une star. En fait, il faut distinguer déjà les francophones, les expatriés de l'américain de Boston et ceux qui aiment le soccer. Franchement, aiment beaucoup Kylian Mbappé. On a pu s'en rendre compte quand il est arrivé avec toute l'équipe de France à l'hôtel hier. Quand il est sorti du bus, c'est pas le Ballon d'Or Dembélé, c'est pas peut-être le meilleur joueur de la saison Michael Olise, mais c'est bien Kylian Mbappé qui a gagné à l'applaudimètre. Il a signé des photos, il a pris des photos, il a signé des maillots. Il y avait également beaucoup de maillots floqués Kylian Mbappé. Donc il était très demandé et on en a parlé d'ailleurs aujourd'hui, notamment avec des personnes qui attendaient devant l'hôtel encore, Billy et Steve, fans de soccer. Billy, il avait même le maillot floqué Kylian Mbappé.
4: Parce que Mbappé est un grand joueur, le meilleur. Il a gagné en 2018. Il peut le refaire. C'est le meilleur joueur du monde. Il marque le plus de buts. Il a eu le soulier d'or. Il va vite. C'est un vrai capitaine. Il aime la culture américaine. Il va encore être meilleur buteur de la Coupe du Monde, back to back. Mais il doit aussi gagner la Ligue des Champions, le Ballon d'Or.
5: Il est trop critiqué, c'est un joueur de classe mondiale. Il n'a pas ce respect à Madrid. Des gens veulent le voir partir, c'est un non-sens. Franchement, j'espère qu'il fera une grande Coupe du Monde. Peut-on dire qu'il a fait une mauvaise saison quand on est le meilleur buteur d'Europe? En tout cas, je sais qu'il aime le basket et il a l'air drôle quand il parle anglais.
3: Voilà, ça on peut confirmer, ça fait sourire parfois quand il parle anglais, mais vous voyez qu'il y a un décalage quand même avec son image en Europe où il est très critiqué parce que vous le savez aussi, ici la culture c'est beaucoup les stats. Mbappé il en a, Mbappé il est égérie Nike quand même, il est en grand là sur la boutique à Boston, il s'affiche en égérie, en star, il a d'autres partenaires américains, il pourrait battre des records et on sait qu'ici c'est important, le record de nombre de buts en Coupe du Monde qu'a Miroslav Klose, où il pourrait devenir aussi le meilleur buteur de l'histoire de l'équipe de France, donc ça peut jouer aussi dans l'imaginaire des Américains qui aiment beaucoup le basket et donc les chiffres.
0: Valentin Jamin en direct de Boston. Merci Valentin d'être venu dans l'intégrale, l'intégrale Coupe du Monde. Alors Mbappé était celui qui joue le plus gros sur ce mondial, les amis. Je veux qu'on débatte 32-16 ouvert. Venez en parler avec nous parmi la pléiade de stars, dans la catégorie d'un Lamine Yamal par exemple. Ils sont extrêmement nombreux. Jamal Musiala qui est en dessous aujourd'hui, parmi les stars aussi, au crépuscule
1: t'as
0: de
1: Moussiala
0: leur carrière.
1: Qui t'arrive vite,
0: non mais
1: ça,
0: n'importe quoi.
1: Moussiala,
0: j'ai dit Musiala, mais c'est n'importe
1: Moussiala,
0: quoi.
1: Ouais,
0: n'importe quoi.
1: Ouais.
0: T'as vu, j'ai essayé de gagner du temps et je savais qu'un mec comme toi allait m'attraper au coin du bois comme ça.
2: Sans la blessure, Musiala.
1: Oui, sans la blessure.
0: Non, mais ça fait un an qu'il est plus. Qu'est-ce qu'il était, c'est le problème. Non, je pense aussi à Messi, Ronaldo, Cristiano qui n'a jamais gagné la Coupe du Monde.
1: Vinicius, moi j'ai.
0: Vinicius aussi.
1: Rafinha. Tous ces mecs-là, oui.
2: Juste pour finir sur ce que disait Valentin, moi je pense par contre que Kylian Mbappé, je ne sais pas si c'est le plus américain des Français ou je ne sais pas, mais par contre c'est clair qu'il est clairement USA compatible dans sa façon de voir le sport et le football. À partir du moment où, comme le disait fort justement Valentin, les stats ici ça compte beaucoup, c'est normal qu'un Américain qui ne suit pas le football et les matchs du Real ou les matchs de l'équipe de France au quotidien ne comprenne pas pourquoi il soit critiqué. Il a dit exactement, il a beaucoup de hate, donc il a beaucoup de haine, quoi, de haineux, de rageux, comme on dirait nous.
0: Hater.
2: Voilà. Mais le truc, oh, t'as vu l'accent, pas mal. Hein.
1: C'est formidable.
2: Mais par contre, ça c'est complètement logique. Après, une fois que t'as dit ça, bah oui, moi je pense que c'est la star qui a le plus à jouer. C'est la star qui a le plus à jouer parce que la Coupe du Monde c'est sa compétition, c'est là où il a où il s'est révélé au monde entier, alors même s'il avait déjà fait un beau parcours avec Monaco en Ligue des Champions, mais il s'est révélé dans cette Coupe du Monde, champion du monde à quoi, 18 ou 19 ans, je crois qu'il avait 19 ans. Donc quand t'es champion du monde comme ça, très très jeune, et bah tu... forcément, t'as un rapport particulier avec cette compétition. Derrière, il fait finale, il met trois buts en finale.
0: Je vais finir, mais vas-y, fini.
2: Non, mais je te dis, derrière, il met trois buts en finale. Là, cette compétition, elle peut lui permettre de fermer des bouches, comme il aime le dire.
0: Mais bon, Mbappé, tu l'as dit, il a déjà gagné la Coupe du Monde. Walid Kevin, il a gagné. On est d'accord, en 2018. Il a très tôt dans sa carrière. Ce qui lui manque, c'est une Ligue des Champions surtout.
2: Oui, mais
0: c'est deux, trois saisons au top niveau en s'affirmant sur le continent européen dans le football de club. Moi, quand on dit s'il gagne une Coupe du Monde, une deuxième Coupe du Monde, en battant des records de buts, en marquant une nouvelle fois pour une troisième finale de Coupe du Monde, il va devenir iconique de cette compétition-là. Mais vous ne le mettrez pas dans le panthéon des plus grands joueurs de l'histoire.
1: Mais c'est paradoxal parce que.
0: C'est pas ça qu'on va garder, Walid.
1: Enfin, qu'on va garder. Moi, je suis désolé.
0: On va le garder.
1: Sur, non, mais sur trois compétitions, okay. S'il gagne deux Coupes du Monde et fait une finale d'anthologie où il en met trois. Mais déjà, moi, je pense qu'il a la table des plus grands dans cette compétition, déjà. Moi, je pense qu'il a eu deux compétitions 2018-2022. C'est très, très dur de faire mieux. Des mecs comme Messi, notamment, ont eu besoin de la gagner au crépuscule de leur carrière. Ou lui, par exemple, en club, ça a été monstrueux, et que ça soit individuellement et collectivement. Mais là où c'est paradoxal, en fait, avec Kylian Mbappé, c'est que c'est pas lui qui a le plus à jouer dans cette compétition, parce qu'il a déjà fait sa legacy sur cette compétition.
0: Voilà.
1: Et comme tu viens de le dire, c'est en Ligue des Champions qu'on va l'attendre, et sur le football de club. Maintenant, il joue énormément parce que il peut casser en deux la plus grande compétition de l'histoire du foot, qui est la Coupe du Monde. C'est-à-dire que aujourd'hui, il sera à la table de Pelé, Maradona, Lionel Messi, et il va peut-être même les dépasser en gagnant une troisième Coupe du Monde, en dépassant le record de Klose.
2: En gagnant une deuxième Coupe du Monde.
1: J'ai dit quoi ?
2: Une troisième.
1: Non, en faisant une troisième finale de suite et en gagnant une deuxième Coupe du Monde. Donc, et en ayant la possibilité d'en jouer d'autres, parce qu'il a 28 ans.
2: Oui.
1: Donc là, pour moi, en fait, il rentre dans une sphère. On sait très très bien ce que représente la Coupe du Monde pour le football, mondialement. On a parlé avec Valentin Germain de ce que ça représentait aux États-Unis. Là, il peut retourner la table, même si... on continuera pour certains à dire oui, mais en club, le football de club est différent par rapport au football de sélection. Sur le football de sélection, il mettra un point final. Il y aura plus. Tu peux monter, redescendre, aimer ou pas Mbappé. Il y aura un côté factuel. C'est qu'il a cassé la Coupe du Monde en deux, en trois compétitions. Donc ça, oui, il joue beaucoup parce que depuis.
2: Pelé l'avait fait avant.
1: Bien sûr, mais Pelé l'avait fait avant dans un autre football. Et Pelé.
2: Non, mais
1: Pelé, il y a une compétition où il fait que deux matchs.
2: Maradona, il a aussi un peu cassé.
1: Enfin, il a
2: les plus grands de toute façon.
1: Il sera à cette table-là, et bien évidemment que ces icônes, ces légendes ont fait leur carrière sur cette compétition.
0: Mais oui, t'as raison.
1: Maintenant, si on veut comparer Pelé, si lui gagne une deuxième compétition et qu'il fait une troisième finale, avec la régularité, Pelé a fait une Coupe du Monde en se blessant très tôt.
0: Et en jouant quasiment pas,
1: c'est quand même important de le dire. Mais
0: t'as raison.
1: Ça, on fera ça à la fin.
0: Mais c'est intéressant, parce qu'il faudra
1: la gagner. Mais c'est vrai que là où c'est paradoxal, c'est que quand tu regardes les stars, un Vinicius qui a jamais rien fait avec le Brésil, tu dois l'attendre au tournant et tu dois avoir normalement une exigence supérieure. On va pas tous les citer, mais il y a beaucoup de joueurs qui doivent faire leur histoire avec la Coupe du Monde et ils l'ont pas fait. Mais en fait, Mbappé, il y a un truc différent. C'est que comme en club ça ne fonctionne pas, il doit continuer de casser le football à travers cette compétition.
0: Et qu'est-ce qui a le plus de valeur pour vous?
1: Moi j'ai envie de l'accompagner là-dedans, parce que en fait Mbappé, il y a un débat qui est fascinant. Moi j'y participe depuis que j'ai commencé à parler de football.
2: Tu t'es fait un peu son beurre sur son.
1: Oui, je suis à RMC grâce à Mbappé, il faut le dire. À un moment donné, il est tard là, on peut le dire. Non mais il y a un débat qui est fascinant autour de Kylian Mbappé, c'est que on n'a jamais été, en tout cas moi j'ai jamais été aussi exigeant envers un joueur de football. J'ai jamais été aussi exigeant parce que il a eu aussi des prises de position sur son niveau footballistique. Il y a eu un trash talk de sa part, une mentalité un peu américaine où quand tu dis, tu dois faire. Quand tu parles du Paris Saint-Germain et que tu dis que le PSG, c'était une histoire de Ligue des Champions, je serais parti depuis longtemps. Il faut assumer derrière un club. Donc, par rapport à ses paroles, les actes parfois étaient. Il y avait un vrai décalage. Mais là, sur la compétition, sur la Coupe du Monde. Il a un défi qui est immense.
6: c'est, comme tu l'as dit tout à l'heure, Kevin, de fermer la bouche à tout le monde, de dire ok, très très bien, je suis nocif pour le collectif dans mes clubs. Est-ce que en sélection c'est encore possible? Parce que faut pas oublier que lui, depuis 2022, Nico, depuis 2022, il y a eu l'échec 2024 avec un euro complètement raté, mais il y a eu l'histoire du masque sur le premier match contre l'Autriche qui a fait que, et il y a eu l'histoire de, on a sacrifié Griezmann pour Mbappé,
0: le penalty manqué.
6: Derrière, on a cette saison où il y a Dembélé qui arrive un petit peu, qui émerge. Et si Mbappé rate encore sa Coupe du Monde, on dira bah on a sacrifié Dembélé. Donc là, il y a vraiment un débat footballistique autour de Mbappé qui va nous suivre pendant toute la compétition. Et s'il arrive à renverser ça, s'il arrive à gagner une Coupe du Monde, à débasser Closeux, c'est aussi monstrueux.
0: Raison,
6: et j'ai envie de dire à la fin, Kylian, chapeau quoi.
0: Est-ce qu'il renverse tout réellement?
6: Pas tout, parce que
0: c'est la question de la valeur que tu accordes une Coupe du Monde. C'est magistral, c'est un mois de compétition, c'est universel, c'est le trophée, c'est superbe.
2: Le plus grand trophée de l'île.
0: Bah oui, mais le football, c'est la Coupe du Monde.
6: La Coupe du Monde, c'est le foot.
0: Toi, Kevin, qui aime la constance, qui adore des joueurs comme Luka Modric également, la répétition, dans la performance, dans l'excellence même.
2: C'est mon football.
0: Toi, je suis sûr que toi, tu accordes plus d'importance à un gars qui ne gagnerait pas de Coupe du Monde dans sa carrière, même s'il joue une grande sélection, mais qui fait 4-5 Ligue des Champions en étant leader, en étant franchise player. Tu vois ce que je veux dire?
2: Bien sûr.
0: C'est ça que je veux dire.
2: Moi, je l'entends, mais Kylian Mbappé, il a cassé les codes. C'est le premier qui a dit... Il y a des phrases qu'il a sorties que je ne suis pas du tout d'accord, mais quand il dit le football, il a changé, c'est clair. Et il en a fait partie de ce changement, de cette américanisation, les stats, le jeu avant le jeu, ça, c'est lui.
0: T'aimes pas, toi, ça?
2: Non, moi j'aime pas du tout, mais c'est lui.
0: Ce qui vous différencie alors.
2: Tu peux ne pas aimer quelque chose, mais quand même constater le changement. Et le changement, c'est celui-ci. Maintenant, si tu fais deux Coupes du Monde avec une finale, ouais, t'es quand même dans les très très très.
6: Mais il y a personne qui a fait ça.
2: Ouais.
6: C'est-à-dire, s'il fait ça, il y a personne en étant leader, capitaine d'une équipe sur trois Coupes du Monde différentes, en étant bébé.
2: Il y a Pelé.
6: Non, oui, mais. Pelé, je vais répéter, mais Pelé a fait des choses extraordinaires.
0: Il y a trois Coupes du Monde, dont une qui n'a quasiment pas joué.
6: Hors du commun, mais il y en a une.
2: Il était quand même énorme.
6: Oui, oui, mais
2: s'il se blesse pas, il est énorme.
6: Oui, mais
0: il n'a pas joué.
6: Enfin,
0: il
6: a
0: pas joué.
6: Non, mais si Mbappé, il met 10 buts. Encore une fois, on est dans la spéculation, mais si Mbappé, il met 10 buts et il gagne la Coupe du Monde, il sera au-dessus de Pelé en termes, factuellement, juste en termes de performance. Après, dans ce que ça représente, il faudra avoir la subjectivité.
2: Il y avait moins de matchs.
6: Il y avait moins de matchs, etc. Bien évidemment, on pourra en débattre, mais il rentrera dans cette
2: question.
0: Je peux te poser la question.
2: Ouais.
0: Il va 28 ans en décembre, d'accord. Ouais. Si la France sort en 8e ou en quart de finale de Coupe du Monde et qu'on a Mbappé qui termine à 2 buts, dont un penalty, qu'est-ce qu'on dit de sa carrière?
6: Mais non. Attention.
0: Qu'est-ce qu'on dit de son rapport à la Coupe du Monde?
6: Non, mais sa carrière, il faudra la nuancer sur la Coupe du Monde parce qu'il restera un joueur hors du commun et personne. Enfin, il y a beaucoup de joueurs qui aimeraient avoir ce qu'il a accompli en Coupe du Monde. Mais par contre, il y aura vraiment un virage négatif,
0: et voilà.
6: Sélection et club, où il faudra faire un vrai état des lieux sur son rapport au collectif, ce qu'on fait déjà au quotidien. C'est pour ça que cette compétition-là, sur 10 matchs, il joue gros là-dessus, parce qu'il y a une séquence négative sur le collectif, sur les accomplissements, sur la gagne, parce que Mbappé, c'est un gagnant, il faudra faire un bilan. Mais moi, j'ai pas envie de le faire.
2: Pas forcément un gagnant, c'est un gagneur.
6: Oui. Un gagneur, pardon. Mais en tout cas, moi, j'ai pas envie de le faire tout de suite. J'ai pas envie de spéculer parce que la compétition, c'est pour ça qu'elle est, elle est fantastique et qu'on a envie, on a envie d'y être. Mais on fera les bilans à la fin. On accompagnera Mbappé. On dira match par match si ça fonctionne ou si ça fonctionne pas. En plus, il y a aussi des débats sur son rôle axial, sur son rôle sur le côté, sur ce qu'il peut dégager en poste de numéro 9.
0: Je vais poser une question. Est-ce que vous pensez qu'il va faire une grande Coupe du Monde au moins sur le plan individuel? Ça, on peut en parler. Et je pense que beaucoup en doutent aujourd'hui. On va prolonger. Il y a Ibrahim, qui est avec nous, au 32-16. Salut, Ibrahim.
7: Et salut, ça va, tout le monde va bien?
0: Merci, ta voix je la connais je crois, hein. T'es déjà venu dans l'after.
7: Ouais, je suis déjà venu.
0: Ouais. Alors, on fait un débat là, est-ce que tu penses que Mbappé joue beaucoup, énormément sur ce mondial là? Est-ce que ça peut changer la perception de sa carrière globalement? Ou est-ce que tu dis, bon, il a tout à gagner mais il a rien à perdre?
7: Ah bien sûr qu'il joue énormément, ça fait depuis 4 ans, il gagne rien, que ce soit en club, en équipe de France, il n'y a rien. Et moi, je voulais surtout rebondir sur son positionnement. Pour moi, c'est le débat principal. Parce qu'il y a deux poids, deux mesures. Avec Dembélé qui te fait deux saisons de malade en neuf, Deschamps, il l'a pas mis une seule fois, même dans un match amical, pas une seule fois en neuf. Et Mbappé, quand avec le Real, il est passé en neuf, Deschamps, il a pas hésité une seule seconde. Avec l'équipe de France, il l'a direct mis en neuf. Donc moi, je comprends pas. Il y a quelqu'un qui a eu ses chances, d'autres qui ont pas eu ses chances. Et je me dis, le foot, c'est un éternel recommencement, et tout le monde le sait. C'est, on peut pas jouer à chaque fois sur le passé, tout le temps. Ah, 2018, oui. Ah, 2022.
0: Je sais pas, c'était écouté. Sam Oudidi, qui a dit tout à l'heure dans l'after, Ibrahim, il a dit, et je donne la parole, Ibrahim et Walid, je vous donne la parole. Il a expliqué très clairement, très franchement, Sam, il connaît Kylian Mbappé également, il connaît Ousmane Dembélé aussi, il dit, arrêtez avec Dembélé numéro 9. J'aimerais bien le voir numéro 9. Mais c'est pas le Paris Saint-Germain. C'est pas le même système que le Paris Saint-Germain. C'est pas les mêmes complicités qu'au Paris Saint-Germain. D'accord. Et que là, on a Camavinga. Et ça, je l'ajoute. On en a parlé il y a 3 jours. On va pas refaire le débat parce qu'on l'a déjà fait 3-4 fois en 10 jours. On a un gars qui a marqué 57 buts en équipe de France.
1: Mais ça,
0: et on a Dembélé qui en a marqué 7 en équipe de France. Ça compte, ça.
1: Mounchichi est très, très bon et je suis d'accord avec lui. Mais ça, on le dit depuis un moment. Oui. C'est qu'encore une fois, la part de pizza, faut la partager, en fait, en équipe de France. Quand t'arrives, t'es Ousmane Dembélé. Parce que moi, j'entends, on n'a pas donné la chance à Ousmane Dembélé. Moi, je suis un grand fan d'Ousmane Dembélé. Dembélé, je le dis au Paris Saint-Germain, sa notion du collectif, le pressing, les bonnes zones qu'il faut intégrer au bon moment. Mais en fait, ce qu'a fait Luis Enrique, c'est de la gastronomie française. C'est-à-dire que les ingrédients au bon moment, au bon endroit, sur sept plats, il est capable de te faire quelque chose d'extraordinaire avec beaucoup, beaucoup de temps, avec une construction. Sauf qu'aujourd'hui, l'équipe de France et le football de sélection, c'est du fast-food. Il faut être efficace, il faut être bon très rapidement. Et le problème, c'est que le football proposé par Luis Enrique n'est pas transposable en équipe de France. Ça, il faut se le mettre dans la tête. Et Ousmane Dembélé, quand on dit il n'a pas eu sa chance, mais Ousmane Dembélé, il a été fragile physiquement sur les 2 dernières années. On n'a pas eu la possibilité de l'installer au poste de numéro 9.
2: Du coup, tu le mets remplaçant ?
1: Bah, moi, je le dis. Soit tu le mets faux numéro 9, soit tu le mets remplaçant.
2: Mais on ne le mettra pas faux numéro 9, tu viens de le dire.
1: Moi, je préconise une attaque à 3 avec Michael Olise à droite, Ousmane Dembélé libre et Mbappé à gauche avec un milieu à 3.
2: Tu viens de dire qu'il va pas le faire.
1: Ben, il va pas le faire, mais si tu me demandes mon avis.
2: Non,
1: mais
2: on parle de la gastronomie, machin, le fast-food. Toi, donc tu vas faire du fast-food et dans le fast-food, tu mets les frites au placard.
1: Bah non, je mets pas les frites au placard parce qu'en fait, à partir du moment où Ousmane Dembélé et Mbappé jouent un rôle axial les deux, pour moi, ça ne fonctionnera pas. Soit tu mets Dembélé à droite, Mbappé à gauche et un numéro 9. Ah, tu choisis, d'accord?
2: Mais attends, en équipe de France, Mbappé va jouer en 9.
1: Bah oui,
2: d'accord.
1: Oui.
2: Donc t'en fais quoi de Dembélé? C'est ma question. Mbappé va jouer en 9.
1: Bah si c'est le choix.
0: Il le sacrifie.
1: Si c'est le choix, moi je mets Dembélé sur le banc. Mais encore une fois, c'est pas mon avis. Mon avis, c'est que Dembélé et Mbappé au poste de numéro 9, ça ne fonctionnera pas.
2: Mais ils sont pas tous les deux au poste de numéro 9.
1: Les deux, ils sont dans un rôle axial où ils vont laisser la carotte aux deux avec les zones intégrées.
0: Pour enranger tout le monde, pour vexer personne. T'as vu Ousmane, je t'ai mis un peu dans l'axe aussi.
1: Une compo un peu diplomatique. Voilà. Une compo démagogique. On va faire kiffer tout le monde, etc.
2: Une espèce de smash burger, quoi.
0: On ne peut pas avoir de problème.
1: On ne peut pas avoir de problème. Sauf que moi, j'estime que, parce que Deschamps ne veut plus faire jouer Kylian Mbappé à gauche, je ne comprends pas, moi je ne comprends pas. Il ne veut plus faire jouer Mbappé à gauche parce que
2: il défend pas.
1: Sauf que si tu lui mets un 4-3-3 avec Rabiot façon 2022, je préfère voir Mbappé jouer la carotte, mais avec un milieu à 3 un peu plus renforcé, avec Olise à droite et avec un Ousmane Dembélé au poste de faux numéro 9, à la limite. Par contre, si tu mets un 4-2-3-1 avec Dembélé en 10, Olise à droite, où Dembélé et Olise, ils vont se manger dessus, avec Mbappé et Dembélé, où ils vont se manger dessus sans aucune préparation, en disant, les gars, on va faire un espèce de 6-4. 6 personnes devant le ballon, 4 derrière.
2: Non, parce que Théo Hernandez, il est souvent devant le ballon.
1: Bon, ok, d'accord. Mais en tout cas, moi, je vois une équipe coupée en deux. Si t'as une équipe coupée en deux, moi, je pense qu'au fur et à mesure de la compétition, tu vas te faire soulever. Et ça, moi, c'est pas ce que je veux voir de la part de l'équipe de France. Mais le problème, c'est que tu ne peux pas.
2: Moi, je l'ai déjà dit. Le vrai problème, c'est que Didier Deschamps est un grand sélectionneur, mais pour moi, l'animation offensive, c'est pas son truc, ce le sera jamais. Et c'est-à-dire que tu as parlé de la gastronomie avec cette belle métaphore pour Luis Enrique, mais aujourd'hui, je pense qu'il sait pas faire. Il sait pas faire, c'est pas sa cuisine. Oui, oui. Il sait pas faire.
1: Donc là, en 2021, quand il y avait Griezmann, Benzema et Mbappé, qu'est-ce qu'ils ont fait? Ils ont pris la porte.
2: Voilà, exactement.
1: Bon. Bah oui, donc ça va être un problème. Mais
0: Ibrahim, tu voulais rajouter quelque chose?
7: Non, mais partir avec quatre attaquants, c'est suicidaire de faire ça. partir à la Coupe du Monde en se disant on va laisser 2 milieux de terrain partir avec 4 en sachant que Dembélé en 10 il est perdu, mais c'est suicidaire de faire ça. C'est
2: et en sachant et encore que Théo Hernandez il attaque beaucoup, donc lui aussi il prend la poudre.
6: Après, tout est une histoire d'animation. Tout est une histoire d'animation. Si tu mets Doué au milieu de terrain, dans un 4-3-3,
0: moi je suis pour ça. Moi je prends le retour du 4-3-3.
6: Et Mbappé à gauche, moi je pense que ça. En tout cas. C'est la moins mauvaise des solutions. Est-ce que ça va fonctionner? Je ne sais pas. Mais de toute façon, moi, j'ai fait un avis tranché il y a 2-3 jours.
0: Oui.
6: Soit.
0: C'est pour ça qu'on va pas refaire un cadre là-dessus.
6: Quoi qu'il arrive, Dembélé et Mbappé, ça doit fonctionner parce que les deux vont jouer sur le terrain. Maintenant, c'est. Il peut avoir aussi une prise. Moi, je pense qu'il peut avoir aussi une prise de conscience, Kevin, de la part des deux, parce qu'ils s'aiment énormément sur le terrain et en dehors. Mais moi, la complicité sur le terrain, je la vois pas. Par contre, en dehors, je la vois. Voilà, on sait, on a les échos. Par contre, sur le terrain, moi, je la vois pas. Comme Vinicius et Mbappé, pour moi, c'est deux joueurs qui sont pas compatibles. Mais peut-être qu'ils vont aller voir le sélectionneur, ils vont faire une Domenech 2006 et ils vont dire écoutez, Kylian, je peux jouer à gauche, je vais faire les efforts pour une Coupe du Monde parce que je peux casser le jeu, Didier.
0: Inimaginable.
6: Je peux casser le jeu, Didier. Et derrière, laisse jouer Ousmane à son meilleur poste et Olysée à droite qui est un super joueur et on va casser la Coupe du Monde.
0: Voilà, t'as raison. Dans un monde idéal, dans un monde merveilleux, dans un monde de science-fiction, dans un film de Christopher Nolan.
6: Non, pas jusque-là.
0: Après, il va y avoir des champs. Écoute, je suis revenu à la raison.
6: Oui.
0: Mets-moi à gauche.
6: Il veut jouer à gauche, Mbappé. C'est une info, il veut jouer à gauche. C'est Deschamps qui ne veut pas.
0: Je dis ça maintenant.
6: Mais je te l'ai déjà dit, Nico, tu fais semblant. Je te le dis. Il serait pas contre de jouer à gauche. Sauf que la réalité, c'est que depuis.
0: Donc ça, c'est une info. Je crois que les CM sont encore à Paris, pour faire la push. Mbappé veut jouer à gauche, mais Deschamps ne veut pas. Mais c'est énorme comme info. Deschamps veut jouer à gauche, Deschamps ne veut pas. C'est hyper important. Donc ça veut dire que la responsabilité appartient.
6: Nico, excuse-moi.
0: Appartient à Deschamps, en réalité. Alors que tout le monde, la France, crie à corps et à cri, justement, réclame à corps et à cri que Mbappé joue à gauche.
6: Mais j'ai pas découvert. Non mais j'ai pas.
0: Là, tu veux minimiser ton info.
6: Mais pas du tout. Mais j'ai pas. Je suis pas Christophe Colomb. Quand tu regardes les matchs d'Mbappé, il ne veut pas être numéro 9 de surface. Il a besoin d'être un playmaker, d'être un joueur de déséquilibre. Maintenant la question elle est intéressante. Est-ce que c'est encore un ailier? Est-ce que c'est encore un ailier gauche?
2: Est-ce que Dembélé en 9 en équipe de France, ça va fonctionner?
6: Face à un bloc bas, face au Sénégal, ça aussi. On peut se retrouver dans 3 jours en disant ah ouais, mais Dembélé, face à Koulibaly et Niakate, il a pas trouvé. Il a dézonné face à Anelka 2010. Ouais, mais sauf que quand il le fait au PSG, t'as Fabian Ruiz qui prend la profondeur, tout est huilé, tout est. Voilà, c'est. À un moment donné, le football de sélection est différent.
2: Si t'as des centres là, qui est à la réception?
6: Qui est à la réception?
0: Personne.
6: Absolument
0: personne.
6: Comme l'accueil de l'hôtel où on séjourne. Des fois, il y a personne à la réception. Quand je veux prendre mon room service, il y a personne à la réception.
2: Ou quand tu perds ta carte.
0: Ce que tu fais là, c'est très mauvais parce que ça ne s'est pas produit encore une fois. T'es arrivé il y a 24 heures. Il y a toujours quelqu'un à la réception.
6: Qu'est-ce t'en sais?
0: Et t'as toujours pas commandé un room service.
2: Deux personnes.
0: Et ça, c'est pas vrai.
2: Qu'est-ce
6: t'en sais?
0: Alors, regardez, vous êtes sur YouTube également et sur AfterFoot TV. L'image est magnifique là. On appelle ça dans le cinéma un split screen. Voilà. Donne un peu quelques éléments culturels, les gars. Vignette de gauche, Walid. Je suis au milieu, évidemment, au centre.
6: C'est quoi le Walid avec l'accent américain?
0: Kevin à droite, et puis Manhattan derrière nous, le coucher de soleil.
6: Manhattan. Mais moi, je vais pas tenir 3 semaines avec vous, sincèrement.
0: Il y a plusieurs questions sur le chat. On fait une remarque, ça roule très bien sur le périph' à New York. Oui, c'est vrai, ça roule bien mieux qu'à Paris. Et d'ailleurs, on est à New Jersey, nous.
2: Est-ce que
0: Valentin est le frère de Nicolas Jamin? Non, il y a une lettre en moins dans son nom, mais il n'y a pas que ça en moins.
6: Il y a plein d'autres choses. Non, mais il y a aussi un match 4 NBA qu'il n'a pas fait contrairement à l'autre. Et parce qu'il n'a pas malheureusement le même statut à RMC. Exactement.
0: Est-ce qu'on voit le Madison de là où on est? Oui, je reconnais mon Madison parce que c'est mon Madison.
6: Ah, c'est ton Madison.
0: Celui de Menix.
6: Ah ouais, d'accord. Voilà. Okay. Mon Madison, il joue à Tottenham.
0: Et on me dit également, puisqu'on parle de basket, on me demande est-ce que Daniel Riolo peut passer sous les jambes de Wembanyama sans se baisser?
6: Ça, c'est petit, on ira pas dans tous les sens du terme. Exactement, ça vraiment, Nico, ça t'honore pas. Vraiment. Ah, pour le coup, non.
2: Mais par contre, on se rend compte quand même de la.
0: Mais vous avez la réponse quand même ou pas?
6: Pas la taille.
0: Est-ce que vous avez la réponse?
6: Oui, je pense. Oui. Franchement, pas la taille. Mais pas ça.
2: Par contre, on se rend compte quand même de la chance qu'on a là. Parce que la vue.
0: Oui, on a la chance.
2: Elle est extraordinaire.
0: On n'oubliera pas la chance.
6: La chance, surtout, c'est de faire une émission animée par Nico Jamin.
0: Non, la chance, c'est ceux qui étaient au Madison hier soir. Et j'y étais.
6: Non, mais ça, c'est pas normal.
0: Allez, pause. Dans un instant, on revient sur le match 4.
2: Être animé par Nico Jamin, j'ai envie de dire, c'est. Amazing.
0: Amazing. Incredible. Marvelous.
1: C'est moi tout de suite.
0: C'est sûr, très, très rapidement. Dans un instant, on sera avec un agent d'un joueur qui porte le maillot des Knicks, donc
1: ah oui.
0: qui est en finale NBA, tout simplement. Ah, il va nous dire.
1: Donc là, on passe
0: très,
1: au basket time.
0: Très régulièrement. C'est libre.
1: Oh, ok, d'accord.
0: Voilà. Très tu bien. Vois, sur les fonds d'écran des télés, il y a des moutons. Ouais. Il y a une prairie écossaise. On peut en parler aussi.
1: Non, on parlera bien évidemment de mon footing ce matin avec Kevin.
0: Ton footing.
1: Exactement.
0: Il paraît que Kevin t'a déposé au bout de 100 mètres.
1: Ouais, ah ouais, ça a été très, très compliqué.
0: Très, très violent.
1: Très, très compliqué.
0: Olivier Mazet est avec nous dans un instant dans l'After Intégrale Coupe du Monde. Reste avec nous. On est encore sur After Foot TV, vous le savez, sur la chaîne YouTube de l'After. Vous êtes 2361 en direct devant la vidéo. A tout de suite sur RMC.
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1: Nicolas Jamin.
4: En direct de New York, on est heureux d'être avec vous, c'est le début de la nuit, pour vous il est 1h40 du matin, vous êtes même pleinement dans la nuit, chez nous c'est le début de la soirée, 19h40 ici en direct de la côte est des États-Unis d'Amérique, avec Walid Achachoa. Salut Walid.
5: Et merci d'être aussi nombreux sur YouTube parce que je vois le chat, il est enflammé et on lit les messages. Nico, il va le faire parce que être aussi nombreux à cette heure-ci là.
6: C'est un streamer.
5: Il faut récompenser.
4: Tu devrais lancer une chaîne Twitch, toi.
5: C'est en cours de.
6: Tu pourrais l'appeler Wawa.
5: Tu penses? Je vais essayer de déposer ça rapidement avant que tu me l'apprennes.
4: Bon, je pense que notre invité pensait arriver dans une émission football sérieuse. Il se rend compte que ça ressemble à une vieille libre antenne des années 80.
5: Ah oui, c'est trop. 80, excuse-moi. On est beaucoup plus dans le truc.
6: Excuse-moi. 2020.
4: Beginning.
5: Yeah. Moi je dis 90.
4: 90. Oui, parce que tu viens de Charleroi.
5: Exactement. Juste à côté, à Antwerp.
4: Charleroi, terre de basket.
5: Exactement, oui.
4: Grande terre de basket.
5: Ah bah oui.
4: Notre invité.
5: Lukaku, très bon pivot.
4: Lukaku, très bon pivot.
5: Au basket.
4: Ah oui.
5: Oui.
4: Je savais pas. Ouais. D'accord. Il faudrait faire un jeu. Quels sont les attaquants qui auraient pu jouer pivot?
5: Pas mal. Sina Traoré.
4: J'avais Dagui Bakary. Ouais. Peut-être un excellent pivot aussi.
5: Giroud, il fait la planche. Giroud, c'est une planche.
4: Peter Crouch.
5: Non.
4: Ah, il aurait déposé.
5: Oui. Non, la Sina Traoré de Monaco, tu te rappelles celui qui était
4: Ah oui, bien sûr.
5: Il faisait quoi? Il faisait un 95 le mec. Ah,
6: franchement, Kalidou Koulibaly, je le vois.
5: Oui.
4: Olivier Mazet est avec nous. Salut Olivier.
7: Bonjour messieurs.
4: On est heureux. Olivier. On t'a écouté récemment dans Stephen Brunch. Ami de Stephen Brun, qu'on salue. Veut dormir déjà. Olivier, tu es agent de basketteur.
7: Ouais.
4: Tu viens du 78.
7: Exactement. C'est ça.
4: Donc, on aurait aussi pu faire un film sur toi d'ailleurs. Certains l'ont fait, sur d'autres agents français de basket, car tu as réussi à promouvoir la carrière de joueurs français, nos meilleurs talents, et notamment outre-Atlantique. Il y en a un qui est actuellement concerné par les finales NBA, puisqu'il joue au New York Knicks. Il a peu de temps de jeu, Mohamed Diawara, hein, je précise son nom. Hein. Il est quand même apparu à 69 reprises cette saison, en saison régulière, et 6 fois en play-off avec les Knicks, ou 7 fois.
7: Ouais.
4: Je crois que c'est ça, Olivier.
7: Exactement.
4: C'est un joueur qui est jeune, il a 21 ans, hein, l'avenir est devant lui en NBA. Ouais. T'étais au Madison, t'as eu cette chance hier, tout le monde ne l'a pas eu. Malheureusement, on pense à tous ceux qui pouvaient pas être au Madison Square Garden.
5: Voilà. Nous, en tout cas, ici, on n'a pas eu
4: hier soir
5: la possibilité.
4: Ouais. Ouais. Bon, voilà, on a vu ça à la télé, c'est très sympa.
6: Toute l'équipe, hein, parce que si tu as
5: Ils n'y vont pas, ça la fout mal.
4: Heureusement, ça n'arrive pas chez nous.
5: Exactement.
4: L'after est une famille.
5: On est une vraie équipe. On a regardé le match tous ensemble, vraiment tous ensemble.
4: Dans ma chambre en plus, c'est sympa. Et j'ai payé les repas aussi, c'était merveilleux.
6: East Village.
4: Bon, comment il a vécu, comment il vit ses finales? Raconte-moi. Il est presque un peu spectateur.
7: Ouais.
4: Il n'était pas dans l'équipe, dans le roster hier pour le match 4.
7: C'est clairement une success story à l'américaine, ce qu'il vit pendant un an. C'est un garçon qui a été drafté, donc arrivé en NBA sur la pointe des pieds l'année dernière. Drafté 51e par les Knicks. C'est un choix qu'on a clairement visé et assumé le soir de la draft, parce que il y avait 2-3 équipes qui voulaient le drafter au deuxième tour, mais nous on pensait que New York lui convenait parfaitement dans son ADN de joueur, son style de joueur et ce qu'il pouvait amener sur une équipe comme ça, parce que c'est un mec qui est un vrai potentiel défensif, qui est polyvalent, qui a de la taille, de l'envergure et qui est un facilitateur. Il a toujours fonctionné dans des équipes qui marchent depuis le plus jeune âge, que ce soit en équipe de France, que ce soit en championnat de France. Donc on avait ciblé New York, mais les choses sont allées très vite. Il aurait dû être en G-League, ce qui est la ligue de développement. Très rapidement, il a fait ses preuves. Il a signé un contrat NBA, standard. Wow. Il s'est retrouvé.
4: Standard, ça veut dire quoi?
7: Ça veut dire un contrat classique de joueur NBA et pas un contrat de.
4: Oui, c'est ça. Il a un contrat, oui, c'est ça.
7: Voilà.
6: On peut connaître les chiffres ou.
4: Bien sûr.
7: Ouais, le contrat,
6: à l'américaine,
7: le contrat. Le contrat minimum pour un joueur comme ça, c'était 1,270 million.
4: Okay.
7: Voilà.
4: C'est ça?
6: Brut ou net?
7: Toujours net avant impôt ici.
6: Ah ouais?
7: Ouais. Okay. C'est-à-dire qu'en fait.
4: Mais il lui reste quoi à la fin?
7: Bah, t'es à la moitié.
4: Il est à la moitié?
7: Ouais.
4: D'accord.
7: Mais après.
4: Mais toi, en revanche, sur les premières années, tu touches quasiment rien, c'est ça, toi?
7: Ouais, c'est ça.
4: En tant qu'agent.
7: Ouais.
4: Faut attendre 4 ans, c'est ça l'histoire?
7: Tu touches, mais en fait, tu touches un montant qui est de 2%.
4: Ah ouais.
7: Et à la sortie des 4 ans, là, tu pars sur 4%.
4: D'accord.
7: Après, là où pour lui, c'est assez exceptionnel, c'est qu'il arrive, finalement, il fait ses preuves, il a l'adhésion du vestiaire, du coach, il se retrouve à être titulaire sur des matchs au Madison Square Garden.
4: Incroyable.
7: Il fait 6-7 matchs en tant que titulaire, il a fait des matchs télévision nationale contre les Celtics, 28 minutes.
4: Ouais.
7: Ouais, des performances de premier choix, il a fait vraiment une très très bonne partie de saison. Il y a même eu une demande, une sollicitation de la mairie de New York. Il a rencontré le maire de New York en tête à tête. Il y a eu une opération marketing.
4: Zoran Mamdani.
7: Exactement.
4: Très bien.
7: Pendant l'année, parce que voilà, il était en train de jeûner. Et le maire est musulman également. Ouais. Ils ont voulu faire un truc. Donc ça a été un peu la révélation de l'équipe des Knicks cette année. Là, on arrive sur les playoffs, donc forcément, le coach, avec la pression, a resserré la rotation. Mais bon, entre-temps, il a gagné la NBA Cup, hein, vous l'avez vu,
4: oui,
7: qui a ramené 550 000.
4: Contre les Spurs.
7: Il est en finale NBA, bah c'est 800 000.
6: 550 000 par joueur.
7: Ouais. Et là, quand vous êtes en finale.
4: La moitié de son salaire annuel, en fait, sur NBA Cup. Ouais. C'est merveilleux, ça.
7: Et là, sur la finale.
4: Parce que Moualid, sur la Coupe du Monde, en fait.
6: Attends, il va dire.
4: Il fait un mois de Coupe du Monde, c'est 12 mois, c'est pige à RMC.
5: Exactement,
4: c'est merveilleux.
5: Exactement.
6: Attends, il allait dire combien pour la finale? 850 000?
7: Pour la finale, en fait, quand tu es finaliste, c'est 550 et qu'on la gagne, c'est plus de 800.
4: Et pour être finaliste, il faut avoir une minute de temps de jeu seulement?
7: Non, t'es dans le roster.
4: Quoi qu'il arrive.
7: T'es joueur.
4: Donc lui, s'il est Knicks qui mène 3-1 face aux Spurs, son sacré champion NBA, il va prendre ça.
7: Ouais, au final, il aura fait 2,3.
5: Ça, c'est exceptionnel. C'est comme les joueurs du Paris Saint-Germain, là, les Boli, tout ça, etc. Ils ont pris 1 million, prime de la Ligue des Champions.
4: Njantou, il a pris total.
5: Ouais, ouais. Après, Njantou, il a joué quand même un match. Il y en a qui ont pas. Il avait joué contre l'Atalanta, je crois, en début de saison. Njantou. Mais t'imagines, c'est fort, ça, c'est extraordinaire.
4: Les mecs,
5: ils ont 18, 19 ans, ils prennent une barre.
6: Après, tu vois, moi, ce que j'aime beaucoup, là, ce que tu nous expliques, c'est qu'en fait, là, tu nous parles à l'américaine, bien que toi et ton joueur soient français. Et aujourd'hui, tu nous dis, voilà, il a pris 2,3. Moi, j'aime bien parce
4: oui.
6: que c'est décomplexé. Money is money.
7: Mais en fait, tout est tellement public et médiatisé ici que tu pourrais même pas le cacher. C'est-à-dire qu'en fait, ce que nous, on vit à l'échelle du basket français où les clubs essayent un petit peu, de masquer les chiffres, ça n'est pas possible ici. Tout est tracé, publié dans les rapports de la NBA, dans les bases salariales qui sont envoyées à toutes les équipes, donc tu peux pas cacher les choses. Donc c'est quelque chose qui est complètement assumé ici, et c'est sur un système qui... La grosse différence, c'est qu'on est sur un système, la NBA, qui est rentable. Toutes les équipes gagnent de l'argent. Donc à partir du moment où un système est bénéficiaire,
6: t'as
7: pas peur d'en parler.
6: Non mais tu te rends compte à quel point nous qui suivons le foot au quotidien, et notamment le football français, qui est quand même encore jusqu'à quelques temps une grosse économie quand même du football, et où il n'y a absolument aucun club, à part peut-être le PSG, qui gagne de l'argent.
4: Si, il y en a quelques-uns qui ont une gestion saine quand même, mais pas énormément. Pas énormément. Oui, mais le Stade Rennais, pas le Stade Rennais. Il y a 2-3 clubs français qui génèrent un peu d'argent, mais pas énormément non plus. On va parler de ton expérience au Madison hier. Tu l'as pas découvert toi hier, mais c'était un moment historique, on l'a raconté sur RMC toute la journée. Mais d'abord, on va s'intéresser à l'enthousiasme des Américains ou pas pour la Coupe du Monde de football. Tu viens combien de fois par an aux États-Unis?
7: Moi, Olivier, je suis là tous les mois
4: ouais,
7: et demi,
4: d'accord.
7: Puisque j'avais Gershon Yabusele qui était à New York puis à Chicago.
4: Si.
7: Donc du coup, ouais, je viens très souvent. Sincèrement, jusqu'à maintenant, j'ai pas senti l'enthousiasme sur la Coupe du Monde. Je sais pas si c'est parce que l'attention est déplacée sur les finales NBA. C'est une finale qui est historique. Hein. Les Knicks ne sont pas allés en finale depuis 27 ans. La dernière fois qu'ils ont gagné le titre, c'était en 73. Donc tout le monde attendait ça. C'est le plus gros marché médiatique. Et en plus, il se trouve que c'est une finale entre les Knicks et puis un peu la nouvelle star de la NBA, qui est Victor Wembanyama. Donc l'attention, elle est énorme sur cet événement-là. Ils ont aussi les finales de hockey en parallèle qui font beaucoup moins de bruit. Je pense que lorsque ça va s'arrêter en NBA et que le véritable coup d'envoi de la Coupe
4: Vraiment
7: va se lancer.
4: Même si on parle de soccer.
7: Je pense
4: qu'on n'est pas au pays du soccer.
7: Les gens vont s'intéresser d'abord aux États-Unis, à l'équipe américaine.
5: Tu penses que demain, ça bouge demain, États-Unis. C'est quoi le match déjà?
4: États-Unis-Paraguay.
5: États-Unis-Paraguay, 21h, tu penses que ça bouge?
7: Un petit peu, mais pas encore, pas encore énormément.
4: D'accord.
7: Je pense que tant que la finale NBA n'est pas finie, je pense que la tension médiatique, elle est clairement.
5: Donc en fait, s'il y a un match 7, on est dans la merde, quoi. Enfin, en termes d'engouement.
7: Pire que ça.
5: Ouais.
7: S'il y a un match 6, le match 6, il est le jour de France-Sénégal.
5: Ah ouais, d'accord. Okay.
4: Oui, mais à 20h30.
7: Ouais.
4: Le France-Sénégal est à 15h. Il y a un petit décalage quand même, mais t'as raison. Ils seront déjà dans leur match au Madison, ouais, pour le match 6. D'autres y seront peut-être aussi d'ailleurs. Ils auront cette chance-là d'être au match, sur le match 6 de Madison Square Garden.
6: Mais c'est toi, ça va tourner par contre. Ce sera d'autres personnes.
4: Non, n'attends pas. C'est à mon nom. Je peux pas, c'est dangereux.
6: Pourquoi c'est dangereux? Est-ce qu'ils ont demandé ton identité?
4: Écoute, moi je t'ai dit, Adam Silver, il me connaît. Il va pas apprécier. Reste avec nous, Olivier. On a plein de questions à te poser, bien sûr. La question, c'est est-ce que l'autre côté des États-Unis, côte ouest, il y a quand même un début d'enthousiasme, de ferveur. Nico Pelletier est sur place à Los Angeles. Salut, Nico.
0: Salut les amis, salut à tous.
5: Salut Nico.
4: Ça va Nico, t'es en forme, belle énergie hein, sur le salut quand même. Très belle entrée dans l'émission. Hein.
0: Ah ben là, moi il est 16h40, donc ah oui, je suis en milieu de journée.
6: Par contre, Nico, nous on parle que anglais ici. Donc, okay. Au moins l'entrée c'est en anglais quoi.
0: Ah ben non, moi je fais pas d'entrée en anglais parce que je suis sur une radio française.
4: Wow.
0: Et je vais pas afficher mon accent. Exceptionnel en
5: Nico,
0: anglais.
5: Nico, t'es où là? T'es où?
4: Fais-nous rêver, il a raison, carte postale.
0: Là, alors carte postale, je suis devant la fan zone de Los Angeles qui est dans le stade historique, le Muséum Colisée du côté de Los Angeles. C'est magnifique à voir cette fan zone où il y a énormément de supporters mexicains qui sont venus voir ce match de tout à l'heure. Très forte communauté mexicaine ici à Los Angeles. On est à seulement 2 heures de route de Tijuana où on était samedi dernier. Donc voilà, c'était vraiment, tu l'as posé ta question tout à l'heure Nico, mais c'était vraiment une ambiance Coupe du Monde que l'on a vécu tout à l'heure autour de ce match entre le Mexique et l'Afrique du Sud. Alors je peux vous dire que derrière le match de la Corée du Sud, tout le monde est parti de la fan zone. On n'est pas resté
4: pour
0: le match
4: encore,
0: de la Corée du Sud.
4: En 2h10,
0: non mais il y aura plus personne. Hein. J'ai discuté avec des supporters tout à l'heure et ils m'ont dit non, on va pas rester pour le match de la Corée du Sud.
5: Mais je vais même te dire, moi, cas, Nico, avec le recul, moi je suis plutôt content que ça ait commencé avec le Mexique comme ça. Dans ce stade mythique, un vrai pays de football.
4: Voilà, pays peuple de foot, exactement.
5: Ça m'a rappelé des souvenirs, le Mexique.
4: 86, toi.
5: Non, pas 86, parce que malheureusement, j'étais pas né, même si c'est la transmission du daron. Mais la réalité, c'est que même Mexique-France, Naïsna, Mexique-Pays-Bas 2014, voilà, même le Mexique, Mexique qui tape l'Allemagne, là, avec leur histoire, là, d'avant-tournoi. Le Mexique, il y a toujours eu quelque chose dans les Coupes du Monde qu'on a suivi. Et moi, je sais pas, déjà, le jeu qu'ils ont envoyé m'a plu.
4: Ah bon?
5: Le stade, les occasions.
4: Je te déçu par l'ambiance. Hein. On m'a vendu un stade Azteca en fusion, en folie.
5: Pas, il n'était pas en fusion, mais
4: c'est un bon jambouin, quoi, plus grand.
5: J'ai trouvé ça beau, j'ai trouvé ça coloré. Franchement, moi,
4: c'est ce que disent les touristes.
5: Non, mais par rapport aux États-Unis, qui auraient fait, par exemple, les États-Unis, Paraguay, si on nous explique qu'il n'y a pas d'engouement particulier par rapport à New York, etc., je préfère que ça démarre de cette manière.
4: États-Unis, Paraguay, ouais, t'as raison. Oui, je comprends ce que tu dis. Mais tu as tous les droits.
5: D'accord,
4: c'est aussi ta radio.
5: Ok,
4: Valide,
5: non, mais je sais pas, j'ai l'impression
4: c'est aussi
5: de dire une dinguerie.
4: Non, c'est pas une folie que tu racontes.
5: Oui.
4: Elle se sera plein demain soir.
6: Très intéressant.
4: Évidemment, Nico. Non? Quoi?
0: Non. Bah, il y a encore des billets à la vente pour ce match des États-Unis face au Paraguay. Ce soir en France, demain soir pour la côte ouest des États-Unis. Non, il y a encore des billets à la vente. Je regardais ça tout à l'heure lors du match du Mexique. Il y a encore beaucoup de billets à la vente. Alors, ils sont très très chers. Hein. Il y en a qui tournent autour de 7 000 ou 8 000 dollars pour voir le match demain des USA.
5: Mais moi, ça va vite m'énerver.
0: Non,
5: ça.
0: Il y a encore des places.
4: Ça peut déjà énerver, en fait.
5: Ça va vite m'énerver parce que déjà, nous, on est là, on cherche des places. Déjà, moi, je cherche des places. On a envie d'aller au stade.
4: C'est vrai.
5: Et les mecs, ils ont été chercher une grille tarifaire hors de prix pour qu'à la fin si ça nous fait une Roland Garros bis là avec des stades vides, ça va vite me gonfler.
4: Bien
5: sincèrement
4: sûr. Olivier, t'es surpris, tu savais que ça allait venir. Ouais, Nico, vas-y, finis après Olivier.
0: Non, il y a ce que disait Olivier tout à l'heure est très intéressant parce qu'il y a énormément de supporters mexicains avec qui j'ai échangé tout à l'heure qui me racontaient ça, c'est qu'ils me disaient pourquoi il n'y a pas d'ambiance pour le moment du côté de Los Angeles, parce que c'est vrai qu'on l'a pas du tout ressenti depuis une semaine, mais c'est qu'il y a tout le monde déjà qui pense à la NBA, mais il y a aussi plusieurs finales nationales qui se jouent et qui sont retransmises à la télé et ces gens-là se rassemblent devant ces finales nationales qui sont bien plus importantes que le soccer qui est moins connu, même si à Los Angeles le soccer est quand même bien suivi. Mais voilà, ça explique aussi peut-être le manque d'engouement au début, c'est ce que racontait tout à l'heure Olivier. Et j'ai posé la question à Sanjay Sunjan Takumar, qui est journaliste au Guardian et qui m'a un petit peu expliqué pourquoi il n'y avait pas d'ambiance autour de cette Coupe du Monde.
8: L'ambiance va dépendre des villes. À New York, l'accès au match est compliqué. Il n'y a pas de fan zone. Dans des villes comme Kansas City ou Philadelphie, l'ambiance sera plus conviviale et l'accès plus simple. On ne retrouvera sans doute pas l'atmosphère de 1994, mais les bars, restaurants et la fièvre de la Coupe du Monde seront bien au rendez-vous.
6: Non mais de toute façon, la Coupe du Monde aux États-Unis, ce pays qui est quand même très particulier par son étendue, par aussi la mixité de sa population, mais aujourd'hui c'est un sport de latino, c'est un sport pour les latino-américains, c'est un sport pour... Moi aujourd'hui je ne vois que des maillots des équipes sud-américaines dans les villes...
4: Première image qu'on a vue, c'est tout à l'heure en bas, des Mexicains, comme à Los Angeles.
6: Non mais même il y a...
4: C'est ça en fait, mais ce sont des Américains. Hein.
7: J'avais les Brésiliens dans mon hôtel tout à l'heure.
6: Ouais, ou ça, les Colombiens, il y a énormément de maillots de la Colombie.
4: Parce que le maillot est superbe aussi.
6: Oui, le maillot est magnifique.
4: 4 ans, tu vois fuir les meilleurs de la Colombie.
6: Non, mais t'as vraiment des Colombiens, t'as les Équatoriens, enfin bref, t'as que les Sud-Américains qui vraiment sont passionnés par ce sport.
4: En fait,
6: c'est pas très grave, c'est
4: ça
6: comme
4: veut
6: ça.
4: Un peu dire
6: c'est culturel.
4: Que les États-Unis n'est pas un pays de soccer, en fait. Non. Pas un pays de football, parce qu'il y a une grande partie de la population qui adore le football ou le soccer.
6: C'est un pays de football, en fait. De football. De football.
0: Il y a aussi un élément peut-être à. Il y a aussi un élément peut-être à prendre en compte, là, quand on est à Los Angeles, que la ville est étendue, qu'il faut une heure pour faire un trajet entre, par exemple, la fan zone et le stade, le Sophie Stadium, qui est à quelques kilomètres d'ici, quand ça roule mal, ça ne pousse pas aussi les gens à se rassembler, comme on peut le connaître dans d'autres compétitions, comme on peut le connaître à l'Euro ou lors des Jeux Olympiques. Donc ça peut possiblement aussi avoir une explication là-dedans, parce que de faire de la route pour aller juste se rassembler autour d'un match de football, alors que d'habitude on ne le suit pas en temps normal ici, ça peut aussi être un peu contraignant pour les gens.
6: Et il y a autre chose, c'est que les États-Unis sont un sport où les différents, comment dire, les différentes compétitions.
4: C'est un pays, tu veux dire?
6: Non, pardon, sont un pays où les différentes compétitions de sport ne sont pas des sports de nation. C'est des sports de ville. C'est-à-dire que pour eux, quand il y a la NFL, c'est la National Football League, mais pour eux, ils sont champions du monde, en fait. Parce que ils ne font pas de compétition avec l'extérieur. Il n'y a pas de derby.
4: Les Knicks ou les Spurs seront champions du monde. Voilà.
6: Je veux dire que.
5: C'est ce qu'avait dit Noah Lyles, non? Il n'y avait pas une polémique avec Noah Lyles qui avait dit champion du monde de quoi, il avait dit?
4: Exactement. Il avait mis en cause ce statut-là, en fait. Parce que lui se comparait. Moi, si je gagnais 100 mètres champion du monde, j'affronte tout le monde.
5: Champion du monde, ouais.
6: C'est pour ça que, à part le hockey, où il y a une grosse rivalité avec.
4: Très fort sur l'omnisport.
6: Où il y a une grosse rivalité avec le Canada.
5: J'avais des stades de 10 ans, moi.
6: Et à une époque avec l'URSS. Mais sinon, il y a très peu de rivalité.
4: On est sur l'histoire, là, à ma droite.
6: Non, mais c'est vrai.
4: Là, on convoque l'URSS. Là, les mecs, ils prennent une dimension aux États-Unis.
5: Il y a Stéphane Bern et Laurent Luyat sur la table. Attention, c'est très, très chaud.
6: Exactement.
5: C'est
6: très chaud. Je finirais par dire que la NFL, c'est un sport.
4: C'est ce soir, sur France 5.
6: C'est un sport où il y a quasiment que les États-Unis. Le basket pour les Américains.
5: Il y a le mouvement de bras de Yves Calvi.
6: Il y a que les États-Unis. Et même pour le hockey, c'est pareil pour lui, il n'y a que les States.
4: Je suis ému parce qu'en plus derrière lui vous le voyez pas, mais allez sur Arthur.
6: Je parlerai TV. Pas de la crosse.
5: Non, non, ça va aller.
4: Ah non, c'est bon, ça va. T'en fais trop là, tu vois. C'est toujours pareil.
5: On a arrêté depuis deux minutes d'écouter. Hein.
4: Ouais. Non, mais il y a le drapeau américain derrière Kevin qui le représente assez bien. C'est magnifique. Olivier, tu voulais réagir là-dessus, notamment sur la tarification, la billetterie.
7: Ouais, tu parlais de la politique tarifaire qui est délirante. Malheureusement, je suis pas surpris parce que vraiment, le fonctionnement de la billetterie ici aux États-Unis, ils te vendent pas une rencontre sportive, ils te vendent un spectacle. Donc à partir de ce moment-là, déjà, t'as pas le même rapport au prix du billet, puisque t'as l'impression de vendre un spectacle. Nous, en fait, en Europe, souvent, tu te dis que la réussite d'un match, ça dépend de l'aléa sportif. Est-ce que ton équipe a gagné, perdu? Les gens, ils viennent ici, ils arrivent une heure au stade avant, ils consomment sur place, ils achètent des trucs pour les enfants.
5: Ouais, c'est la fin d'expérience.
7: C'est la fin d'expérience poussée à l'extrême.
5: Oui, oui,
7: mais alors là,
4: je ne dis pas des places à 5-10 000 $.
7: Ce qui s'est passé là, ce qui s'est passé sur le Madison Square Garden pour les matchs à domicile des Knicks, c'est délirant.
5: Oui.
7: C'est-à-dire que les prix d'entrée, pour 4 000 $, tu étais tout en haut du Madison Square Garden et tu dévissais les ampoules. Hein.
4: Oui, c'est ça.
7: une place à peu près bien placée. C'est une année d'études pour un de vos enfants à l'université.
4: Mais le reste de l'année, c'est combien de places au Madison, à peu près mi-hauteur, quoi, dans la salle.
7: Ça dépend des affiches, justement.
5: Genre de prix.
4: Non, mais tu joues Portland, par exemple.
7: Portland, tu vas avoir une place, aller à 300-400 $.
4: Oui, voilà. Donc là, c'est plus raisonnable.
5: Mais c'est déjà une dinguerie.
4: Mais c'est déjà énorme pour un des 82 matchs sans enjeu la saison régulière.
6: L'abonnement au Madison, il est à combien?
7: Suivant là où t'es placé.
6: Une place mi-haute.
5: Catégorie 3, quoi.
6: Ouais.
7: Catégorie 3, à mon avis, tu peux être sur l'année, sur les 41 matchs à domicile, t'es facilement à 20K.
4: Je me suis posé que
6: t'es à 20K. T'es à 20K l'abonnement en milieu de stade, quoi.
5: Mais tu veux que je te dise un truc? Moi, l'histoire de New York Spurs, bon, ça me fait rire. Bon, je regardais un peu la grille tarifaire. T'as des places à 70 000 euros. C'est n'importe quoi. Mais tu te dis qu'à la limite, vu le storytelling autour de New York, oui. Tu viens de parler des 30 ans, etc., une fois dans sa vie, peut-être que, en fait, le mec à 60 ans, il reverra plus ça. À la limite, ces mecs, ils sont pétés d'oseille. S'ils veulent aller s'envoyer, ils s'envoient, tu vois. Mm. Parce que il y a un truc historique. Les mecs, ils ont mangé leur pain noir pendant 30 ans. Donc, okay,
6: 50 ans,
5: à la limite. Mais là, la Coupe du Monde, États-Unis, Paraguay, où tu me parles de Bosnie-Herzégovine, Suisse, ou à un moment donné,
6: Qatar-Suisse,
5: tu vois des places à 1500 euros, 2000 euros. Si à la fin, ton stade, il est vide, à quoi ça sert
7: ça
5: en fait?
7: Ça n'a aucun sens.
5: C'est-à-dire que moi, je veux bien l'histoire de oui, on va remplir.
6: Si à la
5: demande et si les stades sont pleins à la fin de la compétition, comme à Roland-Garros, bah très bien, les gars, ok. Bah, vous avez mis des prix, les mecs, ils ont payé. Il n'y a pas de souci. Mais ceux qui ils achètent pour revendre derrière à des prix encore plus exorbitants pour que au final tout le monde se regarde à 16h en disant mais en fait qui y va en fait dans nos stades, et pour le rayonnement de la Coupe du Monde c'est un problème, et surtout pour ceux qui entre guillemets peuvent pas mettre 7000 mais ils peuvent mettre 500 et en fait au final il y a plus de place à 500 et donc ils peuvent pas aller
4: sur le match 3 beaucoup de fans d'Enix sont pleins du manque d'ambiance au Madison car les prix trop chers, les habituels fans les plus énervés hostiles ne pouvaient pas payer leur ticket. On avait une ambiance quasiment atone. Ouais, certes, il y avait Trump
7: après,
4: aussi.
7: C'était le match Trump.
4: Voilà. Bon, c'est vrai.
7: Ça a compliqué énormément l'accès au stade, etc. Et je pense qu'il y a des gens que ça a peut-être découragé. Mais ce qu'il faut comprendre, c'est que moi, je m'apercevais d'une chose. Il y a énormément de places qui sont achetées par des grosses compagnies, des fonds d'investissement, etc. Et qui derrière, après, les redonnent sur de la relation client. C'est pas tout le monde qui vient qui peut payer 20, 30K.
5: C'est ça, en fait. C'est que là, la cave, voilà. Là, tu rentres pas sur le temps.
4: C'est ce qui m'est arrivé hier. C'est ce qui m'est arrivé. Donc, j'avais une accréditation, j'ai eu la chance de pas payer parce que je travaillais, j'ai fait un portage, tout ça.
5: Mais
4: voilà.
5: Pourquoi t'as pas été voir le match?
0: Mais t'as payé ton repas.
4: J'ai payé mon repas, Nico, exactement. vous savez, combien ça m'a coûté? Bon, ceux qui me suivent, vous êtes nombreux sur les réseaux, bien sûr.
5: On va pas te plaindre.
4: Popcorn. Hot dog. Saucisse en plastique, on va pas se mentir. C'est du plastoc.
5: D'accord.
4: Un soda.
6: C'était pas bio.
4: D'accord. Un soda, c'est quand on dit. Combien ça m'a coûté, ça?
5: 35 euros.
4: Ouais. Combien tu dis, toi?
6: Franchement,
0: moi, dollars, 51,
6: dollars.
0: Je dis.
6: 45 dollars.
4: 51 dollars, les amis.
6: Ah ouais?
5: C'est un hot dog, des popcorn.
4: Le dog, celui, il fait
5: 20
4: centimètres.
5: On s'en fout, c'est un hot dog.
4: Popcorn.
5: C'est un chiot.
4: Popcorn. Et une bière.
5: Déjà sucré ou salé? Parce que je peux te juger très rapidement et sans
4: salé. Déception totale.
5: Toi, t'es en popcorn salé?
4: Non, je suis en sucré.
5: Ah, d'accord, ok, j'ai eu peur, j'ai eu très peur.
4: Mais les Américains, ils m'auraient du salé. Bon, peu importe. Là, on divague.
5: Ouais, c'est bien, c'est un
4: 51 dollars, ça fait 45 euros, c'est ça? Mais toi, t'es pas surpris, toi. C'est le Madison. C'est comme à l'aéroport, en fait. Hors du Madison, ça m'aurait coûté 35 dollars.
6: Non, mais
4: Madison. Parce que Thomas Edison, c'est prestige, tu payes plus.
6: Les mecs, ils ont envoyé 20 000 dollars, tu crois qu'ils sont à 50 près?
4: Ouais, t'as raison.
6: Ils sont à 50 près.
5: Et on dit que c'était une bière et pas un soda.
4: C'était une bière.
5: D'accord, ok, très bien. Déjà mensonge, déjà.
7: Ouais. Mais là où c'est
6: très bien, il y a horrible.
5: Non, mais humainement,
4: non. Non. Je pense aux enfants qui nous écoutent à 2h du matin.
5: D'accord, ok.
4: Je veux pas les inciter à boire l'alcool.
5: Je veux
4: pas la promotion de la bière.
5: Par contre, les sodas, faire la promotion du soda, ça pose un problème.
4: C'est du soda light.
5: C'est du soda light.
4: Très light. Excuse-moi, Olivier.
7: Non, mais là où hier, c'était presque. C'était déroutant, c'est qu'en fait. Là où on était installé, il y avait donc des familles de joueurs, etc. Mais tu avais des gens à côté qui avaient payé leur place. Et ça, c'est des places à 25-30K par personne.
4: Mais Spike Lee, il paye pas. Timothée Chalamet, il paye.
7: Spike Lee paye sa place au Garden depuis.
6: Bien sûr.
5: Il a pas envoyé 50K hier.
7: Il a un abonnement. Okay, et d'accord. Ensuite, après, donc tu as un prix préférentiel sur les matchs de play-off. Mais un abonnement à l'année courtside comme ça, c'est un demi-million de dollars.
6: Ouais.
5: Un demi-million de dollars.
6: C'est sûr. Mais Spike Lee, c'est le fan numéro 1. Il a même dit.
4: Ça fait 40 ans qu'il est courtside, il est au bord du parquet.
7: Mais tu vois, parce qu'en fait.
6: En gros, c'est un sponsor, quoi.
7: Le gars, c'est un ambassadeur.
6: Oui, en fait, c'est un booster, quoi.
7: C'est un booster. Et de l'autre côté, aller au Garden en courtside pour n'importe quel acteur, chanteur, etc., c'est un outil de promotion.
6: Bien sûr.
4: T'as 3-4 plans de coupe sur toi, t'es dans l'écran géant, tu passes
7: et
4: sur
7: en fait,
4: NBC,
7: à ce moment-là,
4: ESPN.
7: C'est tendance, parce que t'es là, t'es tendance.
4: Taylor Swift est venue, je pense qu'elle s'en fout du basket, elle est venue, Taylor Swift.
7: Elle sautait partout hier.
4: Elle était folle.
7: Elle était folle, elle sautait partout. Fallait voir, en fait, l'excitation de toutes les stars qui étaient présentes hier. Parce que le match était épique, un peu aussi, quand même. Mais en fait, il y avait un dénouement qui était incroyable. C'est-à-dire qu'en fait, le match hier.
4: Non, mais c'est horrible, arrête. J'ai envie de chialer.
7: Les Knicks sont menés de 27 points à la mi-temps.
6: J'ai envie de chialer.
4: C'est horrible.
5: Et donc là, c'est quoi? C'est fini, là? C'est choc de Wembanyama et de De'Aaron Fox?
4: Non, ils vont prendre le match 5.
5: Ils vont moins prendre le match 5?
4: Attention, il prend un gros coup derrière la carafe. Ils vont prendre le match 5.
5: Moi, j'ai 30 ans de NBA derrière moi. Attention, quand tu perds.
4: Toi, t'as vu Patty Wing débuter au Knicks.
5: J'ai vu ça de Mayer.
4: J'ai vu ça de Mayer, Jeremiah.
5: Ben oui,
7: Patty Wing était avec moi hier soir, justement.